0: Donc, alors pour parler un petit peu, alors la question qui va me préoccuper, moi, et c'est un petit peu le titre qu'on avait donné à cette conférence, c'est comment on passe d'une histoire familiale qui va construire notre nous, hein, notre identité commune à la famille, comment on va passer de notre nous à un je, à une identité dans laquelle on va se reconnaître et qui va se différencier peut-être de la famille d'origine. Comment on va articuler le nous de la famille d'origine et le je que j'ai envie d'être. Quels sont ces processus qui vont se mettre en place aussi et comment passer, encore une fois, du nous au je. Et quand on parlera des héritages sonnants et trébuchants, la question qu'on va se poser, surtout au niveau de la fratrie, là on s'intéressera plus au niveau de la fratrie, c'est comment essayer d'hériter sans se déchirer. Donc vous allez entendre dans tout ce que je vous dis, ma préoccupation, c'est une préoccupation d'éthique. Comment maintenir des liens éthiques dans une famille alors que, on va le voir, il y a des choses compliquées, complexes, et il y a des choses qui nous échappent parce qu'il y a beaucoup, beaucoup d'inconscients qui rôdent comme ça dans la mémoire de la famille. Et donc on peut transmettre des choses négatives sans s'en rendre compte. Alors, si on veut comprendre ce qui se passe au niveau des héritages et de ces transmissions, il faut partir, j'ai envie de dire, de quelque chose de basique et qui va nous permettre de comprendre beaucoup de choses. C'est ce qu'on appelle le système des loyautés dans une famille. Vous avez dû entendre ce mot, c'est un mot quelquefois à la mode. On parle de conflit de loyauté, etc. On va voir comment les choses se transmettent, passe d'une génération à une autre, et à partir de quel processus. Dans une famille, on est bien d'accord, tout commence par un don. Le don de la vie, et si on a une famille adoptive, on donne à l'enfant que l'on a adopté les moyens de vivre le plus dignement possible. Donc, tout commence par un don. Là aussi, dans la notion de don, je mets aussi bien des choses positives, l'amour, les attentions qu'on peut avoir pour les enfants, les projets qu'on peut avoir, toutes les bonnes intentions qu'on peut avoir pour les enfants, ok. Donc, dans ces dons, il y a des choses positives, mais il y a des choses aussi hyper négatives. On donne aussi la névrose de la famille. On transmet la mémoire de la famille. Cette mémoire-là, elle est faite de beaucoup de non-dits. On ne se raconte pas tout. Beaucoup, beaucoup de non-dits, de malentendus. Elle transmet, il y a aussi des secrets hein, sur plusieurs générations. Il y a aussi des traumatismes. Il y a dans toutes les familles, plus ou moins fortement, mais il y a aussi des souffrances qui n'ont pas été, j'ai envie de dire, nettoyées, travaillées. Donc, on a tendance, ce qui se transmet finalement le plus, le mieux, mais il ne faut pas l'entendre comme le meilleur, mais le plus facilement, ce sont justement les souffrances, nos affects, nos émotions. On va le transmettre, pas forcément avec des mots. Hein, ce que l'on transmet avec des mots, c'est assez facile, c'est assez clair, etc. Mais à travers nos mots, on les connote toujours de certaines émotions. Et ce sont ces émotions-là que l'on va transmettre et ça rôde dans l'inconscient familial, quelquefois comme des fantômes. Les enfants sentent qu'il y a de la tension, qu'il y a des angoisses à propos, je ne sais pas quoi, des voyages, des ceci, des cela, sans savoir ce que c'est. Et donc, c'est tout cela que l'on transmet et que l'on donne à un enfant. Très bien, les enfants ont besoin de tous ces dons-là pour grandir. On verra après comment il faut faire pour qu'ils s'en sortent un peu. Il faut qu'ils se libèrent aussi de tous ces dons-là. Alors donc, les dons, la famille, ça se constitue à partir de dons. Et je fais une analyse, moi, à partir d'un anthropologue qui s'appelle Marcel Mauss, peu importe, qui a mis en évidence que la relation s'institue à partir de trois mouvements, donner, recevoir et rendre. C'est comme ça qu'une relation perdure. Quelqu'un donne, quelqu'un A donne à B qui reçoit et qui, parce que la relation est importante dans une famille, donc on n'a pas vraiment le choix, va rendre à A. Hein, c'est comme ça que la relation s'entretient à partir de ces trois mouvements. Très bien, jusque-là, ça va. Sauf que, dans une famille, ce système-là est tout à fait particulier. Parce que les dons que reçoit l'enfant va créer ce qu'on appelle des dettes. Et des dettes vont créer ce qu'on appelle des loyautés. C'est-à-dire qu'au regard de tout ce qu'un enfant reçoit, on attend de lui un certain nombre de choses. Alors, on n'attend pas qu'il nous dise merci, on n'attend pas un remerciement formel. Mais si je me suis beaucoup occupée de mes enfants, si j'ai essayé de leur apporter le mieux de choses possibles, c'est effectivement, j'attends qu'ils soient heureux, j'attends qu'ils soient, c'est de cette manière-là qu'ils me rendent quelque chose. Hein. Donc, le don chez un enfant, enfin, les dons vont créer des dettes qui, à leur tour, vont créer des loyautés. C'est-à-dire que un enfant va... On va attendre d'un enfant un certain nombre de choses. OK ? Donc, j'imagine que vous me semblez être des gens tout à fait bien constitués, tout à fait bien élevés, mieux que moi, que si vous allez voir une maman ou un couple qui vient d'avoir un bébé à la clinique, vous vous penchez sur le bébé et vous dites qu'il est beau, qu'il est mignon, qu'elle est mignonne, elle ressemble à papa, elle ressemble à maman, etc. Tout cela va très bien. Si moi, je voulais jouer la psy de mauvais augure ou un petit peu mettre les choses un petit peu en déséquilibre, je me pencherais sur le bébé. Et je dirais, mon Dieu, il est surendetté déjà et il faudrait presque le mettre dans une commission de surendettement. Déjà. Parce qu'effectivement, il n'a pas crié son premier mot, son premier pleur qu'il doit répondre. Ah, il devrait être le très bon fils du papa, le très bon fils de la maman, le très bon petit-fils de la grand-mère, de la grand-mère maternelle. Donc, il a sur son dos autant d'amour que d'attente. Or, je me pencherai sur lui et je lui soufflerai, t'inquiète pas, on peut s'en sortir à partir du moment, et là j'avance mes pions, vous allez voir, à partir du moment où tu oses trahir un petit peu. Alors, je ne vous en dis pas plus pour l'instant, on va arriver à quelque chose. Donc, ok, les dons créent des dettes qui, à leur tour, créent des loyautés. Et un enfant a besoin qu'on attende des choses de lui. Françoise Dolto a bien montré que des enfants qui n'étaient pas non seulement désirés, mais sur lesquels on ne projette pas quelque chose, sont des enfants qui risquent presque d'aboutir à l'autisme. Donc, un enfant a besoin d'être rêvé. Comme disait Dolto et d'autres psys, il a besoin d'être rêvé, il a besoin qu'on fasse des projets sur lui. Mais on va voir que pour passer du nous au je, il faut aussi s'en libérer. L'autre spécificité, la grande, grande spécificité de la relation parent-enfant, c'est que, et là aussi je pense que vous êtes, jusqu'à présent vous allez être d'accord, que les dons qui descendent sont profusion. Et ils ne pourront jamais être, les dons sont profusion et ce que l'enfant va pouvoir rendre ne sera jamais à la hauteur de ce qu'il a reçu. Il y a une asymétrie qui est particulière à la relation parent-enfant. Dans un couple, il ne faut pas qu'il y ait une asymétrie de ce genre-là, parce que effectivement, ça risque d'être très, très douloureux pour le couple. Dans la fratrie non plus. Il n'y a que dans cette relation parent-enfant qu'il y a des dons profusion qui descendent à profusion et finalement peu de retour, vous êtes bien d'accord, on ne reçoit pas des enfants à la hauteur de ce qu'on a donné. Et j'ai une formule que j'aime bien, en général, les gens jusque-là aussi sont d'accord. Les parents donnent sans compter à des enfants qui ne cessent de compter ce qu'ils n'ont pas. Je pense que... Donc, effectivement, et c'est aussi une caractéristique, on va le revoir. Donc, tout ça pour dire qu'un enfant reçoit beaucoup. Et il ne peut pas, de toute façon c'est une réalité anthropologique, je veux dire c'est une réalité humaine, les générations nouvelles ne peuvent pas rendre à la hauteur de ce qu'ils ont reçu. Et du coup, ça veut dire en termes de loyauté que nous sommes tous, excusez-moi de la mauvaise nouvelle, nous sommes tous des déloyaux. On ne peut pas répondre, on ne peut pas répondre à toutes les attentes de la famille. Encore une fois, il faudrait que je dois être la bonne fille de mon père ou la bonne fille de ma mère, comme de toute façon ils n'attendent pas tout à fait la même chose, si je fais plaisir à l'un, je ne ferai pas plaisir à l'autre. Donc, nous sommes tous déloyaux et plus on l'acceptera, on va voir, plus on arrivera, on se donnera des chances d'être éthique, un sujet éthique. C'est-à-dire que donc, on n'est pas, on ne sera jamais quitte dans une famille. On ne sera jamais quitte parce que les mouvements des dons ne peuvent pas être équivalents à ce qui va être rendu. Et on va voir comment on peut rendre en tant qu'enfant, mais du coup, on ne sera jamais quitte. Une autre caractéristique de la famille aussi, de ce qui transite dans les liens familiaux, c'est que de toutes les manières, ce qu'on échange dans une famille, c'est de l'impalpable aussi. Ce sont, j'allais dire, des sourires, c'est de l'affection, c'est de l'attention, c'est du temps. Et personne ne donne de la même manière, de la même chose, etc. Certains vont donner du temps, d'autres vont donner du soin, d'autres vont apporter l'aisance financière, donc vont apporter de l'argent. Donc, tout ça pour dire encore que tout ce qui transite dans une famille, ça ne peut pas être mesurable. Et pourtant, et ça on le rencontrera au moment de l'héritage sonnant et trébuchant, on ne peut pas comparer ce qui s'échange, puisque c'est impalpable, que les choses les plus importantes sont impalpables, et en même temps, on ne cesse de comparer. Les enfants, on va le voir, comment ils ne cessent de comparer ce qu'ils reçoivent, ce qu'ils ne reçoivent pas. Donc, le grand livre des contes familiaux est un grand livre, j'ai envie de dire, de grand bazar. Personne ne peut savoir effectivement ce qui s'échange. Okay, vous allez me dire, mais comment on s'en sort avec tout ça? Comment instituer de la justice dans tout ce qui nous échappe au niveau inconscient et dans cette asymétrie?
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0: Alors, justement, comment instituer de la justice? Alors déjà aussi, une autre caractéristique de tous ces dons qui transitent dans la famille, c'est que on a mis en évidence la notion de calculette inconsciente. Et ça va être important aussi au niveau des héritages sonnants et trébuchants. Les enfants, et j'en ai l'exemple moi quand j'ai mes petits-enfants, les enfants, très tôt, dès qu'ils savent compter, disent, mesurent tout ce qu'ils n'ont pas. Mes petits-enfants qui disent « mais tu pourrais nous raconter encore une autre histoire, et une autre histoire, et une autre histoire ». Et donc, dès qu'ils savent compter, les enfants vont mettre dans cette calculette inconsciente, c'est quelque part, là, dans notre inconscient, une calculette, et ils vont enregistrer surtout tout ce qu'ils n'ont pas eu. Surtout tout ce qui est attendu, légitimement, et qu'ils n'ont pas eu. Pourquoi ? C'est-à-dire que dans la calculette inconsciente, dans tout ce système de dons, ce qui va avoir du poids psychique important, ce n'est pas seulement ce qu'on a reçu, mais c'est plus encore ce qu'on a attendu et qui n'est pas venu. Donc ce sont les manques et les pertes, qui vont avoir un poids psychique plus important. Parce que là, c'est un psychologue qui a introduit la psychologie de l'enfant, Winnicott, qui disait la souffrance vient de ce qui n'est pas advenu. C'est plus ce qui nous manque qui nous fait souffrir. Alors, comment on fait dans un système aussi déséquilibré pour que ce soit justement, j'ai envie de dire, moral et éthique? D'abord, et je crois que c'est une grande force finalement de ce système-là, on est sujet éthique à partir du moment où ce que j'ai reçu de mes parents, ce que je ne peux pas leur rendre à hauteur de ce que j'ai reçu, parce que c'est impossible, je le transmets à mon tour. C'est-à-dire que la transmission est une façon, ce que j'appelle moi, de construire l'avenir. C'est-à-dire le fait qu'on ne puisse pas rendre à la hauteur de ce qu'on a reçu, c'est une impulsion vers l'avenir. Alors soit on transmet à nos enfants si on a des enfants, si on n'a pas d'enfants, on peut transmettre à nos collègues, etc., dans nos engagements. Je veux dire, donc, le fait qu'il n'y ait pas de retour à hauteur de ce qu'on ne soit jamais quitte, ça n'entraîne pas que l'on soit immoraux. Au contraire, la transmission est quelque chose de l'ordre d'un continuum qui pousse finalement vers l'avenir. Et du coup, on peut se construire comme sujet éthique, comme sujet moral, donc dans cette asymétrie, en se posant, à mon sens, trois questions. Qu'est-ce que j'ai reçu ? Et du coup, ça nous oblige, en tant que sujet, d'aller regarder vers ce que j'ai reçu, plutôt que de rester seulement le regard tourné vers ce que je n'ai pas eu, et continuer à attendre ce que je n'ai pas eu. Donc, qu'ai-je reçu ? C'est une façon de commencer à reconnaître ce que j'ai reçu. Moi, dans mes consultations, il y a en général des temps. Donc, je vais finir les trois questions. Après, j'illustrerai. Qu'ai-je reçu ? À qui je dois quelque chose pour le respecter ? Et qu'est-ce que je me dois à moi pour me respecter ? Donc, quelles sont mes loyautés envers les autres ? Quelles sont mes loyautés envers moi-même ? Et c'est vrai que ces loyautés vont se transformer sans arrêt. Quand je me marie, quand j'ai un premier enfant, quand l'enfant s'en va, si je suis à une génération, je dois m'occuper de mes petits-enfants et d'une mère aussi malade. Donc, cette question de qu'est-ce que je dois, à qui je le dois, à quel moment je le dois, c'est une question qui nous tarabuse, j'ai envie de dire, tout au long de notre existence. Et troisième question, donc, comme on le disait, qu'est-ce que je transmets à mon tour ? Donc ces trois questions-là me semblent être nous construire comme un sujet éthique et moral. Moi, j'ai souvent les patients, donc quand je vous dis que c'est important de regarder du côté de ce qu'on a, en général, les patients viennent avec des souffrances importantes et toute une partie du travail, c'est d'écouter un petit peu cette souffrance-là. Hein, c'est d'un bon, ok, mon père ne m'a pas fait ceci, ma mère, c'est, en général, c'est des plaintes contre les parents, ma mère ne m'a pas fait ceci, etc., etc. Et quand on a passé ce moment-là, c'est un moment très important, on commence, alors je peux très bien leur dire, mais finalement, ok, votre père était alcoolique, votre mère était absente, enfin, peu importe les problématiques, mais je vous vois avec pleine force. Je vous vois, vous êtes capable de vous battre dans la vie. Même vous êtes capable d'avoir le courage de venir faire une psychothérapie. Donc, d'où vient votre force ? Et à ce moment-là, c'est important d'aller voir, non pas ce qu'on n'a pas eu, mais justement d'aller voir ce que l'on a eu. Et du coup, aller voir ce que l'on a eu, et donc les patients en général me disent, mais oui, ce père qui était, je ne sais pas, absent ou violent, etc., il était très inventeur, très créatif. Du coup, j'ai cette créativité-là, peut-être grâce à lui. Je suis peut-être quelqu'un d'original grâce à lui. Donc, on va créer ce qu'on appelle une filiation positive avec une figure qui, jusqu'à présent, avait fait souffrir la personne, mais en même temps, on va reconsidérer le lien autrement. Et du coup, on verra que c'est comme ça qu'on grandit aussi. On commence à regarder ce qu'on a reçu, plutôt que de regarder seulement ce qu'on n'a pas reçu. Donc, effectivement, on va se construire comme sujet éthique de cette manière-là, en se posant ces questions. Ça, donc, c'est un petit peu comme ça que s'organisent les loyautés, j'ai envie de dire les loyautés de base. Est-ce que ça vous semble clair ? On va passer... Comment ? Oui. Alors, on va passer maintenant à des loyautés, ce qu'on appelle, justement, et qui se transmettent, on va rejoindre un petit peu ce qu'on a dit tout à l'heure, ce qu'on appelle les loyautés invisibles. Et c'est vraiment des loyautés qui passent à travers l'inconscient. Et je vais prendre... peut-être que, effectivement, je vais prendre un exemple. J'ai reçu... ça fait quelque temps déjà... J'ai reçu une jeune femme qui m'appelle pour son bébé, je crois, il commence à s'asseoir sur ses genoux, peut-être 9-10 mois. Son bébé qui avait de l'eczéma, mais qui globalement allait bien, mais elle se doutait bien que l'eczéma, c'était un problème un peu psychosomatique, etc. Et elle vient, c'est une jeune femme qui était très calme, j'ai des très bons fauteuils, avec des bons bras, etc. Elle était bien assise sur le fauteuil, et elle commence à me raconter son histoire très tranquillement, avec une voix très, très cool, très tranquille. Et elle me dit, voilà, j'ai eu ce bébé avec un homme de passage, qui évidemment, dès qu'il a su que j'étais enceinte, ne m'a même pas donné signe de vie, etc. Donc, voilà, je me suis retrouvée enceinte et j'allais faire comme ma mère, comme ma grand-mère, comme les femmes de ma famille, j'allais être une mère célibataire, comme s'il y avait une lignée et comme s'il y avait un destin dans cet ordre-là. Et elle me dit, comme par hasard, j'ai rencontré un jeune homme, on est amoureux tous les deux, donc le bébé était né, on s'est rencontrés, on est amoureux, on est tombé amoureux, il veut m'épouser, et il veut adopter l'enfant. Et à ce moment-là, elle se redresse, elle a une voix beaucoup plus forte, elle tape sur l'accoudoir de mon fauteuil, assez fort, ce qui m'a surpris, parce que ce n'était pas le ton de l'homme, et elle me dit, je veux donner un père à mon enfant. Je ne veux pas faire comme ma mère et comme ma belle, comme ma grand-mère. Comme ma mère et comme ma grand-mère. Et elle explique qu'elle a été élevée dans la haine des hommes, en même temps qu'on lui disait, mais j'espère que tu auras un mari, que tu donneras, que tu auras des enfants, etc. Donc le discours officiel, c'était « j'espère que ». Et en même temps, à chaque fois qu'on parlait des hommes ou quoi, les hommes, ce sont des bons à rien, ils peuvent pas assumer leur responsabilité, etc. Donc un double niveau, un double discours, qui fait qu'effectivement, elle a été forgée dans l'idée, dans une mission, tu seras... Je schématise évidemment. Tu seras célibataire, ma fille, comme nous on l'a été. Et ces missions-là, on en a tous. Là, c'est un petit peu catégorique, caricatural. Nous, on l'observe aussi dans des choses un peu plus pathologiques, dans l'alcoolisme. À la fois, on peut dire à un enfant, surtout, tu ne vas pas faire comme ton père. Et en même temps, on fait tout sur un autre plan corporel, etc. Pour dire, quelque part, tu seras un bon fils, tu seras alcoolique comme nous. Enfin, je veux dire, bon, je schématise, évidemment. C'est pas comme ça que ça se passe, mais c'est comme ça quelque part, l'inconscient l'entend. Donc cette jeune femme, et c'est là où je vais amener ma notion de trahison, cette jeune femme, pour ne pas trahir son fils, et je pense que c'est le fait qu'elle ait eu un garçon et pas une petite fille qui a peut-être changé les choses pour elle, elle était prise entre deux loyautés. Si elle avait élevé son fils contre les hommes, elle n'aurait pas été une bonne mère. Je veux dire, elle aurait détruit son enfant. Donc le fait qu'elle soit obligée quelque part de valoriser le garçon, le sexe masculin, l'a obligée à choisir entre est-ce que je vais être une bonne mère pour mon fils ou est-ce que je vais être une bonne fille et une bonne petite fille par rapport à la lignée des mères célibataires. Et du coup, là, il y a des questions de loyauté. Entre une loyauté quelque part consciente, je veux choisir d'être une bonne mère, c'est conscient, hein, et la loyauté invisible, implicite, mais en même temps que je choisis ça, être une bonne mère, je trahis ma mère et ma grand-mère. Et elle me l'a dit telle qu'elle, elle ne m'a pas employé le mot trahison, mais elle m'a dit « je ne sais pas comment, et c'était ça sa culpabilité, je ne sais pas comment ma mère et ma grand-mère vont me reconnaître, vont accepter que je me marie avec un homme et que je donne un père à mon fils. » Et c'est ça les loyautés invisibles, c'est ça, et donc c'est-à-dire qu'on a tous sur notre dos des missions, des mandats transgénérationnels. On doit réparer peut-être l'injustice qu'il y a pu avoir à une génération. On doit être plus fort que, par exemple, si une femme n'a pas pu travailler alors qu'elle avait des capacités. Je pense aussi à une autre jeune femme que j'ai suivie ponctuellement. Elle vient me voir. Une jeune femme qui était pianiste, même une très très bonne pianiste, et entre guillemets, elle s'arrangeait toujours pour, avant un concert, soit se fouler le doigt, soit avoir mal au poignet, soit ne pas pouvoir jouer ou être handicapée et moins bien jouer. Qu'est-ce qu'elle aurait pu faire ? En travaillant avec elle, elle était prise entre deux demandes familiales. Une demande qui lui disait... Alors donc, en réfléchissant avec elle dans la généalogie, il y avait une grand-mère qui avait été une excellente pianiste, mais qui avait dû arrêter sa carrière parce qu'à ce moment-là, elle ne pouvait pas quitter ses enfants. Elle n'aurait été une mauvaise mère si elle s'était engagée dans cette carrière-là, d'aller de pays en pays et abandonner ses enfants. Donc, la famille avait fait pression sur cette grand-mère et du coup, elle avait arrêté sa carrière, qui était pourtant une carrière prometteuse. Donc, il y avait cette figure grand-maternelle, et on lui disait à cette jeune femme, qui était par ailleurs fort sympathique, à la fois, sois brillante et sois bonne comme ta grand-mère. Et elle avait en même temps, quand on a travaillé plus en profondeur, elle avait le sentiment aussi qu'il y avait une espèce de condamnation dans sa famille, c'était plus implicite, en tant que femme, tu n'as pas le droit de réussir. Donc, elle était en prise avec ces deux loyautés. Vous voyez, donc à un moment donné, il n'y a pas de doute, pour passer du nous au je, effectivement, on doit, et je vais pousser le bouchon, on doit oser trahir, on doit... Et pour moi, je le dis dans une phrase concentrée, grandir, c'est trahir. Ça ne vous fait pas trop peur ? Eh bien, c'est merveilleux. Parce qu'en plus, effectivement, pour deux plus... Et c'est vrai, j'aime bien prendre... Alors, si vous n'avez pas encore trahi, vous avez le temps. Il est encore temps. La figure que je prends en exemple, c'est Abraham, qui a trahi, je crois, 80, à quel âge il a eu, je crois, 80, 90 ans, enfin, quelque chose comme ça.
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0: Abraham, d'abord, au début, il s'appelait pas Abraham. On va voir la différence aussi. Il a trahi. Il a entendu de. Je crois que c'est Dieu qui lui dit : va vers toi, quitte la maison de ton père, va vers toi. Donc, pour aller chez soi, de pouvoir aller vers soi et chez soi, effectivement, on doit quitter. Et quitter, c'est abandonner, et abandonner, c'est déjà trahir. On va reprendre la notion de trahison tout à l'heure pour que ce soit moins effrayant et plus éthique. Donc, effectivement, Abraham, à l'époque, il n'y avait pas de H, il quitte la maison de son père sur injonction de Dieu. Hein. On doit quitter. Et c'est de, donc créer des nouvelles loyautés. Ok, et pourtant, il rencontre à un moment donné, il va rencontrer Sarai. Elle s'appelait pas Sarah non plus. Et il va rencontrer Sarai, et ils ont beau essayer, il n'y avait pas de PMA à l'époque, mais ils n'arrivent pas à avoir d'enfants, etc. Jusqu'au moment, enfin, je résume. Oui. Jusqu'au moment où, à un moment donné, ils vont transformer leur nom. Ce qui est quand même aussi une grande trahison. Changer son nom, c'est pas rien. Son patronyme, ce n'est pas rien. Ils vont s'appeler, donc lui, ils vont s'appeler Abraham et Sarah avec un H à la fin. Et Abraham sans H, ça voulait dire père élevé, comme s'il était au-dessus un peu de la réalité ou je ne sais pas quoi. Et Sarai, ça voulait dire ma princesse. Comme si leur position, lui, peut-être de possession, hein, dire sur ma princesse et de père élevé, il ne pouvait pas avoir d'enfant, c'était en dehors d'une forme éthique. Abraham, ça veut dire, avec le H, ça veut dire père d'une multitude. Bof, ça y est, il a pu avoir Isaac, etc. Et Sarah, c'était la princesse. Donc, ce n'était pas celle qu'on gardait pour soi. C'était effectivement une ouverture et quelque chose. Voilà. Donc, il y a eu trahison, hein, plusieurs trahisons. Et alors, en quoi une trahison peut être éthique? Parce que pour moi, un traître, je fais une différence entre trahison et grandir, c'est trahir. C'est une trahison éthique. Je fais une différence entre trahison et entre traîtrise. Et en quoi une trahison peut être éthique? Là, je vais commencer par parler de l'origine étymologique du mot trahir, de trahison. Trahison ou trahir vient de tradere, latin. Au départ, ça veut dire passer d'un endroit à un autre. Il n'y avait pas de connotation morale. Ce n'était pas passer d'un camp ennemi à un autre. C'était le passage. Et ce qui est intéressant, et ça, c'est les études de philo qui m'ont appris à aller voir du côté de l'étymologie, le même verbe tradere, ça donnait quoi comme mot? Traduire, mais plus fort encore que. Mais bien sûr, mais trahison, oui, et tradition. Tradition. Tradere. Donc, tradere, c'est aussi bien trahir, passer d'un camp à un autre, que tradition, passer un savoir à un autre, dans la même famille, quelque part. Donc, pour moi, exister, devenir soi, c'est être capable, effectivement, de changer de camp si c'est nécessaire. Hein. Je peux me séparer de mon compagnon parce que on est allé jusqu'au bout de notre relation, mais je, d'une part, je reconnais aussi ce que, surtout, voilà, c'est ça je ne suis pas un traître, je ne suis pas un renégat. C'est-à-dire, je reconnais que ce que j'ai vécu avec lui, c'est important et que ça m'a construit. C'est-à-dire que pour moi, il est important, la tradition, c'est reconnaître d'où je viens. Reconnaître ce que j'ai acquis, ce que j'ai, entre guillemets, gagné de l'endroit d'où je pars. L'endroit d'où je pars, ça n'a plus de sens, que ce soit une association, que ce soit tout ce que vous voulez, ça n'a plus de sens pour moi, je ne me reconnais plus dans ça, mais je vais ailleurs, hein, parce que dans mon autre engagement, je vais plus me reconnaître, je pourrais plus apporter parce que c'est plus en accord avec mes idées, etc. Donc, je vais vers du plus authentique pour moi, plus de sens pour moi. Donc, et donc c'est ça, passer d'un camp à un autre. Tradition, c'est reconnaître la tradition, quelque part reconnaître ce que le camp que j'ai quitté m'a apporté. C'est-à-dire, je ne jette pas le bébé et l'eau avec. Ou le lot, c'est dans l'autre sens, je ne jette pas l'eau avec le...

0: c'est de mesurer que ce que j'ai fait, pardon, que ce que j'ai fait, ça peut engager, enfin, ça entraîne de la souffrance chez l'autre. Je reconnais la souffrance que ce geste, et ça on le travaille beaucoup avec les patients, les trahisons, ces déloyautés sont vitales pour certaines personnes. Si elles restaient dans le couple ou si elles restaient dans la famille, elles seraient écrasées par tout ce qu'elles ne peuvent pas faire, ce que j'appelle moi les missions impossibles, les réparations impossibles de précédents. Et donc, elles succomberaient, je veux dire, elles n'auraient plus de désir, elles s'effriteraient, elles ne pourraient plus s'exprimer en tant que telles. Donc, c'était vital, mais en même temps, c'est important d'assumer que ça a pu faire souffrir les uns ou les autres. Ok ? Donc, vous êtes encore plus d'accord avec moi ? Grandir, c'est trahir ? Non, mais supporter la culpabilité. Alors, je vais vous donner un petit, pas un petit tuyau, mais je veux dire une petite donnée aussi de mon travail de psy. Ce qui est incroyable, si par exemple quelqu'un, ça se passe entre parents et enfants. Par exemple, quand un enfant, souvent on dit il y a les phénomènes Tanguy, il y a des enfants qui ont du mal à quitter la maison, etc. Souvent, ils ont du mal à quitter la famille parce qu'ils ont peur aussi, ils ont peur de laisser la mère seule, c'est quelque part par loyauté. Hein, ou le couple, de le laisser en face à face, etc. C'est pas tant qu'ils ont peur de prendre leur indépendance, mais ils ont peur de ne plus être utile, de ne plus tenir le lien de la famille, de ne plus le soutenir. Donc, finalement, quand ils partent, ils ont cette culpabilité de dire « mais qu'est-ce qui va se passer derrière moi, etc. » Ou quand, par exemple, une fille n'obéit pas à sa mère qui lui avait dit « tu devrais faire ces études-là » et puis elle fait autre chose, etc. Elle a peur que les parents se perdent pied, etc. Mais ce qui est très étonnant, quand un enfant prend cette liberté-là et quand elle trahit une mission, hein, ou une demande implicite. Alors, on peut trahir et rester en très bon terme, on peut trahir et continuer à aimer sa famille. Je veux dire, c'est pas parce qu'on trahit sur un plan que l'on est en rupture, au contraire, hein. On peut très bien entretenir le lien aussi. Donc, quand, par exemple, cet enfant-là s'est autorisé à partir ou à faire ce qu'elle voulait, il y a en général dans la famille des mouvements de grands changements. Il y a aussi dans la famille quelque chose qui se remet en route, qui se remet en mouvement, comme si finalement il y avait une espèce de codépendance, le Tanguy qui reste là pour soutenir ses parents, les parents finalement sont obligés de le préserver, il y a quelque chose qui, on est là à se serrer les coudes mutuellement et à s'enfermer mutuellement, à s'emprisonner. Donc quand il y en a un qui ose aller à côté, enfin plus loin, qui ose quitter le camp, à ce moment-là, dans le camp, ça se réorganise et souvent, ce sont des bouffées d'air où on voit les parents revivre et remettre en place des mouvements. Donc, en général, ça, c'est derrière nous, ça peut être revivifiant.
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0: Ok, donc est-ce que vous comprenez tous les rois ? Enfin, évidemment, j'ai préféré être un petit peu plus théorique dans le sens où je vous donne à la fois des exemples, mais un peu les processus. Et après, il y aura bien sûr plein de questions. Je vais aborder un peu ce qui se passe au moment des héritages sonnants et trébuchants, parce que c'est d'autres choses qui se jouent au niveau de la fratrie. Vous êtes d'accord ? C'est bon ? Alors, au moment des héritages, ça nous permet aussi de parler de la relation entre frères. Et alors, peut-être juste finir une chose quand même. Grandir, c'est trahir, mais grandir, pour moi aussi, vous allez me dire, quand on a 30, 40 et 50 ans, et ça va finir aussi d'expliquer pourquoi ça peut être très éthique, quand on a 30, 40, 50 ans, grandir, vous allez me dire, ça veut dire quoi ? Pour moi, grandir, à ce moment-là, et on va voir que c'est un lien avec les héritages sonnants et trébuchants, et quand on ne l'a pas fait, ça risque de se reporter au moment de la mort des parents. Grandir, c'est pour moi ce que j'ai appelé solder les comptes. C'est-à-dire, encore une fois, on a tous dans notre calculette inconsciente des mécomptes, des choses qu'on n'a pas reçues et qui nous ont fait mal. Et à un moment donné, pour moi, grandir, c'est être capable de ne plus attendre de nos parents ce qu'ils n'ont pas pu nous donner. C'est-à-dire que, passé par pertes et profits, ok, ma mère n'a pas été suffisamment présente, mon père

0: ceci, ceci, cela, ils ont été trop autoritaires, etc. À un moment donné, grandir, c'est quelque part exonérer nos parents. C'est accepter qu'ils n'aient pas pu faire autre chose que ce qu'ils ont pu faire. Ce n'est pas forcément facile, hein, ça dépend de ce qu'on a subi, vécu, etc. Mais c'est à un moment donné, ne plus leur demander des comptes sur ce qu'ils ont fait et ce qu'ils n'ont pas fait. C'est pour ça que je dis solder les comptes et les exonérer. À un moment donné aussi, c'est les accepter pour ce qu'ils sont, hein, et ce qu'ils n'ont pas, accepter qu'ils n'ont pas pu être. Et là aussi, du coup, si on accepte leur réalité, hein, si on accepte qu'ils n'aient pas été parfaits, d'abord nous on accepte un peu plus de ne pas être parfait, donc ça, ça fait du bien aussi de ne pas être obligé d'être parfait. Et si on accepte effectivement qu'ils n'aient pas été des êtres parfaits, on les accepte tels qu'ils sont, quelque part effectivement d'abord ça nous fait grandir. On n'est plus dans une position d'enfant à toujours attendre tout et encore tout de nos parents, mais on accepte leur réalité et du coup ça les libère, eux, ça nous libère. Et pour moi, c'est un peu comme ça que l'on respecte nos parents. Et du coup, on rééquilibre ce qu'on a vu tout à l'heure, les comptes qui étaient déséquilibrés. À mon sens, on rééquilibre quand on les exonère d'être autre chose, quand on ne leur demande plus d'être autre chose que ce qu'ils ont pu être. Quand on n'attend plus d'eux des choses impossibles. Parce que ce n'est plus la peine à 40-50 ans d'attendre que nos parents soient attentifs s'ils n'ont jamais été jusqu'à présent. Je crois qu'à un moment donné, il faut renoncer à ça. Et du coup, ça libère tout le monde. Et aussi, moi, ça me fait penser cette phrase-là. Sur la notion de respect, j'avais entendu un jour un rabbin dire le mot, le cinquième commandement, c'est « tu respecteras ton père et ta mère », c'est la traduction qu'on en donne. Le verbe hébreu, c'est « kavod », qui veut dire « lourd ». Alors il nous a dit, il ne s'agit pas forcément de lourder ses parents, encore que psychiquement quelquefois je dis il faut tuer ses parents psychiquement, évidemment, dire les rendre un peu moins importants que ce qu'ils ont été, mais il dit il s'agit, je trouvais que c'était assez fort, il s'agit de donner du poids à leur manquement, à leur défaillance, et donner du poids à leur manquement, donner du sens. Ils n'ont pas pu faire autrement. Et du coup, si je donne du poids à leur manquement, à leur défaillance, je n'ai plus besoin de porter ces défaillances. Parce que souvent, on est toujours, en tant qu'enfant, on a toujours une propension à vouloir réparer les fragilités de nos parents. Combien de fois je reçois des enfants qui ont envie de faire ce que les parents n'ont pas pu faire, ce que les parents n'ont pas pu être, et donc ils se privent aussi d'une partie d'eux-mêmes, parce qu'ils se positionnent dans le prolongement des parents, ou dans la compensation le comblement, hein, de ce que les parents n'ont pas pu être. Donc, à partir du moment où on accepte les manques de nos parents, les fragilités, on n'a plus besoin de les porter. Et je pense que ça, c'est bien. Et du coup, on les respecte, et c'est une façon de les rendre à leur réalité, plutôt que de leur dire pourquoi ils ont fait ça, pourquoi ils n'ont pas fait ça. Donc, je reviens aux héritages, mais ça c'est important pour aussi comprendre. Aux héritages sonnants et trébuchants. Qu'est-ce qui se passe? Et là, c'est la fratrie qui est mise à l'épreuve. La fratrie qui est mise à l'épreuve, on le sait, une fratrie qui a pu s'entendre au moment des héritages. Alors on voit les deux aspects. Hein. Une fratrie qui a pu s'entendre, tout d'un coup, elle explose, avec des surprises, parce qu'on ne s'imaginait pas que mon frère, sa sœur pouvaient être aussi mesquins, etc. Ou quelquefois, d'autres fois, au contraire, les fratries étaient un petit peu séparées, l'éloignaient. Et puis du coup, là, le décès d'un parent, ça les rapproche. Un petit détour par comment se constitue une fratrie, ou pas? Vous êtes encore disponible pour comprendre un peu comment, qu'est-ce qui va se rejouer et cette calculette inconsciente. Voilà. Là aussi, une fratrie, elle se constitue sur des comptes. Là aussi, si vous êtes parents, grands-parents, vous avez tous entendu les enfants, les petits-enfants dire « il a eu un bonbon de plus que moi, il a eu une histoire de plus que moi, il a toujours le morceau de qu'il aime, il a une part de gâteau ». Enfin bref, tout se constitue sur des comptes. Et ces comptes, alors le problème, j'étais très très surprise de voir que les Donc, ça donne un sentiment. Donc, tous ces, mes comptes, là, tout ce que je n'ai pas reçu, le cadeau de, à l'âge de 5 ans que mon frère a eu magnifique et que moi, j'ai eu tout mesquin, il reste dans ma calculette inconsciente. Hein. Et là où ça me surprend, c'est que je vois des adultes bien, plutôt bien installés dans leur existence, ayant réussi un certain nombre de choses, bon, avec quelques souffrances, mais d'accord, on s'en sort. Et ces adultes-là peuvent évoquer à 40-45 ans, peuvent évoquer le cadeau qu'ils n'ont pas eu à leurs 5 ans ou qu'ils ont été déçus avec une souffrance, comme si c'était la veille qu'ils avaient été humiliés par ça. C'est-à-dire que les souffrances liées au sentiment d'injustice dans la fratrie perdurent longtemps, si on n'y travaille pas, évidemment. Hein. Donc, elle perdure avec une émotion comme si elle était vraiment vécue la veille. Vraiment, je vois des adultes, quand ils parlent de ce cadeau, ça peut être n'importe quoi, de cette différence qu'ils ont pu vivre, il y a une émotion qui est là. Je me dis, mais ils ont quel âge, là? Des fois, je les imagine encore en culotte courte, alors que ce sont des personnes bien établies. Donc, la fratrie se constitue sur des comptes, hein, qui sont enregistrés dans cette fameuse calculette inconsciente. Et ce n'est pas étonnant, parce que pour l'aîné, on va rester sur une fratrie de deux, pour l'aîné, l'arrivée du second, c'est une véritable expérience de perte. Il perd le regard d'exclusivité des parents, des grands-parents. Et quand on sait ce que c'est que le regard pour un enfant, un enfant se construit dans le regard des parents. C'est quand il voit ce que les parents lui renvoient dans leur regard, plus que dans les mots, il va se construire. S'il voit les parents éblouis par lui, il va se considérer comme quelqu'un d'éblouissant. Enfin, je schématise. S'il voit les parents... donc, voilà. Donc, le regard est quelque chose d'important. Donc, l'aîné voit le regard de la famille se déplacer vers cette petite chose qui n'a aucun intérêt. On lui disait, c'est bien un frère, c'est bien une sœur. Mais là, ça braille. On peut même pas jouer. Ça réveille tout le monde la nuit, ça fatigue papa, ça fatigue maman. Ça n'a pas d'intérêt. Hein. Donc, il perd beaucoup. Et on va se mettre du côté du petit. Le petit, quand il va comprendre, le petit, c'est pas une expérience de... Alors, perdre, c'est quand on a eu et quand on n'a plus. Le petit, c'est une expérience de manque. Il lui manquera, et c'était toujours très touchant, les petits-enfants que je pouvais avoir dans les problèmes de rivalité, je leur demandais de montrer ce qu'ils avaient de plus ou de moins, etc., avec les autres. La plupart me disaient, regarde, j'ai 2 ans de moins que mon frère aîné, j'ai 3 ans, 18 mois, c'était une douleur ces années de moins. J'apprends à lire moins que lui, j'ai moins le droit de regarder la télévision. Donc c'est un manque. Et entre l'aîné et le deuxième, ils ont deux choses à résoudre différentes. L'aîné doit laisser une place à l'autre, il doit accepter l'existence de l'autre, et c'est pas facile, parce qu'il y a beaucoup de petits frères et de petites sœurs qui passeraient volontiers à la poubelle. Hein. Combien de fois, moi, j'ai des petits patients qui me disent « Mais on peut les ramener à la clinique, les bébés ?» Bon. Donc, l'aîné doit faire une place à l'autre, et le deuxième, et ça aussi, moi, je l'ai entendu souvent, doit oser dépasser la culpabilité d'exister. Il a le droit d'exister. Et souvent, les grands frères ou les grandes sœurs disent aux petits « Qu'est-ce que c'était bien quand tu n'étais pas là, j'avais les parents tout seuls pour moi. » Donc, la culpabilité d'exister, elle est là. Donc, il y a effectivement des comptes et des mécomptes qui s'instituent. Et avec la caractéristique très importante à avoir en tête, c'est que vous allez donner les mêmes cadeaux aux enfants. Vous allez essayer d'être égalitaire. Très bien. Comment ils vont réagir? Il y en a un qui dira, je n'ai que ça comme cadeau. Et l'autre qui dira, mais moi je voulais autre chose, etc. Il ne suffit pas d'être égalitaire pour être équitable. Donc vous allez avoir le même geste et il y en a un qui va, même s'il ne le dit pas, qui va vivre ça comme une humiliation et l'autre qui va être donc... Tout ça pour dire qu'un frère et une sœur, ou dans une même fratrie, la plupart du temps, les mêmes événements ne sont pas vécus de la même manière. C'est-à-dire qu'il y a là aussi la psyché individuelle qui va faire que le même événement va être vécu différemment. Et donc, on arrive au décès de ses parents, avec cette calculette inconsciente, avec ces attentes qui n'ont pas été résolues. S'ils n'ont pas suffisamment trahi, donc ils ont l'impression qu'ils ont été des mauvais enfants parce que, ou ils n'ont pas accepté d'être des bons enfants, ils sont culpabilisés d'être des mauvais enfants parce qu'ils n'ont pas obéi aux parents, donc avec beaucoup de culpabilité. Et quand les parents décèdent, toute cette calculette... Alors, il faut savoir aussi que la fratrie va se constituer à partir de ces manques et des pertes, à partir du moment où les parents instituent la parole et la loi qu'on a appelée le surmoi fraternel, la loi du « tu respecteras l'autre ». La loi qui, effectivement, qui dit « tu ne tueras pas, évidemment, psychiquement, ton frère ou ta sœur ». Parce que quand je recevais des enfants qui étaient en pleine rivalité, avec des jalousies très fortes. Alors, quand les enfants, quand ils passent, la fratrie, quand elle alterne entre des moments de rivalité, de brute et de jalousie, quand ça alterne, tout va bien. C'est comme ça qu'ils constituent leur lien. Mais quand il n'y a que le versant rivalité, là, il faut s'inquiéter. Alors, quand je les recevais, j'ai envie de dire que on était devant Abel et Caïn. Je veux dire, il y avait une pensée, il y avait une pulsion fratricide qui était vraiment là. Si je pouvais, on a plaisanté tout à l'heure, mais quelquefois, il y a vraiment cette pulsion très forte de vouloir éliminer l'autre. Donc, et les parents sont là pour dire, voilà ton territoire, voilà ce qui est à toi, voilà ce que vous devez partager, et qui doivent instituer la loi du tu respecteras l'autre. Et le respecter, c'est aussi ne pas l'insulter. Et aussi, des fois, les insultes sont quelquefois plus virulentes entre frères et sœurs, sont quelquefois plus virulentes et plus destructrices, même qu'un coup de poing échangé ou qu'un coup de pied lancé. Donc, le surmoi fraternel, c'est la manière dont les parents ont pu instituer cette loi du tu ne tueras pas psychiquement, vous partagez le territoire, vous partagez notre amour, etc. Ok, mais au moment où les parents ne sont plus là, ce surmoi fraternel risque d'exploser. C'est-à-dire que du coup, ils ne sont plus là pour rappeler cette loi de « respectez-vous ». Et du coup, il y a tout le retour du refoulé, tout ce que je n'ai pas eu, tout ce que j'ai envie d'avoir, qui vont être revendiqués. Et comme je le dis d'une manière très courte, enfin dans une formule courte, c'est que finalement, dans un héritage, quand il y a des conflits, on va présenter au frère ou à la sœur, à la fratrie, la facture de ce qu'on estime ne pas avoir reçu de nos parents et la facture de ce qu'on aurait dû recevoir. Donc, on va se payer quelque part sur l'héritage. Sachant que les objets sont porteurs de symboles et qu'on a l'impression qu'ils sont aussi porteurs de messages. Si vous donnez, si les enfants héritent de deux vases strictement identiques, il y a une valeur symbolique importante là. S'ils héritent de deux vases strictement identiques, un qui était dans le placard, l'autre qui était tous les soirs sur la table de chevet de la maman qui vient de disparaître, il y en a un qui va recevoir celui qui était la table de chevet et qui va dire oh ben voilà, j'étais le privilégié, donc c'est comme si je l'avais à côté de moi. Et l'autre qui va dire mais oui, effectivement, on m'a donné celui qui est dans le placard parce que j'étais relégué dans le placard. Donc on va interpréter. Okay, peut-être que la mère faisait ça autrement. Peut-être qu'au contraire, elle voulait préserver celui qui était dans le placard pour donner le plus beau à celui-là. Okay, donc, on va interpréter et on va attribuer aux objets un symbolisme qui n'était peut-être pas pensé par les parents. Donc effectivement, ça prend de l'ampleur. On a envie de se venger. Entre-temps, peut-être qu'on a aussi, on s'est marié avec une femme ou un homme qui a des problèmes avec sa fratrie. Donc, on va lui dire, t'as vu le vase que t'as eu, il est déjà abréché, etc. Donc, la manière dont on va évoluer dans la vie, dont on va avoir aussi, dont on s'épanouit ou pas, va inciter finalement à plus de conflits ou au contraire, voilà. Donc, si on a soldé ses comptes avant. Si on n'est plus en attente de choses impossibles, on pourra rire, même si on a eu un vase qui n'avait aucune valeur et que le frère a eu le vase galé qui coûte un fric fou, etc. On sourira, on dira ben les parents, ils n'ont pas vu que ça pouvait nous blesser, etc. Si on a la calculette inconsciente bien chargée et qu'on n'a pas un petit peu nettoyé, à ce moment-là, ça va être la guerre pour pas grand-chose. Donc, là aussi, ce qui est important au moment de héritage, c'est de savoir faire les bons comptes. Si les parents laissent les choses, c'est en général, c'est pour un mieux-être, pour un mieux vivre. Il faut y redonner du sens. Si j'ai un héritage, s'il faut le voir du côté de ce que ça peut m'apporter en plus, plutôt que du côté de ce que ça m'apporte en moins. Et les fratries qui s'entendent, ce sont des fratries, j'ai envie de dire, qui resignent un contrat. Le lien fraternel est important pour nous. Il est plus important qu'un vase ou que n'importe quoi. Et donc, ça a du sens pour moi d'avoir un frère et une sœur à côté de moi, ou une fratrie, etc. Parce que la fratrie, c'est le lien à l'origine. Parce que la fratrie, ça peut être la complicité. Ça peut être, c'est le lien qui perdure dans notre vie. Ça peut être un soutien à n'importe quel moment. Au moment des divorces, la fratrie est très importante. Donc, si je décide que ma fratrie est importante et au-delà des questions matérielles ou même des questions que j'ai pu interpréter, à ce moment-là, on préservera le lien familial.
1: 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Nicole Prieur vous a parlé des héritages, le volet psychique, comment s'émanciper et devenir soi, et le volet patrimonial que nous reprendrons à nouveau la semaine prochaine dans un deuxième volet accompagné des questions du public. 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Je vous remercie de votre fidélité et je vous dis à très vite pour un nouveau rendez-vous sur votre radio chrétienne.

0: Il est 3 heures.
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3: Chers amis auditeurs, bonjour, heureux de nous retrouver pour notre émission Eschatologie et prophétie, la venue glorieuse du Christ dans les Épîtres, selon le livre de Françoise Brénard, la venue glorieuse du Christ. Donc nous sommes toujours dans ce chapitre 4 où nous étudions aussi les paroles du Seigneur à travers les apôtres qui nous invitent à méditer sur cette venue glorieuse du Christ. Comment cela a été compris aussi à l'époque? On a dit aussi que saint Paul le prenait très au sérieux, puisque pour lui-même et pour ses communautés, ils aspiraient même à voir de leur vivant déjà l'avènement du règne du Christ. Et ils se mettaient même parmi les vivants qui, eux, verront le moment arriver. Donc nous voyons que c'était une réalité concrète qui habitait aussi les premières communautés chrétiennes et qui doit habiter toute communauté chrétienne, parce que c'est notre espérance et en même temps, eh bien, elle s'enracine aussi dans la réalité de notre communion aussi avec le Seigneur. Le Christ est là présent, nous ne le voyons pas, mais nous savons qu'il est réellement présent et nous attendons son retour dans la gloire. Nous attendons donc ces moments de cette rencontre qui marquera aussi ses épousailles, on pourrait dire, avec le Christ. Celui que nous attendons, que nous espérons, eh bien, nous le verrons. Alors, il y a deux formes de rencontres. Bien sûr, il y a la rencontre lorsque nous quitterons cette terre pour aller vers lui, mais aussi cette deuxième rencontre qui viendra à la fin des temps, qui est celle qui nous occupe dans nos émissions, qui est la venue glorieuse du Christ, et qui marquera aussi la fin du pèlerinage de l'Église sur la terre, telle qu'on la connaît aujourd'hui, pour entrer dans une autre dimension qui est celle de la gloire, de la glorification. Alors aujourd'hui, nous allons voir donc dans la lettre de saint Paul apôtre aux Romains, cette affirmation de saint Paul qui nous dit que la création tout entière, eh bien, participera à la gloire des enfants de Dieu. Je vous lis donc le passage de la lettre de saint Paul apôtre aux Romains, chapitre 8, les versets 18 à 21. « J'estime donc qu'il n'y a pas de commune mesure entre les souffrances du temps présent et la gloire que Dieu va bientôt révéler en nous. En effet, la création aspire de toutes ses forces à voir cette révélation des fils de Dieu. Car la création a été livrée au pouvoir du néant. Non parce qu'elle l'a voulu, mais à cause de celui qui l'a livrée à ce pouvoir. Pourtant, elle a gardé l'espérance d'être, elle aussi, libérée de l'esclavage, de la dégradation inévitable, pour connaître la liberté, la gloire des enfants de Dieu. Ce dont saint Paul parle ici va bien plus loin de ce qui a été dit jusqu'à présent. Il évoque la glorification de toute la création à travers celle des enfants de Dieu. C'est en regardant le but final, qu'on pourrait appeler la récapitulation ou la régénération, que l'on peut vraiment comprendre pourquoi la venue glorieuse est une nécessaire préparation à l'éternité, comme l'écrit saint Irénée. Je vous lis cette citation, cette interprétation de saint Irénée. Ainsi donc, certains se laissant induire en erreur par les discours hérétiques au point de méconnaître la conduite de Dieu et le mystère de la résurrection des justes et du royaume qui sera le prélude de l'incorruptibilité, royaume par lequel ceux qui en auront été jugés dignes s'accoutumeront peu à peu à saisir Dieu. Alors il faut se rappeler que saint Irénée vit à une époque de persécution et donc qui rend aussi très sensible à l'aspect de la justice. Les saints qui ont été comptés pour rien et sont morts dans les conditions infâmes vont être honorés par Dieu qui va leur donner de participer à la gloire de Jésus, la récompense des martyrs. Ils se manifesteront visiblement aux côtés du Christ. Des hommes encore présents sur terre à ce moment ne resteront que ceux qui auront été jugés dignes du royaume, parce qu'ils auront accepté dans la joie cette manifestation qui durera. Continuons à écouter ce qu'il nous dit sur cette rénovation. Aussi est-il nécessaire de déclarer à ce sujet que les justes doivent d'abord, dans ce monde rénové, après être ressuscités à la suite de l'apparition du Seigneur, recevoir l'héritage promis par Dieu au Père et y régner. Ensuite seulement aura lieu le jugement de tous les hommes. Il est juste en effet que dans ce monde même où ils ont peiné et où ils ont été éprouvés de toute manière par la patience, ils recueillent le fruit de cette patience. Que dans le monde où ils ont été mis à mort à cause de leur amour pour Dieu, ils retrouvent la vie. Que dans le monde où ils ont enduré la servitude, ils règnent. Car Dieu est riche de tout bien et tout lui appartient. Il convient donc que le monde lui-même, restauré en son état premier, soit sans plus aucun obstacle au service des justes. C'est ce que l'apôtre fait connaître dans son épître aux Romains lorsqu'il dit « La création attend avec un ardent désir la révélation des fils de Dieu, car elle a été assujettie à la vanité, non de son gré, mais à cause de celui qui l'a assujettie, avec l'espérance qu'elle aussi serait un jour libérée de l'esclavage et de la corruption, pour avoir part à la liberté glorieuse des enfants de Dieu. » Alors bien sûr, nous ne savons pas exactement en quoi consistera cette réalité des corps glorieux. Nous n'en avons que des images à travers le Christ ressuscité lui-même. Et nous voyons que le Christ peut être vu de partout, et il sera vu de partout même à la fin des temps, quand il viendra dans la gloire de l'Orient à l'Occident. Les saints du ciel se manifestent aussi. On le voit dans les différentes apparitions de la Vierge Marie, mais aussi des saints. Il peut apparaître qu'à tel ou tel endroit, ou des raisons aussi différentes, et ils ne reviennent pas sur terre. C'est sûr que ce n'est pas un retour physique sur terre, mais en même temps, on est bien obligé d'affirmer qu'il y a une véritable réalité présente autour de nous qui nous dépasse comme une dimension qui est encore voilée à nos yeux, et nos yeux de chair, on peut dire, mais qui est réellement présent. Et même si nous ne voyons pas les saints et la Vierge Marie tout le temps, mais nous savons qu'elle est là. Et par moments, eh bien, elle peut aussi se rendre visible. Pensons aussi au Christ ressuscité qui apparaît à Jérusalem et mange aussi avec ses disciples. Il règne là où il a souffert. Nous n'avons pas besoin d'imaginer que les justes ressuscités reprennent une vie biologique comme nous maintenant. Alors, en parallèle à ces interprétations des pères de l'Église, de saint Irénée, mais aussi d'autres pères de l'Église, saint Augustin et autres, eh bien, le catéchisme de l'Église catholique nous livre aussi une méditation importante sur l'espérance des cieux nouveaux et de la terre nouvelle. Nous le retrouvons au numéro 1042 et suivant du catéchisme. Je vous lis donc ce que le catéchisme nous dit sur cette réalité. « À la fin des temps, le royaume de Dieu arrivera à sa plénitude. » Après le jugement universel, les justes régneront pour toujours avec le Christ, glorifié en corps et en âme. Et l'univers lui-même sera renouvelé. Alors, l'Église sera consommée dans la gloire céleste lorsque le genre humain tout entier lui-même, intimement uni avec l'homme et atteignant par lui sa destinée, trouvera dans le Christ sa définitive perfection. Cette rénovation mystérieuse qui transformera l'humanité et le monde, la Sainte Écriture l'appelle les cieux nouveaux et la terre nouvelle. Elle sera la réalisation définitive du dessein de Dieu, de ramener toutes choses sous un seul chef, le Christ, les êtres célestes comme les terrestres. Dans cet univers nouveau, la Jérusalem céleste, Dieu aura sa demeure parmi les hommes. Il essuiera toutes larmes de leurs yeux, de mort il n'y en aura plus, de pleurs, de cris et de peine il n'y en aura plus, car l'ancien monde s'en est allé. Apocalypse 21, 4. Pour l'homme, cette consommation sera la réalisation ultime de l'unité du genre humain, voulue par Dieu dès la création, et dont l'Église pérégrinante était comme le sacrement. Ceux qui seront unis au Christ formeront la communauté des rachetés, la cité sainte de Dieu, l'épouse de l'agneau, comme l'appelle le livre de l'Apocalypse. Celle-ci ne sera plus blessée par le péché, les souillures, l'amour propre, qui détruisent ou blessent la communauté terrestre des hommes. La vision béatifique, dans laquelle Dieu s'ouvrira de façon inépuisable aux élus, sera la source intarissable de bonheur, de paix et de communion. Donc nous voyons ici, explicité, on pourrait dire, cette régénération dont nous pouvons parler en partant, j'allais dire, de cette réalité qui est faite, eh bien, dans l'état glorieux, le péché ne fera plus partie, bien sûr, de l'expérience de la vie humaine. Donc tout ce qui est rattaché au péché, nous pouvons l'enlever et nous pouvons avoir ainsi comme une explicitation, on peut dire, une compréhension, entre guillemets, de ce que pourra être l'état glorieux après, justement, cet avènement. Et la création tout entière aspire à cette glorification. Donc, non seulement l'homme, mais aussi le cosmos. Mais nous voyons donc qu'ici, il s'agit, comme le dit le catéchisme, il rappelle bien que c'est ainsi que s'achèveront le dessein de Dieu. Ce sera alors la réalisation définitive du dessein de Dieu, de ramener toutes choses sous un seul chef, le Christ, les êtres célestes comme les terrestres. Donc, quelque part, l'état que nous vivons aujourd'hui, qui est un état aussi de combat, de lutte, nous voyons l'œuvre de Dieu, mais nous voyons aussi l'œuvre du mal, l'œuvre des ténèbres, et nous sommes plongés au cœur de cette réalité du combat, eh bien, cela ne peut pas être définitif. Nous sommes faits pour la gloire de Dieu, et nous sommes faits pour participer donc à sa gloire. Et la réalisation définitive de son dessein, eh bien, elle se trouve dans cette glorification. C'est comme si nous voulions nous arrêter simplement au Vendredi Saint, sans considérer la résurrection. Si le Christ n'est pas ressuscité, dit saint Paul, vaine est votre foi. Et si nous non plus, nous ne ressusciterons pas, nous ne vivrons pas cette glorification, alors on pourrait dire, vaine aussi est notre foi. Et cette glorification, elle a lieu déjà pour notre âme, lorsque nous retournons auprès du Père, après notre vie sur terre. Donc la mort, séparation du corps et de l'âme, l'âme retourne vers Dieu, où, elle rejoint sa destinée, soit donc elle est sanctifiée et elle rentre tout de suite dans la gloire de Dieu, soit elle est encore attachée à des péchés, elle a besoin d'être purifiée, donc le purgatoire, soit l'âme, la personne a choisi elle-même de se couper de Dieu, d'être séparée de Dieu, elle entre dans ce lieu de la séparation de Dieu, définitive. Donc notre âme déjà, elle participera quelque part à cette gloire. Mais étant donné que l'œuvre de Dieu implique aussi, toute la réalité de la personne humaine avec son corps et son âme, et puis aussi la création tout entière, eh bien, elle doit aussi connaître, la matière quelque part doit connaître aussi cette glorification. C'est mystérieux, mais le Christ ressuscité, c'est pas une âme errante. C'est un corps glorieux. Et donc, saint Paul nous dit, nous affirme, nous ressusciterons nous aussi tous à l'image du corps glorieux de notre Seigneur Jésus. Donc, nous aspirons nous tous, et même le cosmos aussi, nous allons voir tout de suite là, ce que nous dit l'Église catholique aussi, le catéchisme sur ça, aspire aussi à cette glorification. Je poursuis donc au numéro 1046 du catéchisme qui nous parle justement de cette régénération et rénovation du cosmos. Quant au cosmos, la révélation affirme la profonde communauté de destin du monde matériel et de l'homme. On reprend donc ici la citation de la lettre aux Romains que nous avions dit au début de notre émission, chapitre 8, versets 19 à 23, « Car la création en attente aspire à la révélation des fils de Dieu, avec l'espérance d'être elle aussi libérée de la servitude de la corruption. Nous le savons en effet, toute la création, jusqu'à ce jour, gémit en travail d'enfantement. Non pas elle seule, nous-mêmes qui possédons les prémices de l'Esprit, nous gémissons nous aussi intérieurement dans l'attente de la rédemption de notre corps. L'univers visible est donc destiné lui aussi à être transformé, afin que le monde lui-même, restauré dans son état premier, soit sans plus aucun obstacle au service des justes, participant à leur glorification en Jésus-Christ ressuscité. » Donc ici, il est bien affirmé clairement, hein. Et c'est même une citation aussi qui s'inspire justement de ce qu'on vient de lire de saint Irénée. « L'univers visible est donc destiné lui aussi à être transformé afin que le monde lui-même, restauré en son état premier, soit sans plus aucun obstacle au service des justes, participant à leur glorification en Jésus-Christ ressuscité. » Donc on voit même qu'il y a une restauration dans son état premier, hein, de cet univers visible, mais il y a quelque chose de plus grand encore que dans l'état premier, puisque il nous rend participants, hein, de la glorification, hein, en Jésus-Christ ressuscité. Donc on est attaché, relié à Jésus, notre Sauveur et Jésus ressuscité. Nous ignorons le temps, bien sûr, de l'achèvement de la terre et de l'humanité. Nous ne connaissons pas, hein, le mode de transformation du cosmos. La Sainte Écriture nous parle aussi, hein, plutôt de ces douleurs, on pourrait dire, de l'enfantement, même à travers les images que Jésus nous donne dans les évangiles, hein, des signes précurseurs de sa venue. Mais ça n'a rien à voir. Nous ne savons pas exactement, bien sûr, comment cette transformation, ce mode par lequel cette transformation va s'opérer. Mais nous savons qu'elle aura lieu. Et c'est un acte de foi, hein. Notre foi, elle repose sur la révélation. Elle ne repose pas sur des mythes. Elle ne repose pas sur des espérances vagues, elle repose sur le mystère du Christ et le mystère de Dieu qui se révèle. Et donc cette révélation, eh bien, elle nous parle justement de cette transformation du cosmos tout entier. Nous ignorons donc le temps et l'achèvement de la Terre, de l'humanité, nous ne connaissons pas le mode de transformation du cosmos. Elle passe, certes, la figure de ce monde déformé par le péché, mais nous l'avons appris. Dieu nous a préparé une nouvelle demeure et une nouvelle terre où règnera la justice et dont la béatitude comblera et dépassera tous les désirs de paix qui montent au cœur de l'homme. Citation ici du Concile Vatican II, Gaudium et Spes. Alors bien sûr, tout ça est très beau, hein, et nous aspirons à ce que cela arrive, et même, on pourrait même dire, le plus vite possible. Mais en même temps, nous n'attendons pas dans une totale passivité, hein. Nous avons aussi un rôle à jouer dès maintenant. Et à son époque aussi, déjà le pape Paul VI, mais surtout le pape Jean-Paul II, hein, nous ont indiqué justement cette nécessaire engagement pour une civilisation de l'amour, hein, une civilisation donc à l'image de Dieu. Alors, ce n'est pas à nous, hein, bien sûr, on n'est pas dans le millénarisme, ce n'est pas à nous à construire, hein, avec nos propres forces ce monde nouveau, c'est une grâce qui viendra de Dieu, mais en même temps, nous avons à œuvrer pour que, eh bien, ce monde soit transformé déjà dès maintenant par l'amour du Seigneur, que nous fassions rayonner autour de nous, eh bien, cette réalité de la victoire du Christ, cette paix que le Christ nous donne, cet amour, cette dimension de la miséricorde, du pardon, de la justice, de la paix, et tout ce que, au fond, reprend aussi la doctrine sociale de l'Église. Nous ne sommes pas uniquement passifs dans cette attente, nous devons aussi nous engager. Et le catéchisme de l'Église catholique nous le rappelle aussi. Dans l'attente de la terre nouvelle, loin d'affaiblir en nous le souci de cultiver cette terre, doit plutôt le réveiller. Le corps de la nouvelle famille humaine y grandit, qui offre déjà quelques ébauches du siècle à venir. C'est pourquoi, s'il faut soigneusement distinguer le progrès terrestre de la croissance du règne du Christ, ce progrès a cependant beaucoup d'importance pour le royaume de Dieu, dans la mesure où il peut contribuer à une meilleure organisation de la société humaine. Là aussi, c'est une citation du Concile Vatican II, Gaudium et Spes. Donc, ne nous reposons pas non plus dans cette attente, mais voilà, c'est aussi notre foi chrétienne qui nous invite aussi à être une foi, non pas seulement en parole, ou dans un amour affectif, mais dans un amour effectif, c'est-à-dire qui se traduit par des actes aussi. Et notre appartenance au Christ, eh bien, elle doit se voir aussi par nos actes, par nos engagements, et par aussi voilà, notre effort, j'allais dire, d'évangélisation, et en même temps, ainsi nous participons au dessein de Dieu. Tous les fruits excellents de notre nature et de notre industrie que nous pourrons propager sur terre selon le commandement du Seigneur et dans son esprit, nous les retrouverons plus tard, mais purifiés de toute souillure, illuminés, transfigurés, lorsque le Christ remettra à son Père le royaume éternel et universel. Dieu sera alors tout en tous, selon la citation de la première lettre aux Corinthiens, chapitre 15, verset 28. Dieu sera tout en tous dans la vie éternelle.

0: Alors nous voyons donc que cette attente de la venue glorieuse du Christ nourrit vraiment notre espérance. Et c'est l'espérance justement qui habite toute l'Église, qui fait crier à l'Église ce verset final de la Bible, de l'Apocalypse, « Maranatha, viens Seigneur Jésus, que ton règne vienne ». Et donc nous pouvons, comme nous l'avons déjà dit, prier notre Père, cette prière que le Christ lui-même nous a enseignée, nous pouvons la prier dans cette dimension aussi, bien sûr, de l'eschatologie. Nous demandons que le règne du Père vienne sur la terre par Jésus-Christ, notre Sauveur. Donc, voilà, nous devons vivre dans cette espérance. Et cette espérance, eh bien, elle fonde aussi notre joie aussi, hein, bien sûr. Nous savons qu'au-delà de toutes les tribulations dans lesquelles nous sommes plongés et que l'humanité sera elle-même plongée jusqu'à la fin des temps, et on sait que voilà, plus les temps sont comptés, plus le diable aussi se déchaîne. Eh bien, au-delà de toutes ces, on peut dire de la réalité, hein, de ce combat et de tout le mal que nous voyons autour de nous s'intensifier, eh bien, nous devons aussi nous garder au cœur cette espérance et cette foi justement dans la victoire, hein, le triomphe. Du Christ, le triomphe du règne de Dieu qui viendra aussi tout consommer. Tout s'achèvera justement dans la gloire et non pas dans la destruction, le chaos total. Comme certains ont pu malheureusement aussi l'interpréter et l'utiliser même. Donc notre espérance, eh bien, elle nous fait regarder vers le futur avec confiance. Voilà le mot d'ordre qui nous est donné. Et je crois qu'aujourd'hui, bien, voilà, plus que jamais, nous avons besoin de nous fixer, de nous enraciner sur cette espérance qui n'est pas, encore une fois, un vœu pieux, hein, comme on pourrait le dire d'une façon un peu péjorative, mais vraiment l'espérance de ce qui sera réalisé, hein, ce que Dieu lui-même réalisera. Alors terminons par cette citation aussi, voilà, de Saint-Irénée, qui résume tout ce que nous venons de dire. La bénédiction dont nous venons de parler se rapporte donc sans contexte au temps du royaume. Alors régneront les justes après être ressuscités d'entre les morts et avoir été, du fait de cette résurrection même, comblés d'honneur par Dieu. Alors aussi la création libérée et renouvelée produira en abondance toute espèce de nourriture, grâce à la rosée du ciel et à la graisse de la terre. Voilà, bien, sur ces belles paroles d'espérance, hein, de notre foi chrétienne, eh bien, je vous souhaite à tous alors une bonne continuation dans votre chemin de carême. Nous approchons bientôt de Pâques et nous approchons bientôt de cette célébration qui nous fera entrer justement déjà dans la glorification du Christ. Et donc avec une espérance nouvelle. Le carême, ce n'est pas non plus uniquement mortifère pour nous faire voir les choses qui ne vont pas dans notre vie, hein, mais au contraire, c'est justement pour nous faire expérimenter déjà, hein, cette grâce de résurrection à travers ce renouvellement qui nous est donné, hein, par la grâce de la miséricorde et aussi par la foi dans le Christ ressuscité et glorifié. Bon chemin à tous alors vers Pâques, et puis nous nous retrouverons la semaine prochaine pour poursuivre notre émission Eschatologie et prophétie.
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1: Vierge Marie, Mère du bel amour, entraîne-nous par ce chapelet vers la lumière et la vie de ton Fils.

0: Au nom du Père, du Fils et du Saint-Esprit.
1: Amen.
0: Je crois en Dieu, le Père Tout-Puissant, Créateur du ciel et de la terre, et en Jésus-Christ, son Fils unique, notre Seigneur, qui a été conçu du Saint-Esprit, est né de la Vierge Marie, a souffert sous Ponce Pilate, a été crucifié, est mort et a été enseveli, est descendu aux enfers, le troisième jour est ressuscité des morts, est monté aux cieux, est assis à la droite de Dieu, le Père Tout-Puissant, d'où il viendra juger les vivants et les morts.
1: Je crois en l'Esprit Saint, à la Sainte Église catholique, à la communion des saints, à la rémission des péchés, à la résurrection de la chair, à la vie éternelle. Amen.
2: Notre Père, qui es aux cieux, que ton nom soit sanctifié, que ton règne vienne, que ta volonté soit faite sur la terre comme au ciel. Donne-nous aujourd'hui notre pain de ce jour. Pardonne-nous nos offenses, comme nous pardonnons aussi à ceux qui nous ont offensés. Et ne nous laisse pas entrer en tentation, mais délivre-nous du mal. Amen.
0: Réjouis-toi, Marie, pleine de grâce. Le Seigneur est avec toi. Tu es bénie entre toutes les femmes, et Jésus, le fruit de ton sein, est béni.
1: Sainte Marie, Mère de Dieu, prie pour nous pauvres pécheurs, maintenant et à l'heure de notre mort. Amen.
0: Réjouis-toi, Marie, pleine de grâce, le Seigneur est avec toi. Tu es bénie entre toutes les femmes, et Jésus, le fruit de ton sein, est béni.
1: Sainte Marie, Mère de Dieu, prie pour nous pauvres pécheurs, maintenant et à l'heure de notre mort. Amen.
0: Réjouis-toi, Marie, pleine de grâce, le Seigneur est avec toi. Tu es bénie entre toutes les femmes, et Jésus, le fruit de ton sein, est béni.
1: Sainte Marie, Mère de Dieu, prie pour nous pauvres pécheurs, maintenant et à l'heure de notre mort. Amen.
0: Gloire au Père, au Fils et au Saint-Esprit,
3: comme il était au commencement, maintenant et toujours, et dans les siècles des siècles. Amen.
4: Nous méditerons ce chapelet avec des textes de Saint Louis-Marie Grignon de Montfort. Premier mystère glorieux, la résurrection. Fruit de ce mystère, la foi. Croyez que les plus grandes choses qui se font sur la terre se font dans l'intérieur et dans le cœur des âmes fidèles.
5: Notre Père, qui es aux cieux, que ton nom soit sanctifié, que ton règne vienne, que ta volonté soit faite sur la terre comme au ciel. Donne-nous aujourd'hui notre pain de ce jour. Pardonne-nous nos offenses, comme nous pardonnons aussi à ceux qui nous ont offensés. Et ne nous laisse pas entrer en tentation, mais délivre-nous du mal. Amen.
6: Je te salue, Marie, pleine de grâce. Le Seigneur est avec toi. Tu es bénie entre toutes les femmes, et Jésus, le fruit de ton sein, est béni.
1: Sainte Marie, Mère de Dieu, prie pour nous pauvres pécheurs, maintenant et à l'heure de notre mort. Amen.
6: Je te salue, Marie, pleine de grâce. Le Seigneur est avec toi. Tu es bénie entre toutes les femmes, et Jésus, le fruit de ton sein, est béni.
1: Sainte Marie, Mère de Dieu, prie pour nous pauvres pécheurs, maintenant et à l'heure de notre mort. Amen.
6: Je te salue, Marie, pleine de grâce. Le Seigneur est avec toi. Tu es bénie entre toutes les femmes, et Jésus, le fruit de ton sein, est béni.
1: Sainte Marie, Mère de Dieu, prie pour nos pauvres pécheurs, maintenant et à l'heure de notre mort. Amen.
6: Je te salue, Marie, pleine de grâce. Le Seigneur est avec toi. Tu es bénie entre toutes les femmes, et Jésus, le fruit de ton sein, est béni.
1: Sainte Marie, Mère de Dieu, prie pour nos pauvres pécheurs, maintenant et à l'heure de notre mort. Amen.
6: Je te salue, Marie, pleine de grâce. Le Seigneur est avec toi. Tu es bénie entre toutes les femmes, et Jésus, le fruit de ton sein, est béni.

0: l'Esprit de ton sein est béni.
1: Sainte Marie, Mère de Dieu, prie pour nous pauvres pécheurs, maintenant et à l'heure de notre mort. Amen.
0: Je te salue, Marie, pleine de grâce. Le Seigneur est avec toi. Tu es bénie entre toutes les femmes, et Jésus, le fruit de ton sein, est béni.
1: Sainte Marie, Mère de Dieu, prie pour nous pauvres pécheurs, maintenant et à l'heure de notre mort. Amen.
0: Je te salue, Marie, pleine de grâce. Le Seigneur est avec toi. Tu es bénie entre toutes les femmes, et Jésus, le fruit de ton sein, est béni.
1: Sainte Marie, Mère de Dieu, prie pour nous pauvres pécheurs, maintenant et à l'heure de notre mort. Amen.
0: Je te salue, Marie, pleine de grâce. Le Seigneur est avec toi. Tu es bénie entre toutes les femmes, et Jésus, le fruit de ton sein, est béni.
1: Sainte Marie, Mère de Dieu, prie pour nous pauvres pécheurs, maintenant et à l'heure de notre mort. Amen.
0: Gloire au Père, au Fils et au Saint-Esprit.
1: Comme il était au commencement, maintenant et toujours, et dans les siècles des siècles. Amen.
2: Deuxième mystère glorieux, l'Ascension. Fruit de ce mystère, l'espérance. Ô ma béatitude, ma lumière, ma vie, je soupire après vous. Je souhaite, avec des ardeurs inexplicables, de me voir un jour uni à vous pour vous aimer et glorifier.
3: Notre Père qui es aux cieux, que ton nom soit sanctifié, que ton règne vienne, que ta volonté soit faite sur la terre comme au ciel. Donne-nous aujourd'hui notre pain de ce jour. Pardonne-nous nos offenses, comme nous pardonnons aussi à ceux qui nous ont offensés. Et ne nous laisse pas entrer en tentation, mais délivre-nous du mal. Amen.
4: Réjouis-toi, Marie, pleine de grâce. Le Seigneur est avec toi. Tu es bénie entre toutes les femmes, et Jésus, le fruit de ton sein, est béni.
1: Sainte Marie, Mère de Dieu, prie pour nous pauvres pécheurs, maintenant et à l'heure de notre mort. Amen.
4: Réjouis-toi, Marie, pleine de grâce. Le Seigneur est avec toi. Tu es bénie entre toutes les femmes, et Jésus, le fruit de ton sein, est béni.
1: Sainte Marie, Mère de Dieu, prie pour nous pauvres pécheurs, maintenant et à l'heure de notre mort. Amen.
4: Réjouis-toi, Marie, pleine de grâce. Le Seigneur est avec toi. Tu es bénie entre toutes les femmes, et Jésus, le fruit de ton sein, est béni.
1: Sainte Marie, Mère de Dieu, prie pour nous pauvres pécheurs, maintenant et à l'heure de notre mort. Amen.
4: Réjouis-toi, Marie, pleine de grâce. Le Seigneur est avec toi. Tu es bénie entre toutes les femmes, et Jésus, le fruit de ton sein, est béni.
1: Sainte Marie, Mère de Dieu, prie pour nous pauvres pécheurs, maintenant et à l'heure de notre mort. Amen.
4: Réjouis-toi, Marie, pleine de grâce. Le Seigneur est avec toi. Tu es bénie entre toutes les femmes, et Jésus, le fruit de ton sein, est béni.
1: Sainte Marie, Mère de Dieu, prie pour nous pauvres pécheurs, maintenant et à l'heure de notre mort. Amen.
4: Réjouis-toi, Marie, pleine de grâce. Le Seigneur est avec toi. Tu es bénie entre toutes les femmes, et Jésus, le fruit de ton sein, est béni.
1: Sainte Marie, Mère de Dieu, prie pour nous pauvres pécheurs, maintenant et à l'heure de notre mort. Amen.
4: Réjouis-toi, Marie, pleine de grâce. Le Seigneur est avec toi. Tu es bénie entre toutes les femmes, et Jésus, le fruit de ton sein, est béni.
1: Sainte Marie, Mère de Dieu, prie pour nous pauvres pécheurs, maintenant et à l'heure de notre mort. Amen.
4: Réjouis-toi, Marie, pleine de grâce. Le Seigneur est avec toi. Tu es bénie entre toutes les femmes, et Jésus, le fruit de ton sein, est béni.
1: Sainte Marie, Mère de Dieu, prie pour nous pauvres pécheurs, maintenant et à l'heure de notre mort. Amen.
4: Réjouis-toi, Marie, pleine de grâce. Le Seigneur est avec toi. Tu es bénie entre toutes les femmes, et Jésus, le fruit de ton sein, est béni.
1: Sainte Marie, Mère de Dieu, prie pour nous pauvres pécheurs, maintenant et à l'heure de notre mort. Amen.
4: Réjouis-toi, Marie, pleine de grâce. Le Seigneur est avec toi. Tu es bénie entre toutes les femmes, et Jésus, le fruit de ton sein, est béni.
1: Sainte Marie, Mère de Dieu, prie pour nous pauvres pécheurs, maintenant et à l'heure de notre mort. Amen.
4: Gloire au Père, au Fils et au Saint-Esprit.

0: comme il était au commencement, maintenant et toujours, et dans les siècles des siècles. Amen.
1: Troisième mystère glorieux, la Pentecôte. Fruit de ce mystère, les dons de l'Esprit-Saint. Tous les saints qui ont été et seront jusqu'à la fin du monde sont autant d'ouvrages de votre amour uni à Marie.
2: Notre Père, qui es aux cieux, que ton nom soit sanctifié, que ton règne vienne, que ta volonté soit faite sur la terre comme au ciel. Donne-nous aujourd'hui notre pain de ce jour. Pardonne-nous nos offenses, comme nous pardonnons aussi à ceux qui nous ont offensés. Et ne nous laisse pas entrer en tentation, mais délivre-nous du mal. Amen.
3: Je te salue, Marie, pleine de grâce. Le Seigneur est avec toi. Tu es bénie entre toutes les femmes, et Jésus, le fruit de ton sein, est béni.
4: Sainte Marie, Mère de Dieu, prie pour nous pauvres pécheurs, maintenant et à l'heure de notre mort. Amen.
3: Je te salue, Marie, pleine de grâce. Le Seigneur est avec toi. Tu es bénie entre toutes les femmes, et Jésus, le fruit de ton sein, est béni.
4: Sainte Marie, Mère de Dieu, prie pour nous pauvres pécheurs, maintenant et à l'heure de notre mort. Amen.
3: Je te salue, Marie, pleine de grâce. Le Seigneur est avec toi. Tu es bénie entre toutes les femmes, et Jésus, le fruit de ton sein, est béni.
4: Sainte Marie, Mère de Dieu, prie pour nous pauvres pécheurs, maintenant et à l'heure de notre mort. Amen.
3: Je te salue, Marie, pleine de grâce. Le Seigneur est avec toi. Tu es bénie entre toutes les femmes, et Jésus, le fruit de ton sein, est béni.
4: Sainte Marie, Mère de Dieu, prie pour nous pauvres pécheurs, maintenant et à l'heure de notre mort. Amen.
3: Je te salue, Marie, pleine de grâce. Le Seigneur est avec toi. Tu es bénie entre toutes les femmes, et Jésus, le fruit de ton sein, est béni.
4: Sainte Marie, Mère de Dieu, prie pour nous pauvres pécheurs, maintenant et à l'heure de notre mort. Amen.
3: Je te salue, Marie, pleine de grâce. Le Seigneur est avec toi. Tu es bénie entre toutes les femmes, et Jésus, le fruit de ton sein, est béni.
4: Sainte Marie, Mère de Dieu, prie pour nous pauvres pécheurs, maintenant et à l'heure de notre mort. Amen.
3: Je te salue, Marie, pleine de grâce. Le Seigneur est avec toi. Tu es bénie entre toutes les femmes, et Jésus, le fruit de ton sein, est béni.
4: Sainte Marie, Mère de Dieu, prie pour nous pauvres pécheurs, maintenant et à l'heure de notre mort. Amen.
3: Je te salue, Marie, pleine de grâce. Le Seigneur est avec toi. Tu es bénie entre toutes les femmes, et Jésus, le fruit de ton sein, est béni.
4: Sainte Marie, Mère de Dieu, prie pour nous pauvres pécheurs, maintenant et à l'heure de notre mort. Amen.
3: Je te salue, Marie, pleine de grâce. Le Seigneur est avec toi. Tu es bénie entre toutes les femmes, et Jésus, le fruit de ton sein, est béni.
4: Sainte Marie, Mère de Dieu, prie pour nous pauvres pécheurs, maintenant et à l'heure de notre mort. Amen.
3: Je te salue, Marie, pleine de grâce. Le Seigneur est avec toi. Tu es bénie entre toutes les femmes, et Jésus, le fruit de ton sein, est béni.
4: Sainte Marie, Mère de Dieu, prie pour nous pauvres pécheurs, maintenant et à l'heure de notre mort. Amen.
3: Gloire au Père, et au Fils, et au Saint-Esprit.
4: Comme il était au commencement, maintenant et toujours, et dans les siècles des siècles. Amen.
1: Quatrième mystère glorieux, l'Assomption de la Vierge Marie. Fruit de ce mystère, la grâce de vivre et mourir d'amour. Elle est comme l'aurore qui précède et découvre le soleil de justice qui est Jésus-Christ. Elle doit être connue et aperçue afin que Jésus-Christ le soit.
5: Notre Père qui es aux cieux, que ton nom soit sanctifié, que ton règne vienne, que ta volonté soit faite sur la terre comme au ciel. Donne-nous aujourd'hui notre pain de ce jour. Pardonne-nous nos offenses, comme nous pardonnons aussi à ceux qui nous ont offensés. Et ne nous laisse pas entrer en tentation, mais délivre-nous du mal. Amen.
6: Je te salue, Marie, pleine de grâce. Le Seigneur est avec toi. Tu es bénie entre toutes les femmes, et Jésus, le fruit de ton sein, est béni.
7: Sainte Marie, Mère de Dieu, prie pour nous pauvres pécheurs, maintenant et à l'heure de notre mort. Amen.
6: Je te salue, Marie, pleine de grâce. Le Seigneur est avec toi. Tu es bénie entre toutes les femmes, et Jésus, le fruit de ton sein, est béni.
7: Sainte Marie, Mère de Dieu, prie pour nous pauvres pécheurs, maintenant et à l'heure de notre mort. Amen.
6: Je te salue, Marie, pleine de grâce. Le Seigneur est avec toi. Tu es bénie entre toutes les femmes, et Jésus, le fruit de ton sein, est béni.
7: Sainte Marie, Mère de Dieu, prie pour nous pauvres pécheurs, maintenant et à l'heure de notre mort. Amen.
6: Je te salue, Marie, pleine de grâce. Le Seigneur est avec toi. Tu es bénie entre toutes les femmes, et Jésus, le fruit de ton sein, est béni.
7: Sainte Marie, Mère de Dieu, prie pour nous pauvres pécheurs, maintenant et à l'heure de notre mort. Amen.
6: Je te salue, Marie, pleine de grâce. Le Seigneur est avec toi. Tu es bénie entre toutes les femmes, et Jésus, le fruit de ton sein, est béni.
7: Sainte Marie, Mère de Dieu, prie pour nous pauvres pécheurs, maintenant et à l'heure de notre mort. Amen.
6: Je te salue, Marie, pleine de grâce. Le Seigneur est avec toi. Tu es bénie entre toutes les femmes, et Jésus, le fruit de ton sein, est béni.
7: Sainte Marie, Mère de Dieu, prie pour nous pauvres pécheurs, maintenant et à l'heure de notre mort. Amen.
6: Je te salue, Marie, pleine de grâce. Le Seigneur est avec toi. Tu es bénie entre toutes les femmes, et Jésus, le fruit de ton sein, est béni.
7: Sainte Marie, Mère de Dieu, prie pour nous pauvres pécheurs, maintenant et à l'heure de notre mort. Amen.
6: Je te salue, Marie, pleine de grâce. Le Seigneur est avec toi. Tu es bénie entre toutes les femmes, et Jésus, le fruit de ton sein, est béni.
7: Sainte Marie, Mère de Dieu, prie pour nous pauvres pécheurs, maintenant et à l'heure de notre mort. Amen.
6: Je te salue, Marie, pleine de grâce. Le Seigneur est avec toi. Tu es bénie entre toutes les femmes, et Jésus, le fruit de ton sein, est béni.
7: Sainte Marie, Mère de Dieu, prie pour nous pauvres pécheurs, maintenant et à l'heure de notre mort. Amen.
6: Je te salue, Marie, pleine de grâce. Le Seigneur est avec toi. Tu es bénie entre toutes les femmes, et Jésus, le fruit de ton sein, est béni.
7: Sainte Marie, Mère de Dieu, prie pour nous pauvres pécheurs, maintenant et à l'heure de notre mort. Amen.
6: Gloire au Père, au Fils et au Saint-Esprit.
7: Comme il était au commencement, maintenant et toujours, et dans les siècles des siècles. Amen.
1: Cinquième mystère glorieux, le couronnement de la Vierge Marie. Fruit de ce mystère, un plus grand amour pour Marie. Heureux donc, et mille fois heureux, les chrétiens qui maintenant s'attachent fidèlement et entièrement à elle comme à une ancre ferme. Les efforts de l'orage de ce monde ne les feront point submerger.
2: Notre Père, qui es aux cieux, que ton nom soit sanctifié, que ton règne vienne. Que ta volonté soit faite sur la terre comme au ciel. Donne-nous aujourd'hui notre pain de ce jour. Pardonne-nous nos offenses, comme nous pardonnons aussi à ceux qui nous ont offensés. Et ne nous laisse pas entrer en tentation, mais délivre-nous du mal. Amen.
0: Réjouis-toi, Marie, pleine de grâce. Le Seigneur est avec toi. Tu es bénie entre toutes les femmes, et Jésus, le fruit de ton sein, est béni.
7: Sainte Marie, Mère de Dieu, prie pour nous pauvres pécheurs, maintenant et à l'heure de notre mort. Amen.
0: Réjouis-toi, Marie, pleine de grâce. Le Seigneur est avec toi. Tu es bénie entre toutes les femmes, et Jésus, le fruit de ton sein, est béni.
7: Sainte Marie, Mère de Dieu, prie pour nous pauvres pécheurs, maintenant et à l'heure de notre mort. Amen.
0: Réjouis-toi, Marie, pleine de grâce. Le Seigneur est avec toi. Tu es bénie entre toutes les femmes, et Jésus, le fruit de ton sein, est béni.
7: Sainte Marie, Mère de Dieu, prie pour nous pauvres pécheurs, maintenant et à l'heure de notre mort. prie pour nous pauvres pécheurs, maintenant et à l'heure de notre mort. Amen.
0: Réjouis-toi, Marie, pleine de grâce. Le Seigneur est avec toi. Tu es bénie entre toutes les femmes, et Jésus, le fruit de ton sein, est béni.
7: Sainte Marie, Mère de Dieu, prie pour nous pauvres pécheurs, maintenant et à l'heure de notre mort. Amen.
0: Réjouis-toi, Marie, pleine de grâce. Le Seigneur est avec toi. Tu es bénie entre toutes les femmes, et Jésus, le fruit de ton sein, est béni.
7: Sainte Marie, Mère de Dieu, prie pour nous pauvres pécheurs, maintenant et à l'heure de notre mort. Amen.
0: Réjouis-toi, Marie, pleine de grâce. Le Seigneur est avec toi. Tu es bénie entre toutes les femmes, et Jésus, le fruit de ton sein, est béni.
7: Sainte Marie, Mère de Dieu, prie pour nous pauvres pécheurs, maintenant et à l'heure de notre mort. Amen.
0: Réjouis-toi, Marie, pleine de grâce. Le Seigneur est avec toi. Tu es bénie entre toutes les femmes, et Jésus, le fruit de ton sein, est béni.
7: Sainte Marie, Mère de Dieu, prie pour nous pauvres pécheurs, maintenant et à l'heure de notre mort. Amen.
0: Réjouis-toi, Marie, pleine de grâce. Le Seigneur est avec toi. Tu es bénie entre toutes les femmes, et Jésus, le fruit de ton sein, est béni.
7: Sainte Marie, Mère de Dieu, prie pour nous pauvres pécheurs, maintenant et à l'heure de notre mort. Amen.
0: Réjouis-toi, Marie, pleine de grâce. Le Seigneur est avec toi. Tu es bénie entre toutes les femmes, et Jésus, le fruit de ton sein, est béni.
7: Sainte Marie, Mère de Dieu, prie pour nous pauvres pécheurs, maintenant et à l'heure de notre mort. Amen.
0: Réjouis-toi, Marie, pleine de grâce. Le Seigneur est avec toi. Tu es bénie entre toutes les femmes, et Jésus, le fruit de ton sein, est béni.
7: Sainte Marie, Mère de Dieu, prie pour nous pauvres pécheurs, maintenant et à l'heure de notre mort. Amen.
0: Gloire soit au Père, au Fils et au Saint-Esprit.
7: Comme il était au commencement, maintenant et toujours, et dans les siècles des siècles. Amen.
8: Ô Marie conçue sans péché,
7: prie pour nous qui avons recours à toi.
8: Ô Marie conçue sans péché,
7: prie pour nous qui avons recours à toi.
8: Ô Marie conçue sans péché,
7: prie.

0: Il est 4 heures.
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3: Cette semaine, mon grand témoin est jeune, il a 23 ans. Bonjour Marc.
4: Bonjour.
3: Vous portez le nom de famille de Beneteau.
4: C'est ça.
3: C'est originaire de la région de Chartres.
4: Plutôt vendéen. C'est plutôt un nom vendéen, de ce que je sais en tout cas. Moi, je suis arrivé à Chartres avec mes parents quand j'avais 1 an et demi. Je suis né en région parisienne, mais mes parents sont du sud de la France. Mon père est de Pau et ma mère est de Auch. Voilà, et je suis arrivé en région parisienne. Je suis né du coup en région parisienne. Et on est allé à Chartres. J'avais 1 an et demi.
3: Voilà, pour le travail de votre maman ou de votre papa à Chartres?
4: Un peu les deux. C'était le bon point pour mon père rester proche de Paris. Et ma mère, en fait, a trouvé un poste à Chartres. Elle est prof de mathématiques en lycée. Et j'ai vécu de mes 1 an et demi à mes 23 ans.
3: Vous venez d'arriver, en fait, dans le sud, là?
4: Tout à fait, c'est ça.
3: Ah, et je pense que c'est l'amour qui vous a fait descendre dans le sud. Non, ou le métier?
4: C'est le métier.
3: Le métier.
4: C'est le métier, parce que depuis 2023, je travaille avec les Cascou Baratineurs, qui est une compagnie de cascadeurs qui travaille dans le sud. Et avec eux, je faisais le spectacle aux arènes de Nîmes.
3: Le spectacle, le grand spectacle des Jeux Romains, là?
4: Les Jeux Romains et aussi le spectacle d'août, qui est un son et lumière.
3: Eh oui, il est magnifique. Hein.
4: Voilà, donc je fais ce spectacle-là depuis 2023 avec eux. Et en fait, il m'est venu l'idée de me rapprocher d'eux pour avoir plus de travail, pour pouvoir m'entraîner aussi avec eux, apprendre des techniques et me perfectionner dans mon travail, en fait. Et donc, j'ai pris la décision de partir et j'ai eu beaucoup de chance, ma fiancée m'a suivi. Voilà, donc elle m'a soutenu et aujourd'hui, on est là tous les deux.
3: Et vous préparez votre mariage?
4: C'est ça, voilà.
3: Alors, vous êtes bien le premier cascadeur que je rencontre. Comment on devient cascadeur? Comment ça vous est venu, ce désir?
4: Ça a toujours été là. Je crois que le spectacle, l'envie du spectacle est née quand mes parents m'ont emmené au Puy du Fou.
3: Oh.
4: Je devais avoir 7-8 ans.
3: Ah oh bah alors là, oui.
4: Voilà, non. Donc, et en fait, en voyant le spectacle...
3: Lequel des spectacles?
4: Surtout les Vikings.
3: Ah oui.
4: En voyant le spectacle, les spectacles, en fait, j'avais envie d'être à leur place, de faire ça. Je trouvais ça fascinant, les combats, les acrobaties. Vraiment, ça m'a donné envie d'être comédien. Parce que je ne savais pas que c'était un métier à part entière, la cascade. Voilà, j'avais 7-8 ans. Donc je sais que je voulais faire ça. Au collège, j'ai commencé le théâtre avec le conservatoire de Chartres qui faisait des scénettes pendant les concerts d'orchestre. En fait, on jouait une musique avec l'orchestre et entre deux musiques, il y avait une scénette de théâtre.
3: Mais c'est trop drôle, ça!
4: C'était génial. Le directeur écrivait des pièces. Ma mère m'a toujours dit que c'était du Fédo pour enfants. Et donc... voilà, moi j'adorais ça. C'est comme ça que j'ai commencé à faire du théâtre. Et
3: quel rôle vous aviez en général?
4: Alors, je ne saurais pas le résumer, mais c'était des rôles comiques. Mon premier rôle, c'était Paul Bobichon, qui était en fait un inspecteur de police avec une jambe cassée. Voilà. Donc j'avais un beau de forme, une belle queue de pie. J'étais un grand charmeur, mais j'avais une jambe cassée.
3: Ah, ça demande un peu de technique physique pour marcher avec une jambe cassée.
4: Oh bah, j'avais des béquilles, du coup.
3: Ah oui.
4: Mais c'était très amusant. Voilà, je sais que c'est vraiment ça qui m'a aussi donné envie
3: de continuer.
4: Et c'est vers le lycée, j'ai découvert, grâce à ma mère, en fait, qu'il y avait des formations de cascadeurs.
3: Plus avec le cirque, ça, non?
4: Alors non, en fait, aujourd'hui, il y a des écoles de cascadeurs ou des formations de cascadeurs. Alors d'ailleurs, j'ai eu beaucoup de chance parce que ma mère, en fait, a trouvé des... En fait, a vu une formation de cascadeurs dans une école à Paris. J'étais en première et donc on a fait les appels et tout pour... Et j'ai eu beaucoup de chance parce que ma mère a toujours été vive d'esprit et a toujours voulu le meilleur pour moi. Mais en fait, c'était pas cette école qu'il fallait. On n'y a pas envoyé. Il y avait des choses qui lui semblaient louches, des appels un peu étranges du directeur. Donc, on n'a pas continué. Et en fait, c'est 2 ans plus, un an plus tard où elle a entendu parler d'une autre formation dans le Nord qui était bien mieux conseillée par les professionnels. Et donc, c'est là où je suis allé un an après mon bac, en parallèle de mon école de cinéma. Donc, je faisais une école de cinéma pour être réalisateur, et les métiers du cinéma, en fait, derrière la caméra.
3: Et cette école de cinéma était à Chartres ou à Paris?
4: À Paris.
3: À Paris.
4: J'ai fait l'école Écart à Paris.
3: D'accord.
4: Et donc, en parallèle, j'ai commencé la formation, le Campus Univers Cascade, qui n'est pas vraiment une école, c'est un centre de formation. En fait, on va plusieurs fois dans l'année, 2 semaines en formation dans cette école. D'ailleurs, école que je n'ai toujours pas finie, parce qu'en fait, on y va quand on peut y aller, quand on a la disponibilité d'y aller. Et depuis que je travaille, j'ai beaucoup moins de disponibilité. Donc tant mieux, parce que l'école nous encourage à... Enfin, est là pour nous professionnaliser.
3: Donc à partir du moment où on trouve un métier professionnel, ben voilà.
4: Voilà, donc j'y vais quand j'ai pas de travail et tout ça, mais souvent ça tombe sur les saisons où je suis en spectacle avec les casse-cou, des choses comme ça. Et donc l'école m'a donné beaucoup de bases pour en fait travailler, et j'ai eu de la chance, mon père en fait a partagé une bande démo de cascadeurs que j'avais fait, ma première bande démo, il l'a partagée sur Facebook, voilà, en tant que gentil père qui fiale son fils. Et il y a un ami d'amis d'amis qui l'a vu et qui a dit « Je connais quelqu'un qui travaille aux arènes de Nîmes. Si tu veux, je peux lui envoyer le CV de ton fils et tout ça. » Donc forcément, mon père a dit « Oui, bien sûr. » Et c'est comme ça qu'en fait, Aymeric m'a appelé. Donc Aymeric, qui est le chef artistique des casse-cou baratineurs, et qui m'a appelé parce qu'il manquait quelqu'un dans l'équipe pour le spectacle d'août 2023 aux arènes de Nîmes. Et depuis, bah, j'ai continué à travailler avec lui. On s'est bien entendu. Et me voilà dans le sud. Et donc c'est... Finalement, je ne suis pas devenu cascadeur uniquement par la formation, mais aussi parce que j'ai eu la chance de travailler. Et c'est en travaillant que j'ai pris beaucoup d'expérience. Alors, le campus de cascade, en fait, m'a donné plein de clés pour chuter, pour avoir plein de mécanismes d'apprentissage, en fait, et qui m'ont servi énormément dans le milieu professionnel. Et le milieu professionnel m'a aidé, en fait, à aller beaucoup plus loin.
3: Moi, je vous ai rencontré à la paroisse de Pont-Saint-Esprit, où vous préparez votre mariage avec Selena, votre fiancée. Un mariage qui aura lieu à la fin de l'année, au moment des fêtes. Vous allez remonter à Chartres.
4: C'est ça.
3: Alors, ça m'intrigue. Comment est-ce que Dieu a fait irruption dans votre vie? Comment est-ce que ce choix de vous marier à l'église est venu? Voilà, est-ce que vous voulez un petit peu nous dévoiler? J'imagine que vos parents vous ont fait baptiser enfant.
4: Tout à fait. Tout à fait. Il y a d'ailleurs une très belle photo de moi, enfant, levé par le prêtre. Je suis en train de dormir. Voilà. Peut-être que c'est le résumé de ma foi, parce que j'ai toujours été élevé dans la foi. Mes parents sont très chrétiens, très pratiquants. Donc, ça a toujours été quelque chose de très présent dans ma vie. Et aujourd'hui, je continue à vivre dans ma foi, mais j'ai parfois beaucoup de mal, par exemple dans ma vie de prière, j'ai beaucoup de mal à être actif dans ma foi. C'est-à-dire que la messe du dimanche est très importante pour moi. Ça reste un rendez-vous auquel, sauf professionnellement, quand je ne peux pas y aller.
3: Parce que souvent, vos actions ont lieu aussi le week-end.
4: Souvent, très souvent. Ouais. Donc, c'est vraiment un rendez-vous qui est important pour moi. Ma foi est importante pour moi, elle fait partie de mon identité. Mais c'est ça, j'ai du mal à faire de ma foi mienne. Et pourtant... Je vois très souvent les actions de Dieu dans ma vie. Je me suis toujours senti accompagné, en fait. J'ai vécu dans une famille très unie. J'ai rencontré ma fiancée jeune, comme je l'ai toujours désiré, en fait. Comme j'ai toujours prié de rencontrer ma femme jeune, ma future femme jeune.
3: Vous l'avez rencontrée à 18 ans ?
4: C'est ça, voilà. L'autre jour, je crève un pneu. Là où je suis obligé de m'arrêter, je suis devant un garage. Voilà, je fais merci Seigneur quand même.
3: Oui, ça c'est sûr.
4: Je veux dire, en plus, il fallait que je change ce pneu. Donc, c'est ça. J'ai du mal en fait à être actif dans ma foi, je crois. Voilà. Donc, j'y travaille, j'essaie de travailler. Voilà, donc,
3: Mais déjà, de faire le choix de vous marier à l'église, ça vous demande un investissement. Vous avez une préparation à ce mariage. Donc c'est déjà... Aujourd'hui, c'est être actif dans sa foi que de faire ce choix-là.
4: Tout à fait. Alors, ça a toujours été important pour moi de me marier à l'église. Alors, de par ma foi, de par mon éducation, c'est un fait. Mais aussi parce que je pense que... Je veux aimer Selena de mon mieux, avec toutes les armes que je pourrais avoir pour tenir toute ma vie avec elle. Et donc, il ne faut pas se passer de cette arme-là. Je pense que c'est important, et elle n'est pas chrétienne. Et pour ça, je la remercie, parce qu'elle m'accompagne bien, en fait, et de son mieux, dans ma foi. Bien qu'elle ne comprenne pas tout, elle me suit dans le mariage, dans la préparation au mariage, elle m'a suivi. Donc, pour ça, je la remercie beaucoup.
3: Mais vous l'avez rencontré à l'aumônerie ?
4: Eh oui.
3: Expliquez-moi la.
4: C'est la grande fraude. C'est la grande fraude. Elle m'a bien eu. Je pensais avoir affaire à une chrétienne. C'est la grande fraude. En fait, elle a fréquenté l'aumônerie de Chartres, des lycéens.
3: Oui.
4: On n'a pas fréquenté l'aumônerie en même temps. Elle est un peu plus âgée que moi. Et en fait, elle a fréquenté l'aumônerie avec sa sœur jumelle qui s'est convertie au christianisme lorsqu'elle était au lycée. Et donc, sa sœur l'a invitée à l'aumônerie. Donc, en fait, Séléna a fréquenté l'aumônerie en même temps que sa sœur. Et en fait, on s'est vus à l'aumônerie parce qu'il y avait une soirée pour dire au revoir au prêtre qui s'occupait de l'aumônerie. Et donc, on n'était plus lycéens, elle comme moi. Moi, j'étais déjà en école de cinéma. Et on a tous été invités à cette soirée pour dire au revoir au prêtre. Et on s'est rencontrés à cette soirée-là. Et on a animé la messe ensemble le soir.
3: Parce que vous êtes musicien.
4: Voilà, moi, je suis altiste, elle, violoniste. Voilà. Et voilà, toute la soirée, on s'était remarqué, voilà, on avait un peu parlé. La première fois qu'on a parlé, c'est que je disais du mal des violons. Parce qu'il y a une guéguerre entre altiste et violon, parce que l'alto ressemble beaucoup au violon, mais ce n'est pas un alto. Et forcément, dans les orchestres, il y a des blagues sur les altistes. Ouais. Voilà, on est des grands éprouvés de la vie, les altistes.
3: Il n'y en a pas beaucoup, non ?
4: Oh, il y en a moins que violonistes. Et en fait, c'est moins connu. C'est là aussi que vient, d'où vient la guéguerre. C'est-à-dire qu'on voit notre instrument, tout de suite, on dit un violon. Mais on ne peut pas vraiment en vouloir aux gens. C'est la même forme. Alors, l'alto est un peu plus grand. Il joue un peu plus grave. Voilà, donc c'est pour ça on tient.
3: D'où ça vient qu'il joue plus grave ?
4: Oh, je ne saurais pas trop dire. Mais en tout cas, en fait, ça joue d'une quinte en dessous.
3: Oui.
4: En fait, c'est-à-dire qu'on a une corde grave en plus que les violons. Mais on a une corde aiguë en moins que les violons.
3: Bah, donc, ça vient des cordes déjà.
4: Voilà. Alors aussi, ça vient aussi de la taille. Ouais. C'est-à-dire que voilà, le violoncelle, comme il est beaucoup plus grand que le violon, il joue plus grave. Voilà, plus c'est grand, plus c'est grave.
3: Donc l'alto est entre le violoncelle et le violon.
4: Si vous voulez, c'est ça.
3: D'accord.
4: Voilà. Donc.
3: Donc vous lui envoyez des vannes, elle vous en envoie.
4: C'est ça. Ça a commencé sur une vanne. Voilà. D'accord. C'est retourné. Elle fait comment ça, les violons, c'est nul. Voilà. Et du coup, on a commencé à parler comme ça.
3: C'est votre côté cascadeur, hein. Le côté un petit peu, allez hop, un petit peu de combat.
4: Oui, mais je savais pas qu'elle était à côté de moi, donc elle m'a pris sur le fait. Voilà.
3: Ouais, c'est une belle histoire. Hein. Ah, c'est une belle histoire. D'ailleurs, vous avez accompagné une messe à la paroisse et c'était très beau. Les paroissiens étaient très contents et c'était important. Alors, donc Dieu fait irruption de manière naturelle et simple dans votre vie. Mm-hmm. Pendant que vous dormez, en fait.
4: vous dites ça parce que j'étais en retard ce matin.
3: Non, mais c'est beau. Et puis, tout simplement, c'est pour vous, c'est une évidence. Est-ce que c'est quelque chose qui vous complexe dans votre milieu professionnel ou pas ? Comment c'est reçu par vos collègues ?
4: Alors non, ça ne me complexe pas parce que j'en parle simplement sans en parler trop. C'est-à-dire que je souhaite rester discret dessus, mais je ne veux pas rester...
3: C'est pas tabou,
4: mais je n'en fais pas étalage non plus outre mesure, par respect pour les autres, et parce que c'est pas forcément le lieu
3: bien sûr.
4: Non plus. Mais alors, il y en a peu, j'ai l'impression, en tout cas, de chrétiens, même dans le milieu artistique, hein, voilà, il y en a peu. Donc ça se passe bien. Pour la plupart des gens, ça se passe très bien, tout à fait. D'autres fois, bon, bah, je sens quelques vannes par-ci par-là. C'est pas des vannes bien méchantes, hein, mais bon, des fois, c'est bon, on a compris la vanne. Donc non, ça se passe très bien. Voilà.
3: Ça se passe bien. Mais écoutez, c'est une belle chose à savoir. Et comment est-ce que c'est perçu que vous vouliez vous marier à l'église ?
4: Dans mon milieu ?
3: Oui.
4: Finalement, c'est naturel. Quand les gens savent que je suis chrétien,
3: oui.
4: Et que je dis, bah, du coup, je me marie à l'église, tout ça, ça n'étonne pas. Voilà.
3: Voilà. C'est plutôt même cohérent.
4: Tout à fait. Jusque-là, ça se tient.
3: Ça se tient. Et qu'est-ce que vous avez découvert un petit peu dans cet accompagnement vers le mariage ? Parce que vous avez quand même des rencontres. Qu'est-ce que ça a ouvert comme porte dans votre vie de foi ? Et aussi dans votre relation avec votre fiancé ?
4: Alors déjà, notre préparation au mariage s'est faite plus ou moins en deux temps. Parce que quand on était à Chartres, on aurait voulu se marier un peu plus tôt que cette année 2026. Il y a eu des problèmes familiaux du côté de ma fiancée qui ont fait qu'on a mis un peu ça en attente. Voilà. Et en fait, on avait du coup entamé une préparation. On pensait que c'était une préparation au mariage avec un prêtre, le prêtre qui va nous marier d'ailleurs, à Chartres. Et en fait, on était juste. On a fait 4-5 soirées avec ce prêtre et Séléna et moi.
3: Ah
4: en
3: oui.
4: fait, on, on a évoqué plein de sujets, tout ça. Donc déjà, ça nous a donné des possibilités de conversation, tout ça. Donc,
3: ça ouvre un petit peu les choses à aborder, hein ?
4: Tout à fait, tout à fait. Alors, il n'y a pas eu de grande surprise non plus. C'est-à-dire que je crois qu'on avait eu la sagesse et la maturité, elle comme moi, de parler déjà beaucoup entre nous, de ce qu'on voulait. C'est-à-dire que je me souviens que peut-être un mois après qu'on ait commencé à se fréquenter, j'avais dit à Selena, mais si on finit pas notre vie ensemble, ça sert à rien qu'on se voit. Hein. Voilà, je veux dire, j'avais très tôt, et elle était tout à fait d'accord, en mode on perd pas de temps, quoi. C'est-à-dire que si ça va pas, ciao, quoi. C'était pas encore une demande en mariage, pas du tout, hein. Mais c'était clair, c'était de dire que bon, bah, on voulait aller ensemble ou pas, en fait. Voilà. Donc on avait commencé là-bas, et au moment où du coup on a voulu se marier, on aurait voulu se marier en fait en décembre 2025,

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1: Un curé truculent. Il s'appelait Maurice Barrière. Lorsque j'ai fait sa connaissance, il était prêtre depuis quelques décennies, je ne sais plus combien, et moi, je n'avais pas encore 10 ans, un âge où l'on n'est pas à une décennie près. Pour les autres, en tout cas. Nous étions dans les années 70, et l'abbé Maurice ne s'était jamais résolu à célébrer la messe de Paul VI. Il en était resté à celle de Pie V, promulguée quelques siècles auparavant. Certes, il aimait l'Église, mais là, pour la liturgie, ça coinçait. Son évêque le savait bien entendu, l'abbé Maurice ne célébrait pas en cachette et ne se privait pas de dire haut et fort ce qu'il pensait. Ces années-là, il était curé de 2 clochers du côté de Montpellier, et dans les 2 églises, il célébrait dans le rite de « toujours et à jamais », comme l'on dit en s'amusant. Son évêque, lorsqu'il venait le visiter, lui demandait « alors, comment dites-vous la messe, monsieur l'abbé ?» Et le curé, prenant un air de circonstance, répondait « pieusement, monseigneur, pieusement ». L'évêque n'insistait pas, sachant bien à qui il avait affaire. »

La messe dominicale débutant donc par le rite de l'aspersion, le curé, flanqué de son servant portant le bénitier, parcourait l'allée centrale au pas de course. Il trempait hardiment son goupillon dans le bénitier et arrosait généreusement le bon peuple de Dieu qui se trouvait du côté gauche de l'église. Ce bon peuple de Dieu qui venait là pour partie parce qu'il résidait sur le territoire de la paroisse et pour autre partie, comme mes parents, parce qu'il aimait le latin, le pape Pie V et la messe de son enfance. Arrivé au fond de l'édifice, le curé faisait demi-tour et remontait vers l'autel en aspergeant les fidèles se tenant sur le côté droit. L'été, il faisait chaud et certaines jeunes filles arrivaient en tenue plus légère. C'était la mode de ce que l'on appelait les dos nus, mode qui ne plaisait absolument pas au curé. Alors, une fois qu'il avait opéré son demi-tour, il pouvait effectivement voir qui avait osé venir à l'église pour la sainte messe dans une tenue aussi inconvenante et déshonnête. Il s'arrêtait près de la personne, qu'elle fût placée à gauche ou à droite. Il trempait plusieurs fois son goupillon dans le bénitier en vue de le saturer d'eau bénite et inondait copieusement le dos qui s'offrait impudiquement au regard de tous. La personne, surprise, avait un mouvement bien caractéristique. Elle relevait les épaules tout en rentrant la tête, histoire de résister à cette averse inattendue. En un mot, elle se crispait et le dimanche suivant, refusant d'être simultanément humiliée et humidifiée, elle se rendait à l'office divin, portant gilet ou étole, afin de couvrir ses épaules et le haut de son dos.

Une jeune fille qui venait au catéchisme avait fait les frais de cette douche froide, au propre comme au figuré d'ailleurs. Elle était vraiment très grande pour son âge et avait de fines et longues jambes qu'aux grandes dames du prêtre, elle ne couvrait pas trop à la belle saison. Alors il arrivait au célébrant de jeter quelques gouttes sur les jambes de la demoiselle. Elle avait une sœur aussi grande qu'elle, alors le curé les surnommait les Grandes Jorasses, du nom de ce sommet mythique des Alpes dans le massif du Mont Blanc, entre la Haute-Savoie et la vallée d'Aoste. Les jeunes filles le savaient bien, et une fois qu'elles eurent été informées de la signification de ce terme de Grandes Jorasses qu'elles ignoraient, elles avaient accepté ce surnom tout simplement, étant de bonne composition. Nous-mêmes, dans la famille, étions très forts pour affubler les autres de sobriquets. Ce n'était certes pas pour nous moquer, mais nous étions comme cela. Peut-être est-ce un défaut ? Je ne sais pas. Toujours est-il que dans cette paroisse dite « traditionnelle », nous n'avions pas dérogé à la règle. C'est ainsi que lors d'une kermesse, un couple était venu avec son appareil à gaufres et avait passé l'après-midi entière à confectionner et vendre ses délicieuses pâtisseries. Alors, nous les avions surnommés Monsieur et Madame Moulagoffre, bien sûr. Et le fils et la belle-fille de ces personnes étaient devenus, logiquement, Monsieur et Madame Moulagoffrette. Il y avait également un ménage dont la femme avait une chevelure non seulement volumineuse, mais encore d'un roux pas très naturel. Ils étaient devenus Pierre et Julie, parce que Julie Larousse, en référence à la chanson du même nom, et par la même occasion, son mari était devenu Pierre Larousse. Ben voyons. Il y avait aussi Onésime, tout simplement parce qu'un O bien gros et tout doré figurait sur la couverture de son missel. Il y avait Minuit Chrétien, le baryton basse à la voix de Stentor, qui régalait chaque année l'assemblée du célèbre chant de Noël provençal, qui roulait les airs à la manière d'un tambour. Bref, tout cela pour vous dire que les Grandes Jorasses allaient très bien dans le décor.

La baie barrière n'était pas bien grand, pas bien gros non plus d'ailleurs. Il s'était établi dans la région, abandonnant son diocèse d'origine à cause d'une santé défaillante. Il faut croire que le bon air de la région lui était profitable car il débordait d'enthousiasme et d'énergie, parodiant à son insu le si célèbre Don Camillo, la vieille soutane du second étant aussi élimée que celle du premier. La place de l'église était également la place de la mairie. D'ailleurs, la cure, simple petit logement, était incluse dans les bâtiments municipaux. En sortant de chez lui, le curé mettait autant de temps à franchir la porte de l'église qu'à pénétrer dans la mairie. Pour être précise, il devait bien parcourir 10 à 15 mètres pour aller de chez lui jusqu'à ces deux lieux. Je n'ai pénétré qu'une seule fois chez lui, enfin dans sa salle à manger uniquement, avec mes parents, et j'en garde ce souvenir. Imaginez une pièce, pas très grande, avec un coin cuisine. Une table servant à manger et à travailler, un fauteuil, deux ou trois chaises et un vaisselier. La particularité de cet endroit, c'est que la table disparaissait sous des montagnes de livres et de revues. Les piles d'ouvrages formées au fil des ans semblaient être des répliques miniatures de la tour de Pise. Je me demandais bien comment tout cela tenait. Oh, certainement par habitude. Il restait un carré d'environ 50 cm de côté, permettant au curé de poser son assiette ou la feuille de papier sur laquelle il se proposait d'écrire. Comme si cela ne suffisait pas, d'autres piles de bouquins et de journaux jonchaient le sol. En riant, il déclara, après que nous eûmes pénétré dans son antre, « Je sais exactement ce que j'ai et où se trouve le livre dont j'ai besoin. Si, si !» Au premier abord, vous pouvez penser que tout est sans dessus-dessous, mais non, pas du tout. C'est un désordre organisé. Je me disais, eh bien, si moi, je laissais un tel bazar dans ma chambre, on me prierait de ranger. Et j'aurais beau dire que c'est un savant désordre, ça ne marcherait pas. Quelle injustice, finalement! Les adultes font ce qu'ils veulent, alors que les enfants... Ah là là! À l'instar du curé d'Ars, il ne variait pas beaucoup ses menus, même s'ils étaient plus élaborés que ceux du saint. Une boîte de conserve, un bout de fromage et le repas étaient prêts. L'un ou l'autre de ses paroissiens lui fournissait régulièrement de quoi améliorer son ordinaire. Après la messe, pendant que le curé ôtait ses ornements liturgiques, il allait chercher dans sa voiture ce qui avait été préparé. À sa sortie, le prêtre regardait et criait à la cantonade « Ah, voilà des paroissiens qui ont peur de me voir mourir de faim. Qui dira la messe si le curé se meurt ?» Et lorsqu'il avait en main le panier ou le plat contenant les victuailles offertes, il déclarait « Merci, mes amis, mais vous savez, je suis seul ici. Vous avez fait à manger pour un régiment. » Je vais bientôt devenir aussi gros que le bon pape Jean. Un jour, alors que j'allais avoir 12 ans, le père Barrière proposa à plusieurs paroissiens, dont mes parents, d'emmener leur fille pour un voyage un peu particulier durant le mois de juillet. Il s'agissait, ni plus ni moins, de réaliser un tour de France des principaux sanctuaires. Il prévoyait de partir avec 7 jeunes filles pour une quinzaine de jours. Lui-même coucherait dans le combi Volkswagen qu'il conduisait et qui tractait une caravane où dormiraient les demoiselles. L'idée séduisit non seulement les parents concernés, mais également leurs filles, qui, ce soir-là, rêvèrent de kilomètres parcourus de pèlerinage et d'amitié. Ce qu'il advint pendant ce séjour dépassa leur attente. Alice était la plus grande du groupe. Elle venait de passer son baccalauréat avec succès. Elle avait 2 sœurs, Héloïse, 15 ans, tout comme ma propre sœur Valérie, et Martine, 12 ans, qui était dans ma classe. Nous étions toutes les 5 en pension dans le même établissement. Pour compléter le groupe, il y avait 2 filles de la paroisse, Catherine et Stéphanie, qui avaient respectivement 9 et 10 ans. Une belle bande, en vérité. Je ne me souviens plus du tout des préparatifs, si ce n'est qu'en arrivant sur la place, devant l'église,
nous avons aperçu la fameuse caravane. Elle n'était pas de la première jeunesse, mais qu'importait, elle était là et serait le témoin de vacances merveilleuses. Nous avons vidé chacune notre valise et rangé nos affaires dans les petits placards fixés aux cloisons. Le père Maurice avait bien recommandé « On apporte le nécessaire, un point, c'est tout ». Il n'y aura pas de place pour ranger un tas de trucs que les filles se croient en général obligées de déménager. Ce qui ne rentrera pas restera à la paroisse. Message reçu. Nous prenions avec nous, outre le linge de rechange, nos maillots de bain, chapeaux de soleil et vêtements de pluie. On ne sait jamais, dans le nord, il peut pleuvoir même durant l'été. J'ai dû prendre avec moi un cahier et un stylo. La religieuse qui me faisait la classe, lorsqu'elle avait su que je partais ainsi en voyage, m'avait dit « Ah, très bien, Marie-Clotilde. Alors, vous allez prendre des notes et vous me ferez un récit de vos aventures. Et bien entendu, vous pourrez l'illustrer, ce sera encore mieux. » Prétendre que je fus ravie de cette idée serait de ma part un gros mensonge. Et comme je n'aime pas mentir, je vous dis juste, afin de ne pas offenser la mémoire de cette sœur, ce que j'ai pensé en entendant cette proposition, qui en fait était plutôt un ordre. Et voilà, elle gâche tout. Purée, mais c'est les vacances, il y en a marre des rédactions. Elle va me pourrir mon voyage, cette sœur. Rassurez-vous, mon périple n'a pas été pourri pour autant. J'ai bien obéi et rédigé un récit en bonne et due forme. Et je regrette seulement de ne l'avoir pas conservé. Car j'imagine que près de 50 ans plus tard, j'aurais bien ri en le relisant. Pénétrer dans la caravane et ranger notre linge avait déjà pour nous le goût de l'aventure. Nous étions toutes les sept excitées comme des puces et il me semble qu'à ce moment-là, le curé a peut-être regretté un peu son choix car il a dit d'un ton quelque peu impatient « Bon, on se calme un peu là, vous n'allez pas commencer à mettre la pagaille !» Les parents qui assistaient à la scène se regardaient en riant et disaient « Il semble que nos filles ne vont pas s'ennuyer ». À l'heure précise à laquelle nous devions partir, eh bien, nous sommes partis, tous les huit, le curé et les sept filles, direction le sanctuaire Notre-Dame de Lourdes. Étant partis dans l'après-midi, nous n'y sommes arrivés que le lendemain. Le premier soir, nous nous sommes arrêtés au bord d'une route dans les Pyrénées. Il y avait sur le bas-côté, adossé à la roche, un terre-plein de taille assez modeste. L'abbé Maurice s'arrêta et déclara « Voici un endroit parfait pour passer la nuit. » « Mais on va dormir ici, au bord de la route, sans qui l'une de nous ?»« Bien sûr, où veux-tu aller ?» répondit le curé. « Ben, dans un camping, » dit-elle timidement. « Dans un camping, mais qui va payer ? Tu n'y penses pas ? Nous dormirons ici, et celles qui ne sont pas contentes pourront reprendre le train demain matin. » Toutes ont été contentes, donc personne n'a pris le train. Le premier soir, alors que nous mangions tous les huit autour de la table pliante, l'abbé demanda d'un air bougon en regardant ce qui lui restait de salade dans son assiette « Qui a fait la vinaigrette ?» Ma sœur répondit « C'est moi. »« Eh bien, demain, ce sera quelqu'un d'autre. » Sous-entendu, ce n'est pas bon. À bon entendeur, salut. Après Lourdes, nous sommes remontés par Dax et avons prié Saint-Vincent de Paul. À La Rochelle, où nous sommes arrivés le 14 juillet, nous avons tout simplement pris nos quartiers sur un parking de supermarché. L'abbé, ne s'encombrant ni de formalités quelconques, ni même de savoir où nous irions aux toilettes la nuit s'il y avait besoin. Les responsables du supermarché n'ont pas été ravis de voir s'installer ces romanichelles d'un nouveau genre et une dispute s'en est suivie. Heureusement, dans leur grande bonté, ou peut-être parce qu'ils préféraient ne pas trop contrarier ce curé atypique avec sa bande de filles, ils abandonnèrent la partie contre la promesse que le campement ne serait là que pour une seule nuit.
Par mesure de précaution, afin que nous fussions un peu moins visibles, le soir, après la fermeture du magasin, l'abbé nous fit déménager un certain nombre de chariots qui étaient sagement rangés et nous demanda d'ériger une barricade autour de la caravane et du combi. Je ne sais pas si cette barrière improvisée fut efficace contre les regards, vu que nous étions au beau milieu d'immeubles, mais la nuit se passa bien. Nous préférions quand même dormir au bord des routes. Par bonheur, camper sur un parking de supermarché ne se produisit qu'une seule fois.

demandions quand même où l'abbé Maurice dormait, car dans le combi, il y avait deux sièges à l'avant, une banquette de trois places au milieu et une autre à l'arrière. C'était un peu juste pour y dormir. Alors un soir, nous avons attendu qu'il s'isole dans les bois pour nous précipiter vers le véhicule. En fait, l'abbé disposait une planche sur les dossiers qui lui servaient de lit. Nous avions bien remarqué qu'une grande planche passait sous les fauteuils, mais n'avions pas imaginé qu'elle pût devenir lit. J'avoue que nous étions mieux installés dans la caravane, même si nous étions un peu serrés. Au moins, nous avions un matelas. C'est également dans la caravane que nous mangions lorsqu'il pleuvait. Il est même arrivé au curé d'y célébrer la messe lorsque le temps ne permettait pas de rester à l'extérieur, ce qui a été rare en cette période de l'année. Comme il disait la messe d'avant le concile, il préférait célébrer rien que pour nous plutôt que de s'embêter à essayer de convaincre des sacristains ou des confrères. Régulièrement, il prenait son bréviaire et s'éloignait un moment pour prier, non pas forcément sur la montagne comme le Seigneur Jésus, mais là où il pouvait. En général, pendant ce laps de temps, nous-mêmes préparions le petit déjeuner ou les repas.

0: Pontmain, Sainte-Anne-d'Auray, le Mont-Saint-Michel, Honfleur, Lisieux, que de sites magnifiques. Un soir, nous sommes arrivés du côté de Honfleur, chez des amis du père Maurice, qui habitaient, comme l'on dit, au milieu de nulle part. Je me souviens que leur maison n'était qu'à quelques dizaines de mètres de la mer et qu'il suffisait d'emprunter un chemin sablonneux pour y parvenir. Comme nous étions sur les lieux en début d'après-midi et que la température nous y incitait, nous sommes allés toutes les sept nous baigner pendant que l'abbé devisait avec ses amis. Nous avons passé là un moment fort agréable. Pour une fois, ce soir-là, le curé ne dormait pas dans le combi, mais bien dans un bon lit. Nous avons donc profité de son éloignement pour organiser un chahut des grands jours. Nous discutions, nous rions aux éclats, nous racontant certainement de bonnes blagues. Lorsque tout à coup, un bruit énorme nous fit nous taire et sursauter. Le curé tambourinait contre la caravane en hurlant « C'est pas bientôt fini, là-dedans !» Quand l'effet de surprise fut passé, nous lui avons laissé le temps de s'éloigner, l'une de nous ayant délicatement écarté l'un des rideaux pour s'assurer que la voie était libre. Nous avons repris notre chahut, mais à voix basse. Puis les plus jeunes ont fini par s'endormir tranquillement. Sur le coup de minuit, celles qui ne dormaient pas encore entendirent un homme qui semblait revenir de la mer en chantant. Alice écarta un pan de rideau alors qu'Héloïse et Valérie se précipitaient sans bruit à la fenêtre. Valérie déclara « Mais c'est le curé !»« Oui, on dirait bien que c'est le curé. Sans sa soutane, mais c'est le curé. » L'homme se rapprochait, allant de la mer à l'habitation, et la chanson se faisait plus précise. « Oh là là !» reprit Valérie. « Mais il chante un peu faux, non ?»«
1: Chut, tais-toi! Je te dis qu'il chante faux !»«
0: Oui, il chante un peu faux, mais chut !»«
1: Mais à la messe, il chante juste! Comment ça se fait ?»
0: « Chut, tais-toi donc !» Eh oui, l'abbé Maurice avait profité des retrouvailles avec ses amis et il revenait de sa promenade digestive en poussant la chansonnette, apanage des gens heureux. Bien sûr, le lendemain, lorsque toutes les filles furent réveillées, les langues allèrent bon train, mais pas une seule n'osa dire au curé que l'air qu'il chantait n'était pas juste. Figurez-vous que nous sommes parvenus à Paris le jour de l'arrivée du Tour de France. Il y avait des barrières partout, mais bon, cela n'a pas gêné notre guide qui est passé à travers. Ce n'était pas quelques barrières qui allaient le gêner, surtout avec le nom de famille qu'il portait. Notre-Dame, la rue du Bac, le Sacré-Cœur, nous n'en pouvions plus d'essayer de suivre le curé dans les rues de Paris.
1: « On pourrait prendre le métro, père !»«
2: Le métro ? Ça coûte cher !»«
1: Mais on a mal aux pieds !»«
2: Le métro » bougonna-t-il. « Le métro ! Enfant gâté, va !»«
1: Attention ! N'oubliez pas qu'une pomme gâtée est une pomme pourrie !»
0: Tout était dit. Il a fallu suivre, coûte que coûte, même avec mal aux pieds.

Nevers, Paray-le-Monial, Ars, la Salette, où nous avons quand même laissé la caravane plus bas, à Cor, afin de pouvoir atteindre le sanctuaire, niché 1000 mètres plus haut. Plus tard, dans la descente, l'abbé Maurice nous a déniché une rivière en disant « Allez, hop, baignez-vous, ça vous calmera ». Lui-même s'en était allé plus loin, à l'abri des regards, se plonger dans la rivière. L'eau était glacée et plus d'une d'entre nous n'y a trempé que les orteils. Le voyage touchait à sa fin. Mon cahier se remplissait de textes, de croquis maladroitement exécutés, étant donné mon indéniable talent en ce domaine, et de fleurs ou de feuilles que je faisais sécher. Je mesure maintenant la chance que nous avons eue de participer à un tel voyage. Des années plus tard, l'abbé Maurice atteignit l'âge de 80 ans. Ses paroissiens se cotisèrent pour lui offrir tout un lot de disques de musique classique. Il remercia en déclarant tout simplement « Merci beaucoup, je les écouterai quand je serai vieux et que j'aurai du temps ». 10 ans plus tard, à Montpellier, il remettait son âme entre les mains de ce Dieu qu'il avait servi si longtemps. Je ne sais pas s'il avait eu le temps d'écouter ses disques.

0: Il est 5 heures.
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2: Le 29 juillet, l'Église fête la mémoire des saints bibliques du 1er siècle, Marthe, Marie et Lazare, les amis de Jésus dans les évangiles de saint Luc et de saint Jean. Tous trois reçurent en tout cas Jésus en leur maison de Béthanie à proximité de Jérusalem. Comme Marthe est l'aînée, c'est elle la maîtresse de maison qui organise le repas. Notez bien que Jésus ne lui reproche pas son service. Il attire son attention sur l'essentiel, la présence à sa présence. À plusieurs reprises, elle interpelle Jésus sur la mort de son frère. Elle discute de la nature de la résurrection. Le culte des saintes Marthe et Marie s'est développé ensemble, mais une plus grande dévotion semble associée à Marie. En France, c'est à Tarascon que Marthe est la plus populaire pour avoir libéré la ville de la terrible Tarasque, au risque peut-être d'une confusion avec une autre Marthe, martyre au IVe siècle. Sainte Marthe est la sainte patronne des hôteliers, ce sont les franciscains qui ont développé son culte au XIIIe siècle. Sainte Marie, sœur de Marthe, celle qui a reçu la meilleure part, est quant à elle associée à la figure de Sainte Marie-Madeleine, fêtée le 22 juillet, et je n'y reviendrai pas. Saint Lazare semble être un habitant issu de la classe aisée du village de Béthanie. On peut le dire, il occupe une place spéciale dans le cœur de Jésus pour avoir bénéficié d'une telle revivification, une résurrection d'entre les morts qui n'est pas comparable à celle que Jésus a vécue, mais qu'il annonce quand même tout en affirmant la divinité de Jésus, maître de la vie. C'est aussi considéré comme le plus grand miracle de Jésus. La mort de Lazare a fait pleurer Jésus. Cela a étonné beaucoup de monde, au point que cela soit digne d'être mentionné. C'est cette fois un fort témoignage de sa profonde et réelle humanité. La légende rapporte que Saint Lazare fut le premier évêque de Chypre, où il finit sa vie, pour la deuxième fois, comme martyr. Il aurait aussi eu un ermitage à la Sainte-Baume en Provence avec ses sœurs, pour être également évêque de Marseille. Il fut aussi confondu au Moyen-Âge avec Lazare, le pauvre, de la parabole du mauvais riche. Alors ne comptez pas sur moi pour trancher. Mais, à l'exemple de Sainte Marthe, nous pouvons pratiquer l'hospitalité pour nos frères et sœurs, car à travers eux, nous accueillons comme elle le Christ qui nous visite. Allant encore plus loin, le théologien jésuite Christophe Théobald avance que l'hospitalité appartient à la génétique même de l'être chrétien. C'est ce qui nous qualifie et nous distingue justement, car nous reconnaissons dans le visiteur la présence du Christ. On peut se référer à la grande tradition de l'hospitalité dans les demeures chrétiennes ou des monastères au long de l'histoire qui accueillaient inconditionnellement tout pèlerin ou tout réfugié en besoin d'hébergement ou de secours. En reprenant l'esprit de Fratelli Tutti, on peut aujourd'hui dire que l'hospitalité contribue à construire la fraternité sociale que l'écologie intégrale vise pour la société humaine. Mais une de ses disciples, ma collègue et amie Dominique Quatanea, propose d'aller encore plus loin pour appliquer ce style, cet éthos chrétien à l'autre qu'est la création ou les créatures, notamment en jouant sur l'ambivalence du sens du mot « hôte ». Le prendre soin de la création passe par un accueil inconditionnel des créatures, en la reconnaissance de leur valeur propre et intrinsèque. Cela n'est rendu possible que si nous nous reconnaissons comme des hôtes, hébergés et accueillis par la maison commune de la création. La question de Saint Lazare est complexe. Elle mobilise de nombreux aspects du message de Jésus, en particulier que cette résurrection, qui est une revivification, est donné comme un signe de la victoire de Jésus sur la mort par anticipation, comme une annonce. Comme tous les miracles de Jésus, il est extraordinaire et pourtant, il interpelle notre conscience et notre sens de la justice. Pourquoi lui et pas les autres? Comme pour les malades que Jésus a guéris. Et dans ce cas précis, pourquoi pas une résurrection complète avec un corps glorieux, comme Jésus quelques jours plus tard? Il me semble que cet événement est à mettre en correspondance alors avec un autre miracle, celui de la tempête apaisée, de même que la tempête est apaisée par celui qui est le Verbe créateur incarné, La revivification de Saint Lazare est une nouvelle preuve que Jésus-Christ dispose de la puissance créatrice de son Père. Il a pouvoir sur les phénomènes vitaux de nature biologique. Mais comme nous sommes proches du moment crucial de la vie de Jésus, et qu'il s'agit bien de l'annonce de sa victoire totale sur la mort, on peut comprendre alors que la résurrection de Jésus correspond à un acte de création, mais de création qui sera d'un autre ordre, une création complètement nouvelle, car entrée dans l'éternité

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2: La mère supérieure regarde avec joie la chapelle se construire. Que la route a été longue pour parvenir jusqu'ici. Elle se souvient, sa jeunesse à Dublin, à l'Institut Loreto House, en l'honneur de la Vierge de Lorette. Et elle garde des souvenirs émus. Et puis certaines de ses sœurs ont traversé les mers pour aller jusqu'à Calcutta. Et elle, avec d'autres, elles ont traversé l'océan pour venir jusqu'au Canada. Et de là encore, partir plus loin et s'installer à Santa Fe au Nouveau-Mexique. Les années ont passé et elle sent bien qu'ici sera l'endroit où elle restera cette fois-ci. Et puis, elle regarde son œuvre se construire. Oui, elle permet la création de cet endroit au bout du monde, à Santa Fe, au Nouveau-Mexique. Elle fait construire une chapelle. C'est pas grand-chose, vous allez me dire, une chapelle. Mais pour elle, c'est son œuvre. Elle avait bien raison, cette sœur, dont le temps a oublié le nom, cette sœur de Lorette. Car elle va être vraiment témoin d'une œuvre. D'ailleurs, aujourd'hui, encore, à Santa Fe, si vous allez au Nouveau-Mexique, on ne sait jamais, peut-être que parmi vous, il y a des voyageurs. Moi, j'aimerais bien y aller, mais ce n'est pas encore d'actualité. Les visiteurs viennent et se bousculent pour visiter cette chapelle. Pourquoi ? Y a-t-il eu un miracle ? On ne peut pas vraiment dire ça. Est-ce qu'il y a des reliques particulières ? Non plus. Est-ce que c'est l'architecture ? Non. Mais pourquoi viennent-ils de si loin ? Pourquoi viennent-ils si nombreux encore aujourd'hui ? Eh bien, c'est à cause de l'escalier. Oui, un escalier. Alors, pour comprendre, il faut revenir un petit peu auprès de la mère supérieure à ce moment-là, au bout de ce long voyage de prière qui l'a conduite jusqu'ici. Et elle regarde les travaux de la chapelle en train de se construire, de son œuvre, de sa joie. Et puis, elle avance, elle pénètre dans le chantier, elle admire l'ouvrage. Elle voit la chapelle simple, mais avec sa tribune pour le chœur qui est soutenue par de jolies colonnades. Puis soudain, une petite inquiétude. Bon, c'est une femme, et puis elle n'y connaît rien en construction. Alors, elle a un peu honte de poser sa question, mais quand même, elle finit par demander « Mais où est l'escalier ?» Où est l'escalier pour monter à la tribune ? Et là, il n'y a pas d'escalier. Il n'y a pas d'escalier de prévu dans les plans de l'architecte. C'est une erreur de l'architecte. Alors, on appelle des charpentiers. Il va falloir nous construire, pas un escalier de pierre, mais un escalier de bois. Mais les charpentiers mesurent et ils disent non, l'espace est trop serré. On n'a pas la place de vous construire un escalier. La seule solution qu'on vous propose, c'est une échelle meunière. Oh, les sœurs, avec leurs robes, monter à cette échelle, c'est pas commode et puis c'est dangereux. Les sœurs, on va quand même pas démonter la chapelle non plus et puis la reconstruire. On n'en a ni les moyens, ni... Les sœurs se mettent à prier. Une neuvaine, 9 jours de prière adressée à Saint-Joseph. Parce que c'était un charpentier, justement.

0: Le dernier jour de la neuvaine, un vieil homme se présente. Il dit être charpentier et se propose de construire un escalier. Oui, il a une technique pour que l'escalier puisse rentrer dans ce petit espace. Cet homme est étrange. On ne le voit jamais travailler. Quand les sœurs viennent à la chapelle, soit il est absent, soit elles le voient en train de se reposer. Mais il construit pourtant bel et bien un escalier, car on le voit cet escalier. C'est un escalier en colimaçon qui tourne sur lui-même, mais ce qui le rend exceptionnel, c'est qu'il tourne sur lui-même sans s'appuyer sur un pilier central. Alors aujourd'hui, on peut expliquer, grâce à des mesures complexes, que c'est car la vrille que fait l'escalier est tellement resserrée que cette vrille sert à faire tenir l'escalier. C'est la spirale que fait l'escalier sur lui-même, si vous voulez, qui sert de pilier. Et c'est vraiment une véritable prouesse. Alors, comment un homme, en plus, plus très jeune, seul, à la fin du 19e siècle, c'est-à-dire avec des outils très rudimentaires, comment il a pu réaliser ce chef-d'œuvre? Ça commence à faire un mystère. Mais cet homme, à la fin de son chantier, a disparu sans demander à se faire payer. Et ça aussi, c'est quand même un sacré mystère. Alors, les sœurs l'ont recherché. Elles se sont dit qu'il était peut-être parti faire une course et qu'il lui était arrivé un malheur. Elles ont enquêté, elles sont cherchées, elles sont allées demander à tous les marchands de bois, les entrepôts de bois aux alentours, si c'était là que l'homme avait fait affaire avec eux. Mais personne dans les alentours n'avait livré le bois qui avait réussi à faire cet escalier. Alors si le bois utilisé ne venait pas des entrepôts alentours, d'où venait-il? Ça restait un mystère jusqu'en 1994, où une étude approfondit encore ce mystère et le rend plus étonnant, plus surprenant. Figurez-vous que ce bois, il venait d'une espèce de cèdre qui ne pousse qu'en Méditerranée, dans la région d'Israël et de Palestine. Un charpentier mystérieux qui, sans qu'on le voie jamais travailler, réalise une œuvre inouïe, faite dans un bois qui vient du pays de Jésus. Mais il n'en faut pas plus aux sœurs, et je vous le dis à la conteuse que je suis, pour imaginer quand même que c'est en fait que c'est Saint Joseph en personne qui est venu faire ce travail. Ajoutons quand même que le diamètre des marches est de 7 pieds, que la hauteur des marches est de 7 pouces. 7, c'est un chiffre qui a pas mal de sens dans la Bible. Et quand on ajoute que le nombre de marches est de 33, le nombre d'années qu'a vécu le Christ, on peut comprendre pourquoi il y a autant de monde qui vient encore visiter cet escalier des sœurs de Lorette. Un escalier qui est une véritable œuvre, une prouesse réalisée par un charpentier remarquable et remarquablement mystérieux. Était-ce Joseph? Je ne le sais pas. Et le mystère reste, à ce jour, inexpliqué. Mais nous conviendrons que cela fait en tous les cas une très belle histoire.
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2: À l'heure où la démographie dans notre pays est en chute libre, de l'autre côté, nous avons un autre phénomène. C'est le succès grandissant des bébés reborn.
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2: Penchons-nous sur ce phénomène des bébés reborn, qui sont en réalité des enfants qui ne grandissent pas, qui ne pose aucun problème éducatif et surtout, qui ne pleure pas la nuit. Que sont ces bébés reborn? Et tout d'abord, que signifie ce terme anglais reborn? Eh bien, il signifie renaître, régénérer ou renaissant. Ce sont des poupées ultra réalistes, fabriquées en vinyle mou et qui possèdent parfois même les traits de leurs parents adoptifs. Il faut se reporter à l'histoire de ces poupées pour mieux comprendre. Le reborning, qui correspond donc à fabriquer des poupées reborn, vient d'une longue tradition de collectionneurs, d'artistes, d'artisans qui restauraient des poupées anciennes pour les améliorer afin de les rendre plus réalistes. Mais bientôt, on ne va plus se contenter de restaurer des poupées, mais on va carrément les fabriquer. Et cette fabrication de poupées qui vont garder le terme « reborn » a commencé aux États-Unis dans les années 1990. Ce nouveau marché a permis à des artistes d'ouvrir carrément des magasins en ligne sur Internet dans lesquels il était possible d'acheter son bébé. En réalité, de plus en plus de personnes achètent ces bébés reborn pour avoir une sorte d'exutoire émotionnel, soit pour les mères qui sont peut-être confrontées à une infécondité, ou bien qui ont perdu un enfant au cours de leur grossesse, soit elles sont aussi utilisées, ces poupées, à des fins thérapeutiques. Nous y reviendrons. En tout cas, la large couverture médiatique a contribué à développer ce phénomène dans bien d'autres pays que les États-Unis. Et comme le marché s'avérait juteux, les fabricants de poupées ont également profité pour vendre des équipements, des outils, des accessoires destinés aux adeptes du reborning. Au fil du temps, les poupées sont devenues de plus en plus réalistes. Aujourd'hui, elles sont issues de techniques qui ajoutent des effets de peau translucides, de veines ou encore de rougeur afin de ressembler le plus possible à la peau d'un bébé nouveau-né. Du côté des cheveux et des cils qui, au départ, étaient en mohair fin, ils ont été remplacés dans les poupées de haut de gamme par de vrais cheveux et de vrais cils humains. Tout cela engendre une fourchette de prix pour une poupée reborn entre 60 euros pour le bas de gamme et jusqu'à plus de 3000 euros pour le haut de gamme. Pour ce prix, vous pourrez avoir un bébé soit d'un mois, avec toutes les caractéristiques d'un bébé de cet âge, ou bien un enfant d'un an déjà, qui vous ressemblera comme si vous étiez le père et la mère. Les bébés reborn ont aussi envahi les réseaux sociaux. Il existe une communauté de mamans reborn qui partagent leur expérience avec leur bébé. Elles leur donnent un prénom, elles les habillent, elles les changent, elles les promènent dans les parcs. Et certains dépensent plusieurs milliers d'euros pour eux. Les bébés reborn ont un énorme avantage, c'est qu'ils ne grandissent pas, ils ne respirent pas, ils ne tombent jamais malades et ils ne pleurent jamais la nuit. Certaines mamans les nourrissent au biberon avec du vrai lait maternisé acheté en pharmacie. Elles vont ensuite changer la couche car il y a un système à l'intérieur du poupon qui fait que le liquide passé par la bouche ressort par le bas. Elles leur achètent des jouets. Certaines mamans possèdent plusieurs bébés reborn qui, bien entendu, n'ont pas le même âge. Ils vont de 1 mois jusqu'à 1 an, en passant par 6 mois. Et à chaque fois, le poupon a toutes les caractéristiques en taille et en poids de bébés de ces âges. Prenons un exemple tiré d'un article paru dans Le Figaro il y a quelques jours. Patricia a 65 ans et vit avec son mari près de Lyon. Cette mère de famille, également grand-mère, a découvert les reborn au début des années 2000. « Quand je suis tombée sur le reborn, dit-elle, j'ai su qu'il m'en fallait une. » Aide-soignante, aujourd'hui à la retraite, elle possède plusieurs poupées réalistes qu'elle affiche d'ailleurs sur sa page TikTok. Il y a Aimé, Victoire, Ruby ou Bini qui partagent ainsi son quotidien. Elle s'amuse à les changer, les mettre à la sieste ou à les promener. La sexagénaire investit dans des poussettes, des berceaux, mais aussi des habits d'occasion ou neufs. Contrairement à ce qu'on pourrait imaginer, elle assure pourtant avoir parfaitement conscience que ces poupées ne sont pas de vrais bébés, voilà qui nous rassure, et que s'en occuper est avant tout un hobby. Et comme le business prend toujours le dessus, eh bien, sachez que dans le nord de la France, Thérèse, 57 ans, a développé une activité singulière autour des bébés reborn. Elle a ouvert une crèche. Moyennant paiement, les propriétaires, ou plutôt les parents, peuvent lui confier leurs poupons, ou plutôt leurs enfants. Cela coûte 9 euros pour une heure et 65 euros pour la journée. Eh oui, on croit rêver. Il faut reconnaître que cette garde n'est pas de tout repos et nécessite d'assumer une responsabilité importante. Et à la demande des clients, Thérèse met en scène la journée du reborn qu'elle garde. Promenades en landau, siestes ou repas simulés. Et là, à mon sens, la comédie tourne au tragique. Pour tout vous avouer, lorsque j'ai été alerté sur ce phénomène des bébés reborn, et que j'ai commencé à étudier

0: parmi d'autres, vous feriez mieux d'aller voir un psy ou d'adopter un chien. Ou bien encore, votre maman aurait dû vous acheter une poupée quand vous étiez petite. Bref, j'avais cette attitude très critique, trouvant ces comportements à la limite du ridicule. Et puis, en travaillant le sujet, j'ai eu petit à petit une certaine compassion. Et je me suis dit, il se cache derrière ces attitudes quand même une souffrance profonde. Après tout, ces comportements de substitution, en quelque sorte, peuvent peut-être leur faire du bien. Les bébés reborn peuvent-ils représenter une véritable thérapie ? En l'état actuel des recherches, il semble que les bébés reborn n'ont pas de vertu thérapeutique démontrée scientifiquement au sens médical du terme. Cependant, certaines personnes rapportent des effets positifs, par exemple un sentiment de réconfort ou de compagnie, une réduction du sentiment de solitude, une activité apaisante lorsqu'elle s'occupe de la poupée. Pour Amélia Lobé, qui est psychologue, les reborn ne sont pas uniquement des objets. Ils sont souvent plus qu'un simple jeu, dit-elle, et réparent quelque chose en répondant à des besoins liés à l'attachement, aux soins, à la perte et à la régulation émotionnelle. De fait, nous possédons le témoignage de personnes ayant vécu un deuil périnatal, c'est-à-dire la perte d'un bébé pendant la grossesse, ou bien à la naissance, ou bien juste après. Et certaines personnes témoignent qu'un bébé reborn leur a apporté un objet concret sur lequel projeter leur affection et leurs émotions, un sentiment temporaire de réconfort, une aide pour traverser certaines phases de deuil, un moyen de ritualiser le souvenir de l'enfant perdu. Je soulignerai dans ces témoignages un sentiment temporaire. Et c'est ce qui me semble bien être le cas. Ces attitudes vont peut-être combler un manque, adoucir une perte pendant quelque temps, mais quelque temps seulement. Pourquoi ? Parce que nous ne sommes pas dans une attitude vraie. Parce que c'est une relation artificielle que nous développons vis-à-vis d'une chose, d'un objet en plastique qui ne répond pas, qui ne peut pas nous rendre cette affection. Bref, nous sommes dans le domaine de l'artificiel, encore une fois, qui peut-être sur l'instant peut produire un effet bénéfique, mais qui, à long terme, ne nous place pas dans la vérité. Or, il me semble que dans la vie, nous devons regarder et essayer de vivre les choses difficiles, les traumatismes, en vérité. Ne pas trouver un subterfuge pour biaiser et ensuite s'enferrer dans d'autres attitudes qui peuvent provoquer des liens néfastes. Par contre, certaines approches ont une efficacité mieux établie. Par exemple, le soutien des proches, et notamment du conjoint, les groupes de parole entre parents endeuillés, ou l'accompagnement par un psychologue ou un psychothérapeute. À mon sens, le bébé reborn ne peut être qu'une rustine temporaire qui finira tôt ou tard par céder.
1: Vue de ma fenêtre, Étienne Dallaire.
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3: Bravo et merci Gaïa Gigi, cinéaste d'origine syrienne, qui signe son deuxième long métrage, L'étrangère, au cinéma le 17 juin 2026. La réalisatrice est enregistrée aux 28e rencontres du cinéma de Gérard May lors d'une avant-première. Selma fuit la Syrie en laissant derrière elle un fils de 6 ans et un mari disparu dans les geôles du régime de Bachar el-Assad. Arrivée à Bordeaux, c'est un nouveau combat pour obtenir le droit d'asile et faire venir son fils Rami. Selma fait bientôt la connaissance d'un avocat, Jérôme,

0: Leur histoire d'amour va-t-elle tout remettre en question?
1: Bravo et merci.
2: Thierry Georges.
0: Vous êtes venu, Gaïa Gigi, présenter L'étrangère aux 28e rencontres du cinéma de Gérard May. L'étrangère qui sera en salle le 17 juin 2026. Et ça fait déjà quelques mois que vous êtes alors, sur les routes de France, d'ailleurs peut-être, oui, pour venir présenter L'étrangère.
3: La première projection, ça a eu lieu à Saint-Jean-de-Luz. En octobre, en octobre, oui, c'était très très chouette. Et depuis octobre, c'est vrai, je fais un peu la tournée de la France.
0: Pour présenter.
3: Ça fait plusieurs années que je vis en France, oui, mais cette tournée m'a permis de découvrir encore plus la richesse de la France, à l'étranger aussi.
0: Aussi, oui, donc c'est pas désagréable. Est-ce que vous avez goûté le Munster à Gérard May?
3: Non, j'ai pas eu le temps, c'est... Malheureusement, parce que c'est toujours aussi toujours très speed, oui, mais je me suis profité des paysages.
0: Et du lac de Gérard
3: May. Ouais.
0: Et vous êtes, si je ne me trompe pas, dit-on ça, vous êtes damascène.
3: Oui, exactement.
0: Donc née à Damas, en Syrie. Oui. Et en France, vous êtes arrivée en quelle année?
3: Alors en France, je suis arrivée après la guerre, en début 2014. Mais moi, je suis arrivée la première fois en France en 1998 pour faire mes études du cinéma.
0: Ah, il y a eu un retour après les études du cinéma.
3: Exactement. Oui. Je suis retournée en Syrie, j'avais envie, même je tenais beaucoup à rester en France, mais c'était un peu compliqué avec les papiers, tout ça. J'avais aussi l'envie de pouvoir faire du cinéma dans mon pays. Mais à un moment, je me suis rendue compte que, bah, déjà étant une femme dans un milieu très masculin du cinéma en Syrie, c'était compliqué. Ce qui était le plus essentiel pour moi, c'est que je pouvais pas faire le cinéma dont j'ai envie de faire, parce que le cinéma en Syrie, c'est tenu complètement par l'État. Il n'y a que
0: donc
3: l'État qui finance.
0: Donc il faut présenter le scénario, il faut que le scénario soit
3: scénario
0: approuvé.
3: Il y a certaines lignes rouges qu'il ne faut pas dépasser. J'ai toujours rêvé de faire des films avec beaucoup de liberté. J'avais toujours envie de retourner en France. Quand il y a eu la guerre en Syrie, bon, j'ai passé 3 ans en entendant, en regardant, en vivant la guerre là-bas, qui m'a poussée à créer mon premier long métrage. Et puis, j'ai pu retourner en France début 2014.
0: Est-ce que vous aviez songé, alors, je pense à présenter un scénario sous le régime de Bachar el-Assad, mais comme l'ont fait des réalisatrices ou réalisateurs en Iran, par exemple, pour présenter des faux scénarios?
3: Tout à fait. Enfin, après, c'est vrai que l'expérience iranienne est différente. Et on ne peut pas faire vraiment une comparaison entre le cinéma iranien, qui a maintenant une notoriété très, très grande, vraiment il n'y a pas de comparaison à faire, mais oui, enfin il y avait cette possibilité, mais ce qui m'encourageait pas trop aussi, c'est que les films syriens financés par l'État n'étaient pas très vus en fait, n'étaient pas, le film peut être censuré, voilà, on peut présenter un faux scénario, mais une fois que le film est fait, ça peut être censuré, ce qui était le cas de beaucoup de films syriens, surtout les films, je peux dire, de la nouvelle vague syrienne pendant les années 80. Donc, il y a eu des films qui ont été faits et personne ne les a vus, enfin, ou qui ont circulé un peu dans...
0: Ou alors, il faut les faire sortir clandestinement et après que le réalisateur ou la réalisatrice s'en aille aussi.
3: Voilà, c'est, y a vraiment, il n'y a pas cette visibilité du film, alors que moi, je rêvais toujours à ce que mes films soient vus par des gens le plus possible.
4: Mon mari est prisonnier politique en Syrie. Il est probablement mort.
5: Qu'est-ce qui vous est arrivé?
4: Un accident. Je travaille en face.
6: Oui, je sais, oui. Et en rentrée?
4: J'ai besoin d'un avocat. J'ai un fils qui est resté en Syrie.
6: Je m'occupe du dossier de la migrante dont je t'ai parlé, là.
7: Tu vas avoir le temps pour ça?
6: Tout ce qui apparaît dans votre récit, ce courage, c'est ça qu'il faut raconter.
0: Comment avez-vous traversé alors en Syrie ces années de guerre?
3: C'était très très dur et je pense que ce sont des années qui m'ont marqué à jamais. Je pense quand on vit l'expérience de la guerre, on peut se remettre. Bon, ce qui raconte un peu mon film aussi, c'est toujours avoir la volonté de vivre et pas uniquement de survivre. Mais c'est aussi une expérience qui nous marque profondément parce que là aussi la blessure est collective. Et c'était des années très très dures, enfin, de voir son pays se brûler, de voir des gens se faire arrêter par le régime, mourir dans les prisons, enfin, ou être tué sous les bombardements. Tout ça, c'était très dur. Et donc, la seule chose qui m'a vraiment aidée à tenir, c'est écrire mon premier long métrage.
0: Donc, dont le titre, rappelez-moi.
3: Mon tissu préféré, voilà, qui était à Cannes, au Certain Regard, en 2018.
0: Et ce film qui racontait mon tissu préféré.
3: Alors, ça racontait la libération sexuelle d'une jeune femme en Syrie au début de la guerre. Et je voulais raconter un peu comment la libération du corps peut être aussi une résistance politique.
0: Avec une maison close, c'est ça ?
3: Avec une maison close,
0: donc,
3: voilà.
0: Il y a des maisons closes en Syrie.
3: Oui.
0: Dans un pays clos, il y a des maisons closes.
3: Alors, en Syrie, c'est comme ça se passe dans toutes les dictatures. Tout est permis, tout est interdit. Il y a beaucoup de tabous, il y a beaucoup de choses interdites. Les gens vont chercher d'échappatoire. Donc tout devient permis d'une certaine façon.
0: Le départ, la fuite de la famille Assad, de Bachar al-Assad, vous a-t-elle mise en joie ?
3: Alors, j'avais bien envie, vraiment j'avais bien envie, mais ce qui a gâché mon bonheur, c'est en voyant les gens qui ont remplacé ce régime. Parce qu'on sait d'où ils viennent, donc moi j'attendais pas grand-chose d'eux. Et malheureusement...
0: Donc même en ayant été relooké, l'habit ne fait pas le moine.
3: Voilà, exactement. Et malheureusement, quelques mois après, que le régime est tombé, il y a eu, le nouveau gouvernement, il y a eu des massacres contre les minorités alaouites, druzes. Et malheureusement, ce qui m'a blessée aussi, qu'on en a presque pas parlé dans la presse ou dans les médias, comme si la Syrie, voilà, c'est une affaire rangée maintenant, alors qu'il y a eu genre 10 000 morts, entre les druzes, les alaouites. Et il y a aussi, je trouve maintenant, il y a une volonté d'emmener la Syrie vers un milieu très conservateur, la façon de vivre ou ce qui concerne la culture, l'art. Malheureusement, mon bonheur était un peu brisé. Il y a maintenant une volonté d'interdire l'alcool, même par rapport au code vestimentaire, même ça touche la liberté de la vie quotidienne. S'il reste, au fur et à mesure, ça va aller plus loin.
0: En tout cas, je cherchais des chiffres globaux des victimes de toute cette guerre syrienne. Tout au long de ces années, plus de 500 000 morts,
3: oui.
0: 15 000 femmes sont mortes. 25 000 enfants, donc c'est vraiment, vraiment terrible.
3: Ça nous marque, ça continue à vivre avec nous toujours.
0: Alors, combien d'habitants en Syrie ?
3: C'est 24 millions.
0: C'était 24 millions.
3: Et là, je pense, en diaspora, je n'ai pas vraiment les chiffres exacts, mais je pense que c'est aux alentours de 10 millions diaspora syriens.
0: Un peu partout dans le monde.
3: Donc, partout dans le monde et on est un peu divisé maintenant. Il y a les gens qui sont restés, il y a les gens qui sont partis. Et je trouve que ça a affecté aussi notre travail d'artiste parce qu'on veut travailler ensemble avec les gens qui sont restés là-bas, mais ce n'est pas toujours si évident que ça.
0: Ce n'est pas demain que vous irez tourner à votre... film en Syrie.
3: Non, c'est vraiment lent le moment dont je rêve toujours. Et mon prochain film, mon deuxième, L'étranger, c'était un film que j'ai tourné en France. Le prochain film, c'est un film très syrien qui parle de l'enfance en Syrie. Si la situation reste telle qu'il est, je pense que je ne vais pas
0: pouvoir trouver
3: au Maroc, en Grèce, alors que j'ai bien envie de tourner dans mon pays.
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0: كومون لو سينما a-t-il alors infusé en vous en Syrie?
3: Moi d'abord j'ai grandi avec un père metteur en scène, j'ai grandi au théâtre
0: metteur en scène de théâtre
3: voilà, j'ai grandi au théâtre, mais c'était quelqu'un aussi qui regardait des films, qui me poussait à lire, à regarder des films, et j'ai passé mon enfance au théâtre. Et puis moi je trouve quand même le point de bascule, je voulais être romancière quand j'étais petite, et le point de bascule un peu, c'est quand j'ai vu le film de Jane Campion, La leçon de piano. bon, le film d'abord m'a bouleversée, mais je pense qu'il m'a touchée aussi. C'est une femme, c'est la première femme qui gagne la Palme d'Or.
0: Et Jane Campion.
3: Jane Campion, et vraiment, c'est un film qui m'a bouleversée. Et à partir de ce moment-là, je me suis dit, ah, j'ai envie de raconter des histoires, mais à travers les images. C'était un peu ça, le point... bascule.
0: Et alors, vous avez dit qu'il fallait que vous étudiez le cinéma ?
3: Exactement, alors qu'il n'y a pas d'école du cinéma, il y a un conservatoire du théâtre en Syrie, mais à l'époque, ça n'existait pas des écoles du cinéma. La France me faisait rêver depuis toujours.
0: Vous avez des clins d'œil.
3: Voilà. J'ai eu de la chance d'avoir des parents qui m'ont encouragée, qui m'ont envoyée en France.
0: Donc ça, c'était
3: pour
0: facile
3: faire des
0: de sortir de Syrie pour aller
3: à l'époque, oui, vraiment, la situation était complètement différente.
0: Vous avez passé combien d'années à ce moment-là en France ?
3: Alors, j'ai fait mes études à Paris 8. Ouais. Dans une université, pas une école, mais je trouve que vraiment c'était une des plus belles expériences dans ma vie parce qu'on avait des profs super et puis Paris 8 quand même c'est une fac mais où il y a un part de pratique pas mal et j'ai fait un master de réalisation. Ah oui. À Paris 8.
0: Et votre premier long métrage a été présenté au Festival de Cannes.
3: Au Festival de Cannes, au Certain Regard 2018.
0: C'est pas mal pour un premier film
3: d'arriver
0: à Cannes.
3: Super. En plus, c'était Cannes, c'était un peu le rêve de la petite fille qui se réalisait. Non, c'était magnifique.
0: C'était dans quelle section ?
3: Certain Regard.
0: Certain Regard, donc au Palais des Festivals, dans la salle Claude Debussy.
3: C'était un moment impressionnant, c'est vrai,
0: vous
3: voir son film dans une salle. Voilà, on a monté les marches et c'est vrai, voir son film dans cette salle, c'était pour la première fois, c'était impressionnant. C'était un moment un peu magique.
0: Alors, et ce deuxième film dont nous parlons, L'étrangère, Gaïa Gigi, est dans la continuité, dites-vous, du premier ?
3: Oui, parce que dans le premier long métrage, à la fin, on a un plan de la protagoniste qui fait l'adieu à son pays, la Syrie, ravagée par la guerre. Et on peut supposer que cette femme va quitter ce pays. Voilà, c'était un peu là la genèse de l'idée du deuxième film, qu'il y a une femme, même si c'est une femme dans des conditions différentes, d'un âge différent, avec une expérience différente, qui va partir, qui va laisser son pays natal derrière elle et va aller vers un autre monde. C'est comme ça que c'est né l'idée du film. Mais je n'ai pas voulu raconter ça uniquement par le trajet classique de l'immigration. J'ai voulu parler aussi de l'intimité à travers ça, de l'amour. C'est comment d'abord vouloir vivre, vouloir être heureux, enfin oser être heureux après tout ce qu'on a traversé, oser être amoureux. Notre rapport à notre corps aussi, parce que ça, parfois, ça peut changer. Donc, il y a toutes ces questions qui sont plus liées à l'intime.
0: Et vous dites d'ailleurs, Gaïa, le corps de la femme, c'est quelque chose qui m'habite et j'aurais toujours envie d'en parler.
3: Oui, exactement. Bah, déjà, dans mon premier film, c'est vraiment un peu le thème central. Et même là, dans le deuxième film, il y a aussi cette question du corps de la femme, mais un peu différemment, parce que comment ce corps, à un moment donné, devient étranger à la protagoniste, comment elle se fait mal à son corps à un moment donné pour échapper un peu à l'absurdité de l'administration d'immigration en Europe, et ce qui la pousse par la suite de vouloir à ce que ce corps soit désiré et aimé par quelqu'un, enfin par un homme. Je trouve que oui, le corps de la femme occupe toujours une place importante dans mes films, mais d'une façon différente.
1: Bravo et merci.
2: Thierry Georges.
0: Suite de ce bravo et merci, Gaïa Gigi, réalisatrice de L'étrangère, enregistrée à l'hôtel Beau Rivage lors des rencontres du cinéma de Gérard May 2026.
6: Tout va bien ?
4: J'ai eu mes papiers.
6: Félicitations.
4: Merci.
6: Je suis vraiment heureux pour toi.
4: Je ne l'aurais pas fait sans toi.
6: Tu vas pouvoir vivre maintenant.
0: Selma, l'héroïne de votre film, est mariée. Elle n'a pas vu son mari depuis 5 ans.
3: Oui.
0: Son mari a été arrêté. Elle ne sait pas où est son mari. Elle a un petit garçon de
3: 7 ans. À peu près,
0: 7 ans. Elle va être pratiquement obligée de quitter la Syrie.
3: Elle décide de partir. D'abord, c'est ce qui est une décision très courageuse parce que c'est un voyage très dangereux, très risqué. Et elle laisse son fils derrière elle. Pour moi, elle laisse son fils derrière elle parce qu'elle n'a pas envie que son fils vive ce voyage dangereux.
0: Donc sur des
3: bateaux
0: de migrants.
3: Même si le danger existe aussi en Syrie, mais elle n'a pas envie que son fils vive cette expérience aussi qui peut l'impacter pour toujours. Parce que moi, je vois des enfants qui ont vécu cette expérience et ils sont vraiment marqués. c'est un voyage où il y a du danger, où il y a de l'humiliation parfois, et c'est très fatigant, c'est marcher des heures. Enfin,
0: oui, mais c'est un voyage qui se termine aussi par la mort de très nombreux migrants.
3: Voilà,
0: qui essaient de
3: passer. Exactement. Ce qui peut être un grand tiraillement pour une femme de laisser son fils derrière elle pour lui faire venir plus tard. Donc elle laisse derrière elle son fils, son mari.
0: Elle ne sait pas si
3: elle ne sait pas, voilà, ce qui est le cas de beaucoup de proches de prisonniers politique en Syrie, c'est qu'ils ne savent pas si leur mari ou leur fils ou leur frère est vivant ou pas. Ils peuvent disparaître et peut-être réapparaître un jour ou ne réapparaître jamais.
0: Et s'il est vivant, ça veut dire qu'il est détenu dans des conditions mais terribles. Hein.
3: Exactement, oui. C'est l'enfer, enfin. Moi, même quand j'entends parfois des témoignages, je me demande comment ces gens ont réussi à
0: survivre.
3: À survivre, exactement.
0: Je pense que le corps a des ressources qu'on n'utilise pas.
3: Exactement. Et je pense qu'il y a l'instinct de vouloir vivre et comment on pousse notre corps au maximum. J'entends des histoires vraiment très différentes et passionnantes. Hein. Par exemple, quelqu'un m'a raconté que pendant des heures de détention, on n'a pas grand-chose à faire. On est dans des conditions terribles. Donc, il essayait de relire les bouquins qu'il a lus, mais dans sa tête, de mémoire. Voilà.
0: Le film est aussi le fruit de collecte de témoignages divers et variés.
3: Oui, tout à fait. Bah, d'abord, des femmes qui ont fait ce voyage. C'était ça aussi ma volonté, c'est de mettre une femme au centre du film. C'est une femme qui a fait ce voyage, ce qui était le cas de beaucoup de femmes syriennes. D'autres nationalités, maintenant, on voit beaucoup de femmes, même des femmes très très jeunes qui font ce voyage toutes seules. Parce qu'on a souvent l'habitude de voir des hommes qui font ce voyage. Donc j'ai voulu que ça soit une femme qui fait ce voyage-là. Pour moi, le point de vue peut changer aussi quand c'est une femme.
10: Tu l'as aidé, tu t'es sentie utile, mais il faut que ça s'arrête.
11: C'est pour ça, Inès. Quand je le vois, je me rends compte que je me suis trompé de vie.
12: Salma Habibdi.
13: Il faut plus qu'on se voit.
11: Je suis vraiment heureux pour toi.
14: كنت مفكرة إنه فينا نطلع من كل شيء صار فينا هيك؟
15: عم أعمل كل شيء مشان هالشيء.
0: Selma est professeure de français, elle souhaite venir en France, mais elle va débarquer en quelque sorte en Hongrie. Et alors là, il y a un aspect que tout le monde ne sait pas. Ce qu'il faut, c'est réussir à ne pas être enregistré, si on veut venir en France, à ne pas être enregistré.
3: Ne pas être vu
0: et qu'il n'y ait pas de prise d'empreinte à l'arrivée dans le pays dans lequel on ne veut pas aller.
3: C'est le moment vraiment où on a envie d'être complètement invisible. C'est une procédure de l'Union européenne. Ça veut dire que dans le premier pays où on se fait arrêter, on doit laisser nos empreintes parce que ça fait partie de l'Union européenne. Alors qu'il y a des pays comme la Hongrie où on n'accueille pas de réfugiés, on n'a pas envie de ces gens-là. C'est un pays dirigé par l'extrême droite. Et en même temps, on oblige ces gens à laisser leurs empreintes, ce qui complique beaucoup la procédure après, une fois on est arrivé en France ou en Allemagne, par exemple. Et je trouvais aussi que c'était quelque chose de très violent de laisser ses empreintes dans un endroit où on ne veut pas de nous. Enfin, une empreinte, ça fait partie de notre identité, ça fait partie de notre corps.
0: Mais alors, à ce moment-là, il faudrait faire la demande d'asile, d'être accueilli en Europe. Il faudrait la faire en Hongrie, si on a été accueilli en Hongrie.
3: Ou par exemple, si on a débarqué après en France ou en Allemagne, et une fois qu'on a fait la demande d'asile, ces pays-là peuvent nous renvoyer en Hongrie.
0: D'où vous parliez
3: de se faire violence.
0: De se faire violence, Selma, avec une lame de rasoir, va essayer qu'on ne puisse plus lire ses empreintes. Elle va s'entailler les doigts.
3: Et c'est quelque chose aussi sur laquelle j'ai fait des recherches.
0: Donc ça, c'est véridique.
3: Il y a beaucoup d'Africains, surtout, qui font ça, où parfois, ils se font brûler les doigts avec l'acide pour
0: effacer les empreintes.
3: Effacer parce que si même quand ça se rétablit, on n'aura pas les mêmes empreintes.
0: Oui, c'est ça.
3: Et ça, je trouvais que c'est d'une violence extrême. C'est une femme quand même qui est prête à tout faire. Elle se fait mal. Enfin, elle efface aussi une partie d'elle, d'une certaine façon, de son identité, de son corps.
0: Et alors Selma aussi, là, j'imagine aussi que c'est le fruit du recueil de témoignages. Selma est allée, pour avoir des nouvelles de son mari, est allée voir, alors je ne sais pas où elle est allée.
3: Oui, si dans des centres de détention.
0: Des centres de détention.
3: Ou des bureaux du service de renseignement.
0: On l'a fait revenir pendant 3 semaines. Chaque soir, on lui dit « revenez demain ».
3: Ça aussi, c'est une expérience qu'il y a des gens qui ont vécu. Ça fait partie, c'est un peu de torture psychologique, c'est un peu une méthode stalinienne que les Syriens ont repris. Là, vraiment, il n'y a pas vraiment une atteinte au corps, mais il y a une atteinte à l'âme, enfin, à la psychologie de la personne, parce que, bon, quand même, quand on est convoqué dans un centre de détention ou centre de service de renseignement en Syrie, on sait que c'est pour quelque chose de grave, donc il y a une peur, il y a une grande angoisse, et de revivre ça tous les jours pendant un moment, ça peut à un moment vraiment détruire quelque chose en nous, et c'est quelque chose qui ont vécu certains Syriens. Et elle ne se rend pas compte, elle a vécu tellement de choses dures, ou peut-être aussi elle essaye de ne pas accepter que oui, c'est de la torture psychologique, et donc c'est l'avocat qui...
0: L'avocat
3: français qui révèle ça, ou lui met face à cette vérité.
16: ما فيني بعد بالمدينة لا بعرفها ولا بعرف الغتم.
17: بتتذكر قديش كنا نحن من أجي نعيش هون؟
16: أنت مفكرة إنه فينا نطلع من كل شيء صار فينا هيك؟
17: إيه؟ عم أعمل كل شيء مشان هالشيء.
16: تعرفي؟
0: Si nous gardons ce terme l'étrangère, je me suis dit qu'il y avait finalement 3 étrangères dans ce film. Alors, il y a vous, mais bon, même si vous n'êtes plus une étrangère depuis très longtemps, il y a Selma qui est une étrangère, mais il y a aussi l'actrice Zahr Amir Ibrahimi. Elle est arrivée en France parce qu'elle a été obligée de fuir son pays, qui n'est pas la Syrie.
3: Oui, Zahr, elle a passé un peu aussi par... le trajet de Selma, bon, elle n'a pas fait un voyage à travers la Méditerranée, mais elle a fait aussi un voyage très dangereux. Elle était obligée de quitter son pays, l'Iran, à cause d'une histoire très violente.
0: Diffusion d'une vidéo intime.
3: Voilà, d'une vidéo intime. Elle était menacée d'être en prison, de se faire fouetter. C'était une histoire vraiment très violente. Donc elle a eu le courage de s'enfuir, de quitter son pays et de demander l'asile politique.
0: Zahr Amir Ibrahimi, quand elle quitte son pays, c'est une, je sais pas si on dirait star, en tout cas c'est une vedette, c'est quelqu'un de
3: très connu.
0: Oui,
3: c'est très connu en Iran. Ouais, et elle arrive dans un nouveau pays où personne ne la connaît.
0: C'est un peu ce qui est arrivé aussi à Golshifteh Farahani.
3: Oui, et où elle sera obligée aussi de faire des petits boulots pour survivre, alors que c'était une star dans son pays. C'est tout recommencer à zéro. C'est ça aussi, je trouve qu'il y a beaucoup. Fait à ce que Zahr aussi joue ce rôle avec une performance magnifique, je trouve. Elle a traversé aussi ces étapes.
0: Comme vous, elle a pas mal réussi parce qu'elle est passée aussi par la CAS Festival de Cannes.
3: Voilà, elle a eu
0: l'interprétation à Cannes.
3: Oui, je trouve que c'est une actrice qui a très bien réussi sa carrière, et je trouve aussi qu'elle va encore continuer. Elle a beaucoup à faire encore. Ouais.
0: Et vous aviez quand même cherché une comédienne syrienne.
3: Au départ, quand j'écrivais, je pensais à beaucoup d'actrices syriennes ou d'actrices du monde arabe.
0: Oui, voilà.
3: Toujours, on a un fantasme du personnage et on essaie de chercher ce fantasme dans la réalité. Alors moi, vraiment, je n'ai pas trouvé parmi les actrices syriennes ou les actrices du monde arabe, même s'il y a beaucoup de talent, ce qui correspond à ce fantasme-là, jusqu'au moment où j'ai vu Les Nuits de Machad d'Ali Abbasi, et j'ai vu Zahr. Et là, vraiment, il y avait quelque chose d'impressionnant, parce que j'ai vu tout de suite mon personnage. en personnage, mais avec une actrice iranienne qui parle perse,
0: qui parle pas arabe.
3: J'ai pas pu passer à côté parce que j'ai vu vraiment tout. J'ai vu Selma à l'écran. Et à un moment, je me suis dit, bah, j'y vais avec elle. Enfin, si elle accepte ce rôle, j'ai bien envie d'aller avec elle parce que je trouve pas qu'il y a une autre actrice qui peut la remplacer. Et pour le problème de la langue, bah, on va travailler ça.
0: Donc, elle a appris ses dialogues.
3: Elle a appris les dialogues en arabe.
0: Oui, sachant qu'elle est prof de français. Donc, on est en France, on est à Bordeaux.
3: Donc, elle parle français.
0: En revanche, elle parle français. Mais ça fait déjà combien d'années qu'elle est elle-même, Zahra Amir, en
3: Zahra,
0: France.
3: Oui, ça fait longtemps. Une dizaine d'années, plus peut-être. Plus que 10 ans, oui.
18: Et toi, ça va? Tu travailles tard?
19: Oui. Enfin. C'est surtout que j'ai pas envie d'entrer chez moi.
0: Ça se passe à Bordeaux. Elle a vécu des moments très, très difficiles en Syrie. Après, ça a un côté un peu... Je ne sais pas que c'est un conte de fées du tout, mais quand même, elle a la chance de rencontrer la bonne personne au bon moment. Mmh. Quand elle a besoin d'une aide d'un avocat, elle va rencontrer un avocat qui va l'aider. Est-ce que dans la réalité, ça peut arriver aussi facilement?
3: Ça peut... Enfin, moi, je trouve aussi que quand on va dans un nouveau pays, on peut faire des rencontres qui peuvent changer notre vie à jamais. On arrive dans ce nouveau pays, en portant notre histoire, nos blessures, notre tragédie, qui peut être très différente, très loin de quelqu'un qui vit dans ce pays, qui a, lui, une vie différente, qui vient d'un milieu différent, qui a des malheurs différents. Ces différentes histoires peuvent se retrouver à un moment et chacun va apporter quelque chose à l'autre. Moi, je trouve que ça peut vraiment... arrivée. Ouais. Elle rencontre Jérôme, l'avocat français qui a une vie très différente, qui vient d'un milieu bourgeois, hein. Même si on apprend plus tard par le film que lui, il n'est pas originaire de ce milieu, il s'est intégré.
0: Bon. Il ne respire pas le bonheur.
3: Il s'ennuie dans sa vie et un jour, il se retrouve face à une tragédie. Une Syrienne qui vient de la Syrie, qui est loin. Et là, je pense que ça révèle quelque chose chez lui. Ça lui renvoie vers lui, vers son humanité. Donc, il décide d'aider cette femme.
0: On ne révèle pas la suite, on ne révèle pas la fin. Mais on ne sait pas ce que va devenir d'ailleurs Selma quand le film se termine.
3: C'est ce que j'aime avec les fins ouvertes, que chaque spectateur peut participer à l'écriture du film. C'est ce qui me passionne, moi, dans les fins ouvertes.
0: Vous avez fait vous-même des petits boulots? Ça vous est arrivé dans votre vie?
3: Ah oui,
0: quand
3: bien
0: vous étiez
3: sûr.
0: Étudiante,
3: ah oui, bien sûr.
0: Comme Selma, c'est... enfin c'est pas un petit boulot, elle va faire.
3: Enfin, j'ai gardé des enfants, j'étais vendeuse. Oui, j'ai fait aussi pas mal de choses comme travail alimentaire et même ça s'est continué même pendant la partie où je cherchais du financement pour mon premier film parce que c'est pas facile de vivre du cinéma, surtout quand on est au début de notre carrière, c'est très très difficile. Souvent, on a besoin de faire un travail alimentaire à côté.
0: Ce sera le cas de Selma. Et c'est un job, je pense, que beaucoup de migrants passent par la plonge.
3: Oui,
0: hein.
3: Oui tout à fait. Et ce que je trouvais aussi, que dans ce travail-là, faire la plonge, où elle aussi, elle fait le ménage très tôt le matin, il y a ce côté d'invisibilité.
0: Effectivement.
3: Et vous êtes invisible. Pour moi, ce qui rend Selma visible, c'est le moment où il y a cette histoire d'amour. C'est cette histoire qui la rend visible d'une certaine façon.
0: Oui, et si on garde l'idée de ce restaurant, finalement, le passage de l'invisibilité au monde visible, c'est passer de la plonge au service.
3: C'est ça, oui. Là, elle devient visible. Elle a ses papiers, elle passe un cap. Elle devient serveuse, il y a de la visibilité.
0: En tout cas, c'est un très beau rôle, très beau film, qui sera visible lui aussi d'ailleurs.
3: Voilà.
0: À partir du 17 juin 2026. Merci beaucoup, Gaïa Gigi.
3: Merci.
0: Bravo et merci Gaïa Gigi, réalisatrice de L'étrangère, au cinéma le 17 juin 2026. Merci Valérie Lanoé, Jean Valcker et l'équipe des rencontres du cinéma de Gérard May. Réalisation Roman Feocchio.
20: Respect et chapeau.
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0: 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Bonjour à tous et bienvenue dans l'émission Vie de famille animée par Antoinette Martin. Les vacances, c'est parfois le moment le plus attendu de l'année et pourtant, c'est souvent un casse-tête à organiser. Eau ou terre, farniente, activisme ou adrénaline, famille ou amis. Il n'est pas toujours facile de préparer les vacances en intégrant à la fois toutes les envies de chacun et les contraintes. Alors comment faire pour que la préparation des vacances soit un moment réussi ? Quels sont les points de vigilance pour que le temps des vacances soit aussi un bon moment pour tous ? Alors pour en parler, j'accueille aujourd'hui Florence. Bonjour, bonjour Florence. Vous êtes mariée, maman de 4 enfants âgés de 18 à 8 ans. Et Bénédicte Dujoncois, conseillère conjugale et familiale à Nantes, cabinet Raphaël. Bonjour Bénédicte.
1: Bonjour.
0: Alors Florence, si je vous dis c'est bientôt les vacances, comment vous réagissez ?
1: Je dis, oh la barbe, j'adore les vacances, mais quelle contrainte. Il faut vraiment satisfaire tout le monde et c'est pas toujours évident.
0: Alors comment vous vivez ça en famille ?
1: Ben, je trouve que déjà nos vacances, elles ont évolué selon l'âge de nos enfants. Donc petit, c'est assez facile. C'est nous qui décidons. C'est souvent des vacances en famille ou en belle famille. Ou dans la belle famille. Et avec un budget de jeunes mariés, donc des vacances assez simples. Et puis après, les enfants grandissent. Donc les enfants ont des envies aussi. Ils les expriment et on a envie de leur faire plaisir. Donc on a envie que ce soit nos vacances, mais aussi leurs vacances. Et alors, plus grand, c'est encore plus compliqué parce que là, ils sont plus indépendants, mais on a envie de les avoir un tout petit peu en vacances avec nous. Donc là, pareil, il faut s'organiser.
0: Alors comment vous faites ? Parce qu'effectivement, il y a plein de choses à pondérer. Vous avez dit, tenir compte des envies de chacun, faire plaisir à tous. Déjà, alors on va se mettre peut-être plus dans le cas des enfants plus grands, parce que vous avez dit petit, effectivement, c'est plus facile.
1: Voilà, donc en fait, les enfants plus grands, ils ont déjà des contraintes qu'ils ont choisies, des contraintes qu'ils aiment, comme des camps scouts ou sportifs, comme des colonies de vacances, ou comme éventuellement, s'ils ont vraiment besoin, un voyage linguistique. Donc là, déjà, il faut organiser leurs vacances au niveau planning, au niveau billet de train, etc. Mais aussi, il faut privilégier la famille, les cousins qui sont souvent loin, les grands-parents qui sont souvent loin aussi et qui ne sont pas éternels, qu'ils ont envie de voir. Et en l'occurrence, nous aussi, on aime voir nos familles. Et quand ils sont plus grands, c'est plus aussi une histoire de budget parce que c'est du coup des enfants qui partent sans nous, donc des vacances du coup un peu plus chères et il faut satisfaire tout le monde, mais je vous dis avec des limites.
0: Donc beaucoup de contraintes, beaucoup de points à travailler, le budget, la famille, les ados. Mais alors concrètement, comment vous faites ? Est-ce que vous en parlez tous ensemble ? Est-ce que vous imposez une semaine familiale ?
1: Concrètement, c'est déjà un plaisir d'en parler. Déjà, c'est souvent à table.
0: Donc ça reste un plaisir.
1: Ça reste un plaisir, oui, bien sûr. Parce que ça reste des rencontres, ça reste quand même une grande importance à retrouver la famille. Et ça, c'est toujours des bons moments.
0: Alors, on voit que c'est souvent, donc vous vous dites que c'est un moment de dialogue et un moment plutôt joyeux de dialogue. Bénédicte, est-ce que c'est toujours le cas ? Préparer ses vacances, un moment joyeux de dialogue, tout en tenant compte effectivement de nombreuses contraintes que Florence a soulevées.
2: Déjà, j'ai bien aimé ce que vous avez dit, Florence, c'est déjà le plaisir d'en parler. Donc si les vacances, ce n'est que des contraintes, faut se poser des questions. Moi, ça m'arrive souvent en conseil conjugal, vers le mois d'avril, mai, de dire à des couples que j'accompagne, tiens, ben, l'été se présente comment pour vous ? Je m'aperçois que souvent, c'est bien d'en parler. Donc, d'anticiper, et puis de le faire dans le moment de plaisir, c'est-à-dire, pour moi, c'est d'anticiper, c'est-à-dire des mois de janvier, février, de pouvoir dire à des grands, bah, tiens, tu sais qu'est-ce qui se passe pendant l'été ? Vous pensez quoi ? On pourrait faire quoi ? Je connais des familles où ça se vit bien, parce qu'en janvier, février, on dit, bah, tiens, nous, on a ce projet-là, et puis d'autres ont un autre projet. Donc déjà, avec un petit peu de distance dans le temps, c'est plus facile que d'avoir le nez sur l'obstacle au mois de juin.
0: Alors, est-ce que cette distance dans le temps, elle est toujours facile à vivre ? Parce qu'on se rend compte souvent qu'avec des enfants grands, qui vivent plutôt, eux, dans l'instantané, ils ont du mal à anticiper, à prévoir. Donc, si vous demandez à un jeune de 18-20 ans, est-ce que tu peux me bloquer 10 jours au mois d'août ? C'est pas toujours évident, non ?
2: C'est là où je m'interroge sur la nécessité de dire « il faut que tu me bloques ». Déjà, ça me paraît très... pas forcément bon pour les liens familiaux, « il faut que tu me bloques ». Plutôt en janvier, février, que les parents puissent dire nous, on envisage de louer un gîte en Ardèche pendant 15 jours. Est-ce qu'il y a des dates qui vous conviendraient mieux que d'autres ? Ou bien, nous, on a décidé d'aller camper dans tel endroit. Est-ce que tu penses que ce serait possible ? Et de laisser les choses ouvertes. Maintenant, je dis toujours aux couples qui ont des grands-enfants, prévoyez vos vacances comme vous pensez qu'elles doivent être prévues, avec la valeur plaisir pour vous. On en reparlera sûrement de la façon dont chacun a l'idée du repos. Et puis après, vos enfants, ils s'adapteront, ou vous vous adapterez. C'est vrai qu'il y a souvent les problèmes de camp scout qui sont un peu décidés à la dernière minute, et qu'il y a souvent des réservations à faire, soit dans des gîtes, soit dans des campings, ça c'est vrai.
0: Et puis aussi des réalités parfois incontournables, dont parlait Florence, des passages dans la famille, belle famille, chez les cousins. Alors comment intégrer cette donnée supplémentaire ?
2: Alors c'est un pulse. Et moi, je considère que ce pulse, il doit être revu à chaque fois. Alors moi, je dis janvier-février, parce qu'il y a des contraintes familiales différentes. Il peut y avoir les 50 ans de mariage des parents, les 40 ans de la sœur, quelque chose d'un peu exceptionnel pendant l'été. Et puis, on va bâtir l'été autour de ça, parce que c'est très important pour tout le monde d'y aller. Et dans ces cas-là, si c'est à Strasbourg, on va plutôt louer un gîte en Alsace. Donc, on va partir des incontournables. Quels sont les incontournables pour l'été ? Si on sait que, par exemple, des enfants vont aller avec les scouts au JMJ, on sait les dates des JMJ à Madrid, comme c'était il y a quelque temps, et on va bâtir en fonction de ça. Donc on commence par mettre les parties du pulse incontournables. Et puis ensuite, je pense que les parents sont en couple et ont à dire aussi leurs besoins.
0: Donc finalement, la question clé, c'est dans un premier temps les incontournables, et puis vous parliez des besoins. Donc de quoi ai-je besoin ? Est-ce que vous, Florence, dans votre famille, vous êtes vous retrouvez assez vite sur vos besoins ? Ou est-ce que vous pouvez ressentir le fait que soit vos enfants, soit votre mari aient des besoins complètement différents des vôtres ? Quand je dis différent, c'est pas opposé, c'est différent. L'un, par exemple, peut avoir besoin de mer, l'autre de montagne. Vos ados ont besoin de copains, votre famille.
1: Comme on le disait tout à l'heure, c'est avant tout partir quelque part, donc forcément du repos, du plaisir, donc on s'adaptera aux besoins de chacun. Nous, parents en tout cas, on s'adaptera aux besoins de nos enfants, ça c'est sûr.
0: Donc vous priorisez les besoins de vos enfants.
1: On a quand même envie d'être avec eux le plus possible, et on fera parce qu'ils veulent vraiment, mais on s'adaptera à leurs besoins, à leurs envies, évidemment.
0: Alors, Bénédicte, s'interroger sur ses besoins, c'est essentiel.
2: Oui.
0: Comment en parler pour que ce soit justement un sujet plutôt de croissance et qui aboutisse sur quelque chose de beau, puisque les vacances, c'est un beau projet, et que ce ne soit pas, au contraire, source de conflit.
2: Je trouve que ce que vous dites, Florence, c'est important. C'est-à-dire qu'il y a une réalité. Si on est avec des adolescents, ces adolescents ont besoin d'une vie sociale, de pouvoir rencontrer d'autres personnes, d'autres jeunes. On ne va pas aller camper au fin fond du Cantal, même si le couple en a très envie pour être un peu en dehors d'un rythme effréné. Et donc, on va s'adapter aux besoins. Et c'est vrai que les enfants, on n'a pas beaucoup de temps avec eux. Quand ils sont adolescents, on sait qu'ils vont partir. Donc, il faut privilégier ça. Maintenant, on ne va pas non plus se mettre sous prétexte d'être tellement au service des enfants. Je dis un peu n'importe quoi, mais dans un appartement à la Grande Motte avec plein de gens, alors que vraiment, on a besoin de se ressourcer avec des petits oiseaux. Voilà. Donc, il faut ménager à la fois les besoins des enfants et les besoins des parents.
0: Merci Bénédicte. Nous allons faire une pause musicale en écoutant Les Vacances au bord de la mer et reprenons juste après en abordant des pistes pour favoriser justement une préparation mais aussi un vécu de vacances le plus agréable possible. À tout de suite.

0: Merci de nous rejoindre dans l'émission Vie de famille. Nous sommes en studio avec Florence, une maman de 4 enfants, et Bénédicte Dujoncois, conseillère conjugale et familiale à Nantes, qui est bénie Raphaël. Alors les vacances, nous l'avons évoqué en première partie, c'est un sujet à la fois joyeux et parfois source de friction. Alors concrètement, comment faire pour qu'à la fin des vacances, on puisse se dire « oui, les vacances ont été bonnes ». Alors Florence, les vacances pour vous, qu'est-ce que c'est en fait ?
1: Les vacances, c'est avant tout du repos. En fait, j'ai plus de vacances que mon mari. Et donc du coup, quand on se retrouve, on est un petit peu décalé. On commence nos vacances familiales ensemble, tous ensemble. Et il y a un moment où on doit réajuster un peu notre rythme. Mon mari a plutôt envie de se poser, de se reposer, de faire niente. Et moi, ça y est, j'ai passé ce cap et j'ai envie de bouger, de faire des randonnées, de voir du monde, de visiter des choses. Et du coup, il y a un petit temps où il faut qu'on s'ajuste pour après démarrer vraiment des vacances ensemble.
0: Alors c'est important, Bénédicte, de justement se poser la question finalement de quoi, qu'est-ce que ça veut dire pour moi les vacances ? On se rend bien compte, Florence, elle a envie de bouger au bout d'un certain temps, alors que son mari a besoin de repos.
2: Oui, alors ça c'est important de voir qu'on a des réalités différentes. Et quand je demande à des personnes que j'accompagne c'est quoi les vacances, ils me répondent c'est le repos. Et je dis c'est quoi le repos ? Eh bien le repos, on a tous une idée différente du repos. Le repos, ça peut très bien être, je pense à un homme par exemple qui voulait faire que visiter des chapelles romanes, il campait en Saintonge, et elle n'avait qu'une envie, c'était d'être au bord de la piscine du camping pour lire tous les romans qu'elle n'avait pas lus pendant l'été. Donc on a tous des façons différentes de vivre les vacances, de se reposer, et ce qui est important c'est de savoir ma façon à moi de me reposer et ta façon à toi de te reposer.
0: Sachant qu'on peut être très active pour se reposer.
2: Ah ben moi, je pense qu'il y a des personnes qui se reposent sur leur planche à voile, qui se reposent en bricolant ou en jardinant beaucoup, beaucoup. On n'a pas tous la même notion. Et c'est très important parce que sinon, on va dire à l'autre, moi, je ne comprends pas, je voudrais que tu te calmes un peu, que tu lises dans le transat. Mais la personne n'a pas du tout envie de ça. Et je crois que c'est important qu'on puisse écouter les besoins de l'autre. D'où l'important de s'ajuster. J'ai bien aimé ce que vous disiez, Florence, sur le petit temps pour s'ajuster. Moi, je dis même que pendant les vacances, il faudrait que la veille de chaque journée, on puisse dire ce dont on a besoin pour le lendemain et écouter ce dont l'autre a besoin. Et qu'on fasse un petit point, simplement en disant, tu as besoin de quoi là ? Voilà. Tout n'est pas figé d'avance. Ça permet un petit peu de fantaisie et puis ça permet surtout à chacun de s'exprimer.
0: Oui, quitte à ce qu'on priorise le besoin de l'autre un jour
2: bien
0: et
2: sûr,
0: le besoin
2: bien
0: du conjoint l'autre jour.
2: Parce que le problème des vacances qui n'ont pas été réussies et des couples que je vois en septembre, après l'été, c'est que souvent un des conjoints a tenté de dire ce qui lui aurait plu ou ce qui lui plairait et il a l'impression de ne pas avoir été entendu, que l'autre n'a pas compris, etc. Et puis l'autre, il a cru que c'était comme ça. Enfin, et comme il n'y a pas eu de parole, eh ben chacun s'est demandé un petit peu ce dont l'autre avait besoin, mais ne le savait pas, ça n'a pas été parlé. Voilà. Et donc je crois que c'est important de parler de nos besoins de repos différents.
0: Donc c'est important de bien préparer ces vacances.
2: Parce les vacances, ça se prépare. Et puis la veille, au cours des vacances, ça s'ajuste. Mais ça se prépare. Parce que sinon, et alors on s'aperçoit que dans les couples, il y en a souvent un qui porte plus les vacances que l'autre.
0: C'est souvent une, d'ailleurs,
2: ce que j'appelle la locomotive. Et donc, il va anticiper pour les réservations, pour les liens, parce que les cousins, quand est-ce qu'ils vont être là, etc. Et donc, l'autre a suivi. Mais est-ce qu'il a suivi en donnant vraiment le pouvoir à l'autre, ou bien est-ce qu'il a dit ce qui était important pour lui ? Et moi, je vois, par exemple, des gens qui, au mois de juin, viennent me voir en disant « de toute façon, elle a réservé un 15 jours je ne sais pas où, et moi, ce n'était pas du tout mon plan. » Et en mars, la personne, la femme en général, va dire « Écoute, moi, il fallait réserver le gîte, je suis désolée, je t'ai posé la question, tu n'as pas répondu. Ah ben non, je ne me souviens pas que tu en as parlé. » Et donc là, on est coincé avec une réservation de quelque chose qui ne convient pas à l'autre. Alors après, qu'est-ce qu'on en fait ? On va voir comment on va pouvoir habiter ce gîte et passer de bonnes vacances.
0: Alors Florence, pour vous, si on vous demande qu'est-ce que c'est que des vacances réussies ? qu'est-ce que vous diriez ?
1: C'est des vacances, on revient, on en a plein les yeux, on est encore en maillot de bain longtemps dans sa tête. Et aussi, on a eu des moments familiaux forts et agréables. Et on sent que tout le monde est content et que c'est des vacances réussies, c'est aussi des vacances pour lesquelles on en parle encore après et qu'on entend les enfants en parler. Et de bons souvenirs, de bonnes visites ou autres.
0: Donc des vacances qui laissent aussi des souvenirs.
1: Des vacances qui laissent des souvenirs, voilà.
0: Bénédicte, qu'est-ce que vous entendez, vous, derrière des vacances réussies à travers les gens que vous recevez ?
2: Eh ben, les vacances réussies, c'est les vacances dont je vais pouvoir parler ou écouter les autres parler de leurs vacances. Et ils ont un grand sourire, une espèce de soleil dans les yeux, où ils disent c'était bon, voilà, on a fait des rencontres, voilà, quelque chose. On le voit, on a envie de parler de ces vacances. D'ailleurs, quand des vacances réussies, on a envie d'en parler. On a envie de montrer des photos, on a envie d'être dans le souvenir de ça. Et moi, pour bien que les choses soient bien, comment dire, aller bien jusqu'au bout, ça s'anticipe et ça se relie. Moi, j'aime bien proposer aux gens, en septembre, de faire une relecture de l'été. Et c'est très bon, ça. Et d'ailleurs, qu'est-ce qui a été bon, qu'est-ce qui a été moins bon ? Et ça permet d'améliorer le dispositif, si je peux dire, pour l'année suivante. Et donc, même avec des enfants, moi, j'invite les parents, même avec des petits, la relecture, c'est très important. Et donc, début septembre, avant de se lancer dans le spring de la rentrée, de dire qu'est-ce qui a été bon pour vous, les enfants ? Et donc, on se fait un espèce d'esprit de famille fort en disant bah oui, quand on est allé voir mamie et qu'on a fait des confitures, bon voilà, vous voyez, et on relie ces vacances. Ça se prépare et ça se relie.
0: En famille, avec les enfants ?
2: Ah, je crois que c'est très important. D'abord en couple, parce que le couple a la primauté par rapport à la famille. Mais d'abord en couple, est-ce que c'était des bonnes vacances ? Qu'est-ce qui était bon pour toi ? Qu'est-ce qui a été plus difficile ? Qu'est-ce qui a été bon pour moi ? Qu'est-ce qui a été plus difficile ? Et je vous assure que ça, c'est un vrai trésor. Parce que du coup, on en parle et puis on se dit, bah, l'année prochaine, on écoutera ce qu'on s'est dit. Et je vois, en tout cas, je vois le bien fondé de cette méthode chez des couples qui ont eu des difficultés à ajuster leurs vacances. Et je vois, avec des couples que j'accompagne depuis quelques temps, combien ça les a fait grandir dans le respect et la liberté de ce que chacun est.
0: Il ne faut peut-être pas trop tarder pour le faire, parce que les vacances, ça revient très très vite. Florence,
1: déjà, ouais.
0: Vous disiez déjà, en préparant l'émission, on rentre de l'été, on prépare déjà les vacances d'hiver. D'hiver, on est déjà quasiment sur février ou sur Pâques. Donc, est-ce que c'est quelque chose que vous pouvez imaginer chez vous de relire aux vacances ?
1: Oui, ça bien sûr, c'est très intéressant ce que disait Bénédicte. Et surtout aussi éviter que ce soit une contrainte quand même, parce que ça reste avant tout un vrai cadeau de pouvoir se poser comme ça et de pouvoir partir.
0: Alors vous parliez tout à l'heure de vous aviez souligné le côté ancrage en fait, faire en sorte que les vacances aussi soient des bons souvenirs pour les enfants, qu'ils en parlent entre eux. Est-ce que c'est quelque chose qui est important, Bénédicte, que les vacances soient aussi un moment où la famille finalement se resserre et vive des moments assez exceptionnels pour vivre sur ce souvenir justement qui est assez exceptionnel?
2: Les vacances, c'est la mémoire familiale. C'est ce qui va permettre qu'on se dit, tiens, tu te rappelles telle année quand on est allé sur les chemins de Compostelle. Tiens, tu te rappelles cette année où mamie était malade, mais on était content d'être avec elle. Tiens, tu te rappelles de... Et c'est ça, c'est la mémoire familiale, les vacances. Alors, on part pas en vacances pour se fabriquer de la mémoire, on est bien d'accord. Mais ça fait partie de cet esprit de famille unique, tellement particulier, qui nous lie les uns aux autres. Et donc, ces vacances, elles ont beaucoup de prix. Parce que c'est notre esprit de famille. Il y a des familles, par exemple, chez lesquelles on joue beaucoup. Les jeux de société sont très, très importants. Et avec des jeunes adultes, des familles où il y a des jeunes adultes, avec des petits-enfants, etc., les grands-parents jouent parce qu'on a toujours joué dans cette famille. Et moi, je me souviens de familles où des jeux de cartes, par exemple, font partie de la mémoire familiale. Et donc, tous les soirs, il y a un jeu. Et ça, c'est la mémoire. Et donc, des vacances sans jouer, ce ne seraient pas des vacances. Vous voyez, il y a cette espèce d'esprit de famille. Il y en a d'autres, c'est marcher. Et donc, faire une randonnée par jour. Voilà. Donc, c'est un trésor. Moi, je dis, les vacances, c'est un trésor conjugal, familial. Il faut en prendre soin, comme tous les trésors. Voilà. Et donc, faire ce qu'il faut pour que le trésor continue à briller.
0: Alors, on est sur une radio chrétienne. Est-ce que les vacances peuvent aussi être un moment où, justement, on prend plus de temps pour la prière ?
1: Oui, on essaye, on a envie. On est devant des beaux paysages et on a envie de prier, ça nous aide beaucoup.
0: Est-ce que ça peut aller jusqu'à changer même le temps de votre journée, si vous commencez par un temps de prière ou...
1: Oui, oui.
0: Bénédicte ?
2: Alors, moi je crois que pendant les vacances, souvent je vois des gens qui disent « Oh oui, mais j'ai pas assez prié ». Ben peut-être qu'on a un rythme de prière à trouver différent. Enfin, c'est différent. C'est-à-dire qu'on n'a pas forcément la messe en semaine, ou voilà, si on a des activités, une espèce de rite et de rythme dans le quotidien. Mais j'aime bien ce que vous dites, Florence, sur la prière avec la nature. On peut toujours être dans un moment de louange devant un beau paysage. Et puis, c'est peut-être le moment aussi, moi je dis souvent aux gens, mais dans le village où vous allez, où il y a peut-être une église, vous pouvez peut-être rentrer juste avec vos enfants. Simplement pour voir qu'il y a des chrétiens qui prient dans cet endroit-là, dans l'année. Ça peut être l'occasion aussi de lire quelques revues ou quelques... des couples, par exemple, qui lisent une revue qu'ils ne lisent pas d'habitude, ils la lisent ensemble. Voilà, donc il y a mille façons de vivre sa foi. Et les vacances, faut trouver ce qui est bon pour soi sans se culpabiliser de ne pas en faire trop. Parce que quand on a une maison pleine, on ne peut pas forcément prendre des longs temps de prière. Et ce n'est pas grave.
0: Merci Bénédicte, donc l'émission s'achève. Merci Florence pour votre témoignage. Bénédicte, est-ce que vous avez un mot de conclusion? Vous nous avez déjà donné pas mal de pistes à creuser pour que le temps des vacances soit un bon temps. Est-ce que vous voulez conclure sur une image ou...
2: Je dirais que interrogeons-nous sur la notion de repos. C'est quoi se reposer?
0: Merci à tous. Je vous donne rendez-vous la semaine prochaine avec un nouveau thème et d'autres invités. À bientôt.

0: Louange au Seigneur par tout ce qui vit et respire. Alléluia. Louez Dieu dans son temple saint. Louez-le au ciel de sa puissance. Louez-le pour ses actions éclatantes. Louez-le selon sa grandeur. Louez-le en sonnant du cor. Louez-le sur la harpe et la cithare. Louez-le par les cordes et les flûtes. Louez-le par la danse et le tambour. Louez-le par les cymbales sonores. Louez-le par les cymbales triomphantes. Et que tout être vivant chante louange au Seigneur.
1: Toutes les œuvres du Seigneur, bénissez le Seigneur. À lui haute gloire, louange éternelle. Vous les anges du Seigneur, bénissez le Seigneur. À lui haute gloire, louange éternelle. Vous les cieux, bénissez le Seigneur. Et vous les eaux par-dessus le ciel, bénissez le Seigneur. Et toutes les puissances du Seigneur, bénissez le Seigneur. Et vous, le soleil et la lune, bénissez le Seigneur. Et vous, les astres du ciel, bénissez le Seigneur. Vous toutes, pluies et rosées, bénissez le Seigneur. Vous tous, souffles et vents, bénissez le Seigneur. Et vous, le feu et la chaleur, bénissez le Seigneur. Et vous, la fraîcheur et le froid, bénissez le Seigneur. Et vous, le givre et la rosée, bénissez le Seigneur. Et vous, le gel et le froid, bénissez le Seigneur. Et vous, la glace et la neige, bénissez le Seigneur. Vous, les nuits et les jours, bénissez le Seigneur. Et vous, la lumière et les ténèbres, bénissez le Seigneur. Et vous, les éclairs, les nuées, bénissez le Seigneur. À lui, haute gloire, louange éternelle. Que la terre bénisse le Seigneur, à lui haute gloire, louange éternelle. Et vous, montagnes et collines, bénissez le Seigneur. Et vous, les plantes de la terre, bénissez le Seigneur. Et vous, sources et fontaines, bénissez le Seigneur. Et vous, océans et rivières, bénissez le Seigneur. Baleines et bêtes de la mer, bénissez le Seigneur. Vous tous, les oiseaux dans le ciel, bénissez le Seigneur. Vous tous, fauves et troupeaux, bénissez le Seigneur. À lui, haute gloire, louange éternelle. Et vous, les enfants des hommes, bénissez le Seigneur. À lui, haute gloire, louange éternelle. Toi, Israël, bénis le Seigneur. Et vous, les prêtres, bénissez le Seigneur. Vous, ses serviteurs, bénissez le Seigneur. Les esprits et les âmes des justes, bénissez le Seigneur. Les saints et les humbles de cœur, bénissez le Seigneur. Ananias, Azarias et Misaël, bénissez le Seigneur. À lui, haute gloire, louange éternelle. Bénissons le Père, le Fils et l'Esprit Saint. À lui, haute gloire, louange éternelle. Béni sois-tu, Seigneur, au firmament du ciel. À toi, haute gloire, louange éternelle. De la deuxième épître à Timothée. Souviens-toi de Jésus-Christ, le descendant de David. Il est ressuscité d'entre les morts. Voici une parole sûre. Si nous sommes morts avec lui nous vivrons. Si nous supportons l'épreuve, avec lui nous régnerons. Si nous le rejetons, lui aussi nous rejettera. Si nous sommes infidèles, lui, il restera fidèle, car il ne peut se rejeter lui-même.
0: Nous levons nos mains et nos yeux vers notre Dieu, Seigneur du ciel et de la terre. Pour te présenter, Père de l'univers, toi qui es souverain de tout ce qui existe, ton peuple qui aujourd'hui se rassemble pour reconnaître tes bienfaits. Dieu Sauveur, tu as envoyé ton Fils relever l'homme déchu. Aujourd'hui, ton peuple se rassemble pour faire mémoire de sa résurrection. Père du Fils unique, tu appelles tous les hommes à renaître en lui. Aujourd'hui, ton peuple se rassemble pour se nourrir de sa vie. Seigneur, toi qui habites la louange de ton peuple, aujourd'hui, ton Église se rassemble pour te rendre grâce.

0: Notre Père, qui es aux cieux, que ton nom soit sanctifié, que ton règne vienne, que ta volonté soit faite sur la terre comme au ciel. Donne-nous aujourd'hui notre pain de ce jour. Pardonne-nous nos offenses, comme nous pardonnons aussi à ceux qui nous ont offensés. Et ne nous laisse pas entrer en tentation, mais délivre-nous du mal. Amen. Prions. Accorde-nous, Seigneur, de pouvoir t'adorer sans partage et d'avoir pour tout homme une vraie charité. Nous te le demandons par Jésus le Christ, notre Seigneur. Amen.
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0: ami aimer ses ennemis, tu crois que c'est possible ?
1: Voilà une question qui me replonge dans mon enfance. Cette phrase me surprenait beaucoup et je la trouvais vraiment absurde. Comment Jésus peut-il oser nous demander d'aimer ce que l'on n'aime pas ? Cela paraît contradictoire, donc impossible. Si je n'aime pas les fleurs jaunes, je ne vais pas en semer dans mon jardin. Et si je n'aime pas mon voisin, je ne vais pas l'inviter à dîner. Ouvrons la Bible et relisons le passage de l'arrestation de Jésus dans le jardin de Gethsémani. Lorsque Pierre coupe l'oreille du serviteur du grand prêtre, Jésus le reprend en lui disant « Remets ton épée dans le fourreau ». Il incite Pierre à ne pas répondre à la violence par la violence. Il la dénonce radicalement en brisant la loi du talion qui dit « œil pour œil, dent pour dent, main pour main, pied pour pied, brûlure pour brûlure, meurtrissure pour meurtrissure ». Le Christ s'est révélé aux hommes comme celui qui est venu détruire la tornade de la violence et de la colère, et il demande d'y répondre par un amour immense, celui du pardon. La force de la violence, physique ou verbale, fait malheureusement partie intégrante de notre vie. Elle s'exerce partout, nous le constatons tous les jours sur nos écrans de télévision. Aimer ses ennemis, voilà un sacré défi. On sait bien que pour les hommes c'est impossible, mais pour Dieu tout est possible. Alors examinons de plus près les paroles de Jésus quand il nous dit « Faites du bien à ceux qui vous haïssent, souhaitez du bien à ceux qui vous maudissent, priez pour ceux qui vous calomnient, aimez vos ennemis et priez pour ceux qui vous persécutent. » Nous tous, aussi pécheurs les uns que les autres, on pense ne pas arriver à aimer nos ennemis, car la principale erreur que nous faisons, c'est de chercher à les aimer de la même manière que l'on aime ses amis. Et c'est là où ça bloque. Ça, en effet, ça ne peut pas marcher. Car aimer signifie faire confiance, partager des moments agréables avec certaines personnes que l'on apprécie particulièrement, qui ont des idées et des valeurs similaires aux nôtres. Alors comment faut-il interpréter au juste le sens du mot « aimer » ? Vis-à-vis de nos ennemis, la confiance n'est jamais au rendez-vous. On se méfie d'eux et c'est normal. Ce sont nos ennemis, il ne faut pas l'oublier tout de même. Il est primordial de nous préserver. Aimer ses ennemis pour Jésus, c'est se protéger d'eux, en restant vigilant, ne pas les provoquer et ne pas leur laisser la possibilité de faire le mal. C'est ainsi qu'il faut comprendre le sens d'aimer. Si on y réfléchit bien, cette attitude à leur égard est notre défense et ne leur donne pas l'occasion d'être mauvais et de nous porter tort. En n'ayant pas l'occasion de pécher, ils ne seront pas condamnés. C'est alors que Dieu les trouvera intacts à ses propres yeux, car il les aime autant que nous. C'est de cette manière que nous devons interpréter la demande de Jésus « aimer nos ennemis ». En ayant conscience de cela, en les évitant de tomber dans la faute, nous répondons à la demande de Jésus. Nous pourrons y arriver que dans la prière, en demandant à Dieu de glisser la grâce d'aimer son prochain dans notre âme, tout autant qu'il nous a aimés.
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4: Bonjour à toutes et tous. Nous vivons des moments très particuliers au niveau météorologique. Après une période de grande chaleur, nous avons subi un contraste avec des températures fraîches. Et voilà qu'à nouveau, une autre séquence de grande chaleur est annoncée. Au jardin, chacun s'emploie à ce que nos légumes s'adaptent à ces brusques variations, avec le paillage sous toutes ses formes. Tout comme les humains, les végétaux subissent ces brusques variations. Avant ce paillage, effectuez un nettoyage méticuleux de vos planches de légumes en enlevant toutes les herbes indésirables avec leurs racines. Cette tâche est un peu pénible, mais nécessaire afin de ne pas voir émerger de votre paillage des tiges que vous ne souhaitez pas avoir. Parmi ces herbes indésirables, il en est un difficile à éradiquer. Il s'appelle l'oxalis, ce petit trèfle à trois folioles généré par un tout petit bulbe oublié dans le sol par le jardinier. Avec le temps, il a fait à nouveau son apparition dans nos planches de légumes. Il est actuellement en formation et l'extraire du sol, c'est maintenant. Pour l'oxalis, le principe de reproduction de l'espèce est identique à celui de la pomme de terre, en formation qui développe des tubercules dans ses racines. L'oxalis produit un système racinaire bien développé et touffu, avec, au bout de chaque racine, une bulbille en formation. C'est le cas actuellement, où le système racinaire est bien formé et facile à extraire. De plus, la plante est en fleur. Il faut agir avec délicatesse. La solution la plus adaptée pour nettoyer efficacement votre endroit contaminé va vous obliger de travailler à genoux. Muni de votre bêche fourche, ou mieux si vous en disposez d'une fourche à cailloux, qui compte jusqu'à 12 dents, enfoncez votre outil assez profondément devant les tiges et soulevez l'ensemble. Vous allez extraire toutes ces touffes de racines qui forment un chignon de couleur blanchâtre. Au bout de chaque petite racine est en formation une toute petite bulbille. En agissant maintenant, ces bulbilles que vous aurez oubliées ne seront pas aptes à renouveler la race parce que trop jeunes pour germer l'année suivante. Ne soyez pas trop pressé dans votre manipulation. L'opération consiste à enlever toutes ces racines. Aussi, renouvelez l'opération au même endroit plusieurs fois. Ainsi traitée, la terre de votre potager sera bien nettoyée pour les futures plantations. Ne compostez pas ces déchets de votre récolte. Bien que ces racines soient fragiles, il serait dommage que vous infestiez votre substrat en formation. Agissez dès maintenant pour effectuer cette tâche un peu pénible par la position à genoux. Vous ne le regretterez pas dans l'entretien de votre potager. La semaine est annoncée très chaude. Si vous en avez la possibilité, jardinez tôt le matin pour vos arrosages. Bien que le mieux soit l'arrosage du soir en fin d'après-midi, enfin avant la tombée de la nuit. En agissant ainsi, la terre profitera un maximum de l'eau déposée, surtout si vous avez paillé vos cultures. À toutes et tous, très bonne semaine qui devrait nous apporter une grosse vague de chaleur.
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1: Belle fête au Gonzague, Louis, Raoul et Rodolphe. En 1995, Jean-Paul II canonise les bienheureux martyrs des pontons de Rochefort. En 1790, au lendemain de la Révolution, les prêtres se voient ordonnés de prêter serment à la constitution civile du clergé. Puis, l'Assemblée constituante décide de déporter ceux qui refusent de jurer vers les bagnes de Guyane. De longs convois s'acheminent vers l'océan. À Rochefort, ils sont embarqués sur deux anciens bateaux négriers. Les prêtres sont traités de manière encore plus affreuse que ne l'étaient les esclaves, car il ne s'agit pas de marchandises humaines à conserver, mais d'ennemis à éliminer. Personne n'envisage sérieusement de les faire arriver à bon port, car avec le blocus des côtes par les Anglais, c'est impossible. On se contente donc de jeter l'ancre au large de la Charente pour les faire mourir sans bruit. Les conditions de vie sont terribles. Ils sont entassés et infectés de poux. La nourriture est rare, malsaine et infecte, et sévit une épidémie de typhus. Les martyrs répondent au mauvais traitement par la prière et la miséricorde. Ils s'entraident et s'engagent ensemble à suivre 9 résolutions, comme ne jamais se plaindre, pardonner et prier pour leurs bourreaux et pour la France. Parmi eux, le père Jacques Morel Dupas, officiant en Charente. Il fait partie des prêtres jureurs et prête serment à la constitution civile du clergé, mais il le fait avec beaucoup de réserve. Espionné, on le guette au tournant. À raison, car le père Jacques continue de célébrer en cachette et de pratiquer son ministère sans respecter cette constitution. Il est donc finalement découvert et condamné. Déporté vers Rochefort, il est embarqué sur l'un des sombres navires et y décède à 39 ans. Les témoins survivants se souviennent de sa piété admirable et de sa douceur envers chacun. En ce mois du Sacré-Cœur, mettons-nous à l'écoute d'un extrait d'une prière que ces prêtres ont priée ensemble. Ô Jésus-Christ, notre aimable Sauveur, votre cœur est le sanctuaire de votre miséricorde et la source de tous les biens. Nous implorons, avec la plus tendre confiance, son immense charité pour nous.
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1: C'est un article sur le thème de l'adoption, paru dans Le Pèlerin, que je vous partage aujourd'hui. Il est signé Camille Dénessé. En France, l'adoption internationale s'est presque éteinte, sans que les enfants adoptés sur le territoire français compensent ce recul. Le profil des enfants a lui aussi profondément changé, conduisant des milliers de candidats à revoir leur projet parental. Cet article commence par un témoignage, celui d'un couple, Valérie et Jean-Philippe. Les prénoms ont volontairement été changés. Ils témoignent. On est usé et on essaie de passer à autre chose. Après une décennie d'attente, Valérie et Jean-Philippe, mariés depuis plus de 20 ans, ont fini par abandonner leur projet d'adopter un enfant. Ils s'y étaient pourtant engagés avec optimisme. En 2015, après un lourd parcours de procréation médicalement assistée resté sans issue, ils font le deuil d'un enfant biologique et se tournent vers l'adoption. Le déclic s'est opéré après que des amis leur confient leur nourrisson le temps d'un week-end. Et puis le couple obtient un agrément valable 5 ans, délivré par les services sociaux départementaux. Il se tourne vers les Philippines, où il est alors possible d'accueillir des enfants de 3 à 6 ans, même si renoncer à pouponner un bébé a été très difficile, confie Valérie. 10 ans plus tard, toujours pas apparentés, c'est-à-dire sans qu'un enfant leur ait été confié, ils s'apprêtent à raccrocher. Leur deuxième agrément n'arrive pourtant à échéance qu'en septembre prochain. Mais on doute que ça marche et nous sommes dépités. Comme eux, des milliers de Français en attente d'apparentement font face à la raréfaction brutale du nombre d'adoptions. La France, qui réalisait encore plus de 4000 adoptions internationales en 2004, n'en a plus mené que 69 en 2025 auprès de 18 pays seulement. Ce chiffre devrait encore reculer, puisque le ministère des Affaires étrangères vient de suspendre temporairement les procédures d'adoption concernant les enfants résidant au Vietnam, où 5 adoptions avaient été réalisées l'an passé. Le pays choisi à l'époque par Valérie et Jean-Philippe, les Philippines, n'a quant à lui confié aucun enfant en France. En nous lançant en 2015, nous l'avions pourtant ciblé parce que nous voyons autour de nous des personnes pour qui les démarches aboutissaient. L'adoption internationale atteint son apogée au début des années 2000. 45 500 enfants sont adoptés dans le monde en 2004. Et puis, elle chute à partir de 2005, un phénomène commun à tous les pays adoptants au même moment. Plusieurs facteurs expliquent cette évolution. La Convention de La Haye, adoptée en 1993, encadre les procédures et consacre le principe de subsidiarité, c'est-à-dire une adoption internationale n'intervient qu'après l'épuisement de toutes les solutions dans le pays d'origine. L'objectif était d'éviter le déracinement de l'enfant et les risques de trafic. Dans les pays historiquement enclins à confier des enfants à l'adoption internationale, la protection maternelle et infantile s'est développée. L'augmentation du niveau de vie facilite aussi les adoptions nationales. En Colombie, par exemple, la plupart des enfants sont désormais adoptés par des Colombiens. La législation de l'avortement et de la contraception réduit également les grossesses non désirées. L'histoire de l'adoption internationale reste aussi marquée par plusieurs scandales. En 2024, après un rapport accablant de 2021, faisant état de graves irrégularités, les Pays-Bas ont décidé d'abandonner progressivement l'adoption d'enfants étrangers. La même année, en France, une mission d'inspection a également détaillé les dérives du système. Mais la sécurité juridique des procédures n'a jamais été aussi stricte qu'aujourd'hui, et ces scandales ne concernaient pas l'ensemble des pays. Les pays ont peu à peu cessé de confier leurs enfants à l'adoption internationale. Des facteurs géopolitiques ou sociaux ont parfois accéléré le processus. La Russie, par exemple, a interdit les adoptions aux États-Unis en 2012 en réponse à une loi américaine la visant. Après les Jeux olympiques de 1988, la Corée du Sud, longtemps premier pays d'origine des adoptés internationaux, a réduit ses procédures pour sortir de son image de pays sous-développé. Ces décisions n'ont fait qu'anticiper une réalité plus large. Il n'y a plus d'adoption parce qu'il n'y a plus, ou presque, d'enfants adoptables. Les blocages ne sont pas seulement internationaux, ils sont aussi français. Plusieurs acteurs du secteur, comme Marie Garidou, vice-présidente du Mouvement pour l'adoption sans frontières, dénoncent l'absence de volontarisme des autorités. Monique Limon, présidente du Conseil national de l'adoption, assume au contraire cette ligne. Il n'est plus question d'aller chercher à l'étranger des enfants pour répondre à l'attente des Français. Le temps où les Occidentaux s'estimaient les mieux placés pour éduquer les enfants des pays en voie de développement, ce temps-là est révolu. On cherche des parents pour un enfant et pas l'inverse, explique-t-elle. Pour la responsable, les services sociaux gagneraient à mieux exposer aux candidats la difficulté des démarches, quitte à délivrer moins d'agréments, cela pour éviter des faux espoirs. Faute d'horizon international, le regard se reporte donc sur la France. Parmi les 400 000 mineurs et jeunes majeurs confiés à l'aide sociale à l'enfance, 5200 sont des pupilles de l'État, c'est-à-dire juridiquement sans lien avec leur famille d'origine et donc, dans ce fait, adoptables. Pourtant, même si leur nombre a doublé entre 2013 et 2023, celui des enfants effectivement confiés à l'adoption reste stable, autour d'un millier par an. Ce paradoxe s'explique par un second verrou, cette fois-ci franco-français. La hausse du nombre d'enfants devenus pupilles de l'État ne signifie pas que davantage d'entre eux puissent ou doivent être adoptés. En 2016, la loi relative à la protection de l'enfant substitue la déclaration judiciaire de délaissement parental à la déclaration d'abandon. Désormais, lorsqu'un parent n'a pas entretenu avec son enfant les relations nécessaires à son éducation ou à son développement pendant un an, les services sociaux ont l'obligation d'entamer des démarches pour acter du délaissement. Au terme de cette procédure, l'enfant devient pupille. Cette loi a permis d'améliorer les repérages, mais elle n'a pas fait apparaître davantage de très jeunes enfants sans attache, immédiatement adoptables. Beaucoup sont donc plus âgés et portent déjà plusieurs années de vie familiale, de placement et parfois, hélas, de violence. De nos jours, la baisse du nombre d'enfants nés sous le secret, le petit bébé de quelques mois abandonné à la naissance sans problème de santé, ça n'existe quasiment plus. C'est là que le parcours change de nature. Il ne s'agit plus seulement d'attendre, mais de redéfinir honnêtement, pour le couple, qui l'on se sent capable d'accueillir. Cette évolution contribue aussi à la chute du nombre d'agréments en cours de validité. Tous les candidats à l'adoption rencontrés décrivent la même tension. La réalité de l'adoption oblige à réinterroger sans cesse son projet et ses limites au prix d'un questionnement long et souvent éprouvant. Pour terminer, le témoignage d'une maman adoptive, nous la citons. L'attente est parfois insupportable, mais le temps permet aussi de mûrir. Je n'aurais probablement pas dit les choses ainsi il y a 2 ans. Mais avec les années, j'ai compris qu'adopter, c'est devenir les parents particuliers d'un enfant particulier. C'était paru dans la presse un article de Camille Dénessé pour l'hebdomadaire Le Pèlerin. 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
5: La mère supérieure regarde avec joie la chapelle se construire. Que la route a été longue pour parvenir jusqu'ici. Elle se souvient, sa jeunesse à Dublin, à l'Institut Loreto House, en l'honneur de la Vierge de Lorette. Et elle garde des souvenirs émus. Et puis certaines de ses sœurs ont traversé les mers pour aller jusqu'à Calcutta. Et elle, avec d'autres, elles ont traversé l'océan pour venir jusqu'au Canada. Et de là encore, partir plus loin et s'installer à Santa Fe au Nouveau-Mexique. Les années ont passé et elle sent bien qu'ici sera l'endroit où elle restera cette fois-ci. Et puis, elle regarde son œuvre se construire. Oui, elle permet la création de cet endroit au bout du monde, à Santa Fe, au Nouveau-Mexique. Elle fait construire une chapelle. C'est pas grand-chose, vous allez me dire, une chapelle. Mais pour elle, c'est son œuvre. Elle avait bien raison, cette sœur, dont le temps a oublié le nom, cette sœur de Lorette, car elle va être vraiment témoin d'une œuvre. D'ailleurs, aujourd'hui, encore, à Santa Fe, si vous allez au Nouveau-Mexique, on ne sait jamais, peut-être que parmi vous, il y a des voyageurs. Moi, j'aimerais bien y aller, mais ce n'est pas encore d'actualité. Les visiteurs viennent et se bousculent pour visiter cette chapelle. Pourquoi ? Y a-t-il eu un miracle ? On ne peut pas vraiment dire ça. Est-ce qu'il y a des reliques particulières ? Non plus. Est-ce que c'est l'architecture ? Non. Mais pourquoi viennent-ils de si loin ? Pourquoi viennent-ils si nombreux encore aujourd'hui ? Eh bien, c'est à cause de l'escalier. Oui, un escalier. Alors, pour comprendre, il faut revenir un petit peu auprès de la mère supérieure à ce moment-là, au bout de ce long voyage de prière qui l'a conduite jusqu'ici. Et elle regarde les travaux de la chapelle en train de se construire, de son œuvre, de sa joie. Et puis, elle avance, elle pénètre dans le chantier, elle admire l'ouvrage. Elle voit la chapelle simple, mais avec sa tribune pour le chœur qui est soutenue par de jolies colonnades. Puis soudain, une petite inquiétude. Bon, c'est une femme, et puis elle n'y connaît rien en construction. Alors, elle a un peu honte de poser sa question, mais quand même, elle finit par demander « Mais où est l'escalier ?» Où est l'escalier pour monter à la tribune ? Et là, il n'y a pas d'escalier. Il n'y a pas d'escalier de prévu dans les plans de l'architecte. C'est une erreur de l'architecte. Alors, on appelle des charpentiers. Il va falloir nous construire, pas un escalier de pierre, mais un escalier de bois. Mais les charpentiers mesurent et ils disent non, l'espace est trop serré. On n'a pas la place de vous construire un escalier. Ah, la seule solution qu'on vous propose, c'est une échelle meunière. Oh, les sœurs, avec leurs robes, monter à cette échelle, c'est pas commode et puis c'est dangereux. Les sœurs, on va quand même pas démonter la chapelle non plus et puis la reconstruire. On n'en a ni les moyens, ni... Les sœurs se mettent à prier. Une neuvaine, 9 jours de prière adressée à Saint-Joseph, parce que c'était un charpentier justement.

0: Le dernier jour de la neuvaine, un vieil homme se présente. Il dit être charpentier et se propose de construire un escalier. Oui, il a une technique pour que l'escalier puisse rentrer dans ce petit espace. Cet homme est étrange. On ne le voit jamais travailler. Quand les sœurs viennent à la chapelle, soit il est absent, soit elles le voient en train de se reposer. Mais il construit pourtant bel et bien un escalier, car on le voit cet escalier. C'est un escalier en colimaçon qui tourne sur lui-même, mais ce qui le rend exceptionnel, c'est qu'il tourne sur lui-même sans s'appuyer sur un pilier central. Alors aujourd'hui, on peut expliquer, grâce à des mesures complexes, que c'est car la vrille que fait l'escalier est tellement resserrée que cette vrille sert à faire tenir l'escalier. C'est la spirale que fait l'escalier sur lui-même, si vous voulez, qui sert de pilier. Et c'est vraiment une véritable prouesse. Alors, comment un homme, en plus, plus très jeune, seul, à la fin du 19e siècle, c'est-à-dire avec des outils très rudimentaires, comment il a pu réaliser ce chef-d'œuvre? Ça commence à faire un mystère. Mais cet homme, à la fin de son chantier, a disparu sans demander à se faire payer. Et ça aussi, c'est quand même un sacré mystère. Alors, les sœurs l'ont recherché. Elles se sont dit qu'il était peut-être parti faire une course et qu'il lui était arrivé un malheur. Elles ont enquêté, elles se sont cherchées, elles sont allées demander à tous les marchands de bois, les entrepôts de bois aux alentours, si c'était là que l'homme avait fait affaire avec eux. Mais personne dans les alentours n'avait livré le bois qui avait réussi à faire cet escalier. Alors si le bois utilisé ne venait pas des entrepôts alentours, d'où venait-il? Ça restait un mystère. Un mystère jusqu'en 1994, où une étude approfondit encore ce mystère et le rend plus étonnant, plus surprenant. Figurez-vous que ce bois, il venait d'une espèce de cèdre qui ne pousse en Méditerranée, dans la région d'Israël et de Palestine. Un charpentier mystérieux qui, sans qu'on le voie jamais travailler, réalise une œuvre inouïe, faite dans un bois qui vient du pays de Jésus. Mais il n'en faut pas plus aux sœurs, et je vous le dis à la conteuse que je suis, pour imaginer quand même que c'est Saint Joseph en personne qui est venu faire ce travail. Ajoutons quand même que le diamètre des marches est de 7 pieds, que la hauteur des marches est de 7 pouces. 7, c'est un chiffre qui a pas mal de sens dans la Bible. Et quand on ajoute que le nombre de marches est de 33, le nombre d'années qu'a vécu le Christ, on peut comprendre pourquoi il y a autant de monde qui vient encore visiter cet escalier des sœurs de Lorette. Un escalier qui est une véritable œuvre, une prouesse réalisée par un charpentier remarquable et remarquablement mystérieux. Était-ce Joseph? Je ne le sais pas. Et le mystère reste, à ce jour, inexpliqué. Mais nous conviendrons que cela fait en tous les cas une très belle histoire.
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4: Le bienheureux Ivan Mertz est un jeune chrétien d'origine croate qui fut béatifié par le pape Jean-Paul II en 2003. Il est décédé seulement à l'âge de 31 ans. Jeune homme extrêmement brillant, né en 1896 d'un père allemand, d'une mère juive hongroise, mais la famille était catholique, d'extérieur, sans avoir une foi très profonde ni très vivante. Yvan est un garçon brillant qui fait de très bonnes études secondaires et passe 3 mois à l'Académie militaire de Vienne avant d'entreprendre des études universitaires. À ce moment-là, la Croatie fait partie de l'Empire austro-hongrois. Il parle donc beaucoup de langues. Le croate, bien sûr, l'allemand, le hongrois, bien sûr, langue de sa mère, et il apprend également le français. La Première Guerre mondiale interrompt ses études et il doit partir sur le front durant des années de grande souffrance. La guerre terminée, il reprend des études de philosophie à Vienne, puis va en France. Il parle parfaitement français et il étudie les lettres à la Sorbonne et à l'Institut catholique de Paris. En 1923, il soutient à Zagreb une thèse de littérature sur l'influence de la liturgie sur les écrivains français. Et de Paris, il écrit à sa mère « La foi catholique est l'appel de ma vie ». Désormais, il sait quelle est sa direction principale. Rentré dans son pays, il enseigne la littérature et le français. Il approfondit également la théologie. Il est dirigé par un prêtre qui lui fait faire les exercices spirituels de Saint Ignace, au cours desquels il comprend que sa vocation n'est pas de devenir prêtre, mais de rester laïque et de témoigner de sa foi dans la vie quotidienne, dans son travail de professeur, d'enseignant, de chercheur. Il fait vœu de chasteté. Sa vie spirituelle est extrêmement forte. Il va à la messe tous les jours. Il est un pionnier de l'action catholique et crée un mouvement, l'Union croate des aigles, qui en fait correspond aujourd'hui au mouvement eucharistique des jeunes qu'il avait découvert en France. Il fréquente assidûment la basilique du Sacré-Cœur de Zagreb pour prier et assister à la messe. Malheureusement, il souffre depuis très longtemps d'une inflammation chronique de la cavité maxillaire et cela va provoquer une infection majeure et sa mort à 31 ans. C'est une très grande perte et le pape Jean-Paul II, lors de sa béatification, a dit ces mots très forts sur Yvan. « Très chers frères et sœurs, que le juste, inondé par la lumière divine, devienne à son tour la flamme qui resplendit et qui réchauffe. C'est ce que nous enseigne aujourd'hui la figure du nouveau bienheureux Yvan Mertz. Jeune homme brillant, il sut multiplier les riches talents naturels dont il était doté et il obtint de nombreux succès humains. Sa vie peut être qualifiée de vie bien réussie, mais la raison pour laquelle il est aujourd'hui inscrit au nombre des bienheureux n'est pas celle-ci. Ce qu'il introduit dans le cœur des bienheureux est son succès devant Dieu. La grande aspiration de toute sa vie, en effet, a été de ne jamais oublier Dieu, de toujours désirer s'unir à lui. Dans chacune de ses activités, il rechercha l'aspect sublime de la connaissance du Christ Jésus et se laissa conquérir par lui. Yvan Mertz grandit à l'école de la liturgie jusqu'à la plénitude de la maturité chrétienne et il devint l'un des promoteurs du renouveau liturgique dans sa patrie. En participant à la messe et en se nourrissant du corps du Christ et de la parole de Dieu, il trouva l'impulsion pour devenir l'apôtre des jeunes. Ce n'est pas un hasard s'il choisit pour devise « sacrifice, eucharistie, apostolat ». Conscient de la vocation reçue dans le baptême, il fit de son existence une course vers la sainteté. C'est pourquoi son souvenir ne s'effacera pas, son nom vivra de génération en génération. Voilà une très belle figure de jeune européen, très international, très ouvert sur d'autres cultures, qui a su dans sa courte vie transmettre l'amour de Dieu, l'amour de la liturgie. Aujourd'hui, eh bien, qu'il prie pour la jeunesse européenne qui cherche tant un sens à sa vie.
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0: Bonjour Monseigneur.
1: Bonjour Firmin.
0: Que d'activités depuis les JMJ la dernière fois que nous nous étions vus.
1: C'est vrai. On enchaîne les choses. Puis c'est la fin de l'année, donc il y a des choses qui arrivent à leur aboutissement. Puis il y a des nouvelles.
0: Ben oui, et pas des moindres. Le pape qui arrive en France, c'est improbable, qui va venir du 25 au 28 septembre pour un programme bien chargé en peu de temps. Peut-être pour nos auditeurs qui n'ont peut-être pas eu l'information. Donc du vendredi 25 au lundi 28 septembre, le pape vient en France avec un début de périple à Notre-Dame de Paris le vendredi, puis avec une veillée de prière avec les jeunes de France, puis le samedi, une messe à Paris en plein air, on ne sait pas encore où. Et le dimanche, le pape viendra bien sûr à Lourdes. Voilà, s'il était venu en France sans passer par Lourdes, on se serait posé des questions. Avec une messe en plein air face à la grotte. Et puis le lundi, le pape passera à Metz pour aller à l'UNESCO. Très bonne initiative, avec une messe bien sûr à la cathédrale Saint-Étienne de Metz. Pour vous, Monseigneur, quel est le sens de ce voyage en France ? Est-ce que c'est vraiment important que le pape vienne nous rendre visite ? Et puis, j'ai eu aussi des échos de personnes qui disaient qu'on starifiait trop le pape. Est-ce que c'est le cas ?
1: Alors, je ne crois pas que le pape Léon XIV prête le flanc à la starification. Après, il est unique. C'est-à-dire que... Il n'y a qu'un seul pape

0: sur la Terre. Et donc, de ce fait-là, il a une particularité qui fait que les gens sont tournés vers lui. La visite d'un pape, c'est quelque chose d'assez habituel. Alors, depuis les derniers papes, je pense au pape Paul VI, qui a pris l'habitude de ces visites apostoliques, qui viennent raviver la foi de ceux qu'ils visitent. Et donc, en France, c'est vrai que ça fait longtemps qu'on n'avait pas eu une visite d'État, qui est une visite, je dirais, du pays tout entier, et puis une visite apostolique, puisque pape François était venu à Marseille, était venu en Corse, était venu à Strasbourg, mais il n'avait pas voulu visiter la France en tant que telle. Le pape Léon XIV a vraiment ce souhait pour raffermir la foi, et notamment des chrétiens. Et donc pour nous, eh bien, c'est d'abord le successeur de Saint-Pierre qui vient nous visiter, celui à qui Jésus a dit « Affermis tes frères ». C'est-à-dire que c'est d'abord pour nous l'occasion d'être affermis dans notre foi, ravivés dans notre foi. Si j'ose dire, nous sommes ravivés par ces catéchumènes qui nous rejoignent, mais aussi nous avons besoin que le pape puisse nous rassembler. Et je crois que c'est aussi le dernier enjeu, c'est que nous puissions vivre un temps fort de communion. Vous avez évoqué quelques rassemblements, certains plus spécifiques, avec les jeunes, d'autres avec les prêtres, les diacres, les consacrés, les séminaristes. Et puis à Lourdes, autour des personnes malades. Donc ces rassemblements-là vont renforcer notre communion et je crois être pour notre Église en France l'occasion d'un stimulant pour pouvoir être plus missionnaire. Je crois que c'est vraiment cet enjeu fondamental.
1: Vous, vous faites tout au long de l'année des visites pastorales dans les paroisses. On a vu que là, en ce moment, et puis ça va bientôt se terminer, le pape est en visite en Espagne, il vient en France. Est-ce que c'est la même mécanique? Est-ce qu'il vient vérifier que tout se passe bien dans l'église en France?
0: Alors, mes visites pastorales, ce n'est pas l'objectif de vérifier que tout se passe bien. Et les visites du Saint-Père, non plus. L'image est belle, enfin, la comparaison n'est pas totalement fausse à mon avis. C'est d'abord, lorsque je fais mes visites, reconnaître l'œuvre de Dieu, et pour le pape, de manifester son attention, et aussi de permettre à ceux qu'il visite d'être renforcés dans la foi. Donc ce n'est pas du tout de voir ce qui ne va pas, c'est au contraire, je crois, nous aider à voir ce qui va, et puis aller de l'avant.
1: Et justement, au niveau donc, de l'actualité récente, il y a aussi cette tribune que vous avez signée avec 10 évêques de la province. Vous avez parlé à l'unisson dans les colonnes du Ouest-France pour une énième fois, puisqu'en fait, finalement, vous avez parlé des dizaines de fois sur ce sujet. C'est vrai, si on compte sur le sujet du projet de loi sur la fin de vie. Est-ce que vous pensez que cette prise de parole va changer les mentalités, au fond? Ou en fait vous êtes déjà à une autre étape.
0: Alors les mentalités ne changent pas uniquement avec une parole épiscopale, fut-elle d'une dizaine d'évêques. Je crois que ce qui est remarquable, c'est que nous avons voulu nous exprimer ensemble. Donc les évêques de la province de Rennes, c'est-à-dire de Bretagne et des Pays de la Loire, et que nous avons d'abord voulu reconnaître l'avancée de cette loi votée. Pour favoriser les soins palliatifs. C'est d'abord cela, parce que là, il y a comme une culture réelle de soutien de la vie qui est dite et qui est votée. Et nous avons voulu aussi alerter sur le fait que la loi qui légaliserait l'euthanasie ou le suicide assisté, puisque nous sommes encore dans une ambiguïté qui demeure, eh bien, il n'y avait pas de consensus, c'est le moins qu'on puisse dire. Quand la deuxième chambre, c'est-à-dire le Sénat, refuse par deux fois un texte, c'est qu'il n'y a pas de consensus, on n'en est pas encore à se dire on va ajuster le texte. Et donc il y aurait une vraie imprudence démocratique de se dire, eh bien, nous allons voter un texte si fondamental, avec une majorité si réduite, y compris à l'Assemblée nationale. Et donc c'était d'alerter, et j'aime bien redire, de fait, ça fait plusieurs fois, le nombre de fois où je me suis exprimé sur ce sujet, que je trouve regrettable que la dernière parole de l'État sur la fin de vie ne soit pas une parole de solidarité, mais soit une parole qui donne la mort. Il y aurait quelque chose qu'il nous faut quand même entendre et peut-être qui peut nous faire réagir. Et donc, je ne sais pas si ça va changer les mentalités, mais au moins que la loi qui est en train d'être votée n'est pas anodine et devrait eh bien, permettre à chacun de se positionner par ses élus. Mais les élus, ce n'est pas un blanc-seing qu'on leur donne de pouvoir mesurer qu'il n'y a pas d'évidence. Et eh bien, peut-être qu'il nous faut retrouver un chemin démocratique plus large.
1: On voit depuis quelques années quand même que l'épiscopat français a de moins en moins de problèmes à évoquer ces sujets publiquement, avoir une parole publique et même pour voilà, alerter. Est-ce que vous ressentez la même chose? Et je trouve ça plutôt sain que l'épiscopat puisse nous donner un guide de préceptes à suivre, mais plutôt voilà, ce que l'Église conseille sur des grandes causes comme celle-ci.
0: Avec, je crois, le grand point d'attention que nous avons, c'est certes de parler au nom de notre foi, mais en langage de raison. C'est-à-dire que ce que nous allons mettre en avant, eh bien, ne nécessite pas la foi pour être entendu. Même si parfois on nous renvoie cela un peu rapidement. Ce que j'évoquais sur la fin de vie, la question de la solidarité est une question transversale de notre humanité. Qu'est-ce que nous voulons déployer comme culture pour notre pays ? Au nom de la foi, on peut promouvoir la solidarité, mais on peut promouvoir la solidarité pour d'autres valeurs qui me semblent essentielles. Et cette prise de parole des évêques, elle vise non pas à asséner une doctrine révélée, mais elle vise à éclairer les consciences. Je crois que nous avons ce grave devoir.
1: Sur un autre sujet, le sanctuaire de Pontmain, vous avez, dans une précédente interview, exposé votre vision pour le sanctuaire jusqu'à 2031. Donc une vision dans le futur lointain. Et finalement, il y a déjà des choses qui se mettent en place. Et notamment cet été, des sessions d'été pour les familles et les prêtres dans une association que vous connaissez bien, puisque vous en êtes adhérent, les Compagnons de Saint-Jean-Baptiste. Peut-être que vous pourrez en dire un peu plus. Et ces sessions qui viennent étoffer l'offre spirituelle que vous souhaitiez pour le sanctuaire, afin de le dynamiser sur une plage d'été qui, auparavant, voilà, n'était pas très attractive, justement, pour les familles.
0: Alors, en fait, l'intuition est de pouvoir, non pas tout porter à Pontmain par nous-mêmes, mais de nous associer avec des mouvements, des associations, pour pouvoir faire des propositions. Il est remarquable qu'au dernier conseil pastoral du sanctuaire de Pontmain, il m'a été rapporté que, au moins 2 à 3 fois par semaine, eh bien l'accueil est sollicité pour savoir s'il y a des propositions de retraite. Et aujourd'hui, nous n'en avions pas à proprement parler. Alors il me semble que de pouvoir s'associer avec une association, ici les Compagnons de Saint-Jean-Baptiste, va nous permettre d'avoir des propositions pour rejoindre tel ou tel public, ici les familles et les prêtres. Mais il pourrait y avoir d'autres mouvements avec qui nous pourrions proposer des week-ends, des récollections, mais qui soient comme une coparticipation, c'est-à-dire le sanctuaire et tel ou tel mouvement. Donc c'est vrai que j'appelle de mes voeux ce type de collaboration, d'association, pour pouvoir être proposant à Pontmain. Les Compagnons de Saint-Jean-Baptiste, de fait, je connais bien cette association, vise à promouvoir des retraites pour les prêtres et les familles, avec l'intuition qu'il y a un même chemin de sanctification pour ces familles, couples et enfants, et pour les prêtres.
1: Et donc, il y a, donc pour les auditeurs qui seraient intéressés, il y a donc 2 sessions qui sont encore ouvertes, du 26 au 31 juillet, et puis une session que vous prêchez, du 2 au 7 août. Voilà, pour les auditeurs qui sont intéressés ou qui connaissent des proches qui pourraient être intéressés, n'hésitez pas à vous inscrire sur le site des Compagnons de Saint-Jean-Baptiste. Prochain événement, c'est le comice missionnaire dans le Nord Mayenne, le 28 juin prochain. Et je trouve ça assez sympa comme initiative, puisque c'est la deuxième année que ça a lieu, qui n'est pas un rendez-vous pour absolument faire quelque chose, mais juste se retrouver, qui est un moment de convivialité, de détente, sans objectif clair derrière, même si vous continuerez, je pense, à appuyer la fraternité au pied des clochers que vous appeliez de vos voeux et qui se met en place. Oui, je trouve ça bon, qu'il y ait juste la joie de se retrouver.
0: Exactement. Alors, c'est vrai qu'en évoquant ce futur second comice missionnaire, puisque c'est la deuxième édition, c'est d'abord la joie de se retrouver qui traverse mon esprit. Je me souviens l'année dernière, Eh bien, le temps n'était pourtant pas excellent, mais on avait pu se retrouver, partager avec un bon barbecue, et puis échanger. C'est-à-dire qu'il y a une gratuité, le but n'est pas d'arriver à telle ou telle initiative pastorale, par exemple. Mais comice missionnaire, il y a quand même cette idée bien de partager ce qui nous met en mouvement, notre foi, peut-être les moyens qu'on a pu mettre en œuvre, mais aussi l'occasion de jouer, de célébrer la messe. Donc, vraiment un bon temps. Vous le savez, sur l'espace missionnaire, nous avons vécu cette année un pèlerinage
1: fait à Paris,
0: à Notre-Dame de Paris. Nous étions quasi 250, qui était un très bel événement. Et en fait, c'est dans cette dynamique-là de se retrouver juste avant l'été pour pouvoir continuer à dynamiser notre foi par l'échange fraternel, par la prière, la vie chrétienne, tout simplement.
1: Le 26 mai dernier, tremblement de terre à la maison diocésaine, vous avez fait une grande annonce. Nous n'allons plus travailler, nous, services diocésains, comme avant. En effet, depuis que vous êtes arrivé, vous parlez de fraternité, de mission, mais les services diocésains ne s'étaient pas réformés dans ce sens-là. Et c'est ce que vous avez mis en place. Est-ce que vous pourriez nous en dire un peu plus ?
0: Alors, je souris sur tremblement de terre. Regarde, tremblement de terre, ça fait tomber les murs. Ça fait tomber les murs, ce qui n'est pas totalement faux. C'est dans ce sens-là que je reçois votre appel. Car en effet, il nous faut, je crois, mettre en œuvre une culture fraternelle. Notre dernier synode dirait un art de vivre, y compris dans le cadre des services diocésains et de la maison diocésaine. Nos services diocésains, parfois, fonctionnaient un peu comme dans des couloirs de piscine ou des couloirs d'athlétisme, c'est-à-dire qu'on courait dans son couloir sans forcément être totalement attentif aux autres. Là, l'idée, plus que l'idée, même la réalité, c'est de proposer aux services diocésains d'être regroupés en trois pôles, un pôle mission, un pôle croissance et un pôle diaconie. Dans le cadre de ces pôles, les services vont d'abord être appelés par leurs responsables à avoir une vie de fraternité, c'est-à-dire d'échange, de prière, de partager quelque chose, comme d'habitude. Et de cette fraternité, de se dire, tiens, moi je porte telle intuition, on va se mettre ensemble pour la porter, quitte à mettre un peu en bémol l'une ou l'autre initiative qui était en stock. Voilà. Et donc c'est cette culture nouvelle qui certes va nous appeler à faire tomber un peu les murs. C'est pour ça que je reprends votre expression de tremblement de terre. Mais surtout, avoir une vie fraternelle, apostolique, à la maison diocésaine, pour que nous soyons plus féconds. C'est-à-dire que ce que nous allons mettre en œuvre ne soit pas l'œuvre d'un ou deux, mais soit l'œuvre d'un plus grand nombre. Donc c'est cette culture que j'appelle de mes voeux, comme vous l'avez déjà évoqué, dans le diocèse, dans l'espace missionnaire, mais aussi dans l'ensemble du diocèse, qui va aussi prévaloir à la maison diocésaine. Alors, ça là va demander un peu de temps pour se mettre en œuvre. Les annonces ont été faites. Le premier trimestre prochain, quand je dis trimestre, c'est de septembre à décembre, c'est la constitution de ces pôles, la façon dont ils vont se retrouver, dont les fraternités vont être vécues, qui va être l'essentiel. Et puis, de voir aussi comment nous allons habiter la maison diocésaine. Alors, nous n'allons pas briser les murs, mais nous allons peut-être déménager un peu dans la maison diocésaine, mais au service d'une plus grande fécondité. Ce n'est pas déménager pour déménager.
1: Le 16 juin prochain se termine la phase diocésaine de la cause de béatification de l'abbé Guérin, après un long travail maturé. Est-ce que ça veut dire que la cause s'arrête ? Est-ce que ça veut dire qu'on est sûr que l'abbé Guérin sera saint ? Et dernière question, quelles sont les prochaines étapes si ce n'est pas terminé ?
0: Alors, beaucoup de questions. Cette phase diocésaine, elle a été ouverte par mon prédécesseur, Mgr Scherrer, en lien avec le diocèse du Mans, Mgr Le Sceau. À cette occasion, il a nommé une postulatrice, Anne Bernet, qui avait la charge d'étudier est-ce qu'il y a matière à ce que l'abbé Michel Guérin, le curé de l'apparition à Pontmain, puisse être reconnu comme d'abord bienheureux. Et donc cette phase diocésaine était un peu, avec le Covid aidant, un peu en veille. Donc j'ai pu, en reconstituant une équipe, la réactiver. Donc là, nous arrivons au terme où l'ensemble du dossier, près de 3000 pages, va être envoyé à Rome, au dicastère pour la cause des saints, qui vont statuer. Est-ce que à la lumière de ce qui est transmis, l'abbé Michel Guérin peut être déclaré vénérable. Vénérable, c'est-à-dire qu'on peut le prier. Et suite à cette déclaration viendra eh bien, la nécessité qu'un miracle puisse être reconnu à son intercession, qui permettra au pape, le cas échéant, eh bien, de le reconnaître bienheureux, c'est-à-dire qu'il est au ciel et qu'il est promu comme exemple, modèle, eh bien, de façon locale. S'il y a un deuxième miracle, eh bien, le pape pourra le reconnaître comme saint, c'est-à-dire qu'il est toujours au ciel, là, il n'y a pas de changement, mais proposé eh bien, à l'Église universelle. Donc on est encore un peu au début quand même.
1: D'accord.
0: Voilà. Donc cette clôture de la phase diocésaine va donc amener eh bien, ce dossier, puisque c'est un dossier, vous l'avez compris, un peu pesant, à aller au dicastère pour la cause des saints en juillet prochain. Je nommerai un postulateur romain, c'est-à-dire quelqu'un qui, en mon nom, veillera à promouvoir auprès du dicastère eh bien, la figure de l'abbé Michel Guérin, charge à lui de pouvoir éclairer le dicastère pour d'abord la reconnaissance comme vénérable et puis eh bien, la reconnaissance comme bienheureux si un miracle se produit. D'où l'importance pour nous de déjà prier. Prier non pas un bienheureux, mais prier à son intercession pour que eh bien, il puisse se manifester, je dirais ça à l'abbé Michel Guérin, à nous, par la réalisation de tel ou tel miracle. Il y en a déjà en étude. Mais justement, nous continuons avec une équipe de médecins, donc c'est très très rigoureux, eh bien, de vérifier l'authenticité, non pas d'un miracle, puisque c'est le dicastère qui pourra le reconnaître, mais d'une guérison inexpliquée. Donc il y a encore du chemin.
1: Et donc les auditeurs peuvent, s'il arrive quelque chose lors d'une prière à l'abbé Guérin, contacter le diocèse, c'est ça ?
0: Exactement. Nous allons rééditer des petits signets de prière qui vont être distribués aux prêtres le 16 juin et puis ensuite de nouveau dans l'ensemble de nos paroisses. Nous allons faire ça, je dirais, de façon ordonnée afin d'éviter que ça reste au fond de nos églises. Il faut que ça arrive dans nos poches et même dans nos oratoires personnels.
1: Un travail qui se termine en cette fin d'année. Le conseil pastoral diocésain ainsi que le conseil presbytéral qui ont travaillé sur la façon d'accompagner, mieux accompagner les catéchumènes dans nos paroisses. Déjà, peut-être qu'il y a des conclusions que vous tirez de ce travail-là. Et après, donc, qu'est-ce qu'on en fait de ces conclusions ?
0: Alors d'abord, il y a eu un travail concomitant, comme vous venez de le dire, du conseil presbytéral, où ce sont les prêtres en activité. Et le conseil pastoral diocésain, c'est un conseil représentant le peuple de Dieu en Mayenne et donc majoritairement constitué de laïcs. Le conseil pastoral diocésain, et c'est d'abord ça que je voudrais noter, a eu un climat particulièrement spirituel, libre, qui l'a amené à pouvoir faire des propositions qui me semblent pertinentes. Des propositions qui ne touchent pas tant à comment mieux accompagner les catéchumènes, mais plutôt à reconnaître que les catéchumènes nous appellent à nous convertir, et convertir nos communautés, nos paroisses, afin, évidemment, de pouvoir mieux accompagner les catéchumènes. Et donc, c'est cela que j'ai reçu, eh bien, samedi, il y a 10 jours, et dans cette rencontre, eh bien, m'est venue l'urgence de pouvoir transmettre cela à l'ensemble du diocèse. Et donc, en dialogue aussi avec le conseil épiscopal et avec le conseil pastoral diocésain, en demandant conseil, je m'apprête à écrire une lettre pastorale pour transmettre ce que nous avons reçu en conseil, le conseil presbytéral et le conseil pastoral diocésain, de le transmettre à l'ensemble du diocèse. A priori, eh bien, le premier week-end de l'Avent, eh bien, j'écrirai cette lettre, enfin, je donnerai cette lettre au diocèse pour transmettre ce que j'ai reçu. Reçu à travers mes conseils, mais aussi reçu à travers les visites, les rencontres, depuis, ce sera fait 2 ans et demi en Mayenne. Donc, je sens que ce travail aboutit, et que maintenant, c'est à mon tour, toujours en lien avec les différents conseils, de proposer au diocèse des axes de conversion à la lumière de ce signe des catéchumènes.
1: On a hâte de découvrir cela. Il va y avoir une trêve dans les interviews cet été, puisque chacun doit prendre des vacances et il est bon que cela arrive. En tout cas, on vous retrouve, Monseigneur, avant cette trêve estivale, dans une dernière vidéo, une magnifique vidéo, puisque vous allez nous expliquer l'encyclique, la première encyclique du pape Léon XIV, Magnifica Humanitas, qui parle de l'IA, mais beaucoup d'autres choses, vous nous expliquerez. Donc on a hâte aussi de vous retrouver à ce moment-là.
0: Eh bien, très bien, oui, ben vous verrez. Donc ça pourra nourrir votre été.
1: Tout à fait.
0: Voilà, vous pourrez prendre le temps d'écouter et de lire le texte du pape, peut-être un peu éclairé par cette vidéo.
1: C'est ce à quoi je vous invite, en effet. N'hésitez pas à lire l'encyclique. Et si vous avez des questions qui vous viennent à la lecture de cette encyclique, n'hésitez pas à nous les envoyer dans les commentaires de cette vidéo ou à Radio Fidélité directement. Et ça permettra d'étoffer cette interview que nous ferons dans les prochaines semaines. Merci, Monseigneur.
0: Merci, Firmin. J'allais dire bon été.
1: Bon été
0: bon
1: à vous
0: été
1: aussi.
0: À vous et puis à très vite. Merci.
1: À bientôt.

0: 8 heures.
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3: Lecture du livre du prophète Jérémie. Moi, Jérémie, j'entends les calomnies de la foule. Dénoncez-le, allons le dénoncer, celui-là, l'épouvante de tous côtés. Tous mes amis guettent mes faux pas. Ils disent, peut-être se laissera-t-il séduire. Nous réussirons et nous prendrons sur lui notre revanche. Mais le Seigneur est avec moi, tel un guerrier redoutable. Mes persécuteurs trébucheront, ils ne réussiront pas. Leur défaite les couvrira de honte, d'une confusion éternelle, inoubliable. Seigneur de l'univers, toi qui scrutes l'homme juste, toi qui vois les reins et les cœurs, fais-moi voir la revanche que tu leur infligeras, car c'est à toi que j'ai remis ma cause. Chantez le Seigneur, louez le Seigneur, il a délivré le malheureux de la main des méchants. Ce passage fait partie de ce qu'on appelle les confessions de Jérémie. On pourrait dire les confidences de Jérémie. Et là, il dévoile le plus intime de lui-même. Et les quelques lignes d'aujourd'hui nous résument bien ses sentiments. Sa vie est un continuel paradoxe. Ce qui fait sa joie la plus profonde, sa raison de vivre, son assurance, est aussi la source de toutes ses souffrances. C'est la parole de Dieu. Elle n'est pas nommée ici, mais elle est sous-entendue. C'est parce qu'il proclame la parole de Dieu à temps et à contre-temps, comme dit saint Paul, qu'il est persécuté. Mais c'est cette même parole qui lui donne la force de continuer. On dit souvent que nul n'est prophète en son pays. Cela s'applique parfaitement à Jérémie. Il a été un très grand prophète, mais c'est seulement après sa mort qu'on s'en est aperçu. De son vivant, sa parole était trop dérangeante. Il précise lui-même très exactement la date de sa prédication. Je cite, « De la 13e année du règne de Josias jusqu'à la fin de la déportation de Jérusalem. » Ce qui veut dire de 627 à 587 avant Jésus-Christ. 40 années au cours desquelles il a vu se succéder plusieurs rois à Jérusalem. Mais bien peu l'ont écouté. Que lui reprochait-on ? Oh, simplement d'avoir le courage de dire la vérité. Et la vérité n'était pas brillante. Du haut en bas de l'échelle sociale, les infidélités à l'Alliance se multipliaient dans tous les domaines. Voici un exemple de sa prédication. Tous sont des adultères, un ramassis de traîtres. Tous, petits et grands, sont âpres au gain. Tous, prophètes et prêtres, ont une conduite fausse. Traduisez, la corruption et l'amour de l'argent ont gangrené toute la société. La religion n'est plus que de façade. Comme on peut s'y attendre, ce genre de rappel à l'ordre n'est pas du goût de tout le monde. D'autant plus qu'il sait être cinglant. Je vous cite une phrase. Une panthère peut-elle changer de pelage? Et les Judéens, habitués à faire le mal, pourraient-ils faire le bien? Où l'on voit qu'il a le sens des formules. Il passe donc une bonne partie de sa vie à hurler, provoquer, injurier. Il fait aussi quelquefois des choses étranges pour alerter le roi, la cour, les prêtres, tous les responsables qui entraînent le peuple vers sa ruine. Sur le plan politique, il essaye d'ouvrir les yeux de ses compatriotes et ose prédire, ce qui est l'évidence, à savoir que Nabuchodonosor ne fera bientôt qu'une bouchée de la ville de Jérusalem. Et pour se faire comprendre, il accomplit un geste spectaculaire. Il casse en public une cruche toute neuve sortant de la main du potier pour annoncer le sort qui attend Jérusalem. Elle va être réduite en miettes. Mais au lieu de l'écouter, on l'accuse de complot avec l'ennemi. Dénoncez-le, allons le dénoncer, celui-là, l'épouvante de tous côtés. Il n'y a pas pire sourd que celui qui ne veut pas entendre, on le sait bien. En lisant le livre de Jérémie, on pense inévitablement à cette phrase du psaume 68, « Le zèle de ta maison me dévorera ». Cette phrase, saint Jean l'a citée bien plus tard à propos de Jésus. Elle résume tout à fait bien la vie de Jérémie. mais rien ni personne n'a pu le détourner de sa mission. On peut se demander quel fut son secret. La conscience d'être en mission, tout simplement. Et les croyants savent que Dieu leur donnera toujours les forces nécessaires à l'accomplissement de leur mission. Il suffit d'aller à la source. Et le deuxième secret est là. Jérémie se savait trop petit pour la tâche et il ne cherchait donc pas à s'efforcer en lui-même, mais en Dieu. C'est lorsque je suis faible que je suis fort, disait Paul. C'est-à-dire lorsque j'expérimente et que je reconnais ma propre faiblesse, je vais chercher la force là où elle se trouve, c'est-à-dire en Dieu. Et de fait, Jérémie a expérimenté la présence de Dieu au cœur de toutes ses épreuves. « Je suis avec toi pour te délivrer », lui avait-il promis au jour de sa vocation. Reste cette prière étonnante du prophète. « Seigneur, fais-moi voir la revanche que tu leur infligeras, car c'est à toi que j'ai remis ma cause. » Cela m'inspire trois remarques. Premièrement, le désir de revanche est bien humain. Et le prophète reste un homme comme les autres. Sa mission particulière ne le rend pas insensible ou surhumain. Deuxièmement, il ne cherche pas à prendre sa revanche lui-même. Il s'en décharge sur Dieu. C'est déjà un progrès par rapport à la vengeance directe. L'idéal du pardon de toutes les offenses sans condition n'est apparu que plus tard en Israël, dans la prédication du deuxième Isaïe. Troisièmement, au-delà d'une revanche personnelle, ce que Jérémie appelle de tous ses vœux, c'est le triomphe de la vérité. Comme tout vrai prophète, il sait déjà que l'amour de Dieu sera plus fort que tout et parviendra un jour à supprimer tout mal de la terre. Et c'est cela qu'il appelle la revanche de Dieu, le triomphe éternel de Dieu sur les forces du mal.
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3: Psaume 68. C'est pour toi que j'endure l'insulte, que la honte me couvre le visage. Je suis un étranger pour mes frères, un inconnu pour les fils de ma mère. L'amour de ta maison m'a perdu. On t'insulte et l'insulte retombe sur moi. Et moi, je te prie, Seigneur, c'est l'heure de ta grâce. Dans ton grand amour, Dieu, réponds-moi. Par ta vérité, sauve-moi. Réponds-moi, Seigneur, car il est bon ton amour. Dans ta grande tendresse, regarde-moi. Les pauvres l'ont vu, ils sont en fête. Vie et joie à vous qui cherchez Dieu. Car le Seigneur écoute les humbles, il n'oublie pas les siens emprisonnés. Que le ciel et la terre le célèbrent, les mers et tout leur peuplement. Ce psaume est d'abord le cri de détresse d'un malheureux, d'un humilié, peut-être d'un emprisonné. Apparemment, il s'agit d'un croyant persécuté pour sa foi, puisqu'il dit « C'est pour toi, sous-entendu toi, Dieu, que j'endure l'insulte et que la honte me couvre le visage. L'amour de ta maison m'a perdu. On t'insulte et l'insulte retombe sur moi. » La persécution est malheureusement une situation bien connue en Israël. D'une part, les prophètes ont tous été persécutés au sein même de leur peuple. Ce fut le cas avec Jérémie, nous l'entendons dans la première lecture de ce dimanche, mais on en dirait autant de tous les autres. D'autre part, et surtout, le peuple lui-même a été persécuté par les autres peuples. Mais si on y réfléchit, il n'est pas étonnant que le peuple choisi par Dieu pour être son prophète subisse le même sort que les prophètes individuels. Mais pourquoi un prophète ne meurt-il pas presque jamais dans son lit? Pourquoi faut-il qu'il subisse la honte et les insultes? De la même manière, Jésus dira « Il fallait que le Fils de l'homme souffrît ». Pourquoi est-ce inévitable? On peut dire qu'un prophète est un peu l'interprète de Dieu. On dit qu'il est la bouche de Dieu, puisqu'il proclame sa parole. Or, on sait bien que, comme disait Isaïe, nos pensées ne sont pas les pensées de Dieu et que ses chemins ne sont pas nos chemins. Et qu'il y a la même distance entre nos pensées et celles de Dieu qu'entre la terre et le ciel. Si donc le prophète se fait l'écho fidèle des pensées de Dieu, il est sans cesse en contradiction avec à peu près tout le monde. Il est condamné à être sans cesse à contre-courant. sa parole, parfois sa simple présence est un appel à la justice, à la sainteté, c'est-à-dire concrètement à l'amour des frères, au partage. Toute chose dont nous n'avons guère envie. Écouter de belles paroles, c'est facile. Mais les prophètes ne se contentent pas de dire de belles paroles. Ils appellent à changer de vie, ce qui est autrement plus dérangeant. La prédication des véritables prophètes ressemble à un projecteur braqué sur les recoins de notre vie et tout spécialement sur notre attitude envers les autres. Dans bien des cas, nous préférons éteindre la lumière. Par moments, cette hostilité submerge le prophète. Moïse a eu ses moments de découragement. Élie a supplié de mourir. Jérémie a regretté d'être né. Je vous lis quelques lignes de Jérémie qui éclairent la première lecture de ce dimanche. « Maudit le jour où je fus enfanté, le jour où ma mère m'enfanta, qu'il ne devienne pas béni. Et pourquoi Dieu ne m'a-t-il pas fait mourir dès le sein ? Ma mère serait devenue ma tombe, sa grossesse n'arrivant jamais à terme. Pourquoi suis-je donc sorti du sein ? Pour connaître peine et affliction, pour être chaque jour miné par la honte ?» Au passage, on ne peut que remarquer la parenté de ce texte avec le livre de Job. Ce qui n'a rien d'étonnant, puisque le personnage de Job représente le peuple d'Israël tout entier dans ses moments de détresse. Je reviens à notre psaume. Celui qui parle ici se compare à un noyé qui est en train de perdre pied. Il n'a plus la force de remonter. Je vous donne les premiers versets de ce psaume qui ne font pas partie de la liturgie de ce jour. « Sauve-moi, mon Dieu, les eaux montent jusqu'à ma gorge. » J'enfonce dans la vase du gouffre, rien qui me retienne. Je descends dans l'abîme des eaux, le flot m'engloutit. Là, on croit entendre les paroles de Jonas. Mais même au fond du gouffre, un vrai prophète ne perd pas confiance. La parole de Dieu qui lui cause tant de malheur est en même temps son soutien. Et notre psaume, après toute une série de lamentations, se transforme en prière, pour enfin se terminer en action de grâce, déjà. Car il est sûr, malgré tout, d'être exaucé. Je commence par la prière. « Et moi, je te supplie, Seigneur, c'est l'heure de ta grâce. Tire-moi de la boue, sinon je m'enfonce, que j'échappe à ceux qui me haïssent, à l'abîme des eaux, que les flots ne me submergent pas, que le gouffre ne m'avale pas, que la gueule du puits ne se ferme pas sur moi. » Là, on croirait entendre Jérémie lui-même. Car il a été jeté un jour dans un puits pour avoir tenu sur le temple des propos qui n'ont pas plu. Il faut dire, il a osé dire, cette maison sur laquelle le nom de Dieu a été proclamé, vous la prenez pour une caverne de bandits. Et vous vous rappelez que Jésus a tenu à son tour à peu près les mêmes propos, quand il a chassé les vendeurs du temple. Et quand saint Jean raconte cet épisode, il cite justement une phrase du psaume d'aujourd'hui. « Le zèle de ta maison me dévorera. » Enfin, ce psaume se termine par une prière d'action de grâce. C'est une donnée permanente de la prière juive que la supplication et l'action de grâce sont toujours étroitement mêlées. Et ici, le psalmiste chante déjà victoire. Non seulement lui-même sera sauvé, mais le peuple entendra enfin la voix de son Dieu et le bonheur pour tous pourra s'installer. Les pauvres l'ont vu, ils sont en fête. Vie et joie à vous qui cherchez Dieu.
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2: Lecture de la lettre de saint Paul apôtre aux Romains. Frères, nous savons que par un seul homme, le péché est entré dans le monde et que par le péché est venue la mort. Et ainsi, la mort est passée en tous les hommes, étant donné que tous ont péché. Avant la loi de Moïse, le péché était déjà dans le monde. Mais le péché ne peut être imputé à personne tant qu'il n'y a pas de loi. Pourtant, depuis Adam jusqu'à Moïse, la mort a établi son règne, même sur ceux qui n'avaient pas péché, par une transgression semblable à celle d'Adam. Or, Adam préfigure celui qui devait venir. Mais il n'en va pas du don gratuit, comme de la faute. En effet, si la mort a frappé la multitude par la faute d'un seul, combien plus la grâce de Dieu s'est-elle répandue en abondance sur la multitude, cette grâce qui est donnée en un seul homme, Jésus-Christ. Paul aborde ici un thème sur lequel il revient souvent. C'est la comparaison entre Adam et Jésus-Christ. Et s'il les compare, c'est pour les opposer. Ce faisant, il n'oppose pas deux individus, mais deux types de comportements. Car Paul ne lit pas le récit de la Genèse comme un récit historique du passé, mais comme une méditation sur la situation humaine de tous les temps. Le comportement à la manière d'Adam conduit à la mort spirituelle. Le comportement à la manière de Jésus-Christ nous conduit à la vie. Je précise tout de suite que chez saint Paul, tout autant que dans le livre de la Genèse, il s'agit bien de vie et de mort spirituelle, et non pas de vie et de mort biologique. Quand saint Paul dit « par le péché est venue la mort », il parle de la mort spirituelle. La mort biologique, au terme d'une existence bien remplie, ne posait pas de problème aux hommes de la Bible. Elle leur paraissait normale. Je reviens à Adam et Jésus-Christ. Entre ces deux comportements, où est la différence ? Le projet de Dieu, lui, ne change pas. D'après le livre de la Genèse, Dieu a commandé à l'homme « remplissez la terre et dominez-la ». Le programme est tracé. Donc, quand l'humanité a des rêves fous de puissance, de bonheur, de maîtrise de l'univers, elle ne fait là que répondre à sa vocation. Si Dieu a insufflé ses aspirations en nous, c'est pour les combler. Seulement voilà, lui seul peut le faire. Le livre de la Genèse encore le dit par une image. Le Seigneur Dieu modela l'homme avec de la poussière prise du sol, il insuffla dans ses narines l'haleine de vie et l'homme devint un être vivant. Vivant non pas seulement au sens biologique, mais vivant de la vie de Dieu. Car je note que les animaux, qui sont bien vivants pourtant, n'ont pas en eux ce souffle de Dieu. Voilà le projet de Dieu, faire vivre les hommes de sa vie. Manière de dire que l'homme n'est un être vivant, pour reprendre l'expression même du livre de la Genèse, que tant qu'il reste suspendu au souffle de Dieu. Cette relation est donc vitale pour nous. Et c'est en vivant de la vie même de Dieu que l'humanité accède peu à peu au destin magnifique prévu pour elle. Là où le serpent trompe l'homme et la femme, c'est en leur faisant croire qu'ils vont y arriver par leur propre force, en désobéissant à Dieu, en chipant le fruit de l'arbre interdit. L'image du texte de la Genèse est très suggestive, car en désobéissant à Dieu, l'homme et la femme se détournent de lui et donc coupent eux-mêmes ce lien vital qui les rattachait à lui. Et désormais privés du souffle vital de Dieu, ils ne seront plus des vivants spirituellement. Adam, c'est l'humanité qui cherche sa vie ailleurs qu'en Dieu. Évidemment, c'est faire fausse route. Au lieu de faire confiance à Dieu, l'homme se comporte comme un voleur. Il cherche à saisir comme une proie les attributs de Dieu. Mais ce faisant, il coupe lui-même la relation vitale qui le rattache à Dieu. Et c'est de cela qu'il est question quand on parle de péché mortel ou de péché originel qui a entraîné la mort. À cette attitude folle, Paul oppose celle du Christ. L'amour de son Père, Jésus le reçoit. Ou pour le dire autrement, il n'est que accueil pour l'amour du Père. Il baigne dedans, si l'on peut dire. Et c'est pour cela qu'on dit qu'il est sans péché. Et grâce à lui, les Adams que nous sommes, nous pouvons être réintégrés dans l'amour du Père. Et nous retrouvons là une fois de plus ce mystère du Christ, l'homme-Dieu, pleinement homme, pleinement Dieu. En lui, la relation d'amour est tissée entre Dieu et l'humanité. Il est à la fois Dieu qui attire l'humanité à lui et en même temps l'homme au sens de l'humanité qui se laisse combler par Dieu. Voilà donc plutôt les deux comportements que Paul oppose. Ou bien nous acceptons de vivre suspendus au souffle de Dieu et nous accueillons de lui la relation qui nous fait vivre et grandir spirituellement. Et c'est la manière de Jésus-Christ. Ou bien nous voulons chercher notre bonheur en dehors de lui. Et c'est ce que Paul appelle la manière d'Adam. Et nous récoltons la mort spirituelle, puisque la vie n'est pas en notre pouvoir. Chercher notre bonheur en dehors de Dieu, c'est un leurre, une folie. Et donc, quand Paul dit « la grâce de Dieu a comblé la multitude, cette grâce qui est donnée en Jésus-Christ », il veut dire que Jésus-Christ a instauré entre Dieu et nous cette relation d'amour qui est vitale pour nous et qui nous comble, parce que nous sommes faits pour elle. Comme dit saint Jean, la vie éternelle sait qu'ils te connaissent, toi, le seul vrai Dieu et celui que tu as envoyé, Jésus-Christ. Or, en langage biblique, connaître et aimer, c'est la même chose. La vie éternelle, celle qui est commencée depuis notre baptême, c'est donc de vivre dans l'amour de Dieu, tout simplement, dans sa grâce qui nous environne à tout instant.
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2: En marche vers dimanche, les textes de la 25e semaine, module 4, l'Évangile. Évangile de Jésus-Christ selon saint Matthieu. En ce temps-là, Jésus disait à ses apôtres, « Ne craignez pas les hommes, rien n'est voilé qui ne sera dévoilé, rien n'est caché qui ne sera connu. Ce que je vous dis dans les ténèbres, dites-le en pleine lumière. Ce que vous entendez au creux de l'oreille, proclamez-le sur les toits. Ne craignez pas ceux qui tuent le corps sans pouvoir tuer l'âme. Craignez plutôt celui qui peut faire périr dans la géhenne l'âme aussi bien que le corps. Deux moineaux ne sont-ils pas vendus pour un sou? Or, pas un seul ne tombe à terre sans que votre Père le veuille. Quant à vous, même les cheveux de votre tête sont tous comptés. Soyez donc sans crainte, vous valez bien plus qu'une multitude de moineaux. Quiconque se déclarera pour moi devant les hommes, moi aussi je me déclarerai pour lui devant mon Père qui est aux cieux. Mais celui qui me reniera devant les hommes, moi aussi je le renierai devant mon Père qui est aux cieux. » Il suffit d'entendre l'insistance de Jésus à dire « ne craignez pas » pour penser que les disciples avaient de bonnes raisons d'être inquiets. Et effectivement, après leur avoir annoncé qu'il les envoyait en mission juste avant, il ne leur a pas caché que l'entreprise était risquée. Voici chez saint Matthieu les phrases qui précèdent juste notre évangile d'aujourd'hui. « Je vous envoie comme des agneaux au milieu des loups. Prenez garde aux hommes, ils vous livreront aux tribunaux et vous flagelleront dans leurs synagogues. Vous serez traduits devant des gouverneurs et des rois à cause de moi. » Vous serez haïs de tous à cause de mon nom. » Et c'est ici que commence notre texte d'aujourd'hui. Et Jésus poursuit en disant « Ne les craignez pas ». Les apôtres sont donc prévenus. Et pourtant, Jésus les invite à avoir l'audace de témoigner quand même. Son argument pour les encourager, c'est « La vérité est irrésistible, rien n'arrêtera la révélation. Tout ce qui est voilé sera dévoilé, tout ce qui est caché sera connu. » Ce que je vous dis dans l'ombre, dites-le au grand jour. Ce que vous entendez dans le creux de l'oreille, proclamez-le sur les toits. Tout au long de l'Ancien Testament, Dieu découvre à l'homme ses secrets par la parole des prophètes, la réflexion des sages. Mais toutes ces choses, cachées depuis la fondation du monde, comme on dit, ne deviennent lumineuses qu'au moment de la venue du Christ. C'est en lui qu'apparaît en pleine lumière le dessein bienveillant de Dieu. « Tout m'a été remis par mon Père, disait-il. Nul ne connaît le Fils si ce n'est le Père, et nul ne connaît le Père si ce n'est le Fils et celui à qui le Fils veut bien le révéler. » Les disciples, témoins de cette levée du voile, ne peuvent que crier ce qu'ils ont vu, entendu, touché. Ce qui était dès le commencement, ce que nous avons entendu, ce que nous avons vu de nos yeux, ce que nous avons contemplé et que nos mains ont touché du Verbe de vie, nous vous l'annonçons à vous aussi. C'est dans la première lettre de saint Jean. Mais comme Jésus le leur avait prédit, il leur a fallu surmonter la persécution, à commencer par celle de leurs frères juifs. Quand Matthieu écrit son évangile, la persécution des chrétiens par les juifs est une réalité. Et l'évangile d'aujourd'hui a certainement pour but de fortifier leur détermination. À notre tour, si nous sommes croyants aujourd'hui, mais c'est bien parce qu'ils ont tenu bon et qu'ils ont surmonté leur première crainte. Jésus leur avait dit « Ne craignez pas ceux qui tuent le corps, mais ne peuvent pas tuer l'âme. Craignez plutôt celui qui peut faire périr dans la géhenne l'âme aussi bien que le corps. » En disant « Ne craignez pas ceux qui tuent le corps,

sûr, est que s'en occuper est avant tout un hobby. Et comme le business prend toujours le dessus, eh bien, sachez que dans le nord de la France, Thérèse, 57 ans, a développé une activité singulière autour des bébés reborn. Elle a ouvert une crèche. Moyennant paiement, les propriétaires, ou plutôt les parents, peuvent lui confier leurs poupons, ou plutôt leurs enfants. Cela coûte 9 euros pour une heure et 65 euros pour la journée. Eh oui, on croit rêver. Il faut reconnaître que cette garde n'est pas de tout repos et nécessite d'assumer une responsabilité importante. Et à la demande des clients, Thérèse met en scène la journée du reborn qu'elle garde. Promenades en landau, siestes ou repas simulés. Et là, à mon sens, la comédie tourne au tragique. Pour tout vous avouer, lorsque j'ai été alerté sur ce phénomène des bébés reborn et que j'ai commencé à étudier le sujet, j'avais d'abord une attitude très critique, comme d'ailleurs on peut le voir sur les réseaux sociaux, où les commentaires de telle ou telle vidéo montrant une maman qui berce son bébé reborn, qui lui donne le biberon ou qui lui change sa couche, les commentaires parfois sont très acides. Tenez, un parmi d'autres, vous feriez mieux d'aller voir un psy ou d'adopter un chien. Ou bien encore, votre maman aurait dû vous acheter une poupée quand vous étiez petite. Bref, j'avais cette attitude très critique, trouvant ces comportements à la limite du ridicule. Et puis, en travaillant le sujet, j'ai eu petit à petit une certaine compassion. Et je me suis dit, il se cache derrière ces attitudes quand même une souffrance profonde. Après tout, ces comportements de substitution, en quelque sorte, peuvent peut-être leur faire du bien. Les bébés reborn peuvent-ils représenter une véritable thérapie ? En l'état actuel des recherches, il semble que les bébés reborn n'ont pas de vertu thérapeutique démontrée scientifiquement au sens médical du terme. Cependant, certaines personnes rapportent des effets positifs, par exemple un sentiment de réconfort ou de compagnie, une réduction du sentiment de solitude, une activité apaisante lorsqu'elle s'occupe de la poupée. Pour Amélia Lobé, qui est psychologue, les reborn ne sont pas uniquement des objets. Ils sont souvent plus qu'un simple jeu, dit-elle, et réparent quelque chose en répondant à des besoins liés à l'attachement, aux soins, à la perte et à la régulation émotionnelle. De fait, nous possédons le témoignage de personnes ayant vécu un deuil périnatal, c'est-à-dire la perte d'un bébé pendant la grossesse, ou bien à la naissance, ou bien juste après. Et certaines personnes témoignent qu'un bébé reborn leur a apporté un objet concret sur lequel projeter leur affection et leurs émotions, un sentiment temporaire de réconfort, une aide pour traverser certaines phases de deuil, un moyen de ritualiser le souvenir de l'enfant perdu. Je soulignerai dans ces témoignages un sentiment temporaire. Et c'est ce qui me semble bien être le cas. Ces attitudes vont peut-être combler un manque, adoucir une perte pendant quelque temps, mais quelque temps seulement. Pourquoi ? Parce que nous ne sommes pas dans une attitude vraie. Parce que c'est une relation artificielle que nous développons vis-à-vis d'une chose, d'un objet en plastique qui ne répond pas, qui ne peut pas nous rendre cette affection. Bref, nous sommes dans le domaine de l'artificiel, encore une fois, qui peut-être sur l'instant peut produire un effet bénéfique, mais qui, à long terme, ne nous place pas dans la vérité. Or, il me semble que dans la vie, nous devons regarder et essayer de vivre les choses difficiles, les traumatismes, en vérité. Ne pas trouver un subterfuge pour biaiser et ensuite
sans

0: différer dans d'autres attitudes qui peuvent provoquer des liens néfastes. Par contre, certaines approches ont une efficacité mieux établie. Par exemple, le soutien des proches, et notamment du conjoint, les groupes de parole entre parents endeuillés, ou l'accompagnement par un psychologue ou un psychothérapeute. À mon sens, le bébé reborn ne peut être qu'une rustine temporaire qui finira tôt ou tard par céder.
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0: Louange au Seigneur par tout ce qui vit et respire. Alléluia. Louez Dieu dans son temple saint. Louez-le au ciel de sa puissance. Louez-le pour ses actions éclatantes. Louez-le selon sa grandeur. Louez-le en sonnant du cor. Louez-le sur la harpe et la cithare. Louez-le par les cordes et les flûtes. Louez-le par la danse et le tambour. Louez-le par les cymbales sonores. Louez-le par les cymbales triomphantes. Et que tout être vivant chante louange au Seigneur.
1: Toutes les œuvres du Seigneur, bénissez le Seigneur. À lui haute gloire, louange éternelle. Vous les anges du Seigneur, bénissez le Seigneur. À lui haute gloire, louange éternelle. Vous les cieux, bénissez le Seigneur. Et vous les eaux par-dessus le ciel, bénissez le Seigneur. Et toutes les puissances du Seigneur, bénissez le Seigneur. Et vous, le soleil et la lune, bénissez le Seigneur. Et vous, les astres du ciel, bénissez le Seigneur. Vous toutes, pluies et rosées, bénissez le Seigneur. Vous tous, souffles et vents, bénissez le Seigneur. Et vous, le feu et la chaleur, bénissez le Seigneur. Et vous, la fraîcheur et le froid, bénissez le Seigneur. Et vous, le givre et la rosée, bénissez le Seigneur. Et vous, le gel et le froid, bénissez le Seigneur. Et vous, la glace et la neige, bénissez le Seigneur. Vous, les nuits et les jours, bénissez le Seigneur. Et vous, la lumière et les ténèbres, bénissez le Seigneur. Et vous, les éclairs, les nuées, bénissez le Seigneur. À lui, haute gloire, louange éternelle. Que la terre bénisse le Seigneur, à lui haute gloire, louange éternelle. Et vous, montagnes et collines, bénissez le Seigneur, et vous, les plantes de la terre, bénissez le Seigneur, et vous, sources et fontaines, bénissez le Seigneur. Et vous, océans et rivières, bénissez le Seigneur, baleines et bêtes de la mer, bénissez le Seigneur. Vous tous, les oiseaux dans le ciel, bénissez le Seigneur. Vous tous, fauves et troupeaux, bénissez le Seigneur. À lui, haute gloire, louange éternelle. Et vous, les enfants des hommes, bénissez le Seigneur. À lui, haute gloire, louange éternelle. Toi, Israël, bénis le Seigneur. Et vous, les prêtres, bénissez le Seigneur. Vous, ses serviteurs, bénissez le Seigneur. Les esprits et les âmes des justes, bénissez le Seigneur. Les saints et les humbles de cœur, bénissez le Seigneur. Ananias, Azarias et Misaël, bénissez le Seigneur. À lui, haute gloire, louange éternelle. Bénissons le Père, le Fils et l'Esprit Saint. À lui, haute gloire, louange éternelle. Béni sois-tu, Seigneur, au firmament du ciel. À toi, haute gloire, louange éternelle. De la deuxième épître à Timothée. Souviens-toi de Jésus-Christ, le descendant de David. Il est ressuscité d'entre les morts. Voici une parole sûre. Si nous sommes morts avec lui nous vivrons. Si nous supportons l'épreuve, avec lui nous régnerons. Si nous le rejetons, lui aussi nous rejettera. Si nous sommes infidèles, lui, il restera fidèle, car il ne peut se rejeter lui-même.
0: Nous levons nos mains et nos yeux vers notre Dieu, Seigneur du ciel et de la terre. Pour te présenter, Père de l'univers, toi qui es souverain de tout ce qui existe, ton peuple qui aujourd'hui se rassemble pour reconnaître tes bienfaits. Dieu Sauveur, tu as envoyé ton Fils relever l'homme déchu. Aujourd'hui, ton peuple se rassemble pour faire mémoire de sa résurrection. Père du Fils unique, tu appelles tous les hommes à renaître en lui. Aujourd'hui, ton peuple se rassemble pour se nourrir de sa vie. Seigneur, toi qui habites la louange de ton peuple, aujourd'hui, ton Église se rassemble pour te rendre grâce.

0: Notre Père, qui es aux cieux, que ton nom soit sanctifié, que ton règne vienne, que ta volonté soit faite sur la terre comme au ciel. Donne-nous aujourd'hui notre pain de ce jour. Pardonne-nous nos offenses, comme nous pardonnons aussi à ceux qui nous ont offensés. Et ne nous laisse pas entrer en tentation, mais délivre-nous du mal. Amen. Prions. Accorde-nous, Seigneur, de pouvoir t'adorer sans partage et d'avoir pour tout homme une vraie charité. Nous te le demandons par Jésus le Christ, notre Seigneur. Amen.
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0: 9h.
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3: Une petite croix laissée dans une parka orange qui passe de main en main et infléchit les destinées, provoque des rencontres et fait cheminer vers la foi. Un roman léger et pourtant profond sur les voies surprenantes de Dieu, écrit par une convertie récente. Aucune terre n'est aride. Vous avez un travail, une famille, des amis, des engagements à droite et à gauche. C'est là que Dieu vous attend, pas forcément au Pérou. Faire la volonté de Dieu, c'est avant tout une question de regard, de disposition d'esprit. Lorsqu'un problème se pose, lorsque l'on doit prendre une décision, c'est d'abord prier et se demander ce que ferait Jésus ou ce qu'il a dit à propos de telle ou telle situation. Mais aussi, se dire que rien n'est étranger à Dieu. La mort de votre père bouleverse votre existence, rebat un peu les cartes. Vous devez sans doute prendre des décisions. Commencez déjà par là. Prenez ces décisions à la lumière de Dieu et des évangiles que vous avez déjà commencé à lire. Mais comment savoir si j'agis bien selon la volonté divine? Alors ça, c'est l'une des questions que se posent les chrétiens depuis que le Christ est ressuscité, dit le père Thomas en souriant. L'Église, dans la mesure de ses moyens et des pauvres pécheurs qui la composent, et ce n'est pas de la fausse modestie, croyez-moi, peut vous aider. Je peux vous aider à discerner. Vous feriez ça? Ça fait partie de ma fiche de poste, dit le prêtre en souriant toujours. Pendant quelques instants, Camille resta plongée dans ses pensées. Le père Thomas avait vu juste, comme d'habitude. La mort de son père rebattait les cartes. Elle l'obligeait à se poser les questions qu'elle avait repoussées pendant tant d'années. Quelle place donnerait-elle à ce père et à son héritage? Est-ce qu'elle continuait à le laisser à la périphérie de sa vie, comme lorsqu'il était encore vivant, ou est-ce qu'elle lui faisait face? Peut-être que ce chemin, ce début de chemin vers Dieu qu'elle commençait à emprunter, pouvait l'aider à répondre à ses questions. Votre questionnement est légitime, je ne peux pas dire le contraire, puisque j'ai moi aussi ruminé cette question récemment. Je croyais être appelé au Pérou pour plusieurs dizaines d'années, et voilà que mes supérieurs me rappellent en France, sans raison apparente. Pour le moment, j'accomplis des tâches administratives, alors que je déteste ça. Je m'occupe de l'église Saint-Louis. Vu le quartier, personne n'a besoin d'une levée de fonds pour acheter des uniformes d'occasion. Et pourtant, je suis ici, maintenant, et c'est là que je dois fleurir le temps que j'y reste. Il se pencha vers Camille. Je ne sais pas si votre père a rencontré Dieu au moment de sa mort, mais je sais que vous, vous êtes en train de le rencontrer. Cela vous bouleverse. Cela renverse vos certitudes. De nouveaux continents s'ouvrent à vous. Comme j'aimerais être à votre place, mais croyez-moi, je serai toujours là pour vous guider. Chapitre 19. Romain regardait les bras ballants, les deux jeunes s'éloignaient en courant avec son sac à dos. Il avait suffi d'un instant. Son sac était lourd, alors il l'avait posé à terre, le temps de prendre une photo de la Plaza de Armas. Puis, il avait rangé son téléphone dans son sac et commencé à étudier le guide. La Plaza de Armas, anciennement la Plaza Mayor, était l'endroit exact où la ville avait été fondée par Pizarro en... Le temps qu'il lise la date de fondation de la place de Lima, 1535, deux hommes surgirent derrière lui, le bousculèrent et lui prirent son sac qui contenait toutes, absolument toutes, ses affaires. Maintenant, il était au centre de la place, sans téléphone, sans portefeuille, sans passeport, sans ordinateur, sans rien d'autre que sa parka et son guide touristique. C'est sûr qu'il n'avait pas été assez attentif. Toutes ses vacances, il les avait passées dans la maison de vacances familiale dont il avait hérité. Une ancienne ferme cachée en Normandie. Pendant 3 semaines, il restait seul, lisait et se promenait dans le bocage. Cela ne constituait pas la meilleure préparation qui soit à une vie de baroudeur. Ça, c'était ce qu'il dirait plus tard, dans quelques minutes, dans quelques heures. Car pour le moment, il ne se disait rien du tout. Il était arrivé depuis 2 heures. Un vol de 12 heures, un trajet d'une heure pour se rendre au centre de Lima, 1 heure de promenade, 14 heures donc. Son tour de monde prenait fin 14 heures après avoir commencé. Il sortit de sa torpeur et explosa. Putain, mais merde et merde et merde et merde! La tête entre les mains, il s'assit par terre et continua de crier sa rage et sa frustration. Apeuré, les passants le regardaient de loin et faisaient de grands détours pour éviter cet homme qui criait dans une langue étrangère. Quelqu'un appela la police et quelques instants plus tard, une voiture déboula sur la Plaza de Armas, toute sirène hurlante comme dans les films. Cette diversion sortit Romain de sa crise de nerfs. Il se laissa soulever par les policiers péruviens qui essayèrent de l'interroger en espagnol. Que se passe-t-il? Comment vous appelez-vous? Quelle est votre nationalité? En une semaine, Romain n'avait pas eu le temps de réviser son espagnol. Il avait seulement téléchargé la méthode Assimil sur son téléphone. Il comprenait les questions, mais il était incapable d'y répondre. Il ne dit rien et se laissa emmener dans la voiture de patrouille. Au commissariat de Lima, les policiers le firent asseoir et lui donnèrent à boire. Des témoins du vol présent sur la Plaza de Armas expliquèrent qu'il s'agissait sans doute d'un touriste et qu'on lui avait volé son sac. « Il ne vous reste plus rien ?» Romain restait sonné et ne répondait toujours pas. On apporta une carte du monde et le brigadier fit de grands gestes pour que Romain indique d'où il venait. « Le Pérou, c'est là. Et vous, d'où êtes-vous ?» Romain montra la France, Paris. « Ah, la France !» dirent les policiers avec ravissement. En attendant un traducteur français, l'un des policiers demanda à Romain de vider ses poches en faisant des petits moulinets avec ses mains dans ses propres poches. Peut-être avait-il des papiers sur lui, son passeport ou son portefeuille ? Romain plongea la main au fond de la poche de sa parka, sentit un tout petit objet qu'il ne connaissait pas et le sortit perplexe. Il s'agissait d'un pendentif, un petit crucifix doré. D'où sortait-il, celui-là ? Il le tendit au brigadier, qui joua quelques instants avec le petit objet pensif. Puis, il demanda à ses collègues. « Ce sont bien des Français à la mission Santa Maria ?»« Si, le padre est parti, mais il y a une jeune femme qui est arrivée il y a quelques mois. » Le brigadier remit le petit crucifix dans la poche de Romain, lui sourit et lui fit signe de le suivre. Cette fois, la voiture de police circula sans gyrophare. Encore abattu, Romain regardait la ville d'un air hagard. Il avait l'impression d'être sur l'impérial d'un buste touristique. Les monuments officiels étaient dans le style hispanique. Pour le reste, la ville était assez plate. Peu de bâtiments disposaient de 2 étages. La ville était colorée, il passait devant des immeubles et des maisons bleu ciel, jaune safran, rouge. Étonnant, mais finalement cet arc-en-ciel lui remontait le moral. À l'avant de la voiture, les 2 policiers qui l'accompagnaient parlaient entre eux. Romain comprit qu'ils s'énervaient de la lenteur du trafic. L'un d'eux voulut mettre son gyrophare, mais l'autre l'arrêta d'un geste et fit un mouvement des 2 mains d'avant en arrière, geste universel pour signifier qu'on avait le temps et que ce n'était pas la peine de s'énerver. Le conducteur profita d'un feu rouge pour se retourner et faire un grand sourire à Romain. « No se préoccupe !» Romain comprit qu'il ne devait pas s'en faire. De toute façon, qu'il s'inquiète ou qu'il ne s'inquiète pas, cela ne changeait pas grand-chose à sa situation. Mieux valait choisir la solution la moins douloureuse. Il continua donc d'observer la ville. Ils étaient maintenant sur une autoroute urbaine. On se serait cru aux États-Unis. Les distances semblaient immenses, les avenues très larges. Dans une zone plus résidentielle, sans doute le quartier des classes moyennes, les rues se firent plus étroites, mieux entretenues. Puis, ils se mirent à monter, et le paysage changea encore. D'immenses remblais dominaient les rues. La vue était époustouflante, la ville s'étalait sous leurs yeux. Pourtant, les policiers ne s'arrêtaient pas. Où l'emmenait-il ? Est-ce qu'il avait été trop naïf une fois de plus pour se laisser emmener ainsi ? Pourtant, il ne pouvait plus rien lui prendre, ou bien était-ce un enlèvement ? Mais oui, les policiers devaient être de mèche avec des truands qui enlevaient des touristes contre une rançon. Et il montait toujours. Cette ville n'avait aucun sens. Des immeubles flambant neufs, à peine terminés, s'accrochaient à un remblai comme une maison Playmobil posée par un enfant sur un tas de sable. Ils empruntaient maintenant des routes de chantier qui n'étaient même pas goudronnées et puis au détour d'un lacet, des maisons, un hameau, un village, disons des habitations. On était loin, très loin des façades gaies et colorées aperçues 20 minutes plus tôt. Ici, tout était couleur de poussière, même le jaune pâle, le rose délavé. Llegamos pronto, annonça le passager à l'avant. Romain secoua la tête. Pronto? Vite, certainement. Donc, on arrivait vite, en conclut Romain, qui désormais n'était pas pressé d'arriver. Ils montèrent encore. Et, enfin, le véhicule s'arrêta devant un grand bâtiment blanc, le seul d'aplomb du quartier, surmonté d'une croix et sur lequel était écrit « Mission Santa Maria ». Les deux policiers invitèrent Romain à descendre, puis sonnèrent à la grosse porte en bois. Romain examina les environs. Autour de la place en terre battue, s'étaient installés des marchands ambulants, entourés d'une nuée de mères de famille. Quelques enfants passaient en courant, tous habillés du même survêtement, avec la même inscription au dos, « Mission Santa Maria ». Enfin, la porte s'ouvrit. « Si ?» Les policiers expliquèrent la situation à la jeune femme qui se tenait à la porte. Quelques instants plus tard, son visage s'éclaira. « Vous êtes français ? Bienvenue !» Chapitre 20. Toute la journée, elle avait attendu ce moment. Elle n'avait cessé de se répéter « Je dois partir, je dois partir. » Mais elle n'en avait pas le courage. Inra était allée à l'usine, sans elle. Ses parents avaient décidé qu'elle ne sortirait plus jusqu'à son mariage avec Ahmed. Son père allait rencontrer les parents du jeune homme aujourd'hui même et il reviendrait avec la date du mariage. Sauf qu'il n'était pas revenu avec la date du mariage, évidemment. Il avait rendu visite aux parents d'Ahmed. Il avait appris que les deux jeunes gens n'avaient jamais eu l'intention de se marier et que jamais ils ne s'étaient rencontrés après le travail. Le père d'Asma avait perdu la face. Il s'était confondu en excuses et il était reparti, honteux. Sur le chemin du retour, le père d'Ahmed l'avait rattrapé. Il lui avait pris le bras et lui avait raconté ce qu'un bon ami lui avait confié. Ce bon ami habitait dans le quartier de la Holy Spirit Church et il avait vu souvent Asma entrer dans l'église et en ressortir avec un conducteur de rickshaw. Le père d'Asma l'avait remercié et il était vite rentré. Son nom était sali à jamais. Jamais plus il ne pourrait se promener dans les rues. Tout le quartier, toute la ville savait que sa fille se déshonorait avec un garçon qu'il ne connaissait même pas et qu'elle entrait seule dans une église. Une église ! Comme son père avait ouvert la porte de la chambre des filles, Asma avait attrapé son sac préparé depuis le matin. Elle était passée par la fenêtre qui donnait sur la petite cour intérieure et sans même embrasser sa mère, Elle était sortie dans la petite rue et s'était mise à courir. Elle avait tout d'abord pris le chemin de l'usine par habitude. Mauvaise idée, car Inra était justement apparue à l'angle d'une rue. Asma aurait voulu se précipiter vers elle, se jeter dans ses bras et lui raconter tous ses soucis comme elle l'avait fait pendant toute leur enfance. Au contraire, elle avait obliqué vers la droite. « Asma, attends-moi !» Asma continuait de courir. Ce n'était plus elle qui évitait les rickshaws, mais toute la rue qui la laissait passer. Ses pieds touchaient à peine le sol, à droite, à gauche, encore une grande rue. Voilà, elle était presque arrivée. Il était encore tôt et la célébration n'était pas encore commencée. Elle entra dans l'église et y appela « Père Patrick, Père Patrick !» Une porte s'ouvrit. Le prêtre suivit d'Afzal en costume traditionnel. Elle se précipita vers eux et dans un flot de paroles, interrompu seulement par les larmes, elle leur raconta. La perte du crucifix, sa conversion et ses rencontres avec Afzal découvertes. Elle ne pouvait plus revenir chez elle, elle le savait. Son père, toute sa famille allait la renier. Cette fois, Afzal dépassa sa pudeur et serra la jeune femme dans ses bras en la berçant. Lorsqu'elle fut calmée, le père Patrick lui prit les mains. Asma, je t'ai toujours dit que je serais à tes côtés en cas de crise avec ta famille et je vais tenir parole. Viens assister au baptême d'Afzal. Ensuite, je te conduirai à la maison des œuvres Sainte-Madeleine. Tu y seras logé, nourri, et tu pourras même travailler dans le petit atelier de couture attenant à la maison. Le Seigneur ne va pas laisser tomber la brebis qui cherche à le rejoindre. Ils se prirent les mains, tous les trois, fermèrent les yeux et entamèrent un Notre Père. Lorsque la nuit tomba, ils rejoignirent la communauté rassemblée autour d'un grand feu. Afzal se tenait aux côtés du père Patrick avec l'écharpe violette des catéchumènes autour du cou. Le prêtre alluma le grand siège pascal à la flamme qui venait d'être bénie, puis chacun vint allumer son propre cierge. Asma se trouvait au milieu de la petite procession. Elle se dirigea vers l'église avec les fidèles. Avant d'entrer, elle eut le temps de jeter un œil de l'autre côté de la rue. Inra se tenait seule à l'angle, à la fois fascinée et horrifiée. « Comment peux-tu faire cela? Comment peux-tu nous trahir ?» lança-t-elle dans une supplique muette. La procession entraîna Asma. Elle entra dans l'église, éclairée par les cierges des fidèles. Elle se glissa vers les bancs à la droite de l'autel, d'où elle pouvait voir Afzal, le prêtre et toute l'assemblée. Soudain, tous les cierges s'éteignirent et à la lumière du seul cierge pascal commença la lecture de la Genèse, la création. Asma écoutait, absorbée. Il y eut un soir, il y eut un matin, deuxième jour. Elle trembla quand Abraham emmena son fils Isaac au sommet de la montagne et frémit de soulagement quand le bras du père fut arrêté par l'ange. Garde-moi, mon Dieu, j'ai fait de toi mon refuge. Seigneur, mon partage et ma coupe, de toi dépend mon sort. Je garde le Seigneur devant moi sans relâche. Il est à ma droite, je suis inébranlable. Mon cœur exulte, mon âme est en fête. Tu ne peux m'abandonner à la mort. Garde-moi, mon Dieu. J'ai fait de toi mon refuge. Oh oui, Asma se sentait inébranlable. Elle était désormais dans le refuge de son Seigneur. Elle ne risquait plus rien. Un chant de victoire s'éleva, repris par toute l'assemblée. Dieu recouvrait Pharaon et toute son armée de flots de la mer qui se refermait sur eux. Dieu venait au secours des opprimés. Il viendrait à son secours. D'ailleurs, le dernier psaume confirma cette certitude. Le bras du Seigneur se lève, le bras du Seigneur est fort. Non, je ne mourrai pas, je vivrai pour annoncer les actions du Seigneur. Oui, elle allait annoncer les actions de Dieu. Dieu allait se tenir auprès d'elle et d'Absal.
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il est ressuscité comme il l'avait promis. Ses yeux rencontrèrent ceux d'Abzal. Jésus est ressuscité, il a vaincu la mort. C'était incroyable. Et pourtant, elle le croyait. Elle croyait que c'était vrai. Le père entonna un chant, la litanie des saints, le plus beau qu'Asma ait jamais entendu. Puis Abzal s'avança pour répondre aux questions du prêtre. Oui, il rejetait le mal et tout ce qui y conduisait. Oui, il croyait en Jésus-Christ et en l'Esprit-Saint. Puis il se pencha et par trois fois, le père l'aspergea de l'eau baptismale. Asma pleurait de joie. L'année prochaine, ce serait elle. L'année prochaine, elle serait baptisée, elle aussi. Puis le prêtre traça une croix sur le front d'Abzal, lui retira son écharpe violette et l'aida à se vêtir d'une aube blanche, le vêtement blanc, le vêtement des esclaves affranchis. Cela symbolisait la libération du nouveau baptisé, la libération des forces du mal et du péché. Toute la petite communauté chrétienne se retrouva dans la cour devant l'église. Chacun vint féliciter Abzal. Asma vint aussi le retrouver. Ils n'osèrent pas s'embrasser, mais se prirent les mains. Asma ! À ce cri, elle tourna vivement la tête. Inra se tenait encore de l'autre côté de la rue. Asma lui fit un signe de la main. Inra lui répondit. C'était un au revoir, un adieu. Elles le savaient toutes les deux. Aujourd'hui finissait leur vie commune, leur intimité, leur complicité. Pour montrer sa détermination et aussi se donner du courage, Asma prit la main d'Abzal et la leva bien haut, en regardant sa sœur dans les yeux. Elle avait choisi son Dieu, elle avait choisi son mari, elle avait choisi sa vie. Au même moment, un grand bruit résonna dans toute la ville. Abzal rattrapa la jeune fille avant qu'elle ne tombe à terre. Est-ce que c'était un tremblement de terre? Stupéfaits, les gens regardèrent autour d'eux. Non, les bâtiments étaient intacts. Et puis, de grands cris retentirent. Les gens couraient vers eux. L'atelier s'est effondré. Chapitre 21. Ses pas résonnaient dans l'église Saint-Louis, déserte à cette heure-ci. Camille remonta l'allée centrale et s'assit au deuxième rang. On entendait les bruits de la ville, assourdis par les murs épais et la double porte de l'entrée. Est-ce qu'il fallait s'asseoir, se mettre à genoux? Elle se retourna. Une dame avec un petit foulard sur la tête se tenait assise dans une des chapelles de l'église. On pouvait donc rester assise, même si Camille trouvait qu'il était quand même plus convenable de s'agenouiller. Toutefois, le père Thomas n'avait rien précisé à ce sujet. Il avait seulement dit « Pour prier, mettez-vous en présence de Jésus ». Encore une parole à tiroir incompréhensible. En présence de Jésus. Comment se mettre en présence de quelqu'un? On lui donne rendez-vous, on l'appelle, on prend un café, on discute, mais en présence de quelqu'un que l'on ne voit pas? On l'appelle aussi? Camille ferma les yeux. Jésus, si tu es là, frappe trois coups. Tu parles d'une cruche. Vous pouvez faire comme les enfants, avait dit le père Thomas. Si vous ne savez pas quoi dire pour prier, vous dites un merci, un pardon, un s'il te plaît, avec un signe de croix et un Notre Père en introduction et un « Je vous salue Marie » à la fin. Camille se signa et récita le Notre Père, vieux reste de ses années dans une école catholique. Un merci, merci de m'avoir fait rencontrer le père Thomas. Oui, on peut dire que c'est grâce à vous, à toi. On peut le tutoyer? J'ai trouvé le crucifix de papa, donc je suis allée à la librairie, donc j'ai rencontré le père. Bref, merci pour ça. Camille rouvrit les yeux. Elle entendit au loin le son d'une ambulance qui se rapprochait, des klaxons étouffés, Paris mis sous cloche. Pardon. Il ne lui semblait pas avoir quelque chose à se faire pardonner.
pardon. Avait-elle fait du mal à quelqu'un récemment ? Par action ou par omission, avait dit le père Thomas. Par action, non. Elle n'allait quand même pas faire exprès de blesser quelqu'un. Par omission, elle était allée à Kroll quelques jours auparavant. Un voyage surprise. Elle avait prévenu Marc alors qu'elle était déjà dans le train. « Tout le monde va être tellement content de te voir », avait-il dit en venant la chercher à la gare de Grenoble. Restée à distance, détachée. Elle venait parce que Marc le lui avait demandé, parce qu'elle héritait de cette boîte, parce qu'elle voulait lui dire qu'elle n'allait pas vendre. Mais elle rentrerait le soir même. Tout cela n'était pas son monde. Mais en descendant de voiture sur le parking d'Adrénaline, elle n'avait pas pu s'empêcher de s'exclamer. C'est magnifique, c'est nouveau. La grosse bâtisse était une ancienne ferme restaurée, entièrement bardée de bois, dont les larges et hautes baies vitrées s'ouvraient sur le paysage de montagne. L'ensemble tenait davantage du chalet de montagne haut de gamme que d'un immeuble de bureau impersonnel. Oubliant ses résolutions de se tenir à distance de cette boîte, Camille entreprit de faire le tour du bâtiment suivi de Marc. À l'arrière, une extension moderne prolongeait la ferme centenaire et se terminait par un mur aveugle qui s'élevait à plus de 4 mètres de hauteur. « Qu'est-ce que c'est que ça ?» demanda Camille. « Tu verras à l'intérieur, » répondit Marc d'un air mystérieux. Camille poursuivit le tour du chalet et découvrit une immense terrasse en bois agrémentée de tables, de bancs, de parasols. On aurait dit un restaurant d'altitude attendant les skieurs. « Ça a 5 ans quand même, hein ?» répondit enfin Marc avec une petite moue. « Tant que ça » murmura-t-elle. Revenus devant l'entrée principale, ils pénétrèrent dans un sas dont la vocation était non seulement de maintenir le froid à l'extérieur, mais aussi d'accueillir les chaussures de l'ensemble des salariés. « Mets ces chaussons, » lui dit Marc, en enfilant lui-même des charentaises prises dans un casier à son nom. « Sinon, je vais me faire taper sur les doigts. » « Des chaussons dans une entreprise ?» Camille ouvrit la porte et s'arrêta, muette de surprise. Elle se tenait à l'entrée d'une salle immense, une véritable cathédrale, entièrement recouverte de bois brut, depuis le sol jusqu'au toit en pente. Tout autour du foyer central, en pierre surmontée d'une hotte monumentale, de larges canapés recouverts de fausses peaux de bêtes accueillaient des hommes et des femmes en chaussons ou en chaussettes qui travaillaient concentrés sur leurs ordinateurs. Marie, notre gouvernante, est très à cheval là-dessus, lui murmura Marc. Elle ne veut voir personne marcher en chaussures sur les tapis. Crois-moi, Francis s'est pris des sacrées soufflantes. Excuse-moi, je t'abandonne quelques minutes, je vais la prévenir que tu restes déjeuner avec nous. Une gouvernante ? Camille allait de surprise en surprise. Marc s'éloigna rapidement, laissant Camille seule près de l'entrée. Elle hésitait à s'avancer. Elle était chez elle ici, pourtant elle était une étrangère. Un des hommes, installé près du grand foyer, leva les yeux de son écran et la reconnut. Il se précipita. « Camille, c'est bien toi ? Bertrand, tu me reconnais ?» Bertrand, le premier collaborateur de son père, le premier à l'avoir rejoint, alors que les produits d'adrénaline encombraient encore la maison familiale. « Bonjour Bertrand. » « Camille, je suis si émue, c'est terrible d'avoir perdu Francis si vite, pour toi et pour nous aussi. » Intriguée, plusieurs personnes s'étaient avancées, et lorsque Marc revint, Camille était entourée d'une quinzaine de personnes, des anciens de la boîte, qui l'avaient connue quand elle était petite. On était à Chamonix pour l'enterrement, mais il y avait tellement de monde, on n'a pas pu venir te dire bonjour. C'est bien d'être venu ici. Plus émue qu'elle ne l'aurait voulu, Camille suivit Marc dans son bureau à l'étage. « C'est papa qui a choisi tout cela ? »
demanda-t-elle en regardant à travers la vitre qui surplombait le grand hall. Non. Quand nous avons réfléchi à notre nouveau siège social, il a seulement exigé une grande pièce commune et aussi une cuisine pour que nous mangions tous ensemble. Il tenait à cet esprit de famille. Oui, ça ressemblait bien à son père de vouloir créer une ambiance familiale autour de lui, même au travail. C'était un moyen de contrôler son monde, d'avoir les gens sous la main en permanence. On mange ensemble, on travaille ensemble, on rit ensemble, on prend ses vacances ensemble. Finalement, on n'a même plus besoin de rentrer chez soi. Camille plongea son regard vers les canapés qui entouraient l'âtre en pierre. Deux jeunes hommes s'interpellèrent. L'un montra son téléphone à l'autre et ils éclatèrent de rire. Puis ils s'installèrent face à face, perchés sur le rebord en pierre du foyer, et continuèrent à travailler. Elle ne pouvait pas le nier. L'ambiance semblait chaleureuse, bon enfant, en un mot sympathique. C'était peut-être un peu paternaliste, la gouvernante, le feu de cheminée, les chaussons. Pourtant, elle pouvait ressentir d'ici l'atmosphère familiale dont elle s'était exclue. Nelly aussi s'est beaucoup impliquée dans l'aménagement, ajouta Marc. Maman ? Oui, ta mère. Oui, cela lui revenait maintenant. Elle avait entendu sa mère lui raconter ses allers-retours entre Lyon et Grenoble, ses relations avec les architectes, les artisans. Camille n'avait pas compris ce nouvel intérêt de sa mère pour les affaires de Francis. Elle ne s'y était pas intéressée et elle n'avait pas voulu voir. Comme lorsqu'elle était enfant et qu'elle mettait ses mains devant son visage pour se rendre invisible, elle avait caché ses yeux. Et elle avait cru que le temps s'était arrêté, que les personnes s'étaient figées pendant qu'elle détournait le regard. C'était enfantin. Elle ne le croyait pas vraiment. Pourtant, elle découvrait, surprise, que le monde avait continué de tourner sans elle. Marc l'interpella pour la sortir de ses réflexions. « Sérieusement, Camille, tu n'as pas fait tout ce chemin pour admirer la décoration de notre siège social. Tu es venue pour m'annoncer que tu vends la boîte ? » demanda-t-il soucieux. « Ah non, bien sûr que non, reprit-elle surprise. Je ne vends pas. Mais je ne vais pas m'occuper d'adrénaline non plus. Je ne suis pas qualifiée pour cela. Je te confie les clés du camion. » Marc se leva, ému. « Je t'ai connue toute petite. Je veux bien te serrer dans mes bras. Au moins, une bonne nouvelle au milieu de tout ce merde de ces problèmes, » ajouta-t-il en s'éloignant. « Le Bangladesh ?» Marc hocha la tête. « Je retourne à Savar la semaine prochaine. Je dois rencontrer mon intermédiaire. » et voir dans quelle mesure nous pouvons aider les victimes. Je ne sais pas trop dans quel cadre, mais il y a sans doute quelque chose à faire. Des associations, on me dit que c'est pour avoir bonne conscience, mais crois-moi, ça n'a rien à voir. Je n'ai pas l'intention de communiquer là-dessus. C'est juste que je voudrais un peu rembourser ma dette. Et ici, la pression est forte pour rapatrier la production à Kroll. Mais ce n'est pas si simple. Enfin bref... et il claqua dans ses mains. « Assez parlé, je te fais visiter la maison. » Ils redescendirent l'escalier en bois massif, longèrent la cheminée et passèrent dans la partie arrière du bâtiment correspondant à l'extension moderne aperçue à l'extérieur. Dans les couloirs s'entassaient des cartons entrouverts qui débordaient de cordages orange fluo, de casques, de crampons. « Le bureau conception et études, » annonça Marc fièrement, en poussant la porte au fond du couloir. Dans ce vaste espace, seuls quelques ordinateurs rappelaient que l'on était dans une entreprise. Le regard était surtout attiré par le fond de la pièce, où se dressaient

0: Il nous sert à concevoir et tester nos produits. Nous avons aussi installé des pitons et des crochets. Certains font de l'escalade entre midi et 2 heures. Une femme vêtue d'un casque et d'un harnais était perchée tout en haut du mur, sur une toile tendue au-dessus du vide. Nous sommes en train de finaliser nos essais pour notre nouvelle plateforme de bivouac. Maëva a dormi toute la nuit là-haut. L'un des collègues resté au sol lança une blague à l'alpiniste perché et toute la salle retentit de rire. Camille ne connaissait aucune des personnes présentes, certainement arrivée dans l'entreprise il y a peu. On la saluait poliment. « Bonjour, Corentin, je travaille au développement de l'équipement Trail. »« Camille, la fille de Francis. »« Ah, Francis avait une fille. » Et chacun retournait à ses occupations. « Est-ce que tu vas nous rejoindre? Tu es ici chez toi ?» lui dit Marc dans la voiture qui l'a ramenée à la gare. Elle avait voulu être étrangère à cette entreprise et c'est finalement ce qu'elle était. Une parente éloignée à qui on fait visiter une maison de famille, mais qui ne sait rien des chagrins, des fous rires, des parties de jeu, des cavalcades qui ont eu lieu dans ses murs. La vie avait continué ici. On avait fait de l'escalade, on avait testé de nouvelles chaussures de marche, on avait attendu fébrilement la réponse d'un client important. On avait fêté des Noëls, des anniversaires, on avait organisé des soirées raclette. On avait ri, on avait espéré, on s'était engueulé, tout ça sans elle, parce qu'elle avait voulu être libre. Libre, elle l'avait été. Elle avait fait quoi? Tout à coup, au milieu de cette atmosphère chaleureuse, elle ne s'était plus sentie libre, mais seule. La pointe acide du regret avait commencé à percer son cœur. Son père avait vécu là. Il avait parlé à ce Corentin, à ce Louis, à cette Bérangère. Ils avaient écouté ses histoires de trail au Népal, d'ascension de la Napurna. Et pas elle. Le raclement d'un banc contre le sol en pierre l'a sorti de sa rêverie. La dame qui priait dans la chapelle latérale s'était levée. Est-ce que c'était ça, prier? Se perdre dans ses réflexions? Est-ce que Dieu lui avait parlé pendant qu'elle repensait à sa visite à Grenoble? Peut-être. Le père Thomas le lui avait bien dit, Dieu ne crie pas dans les oreilles. Il n'envoie pas de notification. Il ne fait pas de flash info. Elle avait trouvé un pardon à demander. Tout à coup, elle voyait son père sous un jour nouveau. C'est vrai, il avait été autoritaire. Elle avait eu raison de s'éloigner, de commencer sa vie loin de lui. Mais elle ne s'était pas simplement éloignée, elle avait coupé tout contact, si ce n'est leur rendez-vous trimestriel qu'il lui imposait. Il ne parlait que d'adrénaline, elle s'agaçait à cet unique centre d'intérêt. Pourtant, de quoi aurait-il parlé? Elle-même ne disait rien, ne racontait rien. Au moins, il avait essayé de partager un peu sa vie avec elle. Et elle l'avait laissé à la porte. Les larmes coulaient maintenant sur les joues de Camille. Il s'était manqué. Et maintenant, c'était trop tard. La perte de son père, le deuil lui tombèrent dessus d'un seul coup. Les sanglots éclatèrent et elle ne fit rien pour les retenir.
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0: C'est ainsi que le père Thomas la trouva lorsqu'il entra dans l'église par la petite porte latérale située à l'arrière du chœur. Il portait encore l'étole des confessions. « Camille, qu'est-ce qui vous arrive ?»« Père Thomas, c'est mon père, il est mort. »« Oui, ça fait quand même quelques semaines, non ?»« Mais il est mort, » disait Camille, peinant à articuler. « Et je l'ai mis de côté, je ne lui ai pas dit que je l'aimais. Et je l'ai méprisé. J'ai été horrible. » Et les sanglots reprirent de plus belle. En vieux routard des confessions, le père Thomas savait reconnaître les cœurs brisés, ployant sous le poids de la culpabilité et qui avaient besoin du pardon de Dieu. Il s'assit aux côtés de Camille et d'une voix douce lui demanda « Vous souhaitez vous confesser ?» Chapitre 22. Une fois les policiers repartis, la jeune femme se tourna vers Romain. « Ce n'est vraiment pas de chance qui vous arrive. » « Oui, un tour du monde qui se termine avant même d'avoir commencé, » répondit Romain l'air abattu. « Je m'appelle Mathilde, » lui dit-elle en tendant la main. « Et vous êtes ici à la mission Santa Maria. » « Vous travaillez ici ?»« Oui, je suis en mission humanitaire depuis quelques mois. Venez, nous allons vous trouver une place. » Mathilde entraîna Romain à travers les couloirs blancs de la mission. « Nous avons toujours des chambres d'accueil d'urgence au troisième étage. Voici la cour intérieure, c'est aussi la cour de récréation des enfants de l'école. Bouchez-vous les oreilles !» Ils traversèrent la cour qui résonnait des rires et des cris des enfants. « Nous sommes tombés en pleine récréation !» expliqua Mathilde en riant. « Il s'agit donc d'une école ?»« Une école, un collège, un centre d'aide sociale, un dispensaire, la mission Santa Maria... « C'est un peu tout cela à la fois. » Romain rattrapa la jeune femme. « Mais j'ai pas de quoi vous payer. Il va falloir que j'aille à l'ambassade, que je me fasse envoyer de l'argent. Je ne sais pas pour combien de temps. »« Ce n'est pas un problème. La place ne manque pas ici. C'est même la seule chose que nous ayons en quantité suffisante. Vous pourrez profiter de la voiture d'Enrique. Il descend tous les jours en ville. Il pourra vous conduire à l'ambassade et vous aider pour vos démarches. »« Ah ! Et vous demandez combien pour la chambre et les repas ?» Cette fois-ci, la jeune femme s'arrêta et sourit. « Nous ne demandons rien, ce n'est pas un hôtel. En revanche, si vous avez les moyens de faire un don à la communauté, nous ne refuserons pas votre aide, » dit-elle avant de repartir. « bien sûr, » répondit-il en courant presque derrière elle. Ils continuèrent leur course à travers les couloirs. « Hola, Mathilde !» Des enfants en survêtement bleu floqués d'un visage de la Vierge, des matrones rondouillardes, des adolescentes en jupe grise, tous saluaient la jeune guide de Romain qui répondait à chacun d'un petit mot gentil, les appelant tous par leur prénom. « Voilà votre chambre, » dit-elle en s'arrêtant devant une vieille porte en bois. « C'est très simple, mais il y a tout ce qu'il faut, et ça vous donne le temps de vous retourner. »« Merci, je ne sais vraiment pas comment je... » C'est tellement... Cela fait partie de nos actions, accueillir ceux qui en ont besoin. Et à l'évidence, vous êtes dans le besoin, en tout cas aujourd'hui. Les policiers ont eu raison de vous conduire ici. Pourtant, je me demande pourquoi ils l'ont fait. Ce n'est pas dans leurs habitudes. Eh bien, dit Romain en fouillant dans ses poches, le brigadier a regardé ce que j'avais dans ma parka et il a retrouvé ceci, dit-il en montrant le crucifix. Alors, ça lui a peut-être donné l'idée. « Oh !» dit la jeune femme en regardant intensément le bijou doré. Puis elle leva les yeux vers Romain. « Bien sûr, c'est le crucifix qui vous mène jusqu'ici. » Elle sourit et regarda vers le plafond en lançant un petit clin d'œil. Romain regarda au plafond, mais ne vit que des fissures et quelques toiles d'araignée. Puis Mathilde regarda sa montre. L'office est dans un quart d'heure. Après, on vous demandera de venir nous aider en cuisine pour préparer le repas. À tout à l'heure. » Et elle s'en alla de son pas vif. Romain resta quelques instants immobile au milieu de la pièce. Après le stress du vol, son arrivée au commissariat, puis la crainte d'avoir été enlevé contre une rançon, la mission Santa Maria et l'accueil de Mathilde lui faisait l'effet d'une source rafraîchissante. Il posa sa joue, sa tempe contre le mur blanc pour ressentir cette fraîcheur sur sa peau. La chambre n'était pas simple, elle était spartiate. Une table, une chaise, une cuvette avec un broc, un lit, des couvertures et une Bible. Chapitre 23. Afzal pédalait, les mollets en feu, emporté par la foule qui se pressait dans la même direction. Assise dans le rickshaw, Asma et Inra se tenaient la main, ensemble à nouveau. Afzal fonçait vers le sud. C'est de là qu'était venu le bruit de tonnerre entendu quelques minutes plus tôt. Dans les rues, la rumeur enflait. « C'est un atelier s'est effondré !» Afzal s'arrêta pour demander des renseignements à un homme paniqué qui arrivait en sens inverse. Asma entendit quelques mots, mais elle ne voulut pas y croire. Pourtant, on se rapprochait d'un quartier qu'elle ne connaissait que trop bien. Et bientôt, ce cri persistant. « Le Salvar Building, c'est le Salvar Building !» Asma et Inra se regardèrent avec angoisse. En se rapprochant du Salvar Building, Afzal dut poser le pied à terre. La foule était trop dense pour avancer en pédalant. Le rickshaw était maintenant au milieu des flots contraires. Des personnes angoissées couraient vers le lieu de la catastrophe et d'autres s'en éloignaient en pleurs, sachant déjà qu'un de leurs proches faisait partie des victimes. Les jeunes gens arrivèrent enfin devant le Salvar Building. C'était une scène de chaos. Amanda Pourgarmetz n'existait plus. De l'immeuble de 10 étages, il ne restait qu'un enchevêtrement de gravats, de poutres cassées nettes comme de simples baguettes de bois, des fils électriques emmêlés, des tuyaux qui pendaient dans le vide. Des lambeaux de tissu apportaient des taches de couleur qui contrastaient avec l'atmosphère poussiéreuse qui avait envahi le quartier. Des échelles étaient déjà adossées aux murs éventrés et des grappes d'hommes escaladaient les blocs de béton pour aller secourir les blessés. Inra laissa échapper un cri. Un homme sur le point de tomber se redressa de justesse et continua son exercice d'équilibriste sur une poutre métallique. « Les gravats risquent de s'effondrer !» cria Inra. Mais la foule avait envahi les restes de l'immeuble et improvisait des premiers secours. Au loin, des sirènes se rapprochaient. Déjà, des corps étaient sortis des décombres, suivis de hurlements, ou bien des blessés accompagnés d'un cri de joie. Mais des milliers de personnes restaient enterrées sous des tonnes de béton. Asma se tourna vers Inra. « Faisal, est-ce qu'il travaillait ce soir ?»« Je suis partie avec lui. Avant que je parte, il m'a dit qu'il restait encore une bonne partie de la soirée. » Inra, Asma et Afzal se tournèrent de nouveau vers l'amas de béton. Enfin, les premières ambulances arrivaient, suivies des camions de pompiers et même d'une pelleteuse. Les pompiers repoussèrent les passants plus loin, en vain. Personne ne voulait partir. Chacun avait une sœur, un oncle, un mari, prisonniers des décombres. Tout de même, des couloirs se formaient pour laisser passer les rescapés et les sauveteurs, parfois les corps, que l'on regardait attentivement. Était-ce un parent ? Puis on se tournait vers ce qui restait du Salvar Building. On attendait la prochaine victime, extraite du tombeau à ciel ouvert, qui était devenu l'ancien atelier de textile.
1: C'était « Le Christ qui voyageait dans une parka fluo » d'Angelina Barras aux éditions Teki. Une lecture de Sophie Fayolle.
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1: Bonjour Pascal Jacob.
2: Bonjour Jean-Yves.
1: Voici une citation de l'économiste américain John Galbraith. La seule utilité de la prévision en économie et de rendre l'astrologie respectable. Bon, évidemment, c'est un trait d'humour, mais pourquoi est-ce si difficile de prédire l'avenir ?
2: Eh bien, c'est difficile de prédire l'avenir parce que l'avenir n'est pas marqué par la nécessité. La nécessité, en philosophie, c'est ce qui ne peut pas ne pas être. Et le contraire de la nécessité, c'est ce qu'on appelle la contingence, c'est ce qui peut ne pas être. Par exemple, vous sortez dans la rue, vous pouvez rencontrer votre meilleur ami, mais vous pouvez aussi ne pas le rencontrer, c'est quelque chose de contingent. En revanche, si vous allumez une allumette et que vous mettez dans une botte de paille, il est assez nécessaire qu'elle prenne feu, mais il est possible aussi qu'elle soit trop humide, et donc il y a aussi une certaine contingence. La contingence, dans notre réalité, elle a deux sources. Elle a une source, première source qui est la matière, voilà, parce que les choses sont matérielles, et bien il y a des choses qui peuvent arriver ou ne pas arriver. Par exemple, l'exemple que je viens de prendre, vous allumez une allumette pour mettre le feu à quelque chose, ben, c'est mouillé, c'est trop humide, ça ne va pas prendre. Voilà. Alors que si on était dans un univers parfaitement mathématique, avec des allumettes mathématiques et des bottes de foin mathématiques, eh bien, mathématiquement, on aurait un feu mathématique. Mais voilà, on est dans de la matière. Et puis, il y a une deuxième grande source de la contingence qui est la liberté humaine. Vous demandez à quelqu'un de faire quelque chose, il peut le faire. S'il a envie, ou il peut ne pas le faire s'il n'a pas envie. On le voit bien dans l'éducation des enfants.
1: Oui.
2: Eh bien, il y a des enfants avec lesquels
1: ça marche,
2: et d'autres avec lesquels la même chose, ça ne marche pas. Parce que, non seulement ils sont de matières différentes, mais en plus parce qu'ils ont une liberté. Et donc, c'est difficile de prédire l'avenir. Et c'est d'autant plus difficile que nous voulons prédire l'avenir, nous voulons de l'efficacité. Et souvent, pour avoir cette efficacité, eh bien, on va chercher, plus ou moins consciemment, à détruire ces deux sources de la contingence, détruire la matière. On le voit bien avec l'intelligence artificielle, finalement, qui est une sorte de, une manière de dématérialiser, de numériser l'existence. Et puis, bah, en politique, on voit bien avec les régimes totalitaires qui essayent de détruire la liberté pour que ça fonctionne. Au fond, le mur de Berlin, par exemple, c'est une tentative de faire en sorte que les gens ne puissent pas avoir la liberté de s'en aller pour réussir à tout prix. Voilà. Et donc, l'enjeu ici de notre prédiction de l'avenir, notamment en économie,
1: oui.
2: Eh bien, c'est comment est-ce qu'en économie, on va pouvoir passer outre finalement la matière, c'est-à-dire le fait qu'il y a des conditions climatiques à la production du blé, par exemple, et passer outre la liberté, c'est-à-dire que tout le monde n'a peut-être pas envie d'acheter votre produit. Comment on fait pour manipuler les gens pour qu'ils n'aient plus de la liberté finalement face à notre offre, et pour se passer de la matérialité, bah, par exemple par la numérisation des biens et des services.
1: D'accord. Merci beaucoup Pascal.
0: 10h.
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0: au puits de Jacob. Celui qui boira de l'eau que je lui donnerai n'aura plus jamais soif.
1: Troisième émission, qui est sauvé ? Est-il vrai qu'on ira tous au paradis, comme beaucoup de chrétiens semblent le croire ? Que penser aussi du fameux adage « hors de l'église, point de salut » ? Question fondamentale que nous allons poser au père de Maintière, auteur du livre « Quelle espérance d'être sauvé ?» aux éditions Salvateur. Bonjour père.
2: Bonjour madame.
1: Le salut devient un droit. Comment expliquez-vous ce renversement d'opinion entre l'angoisse de nos ancêtres et l'assurance d'un salut quasi automatique ?
2: Voilà, alors effectivement, il y a eu un renversement total entre une crainte qu'on pourrait dire presque excessive et morbide de la damnation, et puis ce qu'on pourrait appeler avec Pascal aujourd'hui une nonchalance du salut. Je ne connais aucun chrétien qui soit angoissé pour son salut de nos jours. Or, les plus grands saints de l'histoire de l'Église l'ont été. Je pense à un saint François de Sales, par exemple, qui était absolument atterré à l'idée qu'il allait être damné. Il y a ce très bel passage de la vie de saint François de Sales où, persuadé qu'il va aller en enfer, il se réfugie auprès de la statue de Notre-Dame de Bonne Délivrance. Et il a cette prière étonnante, il dit mais en enfer, on ne vous verra pas, Vierge Marie. Voilà. Et alors, à ce moment-là, à cause de cette prière, il y a des croûtes de lèpre, dit saint François de Sales, qui sont tombées de ses yeux. Et alors, il est entré dans cette dévotion de suavité telle qu'on lui connaît, et il n'a plus peur de son salut. Ça ne veut pas dire qu'il a considéré qu'il était automatiquement sauvé, mais il a considéré qu'il ne devait pas s'appuyer sur ses œuvres ou sur ses mérites ou sur ses bonnes actions, mais sur la miséricorde de Dieu et l'intercession de la Vierge.
1: Et comment concilier ces deux phrases de l'Évangile ? Une fois élevé de terre, j'attirerai tous les hommes à moi. Et beaucoup, je vous le dis, chercheront à entrer et ne pourront pas. Où il y a beaucoup d'appelés et peu d'élus.
2: Oui, alors, effectivement, il faut tenir serré deux réalités qui peuvent paraître contradictoires. C'est souvent comme ça dans le christianisme, notez bien.
1: Très paradoxal.
2: C'est toujours, on est au cœur du paradoxe dans le christianisme. Et il faut tenir les deux. Tenir les deux bouts de la chaîne, disait Bossuet. On est toujours un peu équilibriste quand on est chrétien. On est la religion du Dieu vrai homme, de Jésus vrai homme et vrai Dieu. Il faut tenir les deux.
1: Le et,
2: bien serré. Pas de ou exclusif, mais un et. Tenir ensemble. La nature et la grâce, l'écriture et la tradition. Il faut tenir tout ensemble, bien serré. Alors là, nous devons tenir ensemble deux vérités également affirmées par l'écriture. La première vérité, c'est que Dieu veut que tous les hommes soient sauvés et parviennent à la connaissance de la vérité. Nous sommes sûrs que la volonté de Dieu, c'est le salut de tous les hommes. Et nous devons tenir aussi qu'il n'est pas certain que tous les hommes soient sauvés. Parce qu'il faut bien reconnaître que la tonalité de tous les textes évangéliques n'est pas du tout pour un salut universel de tous les hommes. Bien au contraire. Vous le venez de citer, il y a beaucoup d'appelés, peu d'élus. Jésus ne cesse de nous montrer que l'accession au paradis n'est pas si simple que ça, que c'est difficile, qu'il est peu certain que la totalité des hommes le trouvent, tant et si bien que pendant des siècles, les théologiens et les saints les plus éminents ont enseigné sans coup férir la doctrine du petit nombre des élus.
1: Alors comment faire pour que tous les hommes de tous les temps puissent bénéficier d'un salut si chèrement acquis à un moment précis de l'histoire ? Alors, Dieu parviendra-t-il à ses fins ?
2: Alors Dieu parviendra-t-il à ses fins ? Eh bien justement, ce qu'il y a d'exorbitant et à vrai dire de terrifiant, c'est que Dieu est allé jusqu'au bout de sa logique. En donnant la liberté humaine, il n'a pas biaisé. C'est-à-dire qu'il a vraiment donné à l'homme la capacité de faire échec à son plan de salut. Il y a une page évangélique que je trouve très, très marquante pour ça. C'est-à-dire que quand Jésus, par exemple, vient devant saint Thomas, c'est le 8 jours après Pâques, Thomas ne veut pas croire. Et Jésus vient devant lui et lui dit, regarde, avance tes mains, mets ta main dans mon côté, c'est bien moi, je suis bien ressuscité. Et ce qui est très frappant, c'est que Jésus, qui a subjugué la mer et les flots, qui a autorité sur tous les éléments du monde, qui s'est joué de toutes les portes et les blindages, qui est entré dans le cénacle, toute porte étant fermée, ne peut pas rentrer par effraction dans le cœur de Thomas. Si Thomas ne veut pas croire, il ne croira pas. C'est sa responsabilité. Donc Dieu a mis cette limitation à sa puissance, il ne peut pas rentrer dans un cœur par contrebande. Il ne peut pas extirper à quelqu'un la foi. C'est notre responsabilité. On croit si on veut croire, on ne croit pas si on ne veut pas croire. Et ça, Dieu ne veut pas nous forcer ou nous arracher un consentement.
1: Alors pourquoi Jésus ne cache-t-il pas que le nombre de ceux qui remplissent toutes les exigences du salut sont très limités ?
2: Eh bien voilà, c'est dans l'Écriture. Hein, et alors, certains disent que c'est simplement des préceptes pédagogiques. Un peu comme un avertissement sévère.
1: Pour faire peur.
2: Un peu comme les parents qui pourraient menacer leurs enfants qui prennent trop de risques de sanctions. Non pas parce qu'ils n'aiment pas les enfants, mais au contraire, parce qu'ils veulent voir leurs enfants éviter de prendre des chemins mauvais. Alors, est-ce qu'on peut dire que c'est simplement par pédagogie que Jésus nous menace des flammes de l'enfer ? C'est simplement pour que nous prenions le bon chemin et pour que nous ne nous égarions pas ? C'est peu probable quand même. D'abord, qu'est-ce que c'est que cette pédagogie
1: Fondée sur la peur.
2: Ça paraît si peu évangélique, si peu conforme à ce que Jésus-Christ veut pour nous. Il faut bien reconnaître que la plupart des commentateurs et des théologiens ont conçu que ces objurgations du Christ, bien sûr, comme disait saint Augustin, « Si dana revelet taceret », s'il voulait nous condamner, il se tairait. C'est comme un père ou une mère de famille qui verrait son enfant jouer avec la prise et mettre les doigts dans les trous de la prise électrique. S'il ne dit rien, c'est qu'il n'aime pas son enfant, c'est évident. Et s'il se met à crier et à l'arracher, c'est probablement un effet de son amour et de sa sollicitude. Alors, pour Jésus, pour une part, c'est cela aussi. Toutes ces objurgations dans l'Évangile, qui sont drues, qui sont sévères. Il faut quand même relire l'Évangile, et pas un Évangile demi-écrémé. Il faut lire l'Évangile dans toute sa force de persuasion. Et Jésus n'y va pas avec le dos de la cuillère, souvent. Il faut bien le reconnaître. Alors, est-ce que c'est uniquement des objurgations pédagogiques pour nous éviter la damnation, ou bien est-ce que, quand il parle de l'enfer, il décrit quelque chose qui existe réellement et dont nous pourrions effectivement être non seulement menacés, mais dans lequel nous pourrions entrer ? C'est la question qui se pose. Saint Jean Chrysostome dit, mais regardez, Dieu, quand il le fait dans l'Écriture, quand il a menacé Sodome et Gomorre d'être détruites par le feu, c'était une menace, mais ça a véritablement eu lieu.
1: L'enfer est donc toujours possible.
2: L'enfer est toujours possible. Mais ce qui est très important, c'est de se dire que l'enfer n'est pas simplement une possibilité pour autrui. Nous avons toujours tendance, quand nous parlons de l'enfer, à parler des démons, à parler des grands criminels, à parler d'Hitler, de Judas, de que sais-je. Or, il faut d'abord se poser la question pour moi. L'enfer est une possibilité réelle pour moi. Si je ne me convertis pas, si de tout mon cœur je ne reviens pas à Dieu, l'enfer est une possibilité pour moi et pour chacun d'entre nous. Je ne dois jamais considérer qu'un autre être humain est plus digne de l'enfer que moi.
1: Alors que faire devant cette perspective, somme toute assez terrifiante, de l'enfer éternel ?
2: Trembler et travailler avec son salut, avec crainte et tremblement, dit l'apôtre saint Paul. Voilà ce que c'est que la vie chrétienne, travailler son salut avec crainte et tremblement. Alors c'est une présentation du christianisme qui n'a plus tellement cours, ça. Il y a une présentation effectivement plus joyeuse, plus festive, que nous préférons de nos jours. Tant mieux, d'une certaine manière, qu'on soit sorti des prédications terrifiantes dues à un certain jansénisme. Mais en même temps, il ne faudrait pas abandonner totalement l'idée que tout n'est pas joué, que oui, nous devons avoir, comme le dit le père Molinier dans un livre admirable, le courage d'avoir peur. Le courage d'avoir peur. Non, notre salut n'est pas automatique. Non, le salut n'est pas un droit de l'homme qui serait exigible. Non, il y a une réelle incertitude sur notre sort éternel et c'est notre responsabilité grave de nous convertir, d'amender notre vie pour parvenir, s'il plaît à Dieu, au ciel.
1: J'ai bien aimé ce mot, nous sommes responsables.
2: Ah oui, nous sommes responsables. L'idée, la responsabilité humaine est quand même très importante. Comprenez, si tout le monde va au paradis automatiquement, s'il est indubitable que le ciel nous est acquis, alors la vie humaine sur cette terre est une vaste comédie.
1: Alors il y a une question qui me tracasse beaucoup. Comment une liberté humaine, donc finie, peut-elle nous engager éternellement?
2: Oui, c'est une grave question. Je crois que l'Écriture nous dit que le sort des êtres humains se joue dans cette vie. Souvent, il y a une présentation du salut et du sort éternel et de la mort qui consiste à dire, ben voilà, on conçoit les choses ainsi. Dans cette vie, on fait ce qu'on peut, on vit plus ou moins bien. Chacun agit avec sa liberté. Certains agiront de manière très coupable, d'autres beaucoup plus sainte. Bon, et puis au moment de la mort, alors juste après, juste avant, on ne sait pas bien, c'est un peu flou, on est mis en présence de l'amour de Dieu, et puis là on choisit. Alors évidemment, si on est mis en présence de l'amour de Dieu, bah, tout le monde va choisir l'amour de Dieu. Non. Je crois que cette présentation est risquée et pas très juste. Pourquoi ? Parce que je crois que l'Écriture insiste pour dire que c'est dans cette vie que nous faisons des choix qui doivent nous conduire ou ne pas nous conduire au salut. Donc, tout le poids de la responsabilité humaine est effectivement dans cette vie. J'aime bien concevoir la vie humaine selon ce que Michel Foucault appelait la morale de la construction de soi. Dieu nous a donné, au début de notre existence, une capacité à aimer. Et c'est à nous d'épanouir cette capacité. Si on veut un jour accueillir l'amour de Dieu, il faut quand même qu'on élargisse sacrément notre cœur. Parce que l'amour de Dieu, il est infini. Donc il faut qu'on épanouisse notre capacité à aimer, notre capacité à être heureux qu'on a reçu, il faut qu'on l'épanouisse ici-bas par nos petits actes quotidiens, un peu comme un muscle dont on fait usage. Si au terme de cette vie, nous avons atrophié nos muscles, nos capacités à aimer, nos capacités à être heureux, eh bien le grand amour que Dieu pourra être devant nous, cela ne nous fera ni chaud ni froid. Un peu comme un aveugle que l'on mettrait devant un tableau de Vermeer. Le tableau de Vermeer est admirable, mais il n'est pas capable d'en jouir, malheureusement. Eh bien, il se peut que nous sortions de cette vie en ayant à ce point rendu sec nos cœurs, atrophié notre cœur. L'amour de Dieu est devant nous et nous sommes incapables d'en jouir.
1: Oui, mais alors Jésus sur la croix dit « Père, pardonne-leur, ils ne savent pas ce qu'ils font ». Notre liberté, elle est quand même tellement limitée, il y a tellement de circonstances. Ah, j'ai fait l'avocat du diable.
2: Mais vous avez tout à fait raison. De toute façon, je crois que tout le poids de la miséricorde de Dieu se mettra pour faire en sorte... Vous voyez, il y a de très beaux textes de Bernanos, notamment, qui montrent, je crois que c'est dans le livre L'Imposture, je crois que c'est dans le roman L'Imposture, un prêtre qui est là autour d'une victime agonisante et le prêtre essaye évidemment de ramener à de meilleurs sentiments cet homme agonisant et Bernanos décrit tout le formidable poids de la miséricorde divine qui rôde autour de cette âme, qui est comme une citadelle imprenable. Et Bernanos montre qu'il suffirait de la moindre brèche pour que Dieu s'engouffre avec tout le poids de sa formidable miséricorde et fasse pencher la balance. Mais il faut au moins une petite brèche. Or, il y a des gens qui ont tellement bétonné leur position et de cœur, et le risque est pour nous aussi. On risque de s'engoncer dans notre péché. On risque de s'engoncer dans des mauvaises habitudes. On risque de ce cœur de pierre, de l'avoir à ce point bétonné qu'il n'y a plus la moindre infiltration possible de la miséricorde divine.

0: Vous suivez l'émission Au puits de Jacob, qui est sauvé avec le père de Maintière. Y a-t-il un salut du monde animal et matériel ?
1: Ah, c'est une question qui est loin d'être anecdotique, parce que tous ceux qui ont fait du catéchisme ou qui côtoient des enfants savent que pour les enfants, c'est très important. Certains ont un animal domestique, un petit chien, un petit hamster, que sais-je. Et l'idée qu'ils puissent être au paradis sans leur petit chien, sans leur petit hamster, c'est absolument... Ils préfèrent ne pas y aller. Bon. Alors, ce qui est un peu ennuyeux. Donc souvent, moi j'ai eu je me souviens tout à fait d'un enfant qui avait un hamster qui était fort mal en point et il m'avait demandé de prier pour son hamster. Bon, alors pourquoi pas, après tout. Évidemment, j'ai dû expliquer que je n'ai pas prié pour son hamster, mais j'ai prié pour que lui puisse supporter dans la foi et dans l'amour de Dieu la mort éventuelle de son hamster. Bon. Alors, l'Écriture, il faut bien reconnaître, ne nous dit pas grand-chose des animaux. Il y aurait certainement une théologie des animaux à développer, c'est assez intéressant. Ce qu'on peut dire, c'est que avec Noé, notamment, Dieu a fait une alliance avec toute la créature. Non seulement avec tous les êtres humains, mais aussi avec les animaux. Et ce qu'on peut dire aussi, c'est que nous attendons, selon les termes de l'Épître de Saint-Pierre, des cieux nouveaux et une terre nouvelle. On peut concevoir qu'il y a une certaine pérennité pour ce monde animal, végétal, pour toute la création, puisqu'après tout, comme le dit le livre de la Sagesse, Dieu n'a de mépris pour rien de ce qu'il a créé. Alors maintenant, quel sera le statut de ce monde minéral, végétal, animal, dans l'au-delà ? Vraiment, nous ne pouvons pas très bien le dire, mais est-ce que l'Église est un peu l'arche de Noé, hein, toute la création est emmenée vers le salut.
0: C'est une question importante au moment où on parle tant d'écologie.
1: Exactement. Alors, je crois qu'il y a, quand on dit, par exemple, que toute la création, que Dieu aime tout ce qu'il a créé, hein, je crois que c'est quand même important. On peut penser, bien sûr, à saint François d'Assise aussi, avec son grand cantique des créatures. Et puis après tout, si on appelle frère loup, sœur eau, sœur lune, frère soleil... Ouais, une espèce de parenté, parce que nous avons le même créateur.
0: Et d'harmonie totale.
1: Il y a un beau texte de Dostoïevski, d'ailleurs, que je cite, qui dit il serait bien injuste que les animaux ne participent pas au salut, puisque au fond, eux, ils n'ont pas péché, ils n'y sont pour rien.
0: Hein. Alors, qu'est-ce qui, de l'homme, sera sauvé ?
1: Alors voilà, nous croyons, nous, que c'est tout l'homme qui sera sauvé. D'où l'importance d'ailleurs de confesser une vraie nature humaine de Jésus-Christ. Jésus-Christ n'est pas simplement Dieu qui a pris une âme humaine ou un corps humain ou qui a fait semblant d'être homme. Il est un vrai homme avec tout ce que comporte l'humanité, c'est-à-dire un corps et une âme. Une volonté humaine, une intelligence humaine, une énergie humaine, une action humaine, voilà. Donc il est un homme à part entière. Alors, si l'axiome fondamental de la patristique, c'est tout ce qui est assumé est sauvé. Et seul ce qui est assumé est sauvé. Donc tout ce que Jésus a assumé est sauvé. Or, comme il a assumé la nature humaine tout entière, corps, âme, eh bien, la nature humaine tout entière est sauvée. C'est-à-dire que ce n'est pas simplement notre âme qui sera au paradis, mais nous l'espérons bien aussi, un jour, notre corps, nous croyons, en la résurrection de la chair, au dernier jour, nous serons au paradis en corps et en âme. Alors certes, avec un corps spiritualisé qui ne connaît peut-être pas la condition de matérialité telle que nous l'éprouvons ici-bas, mais c'est bien tout nous-mêmes, tout notre être, et pas simplement un petit bout de notre être qui sera sauvé.
0: C'est pour ça que nous croyons à la résurrection des corps.
1: Voilà, nous croyons à la résurrection de la chair, comme nous le confessons dans le credo, cette résurrection de la chair... Et qui est un peu mystérieuse hein, quand même, puisque saint Paul parle d'un corps spirituel. Hein. Alors qu'est-ce que c'est qu'un corps pneumatique, comme dit saint Paul, on ne sait pas très bien. Mais ce dont nous sommes sûrs, c'est que le salut chrétien ne concerne pas simplement l'âme. Et c'est le très spécifique du christianisme. Le corps a une grande importance dans le christianisme. Nous sommes la religion de l'incarnation. Si Jésus a pris chair... L'incarnation, d'ailleurs, en grec, ça se dit sarkosis. Hein. La sarkosis du Fils de Dieu dont parlent tous les pères grecs. L'incarnation du Fils de Dieu, eh bien, nous dit que la chair aussi a part au salut, puisque tout ce qui est assumé est sauvé.
0: Alors, venons-en au fameux adage « Hors de l'Église, point de salut ». Alors, comment l'interpréter ?
1: Ah, vaste question. D'abord, il faut l'interpréter, bien sûr, comme toute phrase, en la remettant dans son contexte. Voilà. Alors, on attribue en général à Saint-Cyprien cet adage, dans un contexte que j'aime beaucoup rappeler, qui est un contexte de persécution. C'est un contexte où nous sommes au IIIe siècle, à Carthage, donc, dans le monde romain. Les chrétiens sont en butte à toutes sortes de persécutions. Ils sont arrêtés, flagellés, traduits devant
0: tribunaux. Donc pas l'église triomphante du tout.
1: Pas du tout l'église triomphante. Hein. Et évidemment, quand viennent les persécuteurs et les bourreaux, eh bien, il faut bien le reconnaître, un grand nombre de ceux qui avaient été chrétiens ont tendance à prendre la fuite, à renier le Christ, à le trahir. Et c'est pour cela, pour ceux qui sont tentés de renier le Christ pour échapper aux bourreaux, que Saint-Cyprien dit « Attention, hors de l'église, point de salut ». Vous voulez quitter l'Église pour sauver votre peau, mais c'est précisément en quittant l'Église que vous allez perdre plus que votre peau, vous allez perdre le salut éternel. Voilà, alors c'est dans ce contexte-là. Donc, autrement dit, ce petit axiome, hors de l'Église, point de salut, n'émane pas d'une Église sûre d'elle-même, dominatrice, triomphatrice, qui toise de haut les quelques infidèles qui sont hors d'elle pour leur dire « vous allez certainement vers votre perdition », elle émane d'une petite Église en proie à la persécution et c'est un formidable cri de victoire et de foi de Saint-Cyprien qui dit « eh bien le vrai salut, il est dans cette Église, même si dans cette Église on nous met à mort, même si l'appartenance à cette Église est pour nous le signe intangible de notre persécution, eh bien nous croyons que le salut, il se joue à travers même ces persécutions et ce martyre. »
0: Mais il y a eu sans doute une extension.
1: Alors après, évidemment, l'adage a été étendu, mais il reste que pendant des siècles, il a été un adage ad intra, c'est-à-dire que hors de l'Église, point de salut pour les chrétiens. Hors de l'Église, point de salut pour les chrétiens. Un peu comme si on disait, hors de l'eau, point de salut pour les poissons. Et après tout, comme disait Tertullien, nous sommes devenus, nous les chrétiens, des petits poissons du Christ, des pichicoulis de notre grand ictus, disait Tertullien. Donc nous sommes des petits poissons, évidemment, hors de l'eau, point de salut pour les poissons. Donc c'est un adage ad intra. Donc pour les chrétiens, quitter l'Église, c'est se mettre en péril de ne pas être sauvé, exactement comme quitter l'arche de Noé, c'est être en péril de sombrer dans le déluge. Voilà. Et puis après, alors il faut bien le reconnaître, les usages ont été un peu différents, et surtout quand, à partir du moment où l'Église a été une Église bien implantée, au Moyen-Âge, une sorte de chrétienté, et où là, on a pu utiliser de temps à autre, à tort, cet adage pour des ad extra, c'est-à-dire pour les infidèles. Et à partir du moment où la question du salut des infidèles s'est posée. Il faut bien voir que dans les premiers temps de l'Église, et jusqu'au Moyen-Âge, on est persuadé que l'Église a le vent en poupe, que peu à peu tout le monde devient chrétien, et que la totalité de l'humanité, pratiquement, a été mise en situation d'entendre le message du salut. Et puis à partir des grandes découvertes, à partir du XVe siècle, Christophe Colomb, les découvertes des Nouveaux Mondes, on s'aperçoit qu'une quantité très importante d'êtres humains n'ont jamais eu aucune chance d'entendre la bonne nouvelle du salut. Alors qu'en est-il du salut de ces infidèles ? Voilà. Alors là, évidemment, quand on se pose la question du salut des infidèles, notre adage risque de prendre un sens tout à fait différent. Il est là pour urger une espèce de conversion plus ou moins forcée. Et c'est là où il devient critiquable. Mais, de nos jours, je crois que les théologiens, notamment le père de Lubac, a bien expliqué le sens tout à fait admissible de ce salut, de cet adage, hors de l'Église, point de salut. Cela ne veut pas dire, si vous n'êtes pas dans l'Église, vous allez être damné. Cela veut dire, si vous êtes sauvé, ça sera par l'Église.
0: Mais plus profondément, peut-on dire hors du Christ, point de salut ?
1: Ah ben bien sûr, ça c'est l'axiome fondamental du Nouveau Testament. Il n'y a pas d'autre nom donné aux hommes par lequel nous puissions être sauvés, disent Pierre et Jean devant le Sanhédrin, dans les Actes des Apôtres. Jésus est l'unique sauveur, l'unique médiateur, il n'y a pas d'autre salut. Nul ne va au Père sans passer par moi, sans Jésus nous ne pouvons rien faire. Donc il est certain que qui que nous soyons, si un bon musulman est accueilli par Dieu dans le paradis, c'est par Jésus qu'il sera sauvé. Donc nous ne disons pas que ceux qui ne sont pas chrétiens ne peuvent pas être sauvés, mais nous disons que s'ils sont sauvés, ils le seront par Jésus. Et Jésus est bien sûr le sauveur, et l'Église est le corps du Christ. Donc, de toute façon, hors de l'Église, point de salut, est, j'allais dire, un corollaire inévitable de cet axiome fondamental de la foi chrétienne, hors de Jésus, point de salut.
0: Et je dirais que c'est l'axiome pour la mission.
1: Et c'est l'axiome pour la mission. Alors, parce que la vraie question est celle-là, il est admis aujourd'hui, et sans difficulté, le Concile Vatican II a de très beaux textes là-dessus, que Dieu donne son salut à qui il veut, bien sûr. Hein. Et que même des gens qui n'appartiennent pas explicitement à l'Église de Jésus-Christ peuvent être sauvés. Néanmoins, ils le seront par Jésus-Christ, comme nous venons de le dire. Alors, la conséquence qui pourrait être tirée de cela et qui serait désastreuse, c'est de dire, finalement, puisqu'un bon musulman peut être sauvé par Dieu, sans appartenir à l'Église, puisque n'importe quel mécréant ou païen peut être sauvé sans appartenir à l'Église, alors à quoi bon leur annoncer la foi en Jésus-Christ ? Ce serait une conséquence désastreuse, car bien sûr, l'Église n'a jamais caché l'urgence de la mission. Et, comme dit saint Paul, « malheur à moi si je n'évangélise pas ». Et j'aime bien souligner que saint Paul ne dit pas « malheur à vous ». Si je ne vous évangélise pas, il dit malheur à moi si je ne vous évangélise pas. C'est-à-dire que ceux qui sont en péril, s'ils n'annoncent pas l'évangile, ce sont les chrétiens. C'est notre mission fondamentale d'annoncer Jésus-Christ.
0: Merci Père de finir sur ces grandes paroles. Vous avez suivi l'émission Au Puits de Jacob, qui est sauvé ?

0: Nous avons au milieu de nous 5 novices de deuxième année des spiritaines qui font en ce moment leur retraite en vue de rédiger leur lettre de demande en vue de leur profession. Mais nous pouvons les porter dans notre prière. C'est aujourd'hui la fête des pères, donc nous souhaitons une bonne fête à tous les pères. Et cela nous rappelle que toute paternité provient de la paternité de notre Père des cieux, que nous honorons chaque dimanche. Chaque fois que nous célébrons l'Eucharistie dominicale, c'est pour honorer le Père et sa grande miséricorde. Mais c'est à sa miséricorde que nous nous confions au début de cette Eucharistie en reconnaissant que nous avons péché. Je confesse à Dieu Tout-Puissant, je reconnais devant vous, frères et sœurs, que j'ai péché en pensée, en parole, par action et par omission. Oui, j'ai vraiment péché. C'est pourquoi je supplie la bienheureuse Vierge Marie, les anges et tous les saints, et vous aussi, frères et sœurs, de prier pour moi le Seigneur notre Dieu. Que Dieu Tout-Puissant nous fasse miséricorde, qu'il nous pardonne nos péchés et nous conduise à la vie éternelle.
1: Amen.

Lecture du livre du prophète Jérémie. Moi, Jérémie, j'entends les calomnies de la foule. Dénoncez-le. Allons le dénoncer, celui-là, l'épouvante de tous côtés. Tous mes amis guettent mes faux pas. Ils disent, peut-être se laissera-t-il séduire. Nous réussirons et nous prendrons sur lui notre revanche. Mais le Seigneur est avec moi, tel un guerrier redoutable. Mes persécuteurs trébucheront, ils ne réussiront pas. Leur défaite les couvrira de honte, d'une confusion éternelle, inoubliable. Seigneur de l'univers, toi qui scrutes l'homme juste, toi qui vois les reins et les cœurs, fais-moi voir la revanche que tu leur infligeras, car c'est à toi que j'ai remis ma cause. Chantez le Seigneur, louez le Seigneur. Il a délivré le malheureux de la main des méchants. Parole du Seigneur.

Lecture de la lettre de saint Paul apôtre aux Romains. Frères, nous savons que par un seul homme, le péché est entré dans le monde, et que par le péché est venue la mort. Et ainsi, la mort est passée en tous les hommes, étant donné que tous ont péché. Avant la loi de Moïse, le péché était déjà dans le monde. Mais le péché ne peut être imputé à personne tant qu'il n'y a pas de loi. Pourtant, depuis Adam jusqu'à Moïse, la mort a établi son règne, même sur ceux qui n'avaient pas péché par une transgression semblable à celle d'Adam. Or, Adam préfigure celui qui devait venir. Mais il n'en va pas du don gratuit comme de la faute. En effet, si la mort a frappé la multitude par la faute d'un seul, combien plus la grâce de Dieu s'est-elle répandue en abondance sur la multitude? Cette grâce qui est donnée en un seul homme, Jésus-Christ. Parole du Seigneur.

En ce temps-là, Jésus disait à ses apôtres, « Ne craignez pas les hommes. Rien n'est voilé qui ne sera dévoilé. Rien n'est caché qui ne sera connu. Ce que je vous dis dans les ténèbres, dites-le en pleine lumière. Ce que vous entendez au creux de l'oreille, proclamez-le sur les toits. Ne craignez pas ceux qui tuent le corps sans pouvoir tuer l'âme. Craignez plutôt celui qui peut faire périr dans la géhenne l'âme aussi bien que le corps. Deux moineaux ne sont-ils pas vendus pour un sou? Or, pas un seul ne tombe à terre sans que votre Père le veuille. Quant à vous, même les cheveux de votre tête sont tous comptés. Soyez donc sans crainte. Vous valez bien plus qu'une multitude de moineaux. Quiconque se déclarera pour moi devant les hommes, moi aussi je me déclarerai pour lui devant mon Père qui est aux cieux. Mais celui qui me reniera devant les hommes, moi aussi je le renierai devant mon Père qui est aux cieux. »

Dimanche dernier, l'Évangile nous a fait entendre le début du discours apostolique de Jésus en saint Matthieu. Jésus avait donné aux apôtres les pouvoirs de guérir et de libérer. Guérissez les malades, ressuscitez les morts, purifiez les lépreux, chassez les démons. Aujourd'hui, il leur découvre une autre facette de la mission apostolique. Cette mission rencontrera des oppositions, parfois même violentes. Jésus invite les apôtres et nous invite au courage. Ne craignez pas les hommes. Nous trouvons difficile aujourd'hui de répandre l'Évangile dans un monde matérialisé que Dieu n'intéresse plus. Au temps apostolique déjà, la mission devait être ardue. On sent dans ces phrases de Jésus une volonté d'encouragement. Ne vous découragez pas, surmontez votre peur de parler, ne craignez pas. Par trois fois revient ce refrain dans la bouche de Jésus. Et il le dit avec une sereine assurance. Il est venu précisément pour affronter, dans un duel prodigieux, celui qui ne veut pas que l'Évangile se répande dans le monde. Il est sorti en vainqueur et pour vaincre encore, dit l'Apocalypse. Jésus sait qu'il sera lui-même tué, mais qu'il remportera la victoire par sa mort même. Il n'a pas peur. Il a fait le choix d'accomplir la volonté du Père et rien ne pourra l'arrêter. Et la volonté du Père, c'est notre salut et notre sanctification, comme le dira saint Paul. Cette ferme assurance de Jésus devient principe de discernement. Ne craignez pas ceux qui tuent le corps sans pouvoir tuer l'âme. Craignez plutôt celui qui peut faire périr dans la géhenne l'âme aussi bien que le corps. Tuer l'âme. Formule étonnante, paradoxale. Il est impossible de tuer une âme. Formule redoutable. Que signifie donc tuer une âme ? Tuer une âme, c'est tuer ce principe qui accueille la vie même de Dieu dans un être humain. Car c'est la vie même de Dieu qui rend l'âme vivante. Et qu'est-ce qui permet à Dieu d'entrer dans une âme pour lui communiquer sa vie ? La foi. Autrement dit, notre seule peur, affirme le Christ, devrait être de perdre la foi. Notre seule crainte devrait être de ne pas avoir le courage de professer, de vivre et de témoigner de notre foi. Ce qui perd l'Église, ce ne sont pas les persécuteurs, ce sont les lâcheurs, ce sont les lâches. Et dans les périodes de persécution, les pires persécuteurs sont les chrétiens lâches, ceux qui, craignant pour leur peau, livrent leurs frères. Avons-nous le souci des âmes ? Que faisons-nous pour sauver les âmes ? Que faisons-nous pour que l'homme ne soit pas avili, pour que l'enfant ne soit pas avili ? Combien
l'âme des enfants est aujourd'hui en danger, dans un système éducatif en rébellion contre Dieu qui veut pervertir, avilir, casser tout ce qui porte la marque de Dieu, et en particulier l'innocence. Les communautés chrétiennes seront jugées là-dessus, sur les âmes qu'elles auront laissées perdre. Saint Paul, dans la lettre aux Romains, nous montre que le drame du refus de Dieu, le drame du péché, est le drame de l'homme. Car en se coupant de Dieu, en se coupant de la source de la vie, est venue la mort. Et la mort est passée en tous les hommes, nous dit saint Paul. Mais Jésus s'est prononcé pour son Père devant les hommes, si bien que son Père s'est prononcé pour lui en le ressuscitant et en faisant de lui la source de vie pour toute l'humanité. Bien plus que le péché, la grâce de Dieu se répand-elle maintenant en abondance sur la multitude, et cette grâce est donnée en un seul homme, Jésus-Christ. La grâce, la vie divine, nous est donnée en Jésus-Christ. C'est donc en raison d'une dette de reconnaissance que nous sommes appelés à nous prononcer pour lui devant les hommes. Tout le sérieux de notre liberté réside dans cette capacité que nous avons de dire « Je crois en toi » et de le dire jusqu'au sang versé s'il le faut, ne l'oublions pas. Oui, sachons de qui nous tenons la vie véritable et n'ayons pas peur de confesser devant les hommes que Jésus est notre vie.

Frères et sœurs, avec confiance, faisons monter vers notre Père des cieux nos prières pour tous les hommes.

Pour notre église diocésaine de la Mayenne, pour les prêtres et les diacres qui sont ordonnés ces jours-ci, pour les chrétiens persécutés, que par la patience des martyrs, ils soient remplis de persévérance et de force dans l'épreuve. Prions le Seigneur.

pour ceux qui combattent l'Église et pour ceux qui persécutent les chrétiens, par l'intercession des martyrs, Jésus leur révèle sa miséricorde. Prions le Seigneur.

Nos élus qui vont reprendre cette semaine leur départ à propos de la fin de vie. Nous te demandons, Seigneur Jésus, d'éclairer les consciences pour qu'ils orientent notre pays sur le chemin de la vie et qu'ils soient toujours reconnus, protégés et respectés la dignité de toute personne. Prions le Seigneur.

Pour les malades et les pauvres, pour ceux qui affrontent la souffrance et les échecs, pour ceux qui donnent du temps aux plus démunis, prions le Seigneur.

Pour les pères de famille dont c'est aujourd'hui la fête, et pour tous les enfants de notre Père des cieux, car la prière de la bienheureuse Marie, lui hier et de Mathilde de tous les temps. Nous soyons fidèles à confesser le nom de Jésus devant les hommes. Prions le Seigneur.

Tu es vraiment saint, Dieu de l'univers, et il est juste que toute la création proclame ta louange, car c'est toi qui donnes la vie. C'est toi qui sanctifies toutes choses par ton Fils, Jésus-Christ notre Seigneur, avec la puissance de l'Esprit-Saint. Et tu ne cesses de rassembler ton peuple, afin que du levant au couchant du soleil, une offrande pure soit présentée à ton nom. C'est pourquoi nous...

0: le seul corps et un seul esprit dans le Christ.
1: Que l'Esprit Saint fasse de nous une éternelle offrande à ta gloire, pour que nous obtenions un jour l'héritage promis avec tes élus, en premier lieu la bienheureuse Vierge Marie, Mère de Dieu, avec Saint Joseph son époux, les bienheureux apôtres, les glorieux martyrs, Saint Augustin et tous les saints qui ne cessent d'intercéder auprès de toi et nous assurent de ton secours.
2: Et maintenant, nous te supplions, Seigneur, par le sacrifice qui nous réconcilie avec toi, étant au monde entier le salut et la paix. Affermis ton Église en pèlerinage sur la terre, dans la foi et la charité, en union avec ton serviteur, notre pape Léon, notre évêque Matthieu, l'ensemble des évêques, les prêtres, les diacres et tout le peuple que tu as racheté. Écoute en ta bonté les prières de ta famille que tu as voulu rassembler devant toi. Dans ta miséricorde, ramène à toi, Père très aimant, tous tes enfants dispersés.
3: Ô nos frères et sœurs défunts, et pour tous ceux qui ont quitté ce monde et trouvent grâce devant toi, nous te prions. En particulier pour Paul Le Tourneur, Gaston Roguet et Raymond de Pendant. En ta bienveillance, accueille-les dans ton royaume, où nous espérons être comblés de ta gloire, tous ensemble et pour l'éternité, par le Christ notre Seigneur, par qui tu donnes au monde toute grâce et tout bien.

0: Seigneur Jésus-Christ, tu as dit à tes apôtres, « Je vous laisse la paix, je vous donne ma paix. Ne regarde pas nos péchés, mais la foi de ton Église. Pour que ta volonté s'accomplisse, donne-lui toujours cette paix et conduis-la vers l'unité parfaite, toi qui vis et règnes pour les siècles des siècles.
1: Amen.
0: Que la paix du Seigneur soit toujours avec vous.
1: Et
0: frères et sœurs, dans la charité du Christ, donnez-vous la paix.

0: Voici l'agneau de Dieu, voici celui qui enlève les péchés du monde. Heureux les invités au repas des noces de l'agneau.
1: Seigneur, je ne suis pas digne de te recevoir, mais dis seulement une parole et je serai guéri.

Vous pouvez vous asseoir pour les annonces. Du 22 au 30 juin, les évêques de France invitent les catholiques à s'associer à une neuvaine de prières pour la vie. Une intention a été préparée pour chaque jour de la neuvaine. Vous pouvez trouver ces intentions, notamment sur le site de l'Église catholique en France. Mercredi 24 juin, ce sera la solennité de la Nativité de Saint Jean-Baptiste. La messe solennelle sera à 11h. Une exposition sur les martyrs du Japon, intitulée « Takashi et Midori Nagai, de la puissance de l'atome à la puissance de l'amour », a lieu à la Cité de l'Immaculée à Saint-Denis-du-Maine, jusqu'à dimanche prochain, 28 juin. La veille, le samedi 27 juin à 20h, une violoniste japonaise interprétera des sonates et partitions de Jean-Sébastien Bach dans un récital intitulé « Sagesse du Nyokodo », une signification à découvrir. Une retraite spirituelle en silence aura lieu en notre hôtellerie du dimanche soir 28 juin au samedi 4 juillet après-midi. Il est toujours possible de s'inscrire. Enfin, le bulletin Vivre Marie est disponible et est en vente à notre porterie. Il a pour thème le silence. L'article central a été écrit par un père carme.

L'ange du Seigneur annonça à Marie. Je vous salue Marie, pleine de grâce, le Seigneur est avec vous. Vous êtes bénie entre toutes les femmes, et Jésus, le fruit de vos entrailles, est béni. Voici la servante du Seigneur. Je vous salue, Marie, pleine de grâce. Le Seigneur est avec vous. Vous êtes bénie entre toutes les femmes, et Jésus, le fruit de vos entrailles, est béni. Et le Verbe s'est fait chair, conçu du Saint-Esprit. Je vous salue, Marie, pleine de grâce. Le Seigneur est avec vous. Vous êtes bénie entre toutes les femmes, et Jésus, le fruit de vos entrailles, est béni. Priez pour nous, Sainte Mère de Dieu. Prions. Nous te prions, Seigneur, de répandre ta grâce.

0: en nos cœurs. Par le message de l'ange, tu nous as fait connaître l'incarnation de ton Fils bien-aimé. Conduis-nous par sa passion et par sa croix jusqu'à la gloire de la résurrection par le Christ notre Seigneur.
1: Amen.

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2: Belle fête au Gonzague, Louis, Raoul et Rodolphe. En 1995, Jean-Paul II canonise les bienheureux martyrs des pontons de Rochefort. En 1790, au lendemain de la Révolution, les prêtres se voient ordonnés de prêter serment à la constitution civile du clergé. Puis, l'Assemblée constituante décide de déporter ceux qui refusent de jurer vers les bagnes de Guyane. De longs convois s'acheminent vers l'océan. À Rochefort, ils sont embarqués sur deux anciens bateaux négriers. Les prêtres sont traités de manière encore plus affreuse que ne l'étaient les esclaves, car il ne s'agit pas de marchandises humaines à conserver, mais d'ennemis à éliminer. Personne n'envisage sérieusement de les faire arriver à bon port, car avec le blocus des côtes par les Anglais, c'est impossible. On se contente donc de jeter l'ancre au large de la Charente pour les faire mourir sans bruit. Les conditions de vie sont terribles, ils sont entassés et infectés de poux, la nourriture est rare, malsaine et infecte, et sévit une épidémie de typhus. Les martyrs répondent au mauvais traitement par la prière et la miséricorde. Ils s'entraident et s'engagent ensemble à suivre 9 résolutions, comme ne jamais se plaindre, pardonner et prier pour leurs bourreaux et pour la France. Parmi eux, le père Jacques Morel Dupas, officiant en Charente. Il fait partie des prêtres jureurs et prête serment à la constitution civile du clergé, mais il le fait avec beaucoup de réserve. Espionné, on le guette au tournant. À raison, car le père Jacques continue de célébrer en cachette et de pratiquer son ministère sans respecter cette constitution. Il est donc finalement découvert et condamné. Déporté vers Rochefort, il est embarqué sur l'un des sombres navires et y décède à 39 ans. Les témoins survivants se souviennent de sa piété admirable et de sa douceur envers chacun. En ce mois du Sacré-Cœur, mettons-nous à l'écoute d'un extrait d'une prière que ces prêtres ont priée ensemble. Ô Jésus-Christ, notre aimable Sauveur, votre cœur est le sanctuaire de votre miséricorde et la source de tous les biens. Nous implorons, avec la plus tendre confiance, son immense charité pour nous.
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5: Bonjour, nous retrouvons Daniel Demimuide, président d'Aventure Spéologie Développement 53, pour la poursuite de notre exploration des cavernes et de leur exploitation en Mayenne. Bonjour Daniel.
6: Bonjour Emmanuel.
5: Alors, on a vu comment on extrait la pierre calcaire, on a vu ce qu'on pouvait peut-être en faire, mais on n'a pas encore complètement clos ce sujet économique avec la transformation de cette
6: calcaire. Eh oui, comment transformer du calcaire en chaux? Et donc, on va partir en Mayenne au 19e siècle avec le premier département chaufournier de France quand même. À Louvernay, 29 fours à chaux produisent chaque année 800 000 hectolitres, en gros 800 tonnes par an de chaux, et occupent entre 300 et 500 ouvriers qu'on appelle des chaufourniers, fours à chaux, fournier, selon la période de l'année. La Mayenne reste le département avec le plus de vestiges de fours. On pourrait citer le Lot aussi, dans d'autres départements, on en a quand même pas mal. Vous avez un circuit des fours à chaux autour de Châtres-la-Forêt, exemple. Puis Sauge aussi, on a
5: Sauge,
6: énormément.
5: Je crois, du côté de Châtres-la-Forêt, c'est ça, du côté des...
6: Puis à Louvernay, vous avez des fours à chaux monumentaux, on a presque l'impression d'avoir des anciens châteaux forts. La chaux est obtenue donc par cuisson du calcaire à haute température. Alors il faut des températures, quand on dit haute, c'est aux alentours de 1400 degrés ou plus. Elle est d'abord produite dans des fours des Tuileries briqueteries. Et puis, ce phénomène est notable d'ailleurs en Sarthe, dans le Baugeois, où l'on recense un grand nombre de fours qu'on appelle mixtes. Avec la généralisation de l'amendement par chaulage au milieu du 20e, du 19e siècle, la fabrication s'industrialise. La création du métier de chauffournier, la construction de fours et d'usines consacrées exclusivement à la fabrication de la chaux se met en route. On va s'attacher un petit peu comme exemple au moulin et au four à chaux de Méral, qui était très connu à Montsûr. L'usine du Buron, fondée par les frères Boulincourt installés à Laval, a été dirigée par un jeune homme de 28 ans, devenu par la suite une éminente personne de la région de Montsûr. Il s'agit de M. Léon Bouessé et de la famille Bouessé, qui vont exploiter, je dirais, jusque dans les années 1980, cette usine ou ces usines et ces fours. Alors l'usine est fabriquée en 1882, une chaux hydraulique blutée. Alors qu'est-ce que ça veut dire blutée? C'est que les chaux aériennes éteintes, il faut le mettre un peu d'eau, parce que la chaux vive, ça stérilise tout. Hein. Dans le bâtiment, sont des chaux issus du calcaire pur, ayant formé par calcination puis extinction des hydroxydes de calcium ou hydrates de chaux. On parle alors également de fleurs de chaux ou de chaux blutées. Donc c'est une chaux calcinée qu'on a éteinte, pour faire court. Alors c'est vendu en sac pour la maçonnerie, qui était unique dans l'Ouest. Toutes les autres chaux étaient des chaux dites grasses. Alors Léon Bouessé devient propriétaire de l'usine en 1913, mais avait acquis auparavant, en 1902, d'importants fours à chaux de Méral, dans le même coin, si on peut dire, à Sainte-Bouche. En 1903, il transforme ses fours à cuisson du calcaire en une usine de fabrication de chaux blutés en sac par l'installation d'une énorme chaudière à vapeur et qui est alimentée par deux bouilleurs de 12 mètres de longueur. Donc pour l'époque, c'est considérable. La chaudière fournissait ainsi l'énergie nécessaire à la montée et à la descente sur les hauts des fours de wagonnets de 1 mètre cube de calcaire. Il reste un de ces wagonnets devant la gare de Montsûr, transformé en pot de fleurs, et qui était alimenté, cette chaudière, par deux bouilleurs, et qui était, la chaudière donc fournissait l'énergie nécessaire à la montée de ces wagonnets, et à l'aide d'un treuil actionné par un moteur horizontal visible à vapeur, également encore visible dans l'ancienne carrière, on assurait en même temps la marche jour et nuit de trois grosses pompes puisant l'eau de la carrière. Quant à l'usine proprement dite, c'est-à-dire le broyeur et la bluterie en sacheuse, elle fonctionnait par un moteur vertical à vapeur qui était, semble-t-il, une merveille de mécanique précise et pratiquement inusable. Il n'en reste rien aujourd'hui. C'est l'Intermarché, sans faire de publicité, qui est sur le lieu des fours à chaux à Montsûr.
5: Ah oui.
6: Donc Léon Bouessé fut le premier industriel de Montsûr. En 1926, il transmit ses deux usines à ses deux fils, à deux de ses cinq fils en fait, Maurice et Jules. La chaux produite à l'usine du Buron était très appréciée des entrepreneurs de maçonnerie. Dès 1882, les propriétaires de cette usine fabriquaient une chaux hydraulique unique dans l'Ouest. Comme c'est de la chaux magnésienne, en fait elle avait d'énormes qualités qui étaient appréciées, mécaniques normalement, et qui était un excellent liant. C'est à partir de 1928 que l'industrie connaît son évolution spectaculaire. Et en résumé, de 1926 à 1963, et à peu près 37 années, les deux fils de M. Bouessé ont pu maintenir et poursuivre en la perfectionnant l'usine de chaux-fournière de Montsûr. En 85, la Dolomie de Nau exploitait toujours l'usine du Buron, d'où sortait, du broyeur installé en 1928, de la chaux magnésienne en sac plastifié, soit en conteneur, et qui était vendu à la fois pour l'agriculture, pour l'enrobage des routes, permettant l'utilisation d'agrégats en forte teneur d'argile, et pour les enduits extérieurs où la chaux du Buron possédait des qualités spéciales, reconnues de tous les entrepreneurs de l'époque du bâtiment, souplesse du mortier, plasticité, étanchéité, ces avantages ne pouvant être obtenus par l'emploi de ciment, simplement. À Montsûr, il est remarquable que l'usine du Buron est fournie de la chaux magnésienne hydraulique depuis 103 ans.
5: Il n'en reste plus aucun vestige, finalement.
6: Alors, il y a sur certains immeubles le nom de la famille. On a des wagonnets et un moteur dans l'ancienne carrière. Et il nous reste l'ancienne carrière où on a découvert en 2020 une petite grotte qui reste toujours interdite au public parce qu'on est toujours en chantier dessus pour désobstruer cette cavité.
5: Je vois que vous connaissez Montsûrs comme le fond de votre poche, pour ne pas dire le fond de la grotte. À la semaine prochaine, Daniel.
6: À la semaine prochaine.
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0: 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Bonjour, nous retrouvons Michel Perrault, notre spécialiste du roman policier, pour la suite de l'aventure du crime dans les salles, plutôt, pas les salles obscures, mais les salles de musée, de vente ou autres, donc dans le monde artistique. J'y arrive.
1: Bonjour Emmanuel.
0: Alors, nous étions quittés la semaine dernière avec une autrice belge qui nous racontait des aventures plutôt sympathiques, légères.
1: De Magritte. Magritte détective.
0: Nous revenons dans du plus
1: lourd.
0: Plus lourd.
1: Voilà. Alors c'est un auteur très célèbre, hein, c'est Ian Pearce, qui a été célèbre avec son roman Le Cercle de la Croix, qui se déroulait à Oxford en 1662. Rien à voir avec l'art. Mais par contre, il a écrit 7 volumes qui se situent là totalement dans le milieu de l'art, avec un policier italien, Taddeo Botondo, son adjointe Flavia, et un étudiant britannique qui s'intéresse à l'histoire de l'art, qui est Jonathan Argyll. Bon. Alors, il y a des volumes qui sont tous parus chez 10-18 depuis 1991 jusqu'à 2000. Il y a eu l'affaire Raphaël, le comité Tiziano, l'affaire Bernini, le jugement dernier, le mystère Giotto, l'énigme San Giovanni et le secret de la Vierge et l'enfant.
0: D'accord.
1: Donc, dans le premier volume, l'affaire Raphaël, c'est un coup de téléphone qui apprend aux policiers qu'il se prépare un vol de chef-d'œuvre, puisqu'il y a une œuvre de Raphaël, dans une petite église romaine. Donc, ils arrivent trop tard. Le curé de la paroisse a déjà vendu le tableau à un collectionneur. Et le gouvernement italien va devoir racheter, lors de la vente aux enchères, ce tableau-là. Le souci, c'est qu'il y a un doute concernant l'authenticité de l'œuvre. Alors, je n'ai pas insisté sur le Titien, sur le Bernin, etc., etc., pour parler plutôt de l'énigme San Giovanni, puisque Flavia est devenue inspectrice, elle a pris du galon.
0: Ce qui est logique, hein, parce que souvent dans les romans policiers, ils résolvent des énigmes, ils restent obscurs, inspecteurs.
1: Ils vieillissent. Elle va même, au cours des épisodes, épouser Jonathan Argyll. Donc là encore, elle reçoit un coup de téléphone et on lui dit qu'au monastère de San Giovanni, il y a quelqu'un qui va voler une toile et dans ce monastère, il y a un tableau du Caravage. Quelques jours après, le père supérieur va être agressé. Une icône sans aucune valeur est volée. Jonathan va fouiller les archives pour essayer de retracer l'histoire de cette œuvre. Et à partir de ce moment-là, il y a plein de pistes qui vont s'ouvrir pour tenter d'expliquer l'histoire.
0: Très bien. Et le suspense est maintenu jusqu'au bout.
1: Oui, jusqu'au bout. Et puis, le dernier, peut-être, parce que justement, c'est le secret de la Vierge à l'enfant. Alors, Flavia est devenue chef de la brigade romaine du patrimoine artistique. Et alors là, c'est compliqué parce que elle a plein de responsabilités. Il y a le pouvoir politique qui s'en mêle. Et il y a un tableau qui a été prêté par le Louvre qui disparaît.
0: Dame.
1: Mauvaise affaire pour Flavia.
0: On aurait pu penser que ça signerait avec le jugement dernier, mais non.
1: Et non.
0: Après ces déambulations dans le monde artistique italien,
1: oui.
0: nous rencontrons une autre autrice, je crois. Non, un auteur, pardon.
1: C'est Marie-Claude.
0: Ah, c'est Marie-Claude.
1: Marie-Claude Devoix.
0: D'accord.
1: Alors, Marie-Claude Devoix a publié 6 romans qui font, qui vont associer le polar et l'art, le plus connu étant Turner et ses ombres.
0: D'accord.
1: Autrement, il y a eu Van Gogh et ses juges, La jeune fille au marteau, c'est le tableau disparu de Velázquez, Gauguin meurt ou vif, Peindre n'est pas tué, et Cross mortel. Alors ce fameux Turner et ses ombres, l'épouse du commandant de police Magnin sort de la projection du film de Mike Leigh, Mr. Turner. Elle est éblouie. Elle en parle à son mari et elle lui fait part de tout son enthousiasme. Comme c'est un bon mari, il se dit « Tiens, je vais lui payer un petit séjour à Londres pour aller admirer les autres Turner à la Tate Britain. » Ils y vont, et là, leur petit week-end tourne au cauchemar, puisque Camille va être... Camille, c'est la femme du commissaire. Elle va être kidnappée, et elle va se réveiller dans une pièce qui ressemble à une chambre d'asile psychiatrique, avec une chanson qui tourne en boucle. Mmh. Magnin va faire appel à son collègue de Scotland Yard, le superintendant George Adams, et... il voit que toutes les pistes vont converger vers la Tate Britain, où il y a une exposition de rats crevés qui n'était pas prévue au programme. Il y a le vol d'une œuvre de Turner qui est la 10e plaie d'Égypte. Et le musée londonien semble puni. Mais pourquoi ?
0: Ah, bah forcément.
1: C'est bien ça.
0: C'est bien. C'est très british.
1: Non, pas trop.
0: Pas trop. D'accord. Après Turner et ses ombres, un autre auteur, d'autres romans.
1: Alors, après Turner, Rembrandt, c'est le roman La couleur bleue de Georges Kastner. La question que pose Kastner, c'est est-ce qu'un tableau peut rendre fou et pousser au meurtre ? Alors, c'est l'histoire qui se passe autour de Rembrandt à Amsterdam. Il y a un teinturier qui est spécialisé dans la couleur bleue, qui assassine toute sa famille. Et le lendemain, le gardien de sa prison est lui-même pris de folie et tue son épouse. Donc, est-ce que le secret se situe dans un mystérieux tableau de Rembrandt qui...
0: recèlerait des substances.
1: Des substances, exactement. Et en particulier la couleur bleue, qui pourrait être une couleur rare à l'époque, sacrée, et qui serait l'incarnation du crime.
0: Ah, tout un programme. Nous ne dévoilerons pas la fin.
1: Non. Pas plus joyeux, Jeu de peau, d'Anouk Schutterberg.
0: C'est quand même le pire, là.
1: Alors, c'est une férue d'art contemporain, qui travaille dans plusieurs galeries d'art du 12e arrondissement. Et en 2021, est sorti chez Plon son premier roman, qui s'appelle « Jeu de peau ». Giuliano Rizzoni est un jeune peintre qui est encensé par la critique. Il va dans toutes les soirées de la Jet Set, il est à la une des tabloïds, mais aussi il est exposé dans toutes les grandes galeries du monde entier. Et il s'est formé à une technique de tatouage qui s'appelle Irezumi, qui est violente et très ancienne. Il va signer 10 tatouages sur le dos de ses amants ou de ses amantes. Mmh. Et où les choses deviennent inquiétantes, c'est que ses peaux tatouées sont retrouvées chez Sotheby's pour être vendues aux enchères. Et une enquête... va être ouverte pour homicide multiple.
0: Comme quoi, il n'y a pas que l'hôtel Drouot.
1: Non.
0: Bien, bien, bien. Oui, effectivement, on devine déjà un peu le contexte. Eh bien, on se retrouve la semaine prochaine pour la suite.
1: À la semaine prochaine.
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Bonjour, Nathalie Debroc, ces femmes qui ont fait la Bretagne. Il y a des étiquettes qui vous collent à la peau, et notre héroïne du jour n'y a pas échappé. Elle reste à jamais la tragédienne de la chanson, Damia. S'il fallait la définir par une couleur, comme lorsqu'on joue au portrait chinois par exemple, pour Marie-Louise Damien, c'est son nom de naissance, cette couleur serait le noir. Damia se produisait sur scène, éternellement vêtue d'un long fourreau noir, et son tour de chant était à cette image, de la tragédie en pagaille, du pathos à l'appel, qu'elle interprétait comme un drame shakespearien. Imaginez la scène. Un seul projecteur, le rideau s'entrouvre, la dame en noir paraît. Œil charbonneux, cheveux sombres, elle fait silence. La salle est captive. Et voilà la première chanson. Le répertoire n'est pas gai non plus. Sombre dimanche, la chaîne, tout fout le camp, la hantise, la malédiction, j'ai le cafard. Nous sommes à l'apogée du réalisme. Chaque chanson est une histoire et Damia sait la mettre en scène comme personne. Sa vie est-elle si sombre? À vous d'en juger. Elle a 18 ans, elle est figurante au théâtre du Châtelet, lorsqu'elle est repérée pour sa présence scénique. On dirait aujourd'hui qu'elle crève l'écran. Elle est repérée par un certain Roberti. Le nom ne vous dit peut-être rien, mais il est le mari d'une autre chanteuse, Fréhel, elle aussi de notre liste des Bretonnes qui ont fait l'histoire, et qui l'a quittée pour Maurice Chevalier. Ce Roberti va prendre en main notre Damia, à qui il va faire donner des leçons de chant et la faire débuter vers 1910 au Petit Casino. Et c'est lui qui va lui donner son pseudonyme de Maryse Damia, puis tout court de Damia. Elle va se produire sur une autre scène parce qu'elle a été repérée par un autre, et pas des moindres, Félix Mayol. Pour ceux et celles qui l'ignorent, Félix Mayol a eu son heure de gloire avant la Première Guerre mondiale. Il était le propriétaire d'un théâtre, le Concert Mayol justement, et là il écrivait des chansons, il en a écrit plus de 500, et il les offrait à des jeunes talents à qui il a permis d'éclore, parmi eux par exemple Maurice Chevalier et Damia. Alors revenons à Damia justement. Elle commence à chanter, mais à l'époque sa tenue est clinquante. Et celui qui va lui trouver la couleur adéquate, c'est un certain Sacha Guitry, qui lui avait dit après un tour de chant au Concert Mayol, où elle était vêtue de violet et couverte de bijoux, « Mais pourquoi vous habillez-vous en dompteuse de puce ? Ce qu'il vous faudrait, c'est du noir et du sobre. » C'est lui qui va lui dessiner le fourreau noir qu'elle portera toujours désormais. Mais ce n'est pas seulement cette silhouette sculpturale qui attire les foules. C'est un timbre de voix aussi, grave, à une époque d'aigus au perché. Et puis également, c'est son répertoire des chansons à texte. On est loin des bluettes. Pendant l'entre-deux-guerres, elle est adulée par le public. Elle va tourner quelques films, dont le Napoléon d'Abel Gance, dans lequel elle incarne la Marseillaise, ou dans Les Perles de la Couronne, de Sacha Guitry. Et puis, la Seconde Guerre mondiale. Et à la fin de la guerre, Damia n'a plus du tout le même succès. Son temps est passé. Une autre est arrivée dans un répertoire qui ressemble à celui de Damia, avec une même petite robe noire, une gestuelle assez proche, et cette autre qui lui vole la vedette, c'est Édith Piaf. Damia va quand même partir au Japon pour une tournée qui sera triomphale, en 1953. Avant de tirer sa révérence, elle va aussi s'offrir l'Olympia avec un débutant du nom de Jacques Brel en première partie. Damia quitte la scène. 10 ans après, alors qu'elle est quasi oubliée, elle reçoit l'hommage quelque peu tardif de l'Académie Charles Cros qui couronne une carrière pourtant exceptionnelle. La tragédie va avoir le mot de la fin. Nous sommes en 1978. Damia est sur un quai du métro parisien. Elle va tomber. Suicide ou accident, on ne le saura jamais. Mais cette fin rappelle les chansons de la grande tragédienne en noir.

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2: Bonjour Bruno.
3: Bonjour Jean-Yves. Aujourd'hui Jean-Yves, vous n'avez pas apporté de seau, c'était trop encombrant.
2: Ouais, c'était, on va parler du seau, mais du seau en zinc.
3: Ah, en zinc.
2: Ah, ouais. Pour tirer l'eau du puits.
3: Ah, peut-être pour aller à la traite aussi.
2: Oui, c'est vrai, tout à fait. La quasi-totalité d'entre nous a connu dans son enfance l'eau potable au robinet en ville. Même si on n'avait pas forcément l'eau à tous les étages. Mais en campagne, on a longtemps utilisé l'eau du puits. Et qui dit eau du puits, dit seau. Auparavant, notamment en milieu rural et dans les fermes, il fallait chercher donc l'eau au puits. Le système était composé d'une poulie, d'une chaîne, d'un mousqueton ou crochet de puits et d'un seau. La technique la plus simple était d'attacher le seau au bout d'une corde et descendre le seau jusqu'au fond du puits, parfois à plus de 25 mètres de profondeur. Vous l'avez fait, ça ?
3: Oui, c'était surtout interdit à mes petites jambes d'approcher du puits.
2: Ouais. On utilisait un seau en zinc ou en acier. Il pouvait être parfois en bois. Cette méthode nécessitait un peu de force physique. On pouvait remonter le seau à l'aide de la corde et verser l'eau dans un réservoir ou un autre récipient. Mais parfois, le seau se retournait pendant la descente. Aïe, aïe, aïe. Même quand l'eau est arrivée dans les fermes, on a continué à utiliser l'eau du puits pour les arrosages. Parfois, un geste malhabile faisait tomber le seau au fond du puits.
3: Oui.
2: Et c'est là qu'un cherche-puits entrait en action. Maintenu par une corde ou une chaîne, le cherche-puits était descendu dans le goulot du puits et grâce à ses nombreux crochets multidirectionnels, il se chargeait de récupérer le seau perdu. Doté de ses nombreux hameçons, la pêche était bien facilitée. Il n'y avait plus qu'à remonter le seau ainsi accroché.
3: Pourvu qu'il n'y ait pas de cadavres, comme dans beaucoup de romans policiers.
2: Oui. Bon,
3: alors, et ensuite, il fallait ramener le seau à la maison ou à la ferme.
2: Et oui.
3: C'était lourd.
2: Ah oui.
3: Nous avons tous en tête l'image de Cosette dans Les Misérables de Victor Hugo. Elle ramène l'eau pour les aubergistes, les Thénardier.
2: Ah, les méchants.
3: Les méchants. D'ailleurs, c'est resté ça aussi comme terme. C'est un thénardier, on dit.
2: Ah oui, exact. Oui.
3: Jusqu'au XVIIIe siècle, en France, l'eau abondante à domicile reste le privilège des palais, des couvents, des abbayes et des hôpitaux. Pour la majorité de la population, il y a soit la fontaine publique, soit l'eau directement puisée aux fleuves, aux rivières et aux puits. Vers 1750, 2000 porteurs d'eau à Paris formaient une corporation puissante. L'eau de la Seine fournissait alors à la capitale l'essentiel de sa consommation, une eau peu propre à l'alimentation humaine, cause de nombreuses épidémies.
2: Eh oui.
3: Il faudra attendre le milieu du 19e siècle pour que la généralisation de la machine à vapeur rende possible la réalisation de réseaux d'adduction sous pression desservant les logements individuels. Sous le Second Empire, l'arrivée du fameux baron Georges-Eugène Haussmann, je rappelle ces dates que vous connaissez tous, 1809-1891, il est arrivé à la préfecture de Paris et il agit comme un accélérateur. On se rend compte aussi du lien entre eau de mauvaise qualité, contaminée par les microbes, et épidémie. Nous buvons 90% de nos maladies, dit un chroniqueur. Il faut attendre la fin du 19e siècle pour que les filtres éliminent les microbes grâce aux travaux de l'Institut Pasteur. L'histoire du traitement de l'eau potable va dès lors s'accélérer sous l'effet conjugué de besoins plus importants et surtout des progrès de la chimie.
2: Au début du XXe siècle, les traitements chimiques apparaissent. De nombreux produits sont essayés, notamment l'ozone et le chlore. L'emploi du chlore se généralise après la Première Guerre mondiale de 14-18. Philippe Bunau-Varilla découvre, lors de la bataille de Verdun en 1916, le procédé de verdunisation, de désinfection de l'eau, qui consiste à ajouter à l'eau une faible dose de chlore. En 1930, seulement 23% des communes disposent d'un réseau de distribution d'eau potable à domicile. 15 ans plus tard, en 1945, 70% des communes rurales ne sont toujours pas desservies. Il faudra attendre la fin des années 80 pour que la quasi-totalité des Français bénéficient de l'eau courante à domicile. Alors, le seau peut encore servir aujourd'hui lorsqu'on utilise une pompe. Elle fut manuelle au début, puis électrique aujourd'hui. Pour utiliser la pompe manuelle, il suffit de tirer sur la tige métallique à plusieurs reprises pour aspirer de l'eau du puits et la faire sortir par le tuyau. Vous avez déjà fait ça ?
3: Non.
2: Ah non. On pouvait régler la quantité d'eau qui sort en tirant sur la tige à différentes hauteurs. On trouve bien sûr des seaux en zinc dans le commerce aujourd'hui. Ils contiennent

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1: Bientôt, la FM, la modulation de fréquence, sera remplacée par le DAB, le Digital Audio Broadcasting. C'est une rumeur qui court,

0: fondée ou pas, et surtout, qu'est-ce que cela signifie? C'est Wilfried Tocqueville qui va éclairer nos lanternes. Wilfried, bonjour.
1: Oui, bonjour.
0: Vous êtes président de Sweet Media, directeur de Sweet FM et Forever pour la région Pays de la Loire, Normandie, Centre-Val de Loire et Nouvelle-Aquitaine, et membre de Grand Ouest Mux, opérateur de multiplex pour le DAB. Donc c'est pour ça que vous êtes tout à fait légitime pour répondre à nos questions et nous expliquer ce nouveau moyen de diffusion de radio, parce que c'est bien ça dont il s'agit en fait, hein, le DAB.
1: Oui, oui, tout à fait. Alors le DAB, c'est effectivement un terme un peu barbare, donc c'est Digital Audio Broadcasting. En gros, c'est de la radio numérique. En gros, le DAB, c'est à la radio ce que la TNT est à la télévision. C'est-à-dire que depuis déjà quelques années, on reçoit la télévision soit par des box, soit par la TNT, donc tout est complètement numérisé. On n'a plus à la télévision cette image dégradée, la neige qu'on pouvait voir sur nos écrans. Bah, la radio, c'est exactement pareil. Pendant très longtemps, la FM, qui existe toujours, avait ses avantages, mais aussi ses inconvénients dans certains endroits, de mal recevoir, d'avoir du souffle, d'avoir des grésillements. Bah, tout ça, ça n'existe plus avec le DAB. Donc c'est un son qui est clair, qui est parfait, qui est numérique, qui est haute définition. Donc c'est la différence, elle est là. C'est l'un des derniers médias qui n'avait pas été numérisé. Tous les autres quasiment l'avaient été. Donc maintenant c'est le cas également de la radio.
0: Mais alors qu'est-ce que ça veut dire exactement en fait, Wilfried Tocqueville? Ça veut dire c'est fini les ondes hertziennes?
1: Alors pas du tout. Déjà le DAB, ça passe par les ondes hertziennes, donc c'est exactement le même système. Il vous faut un poste de radio. Ce poste de radio reçoit des ondes, sauf que ces ondes qui sont reçues sont des ondes numériques et non pas des ondes analogiques. Vous pouvez écouter les mêmes programmes. Alors l'avantage du hertzien, parce qu'on peut aussi écouter la radio par Internet, par des applications, mais tout ça, ça impose d'avoir un abonnement, donc c'est payant. L'avantage de la radio hertzienne, qu'elle soit analogique, donc FM ou numérique DAB, c'est que c'est gratuit. C'est-à-dire qu'il faut un petit poste avec deux piles et voilà, on peut écouter la radio. On n'a pas besoin d'avoir un abonnement ou une box Internet pour écouter la radio. Et donc c'est une réception hertzienne, mais en meilleure qualité. Et surtout avec une offre vraiment très enrichie, avec beaucoup, beaucoup plus de radios. Si on prend l'exemple de la Mayenne, là où avant on avait une vingtaine de radios seulement, là on a maintenant plus de 50 radios qui peuvent être reçues sur le département en numérique, en DAB+.
0: Alors nos auditeurs sont d'accord avec nous pour dire que du moment qu'il y a Radio Fidélité Mayenne, tout va bien. Parce que par contre, il faut quand même avoir des récepteurs adaptés. Les vieux récepteurs, que ce soit dans les voitures ou les postes de radio qu'on peut avoir chez nous, ne peuvent pas capter le DAB.
1: Alors, de plus en plus, depuis plusieurs années déjà, toutes les voitures neuves sont équipées du DAB+. Souvent, on l'a, mais on ne le sait pas. Alors, soit selon les modèles, ça apparaît instantanément, donc vous avez vu apparaître sur votre autoradio plein de nouvelles radios, donc ce sont des radios DAB+. Soit il faut faire la démarche d'aller dans les paramètres de l'autoradio et de choisir la bande DAB+. Et il y a plein de postes également qui sont proposés dans des enseignes spécialisées, par exemple. Alors, je ne vais peut-être pas les citer.
0: Mais on les a en tête.
1: On les a en tête, etc.
0: Mais cela dit, pardon, je vous interromps, parce que pour avoir fait ma petite enquête, il y a encore des enseignes spécialisées qui vendent encore des postes radio qui ne sont pas compatibles avec le DAB.
1: Alors, ouais, on y travaille.
0: Étonnamment.
1: On y travaille. Il y a notamment une association qui s'appelle Ensemble pour le DAB+, et on est en train de faire des démarches justement pour accélérer à ce niveau-là. En fait, il y a des lois européennes qui imposent en théorie que le DAB soit présent partout, mais c'est un petit peu contourné, c'est-à-dire qu'il faut que ce soit sur des postes qui ont des affichages alphanumériques d'une certaine taille, enfin tout ça est très complexe, et donc les enseignes ont tendance à contourner un peu la chose et écouler leur stock de vieilles radios avec uniquement la FM.
0: Ça veut dire en tout cas pour nos auditeurs qu'ils doivent être vigilants s'ils décident de s'équiper. Et puis alors c'est un petit scoop, mais il n'est pas impossible que Radio Fidélité Mayenne justement organise une opération pour permettre à nos auditeurs de s'équiper à moindre coût, mais ça on aura l'occasion d'y revenir. Vous disiez, Wilfried Tocqueville, que c'était donc un moindre coût pour les auditeurs. heures que que si on écoute la radio sur Internet. Cependant, pour les stations de radio comme nous, ça a un coût quand même parce que ça nécessite, là on avait trois antennes en FM, ça nécessite d'avoir des antennes, alors je ne sais pas si on les appelle encore antennes, mais bref, capables de recevoir notre signal et de distribuer donc en DAB+.
1: Oui, c'est rare. On a ce souci de double diffusion, effectivement, mais ce qui existait déjà dans d'autres médias, par exemple une chaîne de télévision qui émet et en TNT, et sur son site internet, et sur les box. Alors c'est vrai qu'on a cette nécessité que nos auditeurs puissent nous écouter, quel que soit leur moyen d'écoute. C'est vrai que si on n'a pas de poste de radio et que on a uniquement un ordinateur ou un téléphone, bah on est bien content de pouvoir écouter Radio Fidélité Mayenne sur son téléphone ou sur son ordinateur. Si on n'a pas d'ordinateur, on est bien heureux de pouvoir l'écouter à la radio. Donc c'est vrai qu'on a cette nécessité pour le service qu'on rend à nos auditeurs d'être accessible par le plus de biais possible. Maintenant, c'est vrai que ça fait peser sur les radios des frais de multiples diffusions. Alors qu'on connaissait déjà, puisqu'on diffusait déjà nos radios sur Internet, mais il y a aussi cette diffusion RDN supplémentaire. Alors à terme, effectivement, le but, c'est que l'un remplace l'autre. Hein, donc ce qui s'est passé sur la télévision d'ailleurs, au bout d'un moment, lorsque tout le monde était équipé, la télévision analogique a disparu au profit de la TNT. Alors ce sera peut-être le cas également pour le DAB, mais attention, on voit beaucoup d'effets d'annonce qui disent la FM c'est terminé, le DAB+ remplace, vous allez bientôt ne plus pouvoir recevoir vos radios en FM, c'est totalement faux. Il y a un cap qui est annoncé, on nous a annoncé à peu près 2033, mais tout ça c'est un objectif. C'est-à-dire que si à ce moment-là toutes les voitures ne sont pas équipées du DAB+, si à ce moment-là tous nos auditeurs ne sont pas en capacité de nous écouter, évidemment la FM ne sera pas arrêtée, donc il n'y a pas de risque que les auditeurs ne puissent plus recevoir les radios. C'est juste qu'il faut bien se fixer des caps, des objectifs, et vu que ça marche mieux, que c'est une meilleure qualité, qu'il y a une offre enrichie, bah, évidemment, à partir du moment où les auditeurs seront tous en capacité de nous recevoir, bah, on n'aura plus vraiment intérêt de continuer à diffuser sur une technologie qui est moins bien, hein, clairement, mais ce sera uniquement à ce moment-là.
0: Et par contre, Wilfried Tocqueville, pour Radio Fidélité Mayenne, il se pourrait que ce changement soit très imminent, puisque en fait, c'est l'autorité de régulation qu'est l'ARCOM qui délivre les sacro-saintes autorisations d'émettre sur la FM, mais aussi sur le DAB. Et il est possible que nous soyons éliminés de la modulation de fréquence pour n'être que sur le DAB. Donc là encore, on avertira bien évidemment nos auditeurs sur cette possible disparition de la modulation de fréquence dans un délai plus ou moins court. Juste encore une dernière question, Wilfried Tocqueville. Il y a des zones pour l'instant, des zones un peu blanches où on ne capte pas bien en modulation de fréquence. Est-ce que le DAB, le Digital Audio Broadcasting, pourra résoudre cette question ?
1: C'est le but. Le but, alors, c'est un déploiement d'une telle échelle, parce que là, on parle quand même d'un développement massif du DAB+ sur le plan national. Donc il y a encore quelques années, on recevait uniquement dans quelques grandes villes. Là maintenant, on a tous les axes routiers qui sont couverts, les grosses villes évidemment, mais des villes moyennes aussi. Hein. En Mayenne, il y a des émetteurs DAB+ à Château-Gontier, à Mayenne, à Laval évidemment. À terme, il n'est pas impossible que la diffusion soit également sur des villes comme Évron, comme Ernée, comme Cran et j'en passe. Donc tout ça se densifie petit à petit, c'est pas immédiat, mais l'objectif c'est ça, c'est qu'à terme tous les coins du territoire, ceux qui pour l'instant étaient des zones blanches, donc sans offre radio, alors évidemment les radios publiques, donc les grosses radios, les France Inter, les Culture, Musique, etc., qui elles sont financées par l'État avec des gros moyens, alors, de moins en moins de moyens, on en a parlé beaucoup dans l'actualité ces derniers temps, mais ont des gros émetteurs très puissants qui émettent depuis le Mont-Rochard et qui couvrent vraiment tout le département. Mais par contre, pour les radios associatives comme Radio Fidélité Mayenne ou les radios indépendantes commerciales comme les nôtres, on couvre pas tout. Donc on espère que le DAB pourra arriver à ça, et c'est le but, hein, de toute façon. Mais ça va prendre encore quelques années.
0: Bon, bah écoutez, en tout cas, merci beaucoup, Wilfried Tocqueville, parce que grâce à votre implication en tant que membre de Grand Ouest Mux, opérateur donc de multiplex pour le DAB, vous nous avez permis de comprendre un petit peu mieux de quoi il s'agissait, les intérêts de ce remplacement de la FM par le DAB+, qui est donc à moyen terme, on a vu, ou voire à long terme, on sera un peu plus prêt à opérer ce changement. Donc merci beaucoup, et puis merci parce que vous gérez aussi nos émetteurs DAB aussi. Donc merci aussi pour ça.
1: Et puis voilà, donc c'est aussi une bonne idée cadeau, un poste DAB+, quelques dizaines d'euros, et on a, donc voilà, des fois on se creuse un peu la tête pour savoir ce qu'on peut offrir, avoir voilà, un petit poste DAB+ à offrir à vos proches, pourquoi pas, pour avoir tout de suite plein de radios et une bonne qualité sonore.
0: Voilà, et justement ça tombe bien, parce que c'est bientôt la fête des pères.
1: Et ben voilà.
0: Parfait. Merci beaucoup, Wilfried Tocqueville.

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1: Bonjour Didier Pilon, je suis heureux de vous accueillir dans les studios de Radio Fidélité en compagnie de Mathieu Ordonneau à la technique et nous accueillons trois dames qui sont extrêmement engagées dans la défense des grandes valeurs chrétiennes et qui font partie justement d'une action des chrétiens pour l'abolition de la torture. Et donc je voudrais accueillir en votre nom Marlène Coupé. Bonjour Marlène.
2: Bonjour.
1: Christine Marie. Bonjour Christine.
3: Bonjour.
1: Et puis Brigitte Huchet.
4: Bonjour.
1: Voilà, donc vous êtes là toutes les trois. Vous êtes trois Lavalloises qui êtes très engagées dans cette action dont vous allez justement nous parler au cours de cette émission. Alors, on va commencer par vous, Marlène, et j'aimerais que vous nous expliquiez justement ce qu'est l'ACAT. Qu'est-ce que ça veut dire? D'où ça vient?
2: Alors, l'ACAT, c'est une association, une ONG chrétienne œcuménique, et l'association Loi 1901. Elle a été créée en 1974 par deux femmes qui étaient protestantes et qui ont souhaité fonder cette association parce que elles étaient avec Amnesty International et Amnesty ne voulait pas engager uniquement les chrétiens ou appeler les chrétiens à faire quelque chose. Et par rapport à ce qu'elles entendaient, elles se sont dit, nous, on va essayer de faire quelque chose en tant que chrétiennes. Et de là, elles ont fondé l'ACAT en tant que protestantes. Elles ont été rejointes par des catholiques et ensuite elles ont été rejointes par des orthodoxes et même des quakers.
1: Ce qui veut bien dire justement action des chrétiens, on est bien là justement dans les trois ouvertures en quelque sorte du monde chrétien, orthodoxe, catholique et protestante.
2: Exactement. Et comme elles, nous sommes entrés aussi dans la carte parce que nous sommes convaincus que tout être humain tient sa dignité de Dieu et que la torture c'est la négation absolue de la dignité propre à chaque personne.
1: Ce qui veut dire aussi bien Marlène, Christine que Brigitte que vous êtes donc des croyantes.
2: Oui.
1: Voilà, très bien. Ok, donc c'est important de le préciser. Ça n'est pas justement comme Amnesty International où on peut très bien être totalement athée. Vous, vous êtes de toute façon engagé, je dirais, dans une religion ou dans la religion chrétienne.
2: Tout à fait. Parce que l'ACAT France, je vais parler de l'ACAT France parce que
1: c'est
2: dans celle-ci
1: ce qui nous intéresse.
2: Elle s'appuie d'abord sur deux choses importantes : la Déclaration universelle des droits de l'homme. Et en particulier l'article 5 qui dit « Nul ne sera soumis à la torture, ni à des peines ou des traitements cruels, inhumains ou dégradants. » Mais elle s'appuie également sur le message de l'Évangile, entre autres de Saint Matthieu, qui dit « Et le roi leur répondra, je vous le dis en vérité, toutes les fois que vous avez fait ces choses à l'un de ces plus petits de mes frères, c'est à moi que vous les avez faites. » C'est pour ça que ces deux piliers sont vraiment importants, parce qu'on a et la Déclaration universelle des droits de l'homme, et l'Évangile.
1: Oui, je dirais que vous êtes à la fois dans le civil et dans le religieux, et c'est ce qui fait aussi la richesse également de votre action. Alors, vous vouliez dire quelque chose, Christine?
3: Oui, notre action donc, repose à la fois sur l'Évangile et sur la Déclaration universelle des droits de l'homme, et de beaucoup de textes internationaux, juridiques, parce que la torture est un crime, et nous avons besoin de ces textes juridiques pour poursuivre les auteurs de la torture. Donc l'Évangile nous donne l'élan et nous encourage, et puis les textes juridiques internationaux nous donnent cette base juridique pour fonder notre action et puis aller jusqu'à demander des comptes aux tortionnaires, à ceux qui sont aux décideurs, et la justice internationale peut se mettre en route, notamment avec la Cour pénale internationale.
1: On va y revenir avec justement d'où la nécessité de connaître les textes dans chacun des pays où se produit hélas la torture. Alors, on revient vers vous, Marlène, et donc on a bien compris que vous aviez, des piliers, mais vous avez aussi, j'imagine, des combats et des actions.
2: Oui, des missions aussi.
1: Voilà.
2: Alors, dans les missions, on doit défendre les victimes de torture et de mauvais traitements, combattre la peine de mort partout dans le monde, et défendre le droit d'asile en France. Ça, c'est vraiment trois missions importantes qui nous concernent. Et donc, c'est pour ça qu'on va soit écrire, soit aller dans la rue, faire signer des pétitions, ou faire signer des textes et des choses comme ça à des gens. Voilà.
1: Mais là, on va dire qu'aujourd'hui, on va plutôt parler de votre mission pour l'abolition de la torture, hein, même si, encore une fois, vous travaillez également dans la lutte contre la peine de mort, ou comme vous disiez, le droit d'asile. Alors, Vous avez donc, comme vous le dites si bien, trois confessions, on les a vues. Deux piliers, on l'a vu, c'est donc la Déclaration des droits de l'homme et l'Évangile, et également les textes, on va dire, juridiques, et les trois combats. Alors, vous, vous êtes engagé depuis combien de temps dans cette organisation ou action ou association ?
2: Alors moi, je me suis engagée dans la CAT en 1993.
1: Oui.
2: Suite à l'intervention de Christine, on a dû discuter de quelque chose, mais je ne m'en souviens absolument plus. Et suite à ça, je suis entrée dans la CAT parce que depuis quelques années, je m'interrogeais sur une action. Et j'étais vraiment plutôt allée vers Amnesty International au départ parce que c'est tout ce que je connaissais et rien d'autre. Et j'avais connu 1981 avec l'abolition de la peine de mort. Ça m'avait beaucoup questionnée. Et finalement, en discutant avec Christine, je me suis dit que ce combat-là me convenait davantage.
1: Alors vous, votre, comment vous travaillez, je dirais, au sein de cette action ?
2: On reçoit régulièrement des appels. Voilà, et ces appels, c'est pour écrire, pour soit sauver des personnes, soit... Voilà. Et Christine va le détailler
1: tout à l'heure.
2: Bien sûr,
1: alors on va y revenir. Moi, ce que je voudrais quand même comprendre, c'est que vous êtes à la fois un groupe de prière et un groupe d'action.
2: Tout à fait.
1: En même temps.
2: Oui.
1: Et est-ce que vous êtes tout engagé de la même manière, ou est-ce qu'on va dire qu'il y en a parmi vous qui sont vraiment plutôt pour la prière et d'autres plutôt pour l'action ?
2: Non, là, c'est... Enfin, je parle pour
1: oui.
2: moi, mais
1: ah, oui, oui,
2: je
1: oui.
2: pense qu'on est... Non, on est tout à peu près dans le même niveau. C'est-à-dire qu'on est ensemble dans le groupe de Laval, on est ensemble dans le groupe régional, et on agit de la même façon, et on travaille ensemble dans les actions qu'on peut mener.
1: Alors, puisqu'on est dans la présentation générale de la CAT, et notamment de la CAT en Mayenne, vous êtes à peu près combien de personnes au sein de la CAT ?
2: Alors Christine va pouvoir répondre à cette question, elle est animatrice de notre groupe.
1: Ah, alors on va se tourner vers l'animatrice.
3: Oui, alors en Mayenne, il y a environ une cinquantaine d'adhérents, peut-être un petit peu plus de sympathisants hein, qui font des dons, qui peuvent aussi écrire, qui nous rejoignent lors de nos veillées prières. Et puis le groupe de Laval, c'est un petit groupe d'une petite dizaine de personnes qui se réunit à peu près tous les deux mois. Alors, il y a ces veillées prières qu'il faut préparer sur des thèmes bien particuliers. Par exemple, on peut prier à l'occasion de la Semaine de l'Unité. On a prié également au Temple le Vendredi Saint. Parce que c'est vrai que quand on pense aux torturés, on pense à Jésus-Christ torturé, et particulièrement ce jour du Vendredi Saint. On prie aussi lors de la Nuit des Veilleurs. Alors tout cela demande des réunions de préparation. On se réunit également pour échanger des informations. On a à notre disposition un magazine chrétien des droits de l'homme qui est intitulé Humain, que l'on reçoit tous les trois mois, et qui nous donne beaucoup d'informations, et on peut réfléchir, on lit ces documents, on partage sur les articles, et ça nous permet aussi d'augmenter notre connaissance bien sur les faits qui peuvent être de torture, mais aussi sur les pays, sur les victimes, voilà.
1: Bien, alors avant de reprendre avec vous, Christine, sur votre combat donc contre la torture, hein, qui va être l'essentiel de votre intervention, je vais quand même me tourner vers Brigitte, qu'on n'a pas encore entendue, et je voudrais savoir, vous Brigitte, comment vous êtes venue justement à la CAT de la Mayenne.
4: Alors, moi, je suis arrivée dans la dernière de nous trois. J'ai adhéré, je pense, il y a une dizaine d'années,
1: oui.
4: parce que je connaissais déjà Christine et Marlène. Christine m'en a parlé beaucoup et elle m'a proposé de rejoindre le groupe de Laval. Donc, depuis une dizaine d'années, je participe au groupe de Laval.
1: Et vous vous sentez parfaitement intégré et très utile.
4: Oui, oui, j'essaye de prendre le temps de... Alors, je suis peut-être la moins assidue, je pense, au niveau des courriers. Je ne le fais pas forcément toujours. Mais bon, le fait de se rencontrer, ça permet quand même d'être plus assidue.
1: Très bien.
4: Et les veillées prières sont très, très importantes aussi.
1: Alors, on va y revenir justement comment ça s'organise. Et on va parler évidemment tout à l'heure aussi de cette rencontre tout à fait importante qu'on appelle la nuit des veilleurs, mais vous nous en parlerez plus tard, dans quelques instants. En attendant, je me tourne à nouveau vers Christine. Et alors, justement, votre combat, on l'a bien vu, c'est contre la peine de mort, c'est pour le droit d'asile, mais c'est aussi, je dirais, contre la torture. C'est ça, en ce moment, qui vous mobilise ?
3: Oui, particulièrement parce que nous préparons la nuit des veilleurs qui sera donc le 26 juin. Il se trouve que le 26 juin est la journée internationale pour le soutien des victimes de la torture. Donc la torture, c'est une de nos grandes missions à la CAT. Il faut savoir que plus d'un pays sur deux pratique la torture, alors que ce sont des...
1: C'est énorme, hein ? Un pays sur deux.
3: C'est... Effectivement, c'est énorme, sachant que ces pays font partie des Nations Unies, et ce qui veut dire qu'ils ont, ils doivent respecter la Déclaration universelle des droits de l'homme et bien d'autres textes, comment dire, juridiques. Dont tout à l'heure, je vous parlerai de la Convention contre la torture. Et donc, tous ces pays ont signé comme quoi ils respectaient ces textes et malgré tout, dans les faits, eh bien, ils torturent. Et donc, nous, adhérents, associations, on vient leur redire, eh bien, vous avez signé tel texte, vous devez respecter les droits de l'homme dans votre pays.
1: Bien sûr. Alors, est-ce qu'on peut parler un petit peu de qu'est-ce que c'est que la torture ? Comment pourrait-on la définir ?
3: Voilà. La torture, déjà, c'est un mot glaçant. C'est d'abord des victimes qui peuvent être des opposants politiques, des défenseurs des droits de l'homme, mais aussi de simples citoyens qui sont arrêtés, voilà, et puis qui sont détenus, parfois jusqu'à la disparition. Hein, certains, on parle de disparition forcée. Voilà. Donc ce sont des hommes, des femmes et parfois même aussi des enfants qui sont victimes de la torture. Il faut savoir que les bourreaux dénudent les corps, ils frappent, ils brûlent, ils électrocutent, ils violent pendant des jours, des semaines, des mois, parfois jusqu'à la mort. Voilà, on est vraiment dans le concret de la souffrance. Ceux qui survivent sont profondément traumatisés et ils n'oublient jamais la peur, la honte et l'humiliation. Il y a aussi une définition juridique hein, de la torture. Et en 1984, les Nations Unies ont adopté une convention. C'est la Convention contre la torture et autres peines ou traitements cruels, inhumains ou dégradants, qui interdit le recours à la torture et qui définit... cette torture, comme toute action par laquelle des douleurs ou souffrances aiguës sont infligées intentionnellement à une personne, que ce soit par des agents de l'État ou d'autres individus, à des fins spécifiques comme l'obtention d'informations, la punition, l'intimidation ou la discrimination. Voilà.
1: Alors on peut dire qu'il y a différentes sortes, hélas, de torture, suivant qu'on est dans un régime politique très, très sévère ou en cas de guerre. On sait bien que souvent, que malheureusement, la guerre est propice aux tortures pour faire avouer un peu des vérités. Qu'est-ce que vous pouvez faire, vous, j'allais dire, ne prenez pas mal, vous, gentille dame de Laval, contre la torture ? C'est quoi, alors, votre action au quotidien ? Comment vous faites ?
3: Alors, ce qui est extraordinaire, c'est que la torture, eh bien, elle se pratique parfois dans des pays très très lointains. Et nous, à Laval, eh bien, on a connaissance de ces faits. Alors, c'est vrai que qu'est-ce qu'on peut faire d'aussi loin ? Eh bien, en fait, on est informé par notre association, hein, qui a un secrétariat national. Et donc, on reçoit des appels à mobilisation.
1: Oui.
3: On va nous présenter des situations, le cas d'une personne qui est détenue, qui est torturée, qui a même disparu. Et donc, on va demander des comptes aux autorités.
1: Alors, comment vous faites ?
3: Alors, l'association nous envoie un petit mail pour nous dire voilà, on va agir pour telle personne parce que la situation est très grave pour cette personne, elle est en danger, hein, et donc on va recevoir, enfin, on peut quand on va sur le site, on télécharge une lettre et on va l'adresser aux responsables, à des responsables politiques, c'est-à-dire des présidents, des premiers ministres, des ambassadeurs, des ministres de la justice, pour faire pression sur eux. On va exposer le cas de la personne. Et toutes les informations qu'on donne ont été au préalable bien vérifiées, parce que c'est très important d'être tout à fait crédible sur la situation de la personne, du pays, et puis on va leur demander expressément, voilà, on va exiger la libération de telle personne, on va exiger que telle personne ait droit à un procès équitable, etc.
1: Alors, est-ce qu'on a une idée du nombre de lettres que ça représente ? Est-ce que vous savez vous-même, quand vous dites, tiens, on va s'occuper de telle personne, ça suscite combien d'aides ? Parce que j'ai un exemple sous les yeux, hein, j'en parle en connaissance de cause. Vous avez heureusement des lettres toutes faites, avec la photo de la personne, son parcours, ce qu'elle a fait. Et vous avez un texte, hein, je vais le lire très rapidement. Monsieur le Président de la République islamique d'Iran, à la suite des informations reçues par la 4 France, je souhaite vous exprimer ma vive préoccupation concernant la situation de telle personne, prix Nobel de la paix. Autrement dit, c'est Narges Mohammadi, pour ne pas la nommer. Vous lui demandez donc de considérer les demandes suivantes. Vous lui dites qu'il faut qu'il y ait un accès à une procédure légale. Donc tout ça, c'est préparé. Donc en fait, ce qu'on va faire, les gens que vous sollicitez, c'est signer et l'envoyer.
3: Voilà, on personnalise cette lettre en mettant notre nom, notre prénom, notre adresse, et l'on signe. On ne peut pas rajouter beaucoup d'autres choses, parce que vous voyez, c'est très très factuel.
1: Bien sûr.
3: Et donc, voilà. Et puis, ben, ces lettres, la lettre que je vais poster, plus la lettre des autres adhérents. Alors, il y a un peu plus de 4000 adhérents, et puis tout le monde, en fait, peut aller sur le site et télécharger, même si on n'est pas adhérent. Et donc, on peut supposer que plusieurs centaines, et peut-être plusieurs milliers, vont soit s'accumuler sur le bureau de l'ambassadeur, le bureau du président, ou ça va encombrer sa boîte mail, parce qu'on peut aussi...
1: Le
3: faire par mail. Et voilà, ça va encombrer un petit peu la boîte mail. Et on veut que ces lettres qui représentent une lettre toute simple, ça ne représente pas grand-chose, mais ajoutées l'une à l'autre, eh bien, ça va faire poids,
1: oui.
3: Ça va faire pression. Voilà.
1: Alors, on va y revenir dans quelques instants pour voir un peu quelles sont les victoires que vous avez pu obtenir, parce que j'imagine heureusement que parfois, eh bien, le nombre fait force, hein. Je vous rappelle que nous sommes en compagnie de Marlène Coupé, de Christine Marie et de Brigitte Huchet, qui sont toutes les trois membres de l'Action des chrétiens pour l'abolition de la torture, et qui font partie, on va dire, du groupement mayennais, en particulier Laval. Et avant de revenir finalement sur les bonnes nouvelles, donnez-nous justement des exemples, Marlène, de combats qui ont été gagnés.
5: Bien, vous venez de lire un exemple de lettre qui concerne Narges Mohammadi, pardon, qui est donc défenseur des droits des humains en Iran et qui a été donc emprisonnée. Elle a été prix Nobel de la paix en 2023 et elle a été emprisonnée plusieurs fois parce qu'elle a un engagement contre la peine de mort et la répression des libertés. Alors elle a été, ça y est, libérée. Donc c'est une journaliste qui est en liberté. Et donc c'est une victoire, on en est très content. Mais la CAD dit quand même qu'il faut continuer parce que les charges contre elle ne sont pas complètement abandonnées. Donc il faut continuer à se battre pour l'aider. Il y a une autre personne également qui s'appelle Sandra Muoza, qui elle aussi est journaliste. Et elle est du Burundi. Elle a été arrêtée parce que dans un groupe WhatsApp, elle a partagé des informations avec des journalistes sur un déplacement, distribution d'armes, peut-être, pour des jeunes qui étaient près du parti politique en place dans le pays. Alors elle a été également libérée. Et elle est donc complètement libérée, par contre.
1: Oui.
5: Et ce qui est intéressant de savoir, parce que parfois on se pose la question de pourquoi on écrit, on n'a pas toujours des nouvelles.
1: Oui, puis l'ambassadeur ne va pas vous répondre. Hein.
5: Exactement. Et elle dit, cette dame, Sandra Muoza, ben, durant ma détention, je pouvais parfois consulter les appels lancés pour dénoncer mon emprisonnement et demander ma libération. Et ça m'a apporté beaucoup de force et d'espérance.
1: C'est ce que disent souvent d'ailleurs tous les otages ou tous les gens qui sont en prison, c'est de savoir qu'on ne les oublie pas, ça leur redonne finalement la
5: exactement,
1: force de combat.
5: Exactement, ouais. D'accord. Et il y a quelqu'un d'autre qu'on avait rencontré il y a quelques années, Christine et moi, Oui. J'en parle parce que son témoignage est important. C'était, on l'appelait le Mandela à l'époque marocain.
1: Oui.
5: Et donc lui, quand il a été libéré, on lui a posé cette question. Alors lui, il n'avait accès à rien. Et il nous disait, quand vous écriviez, je le savais, parce que pendant 15 jours, on ne m'empêchait plus de dormir la nuit, on ne me torturait plus, j'avais à manger plus qu'avant. Donc là, je savais qu'il se passait quelque chose dans le monde et je retrouvais de l'espoir.
1: Ah ben c'est un message qu'il faut qu'on garde. Alors justement, parce que le temps file dans notre émission, je vais me tourner maintenant vers Brigitte. Et alors justement, là, votre grande prochaine action, c'est la Nuit des Veilleurs le 26 juin. Alors parlez-nous-en.
6: Voilà. Donc la Nuit des Veilleurs est proposée par la CAT tous les ans depuis 20 ans, autour du 26 juin. On en a parlé tout à l'heure, Christine l'a dit, cette date a été proclamée Journée internationale de soutien aux victimes de la torture par l'Assemblée générale des Nations Unies en 1997. Donc à cette occasion, la CAT invite chacun à se joindre à la chaîne mondiale de prière pour toutes ces victimes. Chaque année, la CAT choisit 8 victimes et appelle chacun à prier pour un quart d'heure ou plus, seul ou avec d'autres, chez lui ou lors de veillées organisées localement. Il est proposé aussi à ceux et celles qui le souhaitent de leur écrire une lettre de soutien.
1: C'est les lettres qu'on a là, avec les photos des personnes.
6: Oui, alors il y a d'autres lettres aussi qui sont faites vraiment pour les personnes pour D'accord. lesquelles on va prier au cours de la Nuit des Veilleurs.
1: Donc là, normalement, vous sollicitez tout le monde. Voilà. Tous ceux qui vont venir à la Nuit des Veilleurs, ils sont censés repartir avec des lettres qu'ils auront signées ou qu'ils vont signer et qu'ils vont envoyer de chez eux.
6: Alors, en fait, là, ça va être un petit peu différent cette année. Ils proposent, donc ils ont fait une lettre pour chaque victime. Et en fait, au cours de cette veillée ou à la fin de la veillée, on va proposer aux présents, en fait, de signer cette lettre.
1: Voilà.
6: En fait. Et après, nous, on va retourner chaque lettre à la CAT qui va les transférer soit du coup aux avocats ou aux familles des victimes. C'est pas possible de...
1: Ce qui veut dire que le vendredi 26 juin à 20h hein, à la chapelle de la maison diocésaine, vous appelez tous ceux qui ont envie un peu de s'associer à vous par la prière et par l'action, eh bien de vous rejoindre et surtout de signer les courriers que vous leur proposerez.
6: Voilà, c'est ça. Et cette année, donc, on va plus prier pour... Donc, il y a 8 victimes qui ont été pour cette édition. Donc, la CAT France s'est associée avec l'Église verte pour lancer une mobilisation autour des défenseurs de l'environnement persécutés dans le monde. Donc, ces huit victimes viennent de l'Ouganda, du Congo, de l'Azerbaïdjan, du Sahara occidental au Maroc, de l'Argentine, du Mexique, du Cambodge et du Vietnam.
1: Donc c'est ceux-là que vous présenterez finalement voilà. Lors de la veillée de cette nuit des veilleurs, justement.
6: Voilà. Alors je peux vous raconter du coup l'histoire d'une victime soutenue par la CAT, Estela Hernandez, donc du Mexique. Elle est défenseuse des droits du peuple, de son peuple en fait. Elle est enseignante, chercheuse en pédagogie et en éducation autochtone. Et elle consacre sa vie à la protection des droits collectifs et à la transmission du savoir de sa communauté. Elle est membre du Conseil autonome et du Congrès national indigène. Elle et son mari, ainsi que 5 autres personnes, ont été violemment arrêtées au cours d'une manifestation pacifique pour demander la libération de jeunes de leur communauté qui avaient été arrêtés arbitrairement par la police. Donc, elles ont été maintenues au secret pendant plusieurs heures, sans accès à aucune assistance juridique. Depuis, ils ont été libérés, mais ils ont souffert de séquelles physiques et psychologiques profondes. Estela a été frappée, injuriée de manière raciste et sexiste, et soumise à des violences sexuelles. Depuis, elle vit avec des douleurs persistantes et une perte de sensibilité dans certaines parties de son corps. Ces événements, du coup, s'inscrivent dans un contexte de répression systématique contre celles et ceux qui défendent le territoire, l'eau et les droits des communautés autochtones au Mexique.
1: Alors, merci Brigitte. C'est l'heure déjà de se quitter. Alors, j'espère qu'après le 26 juin, vous reviendrez pour nous dire finalement quel a été le rayonnement et le succès de cette veillée. Et quelques semaines plus tard, peut-être, pour nous dire finalement, telle ou telle personne a été libérée. Alors, j'imagine que vous êtes plus motivé que jamais et que vous lancez un appel finalement à tous les auditeurs pour venir vous rejoindre. Comment fait-on pour vous rejoindre ?
3: Eh bien, on peut prendre directement contact auprès de moi, donc Christine Marie, donc j'habite à Laval. On peut aussi tout simplement aller sur le site internet de la CAT. Là, vous verrez qu'il y a un petit onglet qui s'appelle « J'agis » et donc on peut répondre à ces appels à mobilisation. En fait, écrire, c'est vraiment à la portée de beaucoup d'entre nous, c'est vraiment très très simple et on sait qu'on peut avoir vraiment un impact, on a un grand pouvoir d'agir en fait et si on est, persuadé que la lettre va faire du bien, eh bien, allons-y. Et c'est vraiment très, très simple d'écrire. On l'a vu, on reprend une lettre déjà, un modèle de lettre, on signe, et puis voilà, on envoie.
1: Bien, ben, écoutez, oui, vous vouliez dire qu'il y a une dernière parole.
3: Oui, voilà. Et c'était pour encourager donc, les auditeurs de Radio Fidélité, juste pour dire... Ce n'est pas de votre faute si la torture existe, mais si elle recule, c'est grâce à vous.
1: Voilà, c'est un très beau message. Eh bien, merci à vous toutes les trois. Merci à Marlène, merci à Christine et merci à Brigitte. Et donc, j'espère que vous serez très nombreux, que nous serons très nombreux, je le rappelle, le vendredi 26 juin, 20h, à la chapelle de la Maison du Diocèse, pour cette fameuse nuit des veilleurs. Merci beaucoup.
3: Merci.
2: Merci.
3: Au revoir. Au revoir. Au revoir.

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2: Bonjour à tous et bienvenue dans cette nouvelle série des clés pour vivre, une série consacrée à un livre qui interpelle sur notre quotidien, un quotidien hyper connecté, Dieu crève l'écran. Dans un monde saturé d'images, de notifications et d'urgences numériques, où trouver encore le silence, l'intériorité, la présence de Dieu et à soi-même. Son auteur, le frère Jean-Alexandre de Garidel, prieur du couvent des Carmes de Paris, accompagne depuis des années des jeunes et des adultes dans leur vie spirituelle. À partir de la tradition du Carmel et d'une fine observation de notre culture numérique, il propose des repères très concrets pour ne pas subir les écrans, mais les traverser. Bonjour frère Jean-Alexandre de Garidel.
3: Bonjour Nathalie.
2: Alors, ce livre est paru il y a quelques mois, Dieu crève l'écran. On vous a demandé, les éditions sont venues vous chercher, vous solliciter pour écrire autour de cette question du numérique et de l'hyperconnexion, puisque nous sommes entourés dans notre quotidien d'écrans petits et grands.
3: Alors en effet, effectivement, ça a été une sollicitation qui m'a été faite depuis quelques années, parce que ça fait presque une quinzaine d'années que je réfléchis à cette question du numérique et des écrans, parce que j'étais amené à travailler sur Internet, à suivre des formations, et à me rendre compte qu'au-delà des questions techniques, il y avait des questions anthropologiques, sur le plan humain, mais aussi des questions spirituelles, de culture, sur l'évangélisation. Donc je me suis formé et j'ai commencé à faire quelques petites interventions sur le sujet dans différents lieux. Et puis les éditions du Carmel, à travers différents frères, m'ont dit « mais ça serait bien que tu écrives un petit livre là-dessus ». Et lorsque, il y a 2 ans, je n'avais pas de novice, puisque j'étais anciennement maître et de novice, je me suis dit « c'est peut-être l'année propice pour pouvoir écrire ». Et donc j'ai écrit cet ouvrage qui est effectivement une synthèse de voilà, une réflexion de plusieurs années sur la place du numérique avec cet angle particulier qui me semble n'était pas vraiment traité, la place de la vie spirituelle dans ce monde hyper connecté.
2: Alors est-ce qu'on va survivre dans cette vie spirituelle, cette vie intérieure avec cette hyper connexion? Qu'en pensez-vous frère Jean-Alexandre? Alors, je rappelle que vous êtes de l'ordre du Carmel.
3: Ouais.
2: L'ordre du Carmel, c'est la prière, la vie intérieure, une vie spirituelle profonde et mystique et silencieuse.
3: Ouais. Vous parlez de survie, je pense que vous avez raison, c'est qu'aujourd'hui, il me semble que beaucoup de nos contemporains n'ont pas l'impression de vivre, mais de survivre. Je lisais dans le train là pour venir, un article qui parlait de l'évolution de la santé mentale de nos contemporains. 50% des personnes, même plus, disent être en souffrance psychique sur le plan notamment du travail. Donc les gens, au fond, survivent plus que vivent. Et les évolutions technologiques et globales ne sont pas très rassurantes, d'ailleurs comme le Saint-Père le dit dans son encyclique. Mais je cite dans mon ouvrage le livre de Georges Bernanos à la fin, La France contre les robots, qui est un texte assez décoiffant puisqu'il a été écrit juste après la Seconde Guerre mondiale, La France contre les robots, et un passage souvent assez connu de ce livre et cité, que je ne cite pas mais que je voudrais citer maintenant. Il dit ceci, donc Georges Bernanos: on ne comprend absolument rien à la civilisation moderne si l'on n'admet pas d'abord qu'elle est une conspiration universelle contre toute espèce de vie intérieure. La phrase est forte à la Bernanos, provocatrice évidemment, mais avec une once de vérité, une conspiration universelle contre toute espèce de vie intérieure. 1946, ou 45, je ne sais plus. Donc vous voyez qu'effectivement, cette question de survivre ou de préserver cette vie intérieure, elle n'est pas nouvelle, mais elle devient particulièrement aiguë, puisque l'évolution des écrans nous conduit vers une forme de superficialité et donc de sortie de notre profondeur.
2: Est-ce que c'est le défi de ce troisième millénaire, préserver, garder cette vie intérieure?
3: Oui, je le crois profondément, et mon livre se veut une petite contribution pour aider à faire des choix au quotidien, pour protéger cette vie intérieure, protéger ce cœur, protéger, comme dit le pape aussi dans l'encyclique, cette liberté intérieure. Donc liberté intérieure, c'est aussi liberté de penser, ça touche aussi des questions politiques, etc. Mais déjà, c'est aussi sauver notre âme, en un sens. Hein. Mais préserver notre liberté la plus profonde, qui ne soit pas passée dans des algorithmes ou dans des prêts-à-penser qui sont aujourd'hui très présents.
2: Donc il y a un réel danger de cette hyperconnexion numérique par rapport à cette liberté intérieure.
3: Oui, tout à fait. Alors, donc il y a un vrai danger. Après, moi je cherche, et je le dis dans l'introduction, à ne pas ni minimiser, ni dramatiser de façon excessive. C'est-à-dire que la ligne du magistère de l'Église catholique est toujours de trouver un équilibre en disant, ne tombons pas dans la technophobie, ni dans la technolatrie. Donc, la technophobie, c'est le rejet de toute technologie, ce qui serait évidemment illusoire et puis pas juste. Et aussi la technolatrie, qui est aussi très présente aujourd'hui, c'est-à-dire de tout attendre de la technique. Donc, trouver un chemin courageux, hein, je pense qu'il faut du courage, courageux, lucide, mais aussi qui sait reconnaître dans les évolutions techniques pour toucher les gens, pour la parole de Dieu, pour l'évangélisation aussi, beaucoup de choses, y compris pour la radio.
2: Mais oui, tout à fait.
3: La diffusion de cette émission radio elle-même.
2: Tout à fait. En fait, il y a aussi du bon dans le numérique pour l'évangélisation.
3: Voilà. Et cet ouvrage, je veux une aide au discernement. Voilà. Vraiment un discernement, c'est-à-dire qu'il renvoie aussi à la personne en disant là, comment je peux, moi, là où j'en suis, gagner un peu plus en liberté intérieure, en vivant ma vie telle qu'elle est, avec les contraintes, mais en étant un peu plus sérieux, responsable, adulte, et ne me laissant pas guider par ce qui ne me fait pas grandir.
2: Alors, il y a aussi un rapport au quotidien, à la vie, à ce monde réel et incarné. Est-ce qu'il y a le quotidien aussi de nos auditeurs qui vous écoutent, frère Jean, Alexandre? Et puis, je conseille, chers auditeurs, découvrez ce livre qui nous invite aussi à bien méditer sur tous les enjeux, d'enjeux aussi, mais l'espérance aussi. Dieu passe à travers aussi ce numérique. Alors, il y a aussi des dépendances. Cette hyperconnexion avec ce quotidien des réseaux sociaux. Ces réseaux sociaux changent-ils notre rapport, frère Jean-Alexandre, à la vérité?
3: Oui, je pense profondément. La question de la vérité, elle est très présente aujourd'hui. La particularité du fonctionnement d'Internet depuis le début, hein, c'est qu'il n'y a pas de centre. Il n'y a pas de hiérarchie. Voilà, c'est un réseau qui est ouvert, où chacun peut émettre de l'information, etc. Même avant les réseaux sociaux. Hein. Les réseaux sociaux ont accéléré les choses avec de l'image et du son et de la vidéo. Mais même dès le début, au fond, il n'y a pas de ce qu'on appelle d'autorité a priori. Ce n'est pas parce que j'ai une charge institutionnelle dans le monde civil ou dans le monde ecclésial que je vais être plus écouté. Voilà, parce que tel youtubeur ou telle personne, tel influenceur va avoir plus d'impact. Et donc un des enjeux, et que l'intelligence artificielle va accélérer, c'est qu'au fond, si je ne prends pas le temps d'avoir une réflexion critique sur la source des informations ou sur ce qui me guide, la question de la vérité, eh bien, au fond, voilà, tout se vaut. Et quand je rentre dans cette logique de tout se vaut, où y a-t-il des vérités, un des enjeux de cela, c'est une forme de déshumanisation. Parce que d'un point de vue chrétien, chaque personne humaine porte en elle une aspiration à la vérité qui pour nous chrétiens n'est pas d'abord un concept, mais qui est une personne, qui est la personne de Jésus-Christ, vérité faite homme, faite chair, et qui nous conduit sur un chemin de vérité, c'était un chemin de lumière intérieure, qui conduit à une forme d'alignement entre ce que je suis, ce que je crois, ce que je pense, et la vérité que me propose le Christ, qui est une vérité qui est belle et qui est bonne. Et donc, si nous perdons la vérité, ce n'est pas simplement une question intellectuelle ou une question de débat philosophique, c'est un effondrement de la dignité de notre personne humaine. Donc, il y a un vrai enjeu, un vrai combat de fond qui touche notre vocation profonde.
2: Il y a aussi beaucoup, dans toutes ces informations, ces écrans que nous avons autour de nous, ces images, ces nombreux médias, l'émotionnel qui passe en premier, et en deuxième position, le discernement ne vient qu'après. Alors cet émotionnel fait partie aussi d'un rythme donné dans l'utilisation aussi de nos écrans et du numérique. Hein. Oui. Alors comment réapprendre, réajuster, s'aligner à nouveau par rapport à ces émotions qui ne sont pas toujours justifiées et discernées.
3: Oui, alors c'est une évolution globale depuis une cinquantaine d'années. Je cite dans mon ouvrage un philosophe qui s'appelle Alasdair MacIntyre, qui a écrit un livre dans les années 80 qui s'appelle « Après la vertu », où il qualifie notre monde occidental de monde caractérisé par l'émotivisme, c'est-à-dire par, au fond, une incapacité à discuter, voire à débattre en raison jusqu'au bout, parce que tout de suite, c'est l'émotion ou les affects

0: non pas le plus mauvais, c'est pas la question d'être bon ou mauvais, mais c'est pas ce qui est le plus profond. Le plus profond, et ce qui va appeler notre liberté et notre réflexion. Donc c'est ce qui est impulsif, la spontanéité.
1: L'immédiateté,
0: ouais. Voilà, l'apologie actuelle de la spontanéité, de l'authenticité, qui sont des valeurs importantes, bien sûr, mais il y en a aussi en nous des traces, on ne sommes pas des êtres unifiés, donc on a en nous, au fond, des choses qui sont doubles, qui sont parfois un peu frelatées, et la réflexion, elle doit aussi nous permettre d'aller plus en profondeur. Donc nous avons besoin aujourd'hui d'équilibrer les choses, et donc là, il faut un peu de courage et un peu de force, et de se dire, bah, si je passe tant de temps sur les réseaux ou avec beaucoup de sollicitations affectives, combien de temps je passe dans ma journée dans la réflexion, c'est-à-dire réflexion un peu plus gratuite, de lecture un peu plus ardue, exigeante, d'un livre ou d'un ouvrage, même sur Internet, qui va me permettre d'équilibrer pour que tout soit à sa place.
1: Frère Jean-Alexandre Garidel, auteur de cet ouvrage « Dieu crève l'écran », je vous propose de vous retrouver ici même demain, après-demain, puisque vous restez avec nous toute cette semaine. N'oublions pas aussi que le pape Léon XIV vient de sortir cette encyclique. Nous pouvons conseiller aussi à tous nos auditeurs aussi de s'y plonger, puisque on est au cœur aussi de cette humanité et qui va faire face à l'accélération de l'intelligence artificielle. On se retrouve demain.
0: Merci.
1: Merci.
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1: Nous poursuivons cette série et c'est un deuxième entretien avec, pour intervenant et au micro, un frère Carme, prieur du couvent des Carmes à Paris, auteur du livre « Dieu crève l'écran ». Bonjour frère Jean-Alexandre de Garidel.
0: Bonjour Nathalie.
1: Alors lors de notre précédente émission, nous avons pris conscience que de l'impact profond du numérique sur notre manière de vivre, notre manière de penser aussi, notre manière aussi de croire, nos écrans nous accompagne partout aujourd'hui, hein, au point parfois de rendre difficile toute pause véritable, tout retrait, de rendre difficile aussi ce retrait du monde. Pour préserver, vous avez aussi parlé, préserver aussi ce silence intérieur et puis protéger ce cœur. Je vous propose de nous arrêter sur cette place aussi du silence dans l'aujourd'hui, dans le maintenant et puis dans le quotidien, dans une vie ordinaire. Une vie ordinaire où les écrans parfois rythment une journée. Comment retrouver peut-être ce goût et ces places aussi de vrai silence dans ma vie aujourd'hui?
0: Je pense qu'il y a des choix à poser là. Première chose qui me semble importante, c'est de me rendre compte que cette perception que j'ai d'un monde qui va vite, elle n'est pas nouvelle, qu'il y a un phénomène d'accélération sociale qui existe depuis des décennies, mais qui va croissant avec l'invasion numérique. Donc on ne peut pas faire comme si elle n'était pas là. Voilà, on ne peut pas rêver d'un monde différent, en tout cas pour l'instant. Donc il s'agit de prendre conscience, que j'utilise cette image qui ne vient pas de moi, que nos vies sont comme sur un escalier roulant à contresens. Voilà, et que ne refuser d'avancer, c'est avoir cette impression diffuse de reculer, et donc c'est extrêmement angoissant. Donc pour lutter contre ça, eh bien, on court, on s'agite, et on a l'impression de faire, de faire, de faire, pour avoir l'impression de s'en sortir. Sauf qu'en faisant ça, et c'est exactement ce que le penseur Blaise Pascal décrit dans ses pensées, nous tombons dans le divertissement, c'est-à-dire dans, au fond, une fuite en avant de notre condition humaine qui évite toutes les questions qui fâchent et qui, par là, dit Pascal, nous fait perdre de but, enfin le but de notre vie. Donc ce silence, il est important. Pourquoi ? Pour pouvoir nous mettre en face de la réalité, de la vérité, de notre solitude existentielle, et pas être comme des hamsters dans leur roue qui, au bout du compte, se rendent compte qu'on s'est agité dans tous les sens, mais qu'il ne reste rien. Voilà. Donc après, il s'agit de poser des choix. Alors pour ça, je parle d'élaborer des rituels. Des rituels qui peuvent être à la fois personnels, mais aussi collectifs. Quand je dis collectifs, ça peut être familiaux, communautaires, avec des groupes d'amis, ça dépend si je vis seul ou avec plusieurs personnes dans mon logement, mais de pouvoir poser des règles. Et aujourd'hui, nous avons besoin de règles pour nous permettre de bien vivre, de mieux vivre. sur un certain nombre de domaines, bien sûr.

0: vient vivre et le fait des codes sociaux, bien sûr. Mais par rapport aux écrans, c'est ça. Comment puis-je faire des choix dans le rapport au temps ou à l'espace, ou les deux, pour préserver des temps ou des espaces déconnectés, donc de silence véritable, de gratuité aussi. Donc par exemple, le moment du repas. Certains repas que je vais soigner en famille ou personnellement, si je suis seul le soir, m'offrir un temps comme ça gratuit, sans être en permanence sur mon téléphone, pour habiter le présent, habiter ce silence, et vivre ce qu'on appelle aujourd'hui, je trouve ça horrible, des temps morts. Les temps morts, comme s'il y avait des temps morts. Temps morts, c'est souvent ce qu'on désigne par le fait de ne pas faire quelque chose, de ne pas être connecté. Mais justement, c'est peut-être les temps où je suis le plus vivant, en fait. Des temps vivants, je devrais dire. C'est-à-dire où je rentre dans le silence intérieur, où je laisse remonter à ma mémoire ce que j'ai vécu aujourd'hui, de bien ou de pas bien, et je laisse mon corps et mon cœur se reposer pour intégrer et intérioriser ce que j'ai vécu. Ce qui est affolant aujourd'hui dans cette course en avant dans laquelle nous sommes tous engagés, c'est qu'au fond, nous n'avons plus ces moments je ne parle même pas de la prière, mais je parle de ces moments d'intériorité où nous laissons se décanter en nous les choses. Et donc là, il faut pouvoir faire des choix.
1: Alors, comment aider dans tous ces choix? Et là, je pense particulièrement à toutes les générations, mais en particulier vous qui accompagnez aussi des jeunes. Comment accompagner nos jeunes face à ce grand défi de savoir se déconnecter de tout écran? Je pense aux parents qui vous écoutent.
0: Oui. Alors moi, je dirais deux choses. La première, par rapport aux parents, c'est attention. Pour ce qui est de l'éducation des jeunes, la première chose, c'est l'exemplarité. Donc, ça ne sert à rien de demander à des enfants de faire ceci ou de faire cela s'ils voient leurs parents faire le contraire le reste de la journée. Donc, il faut qu'il y ait une cohérence entre ce qui est demandé aux enfants et ce que les parents pratiquent eux-mêmes. Sinon, c'est évidemment irrecevable. La difficulté pour les plus jeunes générations née après l'extension, on va dire, d'Internet, c'est le fait qu'ils n'ont pas l'expérience de la vie sans Internet et les réseaux. Donc c'est difficile à se représenter les choses. Et cela crée une confusion, inconsciente bien sûr, mais qui est très importante, entre la vie et la connexion. Et pour eux, ne pas être connecté, c'est ne pas être vivant. Voilà. C'est ça, dans la manière de penser. Sauf que c'est pas vrai. Mais il suffit pas de le savoir, il faut le vivre. Donc en fait, il s'agit de pouvoir offrir aux plus jeunes notamment des espaces, des moments, des activités qui les rendent vivants sans être connectés.
1: Donc, de la création
0: De la création, du scoutisme, du sport, ou des espaces un peu de jeu, gratuits, où ils se sentent vivants avec d'autres, idéalement.
1: C'est intéressant, là, vous soulignez qu'ils se sentent vivants.
0: Oui.
1: Ouais, c'est assez...
0: Oui, c'est-à-dire de se sentir vivant différence avec se sentir connecté, comme si j'avais besoin de cet afflux numérique en moi, d'informations, de notifications, pour sentir que je suis vivant, c'est-à-dire relié aux autres. Mais il y a d'autres façons d'être relié aux autres, par la pensée, par le cœur, par la distance, par l'affection, voilà. Et relié à Dieu, bien sûr, intérieurement, à un niveau plus profond. Mais ça, il faut que ça passe par l'expérience. Donc pour les enfants, c'est essayer de trouver des lieux ou des activités sans portable.
1: Et on parle des plus grands aussi, n'oublions pas, ne perdons pas aussi de vue dans ces quelques minutes. L'objectif est peut-être de retrouver aussi du sens et oser retrouver des espaces où on se déconnecte, des espaces où on va au fond, permettez-moi, mais c'est de l'ordre peut-être de défis personnels, d'un combat personnel, de faire le choix de la déconnexion et de faire le choix d'un espace silencieux et du vrai silence. Ouais. C'est quoi, au fond, le vrai silence? Et c'est la question que je pose à un père prieur, Carl.
0: Ouais, ouais. Le vrai silence, alors il y a différents niveaux de silence. Il y a le silence extérieur, bien sûr, mais ça n'est qu'une condition. Ensuite, le silence, c'est affronter d'abord ce monde qui est en nous, qui est envahi de pensées, qui nous traversent, dont on ne sait pas toujours si elles viennent... on ne sait pas toujours d'où elles viennent. Et c'est pouvoir écouter ce qui se vit en nous, le regarder en face, et là on rentre un peu plus dans le domaine spirituel de la prière, descendre à un niveau plus profond, qui est en deçà de ses pensées, et qui est la recherche d'une présence intérieure, qui est la présence de Dieu en nous, qui est là, qui est plus réelle et plus profonde que à la fois les écrans, mais aussi que ses pensées, et qui va nous permettre d'être en lui, d'être avec lui, et de nous sentir vivants, profondément vivants à partir de ce silence, qui est un silence de présence, une présence aimante, qui nous maintient en vie, qui nous donne, et qui nous dit « ne crains pas, je suis avec toi, je suis là, tu n'as pas besoin de t'agiter pour prouver que tu mérites d'être vivant, d'être aimé, etc. »
1: Quels sont les fruits de ce silence?
0: C'est la paix. La paix, une capacité à vivre le présent. Le présent et l'attention, la présence aux autres. Et puis une sortie de cette course infernale à la performance. À la performance, même sur le plan spirituel, de prouver absolument que je vaux ceci, vaut que cela, qui est le fonctionnement de base de nos sociétés contemporaines. Voilà, prouver que j'ai rien à prouver. C'est pas moi qui ai reçu la vie, c'est pas moi qui me suis donné la vie, je la reçois de Dieu. Donc c'est descendre à la source en moi, qui est cette source de paix, de vie et de joie. Et en étant relié, et non pas connecté, en étant relié à cette source de vie, eh bien je peux être à la source et me détendre à un niveau profond, être dans la paix, et puis transmettre cette source de vie autour de moi.
1: Vous parlez beaucoup, c'est intéressant. On cherche les bonnes clés, frère Jean. Alexandre Garidel, on cherche les bonnes clés aujourd'hui et toute cette semaine pour vérifier peut-être dans cette vie ordinaire, là je pense à ceux et celles qui vous écoutent, comment apprendre à se déconnecter de ce numérique pour se reconnecter et se relier peut-être à cette source de vie et retrouver ce silence intérieur. Et peut-être, au fond, quand on parle de vie, d'émerveillement.
0: Oui, tout à fait.
1: Et puis, ce mystère aussi de s'émerveiller face à la beauté, peut-être, de la création.
0: Oui, de la nature.
1: Et de la nature. Ouais. Revenir peut-être dans ces espaces aussi de nature, où on est au cœur peut-être du vivant.
0: Exactement, tout à fait.
1: Ouais. Frère Jean-Alexandre, je vous propose de vous retrouver ici même demain et puis vous restez avec nous jusqu'à la fin de la semaine.
0: Tout à fait.
1: Merci. Je rappelle aux auditeurs que vous pouvez aussi découvrir ce livre, Dieu crève l'écran. À demain.
0: À demain.
1: Merci.
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1: Je reçois l'auteur du livre, Frère Alexandre de Garidel. Bonjour frère.
2: Bonjour Nathalie.
1: Vous êtes prieur du couvent des Carmes à Paris et auteur de cet ouvrage qui est paru il y a quelques mois, mais un ouvrage et un thème d'actualité. Ce livre, je le rappelle et je le conseille aux éditeurs, Dieu crève l'écran, repère spirituel en temps d'hyperconnexion, où vous êtes bien connecté aussi avec le pape Léon XIV qui vient donc de sortir cette encyclique en rapport aussi avec l'intelligence artificielle, un écho important pour vous ?
2: Oui, tout à fait. Notamment, j'étais très heureux de découvrir dans l'encyclique du pape, Magnifique Humanité, plusieurs fois il revient, et ce que j'évoque au début de mon livre, sur le fait que les écrans ne sont pas neutres. Et il dit cette très belle phrase que les écrans ont le visage de ceux qui les façonnent, qui les finance et qui les utilise. Et ça revient plusieurs fois dans l'encyclique, et je suis très heureux parce que pour moi, c'est vraiment une prise de conscience qui se fait, je pense, actuellement, mais qui n'était pas le cas il y a 2-3 ans. On avait un regard très instrumental sur les écrans en disant « tout dépend de la façon dont on les utilise ». Vous voyez, ça, c'était un peu la réflexion assez classique. Sauf que pour ce monde-là, ça ne marche pas, parce qu'ils sont pensés par des gens, les grands acteurs du numérique, en vue de nous rendre dépendants, en vue de nous rendre consommateurs. Donc il n'y a pas de neutralité en réalité. Il y a une orientation qui vient chercher en nous, y compris grâce ou à cause des neurosciences, des mécanismes de fonctionnement qui ne vont pas nous grandir, mais qui vont plutôt nous avilir. Donc ne disons plus que les écrans sont neutres ou que l'IA est neutre et que ça dépend. Non, ça dépend de ceux qui les ont conçus.
1: Ils ont un réel impact. Alors au fond, le combat, peut-être le combat de ce troisième millénaire, c'est de préserver, et je pense que c'est aussi un élément qui vous tient très très à cœur, de préserver cette intériorité, cette vie intérieure. Alors l'homme moderne aurait-il peur de cette vie intérieure aujourd'hui, se laissant prendre, peut-être manger, dévorer, captiver aussi par tous ces écrans qui sont autour de lui?
2: Oui, alors pour tout dire, le titre initial de l'ouvrage devait s'appeler « L'urgence intérieure ». Voilà, bon, puis un truc, c'était pas assez vendeur. Il y a eu un deuxième titre, mais effectivement, mon propos, c'est vraiment de dire ce dont nous avons besoin aujourd'hui, ce qui est vraiment urgent, c'est de préserver notre vie intérieure, alors même que la tendance humaine, effectivement, c'est d'aller vers ce qui est le plus grisant, le plus superficiel. Et encore une fois, je citais Pascal, Blaise Pascal, dans l'entretien précédent, qui, au XVIIe siècle, décrit déjà en France, avec les divertissements d'époque, qui sont sans écran évidemment, la tendance humaine à aller vers l'extérieur. Mais aujourd'hui, on est capable, grâce ou à cause des écrans, à passer nos journées dans ce divertissement via des séries, via des jeux connectés ou des vidéos qui n'en finissent pas, en dehors de nous-mêmes, en dehors de notre réalité, de notre vie profonde, et de devenir des sortes de zombies, voilà, ou de hamsters qui ne vivent pas, mais qui survivent, qui n'habitent pas leur vie. Et c'est dramatique. Et c'est dramatique, parce que qu'est-ce que c'est qu'une personne humaine qui ne vit pas, qui n'habite pas sa vie ? Ben, ce n'est plus une personne humaine. Elle l'est potentiellement, mais elle vit comme un robot, ou comme une forme d'animal. Donc il y a vraiment, effectivement, une urgence à non pas reprendre contrôle, mais en tout cas à choisir d'habiter notre vie humaine.
1: Réapprivoiser peut-être.
2: Ou réapprivoiser, si vous voulez, tout à fait, toutes nos couches, si je puis dire, nos différentes dimensions de profondeur. Et là, j'oppose vraiment le monde des écrans dans leur platitude. Voilà, typique des écrans, ils sont plats, ils n'ont pas de relief. Et la vie intérieure qui est caractérisée par la profondeur. La profondeur, la nuance, une forme de langage propre qui a besoin de s'élaborer et qui va nous chercher un niveau plus profond, plus vrai, plus existentiel. Et donc là, nous avons un choix à faire, qui est un choix au quotidien, de dire est-ce que nous voulons survivre et vivre dans une forme de platitude, d'écrasement des niveaux, ou est-ce que nous voulons vivre en profondeur, dans des vraies émotions beaucoup plus profondes que les choses superficielles, et il faut prendre le temps de descendre.
1: Il est question du salut de l'âme. Mm-hmm. Si on va un petit peu plus loin, l'homme est en mouvement, l'homme debout, vivant, l'homme qui est, permettez-moi, mais en écoutant aussi et en parlant des écrans, de ce numérique qui nous entoure, l'homme devient dépendant, quelque peu anesthésié face à tous ces écrans. Sûr. Comment va-t-il pouvoir, par quels moyens, retrouver cette stature d'homme vivant et debout?
2: Ben moi, je le dis, je pense qu'on peut utiliser ici la pédagogie que propose l'Église pendant le carême, voilà, qui est une pédagogie de mettre à distance un certain nombre d'activités ou de choses qui ne sont pas nécessairement mauvaises en elles-mêmes, sinon on ne le ferait pas du tout, mais qui prennent trop de place ou de temps dans notre vie. Et d'appliquer cette pédagogie au reste de l'année pour mettre en place des rituels de déconnexion, idéalement chaque jour, chaque semaine, chaque mois, avec des variations qui sont différentes. Voilà. Ne serait-ce que des temps privilégiés où je peux apprendre aujourd'hui à goûter la vie sans écran. Encore une fois, il ne s'agit pas de tomber dans la technophobie, de dire que les écrans et l'intelligence artificielle, tout ça est diabolique ou horrible, etc. Il y a beaucoup de choses positives à en tirer, mais simplement, elles viennent nous voler, ou nous nous laissons voler notre espace d'intimité avec le Seigneur, notre espace d'intimité avec nous-mêmes et avec les autres. Et donc, il faut nous décider avec courage, et donc là c'est un appel à la volonté, et effectivement et choisir des moments privilégiés pour ça, pendant les vacances par exemple de l'été, puisqu'on n'est pas loin, pour dire voilà, aujourd'hui je choisis, et nous choisissons idéalement en couple, en famille, des temps où nous nous aidons, où nous nous entraidons les uns les autres à parler jusqu'au bout, sans sortir un téléphone, pendant le temps du repas, à le premier réflexe du matin, ne pas sortir son téléphone, mais peut-être acheter un réveil pour avoir un vrai réveil normal, c'est un investissement relativement faible, mais qui va nous permettre peut-être, premier geste du jour, eh bien de dire merci à Dieu pour le don de la vie, voilà, pour le soleil qui se lève, dire bonjour à nos proches, avant tout de suite d'aller voir notre téléphone avec nos notifications.
1: Alors, puisque vous parlez du réveil, vous parlez du téléphone portable, on se réveille comment? On se réveille à genoux et en prière, sans écran, ou on prend son téléphone portable et son application pour méditer l'évangile du jour et puis la prière du jour? Qu'est-ce que vous conseillez, Jean-Alexandre?
2: Moi, la première chose que je conseille, c'est effectivement, c'est de se réveiller avec un réveil qui soit pas digital, enfin en tout cas qui soit pas un écran connecté. Ça permet vraiment de mettre à distance et d'empêcher toute tentation. Et puis de chercher à ce que les premiers gestes et les premières paroles du jour soient orientés, si on est croyant évidemment, vers Dieu, pour remercier pour le don de la vie, et que ça passe par le corps. C'est-à-dire, ça peut être, première chose, je me lève, je me tiens debout, je me mets à genoux, je fais un lent signe de croix, je respire, c'est l'air de rien, je respire, j'inspire et j'expire pour prendre conscience de ce don du souffle qu'est l'esprit en moi. Et après, petit à petit, je vais prendre mes différentes activités, mes différents engagements, mais d'abord être des hommes et des femmes qui sont humains, des êtres spirituels, reliés, et pas être des machines tout de suite en se disant « Le plus important, ce n'est pas la notification que j'ai vécue. La première chose qui est importante, c'est « Ah tiens, je suis vivant aujourd'hui. Je reçois le don de la vie. Je reçois le don de la foi. » C'est ça la nouvelle du jour. Et c'est un niveau beaucoup plus profond. Et ça touche effectivement, vous parlez du salut de l'âme. « Merci Seigneur pour ce don de la vie. Si je suis baptisé, merci Seigneur pour ce don de la foi, ce don du baptême. » Et voilà, et ça me suffit pour vivre la journée aujourd'hui. Le reste, après, on verra.
1: Alors, comment retrouver un peu cette unité intérieure?
2: Cette unité intérieure, déjà, il s'agit d'accepter que ce n'est pas moi qui vais la former. C'est-à-dire que l'unité intérieure, elle se reçoit. En revanche, ce qui dépend de moi, c'est de faire des choix pour que ma vie s'aligne dans une forme de cohérence et faire en sorte qu'il y ait un équilibre dans ma vie entre les temps où je suis connecté, bien sûr, mais aussi les temps de réflexion que nous avons déjà évoqués, les temps de relation aux autres, le temps de la prière, et découvrir petit à petit en moi cette unification qui se fait dans mon être humain, dans mon être filial d'enfant de Dieu, qui se fait petit à petit, mais aussi par un chemin de persévérance. Alors ça, c'est un point qui est important, dont je parle aussi dans un chapitre de mon livre, qui est la place de l'effort. Ouais. Voilà. Nous avons besoin de retrouver la valeur de l'effort et la valeur de l'exercice, de l'ascèse, pour nous permettre petit à petit, jour après jour, de résister à la facilité des écrans en vue de mettre dans nos quotidiens des choses qui sont un peu plus exigeantes mais qui nous font vraiment grandir. Et ça, c'est un chemin d'unification.
1: Et donc, ce sont des choix aussi.
2: Oui.
1: Et personnels, individuels.
2: Alors, je dirais personnels, mais aussi qui peuvent reposer sur le collectif si, dans ma famille, dans ma communauté, dans un groupe d'amis, nous pouvons faire une sorte de pacte pour nous entraider, quand l'un est plus faible, à choisir ensemble. Moi, j'aime bien dire au niveau familial, voilà, poser une règle, de dire dans cet espace, pas de téléphone, ou pas d'objets connectés, dans tel moment, la soirée familiale, pas de téléphone, pas d'objets connectés, sauf s'il y a vraiment besoin. Et tout le monde le respecte. Et ça va aider les uns les autres à vivre la joie d'un jeu de société gratuit, sans écran. C'est génial. C'est tout simple.
1: Donc il y a des choix à faire, hein. Tout simple.
2: Tout à fait.
1: Voilà. Ouais, c'est une manière aussi de résister à notre monde, ce monde numérique.
2: Oui, hein. On a besoin de courage et d'actes simples comme ça.
1: Voilà, mais de courage. Hein. Oui. Voilà. Il faut être déterminé, persévérant.
2: Persévérant, voilà.
1: Éviter le découragement. Hein,
2: oui, tout à fait.
1: Parce qu'il peut y avoir aussi des chutes.
2: Bien sûr.
1: Mais on se relève.
2: Pas grave. On recommence.
1: On se relève pour reprendre cette stature debout du vivant.
2: Voilà, ressusciter.
1: Ouais. Ressusciter. Frère Jean-Alexandre de Garidel, auteur de ce livre paru il y a quelques mois, que l'on peut se procurer, « Dieu crève l'écran, repère spirituel en temps d'hyperconnexion », de très bons outils, et une bonne lecture. À demain, même lieu, même heure.
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1: C'est un nouveau rendez-vous, un quatrième épisode, avec pour intervenant, vous le découvrez depuis le début de la semaine, un frère Carme, prieur du couvent des Carmes à Paris, c'est frère Jean-Alexandre de Garidel. Bonjour frère.
2: Bonjour Nathalie.
1: Alors, on vous retrouve aujourd'hui, on est autour de la question, à partir aussi de cet ouvrage que vous avez écrit il y a quelques mois, « Dieu crève l'écran, repère spirituel en temps d'hyperconnexion », nous avons un peu pris du temps pour réfléchir sur l'espace aussi du temps présent et de ce silence qui doit habiter aussi un petit espace silence au cours d'une journée, par exemple. Retrouver peut-être et entrer dans une bataille intérieure pour préserver ou retrouver ou redécouvrir, prendre soin de cet intérieur, de cette vie intérieure, si chère à l'ordre carmélite.
2: Tout à fait.
1: Est-ce qu'on peut dire que c'est une attention particulière de l'ordre du Carmel que de prendre soin de cette vie intérieure ?
2: Bien sûr, oui, tout à fait. Je pense que c'est la mission particulière du Carmel dans l'Église, c'est de pouvoir faire attention à tout ce qui est de l'ordre de l'invisible et de l'intérieur, qui est notre réceptivité à la grâce et notre engagement, et qu'avec ce monde numérique des écrans, la mission est d'autant plus actuelle.
1: Oui, vous êtes au cœur d'une actualité qui est brûlante pour notre humanité.
2: Voilà, et c'est pour ça que dans cet ouvrage, j'ai voulu croiser justement à la fois les écrans, la vie spirituelle et les saints du Carmel et les textes carmélitains comme des ressources qui peuvent nous aider à trouver ce chemin. Donc il y a 10 chapitres dans le livre, chaque chapitre s'achève par des questions pratiques qui permettent au lecteur de se poser des questions sur les pratiques, mais aussi des ressources à travers des textes de la tradition du Carmel qui permettent d'entretenir cette vie intérieure, de la rendre davantage vivante, belle et lumineuse pour qu'elle porte notre vie plutôt que de vivre à l'extérieur simplement.
1: Alors on va essayer, c'est l'objectif un peu de l'entretien qui va durer quelques minutes, de rester humain dans ce monde hyper connecté, monde du numérique, ce monde des écrans. Alors comment rester incarné dans ce monde-là, dans ce quotidien-là de nos vies, qui est de plus en plus un espace de connexion. On ne regarde peut-être plus Jésus sur la croix, mais on regarde ce portable que l'on tient parfois entre nos mains.
2: Oui, surtout on ne prête plus attention à nos corps. Je consacre un chapitre, le chapitre 6, à la place du corps dans la vie spirituelle. Et je pense que c'est un... Je cite d'ailleurs un certain nombre d'auteurs qui ne sont pas chrétiens, des philosophes qui sont assez alarmés sur l'évolution contemporaine de notre rapport au corps, notamment un philosophe allemand d'origine coréenne, Byung-Chul Han, qui dit bien que l'ère numérique est une ère de désincarnation qui conduit au fond à vivre comme si on était simplement de purs esprits. Pourquoi ? Parce que le numérique vient nous chercher simplement à un niveau beaucoup plus diffus, nous fait regarder au fond tout ce qui est corporel comme étant quelque chose d'un instrument qu'on peut utiliser mais qui n'est pas nous-mêmes. Il y a beaucoup d'enjeux autour de ça et qu'un certain nombre de courants, d'ailleurs que le Saint-Père Léon XIV cite dans son encyclique, le transhumanisme et le posthumanisme, qui sont des mouvements très complexes et très divers, au fond considèrent le corps comme un problème à dépasser. Et évidemment qu'aujourd'hui, le rapport que nous avons avec notre corps est très différent de celui que nos ancêtres, il y a 100 ans, avaient avec leur corps. Puisque dans le monde professionnel, eh bien, on était beaucoup plus engagés corporellement dans ce que nous avions à faire par le corps. Nos sens, nos cinq sens, étaient beaucoup plus sollicités. Je prends l'exemple du toucher. Le toucher aujourd'hui, quel est l'objet que nous touchons le plus ? C'est le téléphone. Où ce sont des écrans. Mais vous voyez que c'est extrêmement pauvre comme expérience tactile. Or, l'expérience du monde, c'est aussi une expérience de toucher des matières, de toucher beaucoup d'aspects. Et tout ça est appauvri dans notre expérience humaine. C'est-à-dire que les écrans, au fond, font écran entre moi et le monde et réduisent mon expérience du monde à quelque chose de très pauvre, de très limité, de très partiel. Et font que mon corps est beaucoup moins engagé dans le monde qu'avant. Voilà, en raison de ces écrans-là.
1: Quelque peu, ces écrans, ce monde un petit peu numérique dont nous parlons, vole un petit peu cette incarnation. Dieu nous a créé l'homme vivant, l'homme debout, l'homme qui regarde.
2: L'homme qui regarde, qui fait l'expérience par son corps, par ses sens, de ce que c'est que telle ou telle chose. Alors qu'aujourd'hui, comme disait Goldman dans sa chanson, on vit parfois une vie par procuration, c'est-à-dire que je n'ai pas besoin d'aller aux Bahamas puisque j'ai vu par telle messagerie une vidéo qui représente... Alors c'est très bien, bien sûr, mais ce n'est pas la même chose que de vivre une expérience profonde.
1: L'homme souffrant aussi.
2: L'homme souffrant par rapport au corps, oui, bien sûr. Donc ça, effectivement, on va mettre de côté tout ce qui, dans le corps... est désagréable et qui évidemment ne va pas être mise en scène sur les écrans, voilà, parce que ça ne se fait pas. Donc les personnes âgées, les personnes avec un handicap, les personnes souffrantes, même si évidemment les écrans permettent aussi des choses positives pour des personnes qui sont en situation de handicap ou de souffrance, mais en tout cas, il y a une mise en scène des corps aujourd'hui sur Internet, dans les réseaux, qui sont dangereuses parce qu'elles nous font rêver de corps sur le plan affectif, sexuel ou de la performance sportive, etc., qui ne sont pas des corps normaux, en fait. Et donc, du coup, nous avons tendance à regarder notre propre corps de façon parfois condescendante ou négative parce que le corps n'est pas à la hauteur de ce que les normes actuelles nous imposent qu'il soit. Et ça conduit, et c'est une grande contradiction de notre temps, à avoir, je pense, aujourd'hui, un regard beaucoup plus négatif, en fait, sur notre corps qu'il y a un ou deux siècles. On disait, le christianisme a méprisé le corps, etc. Et en fait, aujourd'hui, c'est pas mieux, pardon, voire c'est pire. Parce qu'en tant que chrétien, nous croyons quand même que nous sommes créés à l'image et à la ressemblance de Dieu. Alors, il y a beaucoup de choses autour du jansénisme à corriger, bien sûr. Mais aujourd'hui, avec les courants idéologiques actuels, nous entrons de plus en plus dans une ère de mépris du corps. Voilà, de super exaltation et de mépris à la fois. Et surtout, qui n'aide pas à accueillir notre corps comme étant une partie de nous-mêmes. C'est pas simplement j'ai un corps, c'est je suis aussi un corps.
1: D'où la difficulté peut-être d'un monde peut-être sans Dieu, puisque cette humanité se joue aussi sur tout le mystère de l'incarnation.
2: Tout à fait. Et que là, j'insiste sur le fait que la vie de prière chrétienne peut être un chemin justement d'incarnation à deux niveaux. D'une part, parce que, et notamment pour nous catholiques, ceux qui sont catholiques, nous croyons à la place des sacrements. Les sacrements, c'est Dieu nous touche dans notre corps. Très, très original, très audacieux, très étonnant, voire très scandaleux. Les sacrements nous rappellent que Dieu se donne à nous par le corps, en particulier dans l'Eucharistie, dans la messe, mais aussi dans les sacrements du baptême, par l'eau, par l'huile, l'onction qui peut se vivre dans la confirmation, qui nous dit, voilà, on n'est pas des purs esprits, on ne va pas à Dieu simplement avec notre tête ou avec une sorte d'intériorité désincarnée, on va à Dieu avec notre corps. Et dans la vie de prière, nous croyons, quand on est chrétien, au fait qu'au centre de notre vie de prière, il y a le Christ Jésus, vrai homme et vrai Dieu. Donc la prière n'est pas une sorte de sortie dans les nuages de la stratosphère en dehors de ce monde pourri, c'est pas ça. La vraie vie de prière chrétienne, elle nous conduit au Christ vrai homme qui nous renvoie dans le monde. Elle nous réengage dans le monde avec notre corps. Et ça, c'est important par rapport à des quêtes spirituelles aujourd'hui, qui peuvent être des quêtes qui vont conduire à une forme de désincarnation. Voilà. Donc on ne veut pas les écrans, on va partir dans le spirituel. Mais si c'est pour un spirituel qui plane et qui nous fait sortir de notre humanité concrète, ben, ça ne va pas non plus nous aider.
1: Apprendre aussi le bon discernement, ne pas se laisser aussi égarer dans, on parle de foi catholique aussi, et cette foi catholique, vous venez de le rappeler, est incarnée aussi par cette dimension, et c'est un trésor, et c'est le trésor de l'Église, le trésor de l'Eucharistie, le trésor aussi du sacrement de confession, et ce sacrement de confession peut aussi être un moyen de réconciliation avec ce corps, cette humanité blessée, et ce propre corps qui se désincarne au fil du temps, au fil des choix aussi, et des options que je peux faire au quotidien.
2: Tout à fait, effectivement, la grâce du sacrement de réconciliation, c'est de nous replonger dans notre baptême, pour ce chemin de pardon, de réunification que nous pouvons vivre dans une perspective toujours plus grande et plus nouvelle, et qui nous empêche, on en parlait à l'émission précédente, de résister au découragement. Parce qu'évidemment, nous sommes dans un monde qui est difficile, et parfois on peut se décourager en disant que c'est tellement difficile d'avoir une vie chrétienne ou une vie humaine qui soit heureuse que voilà, parfois on se laisse aller.
1: Alors parfois on se donne des objectifs, on prend des résolutions, prenons les résolutions comme pendant un temps de carême, de ne plus peut-être pendant un temps ou quelques jours être connecté aux écrans, et puis on ne tient pas bon et on se décourage, donc vous encouragez ceux et celles qui nous écoutent à ne pas se décourager,
2: à persévérer. Parfois aussi à faire des choix qui soient des choix réalistes, qui nous permettent d'être aussi ajustés, c'est-à-dire pas être trop ambitieux au début, mais faire des choix qui sont un peu concrets et peut-être plus limités, en disant je vais couper toutes les notifications de toutes les applis, par exemple, et puis telle chose, je vais m'autoriser à le faire.
1: Et puis je vais m'autoriser peut-être à partir un petit peu au désert, peut-être, dans un lieu, un oasis de paix, pour retrouver peut-être... Et il y a des lieux, il y a des lieux pour se ressourcer, donc il y a des monastères, il y a des communautés, donc il ne faut pas hésiter, frère Jean-Alexandre de Garidel. Je vous propose de vous retrouver, ça sera demain, notre dernière rencontre, donc autour un petit peu de votre ouvrage, et puis on médite, on réfléchit aussi, et puis on prend du courage pour discerner et s'ajuster face à ce monde numérique et puis face à l'intelligence artificielle qui arrive à grands pas.
2: À demain, Thierry.
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1: C'est un dernier entretien de cette série des clés pour vivre avec, vous l'avez découvert, pour intervenant depuis le début de la semaine, un frère Carme, prieur du couvent des Carmes à Paris, frère Jean-Alexandre de Garidel. Bonjour frère.
2: Bonjour Nathalie.
1: Alors cette semaine, nous avons relu un petit peu ce monde un petit peu numérique qui nous entoure pour toute notre humanité, avec les enjeux aussi présents et futurs de l'intelligence artificielle. L'importance, vous avez rappelé aussi l'importance de prendre soin de ce cœur, de prendre soin de cette vie intérieure, de prendre soin de ces espaces de silence. Oui. Donc de résister, au fond. Vous nous avez rappelé, vous avez donné des clés aussi, de piqûres de rappel, combien il est important, sans se décourager, de lutter, d'entrer au fond dans une forme de combat, spirituel. Il faut résister, résister face au combat et face aux tentations. Et les tentations sont grandes aujourd'hui, dans les temps que nous vivons, avec tous ces écrans. Il y a la facilité et il faut tenir bon. Alors, on peut tomber, mais on peut se relever.
2: Tout à fait.
1: Alors, C'est un entretien autour de l'espérance. Comment espérer, comment réussir à retrouver l'espérance, retrouver peut-être cette vraie joie d'espérer dans ce monde un peu confus, où tout va très vite et où tout va encore plus vite dans ce monde numérique.
2: Oui, alors, pour l'espérance, ce qui est premier, je pense, c'est la source de l'espérance. La source de l'espérance, c'est Dieu. Et donc, l'espérance est une vertu théologale que nous recevons dans la grâce du baptême, avec la foi et la charité, et qui nous rappelle que le Christ a vaincu. Le Christ est ressuscité. Donc, le monde va mal, nous en sommes d'accord, c'est un poncif aujourd'hui de le dire. Mais en tant que chrétien, la parole que nous devons apporter au monde est une parole d'espérance, qui n'est pas une parole d'espoir. Bernanos le dit bien, l'espérance, c'est justement c'est la certitude de la victoire du Christ sur les forces du mal. On ne sait pas comment ça va se faire et autres, mais c'est ça qui doit, je dirais, qui doit nous conduire, qui doit nous entraîner vers l'avant, alors même que ce monde semble aller à sa perte à certains niveaux. L'espérance véritable, elle n'implique pas le manque de lucidité. Il faut être lucide sur notre monde et voir ce qui ne va pas, mais ne pas se laisser emporter par une forme de défaitisme ou de condamnation dans tous les sens, parce que ce qui est premier et dernier, c'est l'action de Dieu dans notre vie et dans notre monde. Et donc, en tant que chrétien, la ressource de l'espérance, elle va être d'aller chercher chaque jour, dans la prière, même un court temps de prière, le don de l'espérance. L'espérance, on la reçoit et on la choisit. Donc ça commence par ici. Et à partir de ce travail très simple au quotidien de cette réception de l'espérance, eh bien, je vais pouvoir poser sur le monde un regard d'espérance qui vient de plus loin de moi, tout en disant telle chose ne va pas, on est mal engagé sur tel ou tel sujet, et on le voit à travers l'intelligence artificielle, il y a quand même un certain nombre de questions alarmantes, mais ce n'est pas du même ordre que la victoire du Christ. Et si je confonds les plans, c'est là que ça va mal, et que je risque de me décourager comme tout le monde.
1: Alors quels sont pour vous, frère Jean-Alexandre, les signes d'espérance dans ce monde, aujourd'hui, là, maintenant, hyper connecté?
2: Le signe d'espérance, c'est l'encyclique du Saint-Père.
1: Ça, c'est déjà, la bonne nouvelle. Voilà. On invite les auditeurs à lire très
2: Magnifique
1: vite.
2: Humanité, qui est un ouvrage évidemment assez costaud, mais qui fait une sorte, je trouve, une relecture très intéressante via la doctrine sociale de l'Église, en rappelant ce que c'est que la doctrine sociale de l'Église, appliquée aux enjeux actuels de la dignité de la personne humaine et de l'intelligence artificielle. Il y a aussi un certain nombre de personnes aujourd'hui qui prennent conscience quand même des problématiques liées aux écrans et au numérique, et notamment aux grands acteurs, les GAFAM, Google, Amazon, Facebook, Amazon et Apple et Microsoft, qui nous disent, attention, là, il y a quand même des enjeux qui sont importants, et même des plus jeunes qui sont très attentifs à cela, qui sont attentifs aux contradictions qu'il y a entre la croissance exponentielle des besoins en refroidissement de serveurs pour l'IA et les questions écologiques, qu'on semble comme oublier, alors qu'elles sont quand même extrêmement préoccupantes aujourd'hui. Donc il y a des raisons d'espérer, elles sont là. Mais en tant que chrétien, je pense que la raison la plus profonde d'espérer, nous la trouvons en nous-mêmes. Et c'est pour ça que l'enjeu de mon livre sur cette thématique de l'urgence intérieure est de nous dire, mais si nous voulons espérer, nous devons absolument nous battre pour préserver du temps en nous pour recevoir ce don de l'espérance. Si nous ne prenons pas ce temps-là, on aura beau s'agiter en tous les sens, parler en tant que chrétien ou évangéliser sur les réseaux, parler, dire « Christ est ressuscité, youpla boum », c'est très gentil, mais s'il n'y a pas une personne humaine engagée derrière, ça sera superficiel et même trompeur.
1: Vous parlez d'évangélisation, on est dans l'espérance et c'est bon d'avoir cette espérance dans une humanité qui semble un peu dans une période de confusion, mais Dieu est là, bien présent. Comment percevez-vous, comment voyez-vous, quelle est votre clé de lecture pour devenir, là je pense à ceux et celles qui vous écoutent, qui souhaiteraient peut-être être vivants et vivants aussi dans la mission, dans le temps du numérique et dans le temps aussi l'époque de l'intelligence artificielle. Comment réussir une bonne évangélisation sans se perdre?
2: Bien, ça suppose une vraie discipline. Une vraie discipline de vie, ce qu'on appelle l'ascèse, qui suppose la connaissance de soi-même, mes forces et mes faiblesses, le fait que je ne peux pas toujours donner sur les écrans, donner, me montrer, me donner un exemple ou je ne sais quoi, et sans avoir des temps où je suis sans écran, où je suis face à moi-même, à mes limites, à mes pauvretés, à mes contradictions, avec d'autres en communauté, et je peux vérifier que ce que je donne à voir ou ce que je donne à dire sur les écrans soit un minimum crédible et fiable, et que je sache aussi dire les difficultés, les combats, mes pauvretés, voire mes contradictions. Si je présente la vie chrétienne comme une sorte de vie lisse, parfaite, de pur pharisien, je suis dans le mensonge. En tout cas, le mensonge vis-à-vis de moi, mais je trompe aussi les personnes à qui je m'adresse. Donc j'ai besoin de ces temps off, déconnecté, de ces temps de prière, de ressourcement. Moi, j'utilise, s'il y a une image que je souhaite offrir, et c'est la seule à offrir, c'est celle de l'arbre. Qui est une image biblique que je reprends dans la conclusion de mon ouvrage, qui vient du psaume 1, notamment dans la Bible. « Heureux est l'homme qui suit la loi du Seigneur. Il est comme un arbre planté près d'un ruisseau qui porte du fruit en son temps. » Eh bien, cette image biblique de l'être humain comparé à un arbre, elle est très parlante aujourd'hui. Pourquoi ? Parce que nous sommes comme des arbres hyper connectés par les branches. On a de multiples branches dans notre aide, c'est-à-dire qu'on n'a jamais été autant sollicité d'un point de vue quantitatif dans les relations, dans l'histoire de l'humanité, par les réseaux sociaux. Et des études sociologiques l'ont montré. On a trop de contacts. Et donc c'est épuisant à nourrir tout ça. Donc on tire sur les branches dans tous les sens, mais si on ne développe pas les racines en proportion, eh bien l'arbre, il tombe. Il aura beau être brillant, l'arbre, un très beau cèdre, un super influenceur sur Internet, s'il n'a pas ses racines et cette vie proportionnel en termes de temps, mais rassurez-vous, inquiétez-vous, au bout d'un temps, il tombera. Et quand il ne tombera pas seul. Donc, il y a une urgence et un devoir, voilà, c'est un devoir de responsabilité, de prendre soin de notre âme, pour, surtout si on a responsabilité apostolique d'évangélisation, nous allons vers un grand danger si nous ne sommes pas équilibré entre l'intérieur et l'extérieur, les racines et les arbres. Et c'est vrai pour toute personne humaine, pour tout baptisé, pour tout évangélisateur. Il n'y a pas de miracle. Le Seigneur nous a donné des temps pour recevoir et des temps pour donner. Si nous prétendons toujours donner, nous allons tomber dans l'orgueil et l'adversaire, l'ange de lumière, va nous faire miroiter des belles choses et puis nous faire tomber à un moment où on ne s'y attend pas.
1: Jésus lui-même, et là je pense à Jésus, lui-même qui montre l'exemple, il a prêché, missionné pendant ces 3 ans, mais il partait à l'écart, dans le silence, dans la montagne.
2: Et puis il a passé 30 ans à Nazareth.
1: Et 30 ans,
2: 30
1: oui.
2: 30 ans à Nazareth, quel mystère.
1: Quel mystère aussi de préparation, aussi, d'humilité et de silence.
2: Tout à fait. Ouais. Les vraies œuvres de Dieu, elles arrivent... Voilà, elles ne sont pas des œuvres humaines. Et là où je pense qu'il y a un point qui est très important aujourd'hui, qui peut être un piège sur le plan apostolique, c'est la notion de limite. Et le pape le rappelle d'ailleurs dans l'encyclique, c'est que nous sommes constitués par un corps et par des limites. Et si nous ne mettons pas des limites à notre travail apostolique, à notre engagement, eh bien nous tombons dans l'orgueil spirituel et qui conduit à des fruits frelatés. Donc il faut vraiment de l'humilité, et l'humilité, ça suppose la prière et du recul.
1: Au fond, vous laissez les deux grandes clés, l'humilité, qui est aussi un signe d'obéissance.
2: Oui, tout à fait. Alors, ouais. L'obéissance, c'est une dimension objective. Quand on voit l'histoire de l'Église au long cours, les saints sont toujours ceux qui se sont distingués par rapport à d'autres « stars » entre guillemets de leur temps, par le fait qu'ils ont resté dans l'obéissance à l'Église, parfois de façon douloureuse, et de façon malgré tout aussi intelligente et libre, et ceux qui ont voulu faire leur volonté et qui se sont plantés et qui ont trompé les autres. Aujourd'hui, c'est pareil avec les réseaux. Nous verrons dans le temps long si ceux et celles qui sont engagés sur les réseaux, par leur obéissance et leur humilité, porteront du fruit, et s'ils sortent de cette obéissance-là, eh bien... Voilà, il n'y a pas de miracle, les fruits ne seront pas bons.
1: Oui, parfois on dit que là où il y a l'humilité et puis l'obéissance, il y a la vérité.
2: Tout à fait. Voilà. Et Sainte Thérèse de Villa dit, l'humilité c'est marcher dans la vérité. Marcher dans la vérité.
1: On reste avec cette parole de la grande madre.
2: Oui, tout à fait.
1: De Thérèse d'Avila. Et puis, j'invite les auditeurs qui ne connaissent peut-être pas l'ordre carmélitain. Il y a de très grandes figures de saints, comme
2: qui
1: Thérèse d'Avila.
2: Qui sont citées dans le livre, d'ailleurs.
1: Qui sont citées dans le livre. Donc, c'est une bonne action aussi, chers auditeurs. Découvrez aussi quelques saints du Carmel. Et puis, à travers cet ouvrage, avec ce sujet qui est un sujet actuel, avec aussi l'arrivée du l'intelligence artificielle. Et j'invite les auditeurs à lire votre livre « Dieu crève l'écran, repère spirituel en temps d'hyperconnexion ». Et permettez-moi aussi de rajouter, lisez aussi l'encyclique « Magnifique Humanitas », cette encyclique qui est parue récemment du pape Léon XIV.
2: Tout à fait.
1: Merci à vous, frère Jean-Alexandre de Garidel, prieur au couvent des Carmes à Paris. Merci.
2: Merci Nathalie.

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3: Monsieur le maire, bonjour.
4: Bonjour.
3: Donc vous êtes Éric Lemoine et vous êtes le maire de Parnay-sur-Roc. Merci de nous accueillir dans votre village. On ne parle pas d'une ville encore, on parle d'un village. Et dans cette église, puisque nous venons de rentrer dans l'église de Parnay, est-ce que vous pouvez nous présenter juste un petit peu comme ça cette église dans l'ensemble village, c'est-à-dire qu'est-ce qu'elle représente dans le village ?
4: Elle représente le cœur du village depuis très très longtemps. Nous venons de finir une rénovation donc à l'heure du clocher, où quand les cloches battaient, donc le beffroi commençait un petit peu à remuer. Donc on a consolidé donc le beffroi, on a monté sur les amortisseurs. Et on en a profité pour nettoyer le clocher, donc qui est particularité de Parnay, donc c'est en pierre uniquement. Et on a supprimé l'accès par un escalier en entrant dans le clocher là. Et on a créé un escalier en colimaçon à l'intérieur en arrivant à gauche. Et nous venons finir un accès PMR pour personnes mobilité réduite qui peuvent maintenant participer aux visites faites par Jacques Navaud.
3: Jacques Navaud, que nous allons rencontrer tout à l'heure. L'église est physiquement au milieu du village ou elle est un peu décalée, enfin, ou c'est vraiment le centre du village?
4: C'est vraiment le centre du village, avec le presbytère qui est sur la place de l'église, juste en face, qui est maintenant devenu de la mairie.
3: Et il y a une jolie maison sur la gauche avec une jolie tour.
4: La maison des tourelles, ça, c'est un particulier. Ça appartenait à l'ancienne secrétaire de mairie, et maintenant c'est un particulier qui l'a racheté.
3: Alors, quelle est, de prime abord, est-ce qu'il y a une particularité qui frappe cette église au centre du village? Moi, j'ai remarqué un clocher un peu spécial, qui est carré déjà, puis qui est en pierre, il n'y a pas d'ardoise.
4: Non, exactement, c'est un clocher complètement en pierre, complètement. Et il y a peut-être là-haut, donc un dicton dit qu'il y a 4 ardoises, donc il y aura autant de belles filles à Parnay que d'ardoises. C'est un dicton, voilà.
3: Alors, je me rapproche de vous, Jacques Navaud, bonjour.
5: Bonjour.
3: Alors, vous êtes archéologue, je crois, et puis historien local, en quelque sorte, un peu responsable de ce lieu, de ce patrimoine dans le village que vous habitez.
5: Oui, je suis archéologue, effectivement. J'ai travaillé au conseil départemental de la Mayenne, j'ai dirigé les services du patrimoine. Puis maintenant, je suis retraité déjà depuis un certain temps. Donc, ça me donne...
3: On ne se refait pas.
5: Voilà, on ne se refait pas. Donc, ça me donne le temps, effectivement, de travailler un petit peu sur ce village de Parnay, qui est très riche en patrimoine. C'est une petite cité de caractère, c'est pas par hasard. Il y a effectivement un patrimoine important, dont l'église d'ailleurs, qui est pleine d'intérêt.
3: Alors je me tourne vers vous, Éric Lemoine. Petite cité de caractère, c'est un label qu'on obtient en fonction du patrimoine évidemment, mais en fonction, j'imagine, des restaurations qu'on y fait.
4: Voilà, donc en Mayenne, il y a 8 cités de caractère. Nous sommes la seule de la Val Agglomération. Sinon, donc, il y en a dans le nord et dans le sud de la Mayenne. C'est un label. Nous repassons en harmonisation l'année prochaine, en 2027. Ou qu'ils reviennent voir si nous pouvons encore rester dans le label, c'est ce caractère.
3: Alors qu'est-ce que ça apporte au village? Qu'est-ce que ça vous apporte? Vous, en tant que maire, qu'est-ce que vous y voyez d'intéressant?
4: Je pense que ça a quand même une vitrine sur la Val d'Aglo, et nous avons beaucoup de personnes qui viennent visiter le bourg de Parnay. Je pense grâce peut-être à ces caractères, le logo, et puis les panneaux au bord des routes, où donc le conseil général a mis Parnay sur Roc donc en valeur.
3: Jacques Navaud, est-ce que vous pourriez nous retracer un peu rapidement, on n'a pas 2 heures d'émission malheureusement, mais l'histoire de cette église et un peu les grandes étapes de sa construction?
5: L'église est certainement l'élément le plus ancien du site de Parnay. On a pu reconstituer un petit peu l'origine de Parnay. Parnay est né sur les terrains d'une ancienne villa gallo-romaine, dont on connaît l'emplacement d'ailleurs, qui a été découverte par avion.
3: Villa gallo-romaine, j'imagine que ce n'est pas le mot villa qui correspond à ce que c'est aujourd'hui.
5: Le mot villa, à cette époque-là, ça désigne un grand domaine agricole. C'est-à-dire que c'est à la fois, on appellerait ça un château au XIXe siècle, si vous voulez. C'est la demeure d'une personne riche, mais c'est aussi le centre d'une exploitation agricole au sens économique du terme. Et donc, le schéma qu'on reconstitue maintenant, c'est que il y avait évidemment des hameaux paysans sur les terres de cette villa, et s'il y avait des hameaux, il y avait aussi des cimetières. Et c'est un cimetière qui est à l'origine de l'église de Parnay. On le sait parce que dans les pierres même de l'église, on retrouve des fragments de cercueils en calcaire coquillé qui sont des choses très caractéristiques du genre de tombe qu'on utilisait vers le 7e siècle, à l'époque néo-romaine.
3: Calcaire coquillé, ça veut dire c'est du calcaire fossilisé, c'est ça?
5: C'est ça. Le calcaire a pour origine les petits coquillages qui meurent au fond des mers, mais calcaire coquillé est une roche relativement récente où les coquillages se voient encore. Les fragments de coquillages se voient encore, ils sont agglomérés, mais c'est quelque chose qui est très repérable, qui est complètement étranger au bassin de Laval. C'est donc des roches qui ont été importées, notamment le principal site dans la région, c'est Douai-la-Fontaine, mais ça peut venir d'Ille-et-Vilaine également. Et ça a été utilisé systématiquement pour faire des cercueils à l'époque mérovingienne. Donc c'est un indice de la présence de tombes à proximité. Il y avait un cimetière. Et ça, c'est un schéma assez fréquent. On se rend compte que lors de la christianisation des campagnes, c'est-à-dire quelque part autour du 8e siècle, des églises, des lieux de culte ont été créés à l'intérieur des cimetières. Et à partir de ce moment-là, ces lieux de culte et ces cimetières ont attiré une population qui petit à petit a commencé à s'agglomérer, surtout quand l'église a obtenu un titre paroissial, est devenue centre d'une paroisse, mais au début c'était des paroisses purement rurales, l'habitat était dispersé. Et puis un habitat groupé a commencé à se faire, surtout au XIe siècle.
3: Et puis, mais l'église était déjà construite, donc elle daterait du Xe siècle.
5: Il en reste même sans doute avant. Il y a dû y avoir une église très tôt. L'église est dédiée à Saint-Pierre, et ça aussi c'est un indice d'ancienneté, parce qu'on constate que les églises Saint-Pierre ou Saint-Étienne, très souvent, remontent à des lieux de culte anciens. Alors la première église, elle pouvait être un édifice en bois, enfin on n'en sait rien, puisqu'il n'y a pas eu de fouilles de fête, mais en tout cas on peut supposer un lieu de culte avant l'église qui est actuellement visible. L'église que l'on a sous les yeux aujourd'hui, les parties les plus anciennes remontent à la fin du Xe ou au tout début du XIe siècle. Mais pour en terminer sur le développement du bourg autour de Parnay, il s'est passé un autre phénomène important. Ces églises-là ont été à l'origine financées par des familles aristocratiques, des familles riches, qui payaient la construction d'une église et qui donc se considéraient comme propriétaires de ce bâtiment. Et au XIe siècle, vous savez, il y a eu ce qu'on appelle la réforme grégorienne, c'est-à-dire que les papes ont lancé un mouvement demandant notamment aux laïcs de se dessaisir de ces édifices religieux, considérant que c'était pas normal que des laïcs aient entre les mains des édifices possèdes. Religieux, c'est ça. Et c'est ce qui s'est fait. Alors progressivement, ces familles laïques ont donné leurs églises. Elles les ont données parfois aux évêchés et aussi très souvent à des monastères. Et c'est ce qui s'est fait ici à Parnay. Vers 1090, donc vers la fin du XIe siècle, l'église a été donnée par une grande famille ancienne dont on connaît un peu l'origine dans un secteur

0: construite en pierre à partir de la fin du Xe siècle. Quand elle est devenue prieuré, les moyens financiers ont aussi augmenté, et c'est ça qui a amené...
1: Parce que prieuré voulait dire beaucoup de fermes autour, etc. Ça, il y avait des possessions qui fournissaient des revenus.
0: Voilà, la possession de vignes, par exemple, des vignobles, des terrains agricoles, également des taxes sur les marchandises qui circulaient. Tout cela donc a été donné à cette abbaye, et lui a été donné en même temps un terrain pour constituer ce qu'on appelle un bourg au Moyen-Âge. Alors le terme de bourg au Moyen-Âge a un sens très très précis. Un bourg, c'est, on dirait, un lotissement aujourd'hui. C'est un terrain qui est destiné à attirer de la population, qu'on lotit en parcelles, et on essaie d'attirer de la population, et tout particulièrement des artisans. C'est à ce moment-là que les artisans, qui jusque-là étaient dispersés en campagne, se concentrent et forment l'essentiel de la population des bourgs. Ce qui est intéressant d'ailleurs, quand on visite l'église de Parnay, cette église possède des peintures murales, alors qui sont plus récentes que tout ce que je dis là, qui datent du XVIe siècle. Et précisément sur ces peintures murales, on voit représenter des saints patrons de corporations d'artisans, qui montrent bien que la vocation première de ces bourgs, pendant tout le Moyen-Âge et encore après, c'était l'artisanat.
1: Justement, on va peut-être s'en approcher de ces peintures. Elles sont dans la nef, donc, si je comprends bien.
0: Oui.
1: Elles sont sur les deux côtés.
0: Alors, celles dont je parle en ce moment sont dans la nef, effectivement, mais ce sont les plus récentes, parce qu'il y a une autre peinture, mais je vous en parlerai après, qui a été découverte en 2007 à l'occasion de travaux de restauration faits par la commune et qui est beaucoup plus ancienne que ça, mais je vais en parler après. Pour le moment, celles que l'on voit, vous voyez, ce sont des panneaux qui n'ont pas de rapport entre eux. On peut très bien imaginer que chaque panneau a été offert par quelqu'un, par une famille, par des gens qui voulaient faire un don à l'église et qui très souvent faisaient représenter leur saint patron, tout simplement. Mais ça pouvait être aussi une scène générale. Par exemple, la première scène que l'on voit, c'est Notre-Dame des Sept Douleurs. C'est une dévotion qui s'est développée à la fin du Moyen-Âge et surtout qui s'est mise en forme au tout début du XVIe siècle. Et ces peintures datent du XVIe siècle d'après les spécialistes. Ça représente la Vierge avec des épées plantées dans le cœur et qui signifie les périodes douloureuses et phases douloureuses de la vie de la Vierge. Et puis on a Saint Jérôme à côté. Eh bien, Saint Jérôme, on peut très bien supposer que c'est quelqu'un se prénommant Jérôme qui a voulu offrir une peinture représentant son saint patron. Mais pour revenir aux artisans, c'est là qu'on les voit. Et la troisième, c'est ça, représente Saint Crépin et Saint Crépinien qui sont les saints patrons des cordonniers. Et effectivement, on les voit au travail. On a ici une représentation presque réaliste, si on veut, de ce que pouvaient être ces artisans au travail à la fin du Moyen-Âge ou à la Renaissance.
2: C'est étonnant que ce soit dans une église.
0: Oui, mais Saint Crépin et Saint Crépinien sont des saints, donc ces artisans étaient organisés en sorte de corporation. Oui, voilà. On dit de nos jours corporation, c'est pas le terme qu'on utilisait à l'époque, on disait métier simplement. Et donc, entre autres, parmi les activités des corporations, il y avait la fête du saint patron où on venait faire une célébration dans l'église, puis ensuite un banquet à l'extérieur, etc. Enfin, vous voyez. Donc, on comprend très bien que ces peintures ont tout à fait leur place ici. Et elle nous montre des cordonniers au travail. On voit accrochés au mur les bottes, les chaussures qu'ils ont fabriquées. On en voit un. Ça doit être Saint Crépin qui est assis sur un petit tabouret qui est en train de former une chaussure et puis un autre debout, Saint Crépinien qui est en train d'amincir le cuir. Les lames de cuir avec une sorte de tranchet métallique, quoi. On les fend pour obtenir des cuirs plus fins. Et il y a d'autres métiers qui sont évoqués. Par exemple, la dernière peinture représente Saint Joseph. Il tient l'enfant Jésus à la main, donc il est représenté en tant que père nourricier du Christ, mais aussi on voit derrière lui accroché une hache et une équerre, c'est ça, c'est le charpentier.
2: C'est Joseph pédagogue.
0: Voilà, exactement. Et encore plus surprenant, de l'autre côté, on a une représentation qui est un petit peu effacée, mais on reconnaît bien un personnage avec un grand manteau, un chapeau, on voit que c'est un personnage d'une certaine importance sociale, et en fait c'est un médecin. Un médecin ou un chirurgien, ils sont deux d'ailleurs, il y a Saint Côme et Saint Damien, qui sont les saints patrons des chirurgiens, des médecins, également des barbiers, puisque c'est...
1: Ah bah très bien. Et alors, est-ce qu'on peut dire que ce sont des peintures ou ce sont des fresques?
0: Oui, ça c'est une question purement technique. La fresque, ça ne se fait plus tellement à ce moment-là. La fresque consistait à peindre sur l'enduit au fur et à mesure qu'on le faisait, oui c'est ça. Bon, ça a été très utilisé dans l'Antiquité et encore un peu au Moyen-Âge, mais à la fin du Moyen-Âge, par facilité, on utilisait d'autres systèmes, comme ce qu'on appelle la détrempe, qui consiste à mouiller le mur, simplement, avant. Bon. Mais ça n'a pas la même qualité technique que les fresques.
1: Alors, quels sont les autres éléments remarquables?

0: câble de cette église. Je vois une voûte qui est à la fois est tout en bois, je vois une chaire. Enfin...
1: La voûte en bois, c'est dans les églises de la Mayenne. Généralement, dans le système habituel, c'est que les chœurs sont voûtés en pierre et les nefs sont voûtées en bois. Je parle des églises rurales, hein. C'est tout à fait normal. Bon, ici, le chœur, on n'a pas le chœur ancien puisqu'il a été reconstruit à la fin du 19e siècle. Mais par contre, la nef, elle est ancienne, c'est même l'élément le plus ancien de l'église. Elle a une voûte en bois qui a été restaurée, je ne sais plus quand, mais dans les années 70 ou quelque chose comme ça, mais enfin qui a été très, très bien restaurée. Les éléments les plus remarquables, c'est le clocher, vous l'avez évoqué tout à l'heure. Effectivement, ce clocher est un petit peu plus récent que la nef. Il date du 12e siècle, c'est un clocher roman, mais la nef, elle, je vous ai dit, fin 10e, début 11e. Donc il y a au moins un siècle entre les deux et un peu plus. Et on peut très bien supposer que c'est un effet justement de l'installation des moines à Parnay qui ont financé quelque chose d'un peu plus prestigieux pour entrer dans l'église. Ce clocher, monsieur le maire l'a dit tout à l'heure, quand on entrait il y a 2 ans ici, on voyait pas grand-chose parce que on avait au-dessus de la tête un plancher en bois qui avait été mis au 19e siècle pour accéder à la tribune, un escalier qui occupait énormément l'espace, et la commune a eu cette heureuse initiative là de supprimer tout cela de façon à reconstituer ce qui était le volume initial de l'entrée de l'église, et au-dessus de nos têtes, on a une voûte en plein cintre, et ça a permis en même temps alors... Voilà, c'est ça, une sorte d'atrium d'entrée, et ça a permis aussi de dégager la peinture à laquelle j'ai fait allusion tout à l'heure, qui est un des éléments vraiment les plus précieux, on peut peut-être s'en approcher. Cette peinture a été découverte lors des travaux de 2007 et a fini d'être dégagée lors des travaux qui viennent de se terminer. On ne la voyait pas complètement, maintenant on la voit en entier. C'est une peinture qui représente Saint Christophe. Or, il faut savoir que le culte de Saint Christophe est quelque chose de relativement récent, au moins dans les régions occidentales, si vous voulez. Et on est ici vraiment devant une très ancienne représentation de Saint Christophe. Les spécialistes la datent du XIIIe siècle, même sans doute de la première moitié du XIIIe siècle. C'est en Mayenne certainement la représentation de Saint Christophe la plus ancienne qui existe, hein, et même dans l'ouest de la France, c'est certainement une des plus anciennes. Et elle est intéressante à bien des titres. On voit Saint Christophe passant à gué, vous savez que la fonction de Saint Christophe, c'était de faire traverser une rivière, et c'est comme ça qu'il a rencontré l'enfant Jésus. Alors, on voit l'enfant Jésus qui est juché sur ses épaules, absolument. C'est la partie, malheureusement, la plus abîmée de la peinture, mais la restauration récente a quand même permis, justement, de dégager le haut du corps de l'enfant Jésus. On voit très bien son auréole, on voit son bras, et puis... on voit alors un élément mystérieux, les spécialistes d'histoire de l'art pour le moment bloquent un peu là-dessus. Saint Christophe tient un grand bâton et au sommet du bâton, il y a un coq. Alors qu'est-ce que ce coq là? Point d'interrogation. Il y a quelques exemples connus, notamment dans notre région, mais on ne sait pas du tout à quoi ça fait allusion parce qu'on n'a pas de texte théologique qui nous explique ça.
0: Alors, si on voulait faire un peu d'humour, on dirait qu'il est très français. Et monsieur le maire, vous, qu'est-ce que... Enfin, j'imagine que vous n'étiez pas encore maire quand cette découverte a eu lieu, de cette peinture. Mais en tout cas, qu'est-ce que vous inspire ces découvertes dans une restauration?
2: Ça s'appelle du patrimoine, hein, c'est la découverte. C'est même les peintures murales, hein, elles étaient cachées. Donc, elles ont été grattées. Donc, on découvre les scènes de la vie des métiers d'autrefois.
0: Côté jubilatoire quand même à découvrir lors de travaux.
2: Tout à fait. À chaque fois qu'ils grattaient, ils pensaient encore découvrir. Et lorsque nous avons... créer l'escalier, donc ils ont fait des tests pour voir s'il n'y a pas des peintures avant de poser un escalier.
0: Il faut faire attention, c'est pas l'archéologue qui va me démentir. J'imagine, en effet, le chœur a été reconstruit, je crois que le transept est plutôt gothique, les deux bras du transept. Je vois une statuaire qui est plutôt assez classique dans une église, j'ai vu un Saint Jean-Marie Vianney, évidemment, il y a Notre-Dame de Pontmain, il y a une Pietà sur la gauche, et cette chaire, elle a l'air très jolie.
1: Effectivement, il n'y a plus beaucoup de chaires conservées dans les églises. Vous savez qu'on en a supprimé beaucoup il y a quelques décennies. Et celle-ci, heureusement, est conservée. Elle est intéressante. C'est une chaire qui est en pierre, polychrome. Elle est en calcaire.
0: Elle est en pierre, oui.
1: Oui, elle est en pierre. Non, pas du tout. Non. Elle est en pierre et elle est peinte. Elle date de la fin du XVIIe, début du XVIIIe siècle. Elle est polychrome. Elle est dorée même en partie. Le décor de fleurs et la couronne qui est au sommet sont dorées. C'est un élément très précieux à conserver.
0: Alors, Jacques Naveau, vous êtes habitant de Parnay-sur-Roc. Est-ce que l'ensemble des habitants, je sais pas à qui des deux je m'adresse, est-ce que les habitants se sentent mobilisés autour de cette église et donc de cette restauration récente? Parce que ça fait partie de leur patrimoine et ils y viennent souvent.
2: Oui, bien sûr, ils y viennent souvent. Malheureusement, on n'a qu'un office donc, tous les deux mois. Il a été créé à Parnay, donc une association Parnay Patrimoine, dont Jacques fait partie. Et c'est vrai que les aînés, ce sont eux au début qui nous parlaient du passé. Donc un livre a même été écrit par les anciens, c'est Les aînés parlent, et donc qui est en vente. Et c'est grâce à nos aînés qu'on retrouve toute l'histoire de Parnay.
0: C'est essentiel, évidemment, de transmettre cette mémoire Exactement. Aux nouveaux habitants, parce que je vois qu'il y a quand même autour de Parnay quelques quartiers tout à fait récents. Est-ce que ces gens qui viennent habiter ces quartiers récents avec des maisons modernes sont intéressés aussi à ce patrimoine historique?
2: Bien sûr, ils sont intéressés. Jacques fait très gentiment une voire deux visites dans la Journée des peintres, par exemple, qui a lieu le 21 juin cette année. Et il fait une visite. Et c'est vrai que donc on est obligé de faire deux voire trois visites dans la journée. Tellement il y a de monde qui viennent écouter l'histoire de Parnay grâce à Jacques.
0: Alors, Jacques Naveau, est-ce que vous pensez qu'on va encore découvrir des choses dans cette église où on a vraiment un peu gratté tous les murs et que là, on devrait arriver au bout des découvertes, si je puis dire?
1: Pour ça, il faut qu'il y ait des travaux. Je veux dire qu'on ne peut pas provoquer des découvertes. Les découvertes, ça ne s'annonce pas à l'avance. Personne n'aurait imaginé trouver ce Saint-Christophe en 2007. Ça a été une retrouvaille et c'est en quelque sorte une récompense de l'effort qui a été fait pour l'entretien de ce patrimoine. Entretenir le patrimoine, c'est quelque chose de gratifiant et ça peut enrichir réellement, la découverte d'une peinture de cette importance enrichit la commune, on peut le dire, du point de vue culturel, et comme le dit monsieur le maire, les gens viennent voir ça, les Parnéens bien sûr, mais pas seulement, loin de là, il y a des gens qui viennent de l'extérieur voir ça. Donc ça joue pour la renommée même du bourg de Parnay, et puis c'est aussi quelque chose que nous transmettrons aux générations futures. Est-ce qu'il y aura encore d'autres découvertes? Je ne peux pas prédire quoi que ce soit, mais il est vrai que chaque fois qu'il y a des travaux, on regarde de près ce qui se passe.
0: Et ça, c'est l'archéologue qui est bien prudent, prêt à faire des fouilles. Alors, je sais qu'on n'a pas le temps d'aller dans le village, mais il y a des rues anciennes avec des maisons anciennes qui font aussi partie de ce patrimoine. Et j'imagine qu'en tant que maire, vous êtes tout attaché à les garder en état, voire à les restaurer.
2: Tout à fait. Donc, il y a une maison moyenâgeuse. Sinon, il y a un maçon qui s'appelait Charles Fripier, qui a donné sa petite signature, donc à Parnay, en construisant des maisons avec des briques. Et donc, il y a 3-4 maisons, et dont une, dont la mairie, donc nous venons de racheter. On va faire un syndicat d'initiative.
0: Syndicat d'initiative nécessaire, puisque, comme vous dites, il y a des visites pour cette petite cité de caractère. Je reviens sur ce que vous nous avez annoncé il y a quelques secondes. Donc, la journée des peintres, c'est le 21 juin. C'est à Parnay, ici.
2: C'est à Parnay, ça commence donc à 8h le matin. Les peintres peuvent arriver à 8h, nous les accueillons. Ils ont le droit de se poser de leur chevalet où ils veulent, donc à Parnay, même à l'extérieur, si jamais ils trouvent des points de vue. Et donc, toute la journée, ils peignent. Donc, le midi, il y a un repas convivial sur la place de la mairie. Et le soir, c'est la remise des prix, où il y a plusieurs catégories en fonction des aquarelles, des acryliques, etc.
0: Qui sont les membres du jury pour décerner un prix?
2: Les membres du jury, donc, il y a 3 catégories. Donc, il y a les personnes du conseil municipal avec donc les autorités, donc cité caractère. Il y a donc les peintres eux-mêmes qui se jugent entre eux. Et surtout, ce qui donne beaucoup de joie, ce sont le public aussi qui a le droit de voter.
0: C'est ça, parce qu'en fait, donc vous invitez les peintres et puis évidemment, vous invitez le public à venir et à tourner autour des peintres, à regarder ce qui se fait.
2: Ils se promènent pendant la journée. Donc voilà, et en arrivant, on demande aux peintres où ils veulent un petit peu et on a un plan. Donc on met des post-it donc sur le plan et les personnes qui se promènent savent qu'à l'endroit, normalement, il doit y avoir un plan.
0: Et Jacques Naveau, il y a des peintres qui s'installent dans l'église?
1: À l'intérieur, non. À l'extérieur, oui. Et c'est un monument qui est évidemment très, très souvent représenté parce que il est tellement emblématique du site. Non, à l'intérieur, de toute façon, on fait des visites. Donc, il ne faudrait pas... On va faire à 14h30 une visite de l'église. On s'arrangera d'ailleurs pour ne pas être trop bavard puisque une heure ou une heure et demie après, il y aura une chorale à l'intérieur de l'église.
0: Il viendra donner donc un concert. Donc retenez bien cette journée du 21 juin, dimanche, donc toute la journée du dimanche, à partir de 8h pour les peintres, et dans ce village, cité de caractère, le 21 juin. Merci beaucoup, et donc rendez-vous le 21 juin pour revenir dans cette jolie cité.
2: Merci beaucoup.
3: Merci.
0: Merci à tous les deux pour ces échanges passionnants. L'église de Parnay-sur-Roc n'est pas seulement un monument ancien, c'est un témoin vraiment vivant de l'histoire locale, on le voit en discutant avec vous. Et puis c'est aussi un projet collectif tourné vers l'avenir, vers la transmission. Et c'est ça qui transparaît, enfin, on le sent vraiment beaucoup dans cette église. Si vous passez par la Mayenne, n'hésitez pas à faire halte ici pour découvrir un lieu chargé d'âme et d'histoire. Merci de votre écoute et à très bientôt pour une nouvelle émission. Immersion même au cœur de nos territoires. À bientôt.
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3: Cette semaine, mon grand témoin est jeune, il a 23 ans. Bonjour Marc.
4: Bonjour.
3: Vous portez le nom de famille de Beneteau.
4: C'est ça.
3: C'est originaire de la région de Chartres.
4: Plutôt vendéen. C'est plutôt un nom vendéen, de ce que je sais en tout cas. Moi, je suis arrivé à Chartres avec mes parents quand j'avais 1 an et demi. Je suis né en région parisienne, mais mes parents sont du sud de la France. Mon père est de Pau et ma mère est de Auch. Voilà, et je suis arrivé en région parisienne, je suis né du coup en région parisienne. Et on est allé à Chartres, j'avais 1 an et demi.
3: Voilà, pour le travail de votre maman ou de votre papa à Chartres?
4: Un peu les deux, c'était le bon point pour mon père rester proche de Paris. Et ma mère, en fait, a trouvé un poste à Chartres. Elle est prof de mathématiques en lycée. Et j'ai vécu de mes 1 an et demi à mes 23 ans.
3: Vous venez d'arriver, en fait, dans le sud, là?
4: Tout à fait, c'est ça.
3: Ah, et je pense que c'est l'amour qui vous a fait descendre dans le sud. Non, ou le métier?
4: C'est le métier.
3: Le métier.
4: C'est le métier, parce que depuis 2023, je travaille avec les Cascous Baratineurs, qui est une compagnie de cascadeurs qui travaille dans le sud. Et avec eux, je faisais le spectacle aux arènes de Nîmes.
3: Le spectacle, le grand spectacle des Jeux Romains, là?
4: Les Jeux Romains et aussi le spectacle d'août, qui est un son et lumière.
3: Eh oui, il est magnifique. Hein.
4: Voilà, donc je fais ce spectacle-là depuis 2023 avec eux. Et en fait, il m'est venu l'idée de me rapprocher d'eux pour avoir plus de travail, pour pouvoir m'entraîner aussi avec eux, apprendre des techniques et me perfectionner dans mon travail, en fait. Et donc, j'ai pris la décision de partir et j'ai eu beaucoup de chance. Ma fiancée m'a suivi. Voilà, donc elle m'a soutenu et aujourd'hui, on est là tous les deux.
3: Et vous préparez votre mariage?
4: C'est ça, voilà.
3: Alors, vous êtes bien le premier cascadeur que je rencontre. Comment on devient cascadeur? Comment ça vous est venu, ce désir?
4: Ça a toujours été là. Je crois que le spectacle, l'envie du spectacle est née quand mes parents m'ont emmené au Puy du Fou.
3: Oh.
4: Je devais avoir 7-8 ans.
3: Ah, oh bah alors là, oui.
4: Voilà, non. Donc, et en fait, en voyant le spectacle.
3: Lequel des spectacles?
4: Surtout les Vikings.
3: Ah oui.
4: En voyant le spectacle, les spectacles, en fait, j'avais envie d'être à leur place, de faire ça. Je trouvais ça fascinant, les combats, les acrobaties. Vraiment, ça m'a donné envie d'être comédien. Parce que je ne savais pas que c'était un métier à part entière, la cascade. Voilà, j'avais 7-8 ans. Donc je sais que je voulais faire ça. Au collège, j'ai commencé le théâtre avec le conservatoire de Chartres, qui faisait des scénettes pendant les concerts d'orchestre. En fait, on jouait une musique avec l'orchestre, et entre deux musiques, il y avait une scénette de théâtre.
3: Mais c'est trop drôle, ça!
4: C'était génial. Le directeur écrivait des pièces. Ma mère m'a toujours dit que c'était du Fedot pour enfants. Et donc, voilà, moi, j'adorais ça. C'est comme ça que j'ai commencé à faire du théâtre. Et
3: quel rôle vous aviez en général?
4: Alors, je ne saurais pas le résumer, mais c'était des rôles comiques. Mon premier rôle, c'était Paul Bobichon, qui était en fait un inspecteur de police avec une jambe cassée. Voilà. Donc j'avais un beau haut de forme, une belle queue de pie. J'étais un grand charmeur, mais j'avais une jambe cassée.
3: Ah, ça demande un peu de technique physique pour marcher avec une jambe cassée.
4: Oh bah, j'avais des béquilles, du coup.
3: Ah oui.
4: Mais c'était très amusant. Voilà, je sais que c'est vraiment ça qui m'a aussi donné envie de
3: continuer.
4: De continuer. Et c'est vers le lycée, j'ai découvert, grâce à ma mère, en fait, qu'il y avait des formations de cascadeurs.
3: Plus avec le cirque, ça, non?
4: Alors non, en fait, aujourd'hui, il y a des écoles de cascadeurs ou des formations de cascadeurs. Alors d'ailleurs, j'ai eu beaucoup de chance parce que ma mère, en fait, a trouvé des... En fait, a vu une formation de cascadeurs dans une école à Paris. J'étais en première. Et donc, on a fait les appels et tout pour... Et j'ai eu beaucoup de chance parce que ma mère a toujours été vive d'esprit et a toujours voulu le meilleur pour moi. Mais en fait, c'était pas cette école qu'il fallait. On n'y a pas envoyé. Il y avait des choses qui lui semblaient louches, des appels un peu étranges du directeur. Donc, on n'a pas continué. Et en fait, c'est 2 ans plus, un an plus tard, où elle a entendu parler d'une autre formation dans le Nord, qui était bien mieux conseillée par les professionnels. Et donc, c'est là où je suis allé, un an après mon bac, en parallèle de mon école de cinéma. Donc, je faisais une école de cinéma pour être réalisateur, et les métiers du cinéma, en fait, derrière la caméra.
3: Et cette école de cinéma était à Chartres ou à Paris?
4: À Paris.
3: À Paris.
4: J'ai fait l'école Écart à Paris.
3: D'accord.
4: Et donc, en parallèle, j'ai commencé la formation, le Campus Univers Cascade, qui n'est pas vraiment une école, c'est un centre de formation. En fait, on va plusieurs fois dans l'année, 2 semaines en formation dans cette école. D'ailleurs, école que je n'ai toujours pas finie, parce qu'en fait, on y va quand on peut y aller, quand on a la disponibilité d'y aller. Et depuis que je travaille, j'ai beaucoup moins de disponibilité. Donc tant mieux, parce que l'école nous encourage est là pour nous professionnaliser.
3: Donc à partir du moment où on trouve un métier professionnel, ben voilà.
4: Voilà, donc j'y vais quand j'ai pas de travail et tout ça, mais souvent ça tombe sur des saisons où je suis en spectacle avec les casse-coups, des choses comme ça. Et donc l'école m'a donné beaucoup de bases pour en fait travailler, et j'ai eu de la chance, mon père en fait a partagé une bande démo de cascadeurs que j'avais fait, ma première bande démo, il l'a partagée sur Facebook, voilà, en tant que gentil père qui fiale son fils. Et il y a un ami d'amis d'amis qui l'a vu et qui a dit « Je connais quelqu'un qui travaille aux arènes de Nîmes. Si tu veux, je peux lui envoyer le CV de ton fils et tout ça. » Donc forcément, mon père a dit « Oui, bien sûr. » Et c'est comme ça qu'en fait, Aymeric m'a appelé. Donc Aymeric, qui est le chef artistique des casse-coups baratineurs, et qui m'a appelé parce qu'il manquait quelqu'un dans l'équipe pour le spectacle d'août 2023 aux arènes de Nîmes. Et depuis, bah, j'ai continué à travailler avec lui. On s'est bien entendu. Et me voilà dans le sud. Et donc c'est... Finalement, je ne suis pas devenu cascadeur uniquement par la formation, mais aussi parce que j'ai eu la chance de travailler. Et c'est en travaillant que j'ai pris beaucoup d'expérience. Alors, le campus de cascade, en fait, m'a donné plein de clés pour chuter, pour avoir plein de mécanismes d'apprentissage, en fait, et qui m'ont servi énormément dans le milieu professionnel. Et le milieu professionnel m'a aidé, en fait, à aller beaucoup plus loin.
3: Moi, je vous ai rencontré à la paroisse de Pont-Saint-Esprit, où vous préparez votre mariage avec Selena, votre fiancée. Un mariage qui aura lieu à la fin de l'année, au moment des fêtes. Vous allez remonter à Chartres.
4: C'est ça.
3: Alors, ça m'intrigue. Comment est-ce que Dieu a fait irruption dans votre vie? Comment est-ce que ce choix de vous marier à l'église est venu? Voilà, est-ce que vous voulez un petit peu nous dévoiler? J'imagine que vos parents vous ont fait baptiser enfant.
4: Tout à fait. Tout à fait. Il y a d'ailleurs une très belle photo de moi, enfant, levé par le prêtre. Je suis en train de dormir. Voilà. Peut-être que c'est le résumé de ma foi, parce que j'ai toujours été élevé dans la foi. Mes parents sont très chrétiens, très pratiquants. Donc, ça a toujours été quelque chose de très présent dans ma vie. Et aujourd'hui, je continue à vivre dans ma foi, mais j'ai parfois beaucoup de mal, par exemple dans ma vie de prière, j'ai beaucoup de mal à être actif dans ma foi. C'est-à-dire que la messe du dimanche est très importante pour moi. Ça reste un rendez-vous auquel, sauf professionnellement, quand je ne peux pas y aller.
3: Parce que souvent, vos actions ont lieu aussi le week-end.
4: Souvent, très souvent. Ouais. Donc, c'est vraiment un rendez-vous qui est important pour moi. Ma foi est importante pour moi, elle fait partie de mon identité. Mais c'est ça, j'ai du mal à faire de ma foi mienne. Et pourtant... Je vois très souvent les actions de Dieu dans ma vie. Je me suis toujours senti accompagné, en fait. J'ai vécu dans une famille très unie. J'ai rencontré ma fiancée jeune, comme je l'ai toujours désiré, en fait. Comme j'ai toujours prié de rencontrer ma femme jeune, ma future femme jeune.
3: Vous l'avez rencontrée à 18 ans ?
4: C'est ça, voilà. L'autre jour, je crève un pneu. Là où je suis obligé de m'arrêter, je suis devant un garage. Voilà, je fais « Merci Seigneur, quand même. »
3: Oui, ça c'est sûr.
4: Je veux dire, en plus, il fallait que je change ce pneu. Donc, c'est ça, j'ai du mal, en fait, à être actif dans ma foi, je crois. Voilà. Donc, j'y travaille, j'essaie de travailler, voilà. Donc,
3: Mais déjà, de faire le choix de vous marier à l'église, ça vous demande un investissement. Vous avez une préparation à ce mariage. Donc, c'est déjà... Aujourd'hui, c'est être actif dans sa foi que de faire ce choix-là.
4: Tout à fait. Alors, ça a toujours été important pour moi de me marier à l'église. Alors, de par ma foi, de par mon éducation, c'est un fait. Mais aussi parce que je pense que... Je veux aimer Selena de mon mieux, avec toutes les armes que je pourrais avoir pour tenir toute ma vie avec elle. Et donc, il ne faut pas se passer de cette arme-là. Je pense que c'est important, et elle n'est pas chrétienne. Et pour ça, je la remercie, parce qu'elle m'accompagne bien, en fait, et de son mieux, dans ma foi. Bien qu'elle ne comprenne pas tout, elle me suit dans le mariage, dans la préparation au mariage, elle m'a suivi. Donc, pour ça, je la remercie beaucoup.
3: Mais vous l'avez rencontré à l'aumônerie ?
4: Eh oui. Eh
3: alors,
4: oui.
3: Expliquez-moi la.
4: C'est la grande fraude. C'est la grande fraude. Elle m'a bien eu. Je pensais avoir affaire à une chrétienne. C'est la grande fraude. En fait, elle a fréquenté l'aumônerie de Chartres, des études, en fait, des lycéens.
3: Oui.
4: On n'a pas fréquenté l'aumônerie en même temps. Elle est un peu plus âgée que moi. Et en fait, elle a fréquenté l'aumônerie avec sa sœur jumelle qui s'est convertie au christianisme lorsqu'elle était au lycée. Et donc, sa sœur l'a invitée à l'aumônerie. Donc, en fait, Séléna a fréquenté l'aumônerie en même temps que sa sœur. Et en fait, on s'est vus à l'aumônerie parce qu'il y avait une soirée pour dire au revoir au prêtre qui s'occupait de l'aumônerie. Et donc, on n'était plus lycéens, elle comme moi. Moi, j'étais déjà en école de cinéma. Et on a tous été invités à cette soirée pour dire au revoir au prêtre. Et on s'est rencontrés à cette soirée-là. Et on a animé la messe ensemble le soir.
3: Parce que vous êtes musicien.
4: Voilà, moi je suis altiste, elle violoniste. Voilà. Et voilà, toute la soirée, on s'était remarqué. Voilà, on avait un peu parlé. La première fois qu'on a parlé, c'est que je disais du mal des violons. Parce qu'il y a une guéguerre entre altiste et violon, parce que l'alto ressemble beaucoup au violon, mais ce n'est pas un alto. Et forcément, dans les orchestres, il y a des blagues sur les altistes. Ouais. Voilà, on est des grands. Des grands éprouvés de la vie, les altistes.
3: Il n'y en a pas beaucoup, non ?
4: Oh, il y en a moins, il y en a moins que les violonistes. Et en fait, c'est moins connu, c'est là aussi que vient, d'où vient la guéguerre. C'est-à-dire qu'on voit notre instrument, tout de suite on dit un violon, mais on ne peut pas vraiment en vouloir aux gens, c'est la même forme. Alors l'alto est un peu plus grand, il joue un peu plus grave, voilà, donc c'est pour ça, on tient.
3: D'où ça vient qu'il joue plus grave ?
4: Oh, je ne saurais pas trop dire, mais en tout cas, en fait, ça joue une quinte en dessous.
3: Oui.
4: En fait, c'est-à-dire qu'on a une corde grave en plus que les violons, mais on a une corde aiguë en moins que les violons.
3: Bah, donc ça vient des cordes déjà.
4: Voilà, alors aussi ça vient aussi de la taille. Ouais. C'est-à-dire que voilà, le violoncelle, comme il est beaucoup plus grand que le violon, il joue plus grave. Voilà, plus c'est grand, plus c'est grave.
3: Donc l'alto est entre le violoncelle et le violon ?
4: Si vous voulez, c'est ça.
3: D'accord.
4: Voilà.
3: Donc vous lui envoyez des vannes, elle vous en envoie ?
4: C'est ça, ça a commencé sur une vanne. Voilà. Elle s'est retournée, elle fait « Comment ça, les violons, c'est nul ?» Voilà. Et du coup, on a commencé à parler comme ça.
3: C'est votre côté cascadeur, hein, le côté un petit peu, allez hop, un petit peu de combat.
4: Oui, mais je savais pas qu'elle était à côté de moi, donc elle m'a pris sur le fait. Voilà.
3: Ouais, c'est une belle histoire. Hein. Ah, c'est une belle histoire. D'ailleurs, vous avez accompagné une messe à la paroisse et c'était très beau. Les paroissiens étaient très contents et c'était important. Alors, donc Dieu fait irruption de manière naturelle et simple dans votre vie, mm-hmm. pendant que vous dormez, en fait.
4: Vous dites ça parce que j'étais en retard ce matin.
3: Non, mais c'est beau. Et puis, tout simplement, c'est pour vous, c'est une évidence. Est-ce que c'est quelque chose qui vous complexe dans votre milieu professionnel ou pas ? Comment c'est reçu par vos collègues ?
4: Alors non, ça ne me complexe pas parce que j'en parle simplement sans en parler trop. C'est-à-dire que je souhaite rester discret dessus, mais je ne veux pas rester...
3: C'est pas tabou,
4: mais je n'en fais pas étalage non plus outre mesure, par respect pour les autres, et parce que c'est pas forcément le lieu
3: bien sûr.
4: Non plus. Mais alors, il y en a peu, j'ai l'impression, en tout cas, de chrétiens, même dans le milieu artistique, hein, voilà, il y en a peu. Donc ça se passe bien. Pour la plupart des gens, ça se passe très bien, tout à fait. D'autres fois, bon, bah, je sens quelques vannes par-ci par-là. C'est pas des vannes bien méchantes, hein, mais bon, des fois, je suis là, on a compris la vanne. Donc non, ça se passe très bien. Voilà.
3: Ça se passe bien. Mais écoutez, c'est une belle chose à savoir. Et comment est-ce que c'est perçu que vous vouliez vous marier à l'église ?
4: Dans mon milieu ?
3: Oui.
4: Finalement, c'est naturel. Quand les gens savent que je suis chrétien,
3: oui.
4: Et que je dis, du coup, je me marie à l'église, tout ça, ça n'étonne pas. Voilà.
3: Voilà. C'est plutôt même cohérent.
4: Tout à fait. Jusque-là, ça se tient.
3: Ça se tient. Et qu'est-ce que vous avez découvert un petit peu dans cet accompagnement vers le mariage ? Parce que vous avez quand même des rencontres. Qu'est-ce que ça a ouvert comme porte dans votre vie de foi ? Et aussi dans votre relation avec votre fiancé ?
4: Alors déjà, notre préparation au mariage s'est faite plus ou moins en deux temps. Parce que quand on était à Chartres, on aurait voulu se marier un peu plus tôt que cette année 2026. Il y a eu des problèmes familiaux du côté de ma fiancée qui ont fait qu'on a mis un peu ça en attente. Voilà. Et en fait, on avait du coup entamé une préparation. On pensait que c'était une préparation au mariage avec un prêtre, le prêtre qui va nous marier d'ailleurs, à Chartres. Et en fait, on était juste. On a fait 4-5 soirées avec ce prêtre et Séléna et moi.
3: Ah
4: en
3: oui.
4: fait, on, On a évoqué plein de sujets, tout ça. Donc déjà, ça nous a donné des possibilités de conversation, tout ça. Donc,
3: ça ouvre un petit peu les choses à aborder. Hein?
4: Tout à fait, tout à fait. Alors, il n'y a pas eu de grande surprise non plus. C'est-à-dire que je crois qu'on avait eu la sagesse et la maturité, elle comme moi, de parler déjà beaucoup entre nous, de ce qu'on voulait. C'est-à-dire que je me souviens que peut-être un mois après qu'on ait commencé à se fréquenter, j'avais dit à Selena, mais si on finit pas notre vie ensemble, ça sert à rien qu'on se voit. Hein. Voilà, je veux dire, j'avais
3: dit.
4: Très tôt, et elle était tout à fait d'accord, en mode on perd pas de temps, quoi. C'est-à-dire que si ça va pas, ciao, quoi. C'était pas encore une demande en mariage, pas du tout, hein. Mais c'était clair, c'était de dire que bon, bah, on voulait aller ensemble ou pas, en fait. Voilà. Donc on avait commencé là-bas, et au moment où du coup on a voulu se marier, on aurait voulu se marier en fait en décembre 2025, et en fait le prêtre nous dit « Ouais, mais faut que vous fassiez une préparation au mariage. » Et je fais « Mais c'était pas ce qu'on a fait. » Je dis « Mais alors, c'est fort quand même. » Il dit « Non, on a fait une préparation des couples. » Je fais « Ah bon ? Ok. » Et donc on était un peu bougon, donc on a commencé la préparation au mariage à Pont-Saint-Esprit. Mais finalement, on ne regrette pas du tout, parce que grâce à ça, on a rencontré plein de gens.
3: Et oui, d'autres couples jeunes de votre âge ou un petit peu plus âgés,
4: exactement,
3: mais aussi en chemin.
4: Et même, c'était assez intéressant, parce que comme on est à Saint-Nazaire, on oscillait entre la paroisse de Bagnols-sur-Cèze et la paroisse de Pont-Saint-Esprit. Donc, premier dimanche où on est arrivé, on est allé à Bagnols-sur-Cèze. C'était sympa, on a pris nos informations pour la préparation au mariage à Bagnols-sur-Cèze. Et la semaine d'après, on fait « Bon, on va essayer à Pont, l'église, voilà, l'ambiance. » Et on arrive à Pont. On entre dans l'église et on tombe sur Marc. Donc Marc qui est
3: Marc Julien, qui est
4: une des personnes qui s'occupe en fait de
3: la préparation au mariage.
4: Voilà, dans la paroisse. On entre et il fait « Bonjour, vous êtes là pour la préparation au mariage ?» On fait « Non, mais oui
3: !» Excellent.
4: Et donc on était embarqués comme ça, donc on s'est dit « Bon, bah, c'est que le Seigneur nous veut ici, donc c'est parti, on reste là. »
3: C'est peut-être même plus facile de venir à Pont que d'aller à Bagnols.
4: Alors, on n'a pas testé beaucoup à Bagnols, mais...
3: On n'a pas la 16 à traverser quand même.
4: Voilà. Après le dimanche matin, ça va, je crois.
3: Oui, ça va.
4: Mais c'est vrai. Et puis, c'est plus facile de se garer, je crois, à Pont. On trouve que l'église de Pont est plus jolie. Voilà, donc plein de raisons personnelles qui font qu'on est bien content aussi. Donc,
3: Vous avez eu un week-end de préparation aussi.
4: Tout à fait. On a eu un week-end qui était très bien, très agréable à Rochefort-du-Gard. Un domaine marial, mais c'était très bien. On n'a pas le sentiment d'avoir bousculé des sujets de conversation
3: qui n'avaient pas été abordés.
4: Voilà, mais c'était bien de faire des rappels. Et puis nous, c'était bien de vivre ça ensemble, un temps vraiment pour nous, tranquille. On a eu le temps de parler, donc c'était très agréable.
3: Eh, écoutez, c'est un beau parcours que vous avez là. Alors, on va dire quand même un petit mot sur comment vous avez choisi de jouer de l'alto. Comment vous êtes tombé en amour avec cet instrument?
4: J'ai commencé l'alto à 5 ans.
3: Mais il faut quand même qu'on dise aux auditeurs que votre père est musicien.
4: Mon père est musicien, il est compositeur de musique, professeur aussi dans un conservatoire en région parisienne. Il est aussi professeur à l'École normale de musique de Paris.
3: Et quel instrument il joue, lui?
4: Il est pianiste.
3: D'accord.
4: Voilà, donc surtout son activité principale, c'est le compositeur de musique. Et donc j'ai commencé l'alto à 5 ans, et tout simplement j'ai voulu faire le même instrument que mon grand frère, qui est altiste, qui était, maintenant lui il est plus guitariste électrique, voilà. Ouais, il est autodidacte, ouais, il a changé. Mais lui il voulait faire du violon, mais il n'avait plus de place dans la classe de violon.
3: Donc il a pris l'alto.
4: Et voilà, finalement, ça résume bien l'alto, c'est-à-dire que personne ne connaît, et quand un petit garçon veut faire du violon... Il ne sait même pas que l'alto existe. Donc c'est un peu ça, de là aussi que vient la guéguerre. Voilà, on est des grands oubliés, quoi.
3: Ouais. Un petit mot aussi sur votre fiancée qui, elle, fait des études pour être luthière.
4: Alors,
3: elle a terminé, hein, c'est
4: tout
3: ça?
4: Tout à fait, elle a fini ses études il y a un ou deux ans. Et donc, voilà, son but professionnel, c'est d'être luthière. Et donc, ce qui va être intéressant, c'est que son parcours était semé d'embûches, parce que 3 années durant, elle a essayé de rentrer dans l'école phare de France pour la lutherie du quatuor à cordes. 3 années de suite, elle a été refusée. Donc elle a quand même tenté 3 ans de suite, et la troisième année, elle a dit « J'en ai marre, je vais faire la lutherie. Je sais qu'il y a une école au Mans qui fait la lutherie pour les guitares. » Alors elle n'est pas guitariste. Donc elle a fait la lutherie pour guitare pendant 2 ans. Elle est sortie après avoir bien réussi tout
3: son
4: ça,
3: parcours,
4: son oui. parcours. Elle a continué à se former après l'école chez son ancien maître d'apprentissage pour apprendre à fabriquer une guitare de A à Z, puisqu'elle avait appris à les réparer. Après une fabrication de guitare acoustique et une fabrication de guitare électrique qu'elle a vendue à mon grand frère d'ailleurs. D'elle-même, elle s'est formée pendant plus d'un an chez une luthière du quatuor à cordes pour créer son premier violon. Voilà, et aujourd'hui, du coup, elle continue à s'entraîner pour réparer les violons. Et en fait, ça va faire d'elle une luthière très compétente parce qu'elle aura la double casquette, luthière quatuor et luthière guitare.
3: Et elle s'installe là, ici, à Saint-Nazaire.
4: C'est ça, elle s'installe chez nous à Saint-Nazaire pour créer son atelier. Donc là, elle est dans les trucs administratifs.
3: Eh bien, écoutez, les auditeurs, sachez-le, hein, une luthière compétente à la fois dans les quatuors à cordes et dans les guitares voilà. s'installe à Saint-Nazaire.
4: Tout à fait. Et... Donc, voilà, elle s'installe, elle continue à s'entraîner parce qu'elle est quand même, elle est encore moins formée en quatuor, mais elle continue à se former. Mais pour les guitares, il n'y aura pas de souci.
3: Écoutez, merci beaucoup Marc Beneteau d'être venu nous parler de votre parcours. Vous êtes bien le premier cascadeur que je rencontre. J'imagine que la tenue physique, la bonne forme physique fait partie de votre travail quotidien. Vous devez sûrement vous entraîner beaucoup.
4: Oui, oui, oui, il faut s'entraîner beaucoup. C'est parfois dur de réussir à s'entraîner tous les jours.
3: Eh oui.
4: Voilà. Mais le but, c'est de garder cette... En fait, de garder une bonne forme physique pour pas se blesser, quoi.
3: Voilà. Et c'est un métier qu'on peut exercer jusqu'à quel âge ?
4: Oh, j'espère l'exercer encore longtemps. Je sais que j'ai des professeurs en cascade dans ma formation qui ont plus de 50 ans. Hein.
3: Oui.
4: Et ça n'empêche pas d'être un bon cascadeur à 50 ans. Donc moi, j'espère faire ça le plus longtemps possible. Donc pour ça qu'il faut aussi s'entraîner, être en forme, pour se préserver le plus.
3: Et si les auditeurs veulent vous voir, ils ont qu'à aller voir le beau spectacle Son et Lumière dans les arènes de Nîmes cet été.
4: Tout à fait, ce sera le 6, 7, 8 août, je crois, ou 7, 8, 9 août aux arènes de Nîmes. Voilà, donc faut pas hésiter, c'est le rêve du gladiateur. C'est un beau spectacle qu'on a joué l'an dernier, qu'on rejoue cette année.
3: Parfait.
4: Donc voilà, faut pas hésiter.
3: Merci infiniment Marc Beneteau.
4: Merci à vous.
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1: Oui, bonjour, je souhaitais confier à la prière du chapelet de Lourdes de notre fille qu'elle retrouve la paix de l'esprit au sommet. Merci.
2: Je voudrais demander à Marie d'intercéder auprès de son fils pour que mon mari, qui vient de passer une semaine d'hospitalisation, retrouve sa force et sa santé. Merci Marie.
3: Je voudrais une intention de prière pour une guérison pour mon petit garçon qui est atteint d'un cancer. Sainte Vierge Marie Notre-Dame de Lourdes, guérissez-le. Et prenez soin de sa maman qui est bien fatiguée et qui a beaucoup de peine. Merci Sainte Vierge Marie.
4: Crois en Dieu, le Père Tout-Puissant, Créateur du ciel et de la terre, et en Jésus-Christ, son Fils unique, notre Seigneur, qui a été conçu du Saint-Esprit, est né de la Vierge Marie, a souffert sous Ponce Pilate, a été crucifié et mort, a été enseveli et descendu aux enfers. Le troisième jour est ressuscité des morts, est monté aux cieux, est assis à la droite de Dieu, le Père Tout-Puissant, d'où il viendra juger les vivants et les morts. Je crois en l'Esprit Saint, à la Sainte Église catholique, à la communion des saints, à la rémission des péchés, à la résurrection de la chair. Tenez, prions pour notre pape Léon. Notre Père qui es aux cieux, que ton nom soit sanctifié, que ton règne vienne, que ta volonté soit faite sur la terre comme au ciel.
5: Donne-nous aujourd'hui notre pain de ce jour. Pardonne-nous nos offenses, comme nous pardonnons aussi à ceux qui nous ont offensés. Et ne nous laisse pas entrer en tentation.
4: Je vous salue Marie, pleine de grâce, le Seigneur est avec vous. Vous êtes bénie entre toutes les femmes et Jésus, le fruit de vos entrailles, est béni.
5: Sainte Marie, Mère de Dieu, priez pour nous pauvres pécheurs, maintenant et à l'heure de notre mort. Amen.
4: Je vous salue Marie, pleine de grâce, le Seigneur est avec vous. Vous êtes bénie entre toutes les femmes et Jésus, le fruit de vos entrailles, est béni.
5: Sainte Marie, Mère de Dieu,
4: je vous salue Marie, pleine de grâce, le Seigneur est avec vous. Vous êtes bénie entre toutes les femmes et Jésus, le fruit de vos entrailles, est béni.
5: Sainte Marie, Mère de Dieu, priez pour nous pauvres pécheurs, maintenant et à l'heure de notre mort. Amen.
6: Gloria Patri et Filio, et Spirito Santo.
4: Premier mystère glorieux, la résurrection. Mes persécuteurs trébucheront, dit Jérémie. Ils ne réussiront pas. Prions pour ceux qui témoignent courageusement de leur foi en la résurrection, parfois au péril de leur vie. Notre Père qui est...

0: terre comme au ciel.
1: Donne-nous aujourd'hui notre pain de ce jour. Pardonne-nous nos offenses, comme nous pardonnons aussi à ceux qui nous ont offensés. Et ne nous laisse pas entrer en tentation, mais délivre-nous du mal.
2: Je vous salue, Marie, pleine de grâce. Le Seigneur est avec vous. Vous êtes bénie entre toutes les femmes, et Jésus, le fruit de vos entrailles, est béni.
1: Sainte Marie, Mère de Dieu, priez pour nos pauvres pécheurs, maintenant et à l'heure de notre mort. Amen.
2: Je vous salue, Marie, pleine de grâce. Le Seigneur est avec vous. Vous êtes bénie entre toutes les femmes, et Jésus, le fruit de vos entrailles, est béni.
1: Sainte Marie, Mère de Dieu, priez pour nos pauvres pécheurs, maintenant et à l'heure de notre mort. Amen.
2: Je vous salue, Marie, pleine de grâce. Le Seigneur est avec vous. Vous êtes bénie entre toutes les femmes, et Jésus, le fruit de vos entrailles, est béni.
1: Sainte Marie, Mère de Dieu, priez pour nos pauvres pécheurs, maintenant et à l'heure de notre mort. Amen.
2: Je vous salue, Marie, pleine de grâce. Le Seigneur est avec vous. Vous êtes bénie entre toutes les femmes, et Jésus, le fruit de vos entrailles, est béni.
1: Sainte Marie, Mère de Dieu, priez pour nos pauvres pécheurs, maintenant et à l'heure de notre mort. Amen.
2: Je vous salue, Marie, pleine de grâce. Le Seigneur est avec vous. Vous êtes bénie entre toutes les femmes, et Jésus, le fruit de vos entrailles, est béni.
1: Sainte Marie, Mère de Dieu, priez pour nous pauvres pécheurs, maintenant et à l'heure de notre mort. Amen.
2: Je vous salue, Marie, pleine de grâce. Le Seigneur est avec vous. Vous êtes bénie entre toutes les femmes, et Jésus, le fruit de vos entrailles, est béni.
1: Sainte Marie, Mère de Dieu, priez pour nous pauvres pécheurs, maintenant et à l'heure de notre mort. Amen.
2: Je vous salue, Marie, pleine de grâce. Le Seigneur est avec vous. Vous êtes bénie entre toutes les femmes, et Jésus, le fruit de vos entrailles, est béni.
1: Sainte Marie, Mère de Dieu, priez pour nous pauvres pécheurs, maintenant et à l'heure de notre mort. Amen.
2: Je vous salue, Marie, pleine de grâce. Le Seigneur est avec vous. Vous êtes bénie entre toutes les femmes, et Jésus, le fruit de vos entrailles, est béni.
1: Sainte Marie, Mère de Dieu, priez pour nous pauvres pécheurs, maintenant et à l'heure de notre mort. Amen.
2: Je vous salue, Marie, pleine de grâce. Le Seigneur est avec vous. Vous êtes bénie entre toutes les femmes, et Jésus, le fruit de vos entrailles, est béni.
1: Sainte Marie, Mère de Dieu, priez pour nous pauvres pécheurs, maintenant et à l'heure de notre mort. Amen.
2: Je vous salue, Marie, pleine de grâce. Le Seigneur est avec vous. Vous êtes bénie entre toutes les femmes, et Jésus, le fruit de vos entrailles, est béni.
1: Sainte Marie, Mère de Dieu, priez pour nous pauvres pécheurs, maintenant et à l'heure de notre mort. Amen.
3: Gloria, Patri et Filio, et Spiritui Sancto.
4: Sic ut erat in principio, et nunc et semper, et in saecula saeculorum. Amen.
5: Ô Marie conçue sans péché,
1: priez pour nous qui avons recours à
5: vous. Deuxième mystère glorieux, l'Ascension. Le temps de l'Ascension est celui de l'intériorité, de l'approfondissement. Prions pour celles et ceux qui ont fait le choix de tout quitter pour suivre Jésus, moine et moniale. Ils ont l'audace de tout perdre pour acquérir le vrai trésor.

0: la terre comme au ciel.
1: Donne-nous aujourd'hui notre pain de ce jour.
2: Pardonne-nous nos offenses, comme nous pardonnons aussi à ceux qui nous ont offensés.
3: Je vous salue Marie, pleine de grâce, le Seigneur est avec vous. Vous êtes bénie entre toutes les femmes et Jésus, le fruit de vos entrailles, est béni. Je vous salue Marie, pleine de grâce, le Seigneur est avec vous. Vous êtes bénie entre toutes les femmes et Jésus, le fruit de vos entrailles, est béni. Je vous salue Marie, pleine de grâce, le Seigneur est avec vous. Vous êtes bénie entre toutes les femmes et Jésus, le fruit de vos entrailles, est béni. Je vous salue Marie, pleine de grâce, le Seigneur est avec vous. Vous êtes bénie entre toutes les femmes et Jésus, le fruit de vos entrailles, est béni. Je vous salue Marie, pleine de grâce, le Seigneur est avec vous. Vous êtes bénie entre toutes les femmes et Jésus, le fruit de vos entrailles, est béni. Je vous salue Marie, pleine de grâce, le Seigneur est avec vous. Vous êtes bénie entre toutes les femmes et Jésus, le fruit de vos entrailles, est béni. Je vous salue Marie, pleine de grâce, le Seigneur est avec vous. Vous êtes bénie entre toutes les femmes et Jésus, le fruit de vos entrailles, est béni. Je vous salue Marie, pleine de grâce, le Seigneur est avec vous. Vous êtes bénie entre toutes les femmes et Jésus, le fruit de vos entrailles, est béni. Je vous salue Marie, pleine de grâce, le Seigneur est avec vous. Vous êtes bénie entre toutes les femmes et Jésus, le fruit de vos entrailles, est béni. Je vous salue Marie, pleine de grâce, le Seigneur est avec vous. Vous êtes bénie entre toutes les femmes et Jésus, le fruit de vos entrailles, est béni.
4: Gloria.

0: Marie conçue sans péché.
1: Viens pour nous qui avons recours à vous.
0: Troisième mystère glorieux, la Pentecôte. Prions pour ceux qui ont été appelés à conduire nos communautés.

0: Au ciel.
1: Donne-nous aujourd'hui notre pain de ce jour. Pardonne-nous nos offenses, comme nous pardonnons aussi à ceux qui nous ont offensés. Et ne nous laisse pas entrer en tentation, mais délivre-nous du mal.
2: Je vous salue, Marie, pleine de grâce. Le Seigneur est avec vous. Vous êtes bénie entre toutes les femmes, et Jésus, le fruit de vos entrailles, est béni.
1: Sainte Marie, Mère de Dieu, priez pour nous pauvres pécheurs, maintenant et à l'heure de notre mort. Amen.
2: Je vous salue, Marie, pleine de grâce. Le Seigneur est avec vous. Vous êtes bénie entre toutes les femmes, et Jésus, le fruit de vos entrailles, est béni.
1: Sainte Marie, Mère de Dieu, priez pour nous pauvres pécheurs, maintenant et à l'heure de notre mort. Amen.
2: Je vous salue, Marie, pleine de grâce. Le Seigneur est avec vous. Vous êtes bénie entre toutes les femmes, et Jésus, le fruit de vos entrailles, est béni.
1: Sainte Marie, Mère de Dieu, priez pour nous pauvres pécheurs, maintenant et à l'heure de notre mort. Amen.
2: Je vous salue, Marie, pleine de grâce. Le Seigneur est avec vous. Vous êtes bénie entre toutes les femmes, et Jésus, le fruit de vos entrailles, est béni.
1: Sainte Marie, Mère de Dieu, priez pour nous pauvres pécheurs, maintenant et à l'heure de notre mort. Amen.
2: Je vous salue, Marie, pleine de grâce. Le Seigneur est avec vous. Vous êtes bénie entre toutes les femmes, et Jésus, le fruit de vos entrailles, est béni.
1: Sainte Marie, Mère de Dieu, priez pour nous pauvres pécheurs, maintenant et à l'heure de notre mort. Amen.
2: Je vous salue, Marie, pleine de grâce. Le Seigneur est avec vous. Vous êtes bénie entre toutes les femmes, et Jésus, le fruit de vos entrailles, est béni.
1: Sainte Marie, Mère de Dieu, priez pour nous pauvres pécheurs, maintenant et à l'heure de notre mort. Amen.
2: Je vous salue, Marie, pleine de grâce. Le Seigneur est avec vous. Vous êtes bénie entre toutes les femmes, et Jésus, le fruit de vos entrailles, est béni.
1: Sainte Marie, Mère de Dieu, priez pour nous pauvres pécheurs, maintenant et à l'heure de notre mort. Amen.
2: Je vous salue, Marie, pleine de grâce. Le Seigneur est avec vous. Vous êtes bénie entre toutes les femmes, et Jésus, le fruit de vos entrailles, est béni.
1: Sainte Marie, Mère de Dieu, priez pour nous pauvres pécheurs, maintenant et à l'heure de notre mort. Amen.
2: Je vous salue, Marie, pleine de grâce. Le Seigneur est avec vous. Vous êtes bénie entre toutes les femmes, et Jésus, le fruit de vos entrailles, est béni.
1: Sainte Marie, Mère de Dieu, priez pour nous pauvres pécheurs, maintenant et à l'heure de notre mort. Amen.
2: Je vous salue, Marie, pleine de grâce. Le Seigneur est avec vous. Vous êtes bénie entre toutes les femmes, et Jésus, le fruit de vos entrailles, est béni.
1: Sainte Marie, Mère de Dieu, priez pour nous pauvres pécheurs, maintenant et à l'heure de notre mort. Amen.
3: Gloria Patri et Filio, et Spiritui Sancto.
1: Sic ut erat in principio, et nunc et semper, et in saecula saeculorum. Amen.
4: Ô Marie conçue sans péché,
1: priez pour nous qui avons tant d'âme.
4: Quatrième mystère glorieux, l'Assomption. Ce que je vous dis dans les ténèbres, dites-le en pleine lumière. Prions pour que chaque baptisé soit signe de l'amour du Seigneur et témoigne sans crainte du qu'en dira-t-on, mais avec joie et persévérance, de l'Évangile dans son milieu de travail, ses loisirs, sa famille.

0: terre comme au ciel.
1: Donne-nous aujourd'hui notre pain de ce jour. Pardonne-nous nos offenses,
2: comme nous pardonnons aussi à ceux qui nous ont offensés. Ne nous laisse pas entrer en tentation.
3: Je vous salue Marie, pleine de grâce, le Seigneur est avec vous. Vous êtes bénie entre toutes les femmes et Jésus, le fruit de vos entrailles, est béni. Je vous salue Marie, pleine de grâce, le Seigneur est avec vous. Vous êtes bénie entre toutes les femmes et Jésus, le fruit de vos entrailles, est béni. Je vous salue Marie, pleine de grâce, le Seigneur est avec vous. Vous êtes bénie entre toutes les femmes et Jésus, le fruit de vos entrailles, est béni. Je vous salue Marie, pleine de grâce, le Seigneur est avec vous. Vous êtes bénie entre toutes les femmes et Jésus, le fruit de vos entrailles, est béni. Je vous salue Marie, pleine de grâce.

Le Seigneur est avec vous. Vous êtes bénie entre toutes les femmes, et Jésus, le fruit de vos entrailles, est béni. Je vous salue, Marie, pleine de grâce. Le Seigneur est avec vous. Vous êtes bénie entre toutes les femmes, et Jésus, le fruit de vos entrailles, est béni. Je vous salue, Marie, pleine de grâce. Le Seigneur est avec vous. Vous êtes bénie entre toutes les femmes, et Jésus, le fruit de vos entrailles, est béni. Je vous salue, Marie, pleine de grâce. Le Seigneur est avec vous. Vous êtes bénie entre toutes les femmes, et Jésus, le fruit de vos entrailles, est béni. Je vous salue, Marie, pleine de grâce. Le Seigneur est avec vous. Vous êtes bénie entre toutes les femmes, et Jésus, le fruit de vos entrailles, est béni. Je vous salue, Marie, pleine de grâce. Le Seigneur est avec vous. Vous êtes bénie entre toutes les femmes, et Jésus, le fruit de vos entrailles, est béni. Gloria.

0: Ô Marie conçue sans péché.
1: Priez pour nous qui avons recours à vous.
0: Cinquième mystère glorieux, le couronnement de la Vierge Marie. En ce jour de la fête des pères, prions pour les pères de famille. Que Dieu notre Père les aide à trouver leur juste place au foyer, à la fois présents auprès de leurs enfants et de leur épouse, tout en assumant une charge de travail de plus en plus lourde. Prions aussi pour les enfants, dont l'absence du Père pèse lourdement.

0: terre comme au ciel.
1: Donne-nous aujourd'hui notre pain de ce jour. Pardonne-nous nos offenses, comme nous pardonnons aussi à ceux qui nous ont offensés. Et ne nous laisse pas entrer en tentation, mais délivre-nous du mal.
2: Je vous salue, Marie, pleine de grâce. Le Seigneur est avec vous. Vous êtes bénie entre toutes les femmes, et Jésus, le fruit de vos entrailles, est béni.
1: Sainte Marie, Mère de Dieu, priez pour nous pauvres pécheurs, maintenant et à l'heure de notre mort. Amen.
2: Je vous salue, Marie, pleine de grâce. Le Seigneur est avec vous. Vous êtes bénie entre toutes les femmes, et Jésus, le fruit de vos entrailles, est béni.
1: Sainte Marie, Mère de Dieu, priez pour nous pauvres pécheurs, maintenant et à l'heure de notre mort. Amen.
2: Je vous salue, Marie, pleine de grâce. Le Seigneur est avec vous. Vous êtes bénie entre toutes les femmes, et Jésus, le fruit de vos entrailles, est béni.
1: Sainte Marie, Mère de Dieu, priez pour nous pauvres pécheurs, maintenant et à l'heure de notre mort. Amen.
2: Je vous salue, Marie, pleine de grâce. Le Seigneur est avec vous. Vous êtes bénie entre toutes les femmes, et Jésus, le fruit de vos entrailles, est béni.
1: Sainte Marie, Mère de Dieu, priez pour nous pauvres pécheurs, maintenant et à l'heure de notre mort. Amen.
2: Je vous salue, Marie, pleine de grâce. Le Seigneur est avec vous. Vous êtes bénie entre toutes les femmes, et Jésus, le fruit de vos entrailles, est béni.
1: Sainte Marie, Mère de Dieu, priez pour nous pauvres pécheurs, maintenant et à l'heure de notre mort. Amen.
2: Je vous salue, Marie, pleine de grâce. Le Seigneur est avec vous. Vous êtes bénie entre toutes les femmes, et Jésus, le fruit de vos entrailles, est béni.
1: Sainte Marie, Mère de Dieu, priez pour nous pauvres pécheurs, maintenant et à l'heure de notre mort. Amen.
2: Je vous salue, Marie, pleine de grâce. Le Seigneur est avec vous. Vous êtes bénie entre toutes les femmes, et Jésus, le fruit de vos entrailles, est béni.
1: Sainte Marie, Mère de Dieu, priez pour nous pauvres pécheurs, maintenant et à l'heure de notre mort. Amen.
2: Je vous salue, Marie, pleine de grâce. Le Seigneur est avec vous. Vous êtes bénie entre toutes les femmes, et Jésus, le fruit de vos entrailles, est béni.
1: Sainte Marie, Mère de Dieu, priez pour nous pauvres pécheurs, maintenant et à l'heure de notre mort. Amen.
2: Je vous salue, Marie, pleine de grâce. Le Seigneur est avec vous. Vous êtes bénie entre toutes les femmes, et Jésus, le fruit de vos entrailles, est béni.
1: Sainte Marie, Mère de Dieu, priez pour nous pauvres pécheurs, maintenant et à l'heure de notre mort. Amen.
2: Je vous salue, Marie, pleine de grâce. Le Seigneur est avec vous. Vous êtes bénie entre toutes les femmes, et Jésus, le fruit de vos entrailles, est béni.
1: Sainte Marie, Mère de Dieu, priez pour nous pauvres pécheurs, maintenant et à l'heure de notre mort. Amen.
3: Gloria, Patri et Filio, et Spiritui Sancto,
1: sicut erat in principio, et nunc et semper, et in saecula saeculorum. Amen.
4: Ô Marie conçue sans péché, soyez sans crainte. Frères et sœurs, Jésus s'adresse aux apôtres. Il ne leur reproche pas d'avoir peur, comme il a fait lors de l'épisode de la tempête apaisée. Mais il les invite à surmonter la peur liée aux exigences de la foi. Ces paroles rassérènent. Soyez sans crainte. Frères et sœurs, Dieu n'abandonne jamais les siens. Jérémie célèbre la prévenance du Seigneur de l'univers qui délivre le malheureux de la main des méchants. Paul célèbre la grâce de Dieu qui, en se répandant en abondance sur la multitude, a permis à tous les humains, solidaires d'Adam dans le péché, de rencontrer le Seigneur dans une nouvelle relation d'alliance confiante et apaisée. Enfin, Jésus exhorte ses apôtres à bannir la crainte. Nous valons bien plus qu'une multitude de moineaux. Frères et sœurs, la peur surmontée ne peut naître que de la confiance. Qu'en est-il de nous? Quelle charge de confiance mettons-nous en Dieu? Certes, aujourd'hui, dans notre pays, la foi ne conduit pas devant les tribunaux ni à la potence. Mais fonder sa vie sur la parole de Dieu paraît de plus en plus anormal, atypique. Piégée de toutes parts, la foi a du mal à résister. L'élève d'un collège catholique l'exprimait à sa manière, en langage potache. « Vous savez, dit-il à son évêque, ici, c'est galère. » Dans sa classe, 3 élèves seulement sur 30 étaient chrétiens. Frères et sœurs, assurément, c'est compliqué de vivre sa foi dans une société pétrie de christianisme, mais qui persiste à associer le religieux au ringard. Non, frères et sœurs, nous ne sommes ni ringards, ni férus d'anticaille. N'en déplaise à Jacques Brel, qui, interrogé sur sa foi, aurait répondu « Dieu, mais vous êtes antiquaire ». Nous avons simplement le bon sens de chercher le bonheur là où il est, parce que, disait Bossuet, le chercher là où il n'est pas est la source de tout mal. Nous avons l'audace de ne pas nous laisser séduire par les recettes que vantent les charlatans, ni de prêter l'oreille aux marchands d'or vietant qui braillent sur les chaînes publicitaires. Et si, par lassitude, il nous arrive de soupirer ces galères d'être croyants, n'oublions pas que nous avons reçu la charge de faire advenir le règne de Dieu et qu'il n'arrivera pas sans sa grâce. J'ai parlé des peurs liées aux exigences de la foi. Frères et sœurs, la foi n'est pas un refuge contre la vie et ses aléas. C'est un combat de tous les jours. L'adhésion à Dieu est toujours à reprendre. Prenons-en acte. Ne mêlons pas notre voix aux voix défaitistes qui se multiplient autour de nous. Nous ne sommes pas des marionnettes manipulées par un tireur de ficelle. Le monde n'est pas un tréteau de planches d'où nous disparaissons une fois notre rôle récité. La vie qui nous a été donnée ne bute pas sur l'absurde, mais sur une promesse d'avenir. En conséquence, maintenons intacte notre confiance en Dieu. Il nous aime d'un amour que ne désespèrent ni nos lâchetés, ni nos infidélités. De cet amour, de la prévenance miséricordieuse de Dieu, Saint Louis de Gonzague, dont nous célébrons aujourd'hui la fête, était tellement convaincu qu'à la question de savoir ce qu'il ferait, s'il apprenait tout d'un coup que le jugement dernier aura lieu dans 25 minutes, il répondit « Je continuerai à jouer à la balle aux chasseurs ». Le propos a dû laisser bouche bée ses compagnons de jeu. Apocryphe ou non, il est éclairant. Peggy l'a magnifiquement commenté. Il ne dépend pas de nous que l'événement se déclenche, mais il dépend de nous d'y faire face. Faire face comme tant de héros de l'ombre qui rendent témoignage de la consolante indéfectibilité de l'amour de Dieu. Frères et sœurs, que de témoins ont été et sont toujours prêts à encourir tous les risques pour faire sortir la parole de Dieu des ténèbres et la projeter en pleine lumière, comme dit Jésus. Ce ne sont pas des fidèles à la petite semaine, mais des hommes et des femmes qui ont la force de rester sur le pont, d'affronter la tempête, de se démarquer pour n'être pas servi au qu'en dira-t-on, pour ne pas se modeler sur la masse. Ici encore, Saint Louis de Gonzague trace un chemin. À 23 ans, malgré les objurgations de son père, il abandonna la vie de cour à laquelle il était destiné, entra dans la compagnie de Jésus et se mit au service des plus miséreux. Ayant secouru les victimes de l'épidémie de peste qui frappait Rome, il succomba après avoir porté un pestiféré sur ses épaules jusqu'à l'hôpital. Est-ce là fort ligné ? Sa vie est le signe d'une force qui, face à des difficultés apparemment insurmontables, permet, avec la grâce de Dieu, de témoigner de la puissance de l'Évangile. Frères et sœurs, que le Seigneur nous donne la lucidité, le courage, la détermination pour aller de l'avant. Sachons être un exemple de résistance en grand ou en petit témoin à notre taille. Quittons la mauvaise crainte qui paralyse, attriste, conduit au désespoir. Laissons le Seigneur remplir nos cœurs de la bonne crainte qui apaise, dynamise, ouvre l'avenir, conduit à l'espérance. Amen. Prions le Seigneur. Seigneur Jésus, délivre-nous de nos rancunes, dévoile ce qui est encore caché. Sois notre secours et notre force, que nous ne nous rougissions pas de toi. Prononce-toi en notre faveur, assure-toi-même notre parole, pour que tu n'aies pas à rougir de nous quand viendra l'heure du jugement. Nous te le demandons à toi qui es Dieu pour les siècles des siècles. Le Seigneur soit avec vous.
0: Et avec votre esprit.
4: Que Dieu Tout-Puissant vous bénisse, le Père, le Fils et le Saint-Esprit.
0: Amen.
4: Notre-Dame de Lourdes,
0: priez-vous.
4: Sainte Bernadette,
0: priez-vous.
4: Ô Marie conçue sans péché,
0: priez pour nous qui avons besoin.
4: Seigneur, Prince de la Paix, écoute notre prière. Nous nous tournons vers toi, alors que des bruits de guerre résonnent en Europe. Nous te prions pour l'Ukraine, nous te prions pour la Russie, nous te prions pour le Moyen-Orient. Sois le soutien de tous ceux qui sont secoués, ébranlés par la peur, l'angoisse et la violence. Brise l'orgueil des puissants, inspire la sagesse aux gouvernants, change les cœurs de pierre en cœurs de chair. Maintiens en chacun de nous l'esprit d'amour qui distingue l'autre en frère, une sœur et non un ennemi. Seigneur, fais de nous des artisans de paix. Avec tous les chrétiens à travers le monde, prions les mots que Jésus nous a enseignés pour que sa volonté soit faite sur la terre comme au ciel. Notre Père,
0: Jésus,
4: que ton nom soit sanctifié.
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1: Bonjour, bienvenue dans l'histoire en musique. Aujourd'hui, une œuvre polémique. Une œuvre polémique et pourtant très célèbre. Il s'agit de Amazing Grace, un chant de repentance à l'origine un hymne universel aujourd'hui. Alors parmi les chants les plus connus au monde, Amazing Grace occupe une place à part. Vous l'entendrez, je vais vous passer quatre extraits différents de cette même œuvre. Il a été repris, ce chant, à travers les siècles. Il appartient à cette catégorie rare d'œuvres qui ont quitté leur cadre d'origine pour devenir des références culturelles universelles. On le retrouve dans des contextes extrêmement variés, cérémonies religieuses, moments de commémoration, concerts, bandes originales de films, événements publics, mélodies très identifiables, simple, conjointe, sans virtuosité apparente, évidente finalement. Mais cette simplicité est trompeuse, comme je vous le disais, car derrière Amazing Grace se trouve une histoire profondément ancrée dans le 18e siècle britannique, dans un contexte marqué à la fois par l'expansion maritime, le commerce colonial et le développement du protestantisme évangélique. À l'origine de ce texte, on trouve un homme, John Newton. Son parcours est tout sauf linéaire. Marin, puis impliqué dans la traite négrière, il devient ensuite pasteur anglican. Trajectoire personnelle marquée par des ruptures successives constitue la matrice du texte. Cependant, il faut éviter une lecture trop simplifiée. Amazing Grace n'est pas seulement le récit d'une conversion spectaculaire, c'est le produit d'un cheminement lent inscrit dans une époque où les questions morales, religieuses et économiques sont étroitement imbriquées. Le texte lui-même ne mentionne pas explicitement l'esclavage et pourtant il en est indissociable. Comprendre Amazing Grace, c'est donc croiser plusieurs niveaux de lecture, une expérience personnelle de foi, un contexte historique marqué par la traite négrière, une tradition religieuse protestante et enfin une diffusion musicale qui transformera profondément le sens de l'œuvre. On va analyser un petit peu la genèse de cette œuvre, Amazing Grace, dont je vous pose un premier extrait par Judy Collins.

Après ce premier morceau, cette première version de Amazing Grace, il y en a tellement. Parlons un peu du compositeur. Je vous disais, œuvre polémique. Alors, qui est ce John Newton? Il est né en 1725 à Londres, dans une Angleterre en pleine expansion maritime. Au XVIIIe siècle, c'est celui du commerce triangulaire. Des navires partent d'Europe vers l'Afrique, échangent des marchandises contre des êtres humains, puis transportent ces captifs vers l'Amérique. Newton entre très tôt dans cet univers. Après une jeunesse instable, marquée par des conflits familiaux et des expériences difficiles en mer, il s'engage progressivement et malgré tout dans ce système. Il travaille sur des navires négriers, puis devient lui-même capitaine. Il participe donc directement à un commerce fondé sur la violence, la contrainte et la déshumanisation. Il est important d'insister sur ce point. Newton n'est pas simplement un témoin passif, il est un acteur de ce système. Et oui, en 1748, lors d'un voyage en mer, son navire est pris dans une tempête particulièrement violente. Face à la perspective de la mort, Newton se tourne vers Dieu. Cet épisode est souvent présenté comme un moment fondateur, une forme de conversion. Mais cette conversion ne conduit pas immédiatement à une rupture avec la traite négrière. Eh oui, ce serait trop simple. Newton continue à naviguer et à participer à ce commerce pendant plusieurs années. Ce décalage est essentiel pour comprendre la complexité de son parcours. Sa transformation ne relève pas d'un événement unique, mais d'un processus progressif inscrit dans le temps. Ce n'est qu'à la fin des années 1750 qu'il abandonne définitivement la mer. Cette fois-ci, je vous propose une version de ce même Amazing Grace, une nouvelle version, une version avec cordes.

Après cette nouvelle version de Amazing Race, parlons un petit peu du texte. Alors, il est rédigé par John Newton également, hein, comme la musique, en 1770. Alors, en 1770, notre John Newton, il est devenu pasteur dans l'église anglicane. Il s'inscrit dans un courant religieux marqué par l'évangélisme qui insiste sur l'expérience personnelle de la foi. Alors, c'est son cas. Le texte est publié en 1779 dans un recueil hymne destiné à accompagner la prédication. Alors, il ne s'agit donc pas à l'origine d'un chant autonome, mais d'un support liturgique. Le thème central est celui de la grâce. Dans la théologie protestante, la grâce désigne un don gratuit de Dieu accordé indépendamment des mérites humains. C'est cette idée qui structure tout le texte. Dès les premiers vers, Newton insiste sur la transformation intérieure. « J'étais perdu et je suis retrouvé. J'étais aveugle et maintenant je vois. » Cette opposition entre avant et après est fondamentale. Elle traduit une expérience de conversion, mais aussi une prise de conscience. Alors, il ne va pas mentionner des événements précis quand même, John Newton, hein, ni le contexte historique explicite qui l'a conduit à ce changement. Et ça contribue aussi à sa diffusion ultérieure. Hein. Il ne dit pas exactement ce qui a forgé cette conversion quand même assez radicale dans son parcours de vie. Mais dans ce texte, justement, ça a peut-être facilité sa diffusion. Chacun peut s'y reconnaître. Par ailleurs, la structure du texte est simple, presque répétitive, et elle va favoriser la mémorisation et l'appropriation collective. Je vous propose une nouvelle version, encore une de ce Amazing Grace, cette fois-ci par Mahalia Jackson.

parlons un peu de la diffusion de cette œuvre à travers les décennies, les siècles. Alors après sa publication, Amazing Grace va pas connaître immédiatement une diffusion massive, évidemment. On est à la fin du 18e, début 19e siècle. Comme beaucoup d'hymnes religieux, ils circulent d'abord dans des communautés locales. Aux États-Unis, le chant commence à prendre une nouvelle dimension au milieu du 19e siècle. Il est alors associé à une mélodie issue du répertoire populaire, souvent appelée New Britain. Cette mélodie simple est facilement transmissible. Oui, parce qu'à l'origine, c'était une autre mélodie. Elle a été modifiée. Elle joue un rôle essentiel dans la diffusion du chant. Elle est très simple, on la reconnaît aisément. Elle permet une appropriation rapide dans les milieux ruraux et religieux. C'est donc au XXe siècle que Amazing Grace acquiert une véritable portée universelle, hein, repris dans des contextes très variés et même hors du cadre religieux. Hein. Le mouvement des droits civiques aux États-Unis constitue un moment clé. Le chant est alors utilisé comme un symbole d'espérance et de résistance. Alors on peut se demander d'ailleurs si ceux qui ont choisi ça connaissaient les origines du texte, voire du compositeur. Des interprètes comme Mahalia Jackson lui donnent une nouvelle intensité expressive. Nous venons de l'entendre à travers ces réinterprétations. Le sens du texte évolue, ne renvoie plus seulement à une expérience individuelle de salut, mais à une aspiration collective à la justice et à la dignité. Je vous propose une dernière version, probablement l'une des plus belles de cette Amazing Grace, cette fois-ci en format orchestral, plus chœur et même, pour revenir aux origines du compositeur, un peu de cornemuse.

Pour conclure, disons que Amazing Grace est l'un des chants les plus diffusés au monde. Alors on peut se poser la question malgré tout de que fait-on d'une œuvre de ce type maintenant qu'on en connaît l'histoire, par qui elle a été composée, hein. On a quand même affaire à un John Newton, adepte de la traite négrière, qui n'a pas renoncé tout de suite malgré une promesse de stopper cette activité s'il réchappait à une tempête. Bon, il a continué. Bon, c'est une œuvre de repentance, certes. Est-ce que tout le monde sait quand il chante cette œuvre qu'il a composée? Et d'ailleurs, est-ce si important que cela, finalement, c'est un témoignage personnel, il y a une portée symbolique, il y a une portée historique, la musique est très sympathique et très jolie, le texte l'est sans doute également, et c'est sans doute dans cette pluralité de sens, qui va expliquer sa longévité, beauté de la musique, texte tout à fait intéressant, et qui fait de ce chant né dans un contexte évidemment très particulier, une œuvre capable de traverser les siècles et les cultures. À très bientôt dans l'histoire en musique.

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9: L'émission s'appelle Regarde ailleurs. L'idée, c'est vraiment d'élargir sa vision sur le monde à travers des parcours de vie, à travers des expériences différentes de gens que je rencontre un peu sur mon itinéraire. Là, on se retrouve en pleine mer Rouge sur un bateau qui va relier l'Égypte à la Jordanie. Et sur ce bateau, des gens qui font la croisière en tant que touristes et d'autres qui sont de service, des gens qui bossent, donc toi, Benjamin, qui est depuis quelques années, je crois, sur des bateaux. Mais on va reprendre un peu tout ton itinéraire personnel. On va s'intéresser dans cette émission un peu de la vie sur un bateau. Comment ça se passe? Qu'est-ce que c'est que de bosser dans un milieu un peu clos? C'est un peu comme une bulle. Mais qu'est-ce qui t'a déjà amené, toi, à titre perso, à vouloir te mettre en mouvement, à devenir un voyageur? Et comment est-ce que tu arrivais sur les bateaux?
10: Mais malgré que je n'ai pas eu vraiment d'influence, hormis que mon père était peut-être artisan commercial et sillonnait les routes de France pour vendre ses plaques funéraires, j'ai eu... C'est pas une bêtise, c'est sérieux en plus. Hein. Oui, il était dans le funéraire. Le marché de la mort a toujours fonctionné, jusqu'à ce que les gens se fassent incinérer. Et ma première aventure, c'était explorer les égouts de mon quartier qui était en construction avec un canoë gonflable. Ça aussi, c'est pas une blague, c'est la réalité. J'ai passé mon BAFA à 16 ans, je l'ai eu le jour de mes 16 ans, et ça a été mon premier voyage puisque j'étais animateur en Konie, en Grèce. Après, je suis redevenu un peu plus sédentaire, malgré que j'habitais un peu partout en France, et j'ai attrapé l'uvaïs du voyage à 25 ans. À l'époque, je travaillais dans les casinos, donc, et je suis parti vadrouiller entre l'Indonésie, l'Australie, la Réunion, Madagascar et d'autres destinations. Je ne vais pas tous énumérer parce que je crois que je suis entre 45 et 50 pays. Je reviens en France et je me suis dit, voyager, c'est bien, c'est intéressant, mais ça coûte cher, il faut que je trouve un plan pour me faire payer pour voyager. Je retourne à l'école pour devenir steward sur une compagnie d'aérienne, c'est en 2009. Et la crise des subprimes, les compagnies aériennes n'embauchent plus, mais par contre débauchent. Et pendant un an et demi, je déprime parce que je ne trouve pas de travail, jusqu'à ce que Pôle emploi, car oui, Pôle emploi fait très bien son travail à l'occasion, me propose ce poste comme steward, si on peut dire, même si on appelle ça animateur excursionniste, pour une compagnie de croisière fluviale.
9: Tu disais, tu as chopé le virus du voyage. C'est quoi ce virus? Comment est-ce qu'on l'attrape et en quoi ça consiste quand on est malade de voyage?
10: Peut-être parce que ailleurs, je ne trouve pas ce que j'ai chez moi et que c'est, faut l'admettre, une très bonne école de la vie, car on se rend compte qu'en tant qu'occidental, on vit dans un monde qui n'est peut-être pas le meilleur. J'ai vu des gens pauvres, pas affamés, mais pauvres dans le sens où il n'y avait pas de biens matériels, mais beaucoup plus heureux que des gens riches qui roulaient en voiture de sport avec des grosses maisons. J'appelle ça la simple life, et puis aujourd'hui, comme je suis un peu entre deux eaux, on va dire, bah, j'ai un appartement, une belle maison même, que je loue aux touristes l'été, et qui me permet de construire des cabanes dans ma forêt, car j'ai la chance d'habiter une petite propriété boisée. Et en fait, je me rends compte que je suis plus heureux dans ma cabane sans électricité avec mon eau tiède que dans mon appartement avec Internet, des machins dans tous les sens, l'écran géant, etc., etc. Se contenter de peu.
9: Ouais, ça remet un peu la question en avant de qu'est-ce que c'est qu'être riche, qu'est-ce que c'est que la richesse.
10: Bah, je pense que c'est pas le nombre de zéros sur le compte en banque. En voyageant aussi, éliminer beaucoup de préjugés qu'on peut avoir sur la race des hommes, la couleur de peau, la religion, tout ce qu'on peut voir à travers une télé qui ne reflète pas forcément la réalité, bien sûr.
9: Donc à 25 ans, tu parles de ce virus du voyage que tu attrapes, où tu te retrouves dans différents pays du monde. Tu te retrouves aussi confronté à cette contrainte de tous les voyageurs, qui est la contrainte économique. Donc tu cherches un moyen de pouvoir continuer à voyager et vivre du voyage. Donc avant d'arriver à trouver un boulot en lien avec le voyage, comment est-ce que tu t'organisais dans tes différents retours?
10: Déjà forcément, dépenses minimum, achat minimum, et vite fait, je découvre, avant d'ailleurs qu'on appelle ça du volontariat ou du couchsurfing, je trouve toujours possibilité de trouver un petit job à droite et à gauche, non pas forcément pour gagner d'argent, mais échange de services. J'avais commencé il y a donc une quinzaine d'années en Australie, où j'étais logé nourri, et je faisais un petit peu de tout dans cette famille d'ailleurs. La maman était française d'ailleurs, très sympa. Je faisais nounou pour les enfants, je lui faisais un coup de main pour faire le ménage, je faisais un petit peu de jardinage et tout, etc. Et par la suite, de par mes voyages personnels, c'est devenu mon leitmotiv, en fait, ma fonction, ma façon de voyager, car je Quand je me débrouillais, en fait, j'avais que le billet d'avion à payer. Et puis quand on voyage, c'est pour découvrir un pays. Et pour découvrir le mode des gens, le mode de vie des gens, en fait, il n'y a rien de tel que vivre avec eux. Et ça m'a donné l'occasion de vivre des sacrées histoires.

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4: Et comment tu choisissais tes destinations? L'Australie, c'était un des premiers longs voyages que tu as fait?
5: C'était peut-être pas le plus long, je suis resté un peu, presque un an en fait. C'était à l'époque du Working Holiday Visa, donc on était limité à un an. Après, j'ai surtout choisi la facilité où je bougeais entre les dom-tom et les anciennes colonies françaises. Donc on n'était pas limité en temps, où il y avait aussi, je parlais pas encore anglais à l'époque, et où donc forcément pour communiquer, pour trouver du boulot à droite et à gauche, c'était beaucoup plus facile. De grosses anecdotes qui m'ont particulièrement marqué en Australie, c'est comme tout le monde, hein, je me suis acheté un énorme break où je dormais, je vivais, je mangeais dedans. Moi, je fais du surf, hein, donc forcément, j'étais pas très loin des côtes. Et une fois sur la route du Bush, mon camion est tombé en panne, enfin mon van est tombé en panne, et là, j'ai eu du bol qu'il y a un road train s'arrête. Donc pour les néophytes, en fait, les road trains, c'est des énormes trucks qui trimballent 5-6 remorques. C'est des machins énormes, c'est pour ça qu'on appelle ça des camions-trains en fait. Et le gars s'arrête, il me voit paumé en plein désert, et me propose de continuer ma route avec lui jusqu'à la fin du Mouche, et je roulais en direction de Brisbane. Je roulais du nord de l'Australie. Et là, je le vois encore avec son énorme grue, prendre mon break, le poser au troisième étage de la quatrième remorque, il transportait que des voitures. Il me dit, par contre, je suis désolé, je te fais pas monter dans la cabine du camion. Tu continues dans la voiture? Je suis ok, d'accord. Et voilà, j'ai fait 450 bandes dans le désert, dans ma voiture, perché sur un camion. Voilà, ça c'était assez intéressant comme expérience, quoi. En même temps, le gars, il se serait pas arrêté. Je pense que j'aurais peut-être les os en train de blanchir au soleil à l'heure qu'il est. Deuxième rencontre, la plus humaine, très intéressante. C'est donc justement quand je faisais du volontariat chez cette famille franco-australienne, qu'ils avaient des amis un peu partout. C'était un Byron Bay, je me rappelle. Ils m'ont invité à une bar mitzvah d'un de leurs amis. Alors là, c'était vraiment très très bonne expérience parce que donc le papa, la bar mitzvah, donc c'est la fête des 13 ans du garçon qui passe de l'âge de l'enfant à l'âge adulte. Et il était fier comme Artaban et c'était quelqu'un de, on va dire, assez puissant dans son domaine industriel. C'était un monsieur qui avait 65 ans et je me suis cru vraiment dans un film de gangster américain parce que je voyais ce bonhomme qui faisait la bar mitzvah sur le gamin dans sa piscine énorme avec 3-4 nanas top modèles autour de lui. C'était assez rocambolesque pour une fête religieuse. Voilà.
4: Tu voyages seul à cette époque-là?
5: Oui. D'ailleurs, les gens n'ont jamais compris pourquoi.
4: Pourquoi?
5: Parce qu'ils se pensent, mais tu es fou, tu pars seul au bout du monde. Mes parents, les premiers, bien sûr, ils s'inquiètent pour leur petit garçon. Je pars du principe que voyager seul, si tu veux faire des rencontres, t'es obligé, t'as pas le choix. Et il suffit de regarder autour de soi des gens qui partent entre copains, finalement, qu'ils soient à 10 000 km ou chez eux. S'ils sont entre copains, ils feront la même chose qu'à la maison. Ils resteront entre eux et ils vont pas beaucoup bouger leurs fesses. Moi, quand je voyage, c'est 1 pour le surf, 2 pour la culture locale, visiter des monuments historiques, des temples, Machu Picchu en Équateur, j'en passais des meilleurs, au Pérou, pardon, mais aussi pour rencontrer des gens. Et si t'es seul, t'es obligé de rencontrer des gens, quelle que soit leur nationalité.
4: Donc tu pars un an en Australie avec ton visa vacances travail. Quand tu rentres, tu as envie de repartir. Comment ça se passe? Comment se passe le retour? Parce qu'il y a aussi cette question-là. Pour les voyageurs, c'est souvent un voyage à un début, mais aussi une fin.
5: De toute façon, comme en général, quand on aime voyager, qu'on a heureusement l'organisation, les moyens de voyager beaucoup, on n'est pas encore retourné en France, qu'on pense déjà à sa prochaine destination. Enfin, moi, en tout cas, c'est comme ça que j'ai toujours marché. Donc, petite anecdote, justement, pour l'Australie aussi, c'est ça qui m'a fait rire. C'est que 5 ans avant, j'étais donc parti habiter à La Réunion et j'avais une colocatrice, ma coloc, qui disait « Ah, mon prochain voyage, c'est ça en Australie et tout, etc. » blablabla. 5 ans plus tard, je recroise la même coloc sur une plage de Byron Bay. Le monde est très petit, ça je m'en suis rendu compte aussi.
4: C'est vrai qu'il y a aussi cette magie dont on parle des fois dans le voyage entre voyageurs, une forme de magie ou de synchronicité où tu te retrouves dans des situations complètement improbables où des fois tu es en galère et bam, la providence arrive. Tu parlais de ce camion, ce road train qui t'a sauvé au milieu de la route. C'est souvent des rencontres où tu comprends pas ce qui se passe, mais ça se passe.
5: C'est vrai, c'est vrai. Moi, je pense que je dois avoir l'étoile du berger qui me protège. Parce que j'ai aussi fait l'humanitaire à Madagascar, enfin j'ai eu des trucs pas très jolis forcément, humainement parlant, foyer de peste, famine, etc. Et j'ai remarqué qu'il y a, je pense que c'est une question de karma, si on est gentil, si on est bon, si on fait pas de la merde, si on est avec les gens, si par exemple ces gens qui m'ont logé, qui n'ont pas été seule famille, on fait pas des choses mauvaises comme, je sais pas, moi, se barrer en piquant la télé ou casser des trucs ou essayer de les arnaquer. Il y a rien de mauvais qui peut arriver. Ça m'a donné franchement envie de croire au karma. Et moi, franchement, en 45 pays, à part 2-3 arnaqueurs, qui donc, à mon avis, n'ont pas dû rester longtemps, faute de bon karma, j'ai dû rencontrer des gens qui m'ont aidé quand j'étais dans la galère, qui m'ont donné des coups de push-up, des gens que je ne reverrai jamais. Mais du coup, c'est dans ce cas-là un devoir de, si jamais un jour, toi, tu rencontres quelqu'un de bien qui est dans la merdouille et tout, etc., si tu peux l'aider, tu l'aides. C'est un service qui se transmet de personne à personne. Voilà.
4: Donc là, tu es en train de me dire que tu as un bon karma.
5: Pour moi, j'ai un bon karma parce que, honnêtement, je n'ai jamais eu de galère. Alors que quand j'entends beaucoup d'autres voyageurs, habillés ou non, au bout de 3 jours, les gars, ils étaient au bord du suicide parce que on s'est fait piquer notre argent, on a perdu le passeport, les caméras ou le matos technique de certains photographes se font arrêter, embarquer aux douanes et tout, etc. Franchement, je pense qu'il y a quand même une influence. Ouais. Je crois vraiment à cette chose-là. Si t'es bon, si t'es gentil, t'attires les gentils gens et les bonnes choses.
4: Dis donc, c'est plein de sagesse que tu dis. Donc, quand on est gentil, on attire des belles situations, des belles personnes. Donc, faut être gentil, en fait, c'est ça la conclusion.
5: Je pense, ouais. Pas trop quand même, il faut être un petit peu malin. Parce que bon, les gentils, le problème, c'est qu'ils sont facilement arnaqués. Alors, moi, j'ai appris avec le temps à être gentil, mais surtout d'être sympa. Il y a une différence entre sympa et être gentil.

0: Bon, bah là, je te rencontre comme le sympa animateur du bateau.
1: Oui, tout à fait.
0: Alors, comment est-ce qu'on en devient si Pôle emploi, tu disais, donc ça était vraiment cette volonté de continuer le voyage, mais de le rendre économiquement viable, c'est ça le projet?
1: Tout à fait. Oui, tout à fait, parce que l'avantage, forcément, quand on travaille sur un bateau de croisière, c'est qu'on ne dépense pas son argent. On est logé, nourri et blanchi. On ne compte pas ses heures, mais la paye est quand même raisonnable. Et puis, quand on se retrouve en demi-saison d'hiver où il n'y a rien à faire en France, où il ne fait pas beau, etc., qu'est-ce qu'on fait? On repart. Mais pas sur les bateaux, ce coup-ci, pour un voyage personnel. Ce que je faisais pendant mes 2 mois de janvier-février, où les bateaux étaient off, au bout de 3 jours, l'hiver en France, c'est pas top. Hein, alors, je faisais comme Josette qui joue au loto, je prenais une fléchette, je les balançais sur une map monde, et je disais, tiens, ce coup-ci, ça va être... Ah, ok, Brésil, allons-y, ça tombe bien, j'ai des potes là-bas. Et parce que forcément, plus tu voyages, plus tu racontes des potes qui disent « Mais viens chez moi, toi, un jour, viens me voir !» Donc tu finis par aller les voir.
0: Et donc c'est quasiment une vie de mouvement, là, pour l'instant.
1: Ouais, mais là, je commence à jeter l'encre tout doucement.
0: Alors parle-moi de ça, parce que là, du coup, je m'identifie un peu à ton propre parcours, vu qu'on a à peu près le même âge. C'est vrai que le mouvement fait partie aussi intégrante de ma vie. Je pense même que ça fait partie du rêve de l'humanité, que d'être en mouvement. De tout temps, l'homme a voulu voir ce qui se passait dans la vallée d'à côté, dans la ville d'à côté, le village d'à côté, l'autre côté de la frontière. Mais à un moment donné, est-ce qu'on est fatigué d'être tout le temps en mouvement? Comment toi, tu te positionnes par rapport à ça? Tu parles de jeter l'encre, pourquoi?
1: Alors justement, tu viens d'en parler parce que tu étais avec moi quand on a été visiter Petra, Ankara, le temple de la Védaroua et compagnie. Quelque chose qui, pour un débutant voyageur, t'as les yeux écarquillés, t'en parles à tous tes copains, t'envoies des photos partout sur Facebook, Instagram et tout, etc. Bref, c'est une expérience merveilleuse, t'en rêves même la nuit. Moi, je me suis rendu compte que... Alors, je vais peut-être faire mon gros gaffe frustré qu'on n'a plus rien à faire. Mais voilà, j'ai adoré les 2 premières heures, et après, non. C'est peut-être que, sans être prétentieux, j'ai peut-être trop voyagé, et puis voilà quoi. Enfin après, comme je dis toujours, je reviens à mon histoire des fraises. Moi, j'adore les fraises. Maintenant, tu m'en fais manger 3 kilos, j'ai mal au ventre. Voilà, donc je commence peut-être à... Ouais, non, ça va, j'ai assez voyagé, ça va.

0: Benjamin, je te rencontre sur un bateau. Raconte-moi un peu la vie sur l'eau.
1: C'est assez confiné, ouais, effectivement. Hein. C'est-à-dire qu'on mange ensemble, on dort ensemble, on travaille ensemble, on s'engueule ensemble, on se marie ensemble, on fait des enfants ensemble. Et en général, quand on arrive à cette étape-là pour l'équilibre de la famille, faut arrêter ce métier-là. Même si c'est un job merveilleux qui apporte beaucoup, mais qui est absolument pas compatible avec une vie de couple ou même une vie de famille. Moi, justement, c'est peut-être ça aussi que tout doucement j'arrête aussi les voyages et les bateaux. Hein. Moi, je suis plus en CDI, je suis en saisonnier. Donc, en fait, la compagnie, elle m'appelle surtout quand elle a besoin de moi pour faire des remplacements,

0: des arrêts de travail, des départs en vacances et compagnie. Alors ça a stoppé mon évolution professionnelle. Je ne serai jamais commissaire de bord comme Daniel. Hein. La petite Morgane le sera certainement avant moi. Mais c'est le prix de la liberté.
1: Ouais, parce que tu as toute une hiérarchie aussi dans un bateau.
0: Tout à fait. Tout à fait. Commandant, commissaire, animateur de bâton. Hein. T'as vu les galons. Hein. Et puis les matelots, les philippins, les hôtesses, les serveurs, etc., etc. Mais c'est un job qui est très intéressant, surtout pour ceux qui n'ont pas su ou n'ont pas pu faire des études, parce que moi j'ai déjà vu des plongeurs qui aujourd'hui sont commandants de bateau. Voilà, c'est un job très dur, mais on offre sa chance à tout. Pas besoin d'avoir bac plus 5 pour être commandant de bateau.
1: Tu t'imaginais travailler sur un bateau quand t'étais ado?
0: Mais je m'imaginais déjà voyager. Donc quand j'étais gamin, je voulais être paléontologue.
1: Mais là tu voyages, mais finalement tu voyages dans un milieu confiné, clos, et t'as très peu de temps pour vraiment profiter des destinations que tu traverses.
0: Oui et non, parce que je ne peux pas découvrir à titre perso, effectivement, mais par contre, comme je fais escorte pour mes passagers quand ils vont visiter les sites historiques, hein, comme on a fait avec en Jordanie là, et en Égypte, eh bien, je découvre ce que j'appelle les spots à touristes. Donc vraiment les trucs que tu regardes avec de l'envie dans les documentaires, je les vois en vrai. Petra, c'est un rêve de gamin, quoi. Indiana Jones, c'était mon héros quand j'étais ado, quoi. Alors, Petra, c'est ouh. Mais c'est le seul avantage. Après, c'est vrai que découvrir un endroit un peu plus de façon naturelle en évitant les spots touristiques, c'est-à-dire les hors sentiers battus, dans les rues où les touristes ne vont pas, rencontrer les gens, les vrais gens qui ne bossent pas dans le tourisme, le paysan du coin, le boulanger ou boucher du coin, là, forcément, ça ne m'est pas permis, ça ne m'est plus possible quand je travaille sur les bateaux, puisque eh bien, je dois surveiller mes ouailles.
1: Tu parlais de l'incompatibilité avec la vie familiale, personnelle. Comment tu te positionnes? Comment tu fais, toi?
0: Moi, c'est réglé. J'en ai pas de vie personnelle. Donc, voilà. Mais ça commence tout doucement. Ça commence tout doucement. Voilà.
1: Oui, parce que tu parles de transition avec cette envie, peut-être. Hein, tu utilisais l'expression jeter l'ancre avec un projet plus en lien avec la terre, hein, vivre dans des cabanes, le côté écologique, mais quand même encore dans l'accueil, dans le tourisme.
0: Oui, bien sûr, parce que bon, moi, forcément, t'as accumulé une certaine expérience dans le milieu, donc autant y mettre à profit, tu sais. Un rêve, que ce soit voyager ou, dans mon cas, avoir ma petite forêt avec mes cabanes en bois, c'est bien beau. Mais il faudra toujours d'argent pour financer ce rêve, que tu le veuilles ou non. Donc voilà, moi je resterai un peu dans le secteur du tourisme, où je louerai mes cabanes, par exemple, voilà, pour pouvoir les financer. Comme on a des titres à l'époque, bah, je me suis débrouillé pour être steward ou animateur, pour me faire financer mes voyages dans un sens.
1: Ouais, parce que steward, le délire, c'était ça aussi, c'était de pouvoir prendre des avions pour aller dans des pays différents et continuer à voyager.
0: Tout à fait, tout à fait. Et finalement, le boulot est le même, enfin quasiment le même, sauf qu'au lieu de voler, je navigue.
1: Oui, à un rythme plus calme, t'as pas les décalages horaires, quoi. Peut-être un peu plus doux pour le corps aussi.
0: Ouais, c'est vrai, c'est vrai. C'est vrai que, oui, entre une ou deux heures de décalage sur navigation, quand on passe d'un pays d'Europe ou non, et ce qui se passe sur les avions, ouais, c'est peut-être quand même moins fatigant, on va dire. Enfin, j'ai des amis qui sont stewards. Les gens qui volent vieillissent plus vite que la normale.
1: Une leçon de vie que t'as apporté le voyage?
0: Alors, c'est un peu d'actualité. Je me rappelle d'un truc qui m'avait choqué à une époque. Je voyais 3-4 gamins, en fait, qui jouaient sur un tas d'ordures. Et à un moment donné, il y en a un qui est dans une décharge. Et puis il y en a un qui se casse la figure, quoi. Je prends une bonne gamelle. Hein. Le gamin se relève, il se frotte et tout. Il me fait un grand sourire. Il reprend son bâton sous le pneu. Il retourne jouer avec ses copains en haut du tas d'ordures. Aujourd'hui, quand on voit, on a fait une magnifique société occidentale, n'est-ce pas, qui pourrit le cerveau de nos gamins. Quand je vois le cirque que fait un enfant dans un supermarché pour avoir le dernier Pokémon qu'on lui a rentré à coup de publicité dans le crâne, et qui se met à pleurer, juste simplement parce qu'il s'est mis un picot de rosier dans le pouce, rien du tout, je me dis, il y a quand même un petit problème. Est-ce qu'on serait pas en train de faire de nos gamins des chiffres molles? Voilà, ça pour moi, c'est une leçon de vie, et c'est un petit côté philosophique. Je me dis que moins on en a, plus on profite du peu qu'on a. Et qu'aujourd'hui, bah, nos enfants, et puis nous-mêmes, on est blasés des dernières fringues, des derniers Nike, des derniers ceci, des derniers cela, parce que de toute façon, quoi qu'on aura, on voudra toujours mieux. Par contre, si on n'a rien, si on n'a que dalle, ou très peu de choses, on va l'encenser. Dans les années 30, t'avais une paire de chaussures, elle te durait 5 ans, tu la graissais tous les jours, dès qu'il y avait la semaine qui se décollait, tu l'as recousé, c'était quasiment l'investissement de 6 mois de travail. Alors qu'aujourd'hui, t'as une paire de chaussures, tu fais quoi? Tu la fous à la poubelle, même pas parce qu'elle est morte, parce que t'en as vu une meilleure à droite.

0: tout à fait. Donc, less is more, cette notion de sobriété, de simplicité, de simplicité volontaire. Hein, tu l'as très bien exprimé. C'est vrai qu'aujourd'hui, la richesse et le bonheur ne s'acquièrent plus, en tout cas dans cette illusion qui a nourri nos sociétés pendant des années, hein, cette soif d'essentiel dans laquelle on vit aujourd'hui. On veut tous la même chose, c'est d'être bien, d'être heureux. Et on se rend bien compte que, bah, on a atteint nos limites et qu'il faut revenir à cet essentiel. Et c'est un petit peu vers ça que tu vas dans ton nouveau projet de vie.
1: Oui, tout à fait, parce que je pense que on va pas parler de l'actualité actuelle, c'est le cas de le dire, hein, on sait très bien ce qui se passe. Donc il n'y a pas de solution pour moi. C'est justement, les voyages m'ont appris à me débrouiller avec peu, à être heureux avec peu. Et je pense qu'il faut arrêter de parler écologie, il faut arrêter de polluer, voiture électricité, nanana, nanana, nanana. Non, il n'y a pas de solution. Comme tu as dit, less is more, c'est simple. Aujourd'hui, on achète 3 patates pour le déjeuner, on n'en mange qu'une seule, et les 2 autres partent à la poubelle. Si on veut être heureux, il faut juste se contenter de ce qu'on a, tout simplement. Comme je l'ai dit, moi j'ai une maison que je loue aux touristes l'été pour financer mes cabanes. De temps en temps, ils descendent dans ma forêt me voir dans ma cabane. Ils disent « Oh mais vous êtes bien dans cette cabane, vous la louez pas ?» Non. Non, non, non. Ça vous plaira pas de toute façon, parce qu'il n'y a pas d'eau, il y a pas d'électricité, il y a très peu d'électricité et tout, etc. Ah oui, oui, mais si, c'est ce qu'on cherche. Et justement, c'est vrai que bizarrement, le Covid et tout, etc., ça a percuté un peu la tête des gens qui veulent se rapprocher de la nature. D'où, je pense, l'attrait de cette fameuse cabane. Mais j'aurais pas la prétention de connaître l'âme humaine. Mais comme je l'ai dit, on se lave vite de ce qu'on a. Donc ces gens qui, la cabane, elle est belle, etc. On aimerait bien l'essayer. Oui, au bout de semaine des vacances, hein, vous allez adorer. Par contre, quand il va falloir commencer à la repeindre, couper du bois pour mettre dans la cheminée, aller chercher les champignons et tout, etc. Qu'on va commencer à faire froid un peu en hiver, vous allez vite regretter votre iPhone 14, votre Internet, et bien sûr, vos Nikers sur Internet.
0: Benjamin, là je te prends dans un temps de pause, mais je crois que tu vas retourner bosser. Tu vas faire quoi là?
1: Comme Morgane vient de le dire, je vais faire la présentation de la vie à bord à nos passagers, donc comment fonctionne le bateau, ce qu'on peut faire, ce qu'on ne peut pas faire, et donc présenter ces fameuses excursions qu'on va faire durant cette croisière.
0: Je te laisse bosser, merci à toi, salut Benjamin.
1: Merci beaucoup Alex.
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0: Merci à tous pour votre écoute. 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Dans le cadre de mon métier de photographe voyageur, j'ai cette chance de pouvoir croiser des gens très souvent inspirés et inspirants. Et j'aime plus que tout leur tendre le micro pour pouvoir leur donner la parole. Belle journée à tous.

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2: Bienvenue sur Radio Présence à l'écoute de la mêlée de l'info, notre émission débat hebdomadaire consacrée à l'actualité nationale, avec deux invités aujourd'hui. J'ai le plaisir d'accueillir Guillaume Agulot, référent Occitanie du Printemps Républicain, et Bruno Cyr, professeur agrégé en économie et gestion, ex-président de l'Université Toulouse-Capitole. Bienvenue à vous deux, merci d'avoir accepté de débattre ensemble. Comme vous le savez, si vous suivez l'actualité, les dirigeants de 7 des principales puissances mondiales, à savoir l'Allemagne, le Canada, les États-Unis, la France, l'Italie, le Japon et le Royaume-Uni, se sont réunis à Évian-les-Bains de lundi à mercredi lors d'un G7 présidé par Emmanuel Macron et marqué par l'annonce d'un protocole d'accord entre les États-Unis et l'Iran devant mettre fin au conflit au Moyen-Orient et permettre la réouverture du détroit d'Ormuz. Un accord qui devrait être signé par les deux parties d'ici dimanche, Donald Trump l'ayant déjà signé de son côté. La guerre en Ukraine et les relations économiques avec la Chine étaient également au programme de ce G7. Selon vous, quels étaient les principaux enjeux de cette rencontre, notamment pour notre pays? Et que retenez-vous de ce qui a filtré des discussions entre les dirigeants qui y étaient présents? Bruno Cyr, on commence avec vous.
3: Oui, bonjour. Alors, moi, en tant que chrétien, bien sûr, je me réjouis d'une chose, c'est qu'il y ait eu l'officialisation de la paix au Moyen-Orient. Et ça, ça restera une bonne nouvelle. Et sûrement que la venue de Trump et tout ce qui s'est passé en coulisses a permis de sceller ça en grande pompe. Ça, c'est très bien. Mais une fois qu'on a dit ça, il faut quand même regarder les réalités en face. Je pense que ça ne laissera pas un bon souvenir, cette réunion d'Évian, au moins sur le plan, justement, de la guerre. Premier point qu'il faut noter, qui est important, c'est que qui s'est réuni, en fait, là, ce sont les démocraties qui, jusqu'à une époque très récente, était quand même sous l'égide un peu des USA. Donc quand on fait le tour, c'est toutes les grandes démocraties occidentales, avec les USA qui étaient là pour une fois, et on sait que ce groupe n'est plus du tout un groupe homogène. L'Europe, d'un côté, le Japon, mais le Japon, c'est difficile pour lui parce qu'ils ont la Chine en face d'eux, et les États-Unis qui sont de plus en plus en train de se détacher de l'Europe sur un peu tous les plans. Donc ce groupe n'est pas homogène, et tout ce qui se décide là, évidemment, n'a pas beaucoup de valeur en réalité du fait de cette hétérogénéité. Et puis la deuxième chose qui est encore plus importante, c'est que plus de la moitié du monde n'est pas représentée là. Et l'autre moitié du monde, c'est quoi? C'est l'Inde, 1,4 milliard d'habitants, la Chine, 1,2 milliard d'habitants, à eux seuls, ils font la moitié de la population mondiale, quasiment, les BRICS, et notamment le Brésil, etc., plus quelques grands pays d'Afrique qui sont aussi en pleine croissance. Donc tout cela ne sont pas dans ce jeu. Donc ça, je trouve que ça limite complètement la portée, et j'espère que ce n'est pas une sorte d'enterrement de ce groupe de démocratie qui défend les valeurs auxquelles nous, Français, issus des Lumières, sont extrêmement attachés, et qui est en train un peu de prendre l'eau. Et puis le troisième point qui me paraît également inquiétant, c'est que là-dedans, il y a un accord qui est signé où est le premier concerné, je dirais, c'est Israël. Et bien sûr, le premier concerné, c'est aussi l'Iran, mais c'est à égalité. Et Israël n'était pas présent, ils n'ont pas dit leur mot. Donc c'est bien joli, mais c'est le mal dominant. Moi, Américain, M. Trump, je décide pour tout le monde ce qu'il faut faire ou pas faire. Bon. C'est quand même assez vexant, je pense, pour les Israéliens qui vont en garder une certaine amertume. Alors c'est vrai qu'aujourd'hui, comme le président de la République nous l'a fait comprendre, et comme les autres nous l'ont fait comprendre aussi, Personne n'ose dire à Trump, non, il y en a marre, ça suffit, stop. Donc tout le monde fait profil bas et dit, c'est bien, c'est un bon accord. C'est un bon accord parce qu'il y a la paix. Mais après, quand on regarde plus loin, je ne veux pas monopoliser la parole, mais quand on regarde plus loin, c'est une bérésina, enfin pas une bérésina, mais c'est une reculade, presque une capitulation des Américains face à une dictature religieuse. C'est hallucinant. C'est-à-dire que quand il avait dit il y a quelques années l'accord d'Obama, qu'avait signé Obama, ne vaut rien, je reviens dessus, mais lui, l'accord qu'il a trouvé là, mais il est 10 fois pire. C'est-à-dire qu'il s'est déballonné sur tout. Les autres vont contrôler le détroit d'Hormuz, vont continuer à fabriquer des bombes atomiques, vont continuer à avoir des missiles, etc. Et qu'est-ce qu'il a en échange obtenu ? Rien. Donc, alors cette reculade, à la limite, ça pourrait faire rire, on dirait ce Trump est trop bête. Mais ce n'est pas Trump le problème, c'est l'Amérique. L'Amérique, c'est quand même une très grande puissance sur laquelle tout le monde compte pour défendre un certain nombre de valeurs, encore une fois issues de la culture judéo-chrétienne ou gréco-romaine, si on veut. Et là, il ridiculise, cette grande puissance se ridiculise, de mon point de vue, se ridiculise face à l'Iran, qui crie victoire. Et le Hezbollah a félicité aujourd'hui l'Iran. Le Hezbollah, bravo, vous avez gagné, etc. Enfin, donc, sous-entendu, les Américains ont perdu. Et effectivement, ils ont signé un accord qui est une reddition. Moi, je trouve ça affligeant sur cet aspect-là. Alors après, il y a les autres aspects de l'accord d'Évian et de l'Ukraine, on y reviendra peut-être.
2: Oui, on va en parler aussi, bien sûr, de cet aspect-là, j'en ai parlé dans mon introduction. Guillaume Agulot, est-ce que vous retenez les mêmes choses? Est-ce que vous arrivez aux mêmes conclusions après ce G7 à Évian qui vient tout juste de se terminer?
0: Pas tout à fait. Il y a des points sur lesquels, effectivement, on va objectivement trouver
2: un accord,
0: le point commun, bien évidemment. D'abord, la paix, effectivement. Ça, c'est, me semble-t-il, faire la fine bouche alors qu'on sort de 3 mois d'un conflit extrêmement meurtrier. Bon, ça, c'est le premier point. Ceci dit, vous parliez des enjeux. Pour moi, l'enjeu de ce G7, de cette réunion, vous avez noté que très, très rapidement, c'est devenu G7 plus les invités. Et dans lequel on avait l'Inde, et dans lequel on avait la Corée, dans lequel du Sud évidemment, et dans lequel on avait aussi
2: Volodymyr Zelensky.
0: Voilà, on avait Zelensky qui est venu. Donc on a quand même ces G7 and friends, si vous me passez l'expression.
2: C'est qu'à une époque, c'était vraiment les 7 principales puissances du monde. C'est plus le cas.
0: C'est plus le cas.
2: Cela dit, le G7 demeure.
0: Effectivement. L'idée, c'était, est-ce que ce G7, qui à l'origine, rappelons-le quand même, rappelons-le aussi à nos auditeurs, est une structuration de coordination économique.
2: Économique.
0: Ça sert à ça, ça sert à coordonner les volumes massifs de production, d'exportation, les flux, les échanges, etc.
2: D'où la question de la Chine, d'ailleurs.
0: Mais ça, d'où, effectivement, la question de la Chine, on va y revenir. La question, donc l'enjeu, c'était, est-ce qu'aujourd'hui, le G7 est capable de fonctionner? L'enjeu, c'est ça. Est-ce que le G7, aujourd'hui, a encore, pour être clair, une utilité dans un monde qui, par ailleurs, est en train, effectivement, de se recomposer par pôle. Alors, on l'a dit, les États-Unis abandonnent l'Europe, et du coup, l'Europe, qui a beaucoup de mal à l'accepter, à l'entendre. Quand même, malgré tout, les choses évoluent progressivement, à force de dire ici, y compris à cette antenne, que c'est compliqué parce que l'Europe est toujours en retard sur le fait de... Ben, l'Europe, quand même, progressivement, elle avance dans sa construction, dans sa constitution. Ça tousse encore l'abandon de l'avion de combat européen.
2: Le SCAF, ça aurait pu être d'ailleurs un sujet de cette émission.
0: Et là aussi, pour nous le rappeler, mais j'entends qu'il semblerait que sur le char de combat commun, là, non, on se continuerait encore de se parler et d'envisager des choses. Bon. Donc, en tout cas, l'Europe est en train, finalement, de se faire. Il y a des partenariats extérieurs, également, qui sont en train de se nouer. On avait évoqué ici l'Inde, d'ailleurs, avec l'Inde, la France avec l'Inde. Mmh. C'est-à-dire une multitude, on va dire, de nouveaux pôles, voire de bilatéralisme, qui sont en train, en fait, de recomposer tout un système. Et bien, malgré ça, est-ce qu'on est encore aujourd'hui, sachant que chacun aussi va regarder un petit peu ailleurs, pour être clair, est-ce qu'on est encore aujourd'hui capable de se parler? Objectivement, la réponse est oui. Ça, c'est déjà une première info. Parce que l'an dernier, au Canada, pour le G7 précédent au Canada, je pense qu'on avait un peu plus d'inquiétude sur ce sujet, y compris en ce qui concerne évidemment l'Ukraine, vous l'avez évoqué, dès notre introduction. Donc là déjà, on est capable à un moment de poser des choses. Bon, l'accord de paix, évidemment, a phagocyté tout le reste du programme, alors qu'il était question quand même de rééquilibrage des échanges commerciaux mondiaux, de réouverture du détroit d'Ormuz. Ce n'est pas juste un lieu comme ça, c'est 20% des hydrocarbures mondiaux qui se transitent par là.
2: On a vu les conséquences.
0: Bien évidemment, on sait, on comprend très vite de quoi on parle. Donc, ces choses-là ont pu être abordées. Évidemment, ce qui a tout écrasé, c'est l'accord de paix. Alors, vous dites effectivement que les Israéliens sont concernés en premier rang, au premier chef, ils n'ont pas été associés. Ils n'étaient pas là. La France était là, elle n'a pas été plus associée. Hein. C'est, clairement, là, on est sur le fonctionnement de Trump, mais plus généralement le nouveau fonctionnement américain. Trump en est une exacerbation, et évidemment on le voit plus. Je pense qu'en réalité les choses ont vraiment déjà commencé à changer sous Obama, peut-être un petit peu aussi sous Biden,
2: oui,
0: où on a commencé à voir un détachement de ça, parce que ben, les États-Unis, ils ont bien compris qu'aujourd'hui, dorénavant, leur regard avant de se porter vers l'ancien monde, qu'ils n'ont pas totalement oublié. Trump, oui, mais encore une fois, c'est pas la généralité, les choses pourraient revenir. Avant de regarder l'ancien monde, ils regardent effectivement du côté pacifique. Et du côté pacifique, ils regardent qui ? Ils ont la Chine face à eux. Et ils ont un allié de poids, c'est le Japon. Et le Japon, qui se sentait peut-être un petit peu perdu, un petit peu abandonné pendant quelques années, va peut-être retrouver un petit peu confiance, parce que pour le point stratégique aujourd'hui pour les États-Unis,
2: dans le jeu,
0: clairement, c'est le Japon. Oui. Parce qu'avec le Japon, on peut contrer un peu plus efficace, effectivement, la puissance chinoise. Donc on a des enjeux qui sont variés, qui sont divers, parce que les intérêts de chacun sont variés et divers, ce qui nous amène donc à avoir un ordre du jour qui, sur les 3 jours, ça devait durer 2, finalement 3, a été variable et fluctuant tout du long. Et ça, ça pose un vrai problème, qui est au-delà du fait qu'évidemment l'accord de paix, je l'ai déjà dit, a tout phagocyté et a tout éclipsé par rapport à tout le reste, ça pose quand même globalement un problème de fond pour les États eux-mêmes. Je pense qu'ils ont été capables de se dire, on est venu à Évian, on a pu se parler, et je pense qu'aujourd'hui, dans toutes les chancelleries, on est en train de se dire, on est venu, on a parlé, mais on a parlé de quoi, en fait ?
2: Oui. Est-ce que vous êtes aussi pessimiste que Bruno Cyr sur les 14 points de cet accord là entre les États-Unis et l'Iran ? Et encore une fois, je dis, l'Iran n'a pas signé encore officiellement. Hein. Est-ce que vous êtes aussi pessimiste que lui, notamment sur le côté uranium et production à terme ? Peut-être à court terme, d'armes nucléaires. Est-ce qu'ils vont respecter le point consistant ? Ils s'engageraient à diluer leur stock d'uranium enrichi dans le cadre de négociations à mener sous 60 jours.
0: Je crois que je suis encore plus pessimiste que Bruno Cyr sur cette question de l'accord. C'est catastrophique. C'est calamiteux. C'est catastrophique et calamiteux parce que jusque-là, on pouvait se dire éventuellement peut-être que l'Iran a encore un peu peur des États-Unis. Ils ont pris très très cher, très très lourd, des bombardements, etc., etc. Ils n'ont pas lâché, ils n'ont pas craqué. La preuve, c'est Trump qui a capitulé. Le mot utilisé par Bruno Cyr, je le fais intégralement mien. Les États-Unis ont capitulé. Ça ne porte pas un autre terme. C'est-à-dire, c'est quand même incroyable. C'est le pays qui a lancé les hostilités sur ce conflit-là, qui n'est pas occupés, puisque et qui finalement capitulent, pour une raison très simple. L'Iran a compris dès le premier jour que, quelle que soit la masse des bombes qui leur tombaient dessus, les États-Unis n'avaient aucune stratégie dans ce conflit. Absolument aucune. Ni pour les buts de guerre définis, ni pour la stratégie de l'après. Ils ont joué là-dessus, admirablement, si l'on peut dire, malheureusement, c'est terrible, hein, c'est dramatique. Et aujourd'hui, ils s'en sortent avec, effectivement, quelque chose qui les renforce. Ça veut dire aussi quelque chose, hein, c'est peut-être aussi un message qu'il faudrait étudier. Trump, en fait, ne respecte que ceux qui lui résistent.
2: Oui. Alors, peut-être qu'on reviendra sur ces points. Je voudrais qu'on aborde la question.
3: Oui, allez-y, réagir un peu sur la suite de cet accord, parce qu'en fait, là, c'est un pré-accord, ils se sont donné 60 jours pour négocier. Mais au dernier moment, les Iraniens, qui sont visiblement beaucoup plus malins que Trump, ont fait rajouter, en préambule d'ailleurs, je crois que c'est le premier truc, un point en disant que, évidemment, si ils allaient réarmer le Hezbollah, et que si la guerre contre le Hezbollah, ça mettait tout par terre. Bon. Or, évidemment que les Israéliens, qui n'étaient pas partie prenante, ne peuvent pas accepter d'être sous la menace du Hezbollah, d'autant que les Iraniens vont continuer à leur fournir des drones, des bombes, etc.
2: C'est une évidence.
3: Donc, à tout moment, ils pourront dire, ah ben non, vous voyez, l'accord n'est pas respecté,
2: oui,
3: donc nous, on arrête tout. Donc, ils sont tenus par rien. Ils ont dit, oui, on va arrêter l'enrichissement de l'uranium, ils l'avaient déjà dit il y a quelques années, mais ils ne l'ont pas fait, et qui va aller vérifier.
2: Oui.
3: Donc, tout ça, il s'est fait rouler dans la farine, Trump, et je trouve que c'est dramatique pour l'image du monde occidental. Mmh. Parce que, je reviens, c'est vrai qu'il y avait un certain nombre de proxys qui étaient invités à Évian, mais ceux qui étaient invités, c'était les principales démocraties, la Corée du Sud, le Japon, etc. Donc les pays démocratiques sont en train de se réduire comme peau de chagrin au profit des dictatures religieuses ou autres, communistes, etc. Et finalement, c'est elles qui sortent grandies de cette histoire. Hein. Moi, je pense que les démocraties sont en train de prendre du plomb dans l'aile et il est temps qu'on se réveille. Surtout que demain, il n'est pas exclu que on est en Europe des États plus ou moins islamistes. Hein. Alors, quand je dis demain, ce n'est pas évidemment dans un an, mais dans 10 ans, ce n'est pas exclu. Hein. Le projet politique de l'islam n'est absolument pas compatible avec les démocraties telles que nous les avons conçues après le siècle des Lumières. Je pense que ça va renforcer encore cette crainte.
2: Alors, vous avez évoqué les dictatures, notamment dictatures communistes. Alors, j'en viens à la question des déséquilibres commerciaux avec la Chine, qui menace la stabilité de l'économie mondiale. Et c'était un des sujets que la France voulait mettre prioritairement au sommaire de ce G7. Pékin est accusé de soutenir massivement ses entreprises pour inonder le marché européen, et notamment le marché français, de marchandises à très bas prix. Et Emmanuel Macron, par exemple, avait écrit sur le compte X de l'Élysée qu'il faut dire à la Chine, soyez plus réglo, sur ces mots, hein, avec les aides aux entreprises et relancez votre marché intérieur plutôt d'exporter à grande échelle sur les marchés européens américains. Alors, il est annoncé que des discussions relatives aux relations commerciales mondiales devraient se poursuivre en décembre, donc c'est dans 6 mois, lors du G20 cette fois-ci. Est-ce que vous êtes d'accord avec le diagnostic du président français? Est-ce que vous croyez, d'une part, que les membres du G7 le suivront dans ses exigences vis-à-vis des dirigeants chinois, et d'autre part, pensez-vous que ces derniers soient disposés à les entendre? Bruno Cyr.
3: J'ai envie de dire, cause toujours, tu m'intéresses, si vous l'avez vu, de Xi Jinping, je crois que ce que peut dire Macron, c'est un coup d'épée dans l'eau, donc il fera bien ce qu'il veut, et on n'est pas capable de l'empêcher de faire autrement. Pour qu'il y ait des accords qui fonctionnent, hein, des accords commerciaux comme le reste, il faut qu'il y ait un gendarme, pour que s'il y en a un qui sort des clous, hein, qui passe une ligne, on dise non, stop, hors jeu. Et qui est le gendarme là? Il n'y a pas de gendarme, c'est pas la France qui va aller punir la Chine. Donc tout ça, ça va continuer à être un peu la jungle. Je crois que la seule chose efficace, c'est au niveau du marché européen, qui représente quand même un marché de 380 millions ou 390 millions de consommateurs.
2: Millions, si
3: donc
2: veut,
3: c'est quand même pas rien. Si on arrive au niveau européen à se mettre d'accord sur des droits de douane, ça Trump nous a montré que ça marchait quand même, sur des droits de douane et sur un certain nombre d'exigences qui fait qu'on pourrait exclure des produits qui ne respecteraient pas les réglementations européennes, voilà, c'est ça qu'il faut faire. Mais dire à la Chine, ah, il faut que vous fassiez ci ou il
2: soyez
3: faut que
2: gentil,
3: vous fassiez... Ouais. occupez-vous de votre marché, etc. Ça fait rire, quoi. Comment Macron peut oser dire des trucs aussi inutiles?
2: Est-ce que vous trouvez ça infantile aussi, Guillaume Agulot?
0: Vous voyez que ça ne fasse pas du tout peur à Xi Jinping, évidemment. Ça, c'est clairement, il a dû se demander, mais...
2: À qui croit-il s'adresser?
0: Mais qui me parle.
2: Oui.
0: Par contre, votre question, elle était double.
2: Oui.
0: Est-ce que Macron pourrait être suivi par les autres pays? Ben, il se trouve que quand même, là, on va retrouver un objectif commun.
2: Oui.
0: C'est-à-dire des problématiques communes. Et que les points qu'a évoqué Macron en creux, le marché inondé, et donc la détérioration encore plus du tissu industriel, etc., était quelque chose qui n'était pas forcément vu comme stratégique il y a une dizaine d'années, qui est redevenu complètement stratégique, la reconstruction d'un tissu industriel sur nos sols, sur les sols européens. Et donc là, peut-être qu'on sera peut-être un petit peu plus entendu, ce qui fait que, comme vous l'avez dit, quasiment 400 millions de consommateurs, il y a peut-être la possibilité là d'agir. Sauf que ça ne va pas être demain. D'abord parce qu'il va falloir sortir, passer des paroles aux actes. Et quand on voit le temps qu'il nous faut déjà pour mettre en œuvre ce qui est la première urgence, hein, l'Europe de la défense, on peut nourrir quelques inquiétudes. Premier problème. Deuxième problème, reconstruire un tissu industriel, c'est très bien. Avec quelle énergie ? Parce que c'est très bien d'avoir des usines et d'avoir l'ambition et l'intention de produire. Je ne parle même pas des enjeux économiques d'approvisionnement, de paiement des salaires, etc. C'est-à-dire qui sont d'autres choses macro, et je vais laisser évidemment M. Cyr là-dessus. Mais déjà, sur les flux, je produis avec quoi ? Pour produire, il me faut de la matière première, il me faut de la matière grise pour concevoir, etc. Il me faut des sites, il me faut des ouvriers, de la matière humaine pour des ouvriers pour pouvoir fabriquer, etc. Il me faut de la matière première. Et il me faut de l'énergie. Alors, les enjeux aujourd'hui, c'est quoi ? Bon, on le sait tous, le climat, le temps qu'on est en train de subir là, le climat qu'on est en train de subir ces jours-ci sur la France et les jours à venir nous le remontre bien, c'est évidemment d'abord la transition écologique. Transition écologique, ça demande à sortir du carboné, donc passer au décarboné. Donc ça veut dire qu'il faut produire en décarboné. Nous savons, on a la technologie, c'est les centrales nucléaires. Les Allemands qui l'ont abandonné par idéologie, par pur choix idéologique, s'en mordent totalement les doigts, et pas impossible que d'une manière ou d'une autre, ils vont y revenir. Produire l'énergie, donc, on peut déjà commencer à trouver un début de réponse. Produire avec quoi ? Ah, moi, je commence à entendre de plus en plus que le BRGM est un des rares, Bureau de Recherche Géologique et Minière, est une des rares structures publiques, État, qui embauche sur les budgets à venir. On relance des cartes, c'est fabuleux, on avait déjà fait ça au 19e siècle, mais on ne cherchait pas les mêmes choses. Donc on est en train de refaire en fait, un état des lieux du sol et du sous-sol de la France pour trouver, et en fait, il semblerait que, à confirmer, ce qu'on appelle les terres rares ne soient pas si rares que ça dans notre pays, qu'on soit correctement doté. Ça aurait pu être mieux, mais on a des choses. Donc ça veut dire qu'il faut se réorganiser, se mettre en mouvement pour être en capacité de produire. Ça, c'est très bien, c'est l'idée. Maintenant, si on a résolu ces deux problèmes, on produit quoi ? Pour qui ? Est-ce que notre marché intérieur sera en capacité d'absorber seul ? Pas sûr. Pour la défense, on a montré ce qu'il fallait faire. On a des puissances émergentes, on a évoqué l'Inde. On leur a vendu 115, 120, 113 rafales.
2: Oui.
0: On vend des bateaux, etc. Donc, on est en train de se réorganiser. Ça veut dire quoi ? Ça veut dire qu'il nous faut une stratégie. Et une stratégie, ça ne se définit pas par une déclaration à l'emporte-pièce à deux jours du G7. Ça, c'est clair et net. Donc, d'abord, commençons à savoir de quoi nous parlons. Si on veut, ensuite, pouvoir être rejoint par d'autres pays, y compris proches de nous, nos voisins, nos alliés européens, à commencer. Et on a cette opportunité, j'allais dire, extraordinaire, malheureusement pour le peuple ukrainien, c'est ce qui se passe en Ukraine. Là, on a, mais je ne sais pas combien de fois je le dis à ce micro, malheureusement, il y a cette opportunité extraordinaire de pouvoir se dire, avec ce qui se passe en Ukraine, nous avons l'opportunité en matière de production, et d'abord de production de défense, mais aussi de reconstruction. L'Ukraine est un pays qui aujourd'hui est ravagé et qui pourtant a des capacités de production, de fourniture de matières premières conséquentes. Alors il faut que s'organiser pour faire ça. Qui peut le faire ? L'Union européenne. L'Union européenne est, avec tous ses défauts, le creuset qui pourrait être en capacité d'organiser, de structurer effectivement une politique de développement économique à cette échelle-là. Pourrait. Est-ce qu'elle le veut ? Pour l'instant, on est quand même aujourd'hui dans une Europe qui a d'abord des visées financières avant d'avoir des visées industrielles.
2: Vous voulez réagir, Bruno Cyr ?
3: Les deux sont liés quand même, finance et industrie. Mais mais moi, j'ai pas tout à fait la même analyse. Parce qu'en fait, je suis pas sûr que l'Europe soit le bon niveau de décision parce qu'on n'a pas de gouvernement européen. On n'est pas capable d'en avoir un, en fait. On n'est pas suffisamment homogène. On est quand même dans des pays qui se sont fait la guerre pendant des millénaires. C'est même pas des siècles, c'est des millénaires. Et donc, ça, on gomme pas tout ça comme ça. On a des langues très différentes, etc., etc. Donc, on n'est pas du tout dans la situation d'une fédération comme aux États-Unis. Et donc, un gouvernement européen, je n'y crois pas. En revanche, qu'on ait, sur certains sujets, des alliances dans certains pays à géométrie variable, parce que tout le monde n'est pas, comme on l'a vu avec Airbus, comme on l'a vu avec Ariane, comme on l'a vu sur un certain nombre de programmes, ça oui, je pense que c'est par là que ça passera. C'est par des micro-décisions, c'est pas par un gouvernement, quel qu'il soit, auquel je ne crois pas. J'y crois d'autant moins que, évidemment, les Chinois sont malins, comme nous et comme tout le monde, et ils vont s'ingénier à nous diviser. On l'a déjà vu avec les histoires des voitures allemandes. Hein, donc ils ont dit, oh, si l'Europe nous embête, on n'achètera plus de Mercedes. Bon, et du coup, les Allemands, ils sont partis en Inde, ils ont dit, non, mais attendez, on va laisser tomber les autres, etc. Bon, donc, et ça va être ça tout le temps. Oui. Donc on n'arrivera pas à avoir un truc homogène. Il faut qu'on ait des projets structurants. De Gaulle l'avait compris, d'ailleurs.
2: Bah, c'était ça, à l'origine.
3: Ben oui. Il faut que ça passera par des projets structurants. Or, on a un certain nombre de tout majeurs. Et en particulier, alors c'est peut-être triste à dire, mais c'est comme ça, dans le domaine de l'armement. Parce que là, ce qui se passe, c'est que tout le monde a compris maintenant que « aide-toi et le ciel t'aidera hein ». C'est-à-dire que il ne faut plus compter sur le parapluie américain, et il n'y a pas que les Européens qui le comprennent. Il y a l'Arabie Saoudite, les Émirats Arabes Unis, etc. Ils ont tous compris que les Américains étaient bien gentils, mais donc l'Inde l'a compris, etc. Donc l'Europe a une carte à jouer, d'autant plus une carte à jouer que l'Ukraine est en train de monter, qu'on a un savoir-faire, et que l'Ukraine résiste quand même à la puissance russe par sa technologie. Donc là, on a, je pense, en Europe, en incluant l'Ukraine, évidemment, dans cet effort de défense, on a une carte à jouer. La deuxième chose qui me paraît aussi porteuse d'avenir, alors indépendamment des terres rares qui, effectivement, sont peut-être un atout et on en aura bien besoin, du nucléaire qui sont un atout, merci De Gaulle, et pas merci à Ségolène Royal qui voulait tout fermer sans douille. Bon, mais heureusement, on a fini par comprendre. On a fini par comprendre que De Gaulle était plus malin qu'elle, bon, mais il avait surtout une meilleure vision.
0: Ça, c'était pas forcément très compliqué.
2: Oui, je pense que là, on n'avait pas besoin.
3: Mais bon, ils étaient nombreux en France, hein, chez les écolos, à dire le nucléaire, il faut tout arrêter, etc. Ah, il y en a encore qui le disent. Oui.
2: On avait commencé.
3: De façon stupide. Mais il y a, indépendamment de ça, il y a un autre champ qui est quand même porteur d'avenir, c'est que l'Europe a les moyens de développer avec les pays émergents des accords industriels de développement contre matières premières. Donc les matières premières, on les trouvera, si vous voulez, au Brésil, en Amérique du Sud, peut-être en Australie, en Inde, etc. Donc moi, je ne me fais pas trop, parce que le commerce mondial, il ne va pas s'arrêter. Et on n'a même pas intérêt à l'arrêter, le commerce mondial. C'est ça qu'il faut bien comprendre. Si jamais on arrêtait de faire du commerce avec, en reconnaissant que certains pays sont capables de produire des choses qu'on n'est pas capable de produire, ou pas au même prix, etc. Mais si on fait ça, on appauvrit, on assèche l'Afrique. Et qu'est-ce que feront les Africains qui ont quand même une croissance démographique ? Ils vont venir en Europe. Donc, on a vraiment intérêt, si on ne veut pas avoir des hordes de bateaux qui débarquent en Europe dans des conditions dramatiques et dont on ne sait plus quoi faire, on ne sait plus leur tourner ni à se loger, ni à travailler, il vaut mieux développer le commerce avec l'Afrique. C'est beaucoup plus intelligent. Et donc, on ne peut pas dire on va développer le commerce avec l'Afrique où la Chine est en train d'investir tant que peu et on va le fermer avec la Chine. Ce n'est pas possible. D'ailleurs, la Chine est en Afrique maintenant. Donc le commerce mondial, il va rester, y compris avec la Chine. Mais en revanche, il faut, et Trump nous a montré la voie, et je pense que ça, c'est une voie que les Européens vont utiliser, jouer sur la question des droits de douane et des réglementations. En disant, les agriculteurs français, par exemple, ont tel type de réglementation sur la production de tomates, ben on va vérifier que vous avez les mêmes, sinon vous ne les amenez pas chez nous. Et puis voilà, etc., etc. Et moi, je crois que c'est ça la voie de l'avenir.
2: Alors, je voudrais, pour terminer ce retour sur le G7, qu'on évoque le règlement de la guerre en Ukraine, qui a aussi été abordé, on l'a dit, Volodymyr Zelensky était invité à ce G7. La guerre continue avec ses milliers de morts, dizaines de milliers de morts. Il y a eu quelques déclarations qui ont été faites par Donald Trump et par Emmanuel Macron et d'autres pendant ce G7 sur ce conflit. Est-ce que vous y voyez un espoir sérieux d'une fin prochaine du conflit ? La France et l'Union européenne ayant éventuellement un rôle à y jouer, celui-ci restant à définir. Guillaume Agulot.
0: Ce qui est très étonnant, c'est que je ne suis pas convaincu qu'aujourd'hui, que quelles que soient derrière les déclarations de façade, je ne suis pas convaincu que ni l'Union européenne ni l'Ukraine aient intérêt à une conclusion rapide du conflit. Aujourd'hui, on le voit, la dynamique est inversée. La Russie ne progresse plus, très marginalement sur certains coins, en reculant beaucoup plus fort sur d'autres. Les attaques massives de drones sont très très précises du côté ukrainien et très très ciblées et très très meurtrières du côté russe quand ils attaquent l'Ukraine. Donc on sent qu'il y a une forme d'épuisement, de difficulté, puis le coût humain pour la Russie devient phénoménal, je ne parle même pas de son coût économique. Ça veut dire que concrètement, la Russie arrive progressivement dans une position qui est de moins en moins tenable, alors que l'Ukraine est en train de gagner, c'est incroyable, qui l'aurait dit lors du déclenchement il y a 4 ans, l'Ukraine est en train de gagner une guerre d'usure. Et quand vous êtes en train de gagner une guerre d'usure, vous n'avez pas intérêt à conclure,
2: à
0: la va-vite, une cessation des hostilités sur la ligne de front actuelle, pour être très très clair. Surtout que cette ligne de front actuelle ampute quand même largement le territoire ukrainien. La Crimée, déjà bien avant, le Donbass. Est-ce que tout le Donbass devrait être rendu, vu la structuration de population, c'est un autre débat. La région de Kherson. Tous ces territoires-là, l'Ukraine, on le sent, est en capacité, si ce n'est immédiatement de les récupérer, en tout cas de ne plus en perdre plus. Et d'épuiser, d'imposer un coût de maintien de la Russie sur ces territoires qui va rapidement, si ce n'est à court au moins à moyen terme, qui va devenir exorbitant. Donc il n'y a pas d'intérêt à conclure un accord immédiat. En revanche, il faut d'ores et déjà, pour eux, j'entends pour les belligérants, en tout cas il faut d'ores et déjà travailler avec l'Ukraine pour envisager effectivement la fin de ce conflit et des scénarios possibles de sortie de ce conflit. Et on ne pourra pas faire quoi que ce soit dans ce conflit si, en parallèle et immédiatement de ces scénarios de fin de conflit, si on ne travaille pas sur des scénarios de reconstruction de l'Ukraine, sinon ça recommencera.
2: Bruno Cyr, sur ce point.
3: Oui, non, moi je pense pas que ça recommencera. L'essentiel, c'est que ça finisse. Moi, j'aimerais que ça finisse et le plus vite possible. Mais bon, c'est vrai que pour que ça finisse, il faut qu'il y en ait deux qui aient envie que ça finisse, et c'est pas évident, comme ça vient d'être dit. Ceci étant, j'ai une inquiétude qui pourrait précipiter, si elle se confirmait, et j'espère que ça sera pas le cas, mais je crains que ça arrive, ça pourrait précipiter la fin. Deux jours d'affilée, les Ukrainiens ont tapé sur cette énorme centrale qui produit du kérosène et du fioul pour tout Moscou, et ça pose un énorme problème. Ça pose un énorme problème économique, bien sûr, mais surtout psychologique. Parce que là, jusqu'à maintenant, les habitants de Moscou, comme ceux de Saint-Pétersbourg, c'est-à-dire le cœur quand même de la Russie historique, ils voyaient la guerre d'assez loin, quoi. C'était pas tellement, ils se sentaient pas concernés. Là, ils ont un énorme nuage de fumée au-dessus de la tête. Ils ont des trucs qui retombent tout huileux, tout graisseux sur leur voiture, sur leur maison, etc. Et là, tout d'un coup, je pense que la psychologie des Russes va changer. Alors, face à cette attaque, à deux jours d'intervalle, ils ont tapé au même endroit, à 700 km ou 750 km des bases de lancement. C'est vous dire la précision qu'ils ont atteinte.
2: Oui, c'est ce que
3: Donc, je pense que les Russes doivent se dire, oulala, s'ils sont capables, à deux jours d'intervalle, de taper exactement au même endroit sur un point sensible, ça tombe pas n'importe où, qu'est-ce qui va arriver demain s'ils envoient une bombe sur le Kremlin, ouais. Donc, on peut quand même se poser la question. Alors, c'est là où est ma crainte. De deux choses l'une face à ça. Soit les Russes se disent « Mieux vaut tenir que courir, on tient le Donbass et on dit à Zelensky « Bon, allez, pour pas faire l'apocalypse, on va se mettre autour d'une table, vous nous lâchez le son. » Et Zelensky pourra pas dire non. Si les Russes, si les Russes disent « On se met autour de la table, on est prêt à négocier », toute la communauté internationale dira à Zelensky,
2: ne comprendrait pas que Zelensky
3: n'accepte pas. Bon, pas. Il dépend des Américains, il dépend des Européens, donc il ne pourra pas refuser, même s'il n'a pas intérêt à le faire. Ça, c'est la première solution. La deuxième solution, c'est que je crains, c'est que Poutine ne voudra pas céder, parce que ça serait un avis, au fond, d'avoir un peu perdu.
2: Un affront.
3: Et dans ce cas-là, s'il se met à tirer bêtement et méchamment, ce qu'il fait déjà depuis un moment, mais s'il le fait à grande échelle, sur les civils, sur les centrales, alors j'espère qu'il n'aura pas la bêtise de le faire sur les centrales nucléaires, mais sur les centrales électriques, sur des barrages, sur des trucs clés, Zelensky a dit qu'il mettrait le feu à Moscou. Zelensky a dit, si vous mettez le feu à l'Ukraine, vous aurez le feu à Moscou. C'est-à-dire que lui, il est prêt à tirer sur le Kremlin. C'est ça qu'il leur a dit. Et il leur a dit aujourd'hui. Donc là, on peut avoir une escalade qui pourrait amener précipitamment la fin de la guerre, comme l'a amené Nagasaki, si vous voulez. C'est-à-dire que là on est dans l'ordre de la bombe atomique. Je ne dis pas que c'est la bombe atomique qu'ils vont utiliser, mais enfin, quand vous commencez à tirer sur les villes et à tuer des milliers, des dizaines de milliers de gens avec des bombes, ça commence à refroidir tout le monde. Donc moi, c'est les deux scénarios que je vois. J'espère que les Russes auront l'intelligence de ne pas se mettre à tirer comme des fous sur les civils ukrainiens, parce que là, je ne sais pas où ça va s'arrêter.
2: Oui. Alors, sur ces considérations pas très optimistes, nous allons conclure première partie d'émission. Non, mais ce sont des réalités. Donc, je rappelle que l'accord entre l'Iran et les États-Unis devrait être signé d'ici dimanche, si l'Iran y consent. Donald Trump a déjà apposé son paraphe sur le document. On fait la pause dans cette émission. Retour à l'antenne d'ici une vingtaine de secondes. Restez bien à l'écoute de Radio Présence. À tout de suite.

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1: Nous sommes de retour à l'antenne. Je suis toujours avec les deux invités de cette mêlée de l'info, Guillaume Agulot, référent Occitanie du Printemps Républicain, et Bruno Cyr, professeur agrégé en économie et gestion, ex-président de l'Université Toulouse Capitole, à qui je propose de revenir sur ce qui s'est passé jeudi dernier lors d'un conseil municipal à Ivry-sur-Seine. L'élu du Rassemblement National, Kevin Nader, conseiller municipal, a interrompu la séance en montrant une petite croix avant de réciter le « Je vous salue Marie » en signe de protestation contre le rejet d'un amendement au règlement intérieur qu'il proposait. Cet amendement visait à interdire le port ostentatoire de signes religieux par les élus pendant les sessions auxquelles ils participent. Kevin Nader reproche à Philippe Bouissou, le maire PCF, donc parti communiste de la ville, son refus d'être placé sous le signe de la laïcité dans ce conseil municipal et d'accepter que deux de ses élus y siègent en portant le voile. Philippe Bouissou a réagi, alors les images qui ont filtré, on a vu son visage qui était un peu déformé par la colère, il a réagi très violemment à ce qu'il a considéré comme une provocation, digne d'un représentant du parti auquel appartient M. Nader, ce sont approximativement ses mots. Pour lui, le fait de prier dans une assemblée délibérante a clairement créé un trouble à l'ordre public et il y a vu une confusion extrêmement grave entre laïcité et neutralité, en rappelant que lui demande à ses élus de ne pas porter de signes religieux quand ils exercent leurs fonctions lors de mariage ou dans un bureau de vote. Alors de votre côté, comment vous avez réagi personnellement en découvrant cette affaire et qu'est-ce que vous pensez des positions affichées par le maire d'Ivry et par son opposant RN sur le sujet concerné? Guillaume Agulot, la laïcité, ça vous connaît.
2: Dans cette affaire, rien ne va. Très clairement, mais absolument rien de la part de personne ne va. Il va falloir quand même d'ailleurs rappeler deux, trois choses. Alors effectivement, les élus ne sont pas des agents publics. Les élus n'incarnent pas la République.
1: Salut de la nation.
2: Les élus incarnent la nation. Et ce sont deux choses différentes, mais vraiment différentes. C'est d'ailleurs posé dès la Déclaration des droits de l'homme et du citoyen, par son article 3. La légitimité, c'est la nation qui la porte et qu'il n'y a nul corps, nulle autorité qui n'en émane expressément. Bien. C'est donc la nation. Donc ils ne sont pas tenus à la neutralité, ça c'est un fait. D'ailleurs, on va raisonner par l'absurde. Imaginons que nos élus en France soient tenus à la neutralité de leur expression religieuse, mais comme
1: les politiques
2: en
1: aussi.
2: France, on ne fait pas de distinction, puisque la République ne reconnaît aucun culte, on ne fait pas de distinction entre les expressions, entre les convictions, qu'elles soient religieuses, politiques ou philosophiques. Si on impose la neutralité religieuse, alors il va falloir imposer la neutralité politique, philosophique, etc. Question, comment on fait, nous, citoyens, pour les choisir? Ça, c'est le premier point. Deuxième point. Je reviens là sur le dernier point qu'a dit le maire, M. Bouissou. Rien à voir. C'est pas parce que lui demande à ses élus de ne pas porter de signes religieux lorsqu'ils célèbrent un mariage, lorsqu'ils tiennent un bureau de vote, que ses élus lui obéissent parce qu'ils sont obéissants. Pas du tout. C'est la loi. C'est la règle. Lorsqu'un élu prononce un mariage, à ce moment-là, il est officier d'état civil et à ce moment-là, il est tenu, dans ce moment-là, à l'obligation de neutralité, exactement comme quand il préside un bureau de vote. Les assesseurs ne sont pas tenus à la neutralité d'affichage de leurs convictions. Les présidents de bureaux de vote, oui, qu'ils soient d'ailleurs élus ou pas, peu importe. Ça, c'est la règle, c'est la loi, c'est la règle commune. Et puis alors, de l'autre côté, pourquoi on a eu cette affaire-là? Le conseil municipal Rassemblement National veut proposer au vote un article 10 bis, effectivement, demandant pendant les temps de conseil municipal, donc pas tout le temps, pendant les temps de conseil municipal, que les élus soient limités dans leur affichage, pas tenus à la neutralité, limités, c'est-à-dire le refus de signes ostensibles, très concrètement. Le maire refuse même de le mettre au vote, c'est-à-dire même pas l'amendement a été rajouté, il n'a même pas été mis au vote. Or, il a deux élus qui siègent dans son camp. Et c'est à ce moment-là qu'effectivement, cet élu sort cette croix se crucifie, je ne sais pas trop, et va prononcer un rite. Si des élus peuvent siéger avec un voile, alors un élu peut sortir une croix. Parce que le principe de la laïcité, il est très simple quand il se traduit, c'est tout le monde compte ou alors personne ne compte. Sinon, ce n'est pas la laïcité, c'est autre chose, on vous raconte autre chose. Qu'un élu, par contre, ou quiconque fasse un rite à l'intérieur d'un bâtiment municipal, ça c'est une faute. Il est impossible de réaliser un rite, c'est la loi, il est impossible de réaliser un rite dans un bâtiment municipal, dans un bâtiment public, par quiconque, à quelque moment que ce soit. Les prières dans les vestiaires avant les matchs, c'est exactement la même chose. Ça veut dire quoi ? Ça veut dire que tout le monde est en train de parler, en se revendiquant évidemment de la laïcité, des deux côtés. C'est quand même très curieux d'entendre un maire Rassemblement National nous parler de laïcité, de défenseurs de la laïcité, quand des mairies Rassemblement National organisent systématiquement des crèches où elles se font systématiquement condamner par les tribunaux administratifs. Donc venir nous donner des leçons de laïcité, c'est quand même assez curieux. Donc là, on a une confusion absolue de tout. Il y aurait un moyen très simple de sortir de cette confusion. Il va falloir légiférer.
1: Oui.
2: Et vu ce qui s'est passé, je pense qu'on va arriver vers une législation et on en parlera.
1: Alors, on va en rediscuter de ce point parce que, effectivement, c'est la question qui se pose. Après ce qui

0: gangréner nos esprits, on fait des lois. Donc on a des lois, on ne sait plus où les mettre, il y en a... mais ça ne règle jamais les problèmes. Donc non, il faut régler les problèmes gentiment par de la réglementation interne, et je vais maintenant expliquer pourquoi, ce que je pense de cette situation. Moi je pense de cette situation que quand on sème le vent, on récolte la tempête. Et là, c'est une illustration de ça. En fait, celui qui est fautif là-dedans au départ, c'est le maire communiste. Pourquoi il est fautif ? Parce qu'un élu lui demande de mettre à l'ordre du jour le vote d'un point qui viendrait se rajouter au règlement intérieur, parce qu'il y a un règlement intérieur sur le fonctionnement du conseil municipal. Or, il ne fait que demander ce qui existe dans le règlement du Sénat et de l'Assemblée nationale, où il est interdit de siéger avec des signes ostentatoires religieux. Donc on ne peut pas aller siéger à l'Assemblée nationale avec une soutane, on ne peut pas aller siéger avec un voile de religieuse, on ne peut pas aller siéger avec un voile de musulman sur la tête d'une femme. Voilà, ça, ce n'est pas permis à l'Assemblée nationale ni au Sénat. Et donc, ce que demandait cet élu en question, peu importe qu'il soit du Front National, parce qu'en fait, s'il n'aurait pas été du Front National, je pense que ça aurait fait moins le
1: chemin. Oui, je pense que s'il avait sorti il a dit « je suis bouddhiste », il sortait un moulin à prière, je ne suis pas sûr que le maire aurait réagi.
0: Non, mais bon, c'est un chrétien, tout simplement, il est chrétien, et ce qu'il demande, c'est, donc il ne demande pas lui à arriver avec un crucifix sur la tête.
1: Il fait une provocation pour se moquer du maire.
0: Voilà, non, mais ce n'est même pas une provocation, il demande à rajouter un point.
1: Je parle de ce qu'il a fait après.
0: Au règlement, et le maire le refuse. Donc le maire a eu tort de le refuser. Premier point. Deuxième point, il met sur sa liste, ce maire communiste, deux femmes qui sont voilées. Bon, elles ont le droit d'être voilées, on a le droit de voter pour elles quand elles sont voilées. Mais il y a quand même un peu une provocation à venir voiler, d'autant que dans les deux, il y en a une qui est une militante, d'après ce qu'on m'a dit, je ne vais pas vérifier, mais d'après ce que j'ai entendu, qui est une militante islamiste, hein, proche des frères musulmans, etc. Donc tout ça n'est pas innocent, si vous voulez. Il faut ouvrir les yeux un peu. Hein. Je trouve que là, on est en train de dire non, il ne se passe rien, c'est le Rassemblement National, et hop, on évacue le problème. Non. Là, il y a un entrisme qui est en train d'essayer de se faire de façon rampante, de même qu'il y avait des jeunes filles voilées qui étaient venues à l'Assemblée Nationale et qui avaient été d'ailleurs exclues il n'y a pas si longtemps. Tout ça, c'est pas le fait du hasard. Je pense qu'il y a une volonté d'imposer cette religion qui, encore une fois, a un projet politique, hein, selon la vertu que la loi de Dieu est au-dessus de la loi des hommes. Ça, c'est les bases de l'islam. Et que donc, ils ne sont pas tenus de respecter les lois de la République, puisque si elles contreviennent aux lois de Dieu. Donc, il ne faut pas être naïf avec ça, et il faut que la République tienne bon. Donc, moi, je trouve que ce type qui a demandé qu'on rajoute ça dans le règlement intérieur, il avait raison de le faire, et il était parfaitement en droit de le faire.
1: En tout cas, la question aurait dû être posée.
0: Oui, là où le maire est doublement idiot, c'est qu'il a refusé de mettre ça au vote, mais il n'avait qu'à le mettre au vote, de toute façon, il a la majorité.
1: Oui.
0: Donc, quel était le problème ? Donc, il refuse de le mettre au vote, et l'autre lui dit « Ah, vous faites ça, et bien moi, je sors mon crucifix, et puis tiens, je vais réciter un « Je vous salue, Marie ». C'est pas un rite, hein.
2: Si.
0: Non,
2: vous pouvez me dire non si vous voulez, mais
0: oui,
2: c'est un rite,
0: non,
2: ça a été concédé comme tel par le Conseil d'État.
0: Oui, peut-être, mais...
2: Peut-être, enfin, bon, si vous m'expliquez que le Conseil d'État n'a pas vocation à poser la norme, c'est...
0: Je vous explique les termes que j'utilise lorsque je prie. Je ne dis pas que je fais un rite, je
2: D'accord.
0: dis que je récite une prière. J'ai
2: Pour
0: le droit de réciter.
2: Pour vous, ça n'est
0: oui,
2: pas.
0: Bon,
2: c'est
0: ben,
2: intéressant.
0: Oui,
2: mais c'est pas ça qu'on regarde, enfin, c'est pas...
0: Donc, le gars récite une prière... Hein, qui est le « Je vous salue Marie », qui n'est pas une prière agressive, hein, et il se fait injurier, traiter de tous les noms, de façon absolument grotesque, si vous voulez. Donc là-dedans, je trouve que celui qui est en faute, c'est le maire communiste, qui n'aurait jamais dû accepter tout ça. Et je reviens sur un point aussi avec lequel je ne suis pas d'accord, c'est la question de neutralité. Vous confondez la neutralité avec... Le fait de ne pas mettre de signes extérieurs de religion. Mais on n'a jamais demandé aux gens d'être neutres. Qu'est-ce que c'est cette histoire ? Alors, ça commence où ? Ça finit où, la neutralité ? tout le monde a le droit d'avoir des opinions, de les exprimer, etc. Il ne s'agit pas d'avoir une neutralité, d'ailleurs. On élit des listes qui ont des professions de foi, qui disent ce qu'elles vont faire, et qui sont d'accord ou pas d'accord, qui veulent faire la 6e République, etc. Ils ne sont pas neutres, tous ces gens-là. Donc, la neutralité... La

0: vis-à-vis de la religion, la loi sur la laïcité de 1905, alors je sais que vous êtes soi-disant un expert de cette loi, mais moi ce que j'ai compris de cette loi, c'est que c'est une loi qui règle le problème économique du financement des lieux de culte.
1: Pas que.
0: Oui, mais c'est d'abord ça qui a été réglé.
1: C'est pas d'abord ça.
0: Oui, si, c'est d'abord ça. Cette loi, c'est d'abord ça. Je sais parce que je l'ai beaucoup pratiquée à travers toute la protection justement des monuments historiques, de savoir où sont le rôle de l'État, le rôle des communes, etc. Et pourquoi on en est arrivé là. Donc tout ça a une histoire. Et au départ, c'était une loi qui était une loi technique sur le financement des lieux de culte. Et donc, on a dit, l'État doit rester avec une liberté de culte. Vous êtes libre, mais l'État n'a pas de religion officielle. Hein. C'est pas... Donc, l'État doit rester comme ça. Et qu'on demande aux mairies d'avoir cette même respect de ne pas afficher de culte, on le demande chaque fois qu'il y a une crèche qui se met dans une commune. Alors encore dit, c'est le Front National. Mais moi, je suis désolé, à Béziers, il n'est pas Front National, le maire. Hein, c'est un type formidable qui se fait lire par 70% des voix. Les gens de gauche pourraient prendre des leçons. Eh bien, il met une crèche chaque année. Et on va le condamner pour ça. Il a le droit de mettre une crèche, vous êtes pas obligé.
1: Non, il n'a pas le droit de mettre une crèche, non. Ben, c'est pour ça qu'il est condamné, d'ailleurs. Parce que s'il avait le droit, il ne serait pas condamné.
0: Eh bien, parce que c'est dans les traditions de sa commune, comme en Provence, c'est dans les traditions. Et donc, moi, je trouve qu'il faut respecter ça.
1: Revenons, c'est...
2: Ouais, moi, voilà. Je voudrais que Guillaume Agulot se prononce aussi sur l'attitude du maire dans cette histoire. Alors. Est-ce qu'il y a une tartufferie, je vais employer le terme qui est peut-être un peu excessif, mais bon, il veut bien ce qu'il veut dire de sa part.
1: Juste avant, je vais quand même réagir. Je ne peux pas réagir à tout, pourtant il y aurait beaucoup à dire là sur ce que vous avez dit. Déjà, je constate que, quoi que vous en ayez dit dès le début, vous êtes d'accord avec moi, puisque vous expliquez qu'en fait, il faut passer par le règlement. Sauf que,
0: par une loi.
1: Sauf que ce que vous m'expliquez...
0: Un règlement intérieur.
1: Laissez-moi parler. Communes. Ce que vous expliquez, c'est qu'il vous faudrait donc un règlement, l'article 10 bis, voté à la mairie d'Ivry-sur-Seine... Le même règlement voté à la mairie de Tartempion.
0: Pas du tout, mais c'est pas comme ça que ça marche dans toutes les entreprises.
1: C'est évidemment comme ça que ça fonctionne.
0: Pas du tout. Moi, je suis président de deux associations en ce moment. Elles n'ont pas du tout le même règlement.
1: On est bien d'accord.
0: On a un règlement intérieur dans chaque communauté.
1: Et donc ça veut dire que si ce règlement, si ce point-là n'est pas voté de la même manière ailleurs, ça veut dire que des élus. Gilles Platré, c'est le premier maire qui a voté, qui a transcrit, en fait, ce qui est, vous l'avez dit, dans le règlement déjà de l'Assemblée nationale, qu'il a transcrit dans un règlement municipal. C'est Gilles Platré, le maire de Dijon. Il a été attaqué, d'ailleurs, au tribunal administratif. Le tribunal administratif lui a donné entièrement raison. Donc, ça veut dire qu'à Dijon, les élus, lors des sessions, uniquement lors des sessions de conseils municipaux, ne peuvent pas porter de signes religieux ostensibles.
0: Dijon, c'est Dijon, Toulouse, c'est Toulouse.
1: Et donc, à Toulouse, on peut.
0: Ben oui, pourquoi est-ce que tout le monde devrait marcher au même pas? Mais c'est quoi cette machine? Et donc, vous voulez des robots partout?
1: Et donc ça veut dire que si on fait ça, vous avez bien compris que la polémique ayant monté à Ivry-sur-Seine, on va voir exactement la même chose à Saint-Denis, dans toutes les mairies qui sont dans la même configuration, avec des élus, avec des structures municipales qui se sont faites élire en allant flatter telle ou telle particularité du vote.
0: C'est le cas, puisque justement, ils arrivent à les machins. Donc, qu'il y ait quelqu'un qui dise on pourrait améliorer ça en mettant dans le règlement intérieur la même chose qu'à l'Assemblée nationale, ou on peut l'arranger un peu différemment si on veut, je vois pas en quoi c'est scandaleux, et ça oblige pas le voisin à faire pareil. Pourquoi vous voulez que tout le monde... Mais ça, c'est typique des gens de gauche, ils veulent que tout le monde soit exactement pareil. Et vive la diversité, monsieur. La diversité.
1: Je vois qu'en matière de diversité, vous avez énormément aussi, sur ce point précis, énormément de facilité à accepter que d'autres puisse penser autrement sur ce point-là. Pour revenir à la question du maire, oui, lui-même, l'attitude du maire. Le maire, effectivement, lui-même en tant que tel, Tartuffe, ça me va parfaitement. Effectivement, cette personne est allée chercher sa réélection, parce qu'il n'est pas à son coup d'essai lui aussi.
2: Il n'est pas tombé du ciel.
1: Cette personne est allée chercher sa réélection, sachant parfaitement sur quelle terre chasser, entre guillemets, avec quels signaux envoyé, et je peux d'ailleurs vous informer en avant-première, allez, on va dire que c'est un scoop radio-présence pour une fois, que la mairie d'Ivry-sur-Seine va se retrouver, parce que vous avez bien compris que suite à ce qui s'est passé, tout le monde a regardé, etc. Il va se retrouver également au tribunal administratif pour une raison très simple. Le maire avait annoncé lors de la campagne, l'a fait apparemment dans un marché public qui y est passé très récemment suite à sa réélection, pour qu'il y ait commande de viande halal pour les cantines de sa commune. Or, il est illégal, c'est la loi, et c'est la loi du 9 décembre 1905, il est illégal d'acheter pour une collectivité publique de la viande halal, et c'est la même chose pour le kasher. Pourquoi ? Parce qu'outre le rite d'abattage, que chacun connaît et chacun s'arrête à ça, en réalité, ce qui caractérise le halal ou le kasher, c'est trois choses. Le rite d'abattage, évidemment, la certification du rite, qui est aujourd'hui établie électroniquement, bien évidemment, et enfin, cette certification entraîne mécaniquement une taxation. C'est pour la viande, aujourd'hui, quelques centimes par kilo, quelques centimes d'euros par kilo de viande, au bénéfice du culte. Ça veut dire qu'une collectivité publique qui achète de la viande halal ou du kasher, c'est exactement la même chose, par son achat, finance, subventionne un culte, ce que la première phrase de l'article 2 de la loi du 9 décembre 1905 vient interdire expressément. La République ne reconnaît, vous l'avez dit, ne salarie, ne subventionne aucun culte. Donc, le maire, non seulement est Tartuffe, mais je pense que ça va se retourner contre lui. Ils sont deux ou trois, hein, maires à être surveillés. Lui n'en faisait pas partie, il vient de faire partie. Le préfet saisit pour enclencher une opération contre le conseiller municipal RN par la mairie. Je ne sais pas trop bien ce qu'il va pouvoir en dire, puisqu'aujourd'hui, vous l'avez dit, il n'y a rien dans le règlement. Comme il n'y a rien dans le règlement, il n'y a rien dans la règle commune, ben chacun fait comme il veut avec ses règles particulières, voilà. Sauf l'exécution d'un rite. Quoi que vous en pensiez, le Conseil d'État établit que la récitation d'une prière est l'exécution d'un rite. Vous avez le droit de ne pas être d'accord, ça sera toujours la décision du Conseil d'État qui s'imposera sur votre avis. Hein. Ça, c'est, y a pas de problème là-dessus. Et donc, on est aujourd'hui dans une situation de conflictualisation. On est en train, en fait, de payer dans les instances de conseils municipaux ce qui n'est que la traduction de ce climat extrêmement délétère et violent qui a déferlé sur la France lors des précédentes élections municipales. On n'a d'ailleurs pas tellement le sentiment qu'on soit sorti de la campagne électorale, parce que la campagne présidentielle, elle a déjà largement commencé. On voit que les thèmes sont exactement les mêmes que ceux que l'on a eus, et des questions, des empoignades, des violences, y compris entre élus, dans la maison commune. Le conseil municipal, c'est l'expression de la maison commune, y compris sur ces questions d'affichage de convictions religieuses, alors que les élus sont là, rappelons-le quand même, au service des concitoyens avant toute autre chose. Eh bien, on n'a pas fini d'en entendre parler dans ce pays.
2: – On va clore la discussion sur ce sujet, parce qu'on arrive à la fin de l'émission, je sais que vous auriez aimé prolonger, Bruno Cyr. Vous avez 30 secondes chacun, mais vraiment 30 secondes pour vos coups de gueule ou coups de cœur du moment, Bruno Cyr.
0: Moi, je n'ai pas spécialement de coup de gueule à faire, si ce n'est que cette histoire de Macron qui va venir nous expliquer que l'Europe est sortie grandie de son réunion des viands, ça me rend triste, parce que je pense que ce n'est pas vrai, mais bon.
1: Et moi j'ai un coup de chapeau, un coup de clin d'œil, j'allais dire, pour notre confrère, votre confrère, Christophe Glaze, journaliste sportif, qui étant toujours emprisonné, toujours retenu complètement arbitrairement, même s'il y a une décision de justice de pacotille qui le maintient dans les geôles algériennes, de la dictature militaro-islamiste d'Alger, au moment où la Coupe du Monde de foot est en train de déferler sur nos écrans, si ce n'est ailleurs. En tout cas, un grand soutien, et ne pas oublier Christophe Glaze, notre concitoyen, notre compatriote.
2: Souvent dans cette émission, et évidemment, on le soutient. C'est la fin de cette 234e mêlée de l'info. Merci beaucoup à vous deux d'en avoir été les invités. Merci aussi à Coraline Camebrac qui a réalisé cette émission. 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Et merci bien sûr à tous nos fidèles auditeurs et auditrices. Rendez-vous jeudi prochain. À bientôt.

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2: Bonjour Jacques-Philippe.
3: Bonjour chère Guylaine et bonjour à tous nos auditeurs.
2: Alors aujourd'hui, c'est du grand La Fontaine. Et c'est une fable ciselée et plutôt comique. Une fable savoureuse où nous allons retrouver deux protagonistes très familiers. J'ai cité le chat et le renard.
3: Le chat et le renard. Le chat et le renard, comme bons petits saints, s'en allaient en pèlerinage. C'étaient deux vrais tartuffes, deux archipatelins, deux francs pattes pelus qui, des frais du voyage, croquant maintes volailles, escroquant maints fromages, s'indemnisaient à qui mieux. Le chemin était long, et partant ennuyeux, pour la coursir, ils disputèrent. La dispute est un grand secours, sans elle, on dormirait toujours. Nos pèlerins s'égosillèrent. Ayant bien disputé, l'on parla du prochain. Le renard au chat dit enfin « Tu prétends être fort habile. En sais-tu tant que moi, j'ai 100 ruses au sac ?»« Non, dit l'autre, je n'ai qu'un tour dans mon bissac, mais je soutiens qu'il en vaut 1000. » Eux de recommencer la dispute à l'envi. Sur le que si, que non, tous deux étant ainsi, une meute apaisa la noise. Le chat dit au renard, fouillant ton sac, ami, cherche en ta cervelle matoise un stratagème sûr. Pour moi, voici le mien. À ces mots, sur un arbre, il grimpa bel et bien. L'autre fit 100 tours inutiles, entra dans 100 terriers, mit 100 fois en défaut tous les confrères de Briffaut. Partout il tenta des asiles, et ce fut partout sans succès. La fumée y pourvue ainsi que les bassets. Au sortir d'un terrier, deux chiens aux pieds agiles l'étranglèrent du premier bond. Le trop d'expédients peut gâter une affaire. On perd du temps au choix, on tente, on veut tout faire. N'en ayons qu'un, mais qu'il soit bon.
2: Épatante cette fable.
3: Eh oui.
2: Et si nous ignorons où vont nos deux pèlerins.
3: Mais oui.
2: Enfin, le renard vantard et le chat matois font vraiment la paire. Deux complices qui ne se privent de rien et mangent tout ce qui se présente à eux. Alors, et ils n'en ratent pas une.
3: Oui.
2: Les descriptions sont fines et drôles, cocasses. Ils bavardent et se disputent sans cesse.
3: Oui.
2: Mais qui a le plus de tours dans son sac?
3: Oui.
2: Lequel des deux sera le plus rusé? Lequel aura la meilleure stratégie? On jubile.
3: On jubile. C'est vrai. Et alors, une notation s'impose, à mon sens, à propos de la dispute, car le chemin de leur pèlerinage est un chemin long, partant ennuyeux très très vite, risque d'être ennuyeux très vite. Et là, il est dit que, on a pu dire sans doute, la musique adoucit les mœurs, mais là, c'est la dispute qui rend moins long le chemin et qui permet la vie, qui permet la curiosité, qui permet la poursuite du désir, qui permet en fait, eh bien, le feu sacré de la vie de continuer à se propager. Alors, c'est intéressant parce que même, par rapport à une philosophie bien plus antique, celle d'Héraclite, le conflit est le père de toute chose. Alors là, ce ne sont que des disputes, mais voilà, La Fontaine nous montre que finalement, la dispute est d'un grand secours, c'est-à-dire que la dispute aide grandement à...
2: Eh ben, elle fait passer le temps du chemin.
3: Elle fait passer le temps, exactement.
2: Mais c'est une vive discussion.
3: Oui, oui, oui. Elle pimente le parcours.
2: Et apparemment, ça se termine toujours par critiquer les autres.
3: Ah oui, on parle là du prochain, c'est-à-dire de chacun. Et On peut noter tout de même, chère Guylaine, que le chat, bon, il a pas 100 ruses dans son sac comme le renard, mais le renard, au fond, oui, il a 100 ruses dans son sac, mais ce sont des ruses de mammifères, d'animal, qui, malgré tout, n'a pas un atout fondamental, même majeur, qui est celui du chat. Celui de pouvoir grimper.
2: Le chat a des griffes qui lui permettent d'escalader n'importe quel
3: mur. Il peut monter aux arbres.
2: C'est vrai.
3: Alors, on peut avoir 100 tours dans son sac. Il y a, au fond, une leçon de sagesse dans cette
2: manière. Si on revenait à la description de nos deux complices, là.
3: Oui,
2: bien sûr. C'est quand même savoureux, quand même. Deux vrais tartuffes. Alors, d'abord, deux beaux petits saints. C'est très ironique.
3: Bien sûr.
2: Ils vont en pèlerinage, mais on ne sait pas très bien où. Mais
3: non.
2: Deux vrais tartuffes, deux archipatelins. Quel mot vraiment savoureux et
3: un mot forgé par La Fontaine.
2: Je crois
3: parce que j'ai compris.
2: Ouais, ou alors c'est pâte pelue, je ne sais plus. Il y a deux pâtes pelues. Attends.
3: Archipatelin, mot forgé par La Fontaine.
2: Ah oui, d'accord.
3: Celui qui est patelin au plus haut degré.
2: D'accord.
3: Oui, archi, comme il y a des archiprêtres.
2: Oui, alors ça fait référence à la religion, en fait, c'est ça, exactement.
3: Oui, archi.
2: Et ça montre un peu leur fourberie.
3: Leur fourberie. Parce que moi, une fois, je me suis adressé à un homme d'église et j'ai su qu'il était archidiacre.
2: Alors,
3: je me suis dit déjà, diacre, bon, archidiacre.
2: Oui, d'accord.
3: Ouais.
2: Mais alors, en fait, écoute, le sens d'archipatelin, c'est personne qui flatte beaucoup.
3: Patelin au carré, patelin au cube, peut-être même.
2: Et tu as raison, c'est La Fontaine qui a inventé ce mot.
3: Ah oui.
2: Mais alors, sais-tu qui est Maître Patelin ?
3: Eh non.
2: La farce de Maître Patelin, tu connais ?
3: La farce de Maître Patelin,
2: bon.
3: Oui.
2: Alors, tu as quelque idée de quand ça date ?
3: Ah ben c'est le haut Moyen-Âge, non ?
2: Oui, exactement, à la fin du Moyen-Âge.
3: Ah oui.
2: Et en fait, dans les années 1460 à peu près.
3: Ah oui, donc bas
2: Moyen-Âge. Alors elle a été attribuée à pas mal de personnes, parce qu'elle est un peu anonyme quand même, mais elle a été attribuée d'abord à François Villon,
3: un grand poète de
2: cette époque. Mais alors, apparemment, elle serait probablement attribuée plutôt à Triboulet.
3: Et
2: c'est le bouffon de notre bon roi René.
3: René.
2: Ça me dit quand même.
3: Oui, Triboulet.
2: Parce que c'est quand même rare. Et alors, sinon, qu'est-ce que c'est que la farce de Maître Patelin ? C'est une farce.
3: Oui, c'est vraiment la comédie. C'est un petit peu comme un fabliau. Un médiéval. Hein.
2: C'est une joyeuse école de friponnerie universelle.
3: Oui.
2: Une suite de ruses et de fraudes faisant ricochet, sans aucune morale apparemment, que le plaisir de voir tromper un trompeur.
3: Oui.
2: Moi, je trouve qu'on devrait la remettre à l'affiche. Hein,
3: ça
2: nous donnerait l'occasion de rire.
3: Oui. Je sais pas.
2: Voilà, donc en fin de compte, c'est une histoire de friponnerie.
3: De friponnerie.
2: Et là, de cette même farce de Maître Patelin est issue une expression « Revenons à nos moutons ». Et bien, ça vient de Maître Patelin.
3: Les moutons.
2: C'est à propos d'un imbroglio, propos d'un troupeau.
3: Eh oui.
2: Voilà.
3: Et alors, chère Guylaine, je pense que la toute fin de la fable nous rappelle finalement sous forme presque d'un adage, même quasiment d'un proverbe, quand on dit trop de choix tue le choix. Alors ce qui est intéressant, c'est que notre ami le renard, il a peut-être 100 ruses au sac, et du coup il s'émerveille de ses propres ruses, il compare l'une et l'autre, il a tendance finalement à se laisser détourner de l'atout majeur dont il manque, et ça, c'est pas lui qui en est responsable, c'est la nature. Mais enfin, il y a une sagesse, enseignée par La Fontaine, qui réside dans le fait de ne pas oublier ce dont on dispose naturellement et ce dont on ne dispose pas.
2: Il est éventard, quand même.
3: C'est ça. Donc, il a tendance à faire l'inventaire de ses ruses, et puis le moment venu,
2: pâte pelue.
3: Oui,
2: pâte pelue, c'est drôle comme expression encore.
3: Oui.
2: En fait, c'est un peu pâte poilue, je pense.
3: Sans doute, ou pâte velue, je ne sais pas.
2: Ça veut dire hypocrite, encore une fois. Les adjectifs ne manquent pas pour décrire nos deux acteurs.
3: Alors, il est précisé, La Fontaine un peu plus haut, il fit 100 tours, mais à quoi sert de faire 100 tours si sous sont inutiles?
2: Ah oui, mais il a dit qu'il avait 100 tours dans son sac.
3: Mais bien, voilà,
2: ah, donc, il a dit qu'il en avait 1000 voilà.
3: Oui, 100 tours, ah, 100 ruses au sac.
2: Ben voilà, donc
3: on mais alors.
2: Donc il essaye de les essayer toutes à l'occasion.
3: Ah ben voilà, voilà. Mais alors le fait de les essayer toutes lui fait perdre du temps.
2: Et alors sinon, qu'est-ce que je voulais te dire aussi? Que cette fable a été reprise par les frères Grimm, qui apparemment fait pas mal de plagiat sur La Fontaine. Hein,
3: c'est ça, oui, oui.
2: Et c'est vraiment un copier-coller,
3: c'est
2: hein,
3: ça. Un siècle
2: dire,
3: après.
2: Hein. Alors les frères Grimm, connaissaient-ils La Fontaine? Je ne sais pas. Mais vraiment, c'est un peu du copier-coller. Du 18e.
3: Oui, on peut quand même le supposer, enfin...
2: Ben, je ne sais pas, il était allemand, donc...
3: Les contes de Grimm,
2: La Fontaine était-il traduit en allemand?
3: Et oui, voilà. Sûr, hein. Regarde, c'est sûr que... Oui,
2: bon, en tout cas, ils ont eu la même idée, c'est un peu bizarre, parce que c'est quand même vraiment du copier-coller.
3: Oui.
2: En fait, cette fable met en avant la sagesse de savoir utiliser ses atouts et ses compétences spécifiques plutôt que de se disperser dans de multiples domaines, en fait. C'est l'efficacité.
3: Voilà.
2: Être efficace dans des situations...
3: Absolument. Et finalement, s'illusionner sur les tours que l'on peut faire en oubliant ce qui est effectivement possible pour nous, par la nature. Le renard ne sait pas grimper aux arbres.
2: Dans nos moyens, tu veux dire.
3: Dans nos moyens.
2: Selon
3: nos moyens.
2: Chacun ses moyens, en fait.
3: Connaissons d'abord, comme dirait Pascal, connaissons d'abord nos limites.
2: Exactement. Voilà, enfin, c'était donc une fable savoureuse et vraiment très, très comique. À bientôt, Jean-Philippe.
3: À bientôt, chère Guylaine. À bientôt. Et à bientôt à tous nos auditeurs.
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1: Bonjour Yannick.
2: Bonjour Louise.
1: Yannick, à certaines époques, il y a eu des débats, on pourrait même dire des combats, à propos des représentations de Dieu sous forme de peinture ou de sculpture. Quelles étaient les raisons de ces débats ?
2: Vous avez raison de parler de combats, Louise, dont certains ont entraîné des conséquences douloureuses. Au départ, une différence de conception. Certains croyants estimaient que Dieu, invisible et transcendant, ne pouvait pas être représenté. Une représentation prétendant figurer Dieu ne pouvait être que fausse et irrespectueuse, voire blasphématoire. Ce principe de non-représentation de Dieu, présent dans le judaïsme, a été repris dans d'autres religions monothéistes. D'autres croyants, à l'inverse, considéraient que le fait de représenter Dieu ou la Vierge Marie ou un saint pouvait faciliter la prière et la dévotion.
1: J'ai l'impression que les deux théories se défendent. Faire un tableau représentant un Dieu que l'on n'a jamais vu ne peut être que dévalorisant. Mais une belle icône est un support puissant à la prière.
2: C'est vrai. Et le refus des images se comprend dans des religions dans lesquelles Dieu créateur n'a aucun rapport direct avec sa créature. Dans les religions chrétiennes, un événement particulier s'est produit. Le Fils de Dieu s'est fait homme. Il a donc pris une apparence humaine qui justifie qu'on en fasse des représentations. Ces représentations ne sont peut-être pas fidèles aux traits de Jésus, mais elles sont fidèles à son humanité.
1: Y a-t-il des exemples de ces combats qui ont opposé les tenants de chacune de ces conceptions ?
2: Il y a un exemple bien connu qui est celui de l'hérésie byzantine. Mais en 730, l'empereur byzantin Léon III interdit formellement le culte des images saintes en les traitant d'idolâtrie. On pense qu'il a été influencé par l'islam qui commence à s'implanter dans la région. Sa décision est accompagnée d'une persécution systématique. L'empereur convoque un concile en 754 qui condamne fermement l'art religieux et le culte des images. En réaction, Rome convoque le concile de Latran en 769 qui prononce l'anathème contre le pseudo-concile de 754. C'est un des points de discorde qui va entraîner le schisme de Byzance.
1: Pourtant, aujourd'hui, l'Église orthodoxe n'hésite pas à utiliser des icônes figuratives comme support de prière. Quelle est la position des protestants ?
2: Alors, au XVIe siècle, des chefs religieux protestants, dont Jean Calvin, décident de la destruction d'images religieuses, même des crucifix, dont la vénération était assimilée à de l'idolâtrie. Les portraits des saints, de la Vierge Marie, des statues et des rétables sont détruits, ces actes étant des actes iconoclastes. La première guerre de religion verra des bandes de protestants se livrer à des destructions importantes en France.
1: Et puis il y a la période de la Révolution française.
2: Vous avez raison, Louise. Les révolutionnaires veulent éradiquer toutes les manifestations de la superstition et détruisent avec frénésie objets sacrés du culte, tableaux, statues, calvaires, etc. Certaines destructions sont idéologiques, d'autres sont dictées par l'appât du gain. Il faudra que l'abbé Grégoire, pourtant révolutionnaire zélé, taxe ces actes de vandalisme et entende protéger le patrimoine de la France. Il dit « Au nom de la patrie, conservons les chefs-d'œuvre des arts. La Convention doit à sa gloire et au peuple de transmettre à la postérité nos monuments et son horreur pour ceux qui veulent les anéantir. » Fin de citation.
1: En fait, les représentations religieuses ont toujours été, pour des raisons diverses, la cible de ceux qui voulaient s'en prendre à la religion catholique. Et il est plus facile de détruire une statue que d'enlever la foi du cœur d'un catholique. Merci beaucoup Yannick, et au revoir.
2: Au revoir Louise.
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5: Un curé truculent. Il s'appelait Maurice Barrière. Lorsque j'ai fait sa connaissance, il était prêtre depuis quelques décennies, je ne sais plus combien, et moi, je n'avais pas encore 10 ans. Un âge où l'on n'est pas à une décennie près. Pour les autres, en tout cas. Nous étions dans les années 70 et l'abbé Maurice ne s'était jamais résolu à célébrer la messe de Paul VI. Il en était resté à celle de Pie V, promulguée quelques siècles auparavant. Certes, il aimait l'Église, mais là, pour la liturgie, ça coinçait. Son évêque le savait bien entendu, l'abbé Maurice ne célébrait pas en cachette et ne se privait pas de dire haut et fort ce qu'il pensait. Ces années-là, il était curé de 2 clochers du côté de Montpellier. Et dans les 2 églises, il célébrait dans le rite de « toujours et à jamais », comme l'on dit en s'amusant. Son évêque, lorsqu'il venait le visiter, lui demandait « Alors, comment dites-vous la messe, monsieur l'abbé ?» Et le curé, prenant un air de circonstance, répondait « Pieusement, monseigneur, pieusement ». L'évêque n'insistait pas, sachant bien à qui il avait affaire. »

La messe dominicale débutant donc par le rite de l'aspersion, le curé, flanqué de son servant portant le bénitier, parcourait l'allée centrale au pas de course. Il trempait hardiment son goupillon dans le bénitier et arrosait généreusement le bon peuple de Dieu qui se trouvait du côté gauche de l'église. Ce bon peuple de Dieu qui venait là pour partie parce qu'il résidait sur le territoire de la paroisse et pour autre partie, comme mes parents, parce qu'il aimait le latin, le pape Pie V et la messe de son enfance. Arrivé au fond de l'édifice, le curé faisait demi-tour et remontait vers l'autel en aspergeant les fidèles se tenant sur le côté droit. L'été, il faisait chaud et certaines jeunes filles arrivaient en tenue plus légère. C'était la mode de ce que l'on appelait les dos nus, mode qui ne plaisait absolument pas au curé. Alors, une fois qu'il avait opéré son demi-tour, il pouvait effectivement voir qui avait osé venir à l'église pour la Sainte Messe dans une tenue aussi inconvenante et déshonnête. Il s'arrêtait près de la personne, qu'elle fût placée à gauche ou à droite. Il trempait plusieurs fois son goupillon dans le bénitier en vue de le saturer d'eau bénite et inondait copieusement le dos qui s'offrait impudiquement au regard de tous. La personne, surprise, avait un mouvement bien caractéristique. Elle relevait les épaules tout en rentrant la tête, histoire de résister à cette averse inattendue. En un mot, elle se crispait et le dimanche suivant, refusant d'être simultanément humiliée et humidifiée, elle se rendait à l'office divin, portant gilet ou étole afin de couvrir ses épaules et le haut de son dos. Une jeune fille qui venait au catéchisme avait fait les frais de cette douche froide, au propre comme au figuré d'ailleurs. Elle était vraiment très grande pour son âge et avait de fines et longues jambes qu'aux grandes dames du prêtre, elle ne couvrait pas trop à la belle saison. Alors il arrivait au célébrant de jeter quelques gouttes sur les jambes de la demoiselle. Elle avait une sœur aussi grande qu'elle, alors le curé les surnommait les Grandes Jorasse, du nom de ce sommet mythique des Alpes dans le massif du Mont Blanc, entre la Haute-Savoie et la vallée d'Aoste. Les jeunes filles le savaient bien, et une fois qu'elles eurent été informées de la signification de ce terme de Grandes Jorasse qu'elles ignoraient, elles avaient accepté ce surnom tout simplement, étant de bonne composition. Nous-mêmes dans la famille étions très forts pour affubler les autres de sobriquets. Ce n'était certes pas pour nous moquer, mais nous étions comme cela. Peut-être est-ce un défaut ? Je ne sais pas. Toujours est-il que dans cette paroisse dite « traditionnelle », nous n'avions pas dérogé à la règle. C'est ainsi que lors d'une kermesse, un couple était venu avec son appareil à gaufres et avait passé l'après-midi entière à confectionner et vendre ses délicieuses pâtisseries. Alors, nous les avions surnommés Monsieur et Madame Moulagoffre, bien sûr. Et le fils et la belle-fille de ces personnes étaient devenus, logiquement, Monsieur et Madame Moulagoffrette. Il y avait également un ménage dont la femme avait une chevelure non seulement volumineuse, mais encore d'un roux pas très naturel. Ils étaient devenus Pierre et Julie. Parce que Julie Larousse, en référence à la chanson du même nom, et par la même occasion, son mari était devenu Pierre Larousse. Ben voyons. Il y avait aussi Onésime, tout simplement parce qu'un O bien gros et tout doré figurait sur la couverture de son missel. Il y avait Minuit Chrétien, le baryton basse à la voix de Stentor, qui régalait chaque année l'assemblée du célèbre chant de Noël provençal, qui roulait les airs à la manière d'un tambour. Bref, tout cela pour vous dire que les Grandes Jorasse allaient très bien dans le

La baie barrière n'était pas bien grand, pas bien gros non plus d'ailleurs. Il s'était établi dans la région, abandonnant son diocèse d'origine à cause d'une santé défaillante. Il faut croire que le bon air de la région lui était profitable car il débordait d'enthousiasme et d'énergie, parodiant à son insu le si célèbre Don Camillo, la vieille soutane du second étant aussi élimée que celle du premier. La place de l'église était également la place de la mairie. D'ailleurs, la cure, simple petit logement, était incluse dans les bâtiments municipaux. En sortant de chez lui, le curé mettait autant de temps à franchir la porte de l'église qu'à pénétrer dans la mairie. Pour être précise, il devait bien parcourir 10 à 15 mètres pour aller de chez lui jusqu'à ces deux lieux. Je n'ai pénétré qu'une seule fois chez lui, enfin dans sa salle à manger uniquement, avec mes parents, et j'en garde ce souvenir. Imaginez une pièce, pas très grande, avec un coin cuisine. Une table servant à manger et à travailler, un fauteuil, deux ou trois chaises et un vaisselier. La particularité de cet endroit, c'est que la table disparaissait sous des montagnes de livres et de revues. Les piles d'ouvrages formées au fil des ans semblaient être des répliques miniatures de la tour de Pise. Je me demandais bien comment tout cela tenait. Oh, certainement par habitude. Il restait un carré d'environ 50 cm de côté, permettant au curé de poser son assiette ou la feuille de papier sur laquelle il se proposait d'écrire. Comme si cela ne suffisait pas, d'autres piles de bouquins et de journaux jonchaient le sol. En riant, il déclara, après que nous eûmes pénétré dans son antre, « Je sais exactement ce que j'ai et où se trouve le livre dont j'ai besoin. Si, si !» Au premier abord, vous pouvez penser que tout est sans dessus-dessous, mais non, pas du tout. C'est un désordre organisé. Je me disais, eh bien, si moi, je laissais un tel bazar dans ma chambre, on me prierait de ranger. Et j'aurais beau dire que c'est un savant désordre, ça ne marcherait pas. Quelle injustice, finalement! Les adultes font ce qu'ils veulent, alors que les enfants... Ah là là! À l'instar du curé d'Ars, il ne variait pas beaucoup ses menus, même s'ils étaient plus élaborés que ceux du saint. Une boîte de conserve, un bout de fromage et le repas étaient prêts. L'un ou l'autre de ses paroissiens lui fournissait régulièrement de quoi améliorer son ordinaire. Après la messe, pendant que le curé ôtait ses ornements liturgiques, il allait chercher dans sa voiture ce qui avait été préparé. À sa sortie, le prêtre regardait et criait à la cantonade « Ah, voilà des paroissiens qui ont peur de me voir mourir de faim. Qui dira la messe si le curé se meurt ?» Et lorsqu'il avait en main le panier ou le plat contenant les victuailles offertes, il déclarait « Merci, mes amis, mais vous savez, je suis seul ici. Vous avez fait à manger pour un régiment. » Je vais bientôt devenir aussi gros que le bon pape Jean. Un jour, alors que j'allais avoir 12 ans, le père Barrière proposa à plusieurs paroissiens, dont mes parents, d'emmener leur fille pour un voyage un peu particulier durant le mois de juillet. Il s'agissait, ni plus ni moins, de réaliser un tour de France des principaux sanctuaires. Il prévoyait de partir avec 7 jeunes filles pour une quinzaine de jours. Lui-même coucherait dans le combi Volkswagen qu'il conduisait et qui tractait une caravane où dormiraient les demoiselles. L'idée séduisit non seulement les parents concernés, mais également leurs filles, qui, ce soir-là, rêvèrent de kilomètres parcourus de pèlerinage et d'amitié. Ce qu'il advint pendant ce séjour dépassa leur attente. Alice était la plus grande du groupe. Elle venait de passer son baccalauréat avec succès. Elle avait 2 sœurs, Héloïse, 15 ans, tout comme ma propre sœur Valérie, et Martine, 12 ans, qui était dans ma classe. Nous étions toutes les 5 en pension dans le même établissement. Pour compléter le groupe, il y avait 2 filles de la paroisse, Catherine et Stéphanie, qui avaient respectivement 9 et 10 ans. Une belle bande, en vérité. Je ne me souviens plus du tout des préparatifs, si ce n'est qu'en arrivant sur la place, devant l'église, nous avons aperçu la fameuse caravane.
Elle n'était pas de la première jeunesse, mais qu'importait, elle était là et serait le témoin de vacances merveilleuses. Nous avons vidé chacune notre valise et rangé nos affaires dans les petits placards fixés aux cloisons. Le père Maurice avait bien recommandé « On apporte le nécessaire, un point, c'est tout ». Il n'y aura pas de place pour ranger un tas de trucs que les filles se croient en général obligées de déménager. Ce qui ne rentrera pas restera à la paroisse. Message reçu. Nous prenions avec nous, outre le linge de rechange, nos maillots de bain, chapeaux de soleil et vêtements de pluie. On ne sait jamais, dans le nord, il peut pleuvoir même durant l'été. J'ai dû prendre avec moi un cahier et un stylo. La religieuse qui me faisait la classe, lorsqu'elle avait su que je partais ainsi en voyage, m'avait dit « Ah, très bien, Marie-Clotilde. Alors, vous allez prendre des notes et vous me ferez un récit de vos aventures. Et bien entendu, vous pourrez l'illustrer, ce sera encore mieux. » Prétendre que je fus ravie de cette idée serait de ma part un gros mensonge. Et comme je n'aime pas mentir, je vous dis juste, afin de ne pas offenser la mémoire de cette sœur, ce que j'ai pensé en entendant cette proposition, qui en fait était plutôt un ordre. Et voilà, elle gâche tout. Purée, mais c'est les vacances, il y en a marre des rédactions. Elle va me pourrir mon voyage, cette sœur. Rassurez-vous, mon périple n'a pas été pourri pour autant. J'ai bien obéi et rédigé un récit en bonne et due forme. Et je regrette seulement de ne l'avoir pas conservé. Car j'imagine que près de 50 ans plus tard, j'aurais bien ri en le relisant.

Pénétrer dans la caravane et ranger notre linge avait déjà pour nous le goût de l'aventure. Nous étions toutes les sept excitées comme des puces et il me semble qu'à ce moment-là, le curé a peut-être regretté un peu son choix car il a dit d'un ton quelque peu impatient « Bon, on se calme un peu là, vous n'allez pas commencer à mettre la pagaille !» Les parents qui assistaient à la scène se regardaient en riant et disaient « Il semble que nos filles ne vont pas s'ennuyer !» À l'heure précise à laquelle nous devions partir, eh bien, nous sommes partis, tous les huit, le curé et les sept filles, direction le sanctuaire Notre-Dame de Lourdes. Étant partis dans l'après-midi, nous n'y sommes arrivés que le lendemain. Le premier soir, nous nous sommes arrêtés au bord d'une route dans les Pyrénées. Il y avait sur le bas-côté, adossé à la roche, un terre-plein de taille assez modeste. L'abbé Maurice s'arrêta et déclara « Voici un endroit parfait pour passer la nuit. » « Mais on va dormir ici, au bord de la route, sans qui l'une de nous ?»« Bien sûr, où veux-tu aller ?» répondit le curé. « Ben, dans un camping, » dit-elle timidement. « Dans un camping, mais qui va payer ? Tu n'y penses pas ? Nous dormirons ici. » Et celles qui ne sont pas contentes pourront reprendre le train demain matin. Toutes ont été contentes, donc personne n'a pris le train. Le premier soir, alors que nous mangeions tous les huit autour de la table pliante, l'abbé demanda d'un air bougon en regardant ce qui lui restait de salade dans son assiette « Qui a fait la vinaigrette ?» Ma sœur répondit « C'est moi. » « Eh bien, demain, ce sera quelqu'un d'autre. » Sous-entendu, ce n'est pas bon. À bon entendeur, salut !» Après Lourdes, nous sommes remontés par Dax et avons prié Saint-Vincent-de-Paul. À La Rochelle, où nous sommes arrivés le 14 juillet, nous avons tout simplement pris nos quartiers sur un parking de supermarché. L'abbé, ne s'encombrant ni de formalités quelconques, ni même de savoir où nous irions aux toilettes la nuit s'il y avait besoin. Les responsables du supermarché n'ont pas été ravis de voir s'installer ces romanichelles d'un nouveau genre et une dispute s'en est suivie. Heureusement, dans leur grande bonté, ou peut-être parce qu'ils préféraient ne pas trop contrarier ce curé atypique avec sa bande de filles, ils abandonnèrent la partie contre la promesse que le campement ne serait là que pour une seule nuit. Par mesure de précaution, afin que nous fussions un peu moins visibles, le soir, après la fermeture du magasin, l'abbé nous fit déménager un certain nombre de chariots qui étaient sagement rangés et nous demanda d'ériger une barricade autour de la caravane et du combi. Je ne sais pas si cette barrière improvisée fut efficace contre les regards, vu que nous étions au beau milieu d'immeubles, mais la nuit se passa bien. Nous préférions quand même dormir au bord des routes. Par bonheur, camper sur un parking de supermarché ne se produisit qu'une seule fois. Nous nous demandions quand même où l'abbé Maurice dormait, car dans le combi, il y avait deux sièges à l'avant, une banquette de trois places au milieu et une autre à l'arrière. C'était un peu juste pour y dormir. Alors un soir, nous avons attendu qu'il s'isole dans les bois pour nous précipiter vers le véhicule. En fait, l'abbé disposait une planche sur les dossiers qui lui servaient de lit. Nous avions bien remarqué qu'une grande planche passait sous les fauteuils, mais n'avions pas imaginé qu'elle pût devenir lit. J'avoue que nous étions mieux installés dans la caravane, même si nous étions un peu serrés. Au moins, nous avions un matelas. C'est également dans la caravane que nous mangions lorsqu'il pleuvait. Il est même arrivé au curé d'y célébrer la messe lorsque le temps ne permettait pas de rester à l'extérieur, ce qui a été rare en cette période de l'année. Comme il disait la messe d'avant le concile, il préférait célébrer rien que pour nous plutôt que de s'embêter à essayer de convaincre des sacristains ou des confrères. Régulièrement, il prenait son bréviaire et s'éloignait un moment pour prier, non pas forcément sur la montagne comme le Seigneur Jésus, mais là où il pouvait. En général, pendant ce laps de temps, nous-mêmes préparions le petit déjeuner ou les repas.

0: Pontmain, Sainte-Anne-d'Auray, le Mont-Saint-Michel, Honfleur, Lisieux, que de sites magnifiques. Un soir, nous sommes arrivés du côté de Honfleur, chez des amis du père Maurice, qui habitaient, comme l'on dit, au milieu de nulle part. Je me souviens que leur maison n'était qu'à quelques dizaines de mètres de la mer et qu'il suffisait d'emprunter un chemin sablonneux pour y parvenir. Comme nous étions sur les lieux en début d'après-midi et que la température nous y incitait, nous sommes allés toutes les sept nous baigner pendant que l'abbé devisait avec ses amis. Nous avons passé là un moment fort agréable. Pour une fois, ce soir-là, le curé ne dormait pas dans le combi, mais bien dans un bon lit. Nous avons donc profité de son éloignement pour organiser un chahut des grands jours. Nous discutions, nous rions aux éclats, nous racontant certainement de bonnes blagues. Lorsque tout à coup, un bruit énorme nous fit nous taire et sursauter. Le curé tambourinait contre la caravane en hurlant « C'est pas bientôt fini, là-dedans !» Quand l'effet de surprise fut passé, nous lui avons laissé le temps de s'éloigner, l'une de nous ayant délicatement écarté l'un des rideaux pour s'assurer que la voie était libre. Nous avons repris notre chahut, mais à voix basse. Puis les plus jeunes ont fini par s'endormir tranquillement. Sur le coup de minuit, celles qui ne dormaient pas encore entendirent un homme qui semblait revenir de la mer en chantant. Alice écarta un pan de rideau alors qu'Héloïse et Valérie se précipitaient sans bruit à la fenêtre. Valérie déclara « Mais c'est le curé !»« Oui, on dirait bien que c'est le curé. Sans sa soutane, mais c'est le curé. » L'homme se rapprochait, allant de la mer à l'habitation, et la chanson se faisait plus précise. « Oh là là !» reprit Valérie. « Mais il chante un peu faux, non ?»«
1: Chut, tais-toi. Je te dis qu'il chante faux. »«
0: Oui, il chante un peu faux, mais chut. »«
1: Mais à la messe, il chante juste. Comment ça se fait ?»
0: Chut, tais-toi donc! Eh oui, l'abbé Maurice avait profité des retrouvailles avec ses amis et il revenait de sa promenade digestive en poussant la chansonnette, apanage des gens heureux. Bien sûr, le lendemain, lorsque toutes les filles furent réveillées, les langues allèrent bon train, mais pas une seule n'osa dire au curé que l'air qu'il chantait n'était pas juste.

figurez-vous que nous sommes parvenus à Paris le jour de l'arrivée du Tour de France. Il y avait des barrières partout, mais bon, cela n'a pas gêné notre guide qui est passé à travers. Ce n'étaient pas quelques barrières qui allaient le gêner, surtout avec le nom de famille qu'il portait. Notre-Dame, la rue du Bac, le Sacré-Cœur, nous n'en pouvions plus d'essayer de suivre le curé dans les rues de Paris. « On pourrait prendre le métro, père !»« Le métro, ça coûte cher, mais on a mal aux pieds !»« Le métro, bougonna-t-il, le métro, enfant gâté, va !»« Attention, n'oubliez pas qu'une pomme gâtée est une pomme pourrie !» Tout était dit. Il a fallu suivre, coûte que coûte, même avec mal aux pieds.

Nevers, Paray-le-Monial, Ars, la Salette, où nous avons quand même laissé la caravane plus bas, à Cor, afin de pouvoir atteindre le sanctuaire, niché 1000 mètres plus haut. Plus tard, dans la descente, l'abbé Maurice nous a déniché une rivière en disant « Allez, hop, baignez-vous, ça vous calmera ». Lui-même s'en était allé plus loin, à l'abri des regards, se plonger dans la rivière. L'eau était glacée et plus d'une d'entre nous n'y a trempé que les orteils. Le voyage touchait à sa fin. Mon cahier se remplissait de textes, de croquis maladroitement exécutés, étant donné mon indéniable talent en ce domaine, et de fleurs ou de feuilles que je faisais sécher. Je mesure maintenant la chance que nous avons eue de participer à un tel voyage. Des années plus tard, l'abbé Maurice atteignit l'âge de 80 ans. Ses paroissiens se cotisèrent pour lui offrir tout un lot de disques de musique classique. Il remercia en déclarant tout simplement « Merci beaucoup, je les écouterai quand je serai vieux et que j'aurai du temps ». 10 ans plus tard, à Montpellier, il remettait son âme entre les mains de ce Dieu qu'il avait servi si longtemps. Je ne sais pas s'il avait eu le temps d'écouter ses disques.

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2: Dans le cinquième chapitre de son livre « Je vois Satan tomber comme l'éclair », René Girard pose une question délicate. Le déclenchement du mécanisme victimaire est-il spontané ou est-il à l'instigation de quelqu'un et de qui? Quelques extraits de ce chapitre pour aborder cette question. René Girard. Les mythes débutent presque toujours par un état de désordre extrême. Ce chaos, le plus souvent, ne se prétend pas originel. Souvent, on peut détecter derrière lui une espèce de détraquement ou d'inachèvement, soit dans la communauté, soit dans la nature, soit dans le cosmos. Finalement, ce qui trouble la paix, c'est une épidémie, entre guillemets. Ce peut être aussi explicitement un malaise social, un conflit, dont le caractère mimétique est suggéré par le rôle considérable, dans les mythes, des jumeaux ou des frères ennemis. Le conflit peut aussi se dérouler entre mille autres entités, plus ou moins fabuleuses, des monstres, des astres, des montagnes, à peu près n'importe quoi. Mais ces entités s'opposent et s'entrechoquent symétriquement à la façon des doubles mimétiques. Il peut s'agir aussi de désastres plus ordinaires, des famines, des inondations, des sécheresses destructrices et autres catastrophes naturelles. Mais toujours et partout, on peut résumer la situation initiale en termes d'une crise qui fait peser sur la communauté et son système culturel une menace de destruction totale. Cette crise est presque toujours résolue par la violence, et celle-ci, même si elle n'est pas collective, a des résonances collectives. La seule grande exception, c'est la violence duelle, qui met aux prises deux frères ou deux jumeaux ennemis, et l'un des deux triomphe de l'autre. Il y a toujours

allusion à un mimétisme, conflictuel et désagrégateur avant la violence, réconciliateur et unificateur après cette même violence et grâce à elle. Tout ceci n'est pleinement visible qu'à la lumière des analyses que nous avons menées pour les évangiles et pour la notion de cycle mimétique.

paroxysme de la crise, la violence unanime se déclenche. Dans beaucoup de mythes qui nous paraissent les plus archaïques, l'unanimité violente se présente comme une ruée en masse et qui se retrouve très évidente, manifeste, dans les rituels. Ceux-ci, visiblement, reproduisent la violence unanime et réconciliatrice du mécanisme victimaire. Le protagoniste dans les mythes archaïques, c'est la communauté entière, transformée en foule violente. Se croyant menacée par un individu isolé, fréquemment un étranger, elle massacre spontanément le visiteur. Les agresseurs se précipitent comme un seul homme sur leur victime. L'hystérie collective est telle qu'ils se conduisent littéralement comme des bêtes de proie. Ils réussissent à déchirer cette victime, ils la déchiquettent littéralement avec leurs mains, avec leurs ongles, avec leurs dents, comme si la colère ou la peur décuplaient leur force physique. Pour désigner cette violence soudaine, convulsive, ce pur phénomène de foule, la langue française n'a pas de terme propre. Le mot qui nous monte aux lèvres est un américanisme, lynchage. Étant donné les variantes innombrables des meurtres collectifs ou d'inspiration collective, dans les mythes et dans les textes bibliques, étant donné le réalisme de certaines descriptions, étant donné les rites aussi, une interprétation purement symbolique me paraît dictée par un préjugé systématique contre le réel. Et je la rejette sans la moindre hésitation, ne serait-ce qu'en raison de l'impasse où piétine depuis des siècles l'étude de la mythologie. Puisque le lynchage à main nue joue un rôle considérable dans les mythes archaïques, pourquoi ne pas retenir l'hypothèse la plus simple, la plus logique, celle d'une violence réelle? Si les lyncheurs déchiquettent leurs victimes de leurs propres mains, ils doivent être désarmés. S'ils avaient des armes, ils s'en serviraient. S'ils n'en ont pas, c'est qu'ils pensaient ne pas en avoir besoin. Ils s'étaient réunis pour des raisons pacifiques et soudain, les choses ont mal tourné.

Les violences collectives dont j'ai parlé, la lapidation d'Éphèse, la passion, la décapitation de Jean-Baptiste, sont plus ou moins manipulées. Il existe aussi, on le devine en observant les mythes, beaucoup de lynchages spontanés. Ils doivent correspondre à des emballements mimétiques très vigoureux, qui ne rencontrent devant eux aucun obstacle légal ou institutionnel. Quelque part, la colère flambe, une panique se déclenche, et toute la communauté, par un effet de contagion instantané, se précipite dans la violence. Dans les sociétés privées de système judiciaire, l'indignation contagieuse explose sous la forme du lynchage. Louis Gernet voit dans le lynchage une modalité archaïque de la justice. C'est mieux que de ne rien voir du tout, certes, mais à mon avis, ce chercheur inverse le processus. Louis Gernet ne voit pas que le point de départ du religieux mythique, et sans doute ultérieurement de tout ce que nous appelons système judiciaire, c'est l'unanimité violente du lynchage spontané, non prémédité, qui rétablit spontanément la paix et qui, par l'intermédiaire de la victime, donne à cette paix une signification religieuse, divine. Dès que la victime est tuée, la crise est terminée, la paix est rétablie, la peste est guérie, les éléments s'apaisent, le chaos recule, le bloqué se débloque, l'inachevé s'achève, le lacunaire se complète, l'indifférencié se différencie. La métamorphose du malfaiteur en bienfaiteur divin est un phénomène simultanément prodigieux et routinier, en ceci que dans la plupart des cas, les mythes ne la signalent même pas. Celui qui, au début du mythe, se faisait lyncher parce qu'il passait pour détruire le système totémique, voilà que dans la conclusion, il préside à la reconstruction de ce même système ou à la construction d'un nouveau. La violence unanime a transformé le malfaiteur en bienfaiteur divin, de façon si extraordinaire et néanmoins ordinaire que la plupart des mythes ne disent rien de cette métamorphose. Elle est sous-entendue. Tout s'explique si l'on comprend qu'à la fin de ces mythes, l'unanimité violente a réconcilié la communauté. Et c'est à la victime déjà coupable, déjà responsable de la crise, que le pouvoir réconciliateur est attribué. On croyait que cette victime avait péri, mais il faut bien qu'elle soit vivante puisqu'elle reconstruit la communauté, tout de suite après l'avoir détruite. Elle est de toute évidence immortelle et par conséquent divine. Ce processus doit être caractéristique des mythes en général. Les mêmes groupes humains qui expulsent et massacrent les individus vers lesquels les soupçons convergent, mimétiquement, se mettent à les adorer lorsqu'ils se découvrent apaisés et réconciliés. Ce qui les réconcilie, je le redis, ce ne peut être que la projection sur la victime de toutes leurs craintes d'abord, et ensuite, une fois qu'ils se sentent réconciliés, de tous leurs espoirs. Les lynchages ramènent la paix aux dépens de la victime divinisée. C'est bien pourquoi ils font figure d'épiphanie de cette divinité et les communautés se les remémorent dans ces comptes rendus transfigurés que nous appelons les mythes.

0: Pourquoi les évangiles, dans leur définition la plus complète du cycle mimétique, recourent-ils à un personnage nommé Satan ou le diable, plutôt qu'à un principe impersonnel ? La raison principale, je pense, est que le vrai manipulateur du processus, le sujet de la structure dans le cycle mimétique, n'est pas le sujet humain qui ne repère pas le processus circulaire dans lequel il est pris, mais bien le mimétisme lui-même. Il n'y a pas de vrai sujet en dehors du mimétisme. Et c'est cela que signifie en fin de compte le titre de prince de ce monde reconnu à cette absence d'être qu'est Satan. Satan n'a rien de divin, mais on ne peut pas le nommer sans faire allusion à quelque chose d'essentiel qui nous intéresse au plus haut point, la genèse des divinités archaïques et païennes. Même si la transcendance satanique est fausse, privée de toute réalité sur le plan religieux, sur le plan du monde, ses effets sont indéniables et formidables. Satan est le sujet absent des structures de désordre et d'ordre qui résultent des rapports conflictuels entre les hommes et qui, en fin de compte, organise aussi bien que désorganise ses rapports. Satan, c'est le mimétisme dans sa puissance la plus secrète, l'engendrement des fausses divinités au sein desquelles a surgi le christianisme. Les peuples n'inventent pas leur Dieu, ils divinisent leurs victimes. Ce qui empêche les chercheurs de découvrir cette vérité, c'est leur refus d'appréhender la violence réelle derrière les textes qui la représentent. Le refus du réel est le dogme numéro un de notre temps. C'est le prolongement et la perpétuation de l'illusion mythique originelle. C'était donc des extraits du cinquième chapitre du livre de René Girard, « Je vois Satan tomber comme l'éclair ». Merci de votre écoute. À notre prochaine rencontre.
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2: Connaît Venise, son architecture originale et déroutante, ses musiciens baroques, ses peintres, qui ont su allier les élans des grandes compositions et le chatoiement des couleurs chaudes. Les noms de Titien, Véronèse ou Tintoret évoquent aisément le rayonnement de la sérénissime République. Mais nous connaissons moins les peintres qui les ont précédés et qui les ont pourtant formés, contribuant à la renommée artistique de Venise. En effet, l'esprit de la Renaissance italienne ne se limite pas à Florence ou Rome, et les noms des Bellini comme de Mantegna sont aussi importants pour l'histoire de l'art italien que ceux de Botticelli ou Raphaël. Aujourd'hui, chers et fidèles auditeurs, nous suivrons Yann Cuero dans sa biographie romancée de Giorgione, peintre vénitien de l'indicible, publiée aux éditions Arcuiris. Giorgione, peintre majeur du début du XVIe siècle, mort à 32 ans, préserve une part de mystère, en particulier en ce qui concerne les sujets véritables de ses tableaux les plus célèbres. Donner chair et vie à ce peintre disparu, donner la pleine mesure de son travail et éclairer ses énigmes, voici la gageure que Yann Cuero a relevée avec succès. Bonjour Yann Cuero, avant d'aborder votre ouvrage « Giorgione, peintre vénitien de l'indicible » publié chez Arcuiris, un bref rappel biographique pour mieux vous situer. Vous êtes né le 18 avril 1966 à Paris, vous passez une partie de votre enfance aux États-Unis, notamment au Nouveau-Mexique, près de Roswell, site de soucoupe volante, peut-être l'origine de votre fascination pour la science-fiction. Mais surtout, vous allez bientôt revenir en France et y mener des études.
3: Des études de beaux-arts, en fait, puisque j'étais passionné par l'art et j'ai donc été intéressé par la peinture et la sculpture, ce qui ne s'est pas fait sans mal parce qu'en fait, je suis arrivé aux Beaux-Arts à une époque où il y avait un refus de la peinture, qui existe d'ailleurs potentiellement encore aujourd'hui,
2: tout
3: qui est problématique.
2: Mmh.
3: Et donc ça m'a tellement troublé que j'ai quand même étudié pendant plus de 4 ans, mais j'ai décidé d'arrêter parce que j'étais perdu face à des enseignants qui me disaient « on ne peut plus continuer à peindre maintenant qu'on a inventé la photo ». Alors maintenant, je trouve ça absurde. Mais à l'époque, à 20 ans, ça m'avait troublé. Et j'avais découvert dans l'art contemporain les questions un peu plus de société, d'environnement, qui m'ont donné envie de reprendre d'autres études plus en sciences humaines.
2: Et c'est là donc que vous êtes intéressé en particulier à l'histoire et à la géographie.
3: Voilà, ça m'a fait m'intéresser à l'histoire, à la géographie, à la géopolitique, aux conflits et à des questions aussi d'environnement contemporain comme le réchauffement climatique. Donc des questions assez parfois angoissantes, enfin en tout cas qui interrogent sur l'avenir du monde. Et ça m'a ramené en fait à l'art d'une manière un peu surprenante,
2: oui,
3: puisque j'ai eu envie, une sorte d'exutoire, d'écrire d'autres choses que sur des sujets de politique ou d'environnement, et de revenir à mes premières amours, et notamment par une biographie romancée d'un grand peintre flamand du XVe siècle, Hugo van der Hoes, alors qui est un peu moins connu que Van Eyck et van der Weyden, mais c'est un de leurs grands contemporains. Et donc, j'ai eu envie d'écrire une biographie romancée qui permet aussi de relativiser les malheurs d'aujourd'hui, puisqu'on peut découvrir que les massacres ou les guerres, même parfois des tueries ou des villes entières sont rasées, existaient déjà au XVe siècle.
2: Tout à fait, tout à fait. Et le dépassement aussi de tout ce climat anxiogène et de violence par l'art, en fait.
3: Voilà, absolument. Et par l'histoire, ce qui m'a aussi amené à écrire des romans religieux, enfin, ou en tout cas intégrant beaucoup de religion. Mon premier roman, par exemple, s'appelle L'ère de Caïn.
2: Oui.
3: Qui reprend justement le mythe biblique. Et j'ai écrit aussi un évangile selon Suzanne,
2: oui,
3: où je parle d'une jeune juive qui vit à l'époque de Jésus, ou Moi ou Mama, petite fille du prophète Mahomet, qui interroge aussi la place des femmes au début de l'islam.
2: Tout à fait. Donc il y a aussi cette attention portée à la partie féminine, souvent à l'ombre, des hommes.
3: Absolument, c'est vrai que c'est...
2: Qui a aussi constitué l'histoire.
3: Hein. Qui ont constitué l'histoire, qui sont complètement occultés. Et il se trouve que dans mon parcours, j'ai aussi été élevé par des femmes fortes, ma mère, ma grand-mère et mon arrière-grand-mère. Et ça m'a aussi sensibilisé au fait que ces femmes fortes étaient souvent sous la coupe de leur mari, ou en tout cas n'avaient pas forcément toujours la même reconnaissance que leur mari, de même que la plupart des grandes femmes de l'histoire ont parfois été occultées.
2: Et donc vous avez mené cette activité d'écrivain parallèlement à une activité professionnelle riche et variée.
3: Voilà, alors ça s'est recoupé régulièrement, c'est-à-dire qu'au début c'était un exutoire, et puis en partant notamment sur des questions plutôt de mythologie ou de textes religieux avec des énigmes, donc un peu des côtés aventure, et puis quand on chasse quelque chose, ça revient par la fenêtre, mes préoccupations aussi justement un peu politiques ou environnementales reviennent aussi dans mes écrits, dans mes nouvelles, dans mes romans, parfois même dans mes poèmes, en faisant des clins d'œil aussi aux lecteurs et aux lectrices.
2: Et en effet, vous dites poèmes, nouvelles, car à l'heure actuelle, vous êtes l'auteur déjà de 15 romans, de nombreuses nouvelles et de poèmes de forme plutôt orientale.
3: Oui, alors c'est aussi parce que j'ai étudié les langues orientales, donc notamment l'indonésien et le malais, pour travailler en Asie du Sud-Est, ce qui m'a sensibilisé aussi à d'autres cultures. Et ça, c'est aussi quelque chose que je mets souvent dans mes romans, c'est les différences culturelles entre les personnes. Alors, à la fois les personnes qui vont parler des langues différentes, mais même issues potentiellement de cultures différentes. Et les problèmes de compréhension qu'on voit dans le monde aujourd'hui, ils sont aussi issus de ce problème d'alterculturalité,
2: bien
3: du
2: sûr.
3: Fait qu'il n'y a pas assez d'attention. Il y a souvent même une prédominance de la culture occidentale et pas assez d'attention aux autres formes
2: cultures.
3: De pensée et de culture.
2: Tout à fait. Et donc, vous êtes intéressé, comme vous le disiez, à la science-fiction, à tout ce qui pourrait être projection d'un imaginaire, aussi au monde religion. Et vous avez remarqué, effectivement, l'histoire de la peinture qui est un de vos points de départ, en fait, pour l'écriture. Donc, Giorgione est votre troisième biographie de peintre.
3: Oui.
2: Donc, après Hugo van der Hoos, dont vous venez de nous parler, ainsi que du maître de Moulin. Et avec Giorgione, nous quittons la peinture du Nord pour découvrir Venise. Venise au XVIe siècle. Venise qui est un monde politique et social extrêmement dynamique et original à l'époque.
3: Oui.
2: À l'époque de Giorgione.
3: Absolument, puisque... l'Italie elle-même est assez différente du reste de l'Europe parce qu'elle est très très morcelée, et en plus Venise est une des seules cités-états qui n'est pas dirigée par un prince. Donc le
2: tout
3: prince, il pouvait être des ducs, des comtes, etc., mais qui était désigné par Dieu. Donc il y avait des lignées héréditaires. Or, Venise est la première république, de l'époque moderne en tout cas, ou du Moyen-Âge, et qui est dirigée par des marchands.
2: Tout à
3: donc,
2: fait.
3: Qui ont une autre approche que les seigneurs nobles.
2: Tout à fait, c'est une approche beaucoup plus pragmatique. Ils aiment l'ordre, ils sont attentifs à la gestion du quotidien. Ça, vous en rendez bien compte dans votre ouvrage autour du peintre Giorgione, puisque vous nous décrivez toute cette vie sociale, les règlements, tous les types par exemple pour le ramassage des ordures, ou la législation assez précise et détaillée sur la prostitution.
3: Oui, c'est vrai que le Doge et le Conseil de Venise étaient très attentifs, à la fois parce qu'il fallait qu'ils fassent attention vers l'extérieur aux menaces potentielles, et aussi à l'intérieur pour que tout fonctionne bien. Et notamment, c'est Venise qui va inventer un peu le travail à la chaîne, et ou en tout cas pour à l'arsenal avec la construction de galères. C'est comme ça qu'ils vont avoir une flotte aussi puissante sur toute la Méditerranée à une certaine époque.
2: C'est-à-dire que les artisans, chaque artisan avait sa pièce à réaliser et ne faisait qu'elle ou comme...
3: C'est-à-dire qu'ils avaient inventé le système des pièces détachées.
2: D'accord.
3: Alors qu'auparavant, les armateurs, chaque bateau était fait individuellement, donc chaque bateau était unique. Et à partir du moment où il était unique, il était difficile à réparer.
2: Bien
3: parce
2: sûr.
3: Que, il fallait refaire les pièces. Là, toutes les pièces étaient interchangeables parce que l'arsenal de Venise avait donc inventé ce système de pièces de rechange et de normes très, très strictes pour que toutes les... c'était surtout des galères. Mmh. Toutes les galères soient identiques.
2: Tout à fait, et puis c'est réparé facilement, et puis ça allait beaucoup plus vite, en fait, tous les avantages que l'on connaît maintenant. Maintenant, on connaît surtout les inconvénients, mais... et puis, il y avait effectivement aussi des quartiers réservés.
3: Voilà,
2: Alors, ces quartiers réservés permettaient aussi de contrôler les étrangers. C'est à la fois une ville très cosmopolite, et où en même temps, il faut faire attention pour ne pas se faire... piller les idées pour contrôler aussi.
3: Alors voilà,
2: les étrangers.
3: Et d'ailleurs, j'aime bien, je m'en lasse, mon côté universitaire, je fais toujours des cartes, et j'ai des cartes aussi dans mes livres, autant
2: bien
3: que
2: sûr.
3: Je peux, pour essayer de montrer les différents quartiers, et notamment pour Venise, montrer, il y a les quartiers du pouvoir avec San Marco, Saint-Marc, il y a l'arsenal qui est le côté militaire, et puis il y a le quartier du Rialto, par exemple, où là, ce sont plutôt les banquiers, mais aussi les artistes, mais aussi les prostituées. Et puis, alors c'est un petit peu légèrement plus tardif que mon roman, puisque ma biographie romancée de Giorgione s'arrête en 1910 à sa mort. Mais,
2: non,
3: 1510, à sa mort. Mais donc, il y a déjà quasiment le ghetto, puisque le
2: c'est
3: ghetto
2: ça.
3: Et le fait de créer des quartiers spécifiques pour les Juifs vient aussi de Venise. Et donc, ghetto vient même d'un mot vénitien qui était la fonderie, et qui est créé un petit peu plus tard, mais qui existait déjà.
2: On en sent les prémices dans votre roman. On sent qu'il y a d'abord une législation tout de même. Ils sont tenus à un certain nombre de choses. On voit que ce n'est pas toujours facile. Giorgione a des commandes pour des juifs.
3: Des juifs, en tout cas certains tableaux.
2: Des marchands juifs. Et il n'y a pas de souci, il est possible de les faire, etc. Mmh. Mais il y a quand même des contraintes.
3: Voilà, par exemple, à l'époque où Giorgione travaille, les juifs n'ont le droit de résider que quelques journées par an à Venise.
2: Oui, c'est ça.
3: Ils doivent rester sur terre ferme, donc la partie continentale de Venise, et ils ont le droit de venir quelques jours par an pour faire des affaires, mais ils sont très contrôlés. Et d'ailleurs, c'est ce qui explique le marchand de Venise.
2: Bien sûr,
3: de Shakespeare, où il présente justement là un peu cette caricature d'usurier juif qui s'en prend à un marchand vénitien. Et ça, c'est aussi un peu l'époque
2: tout à fait.
3: qui veut ça.
2: Il y a d'ailleurs la même chose. Enfin, il y a le quartier juif, il y avait aussi le quartier des Allemands. Enfin, chacun avait un petit peu sa zone d'affluence. C'est une république qui est consciente de ses fragilités géophysiques, puisqu'elle est vraiment très liée à la mer, ce qui implique un certain nombre de rites, le mariage annuel avec la mer, un mariage symbolique. C'est une ville qui est en vigilance perpétuelle, et donc ça implique aussi un travail de tous les habitants, quelque part.
3: Oui, parce que, et alors ça, c'est aussi l'intérêt de travailler sur des biographies de peintres, c'est que les peintres, à l'époque, étaient des artisans. C'était pas vraiment des artistes. Enfin, ils pouvaient avoir un début de reconnaissance, mais ils étaient assimilés quand même aux gens du peuple. Et donc, en fait, à la fois, ils côtoient les hauts dignitaires, les évêques, les nobles, les très, très grands marchands fortunés, mais ils sont aussi... de par leur travail, en contact avec les petits commerçants ou avec les autres artisans qui vont fabriquer la toile ou le bois dont ils vont peindre, les pigments dont ils vont avoir besoin.
2: Et effectivement, ce statut de l'artiste nous amène aussi à constater combien Venise, comme beaucoup de villes en Italie, a repéré très tôt la plus-value que pouvait donner l'art. C'est-à-dire l'art est à l'époque un instrument de pouvoir, un soft power, on dirait maintenant, dont les Italiens, dont les communes italiennes ont très vite perçu l'importance, en fait. Et Venise aussi, très nettement. Donc ça se traduit par des commandes, des commandes publiques.
3: Voire des invitations à rester. Par exemple, Albrecht Dürer,
2: qui a fait
3: deux séjours à Venise, qui sont assez bien documentés. Lors de son dernier séjour, le doge est prêt à lui accorder une pension pour que Dürer s'installe et travaille à Venise.
2: Tout à fait. Mais c'est une république dynamique, cosmopolite, avec beaucoup d'influence orientale aussi. Mais c'est une république qui est très convoitée. Et ça, votre livre le montre très bien. Vous arrivez à décrire de manière à la fois détaillée et claire des situations qui sont extrêmement complexes. voire confuse, puisque finalement l'Italie à l'époque, chaque ville italienne, même pas l'Italie puisque ça n'existe pas vraiment, mais chaque ville italienne est l'objet de convoitises françaises, allemandes, papal en fait.
3: Oui, avec Pape Borgia, puisque en fait c'est.
2: Oui, c'est dans...
3: et son fils César qui a servi d'ailleurs de modèle au prince de Machiavel.
2: Oui, tout à fait.
3: Donc, on est vraiment une période charnière de l'histoire. Et c'est très important aussi de montrer, justement, parce qu'il y a à la fois toutes ces rivalités de puissance européenne, et puis il y a la menace turque, qui
2: c'est
3: est toujours présente. Et alors, directement pour Venise, puisque, justement, les Turcs convoitent les îles grecques, Chypre, sur lesquelles les Vénitiens sont installés. Et les Vénitiens sont aussi aux premières loges, les premiers directement en contact et potentiellement en conflit avec les Turcs. Et donc, ils sont obligés de faire des accords, plus ou moins secret avec les Turcs, et ils sont stigmatisés parfois par les autres puissances européennes qui considèrent qu'ils vont trop loin dans le compromis et dans l'arrangement, alors que les chrétiens devraient se liguer tous contre les Turcs. Mais d'un autre côté, toutes les autres principautés n'arrivent pas à s'entendre justement pour mener cette grande croisade. Et il faudra attendre la bataille de Lépante, quand même bien, bien longtemps après, plus d'un demi-siècle après, pour qu'il y ait un semblant d'alliance occidentale contre les Turcs.
2: Contre les Turcs, oui. Et c'est vrai que votre livre montre bien ce que ça a représenté pour les personnes de l'époque, en fait, une tension permanente, beaucoup de deuil, ne serait-ce que à travers la vie de Giorgione, il y a beaucoup de moments où ils ont l'impression que tous leurs efforts de l'année sont brisés. Leurs amis sont faits prisonniers, maintenu en otage par les Turcs, réduit en esclavage. Enfin, les fêtes sont annulées. Donc, qui dit fête annulée ou foire annulée dit rentrée d'argent en moins. Enfin, on voit très très bien grâce à votre écriture tout l'impact que peuvent avoir ces disputes qu'on a vues dans des livres d'histoire et auxquels on a prêté parfois une oreille un peu distraite.
3: Je pense justement le fait de le voir à travers la vie de quelqu'un permet de lui donner une consistance, une vie, et de la rendre plus directement intéressante.
2: Tout à fait. Nous allons peut-être avoir une petite pause musicale,
3: oui,
2: si cela vous va. C'est vous qui l'avez choisi. Et donc, il s'agira d'un morceau de Bartolomeo Tromboncino, Chi vi darà più luce.

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1: Après cette première pause musicale de Bartolomeo Tromboncino, qui vit dalla più luce, nous reprenons notre échange avec Yann Cuero autour de son ouvrage Giorgione, peintre vénitien de l'indicible, aux éditions Arcuiris. Donc nous avons vu un petit peu le contexte social, politique, général de, qui entoure la vie de Giorgione à Venise. Et il est important maintenant de voir un petit peu quelles ont pu être ses inspirations, ses sujets, ses contraintes. Et une chose nous frappe immédiatement, c'est le rôle omniprésent de la religion. Alors, la religion est à l'époque maîtresse du temps, en particulier.
2: Voilà, alors là, c'est vrai qu'on ne réalise pas forcément toujours, mais il y avait beaucoup de, plus de jours de congé à l'époque que maintenant. Il y avait un quart à un tiers des jours qui étaient des jours de fête religieuse, et les ordres religieux, les grandes églises ou les grands dignitaires de l'église commandaient, bien sûr, des peintures pour qui pouvaient être des fresques ou des peintures sous forme de retable pour orner les églises.
1: Bien sûr. Alors, il y avait également, par exemple, dans votre livre, Giorgione, sa journée de travail est rythmée aussi par la cloche. Quel que soit l'endroit où il est, il entend cette cloche qui va marquer le début de travail, puis la fin aussi de la journée, avec un temps qui n'est pas comme le nôtre, qui est un temps beaucoup plus élastique. Les heures d'hiver sont plus courtes que celles d'été.
2: Voilà, mais un temps très cyclique, et c'est tout, ça, oui, que j'ai essayé de rendre, et qui est, bon, qu'on connaît encore un petit peu à Venise, parce qu'il y a des temps forts comme le carnaval, mais le carnaval n'est qu'un des multiples moments qui allait segmenter, et en fait, la segmentation se fait dans la journée, avec les cloches qui vont effectivement marquer, et notamment les deux grandes cloches de Saint-Marc et du Rialto qui marquent le début et la fin de la journée, et puis toutes les cloches correspondant aux messes intermédiaires. Il y a les marées aussi qui sont très très importantes, puisque les marées permettent notamment d'aller jusqu'à terre ferme, donc le continent, ou de revenir vers les îles que constitue Venise, puisqu'il n'y a pas encore de pont, bien sûr, à l'époque. Et il y a l'hiver avec la bora, le vent froid,
1: très froid, oui,
2: qui change aussi et qui oblige à avoir toutes les cheminées à Venise. Et puis, donc, il y a tout le cycle de la semaine avec le rituel des marchés, de la collecte des déchets, du jour de paye de l'arsenal, des réunions du Grand Conseil. Donc, tout ça va rythmer la semaine. Et puis, l'année avec toutes ces grandes fêtes souvent
1: Alors,
2: religieuses.
1: Alors, des grandes fêtes religieuses qui sont donc effectivement les Noël, Pâques, les jours fériés pour les fêtes des saints. Venise a été très précautionneuse puisqu'elle a quatre saints protecteurs. On sent qu'il y a du danger, donc il y aura quatre saints qui vont pouvoir protéger la ville. Donc il y a Saint-Marc, il y a Saint-Roch pour la peste,
2: oui,
1: qui est l'un des grands fléaux auxquels est confrontée Venise.
2: Alors en fait, le premier, le premier
1: continent,
2: c'est Saint
1: d'ailleurs.
2: Théodore, en fait,
1: oui,
2: le premier, mais en fait c'est un saint byzantin. En fait, surtout avec la montée de l'islam et la volonté d'exister, et après la prise de Constantinople, Venise a tout fait pour minimiser l'importance de Byzance, donc réduire le poids de Saint-Théodore, et à la place, donc faire monter Saint-Marc, l'évangéliste, et ensuite, quand il y a eu les épidémies de peste, San Rocco, dont Saint-Roch, dont ils ont fait venir les reliques de Montpellier, ils les ont même dérobées pour pouvoir protéger la ville. Et d'ailleurs, Giorgione a réalisé une peinture pour une commande de San Rocco, pour représentant chant Jésus, c'est une peinture assez dure d'ailleurs, c'est Jésus face à des juifs qui l'agressent, et donc on sent un peu au moment du procès sans doute, et, mais c'est une peinture qui va avoir la réputation d'être miraculeuse. Et donc, oui. encore du vivant
1: de Giorgio Leone,
2: les gens allaient à San Rocco pour toucher cette peinture et espérer être guéris.
1: Oui, ce qui nous montre que, effectivement, l'Église a un rôle prépondérant, mais il reste encore beaucoup de superstitions, en fait.
2: Ah oui.
1: Il y a des, enfin la manière dont on aborde la religion n'est pas tout à fait la même que maintenant. Il y a un côté encore très superstitieux, très populaire aussi, des croyances populaires, et ça nous amène aussi à voir quelque chose qui peut paraître paradoxal, c'est-à-dire à la fois la permanence de certains rituels et en même temps un attrait pour les sciences, l'astronomie, la physique, enfin tout ce que oui. C'est le début de certaines grandes découvertes scientifiques. Qui va côtoyer, la superstition.
2: Et on le voit complètement à Venise, effectivement, et particulièrement à ce moment-là, puisque il y a notamment une prédiction d'un deuxième déluge. Et donc, dans des almanachs, il y a des astrologues qui ont annoncé qu'il allait avoir un deuxième déluge qui devait se situer à la fin de l'année 1503. Donc, tout le monde a peur de l'arrivée de ce deuxième déluge, un peu le millénarisme. Et en même temps, à cette époque, il y a un moine polonais quasi inconnu qui vient étudier à Padoue. Il s'appelle Copernic. Et Copernic, donc... très très jeune, donne des cours, et donc vraisemblablement, Giorgione a assisté à un cours qui est attesté dans les archives de Copernic devant les universitaires de Padoue.
1: Oui, tout à fait. Et ça, c'est intéressant de voir, justement, vous détaillez bien ceci dans votre ouvrage. On voit bien comment Giorgione est à la fois un manuel, c'est à la fois quelqu'un qui est pratique, un génie pratique, qui doit tenir son entreprise, il broie les couleurs, enfin, il les applique, et tout ça. Donc il y a ce côté manuel, mais il y a aussi tout un côté intellectuel qui est un peu... largement favorisé par ses mécènes, mais qui témoigne aussi d'un goût personnel. C'est évident qu'il était attiré par tout ce qui pouvait intéresser son intellect.
2: Et on le voit d'ailleurs dans les fresques qui subsistent à Castelfranco, qui est sa ville de naissance. Il y a la Casa Giorgione, et il y a encore donc une fresque, un bandeau en haut d'une pièce. Et alors c'est en couleur sépia, ça représente l'univers de la musique, de la peinture, des arts. Et aussi d'études de l'astrologie. Et notamment, je reproduis dans le livre, parce que un de mes soucis, ça a été de reprendre, il y a plus de 80 illustrations, de reprendre toutes les illustrations, toutes les œuvres qu'on pouvait lui attribuer. Alors, les historiens de l'art ne sont pas tous d'accord sur quelles œuvres sont à rattacher à Giorgione, parce qu'il y a eu des repeints, il y a eu des imitations. Mais en tout cas, là, on voit, il y a notamment un disque. Et ce disque représente des étoiles. On pourrait croire que c'est anodin, mais c'est la conjonction planétaire qui annonce en fait le déluge.
1: Donc, tout à fait.
2: Tout est très très précis, très très détaillé, et c'est aussi ce qui a amené beaucoup de troubles chez les historiens de l'art, c'est que Giorgione a semé ses peintures d'énigmes.
1: Tout à fait.
2: Et beaucoup restaient encore mystérieuses, et c'était un des défis de mon livre d'ailleurs, d'essayer de décrypter, parce que je peux difficilement parler d'un tableau. présenté par George Hall lui-même, puisque c'est George Hall le narrateur, si je ne donne pas les clés, si je ne trouve pas les clés. Donc j'avais un défi qui était...
1: Vous aviez un défi important. Là.
2: Important pour...
1: Défi d'ailleurs, oui, vous n'êtes pas... Que vous assumez courageusement, parce que beaucoup de tableaux de George Hall ont été comme ça, l'objet de beaucoup de questionnements. Donc les historiens d'art, ils vont avec beaucoup de précautions, ils avancent un peu leurs pions, mais en général, ils ne prêtent pas parti. Or, vous, quelque part, vous avez mouillé votre chemise, puisque vous assumez vos hypothèses en les prêtant à George Hall. Mais ça fait partie du jeu.
2: Et c'est une hypothèse. Les chercheurs aussi font des hypothèses. Donc là, moi, j'avance des hypothèses et j'essaye d'aller toujours au plus plausible. C'est-à-dire que je cherche à montrer parmi les possibilités, puisque parfois je peux hésiter ou avoir des doutes, qu'est-ce qui s'est passé ou quelle est l'explication la plus plausible à un phénomène.
1: Tout à fait.

0: Après cette deuxième pause musicale, qui était de Jospin Després, Adieu mes amours, nous reprenons notre discussion avec Yann Cuero autour de son livre Giorgione, peintre vénitien de l'indicible aux éditions Arcuiris. Nous étions en train d'évoquer le monde de Giorgione et en particulier le côté énigmatique de ce monde.
1: Oui, alors c'est vrai qu'il y a, plusieurs de ces tableaux qui ont laissé, qui ont interloqué les historiens de l'art, puisqu'il n'y a, y a pas les clés, et notamment il y a deux célèbres tableaux qui sont les Trois philosophes et la Tramontane. Donc les Trois philosophes, on voit un vieux monsieur qui est souvent identifié à Ptolémée, mais on n'est pas forcément sûr, un personnage en costume turc et un jeune homme. Et en fait, donc, la plupart des historiens, ils sont allés de deux propositions. Et en fait, pour moi, Ptolémée est exact. Le personnage turc qui est au milieu, c'est Ibn al-Shatir, qui était un astronome arabe. Dont s'est inspiré le troisième personnage, qui est Copernic.
0: Donc, oui,
1: ce qui me fait justement dire que Giorgione a dû assister à cette conférence donnée par Copernic à l'université de Padoue à cette époque. Et ça fait complètement sens que ces trois personnages sont en face d'une grande caverne, qui est un peu la caverne de Platon.
0: Bien sûr.
1: Et là, donc, les trois philosophes sont articulés. Pareil, par exemple, il y a un autre tableau qui s'appelle La Tramontane, donc, où on voit un grand paysage. Et dans ce paysage, il y a trois ou quatre personnages perdus. Il y a un personnage tout au milieu qui est en train de terrasser un dragon. Donc la plupart des gens pensent que c'est Saint-Georges, et ils voient à côté, donc sur la gauche, un autre personnage qui est en train d'aider ou de soigner un autre, et puis dans une grotte au fond, un homme avec un cochon. Donc, et oui. En fait, ça revient à ce qu'on disait tout à l'heure, ce sont les quatre saints de Venise. Donc celui du milieu, donc ce n'est pas Saint-Georges, Saint-Dragon, mais Saint-Théodore.
0: Le premier
1: qui était saint. Les deux à gauche, c'est donc Saint-Marc qui s'approche de San Rocco, donc le deuxième protecteur de Venise qui vient accueillir le troisième. Et dans une grotte au fond, c'est Saint-Antoine de Padoue. Parce que Venise, dans ses conquêtes de terre ferme, donc sur le continent, avait intégré Padoue, donc se retrouvait avec un quatrième saint protecteur par conquête.
0: Tout à fait. Et donc on a vu effectivement ces énigmes, on les retrouve également dans La Tempête. Il y a eu plusieurs livres consacrés au sens qu'on pouvait trouver à La Tempête. C'est aussi pour le concert champêtre, vous nous donnez une explication qui est tout à fait plausible et qui regroupe d'ailleurs certaines des explications qui ont été proposées.
1: Oui, je prétends... D'ailleurs...
0: Mais ce qui est intéressant, excusez-moi de vous couper, parce que ce qui est intéressant dans vos explications, c'est que elles sont... nous pouvons suivre leur genèse, ce qui n'est souvent pas le cas dans les ouvrages d'histoire de l'art, où on a souvent l'impression que les auteurs plaquent un jugement ou une explication. Mais là, le lecteur est amené, en fait, à la suite de Giorgione, à comprendre le raisonnement de Giorgione, les associations d'idées qu'il fait, etc.
1: Oui. Et là, par exemple, sur le tableau des quatre saints de Venise, la Tramontane, je le fais présenter justement, c'est-à-dire c'est le commanditaire du tableau qui invite
0: tout à
1: des
0: fait,
1: Vénitiens.
0: C'est une très jolie scène d'ailleurs.
1: Voilà,
0: de votre livre.
1: Qui, parce qu'il a commandité à Giorgione, alors là j'invente un peu forcément, ou j'essaye de déduire, un tableau qui montre l'esprit de Venise, et au lieu de montrer une scène de Venise, il montre ce tableau complètement énigmatique, et donc ce sont les invités qui vont commencer à essayer de proposer des solutions pour savoir ce que ça veut
0: Mais
1: dire.
0: Mais d'ailleurs, c'est tout à fait l'esprit du temps. Hein. C'est là, vous n'êtes... vous extrapolez peut-être un peu, mais vous êtes tout à fait dans l'esprit du temps. D'ailleurs, on n'a pas parlé de la reine de Chypre, qui était l'un des premiers commanditaires de Giorgione, mais vous, votre livre fait bien état de cette... Il y a toute cette cour autour de la reine de Chypre, et qui est une cour savante, proche de celle qu'on pouvait trouver dans plein d'autres villes italiennes. Et vous rendez bien, je trouve, cette effervescence intellectuelle, ce goût pour les lettres classiques, le retour de la mythologie gréco-romaine, ces joutes oratoires, ces échanges de poèmes, etc.
1: Absolument, et c'est vrai que c'est aussi l'apparition ou l'essor de la langue dite vulgaire.
0: En fait,
1: donc de l'italien qui se forme avec les différentes langues régionales du toscan, du vénitien, avec la référence de Dante, qui est quand même le premier à l'avoir vraiment introduit en poésie, mais des personnages comme Pietro Bembo qui sont un peu oubliés aujourd'hui, mais qui ont eu un rôle complètement majeur. Et c'est aussi une des propositions du livre d'identifier qui est peint, parce que souvent, c'est une des difficultés, on voit un portrait, on voit deux portraits, on voit trois portraits, et on se lasse, parce que si on ne sait pas qui est représenté, et souvent, ça n'est pas indiqué. Donc, j'ai fait un gros travail aussi de recherche, éventuellement comparant avec d'autres portraits existants, où là, les personnes sont identifiées, pour essayer de savoir qui Giorgione avait pu peindre.
0: Oui, ça c'est l'une des effectivement, vous asseyez sur une énorme source, sur un énorme travail de recherche, qui est un travail qui est plutôt, que d'habitude, est plutôt du ressort des universitaires, c'est une démarche de votre part intéressante que de vouloir finalement ouvrir toutes ces recherches sur une forme qui est plus accessible à un grand public. Vous auriez pu vous contenter d'écrire une énième thèse sur Giorgione.
1: J'aurais pu.
0: Et voilà, et c'est intéressant. Je crois que vous avez le choix du roman. Vous avez sûrement quelque chose à nous dire là-dessus.
1: Voilà, alors c'est périlleux. C'est périlleux parce que, en fait, je sais que je porte le flanc au reproche de dire bah oui, mais c'est pas un livre d'histoire de l'art, c'est un roman. Et de fait, je ne donne pas forcément toutes les clés. Je pourrais avoir tout un appareil de notes en disant ça, c'est telle anecdote, elle est vraie, ou telle chose, ça vient de telle source bibliographique. J'ai tout ça, mais j'ai essayé de le faire disparaître pour en faire un vrai roman. Et c'est ça qui est délicat, en fait.
0: C'est délicat, et vous y arrivez en faisant plusieurs choix. Donc déjà, le choix d'une narration à la première personne, nous sommes, dès le début du livre, nous sommes Giorgione. Nous écoutons Giorgione, nous nous mettons dans la peau de Giorgione.

0: contexte politique ou social de manière plus générale. Et puis, très progressivement, on revient à Giorgione. Donc, il y a une grande fluidité dans ce que vous écrivez. Et ça, ça a dû être un gros travail pour vous.
1: Oui, surtout pour faire disparaître le travail.
0: Tout à fait.
1: C'est-à-dire qu'il faut... souvent, un des reproches que je ferais à beaucoup d'historiens de l'art, c'est qu'ils sont trop attachés à l'œuvre elle-même et à la description éventuellement de la peinture, sans forcément suffisamment apporter d'importance au contexte politique, voire guerrier, dans lequel ces œuvres ont été faites. Et donc, on a l'impression que le peintre était dans son atelier, tranquille, alors qu'il pouvait être, dans une période de guerre, avec un blocus, avec... une épidémie de peste, ou souffrir lui-même de la syphilis.
0: Comme c'est le cas pour
1: comme
0: Giorgione.
1: Comme c'est le cas pour Giorgione. Donc, il y a aussi un contexte qui peut être complètement dramatique et qui aussi nourrit, ou en tout cas...
0: Un contexte dramatique ou tout simplement économique. La peinture, c'est un travail, un atelier est une entreprise. Et ça, justement, vous le montrez très bien. Il y a aussi, dans votre écrit... des moments d'humour et des clins d'œil au lecteur. Vous n'hésitez pas de temps en temps à faire quelques anachronismes qui sont qu'on ne vous reprochera pas parce qu'ils sont ils sont humoristiques.
1: Oui.
0: Donc il y a par exemple un moment où un des spectateurs d'un tableau de Giorgione, on fait des spéculations sur son sujet, et le spectateur dit « Bon, de toute façon, c'est bien difficile de comprendre l'art contemporain. »
1: Voilà.
0: Mais c'est tout à fait possible. C'est voilà. À la fois un clin d'œil au lecteur moderne et...
1: Mais
0: à l'époque, c'était de la peinture contemporaine, et effectivement, elle posait question.
1: Voilà, parce qu'en plus, la peinture de Giorgione, on ne réalise pas forcément aujourd'hui, parce que on a toute l'histoire de l'art qu'on connaît. Mais,
0: Elle était moderne.
1: Il était très, très moderne. Et notamment par rapport à son maître Giovanni Bellini et à ses contemporains donc comme Carpaccio ou Mantegna. C'est le premier peintre à peindre directement sans dessin.
0: Tout à fait.
1: Avec la couleur, et c'est ce qui donne aussi la force de beaucoup de ses tableaux, c'est qu'il ne dessine pas ou très peu en sous-jacent. Donc il attaque directement
0: à la couleur,
1: au pinceau. Et ça, c'est complètement moderne par rapport à tout, enfin, ou Botticelli, etc. Tous ces peintres qui dessinaient beaucoup plus, ou Léonard de Vinci.
0: Qui était dans la ligne. Et c'est cet héritage-là que va magnifier Titien.
1: Puisque
0: en plus, après Tintoret.
1: Mais et Titien qui est l'élève de Giorgione. Alors, Giorgione, on le connaît moins parce qu'il est mort très jeune et donc sa carrière s'est arrêtée brusquement. Titien, lui, a vécu beaucoup plus longtemps et a eu l'œuvre monumentale qu'on connaît, mais en tout cas à la période charnière dans les années 1508-1510, même aujourd'hui encore, et moi-même je l'avoue humblement, c'est difficile de séparer le style de Giorgione de la fin de sa vie et du jeune Titien.
0: Du jeune Titien, forcément.
1: Et notamment le concert champêtre qui est au Louvre. Est attribué parfois à Titien, parfois à Giorgione, parfois aux deux. Et personne n'en est vraiment sûr.
0: Mais non, c'est un travail d'atelier, c'est une entreprise. Et
1: c'était aussi, c'est aussi important parfois, de montrer qu'il y avait tout ce travail d'atelier, c'est-à-dire que l'artiste n'était pas un solitaire, comme il l'est devenu à l'époque contemporaine.
0: Un dernier point. Votre ouvrage est aussi complété par un nombre considérable de reproductions. Mm-hmm. Donc, vous avez fait pratiquement un catalogue complet de l'œuvre de Giorgione, et donc des photographies qui ont dû demander un énorme travail de recherche et d'obtention de droits, voire de gymnastique, puisqu'il vous est arrivé de sauter des barrières pour aller photographier des fresques en ruine.
1: Voilà, donc il y a certains, notamment les fresques du palais en ruine de la reine de Chypre, qui sont encore dans l'arrière-pays vénitien, sont fermées, donc il a fallu que je saute par-dessus des barbelés et des ronces pour pouvoir aller prendre des clichés
0: de ce qui restait
1: et des fragments de fresques qui sont

0: D'ailleurs, remarquable. Et puis après, les droits qui ne sont pas évidents, parce que c'est vrai qu'il y a des musées qui sont vraiment formidables, qui, quand on les contacte, disent bah, très bien, on vous envoie une image à haute définition.
1: Et puis d'autres,
0: et puis d'autres qui rechignent ou qui vont demander jusqu'à 200, 250 euros pour reproduire une peinture.
1: Image. Oui, c'est
0: donc
1: ça.
0: Quand on en a, Giorgione, il y en a 50, il y en a 80.
1: Oui, c'est ça.
0: Donc c'est
1: un poste important.
0: Important.
1: Il faut saluer les éditions Arcuiris pour d'avoir fait cet effort-là, parce que ça peut être rare. Il nous reste quelques instants pour vous remercier, Yann Carreau. J'espère que vous avez pu dire à peu près tout ce que vous souhaitiez. Quand nous avons préparé cette émission, nous avons discuté pendant près de 3 heures, donc c'est un résumé que nous avons tenté de faire. Merci donc pour tout ce que vous nous avez appris au sujet de Giorgione et de Venise au XVIe siècle. Il nous faut aussi signaler la parution de votre dernier livre, qui est consacré en 2 tomes, qui est consacré à Lavinia Tierlink, femme peintre des Tudors, également aux éditions Arcuiris. Donc c'est un ouvrage qui s'annonce passionnant.
0: Ah oui, surtout qu'il n'y a pas beaucoup de femmes peintres. C'est la première femme peintre de l'époque moderne dont l'œuvre avait été complètement oubliée, avait disparu. Et là, c'est arrivé à faire ressortir, à reprendre parmi tous les tableaux anonymes, essayer d'identifier ceux qu'elle a pu peindre. Donc à l'époque des Tudors, puisqu'elle a vécu entre Henri VIII et Élisabeth Ière. Et elle a même été peintre royale. Donc elle avait un certain statut. Mais... son œuvre a complètement disparu. Donc là, j'essaye de la faire revivre avec la 150 œuvres.
1: Vous avez fait un magnifique travail dont on parlera peut-être une autre fois.
0: Volontiers.
1: Quant à vous, chers auditeurs, vous pouvez retrouver cette émission sur le site de Radio Présence et en podcast sur toutes les plateformes numériques. Au plaisir de vous retrouver lors d'une prochaine émission.

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2: Bonjour chers amis, eh bien nous allons continuer à réfléchir à cet enjeu si important de nos relations sociales et tout spécialement de nos relations conjugales, nos relations familiales, bien plus que les autres, où nous sommes si souvent confrontés à une mauvaise communication. Alors c'est un mot très à la mode, d'abord parce que les moyens de communication se sont incroyablement développés. On en a dans tous les sens, sur tous les écrans, sur toutes les façons de pouvoir communiquer. Et pourtant, la communication reste toujours difficile. Peut-être parce que, bien sûr, il y a des raisons plus philosophiques. C'est dû à l'individualisme. Quand on se referme sur soi, c'est évident qu'on donne moins de place à s'ouvrir, à l'ouverture aux autres. Bien sûr qu'il y a beaucoup de causes, mais il y a essentiellement le fait que nous n'apprenons pas bien à communiquer et combien ça doit bien sûr s'originer dans une éducation. Une éducation à se comprendre, à laisser parler l'autre, à écouter plus qu'on ne parle, une éducation à la bienveillance, au respect, à toutes ces choses qui sont essentielles. Et bien sûr, voyez en même temps combien nous avons besoin plus que jamais de communiquer. On peut dire que ça touche tous les domaines de la vie, mais tout spécialement ceux avec qui nous vivons très régulièrement, d'une façon très profonde, c'est-à-dire d'abord le couple, mais aussi la famille. C'est absolument essentiel. C'est essentiel à la vie de couple, à la vie de famille, que l'on apprenne, que l'on guérisse de toutes nos fautes de communication, de tous nos manques de communication. Que nous soyons taiseux ou trop bavards, dans les deux cas, nous allons le voir, il y a quelque chose qui ne laisse pas sa place à un véritable dialogue. Et donc, mettons tout en œuvre pour que la relation entre les hommes crée de la communion. Parce que je le redis, la communication, c'est un peu technique, c'est de l'ordre du moyen. Ce n'est pas de l'ordre de la finalité, bien sûr, mais c'est parce que la communication est au service de la communion. Et là, on touche à des choses très profondes qui s'appellent en particulier l'amour conjugal. On ne peut pas concevoir que l'on ait des époux, je dirais au minimum normaux, sans qu'il y ait de temps en temps et régulièrement de ces moments où nous sommes capables de nous parler. D'ouvrir notre cœur, d'inviter l'autre dans le jardin de notre cœur. C'est mettre du commun. Nous l'avons déjà dit, ça. La communication, ça vient de commun. Ce n'est pas simplement mettre des choses en commun, c'est faire du commun. C'est mettre en commun. Alors aujourd'hui, nous allons beaucoup plus voir peut-être ce qui rend difficile la communication, la partie un peu négative. Eh bien, figurez-vous, ce qui rend peut-être le premier obstacle au manque de communication, c'est tout simplement le silence. Quand on fait silence, alors qu'on ne doit pas faire silence. Le silence, on dit, c'est un langage. Bien sûr que ça dit quelque chose. Quand on se tait devant une contre-vérité ou un mensonge, c'est qu'on n'a pas la force de le contredire. Où on espère passer à autre chose, on peut être affecté sans vouloir corriger. On a parlé la dernière fois du statut de la vérité. Ce n'est pas simple toujours de se situer entre la vérité et le mensonge, entre le secret, le préjugé, etc. De fait, le silence est peut-être un langage, mais dans beaucoup de cas, et en tout cas c'est criminel dans un couple, de ne plus d'aboutir au silence parce qu'on n'a plus rien à se dire. Quand on n'a plus rien à se dire, où en est vraiment l'intérêt effectivement de communier? Quand on est dans le silence, ça peut être aussi parce qu'on a peur de parler. Et c'est souvent cela qui peut être derrière. On n'ose plus dire ce que l'on pense parce que tout simplement on a peur des réactions de l'autre. Ou parce que on a peur d'exhiber une vérité qui peut faire mal. Alors on prend souvent par défaut la voie du silence. C'est parce que on n'arrive pas à parler, on n'arrive pas à bien parler. Ça peut être au contraire le silence, une arme, une punition, du genre, tu vois, je me venge en me taisant. Tu me poses une question sur quelque chose qui est important pour toi, eh bien je ne te réponds pas. C'est infliger une souffrance. C'est ne pas être justement dans tourner vers l'autre, ce n'est pas chercher en tout cas son bonheur. C'est un peu dans une certaine ironie, si je me tais pour, voyons si tu me comprends. Je te laisse continuer à parler pour vérifier si tu me comprends. Ça peut être une fuite aussi, parce que je ne veux pas tout simplement affronter la réalité. C'est le manque d'audace, le manque de courage. Quand la réalité se fait difficile, il faut pouvoir parler des choses en couple, justement et surtout parce qu'il y a des obstacles à franchir. Donc le silence, c'est un des premiers excès. L'excès en moins dans le dialogue, c'est l'excès en négatif. Voilà. Et donc, c'est sûr que on a à l'inverse, il y a un autre excès dans la parole qui s'appelle l'excès de parole, le flot de parole. C'est, vous savez, celui qui est bavard, celui qui aime parler, et c'est la logorée, cette espèce de discours qui n'en finit plus, ce quelquefois qui est en boucle, parce que quand on a fini deux ou trois propositions, on les reprend et on les répète. C'est la répétition, quelquefois, qui s'impose à l'autre pour faire de l'emprise mentale. À force d'entendre ce que je vais te dire, tu vas finir par l'écouter et t'en persuader. Le flot de parole, c'est quelquefois tout à fait hégémonique. C'est parce qu'on veut prendre le dessus, et tant que j'ai la parole, je la garde. Et je refuse que tu puisses parler. Ce n'est plus du dialogue, c'est bien sûr un monologue. Ah oui. Alors ça, c'est aussi le cas de celui qui est, qui a besoin d'amour, qui a peur de ne pas exister. Et c'est en parlant qu'il trouve son identité, parce qu'il dit ce qu'il voit, ce qu'il sent. C'est comme ça qu'il existe. C'est une espèce de besoin de posséder l'autre, mais cette fois-ci sur le plan affectif et pas sur le plan intellectuel. C'est dominer l'autre sans le laisser parler. Voilà, ça c'est l'autre excès, et vous voyez bien que c'est entre les deux que se situe un véritable dialogue. C'est-à-dire qu'il y a les moments de silence, mais qui sont plutôt des moments d'écoute. Alors l'écoute, c'est pas la même chose que le silence, nous allons le voir. Le silence, ça peut être le refus d'écouter, et l'écoute, ça va être tout autre chose, c'est très actif. Mais le bon dialogue va osciller entre des temps où on ne parle pas et des temps où on a la parole. Saint Jacques nous décrit avec beaucoup de réalisme ce que sont les péchés de la langue. Il y a dans sa lettre, la seule lettre que nous avons de Saint Jacques, il y a presque un demi-paragraphe sur cette question de l'intempérance du langage. Comment la langue a une puissance en fait considérable. Elle est un tout petit organe, dit-il, mais qui, comme une petite étincelle balancée dans une forêt, peut déclencher un immense incendie. Ou comme la simple gouverne d'un bateau, le gouvernail, qui peut orienter complètement à gauche ou à droite un énorme bateau. Cette puissance de la langue, la puissance de cet organe, qui nous fait par notre parole faire soit de grandes bénédictions, soit de grandes malédictions. Et c'est le propre de l'homme que de parler, on le sait. L'animal n'a pas cela, et c'est parce que la langue peut être capable de beaucoup de choses dans les deux sens, pour faire du mal ou du bien, que ça nécessite qu'on fasse attention à ce que l'on dit. Et d'autant plus que justement, on est dans le registre de l'amour, de ce moment où on se soucie de l'autre. Et donc notre parole doit toujours être bienveillante et chercher à faire le bien, se mettre autrement dit au service de l'amour. Cette langue qui peut devenir du venin, cette langue qui peut faire tant de dégâts, c'est sûr qu'il faut s'exercer en couple ou en famille à gouverner notre langue. C'est pour ça que Jésus dit de la tourner 7 fois dans la bouche avant de proférer une quelconque vérité. Une image extrêmement forte, évidemment, qui demande d'être conscient que notre langue peut faire aussi des mensonges, de la médisance, de la calomnie, etc. Voilà, nous verrons après la pause qu'il y a des façons de converser qui sont finalement très, très toxiques. Et on voit bien dans les moments de dispute, les moments où on a du mal à se comprendre, les moments où on n'essaie plus se parler sans se disputer, sans se faire du mal, que nous sommes très souvent dans des caricatures du dialogue. Alors nous verrons ça après la pause. Il y a plusieurs façons d'être dans la caricature.

0: Alors, vous voyez, moi je verrais qu'il y a au moins quatre caricatures du dialogue. Le premier, c'est la menace. Le deuxième, ce sera l'ordre. On donne un ordre sans attendre autre chose. Il y a aussi la dévalorisation. Et enfin, il y a la culpabilisation. Alors, voyons ce que ça veut dire sur un exemple un peu concret. Voyez dans une famille, un couple qui est en train de se chipoter à propos de l'aspirateur. Voilà un service qu'il faut faire, qui n'est pas toujours très agréable, il faut y passer du temps. Alors, la menace, c'est quand on dit à l'autre, « Tu passes l'aspirateur sur le tapis du salon ou je n'invite plus personne. » C'est la menace. Une autre façon de ne pas dialoguer, c'est de donner un ordre. Alors, avec l'aspirateur, ce sera « C'est à toi de nettoyer le tapis. » On peut aussi subtilement dire les choses autrement, c'est en dévalorisant l'autre qu'on lui dira « Regarde, tu n'es même pas capable de passer correctement l'aspirateur. » Et puis, une culpabilisation, on peut entendre cela quand on dit, en soufflant très fort, « C'est encore à moi de passer l'aspirateur. » Sous-entendu, tu me laisses faire, tu ne regardes pas les choses, tu es à côté de la plaque. C'est la culpabilisation. On culpabilise l'autre. Tous ces sentiments, en réalité, qui sont des sentiments qui sont des tue-l'amour, ce sont ces sentiments-là qui brisent le dialogue et qui ne donnent pas à chacun une véritable écoute aimante. Parce que d'entrée de jeu, on place le dialogue d'une façon parfaitement accusatrice. Mais il y a aussi d'autres façons de dialoguer qui ne sont pas toujours en phase avec une bienveillance, avec la vérité. Alors, je pense par exemple à l'interprétation. Quand, en parlant, nous ne disons pas vraiment de la vérité, nous ne sommes pas très objectifs, et c'est vrai qu'il est difficile d'être objectif, mais pourtant, on interprète. Et surtout, on va faire des généralités avec notre petit point de vue personnel. Alors, je voudrais vous raconter cette histoire d'un énorme éléphant. Et en face de cet éléphant se trouvent trois aveugles. Ils sont à côté de l'éléphant et ils ne sont pas au même endroit. Il y en a un qui est plutôt vers la fin, du côté de la queue. Il avance les mains, il est aveugle, hein. Il avance les mains et il tombe sur la queue. Il dit « Hop, ça c'est un serpent ». L'autre qui est un peu vers le milieu, il s'avance vers l'éléphant, il tombe sur une énorme patte. Il en fait le tour et il dit « Ça c'est un tronc d'arbre ». Et le troisième, qui est plutôt du côté de la tête, lui aussi, il avance les mains, étant aveugle, et qu'est-ce qu'il voit? Il prend la trompe, il dit, c'est souple, il dit « c'est un tuyau ». En réalité, ils disent tous quelque chose de tout à fait vraisemblable. Mais ils disent des choses très différentes sur cet éléphant. Car en réalité, ils n'ont qu'une partie de l'éléphant. Ils n'ont qu'une partie de la vérité. Et voilà comment c'est souvent comme cela qu'on peut se disputer parce que chacun garde son interprétation et refuse d'ailleurs d'entendre et d'écouter, plus que d'entendre, d'écouter et de comprendre l'interprétation que fait l'autre. Et vous savez, on arrive beaucoup plus à une vérité quand on est plusieurs. Voilà pourquoi il est bon d'être en couple. Pour appréhender une réalité, c'est mieux de savoir ce que chacun peut en penser. Parce que justement, l'interprétation, elle est toujours là comme une sorte de menace. Je vais vous raconter une autre histoire, voyez. Un mari très diligent qui voulant faire plaisir à sa femme, le matin avant qu'elle se lève, il écrit sur la glace du lavabo dans la salle de bain à côté, il prend son tube de rouge à lèvres et il écrit en rouge « Ma chérie, je t'aime ». Magnifique cri d'amour. La chérie se lève, elle va à la salle de bain après lui et elle découvre ça en disant « Oh, le dégueulasse, qu'est-ce qu'il a fait ?» En plus, il avait cassé son tube de rouge à lèvres. Voyez comment l'interprétation peut être cause de tant de divergences. Nous savons que de parler aussi, c'est quelquefois avoir apporté des jugements. Le jugement au sens positif, c'est-à-dire que l'on se soucie d'avoir un avis, d'avoir une opinion sur quelque chose et de la donner, bien sûr, de ne pas la garder pour soi. Et ce jugement-là peut nous enfermer, surtout quand ce jugement est à dessein et parfaitement assorti à un certain mensonge. C'est la façon dont on affirme de façon très péremptoire une vérité alors que c'est un mensonge. Et puis, vous voyez, dans le dialogue, toujours ces habitudes qui peuvent nous reprendre, de remettre du reproche, de totaliser la parole. C'est quand on dit « tu fais toujours ceci » ou « tu ne fais jamais cela » et c'est toujours comme ça avec toi. Ce mot de « toujours » comme ce mot de « jamais » colle si mal à la réalité. Sans dire que la réalité est toujours dans un milieu, de fait, la totalisation d'une vérité comme ça est très rarement tout à fait authentique. Il faut se méfier en tout cas de ces mots qui totalisent. Et puis il y a l'indifférence, la façon dont on veut manifester à l'autre qui ne nous intéresse pas, cette façon de faire fi de sa parole, de détourner l'attention, de changer de pièce, etc. Tout cela est tellement source de souffrance, de mépris. Et bien entendu que ce sont des souffrances, des coups de canif dans l'étoffe qui déchirent le tissu et qui, à force de se renouveler, finissent par très fortement perturber le dialogue. Voilà, vous voyez bien que beaucoup d'occasions nous sont données de ne pas choisir ces bonnes voies d'une écoute paisible, de ce respect que l'on a de l'autre, de savoir que ce qu'il a à me dire peut être important, c'est pourquoi je peux décider de l'écouter. C'est toutes ces techniques d'écoute active qui sont développées dans beaucoup de thérapies, qui sont développées dans des entreprises où on comprend que la communication est tellement importante pour une meilleure atmosphère, mais aussi pour une meilleure rentabilité de l'entreprise. Alors on fait tout cela dans des cercles techniques très intelligents, et dans les couples, on ne fait rien du tout. Voilà. Alors que savoir écouter, c'est le premier geste de la charité. C'est cet ingrédient dont on a besoin dans du dialogue pour faire une bonne communication. Parce que laisser les autres tout dire, c'est ça, écouter, c'est le laisser aller jusqu'au bout de ce qu'il doit dire, de ne pas couper à moitié ou de répondre trop vite au début de ce qu'il vient dire. C'est tout ça qui gêne. L'écoute active, c'est prendre la décision que chacun a la parole l'un après l'autre. On peut travailler avec un bâton de parole, un mouchoir ou un stylo. Celui qui choisit cet objet, c'est lui qui parle. Et c'est à lui de donner l'objet à l'autre quand l'autre nous autorise à parler. Alors c'est cette façon dont la parole, d'une façon très fluide, passe de l'un à l'autre, qui fait une véritable écoute. C'est comme ça qu'on force des gens à s'écouter pour mieux se comprendre. Parce que quand deux personnes parlent en même temps, c'est évidemment la signature qu'ils sont incapables de s'écouter. Quand on se surprend dans un couple à parler ensemble, il faut immédiatement s'arrêter et dire là, hop, il y a quelque chose qui ne va pas. Repartons à zéro. Alors donnons-nous une règle, chacun à son tour. Et ce n'est pas celui qui parle le premier qui a forcément raison, puisque l'autre sait aussi qu'il aura son temps à lui. Voilà comment l'écoute active, c'est à la fois très actif, parce que ça demande de se taire quand l'autre parle, mais ça demande surtout d'écouter, et non pas préparer sa réponse pendant qu'il parle. Vous voyez bien toutes ces subtilités qui font que notre dialogue est perturbé. Observons ce que dit l'autre, regardons aussi ce qui s'appelle le non-verbal, sa façon dont il dit les choses. Tout ça peut être parlant. Et puis essayons ensemble, quand on parle, de faire un récit commun. Essayons d'énoncer des faits en sachant qu'on n'est pas propriétaire d'une vérité et qu'on a besoin aussi de l'autre pour mieux comprendre les choses. Voilà tout ce qui fait un dialogue et un dialogue reposant d'abord, c'est beaucoup moins fatigant de parler comme ça, c'est ce qui fait un dialogue beaucoup plus efficace, parce qu'on va jusqu'au bout de ce que l'on a à dire, et on va jusqu'au bout de ce que l'on peut entendre de l'autre. Et c'est cette façon de creuser dans le dialogue qui fait que l'on est à la fois non seulement plus satisfait, mais que peut bien renaître justement cette communion des cœurs parce qu'il y a eu une bonne communication de la parole. Communication par les organes, par la parole, par l'oreille, etc., pour que les cœurs se rencontrent. Parce que la communication, n'est-ce pas autre chose qu'une rencontre. Et une rencontre de personnes avec tout ce qu'elles sont, une histoire, une richesse, avec des opinions, avec des sentiments. Alors nous continuerons la prochaine fois pour voir ce que sont les six bonnes choses, le six bon fruit qu'il y a à tirer d'un bon dialogue.
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0: Au nom du Père et du Fils et du Saint-Esprit. Amen. Amen.
1: Je crois en Dieu, le Père Tout-Puissant, Créateur du ciel et de la terre, et en Jésus-Christ, son Fils unique, notre Seigneur, qui a été conçu du Saint-Esprit, est né de la Vierge Marie, a souffert sous Ponce Pilate, a été crucifié, est mort et a été enseveli, est descendu aux enfers, le troisième jour est ressuscité des morts, est monté aux cieux, est assis à la droite de Dieu, le Père Tout-Puissant, d'où il viendra juger les vivants et les morts.
0: Je crois en l'Esprit Saint, à la Sainte Église catholique, à la communion des saints, à la rémission des péchés, à la résurrection de la chair, à la vie éternelle. Amen.
1: Notre Père qui es aux cieux, que ton nom soit sanctifié, que ton règne vienne, que ta volonté soit faite sur la terre comme au ciel.
0: Donne-nous aujourd'hui notre pain de ce jour. Pardonne-nous nos offenses, comme nous pardonnons aussi à ceux qui nous ont offensés. Et ne nous laisse pas entrer en tentation, mais délivre-nous du mal. Amen.
1: Je vous salue, Marie, pleine de grâce. Le Seigneur est avec vous. Vous êtes bénie entre toutes les femmes, et Jésus, le fruit de vos entrailles, est béni.
0: Sainte Marie, Mère de Dieu, priez pour nous pauvres pécheurs, maintenant et à l'heure de notre mort. Amen.
1: Je vous salue, Marie, pleine de grâce. Le Seigneur est avec vous. Vous êtes bénie entre toutes les femmes, et Jésus, le fruit de vos entrailles, est béni.
0: Sainte Marie, Mère de Dieu, priez pour nous pauvres pécheurs, maintenant et à l'heure de notre mort. Amen.
1: Je vous salue, Marie, pleine de grâce. Le Seigneur est avec vous. Vous êtes bénie entre toutes les femmes, et Jésus, le fruit de vos entrailles, est béni.
0: Sainte Marie, Mère de Dieu, priez pour nous pauvres pécheurs, maintenant et à l'heure de notre mort. Amen.
1: Gloire au Père et au Fils et au Saint-Esprit.
0: Comme il était au commencement, maintenant et toujours, et dans les siècles des siècles. Amen.

0: En union avec tous nos frères, nous venons vous prier, Sainte Vierge Marie, à toutes nos intentions et à celles du monde. Nous pensons tout d'abord à la paix dans le monde et nous prions pour que les guerres cessent et que les hommes s'entendent. Nous prions pour tous nos amis qui sont malades, chez eux ou à l'hôpital, et nous prions pour tous ceux qui se dévouent à les soigner. Nous pensons aux handicapés qui ont du mal à vivre normalement, mais réussissent parfois à force de courage et de prière. Nous prions aussi pour toutes les personnes en fin de vie et ceux qui sont partis vers l'au-delà, nos amis, nos frères, tous nos défunts. Prions pour les solitaires et les dépressifs autour de nous, qu'ils trouvent de la joie et du réconfort à prier avec nous. À toutes ces intentions, nous voulons dire nos « Je vous salue Marie » à celle qui est là, nous écoute et prie avec nous.
1: Premier mystère glorieux, la résurrection. Ne vous effrayez pas, c'est Jésus le Nazaréen que vous cherchez, le crucifié. Il est ressuscité, il n'est pas là. La résurrection, Jésus est vainqueur de la mort. Prions pour que nous, chrétiens, rendions grâce au Seigneur qui a vaincu la mort, notre mort, et nous donne la vie.
0: Notre Père qui es aux cieux, que ton nom soit sanctifié, que ton règne vienne, que ta volonté soit faite sur la terre comme au ciel.
2: Donne-nous aujourd'hui notre pain de ce jour. Pardonne-nous nos offenses, comme nous pardonnons aussi à ceux qui nous ont offensés. Et ne nous laisse pas entrer en tentation, mais délivre-nous du mal. Amen.
0: Je vous salue Marie, pleine de grâce. Le Seigneur est avec vous. Vous êtes bénie entre toutes les femmes, et Jésus, le fruit de vos entrailles, est béni.
2: Sainte Marie, Mère de Dieu, priez pour nous pauvres pécheurs, maintenant et à l'heure de notre mort. Amen.
0: Je vous salue Marie, pleine de grâce. Le Seigneur est avec vous. Vous êtes bénie entre toutes les femmes, et Jésus, le fruit de vos entrailles, est béni.
2: Sainte Marie, Mère de Dieu, priez pour nous pauvres pécheurs, maintenant et à l'heure de notre mort. Amen.
0: Je vous salue, Marie, pleine de grâce. Le Seigneur est avec vous. Vous êtes bénie entre toutes les femmes, et Jésus, le fruit de vos entrailles, est béni.
2: Sainte Marie, Mère de Dieu, priez pour nous pauvres pécheurs, maintenant et à l'heure de notre mort. Amen.
0: Je vous salue Marie, pleine de grâce. Le Seigneur est avec vous. Vous êtes bénie entre toutes les femmes, et Jésus, le fruit de vos entrailles, est béni.
2: Sainte Marie, Mère de Dieu, priez pour nous pauvres pécheurs, maintenant et à l'heure de notre mort. Amen.
0: Je vous salue Marie, pleine de grâce. Le Seigneur est avec vous. Vous êtes bénie entre toutes les femmes, et Jésus, le fruit de vos entrailles, est béni.
2: Sainte Marie, Mère de Dieu, priez pour nous pauvres pécheurs, maintenant et à l'heure de notre mort. Amen.
0: Je vous salue Marie, pleine de grâce. Le Seigneur est avec vous. Vous êtes bénie entre toutes les femmes, et Jésus, le fruit de vos entrailles, est béni.
2: Sainte Marie, Mère de Dieu, priez pour nous pauvres pécheurs, maintenant et à l'heure de notre mort. Amen.
0: Je vous salue Marie, pleine de grâce. Le Seigneur est avec vous. Vous êtes bénie entre toutes les femmes, et Jésus, le fruit de vos entrailles, est béni.
2: Sainte Marie, Mère de Dieu, priez pour nous pauvres pécheurs, maintenant et à l'heure de notre mort. Amen.
0: Je vous salue Marie, pleine de grâce. Le Seigneur est avec vous. Vous êtes bénie entre toutes les femmes, et Jésus, le fruit de vos entrailles, est béni.
2: Sainte Marie, Mère de Dieu, priez pour nous pauvres pécheurs, maintenant et à l'heure de notre mort. Amen.
0: Je vous salue Marie, pleine de grâce. Le Seigneur est avec vous. Vous êtes bénie entre toutes les femmes, et Jésus, le fruit de vos entrailles, est béni.
2: Sainte Marie, Mère de Dieu, priez pour nous pauvres pécheurs, maintenant et à l'heure de notre mort. Amen.
0: Je vous salue Marie, pleine de grâce. Le Seigneur est avec vous. Vous êtes bénie entre toutes les femmes, et Jésus, le fruit de vos entrailles, est béni.
2: Sainte Marie, Mère de Dieu, priez pour nous pauvres pécheurs, maintenant et à l'heure de notre mort. Amen.
0: Gloire au Père et au Fils et au Saint-Esprit.
2: Comme il était au commencement, maintenant et toujours, et dans les siècles des siècles. Amen. Amen.

0: Deuxième mystère glorieux, l'ascension. Le Seigneur Jésus, après leur avoir parlé, fut enlevé au ciel et il s'assit à la droite de Dieu. L'ascension. Jésus nous montre une fois encore le chemin et nous entraîne dans sa gloire. Prions pour que nous, chrétiens, ayons un désir toujours plus grand du ciel. Notre Père qui es aux cieux, que ton nom soit sanctifié, que ton règne vienne, que ta volonté soit faite sur la terre comme au ciel.
1: Donne-nous aujourd'hui notre pain de ce jour. Pardonne-nous nos offenses, comme nous pardonnons aussi à ceux qui nous ont offensés. Et ne nous laisse pas entrer en tentation, mais délivre-nous du mal. Amen.
0: Je vous salue, Marie, pleine de grâce. Le Seigneur est avec vous. Vous êtes bénie entre toutes les femmes, et Jésus, le fruit de vos entrailles, est béni.
1: Sainte Marie, Mère de Dieu, priez pour nous pauvres pécheurs, maintenant et à l'heure de notre mort. Amen.
0: Je vous salue, Marie, pleine de grâce. Le Seigneur est avec vous. Vous êtes bénie entre toutes les femmes, et Jésus, le fruit de vos entrailles, est béni.
1: Sainte Marie, Mère de Dieu, priez pour nous pauvres pécheurs, maintenant et à l'heure de notre mort. Amen.
0: Je vous salue, Marie, pleine de grâce. Le Seigneur est avec vous. Vous êtes bénie entre toutes les femmes, et Jésus, le fruit de vos entrailles, est béni.
1: Sainte Marie, Mère de Dieu, priez pour nous pauvres pécheurs, maintenant et à l'heure de notre mort. Amen.
0: Je vous salue, Marie, pleine de grâce. Le Seigneur est avec vous. Vous êtes bénie entre toutes les femmes, et Jésus, le fruit de vos entrailles, est béni.
1: Sainte Marie, Mère de Dieu, priez pour nous pauvres pécheurs, maintenant et à l'heure de notre mort. Amen.
0: Je vous salue, Marie, pleine de grâce. Le Seigneur est avec vous. Vous êtes bénie entre toutes les femmes, et Jésus, le fruit de vos entrailles, est béni.
1: Sainte Marie, Mère de Dieu, priez pour nous pauvres pécheurs, maintenant et à l'heure de notre mort. Amen.
0: Je vous salue, Marie, pleine de grâce. Le Seigneur est avec vous. Vous êtes bénie entre toutes les femmes, et Jésus, le fruit de vos entrailles, est béni.
1: Sainte Marie, Mère de Dieu, priez pour nous pauvres pécheurs, maintenant et à l'heure de notre mort. Amen.
0: Je vous salue, Marie, pleine de grâce. Le Seigneur est avec vous. Vous êtes bénie entre toutes les femmes, et Jésus, le fruit de vos entrailles, est béni.
1: Sainte Marie, Mère de Dieu, priez pour nous pauvres pécheurs, maintenant et à l'heure de notre mort. Amen.
0: Je vous salue, Marie, pleine de grâce. Le Seigneur est avec vous. Vous êtes bénie entre toutes les femmes, et Jésus, le fruit de vos entrailles, est béni.
1: Sainte Marie, Mère de Dieu, priez pour nous pauvres pécheurs, maintenant et à l'heure de notre mort. Amen.
0: Je vous salue, Marie, pleine de grâce. Le Seigneur est avec vous. Vous êtes bénie entre toutes les femmes, et Jésus, le fruit de vos entrailles, est béni.
1: Sainte Marie, Mère de Dieu, priez pour nous pauvres pécheurs, maintenant et à l'heure de notre mort. Amen.
0: Je vous salue, Marie, pleine de grâce. Le Seigneur est avec vous. Vous êtes bénie entre toutes les femmes, et Jésus, le fruit de vos entrailles, est béni.
1: Sainte Marie, Mère de Dieu, priez pour nous pauvres pécheurs, maintenant et à l'heure de notre mort. Amen.
0: Gloire au Père, au Fils et au Saint-Esprit.
1: Comme il était au commencement, maintenant et toujours, et dans les siècles des siècles. Amen.

0: terre en soit renouvelée.
1: Notre Père qui es aux cieux, que ton nom soit sanctifié, que ton règne vienne, que ta volonté soit faite sur la terre comme au ciel.
2: Donne-nous aujourd'hui notre pain de ce jour. Pardonne-nous nos offenses, comme nous pardonnons aussi à ceux qui nous ont offensés. Et ne nous laisse pas entrer en tentation, mais délivre-nous du mal. Amen.
1: Je vous salue, Marie, pleine de grâce. Le Seigneur est avec vous. Vous êtes bénie entre toutes les femmes, et Jésus, le fruit de vos entrailles, est béni.
2: Sainte Marie, Mère de Dieu, priez pour nous pauvres pécheurs, maintenant et à l'heure de notre mort. Amen.
1: Je vous salue, Marie, pleine de grâce. Le Seigneur est avec vous. Vous êtes bénie entre toutes les femmes, et Jésus, le fruit de vos entrailles, est béni.
2: Sainte Marie, Mère de Dieu, priez pour nous pauvres pécheurs, maintenant et à l'heure de notre mort. Amen.
1: Je vous salue, Marie, pleine de grâce. Le Seigneur est avec vous. Vous êtes bénie entre toutes les femmes, et Jésus, le fruit de vos entrailles, est béni.
2: Sainte Marie, Mère de Dieu, priez pour nous pauvres pécheurs, maintenant et à l'heure de notre mort. Amen.
1: Je vous salue, Marie, pleine de grâce. Le Seigneur est avec vous. Vous êtes bénie entre toutes les femmes, et Jésus, le fruit de vos entrailles, est béni.
2: Sainte Marie, Mère de Dieu, priez pour nous pauvres pécheurs, maintenant et à l'heure de notre mort. Amen.
1: Je vous salue, Marie, pleine de grâce. Le Seigneur est avec vous. Vous êtes bénie entre toutes les femmes, et Jésus, le fruit de vos entrailles, est béni.
2: Sainte Marie, Mère de Dieu, priez pour nous pauvres pécheurs, maintenant et à l'heure de notre mort. Amen.
1: Je vous salue, Marie, pleine de grâce. Le Seigneur est avec vous. Vous êtes bénie entre toutes les femmes, et Jésus, le fruit de vos entrailles, est béni.
2: Sainte Marie, Mère de Dieu, priez pour nous pauvres pécheurs, maintenant et à l'heure de notre mort. Amen.
1: Je vous salue, Marie, pleine de grâce. Le Seigneur est avec vous. Vous êtes bénie entre toutes les femmes, et Jésus, le fruit de vos entrailles, est béni.
2: Sainte Marie, Mère de Dieu, priez pour nous pauvres pécheurs, maintenant et à l'heure de notre mort. Amen.
1: Je vous salue, Marie, pleine de grâce. Le Seigneur est avec vous. Vous êtes bénie entre toutes les femmes, et Jésus, le fruit de vos entrailles, est béni.
2: Sainte Marie, Mère de Dieu, priez pour nous pauvres pécheurs, maintenant et à l'heure de notre mort. Amen.
1: Je vous salue, Marie, pleine de grâce. Le Seigneur est avec vous. Vous êtes bénie entre toutes les femmes, et Jésus, le fruit de vos entrailles, est béni.
2: Sainte Marie, Mère de Dieu, priez pour nous pauvres pécheurs, maintenant et à l'heure de notre mort. Amen.
1: Je vous salue, Marie, pleine de grâce. Le Seigneur est avec vous. Vous êtes bénie entre toutes les femmes, et Jésus, le fruit de vos entrailles, est béni.
2: Sainte Marie, Mère de Dieu, priez pour nous pauvres pécheurs, maintenant et à l'heure de notre mort. Amen.
1: Gloire au Père, au Fils et au Saint-Esprit.
2: Comme il était au commencement, maintenant et toujours, et dans les siècles des siècles. Amen.

0: Quatrième mystère glorieux, l'Assomption. Qu'est-ce là qui monte du désert, comme une colonne de fumée, vapeur de myrrhe et d'encens, et de tous parfums exotiques? L'Assomption. Notre-Dame est emportée aux cieux. Elle aussi nous montre le chemin. Prions pour que nous, chrétiens, ne quittions pas des yeux cette Vierge très pure, pour qu'un jour nous la retrouvions dans la gloire du ciel.
1: Notre Père qui es aux cieux, que ton nom soit sanctifié, que ton règne vienne, que ta volonté soit faite sur la terre comme au ciel.
2: Donne-nous aujourd'hui notre pain de ce jour. Pardonne-nous nos offenses, comme nous pardonnons aussi à ceux qui nous ont offensés. Et ne nous laisse pas entrer en tentation, mais délivre-nous du mal. Amen.
1: Je vous salue, Marie pleine de grâce.

0: Le Seigneur est avec vous. Vous êtes bénie entre toutes les femmes, et Jésus, le fruit de vos entrailles, est béni.
1: Sainte Marie, Mère de Dieu, priez pour nous pauvres pécheurs, maintenant et à l'heure de notre mort. Amen.
0: Je vous salue, Marie, pleine de grâce. Le Seigneur est avec vous. Vous êtes bénie entre toutes les femmes, et Jésus, le fruit de vos entrailles, est béni.
1: Sainte Marie, Mère de Dieu, priez pour nous pauvres pécheurs, maintenant et à l'heure de notre mort. Amen.
0: Je vous salue, Marie, pleine de grâce. Le Seigneur est avec vous. Vous êtes bénie entre toutes les femmes, et Jésus, le fruit de vos entrailles, est béni.
1: Sainte Marie, Mère de Dieu, priez pour nous pauvres pécheurs, maintenant et à l'heure de notre mort. Amen.
0: Je vous salue, Marie, pleine de grâce. Le Seigneur est avec vous. Vous êtes bénie entre toutes les femmes, et Jésus, le fruit de vos entrailles, est béni.
1: Sainte Marie, Mère de Dieu, priez pour nous pauvres pécheurs, maintenant et à l'heure de notre mort. Amen.
0: Je vous salue, Marie, pleine de grâce. Le Seigneur est avec vous. Vous êtes bénie entre toutes les femmes, et Jésus, le fruit de vos entrailles, est béni.
1: Sainte Marie, Mère de Dieu, priez pour nous pauvres pécheurs, maintenant et à l'heure de notre mort. Amen.
0: Je vous salue, Marie, pleine de grâce. Le Seigneur est avec vous. Vous êtes bénie entre toutes les femmes, et Jésus, le fruit de vos entrailles, est béni.
1: Sainte Marie, Mère de Dieu, priez pour nous pauvres pécheurs, maintenant et à l'heure de notre mort. Amen.
0: Je vous salue, Marie, pleine de grâce. Le Seigneur est avec vous. Vous êtes bénie entre toutes les femmes, et Jésus, le fruit de vos entrailles, est béni.
1: Sainte Marie, Mère de Dieu, priez pour nous pauvres pécheurs, maintenant et à l'heure de notre mort. Amen.
0: Je vous salue, Marie, pleine de grâce. Le Seigneur est avec vous. Vous êtes bénie entre toutes les femmes, et Jésus, le fruit de vos entrailles, est béni.
1: Sainte Marie, Mère de Dieu, priez pour nous pauvres pécheurs, maintenant et à l'heure de notre mort. Amen.
0: Je vous salue, Marie, pleine de grâce. Le Seigneur est avec vous. Vous êtes bénie entre toutes les femmes, et Jésus, le fruit de vos entrailles, est béni.
1: Sainte Marie, Mère de Dieu, priez pour nous pauvres pécheurs, maintenant et à l'heure de notre mort. Amen.
0: Je vous salue, Marie, pleine de grâce. Le Seigneur est avec vous. Vous êtes bénie entre toutes les femmes, et Jésus, le fruit de vos entrailles, est béni.
1: Sainte Marie, Mère de Dieu, priez pour nous pauvres pécheurs, maintenant et à l'heure de notre mort. Amen.
0: Gloire au Père, au Fils et au Saint-Esprit.
1: Comme il était au commencement, maintenant et toujours, et dans les siècles des siècles. Amen.

0: Cinquième mystère glorieux, le couronnement de Notre-Dame. Un signe grandiose apparut au ciel. Une femme. Le soleil l'enveloppe. La lune est sous ses pieds. Et 12 étoiles couronnent sa tête. Le couronnement de Notre-Dame. Elle devient reine des cieux et notre reine. Prions pour que nous, chrétiens, laissions grandir en nous ce bel amour pour la Vierge, Marie, afin que nous lui ressemblions toujours plus.
1: Notre Père, qui es aux cieux, que votre nom soit sanctifié, que ton règne vienne, que ta volonté soit faite sur la terre comme au ciel.
2: Donne-nous aujourd'hui notre pain de ce jour. Pardonne-nous nos offenses, comme nous pardonnons aussi à ceux qui nous ont offensés. Et ne nous laisse pas entrer en tentation, mais délivre-nous du mal. Amen.
1: Je vous salue, Marie, pleine de grâce. Le Seigneur est avec vous. Vous êtes bénie entre toutes les femmes. Et Jésus, le fruit de vos entrailles, est béni.
2: Sainte Marie, Mère de Dieu, priez pour nous, pauvres pécheurs, maintenant et à l'heure de notre mort. Amen.
1: Je vous salue, Marie, pleine de grâce. Le Seigneur est avec vous. Vous êtes bénie entre toutes les femmes, et Jésus, le fruit de vos entrailles, est béni.
2: Sainte Marie, Mère de Dieu, priez pour nous, pauvres pécheurs, maintenant et à l'heure de notre mort. Amen.
1: Je vous salue, Marie, pleine de grâce. Le Seigneur est avec vous. Vous êtes bénie entre toutes les femmes, et Jésus, le fruit de vos entrailles, est béni.
2: Sainte Marie, Mère de Dieu, priez pour nous, pauvres pécheurs, maintenant et à l'heure de notre mort. Amen.
1: Je vous salue, Marie, pleine de grâce. Le Seigneur est avec vous. Vous êtes bénie entre toutes les femmes, et Jésus, le fruit de vos entrailles, est béni.
2: Sainte Marie, Mère de Dieu, priez pour nous, pauvres pécheurs, maintenant et à l'heure de notre mort. Amen.
1: Je vous salue, Marie, pleine de grâce. Le Seigneur est avec vous. Vous êtes bénie entre toutes les femmes. Et Jésus, le fruit de vos entrailles, est béni.
2: Sainte Marie, Mère de Dieu, priez pour nous, pauvres pécheurs, maintenant et à l'heure de notre mort. Amen.
1: Je vous salue, Marie, pleine de grâce. Le Seigneur est avec vous. Vous êtes bénie entre toutes les femmes. Et Jésus, le fruit de vos entrailles, est béni.
2: Sainte Marie, Mère de Dieu, priez pour nous pauvres pécheurs, maintenant et à l'heure de notre mort. Amen.
1: Je vous salue, Marie, pleine de grâce. Le Seigneur est avec vous. Vous êtes bénie entre toutes les femmes. Et Jésus, le fruit de vos entrailles, est béni.
2: Sainte Marie, Mère de Dieu, priez pour nous pauvres pécheurs, maintenant et à l'heure de notre mort. Amen.
1: Je vous salue, Marie, pleine de grâce. Le Seigneur est avec vous. Vous êtes bénie entre toutes les femmes. Et Jésus, le fruit de vos entrailles, est béni.
2: Sainte Marie, Mère de Dieu, priez pour nous pauvres pécheurs, maintenant et à l'heure de notre mort. Amen.
1: Je vous salue, Marie, pleine de grâce. Le Seigneur est avec vous. Vous êtes bénie entre toutes les femmes. Et Jésus, le fruit de vos entrailles, est béni.
2: Sainte Marie, Mère de Dieu, priez pour nous pauvres pécheurs, maintenant et à l'heure de notre mort. Amen.
1: Je vous salue, Marie, pleine de grâce. Le Seigneur est avec vous. Vous êtes bénie entre toutes les femmes. Et Jésus, le fruit de vos entrailles, est béni.
2: Sainte Marie, Mère de Dieu, priez pour nous pauvres pécheurs, maintenant et à l'heure de notre mort. Amen.
1: Gloire au Père, au Fils et au Saint-Esprit.
2: Comme il était au commencement, maintenant et toujours, et dans les siècles des siècles. Amen.
3: Prière à Notre-Dame de Montlignon. Notre-Dame libératrice, prends en pitié tous nos frères défunts, spécialement ceux qui ont le plus besoin de la miséricorde du Seigneur.
0: Intercède pour tous ceux qui nous ont quittés, afin que s'achève en eux l'œuvre de l'amour qui purifie.
4: Que notre prière unie à celle de toute l'Église leur obtienne la joie qui surpasse tout désir et apporte ici-bas consolation et réconfort à nos frères éprouvés et désemparés.
5: Mère de l'Église, aide-nous, pèlerins de la terre, à mieux vivre chaque jour notre passage vers la résurrection.
1: Guéris-nous de toute blessure du cœur et de l'âme. Fais de nous des témoins de l'invisible, déjà tendus vers les biens que l'œil ne peut voir, des apôtres de l'espérance semblables aux veilleurs de l'aube.
0: Refuge des pécheurs et reine de tous les saints, rassemble-nous un jour pour la Pâque éternelle dans la maison du Père, par Jésus, le Christ, notre Seigneur.
6: Amen. Amen.
3: Cœur sacré de Jésus,
2: j'ai confiance en vous.
3: Saint Joseph,
2: priez pour nous.
3: Tous les saints du jour,
2: priez pour nous.
3: Notre-Dame de Fidélité et Notre-Dame de Pontmain,
2: priez pour nous, pour l'Église, et pour la France et pour le monde.
3: Nos saints anges gardiens,
2: veillez sur nous. Au nom du Père et du Fils et du Saint-Esprit. Amen.

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1: L'île d'Amsterdam, caillou perdu au milieu de l'océan Indien à plus de 3000 km de toute masse continentale, fait partie des îles les plus isolées du globe. Les observations de la faune et la flore par les naturalistes sont nombreuses, les missions de préservation et de sauvegarde aussi. Mais quel est le quotidien des scientifiques et du personnel technique qui vivent pendant des mois isolés sur ce petit bout de terre? C'est ce dont nous allons parler dans cette émission sur les terres australes dans les coulisses de l'aventure scientifique. Vous êtes bien à l'écoute du Labo des Savoirs. 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Et nous recevons dans cette émission en studio Flavien Saboureau. Bonjour.
2: Bonjour.
1: Vous êtes passionné de botanique et vous êtes passé d'une formation de jardinier botaniste à Besançon à un an et demi de mission scientifique sur l'île d'Amsterdam, perdue au milieu de l'océan Indien. On va en parler ensemble pendant une heure. Et nous discuterons aussi de la vie quotidienne des scientifiques, mais également de la faune, de la flore ou encore de la prolifération des espèces invasives qui sont sur ce petit bout de terre, même isolé tout là-bas. Dans sa chronique, Aurore nous parlera de la particularité de l'évolution des espèces sur les îles isolées. Vous entendrez dans cette chronique les mots Darwin, éléphant nain et rat géant, c'est dire, et nous entendrons également une pastille sonore de Elliot Chaumont, médecin sur les îles Kerguelen et ancien bénévole du Labo des Savoirs. Il a échangé avec Juliane Lazare, ingénieur écologue, sur le bagage à grande échelle des poussins de pétrel à menton blanc sur l'île Haute. Voilà, j'espère que vous comprendrez en écoutant le reportage. Vous êtes bien à l'écoute du Labo des Savoirs.
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1: Flavien Saboureau, vous avez donc passé 15 mois sur l'île d'Amsterdam, au milieu de l'océan Indien, à plus de 3000 km des continents. C'est une île qui fait partie de la réserve naturelle des terres australes et antarctiques françaises, donc les TAF, je crois, si je ne m'abuse. Elle est inscrite au patrimoine mondial de l'UNESCO depuis 2019. C'est Magellan qui l'a découvert en 1522. Vous l'avez découvert comment, cette île ?
2: Eh bien, je l'ai découvert en bateau aussi, dans un bateau en ferraille et pas en bois. J'ai eu vent via les réseaux sociaux de cette opportunité de pouvoir aller vivre un an et demi sur cette île. Et donc j'ai postulé et après de longues péripéties, je suis arrivé là-bas en août 2021.
1: Alors c'est quoi les péripéties ? J'imagine qu'on ne prend pas n'importe qui pour aller un an et demi isolé sur une île au milieu de l'océan. Est-ce qu'il y a des tests psychomoteurs, des examens médicaux ? Ça se passe comment ?
2: Voilà. Et ben il y a un premier. Déjà, il y a deux entretiens d'embauche entre guillemets. Donc, c'est des services civiques. Donc c'est pas des CDD ou des CDI. Et ensuite, on passe donc une journée de tests médicaux et psychologiques à Paris. Donc, voilà, on est vu par plusieurs médecins. On a des radios, voilà, pas mal de tests. Et puis, par la suite, trois heures de tests psychologiques avec un psychologue et quelques tests sur papier.
1: Ah oui, trois heures. Faut être en forme dans sa tête pour être sûr de partir.
2: Voilà.
1: Après, il y a le voyage, j'imagine. Alors là, c'est quoi ces trains, bateaux, avions, ça se passe comment ?
2: Alors, c'est un peu tout. C'est pas décarboné. Donc, il y a les 10 à 11 heures d'avion pour rejoindre La Réunion. Donc, La Réunion, c'est le camp de base, entre guillemets, pour rejoindre les terres australes françaises. Le siège des terres australes françaises, de la préfecture des terres australes, est à Saint-Pierre, à La Réunion. Et donc, après ces nombreuses heures d'avion, moi, à l'époque, c'était le Covid. Donc oui. J'ai réalisé 15 jours de confinement dans un hôtel avant de pouvoir partir, parce que ces territoires ont été exempts de Covid durant toute la pandémie, donc il fallait le garder. Donc ça a permis pendant un an et demi de ne pas avoir le masque, donc c'était quand même pas mal. Et puis suite à ces 15 jours d'hôtel, on est parti pour 19 jours de bateau jusqu'à l'île d'Amsterdam.
1: Il ne faut pas avoir le mal de mer, effectivement.
2: Eh bien, effectivement, et on ne sait pas vraiment. On est beaucoup de jeunes qui ne savent pas s'ils ont le mal de mer ou pas, donc c'est un peu la surprise. Donc, au premier repas le soir, on sait déjà qui
1: va tenir.
2: Voilà, ils seront là pendant 10 jours ou pas.
1: Et le bateau, ce n'est pas n'importe lequel, c'est le navire océanique Marion Dufresne, et c'est celui qui ravitaille l'île d'Amsterdam 4 fois par an, c'est ça ? Donc, vous profitez d'un voyage de ravitaillement, en fait, pour y aller.
2: C'est ça, en fait, on ravitaille. Donc, c'est 19 jours, mais ce n'est pas 19 jours de pleine mer. Dans le tout, on doit être à 9 ou 10 jours de pleine mer, c'est qu'on fait des stops sur les autres îles, que sont Crozet et Kerguelen, où il y a deux autres bases scientifiques, où du coup, on ravitaille le personnel. Et puis en même temps, on descend et remonte ceux qui finissent leur mission.
1: Ah oui, voilà. Donc c'est vraiment une espèce de taxi des mers qui s'arrête à chaque fois, qui descend la nourriture, les outils scientifiques, etc., et qui récupère les gens qui repartent.
2: Exactement. Exactement. Et donc ce bateau-là, il fait ça donc, 4 fois par an. Donc en général, c'est début avril, fin août, fin novembre et fin décembre. Donc il y a un laps de un mois en été, donc l'été austral, qui est en décembre chez nous. Et là où il y a pas mal de scientifiques qui peuvent descendre, et du coup, on est plus sur les bases. Et voilà.
1: Donc il y a des scientifiques qui ne viennent que l'été, voilà. Et d'autres qui restent à l'année, c'est ça ?
2: Voilà, à l'année, donc sur Amsterdam, on est entre 25 et 30 personnes, généralement. Donc ce qu'on appelle pendant l'hivernage. Donc l'hivernage, c'est la période hivernale où il y a moins de bateaux qui passent et on voit moins de monde. Et puis il y a ce qu'on appelle la campagne d'été, qui est généralement de fin novembre à début janvier, quoi, où voilà, des scientifiques peuvent venir pour des missions plus courtes.
1: Et là, ça monte à 40 personnes ou...
2: Voilà, c'est ça, ça peut monter à 40 personnes sur Amsterdam.
1: D'accord.
2: Sur Kerguelen et sur les autres îles, ça peut être plus.
1: Donc là, vous êtes à bord du bateau, vous arrivez, vous découvrez l'île pour la première fois, vous débarquez, ça ressemble à quoi ? Est-ce que c'est surprenant ? C'est une petite ville, un village, 3 bâtiments ?
2: Ah oui, c'est une toute petite base scientifique. Donc déjà, l'île n'est pas grande. Hein. L'île fait 50 km², un peu plus, donc 10 km par 7, si on prend les extrêmes. Donc c'est une île volcanique, donc c'est un cône au milieu de l'océan. Moi, je suis arrivé de nuit, j'ai pas eu cette occasion-là, mais je l'ai vu plus tard. J'ai eu l'occasion de m'éloigner une fois de l'île et de la voir. Mais ouais, c'est une toute petite base. Il y a une dizaine de bâtiments, donc tout ce qu'il faut, hein, c'est une mini-ville. Et donc là, on rencontre ceux avec qui on va vivre pendant des mois et des mois. Donc c'est assez prenant.
1: J'imagine que quand vous débarquez, comme vous venez quand même du continent et que c'est une île avec un écosystème assez particulier, il y a peut-être, vous n'arrivez pas avec vos baskets sales, quoi. Il y a peut-être une procédure à suivre.
2: Voilà, exactement. Et bien déjà, avant de partir, on n'arrive pas juste avec notre valise parce qu'il faut quand même qu'on vive pendant un an et demi. Donc on envoie des mâles. On a le droit à 2 mâles à envoyer quelques mois auparavant. Et donc déjà, à ce moment-là, il faut passer tous ces vêtements à l'aspirateur, enlever toutes les petites graines qui traînent dans un sac, dans les semelles. Voilà, tout doit être nickel avant de partir. Et puis bien sûr, avant d'arriver, on passe à ce qu'on appelle la biosécurité. Donc il y a carrément une pièce dans le bateau qui est dédiée à ça. On aspire tous nos vêtements, on désinfecte les bottes, les chaussures, voilà, pour amener une espèce exotique sur les îles.
1: Donc vous arrivez avec des vêtements et des chaussures nickel, une douche a priori pour que tout soit nickel aussi, pour amener le moins de choses possible, c'est ça ?
2: C'est ça. Et actuellement, ça porte ses fruits, même si à l'époque, bien sûr, il y a eu des nombreuses espèces qui ont pu être amenées.
1: Ah oui, on va en reparler de ces fameuses espèces qui ont été amenées alors qu'elles n'avaient pas leur place forcément dessus. Donc là, ça y est, vous êtes arrivés, vous êtes décontaminés, vous rencontrez les gens avec qui vous allez passer 15 mois ou un peu moins selon les allers-retours du bateau. Il y a des scientifiques, mais pas que.
2: Et pas que. Donc effectivement, on est à peu près un tiers de scientifiques, on va dire. Donc c'est les jeunes qui ont en général, bon c'est pas tout le temps le cas, hein, mais qui ont moins de 30 ans dans la plupart du temps. Et puis vous avez les militaires. Donc il y a 8 militaires sur l'île, et puis mais qui sont pas forcément dans leur prérogative habituelle. Voilà, ils sont détachés. Et puis vous avez ce qu'on appelle un peu les contractuels, et puis les cuisiniers, toutes les personnes sans qui tout ça ne serait pas possible, quoi.
1: Donc cuisinier, électricien, médecin.
2: Voilà, menuisier. Alors le médecin, mon année c'était là, médecin, elle faisait. Elle faisait partie des militaires. Voilà. C'est une médecin militaire chaque année.
1: Est-ce que c'est des gens aussi qui restent plusieurs années ou qui sont renouvelés régulièrement ?
2: Alors non, il n'y a aucun habitant permanent sur l'île. Donc le maximum qu'on a le droit, c'est 18 mois. Et donc voilà, pas d'habitant permanent, c'est pour ça qu'on dit que c'est une île inhabitée. Et donc voilà, non, chacun se relaie. Les militaires restent un an, généralement. Et les contractuels, voilà, les cuisiniers restent en général 8 mois. Les contractuels, les menuisiers de ça, c'est 6 mois, voilà.
1: Est-ce que c'est pour permettre à tout le monde d'avoir cette chance de vivre cette aventure ou est-ce que c'est juste une espèce de règle pour ne pas devenir fou sur une île isolée ?
2: Je pense qu'il y a un peu de tout, mais c'est surtout d'un point de vue psychologique, de pouvoir revenir à la vie normale par la suite. Et puis, sûrement pour donner sa chance à tout le monde, oui.
1: Donc vous arrivez parce que vous avez une mission, notamment avec une histoire de plantes. On va en reparler en deuxième partie des missions. Mais vous ne faites pas que ça. Au téléphone, quand on a préparé cette émission, vous m'avez dit cette anecdote que j'ai trouvée géniale. Vous vous entraîniez toutes les semaines à faire des opérations chirurgicales.
2: Effectivement, sur l'île, il n'y a pas de pompiers, il n'y a pas de médecins. Enfin, il y a un médecin, mais En cas d'opération, c'est pas suffisant. Donc effectivement, on s'entraîne un peu tout le temps. Au meilleur des cas, une fois par semaine, on s'entraînait à soigner un peu tout. Alors soigner aussi bien des blessures sur le terrain ou quand il n'y a pas le médecin, ou alors assister le médecin lors de possibles opérations. Ce qui n'a pas été le cas mon année, mais ce qui a été le cas l'année précédente et l'année qui a suivi. Donc voilà, c'était très important. Et puis après, il y a les astreintes pompiers. Donc effectivement, une semaine sur trois, j'avais pas le droit de sortir de la base. Parce que j'étais d'astreinte, voilà, on s'entraînait, c'est bien de la lance à eau, à sortir des gens de la fumée, enfin voilà un peu.
1: Ah oui, donc tout le monde a son rôle à jouer et d'astreinte à des gardes, on va dire, pour assurer la sécurité du reste de l'équipe.
2: C'est ça, exactement.
1: On a parlé de cuisiner tout à l'heure et j'ai une question qui m'est venue entre-temps. Est-ce que vous mangez des choses qu'il y a sur place ou c'est que des produits qui sont apportés par le bateau ?
2: Alors, c'est beaucoup de produits importés, hein. On est dépendant. On est une des seules îles, on est la seule île des TAF où on a le droit de pêcher en mer. Donc on peut pêcher un peu de poisson, il y a ce qu'on appelle le bleu, il y a beaucoup de langoustes, je ne sais pas si on reparlera de la langouste, mais c'est une emblématique qu'on mange pratiquement toutes les semaines, donc à la fin on en a même un peu marre, maintenant je dirais pas non de remanger, mais sinon c'est beaucoup de surgelés, donc un des gros congélateurs. Et donc se pose la question des jardins, parce que sur Amsterdam il est toujours possible de cultiver des plantes, même si c'est un peu compliqué. Alors il y a eu beaucoup de jardins historiquement sur l'île, et donc, ce qui a ramené pas mal d'espèces invasives qui maintenant se dispersent. Mais on avait encore un petit jardin, on pouvait cultiver quelques salades. Alors les tomates, on avait du mal à ce que ça mûrisse, voilà. C'était compliqué. Et puis se pose la question éthique de ramener des espèces exotiques sur une réserve naturelle. Donc plus ça va, moins il y aura de d'espèces cultivées sur les îles et plus on va être dépendant. Alors c'est un peu à contre-temps de ce qu'on essaye de faire actuellement, mais sur des îles comme ça, c'est pas possible de ramener des centaines de mètres carrés de serre chauffée, etc.
1: Est-ce que sinon on mange bien, quand même ?
2: Eh bien, on mange bien.
1: Ouais.
2: On mange bien et on mange... C'est souvent des cuisiniers réunionnais.
1: Génial.
2: Et donc, on mange souvent réunionnais, on découvre un peu une autre cuisine. C'est vraiment pas mal.
1: Alors, on va parler un petit peu de ce pourquoi vous êtes venu, puisque vous avez quand même du boulot à faire pendant un an et demi. Mais avant, on écoute Aurore, qui est bénévole au Labo des Savoirs. Aurore, tu t'es penchée sur la particularité de l'évolution du vivant sur ces fameuses îles.
3: L'évolution, c'est mon dada, alors dès que je peux en parler, je saute sur l'occasion. Aujourd'hui, je vais vous parler de l'évolution sur les îles. Parce que oui, sur les îles, il s'en passe des choses. Pour vous faire une analogie, si l'évolution était un jeu de société, sur les îles, on joue bien avec les mêmes règles, mais en changeant le plateau et les pions. Le plateau de ce jeu, c'est l'île elle-même. Il s'agit d'une zone qui est délimitée par une barrière géographique qui limite les contacts avec le monde extérieur, comme une île entourée d'eau. Mais par exemple, les sommets des montagnes qui sont séparés les uns des autres peuvent être considérés comme des îles d'un point de vue écologique. Mais bon, on va revenir aux îles océaniques pour cette chronique. Maintenant, si on regarde les pions de notre grand jeu, c'est-à-dire les espèces animales et végétales, eh bien, il faut déjà qu'elles arrivent sur l'île. Donc, soit en nageant, en se faisant transporter par le vent ou le courant, ou encore accrochées à quelque chose qui flotte. Plus l'île est éloignée d'un continent, plus ce sera difficile de l'atteindre. Ça explique que sur des îles très éloignées de tout continent, il puisse y avoir une diversité réduite. Une fois que nos espèces sont arrivées, il va falloir survivre et se reproduire. Pour les plantes, c'est un peu plus simple parce que beaucoup d'entre elles peuvent se reproduire par elles-mêmes, par différents types de reproduction asexuée ou encore en s'auto-fécondant. Pour les animaux, c'est une autre paire de manches. Déjà, il faut espérer qu'un autre membre de sa propre espèce ait échoué sur la même île. Dans tous les cas, animal ou végétal, on va se retrouver avec un nombre d'individus faibles et un pool génétique d'autant réduit. Lors de la reproduction sexuée, la transmission des caractères comporte une grande part de hasard. Cette différence aléatoire d'une génération à une autre est ce qu'on appelle la dérive génétique. C'est un phénomène qui est d'autant plus marqué que la population est constituée d'un faible nombre d'individus. Et c'est aussi ce qui va provoquer l'apparition de nouvelles espèces et une évolution qui sera accélérée entre guillemets. Lorsque des espèces arrivent pour coloniser une île vierge, les possibilités évolutives sont énormes, parce que plein de niches écologiques sont vides et prêtes à être remplies par de nouvelles espèces par le biais de la sélection naturelle. Ces îles, elles sont aussi caractérisées par leurs conditions environnementales, physiques, climatiques, et ça peut être très contraignant. C'est une pression environnementale qui peut également influencer l'évolution. En termes d'évolution, on observe également des phénomènes un peu chelous, comme du nanisme ou du gigantisme. Par exemple, saviez-vous qu'il y avait eu plusieurs espèces d'éléphants nains sur des îles en Méditerranée il y a environ 11 000 ans ? Les plus petits faisaient la taille d'un cochon. Le nanisme pourrait être lié à l'absence de ressources suffisantes pour nourrir des grands animaux, ou encore à l'absence de prédateurs, ce qui enlève la pression de devoir être gros pour pouvoir se défendre. Chez les petits animaux comme les rongeurs, la tendance est plutôt au gigantisme. on dénombre de nombreuses espèces de rongeurs de taille inhabituelle, comme par exemple le rat géant de Tenerife, lui aussi éteint aujourd'hui. Le gigantisme pourrait lui aussi être expliqué par l'absence de prédateurs. Pas besoin d'être petit pour se cacher et leur échapper. La discipline qui étudie la distribution des êtres vivants en fonction de où elles habitent s'appelle la biogéographie. Alors j'ai envie de vous parler un petit peu du père fondateur de cette discipline, l'explorateur britannique Alfred Russel Wallace. Il était naturaliste, géographe, anthropologue et biologiste. C'est le premier à avoir proposé une théorie sur la sélection naturelle, ce qui a incité Charles Darwin à publier sa propre théorie plutôt que prévu. Et il est ainsi considéré comme le co-découvreur de la théorie de l'évolution par la sélection naturelle. C'est en explorant l'Indonésie qu'il a élaboré ses théories sur l'évolution et a eu l'idée de la sélection naturelle. Il a observé pendant des années la répartition des espèces sur ces îles qui forment un chapelet entre l'Asie et l'Australie. Il a observé que les îles les plus proches de l'Asie ont été colonisées par des espèces animales et végétales d'origine asiatique, logique, qui sont passées d'île en île. Les îles les plus proches de l'Australie ont quant à elles été colonisées par des espèces d'origine australienne de la même manière. Sauf qu'au milieu de cet archipel, on se retrouve avec deux îles très proches, mais dont les espèces animales et végétales n'ont rien à voir. Une qui dérive de l'Asie et l'autre de l'Australie. C'est ce qu'on appelle la ligne Wallace. Une frontière biogéographique qui sépare deux grandes écozones. Je conclurai en vous disant également qu'il s'agit d'un des premiers grands scientifiques à s'inquiéter des conséquences de l'activité humaine sur l'environnement. Dès 1878, il avertissait déjà des dangers de la déforestation et de l'érosion du sol.
1: Merci beaucoup Aurore pour cette chronique. Flavien Saboureau, si on prend l'exemple de l'île d'Amsterdam, j'imagine que la faune et la flore est assez unique puisqu'on est isolé de tout. Alors comment ils sont arrivés là ?
2: Oui, exactement. Et il y a pas mal d'exemples qui coïncident avec ce que vient de dire
1: Aurore. Oui.
2: Et par exemple, on a un papillon qui ne ressemble pas du tout à un papillon, qui ne vit que sur les tourbières d'altitude, qui a perdu la faculté de voler à cause de pas mal de causes. Il y a le vent, qui est assez fort, et donc au milieu de l'océan, avoir des ailes, ce n'est pas une bonne idée, on se fait emporter. Il y a l'absence de prédateurs, donc, voilà, qui incite à ne pas voler. Et puis, il y a d'autres facteurs comme des ressources abondantes qui font que les femelles et les mâles sont rapprochés. Il n'y a pas besoin de s'en aller très loin pour aller les chercher. Voilà, il y a pas mal de facteurs.
1: Donc, c'est un papillon qui ne vole pas ?
2: Ouais.
1: Et il fait quelle taille ? Et
2: il n'est pas très gros. En fait, vous prenez un papillon et vous lui enlevez les ailes. En fait, il a des ailes totalement réduites qui font quelques millimètres. Et voilà, il marche par terre comme une araignée.
1: Ah, c'est marrant, j'ai du mal à imaginer, mais ouais, c'est comme une espèce de... Ouais, un peu une araignée avec des petites ailes sur le dos, quoi.
2: Ouais, voilà, c'est ça. Et c'est un phénomène qui est bien connu des îles subantarctiques, donc des îles qui entourent l'Antarctique. Donc pratiquement toutes les îles ont un représentant. Donc voilà, Amsterdam en a un, Kerguelen, il y en a plusieurs. C'est aussi bien chez les papillons que chez les mouches, voilà. C'est assez marrant.
1: Alors vous n'êtes pas forcément spécialiste des animaux, mais plus des plantes, et vous êtes venu pour sauvegarder une plante qui s'appelle, je vais essayer de ne pas écorcher son nom, Phyllica arborea. Alors est-ce que vous pouvez nous la présenter un petit peu, qu'on sache à qui on a affaire ?
2: Exactement, et ben, le Phyllica c'est un petit arbre qui fait en moyenne 4 mètres de hauteur, voilà, c'est un grand arbuste. C'est de la famille des ramnacées, donc chez nous on connaît le nerprin qu'il y a dans les haies, voilà, ça ressemble pas beaucoup, juste la fleur, voilà, qui ressemble. Sinon, ça ressemble pas à grand-chose qu'on connaît. Si vous voulez en voir à Nantes, à l'époque, il y en avait au jardin botanique. Je sais plus s'il y en a encore actuellement. Mais voilà, c'est un arbre qui n'existe que sur deux îles dans le monde. Donc sur l'île de Tristan d'Acunha, l'archipel de Tristan d'Acunha, et l'île d'Amsterdam. C'est deux îles qui ont énormément de points communs ensemble, aussi bien chez la faune que chez la flore. Et c'est un genre qui s'est diversifié en Afrique du Sud. Donc il y a plus de 140 espèces en Afrique du Sud. Et puis il y a quelques espèces qui ont arrivé à aller sur certaines îles qui l'entourent, comme la Réunion, enfin les Mascareignes, l'île Sainte-Hélène, voilà. Et puis bah, cet arbre, sur Amsterdam, il était, selon le récit des premiers explorateurs, il était réparti sur toute une bande latérale, tout autour de l'île. Et puis, avec différentes causes, par exemple le prélèvement de bois par les marins, les nombreux incendies, les bovins qui ont pu être introduits sur l'île au 19e siècle, et bah, ces boisements ont fortement réduit. Et en 1988, il n'en restait qu'un boisement de quelques hectares. Voilà. Et depuis, donc le Muséum d'Histoire Naturelle de Paris avait repris en main la réintroduction à la fin du XXe siècle. Et depuis une dizaine d'années, maintenant, c'est la Réserve Naturelle des Terres Australes Françaises qui a repris la main là-dessus. Et donc chaque année, un VSC est détaché pendant un an à sa réintroduction, enfin à son renforcement de population.
1: Donc c'était votre grand rôle d'essayer de renforcer un petit peu cette population.
2: Exactement.
1: Là, il n'y a plus de bovins sur l'île ?
2: Il n'y en a plus de bovins depuis 2010.
1: D'accord. Donc il n'y a plus trop de risques. Enfin, il y a un des risques d'extinction de l'espèce qui s'est enlevé, on va dire.
2: Voilà. L'autre problème actuellement, c'est le rat, enfin les rongeurs. Mais c'est marrant parce qu'actuellement, depuis quelques semaines, ils sont en train de faire l'éradication des rongeurs sur l'île Amsterdam. Donc c'est un gros projet. On aura sûrement l'occasion d'en reparler à la fin.
1: Alors, vous, du coup, votre rôle, c'est quoi? C'est d'arriver avec des plans ou de prendre des plans sur place, de les chouchouter, de les mettre en serre? Comment ça se passe?
2: C'est un peu ça. Alors, on ne ramène rien de l'extérieur. Hein. Tout est produit sur place. Donc, on va ramasser des graines. Donc, ça, c'est une des premières étapes. Ensuite, eh bien, on les ramène, on les sèche, on les sème. Alors, on les sème, c'est un grand mot. En fait, on avait un petit laboratoire dans lequel on mettait des petites coupelles dans lesquelles on mettait un papier pour un bibello et on laissait les graines là-dessus pendant 30 jours jusqu'à temps qu'elles germent. Donc ça germait au bout d'une dizaine de jours et donc il fallait surveiller tous les jours qu'il n'y ait pas des champignons ou autres qui allaient dessus. Et puis ensuite, on les emmenait, donc on les plantait dans des petits pots, ensuite dans des pots un peu plus grands et puis
1: les
2: dans des grands pots.
1: Les petits semis classiques.
2: Voilà, c'est ça. Et puis bien sûr, après il y a toutes les tâches d'arrosage, de désherbage, voilà, il fallait s'occuper de la pépinière. Et en fait, c'est des arbres, ça ne pousse pas vite. Donc les arbres que j'ai plantés, c'est des arbres qui avaient été produits il y a 3 ans. Et donc, dans maintenant 1 ou 2 ans, mon successeur ou ma successeuse plantera les plants que j'ai produits. Voilà,
1: et alors, vous les plantez où? Sur la zone où ils étaient à la base, la fameuse bande, là ou...
2: Voilà, alors, c'est des milieux qui ont bien été dégradés. Donc, on a du mal à retrouver les milieux d'origine. Mais voilà, on essaye de planter à pas mal d'endroits. On essaye de diversifier les spots, s'il n'y a jamais eu un autre incendie, pour que l'espèce soit résiliente. Mais voilà, donc chaque année on en plante, alors moi mon année j'en ai planté 1047, on en plante en général 1000 individus par an, mais il y a pas mal de pertes avec les rongeurs. Donc, voilà.
1: J'ai vu dans un article que vous faisiez des repérages et que vous marchiez avec des raquettes pour ne pas piétiner les zones.
2: Alors oui, ces îles-là, donc c'est pas du tout habitué au piétinement, il n'y a jamais eu de grands mammifères, voilà, les îles océaniques sont bien isolées. Donc on fait attention, parce que sinon il y a beaucoup de ce qu'on appelle des souilles qui se forment quand on marche toujours au même endroit sur des milieux plus ou moins tourbeux, humides. Donc sur tous les milieux de tourbeux de l'île, un peu à basse altitude, mais surtout à haute altitude, on marche avec des raquettes.
1: Donc vous arrivez avec vos raquettes sur des tourbes, donc des zones humides, et là vous avez vos arbres dans votre sac, et vous dites, allez, on va en planter 3 ici et 4 là.
2: Exactement. Donc moi finalement, je n'avais pas planté beaucoup, parce qu'il y avait ce qu'on appelait des manipeurs qui venaient m'aider. Donc voilà, en fait on s'aide sur la base. Moi je vais aider des ornithologues pour les oiseaux, et puis les ornithologues viennent m'aider aux plantations. Et donc je disais aux gens, faut en planter tant ici, voilà, on essaie de faire des tâches à peu près naturelles, de relier, de faire des relais entre les boisements, parce que d'un point de vue génétique, il y a du brassage. Voilà, y a pas mal de paramètres auxquels penser.
1: On continue de parler de faune, de flore et d'aventure scientifique en terre australe, juste après cette petite pause musicale.

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1: C'était Iceland Man de Amar Nos Aura. Vous êtes toujours à l'écoute du Labo des Savoirs et nous sommes avec Flavien Saboureau, botaniste de retour de mission en terre australe. Juste avant la pause musicale, on a commencé à parler de vos missions, notamment sur la sauvegarde de l'espèce Phyllica arborea. C'est bon, j'ai réussi à le dire. Il faut dire que l'île d'Amsterdam, c'est quand même une île avec un écosystème assez particulier, notamment une météo qui est particulière, puisque vous l'avez dit, c'est une île volcanique et donc ça fonctionne quoi par étage, c'est différent en fonction de l'altitude à laquelle on est.
2: Voilà, ouais, c'est très dépendant. Donc on est sur des latitudes qui sont étonnamment similaires à l'Andalousie, si on rapporte à l'hémisphère nord.
1: D'accord.
2: Donc on pourrait croire qu'il fait très chaud, donc il fait moins froid que sur le Kerguelen, le Crozet, qui sont les autres îles d'Étaf. Mais selon l'altitude, il peut faire froid. Donc à basse altitude, on est sur un climat dit tempéré ou subtropical, plutôt subtropical en général, donc 14 degrés de moyenne, et 1000 mm de précipitation.
1: Ah oui, ça pleut beaucoup.
2: Ouais, ça, ouais, il pleut un peu plus qu'ici. Enfin, quoique à Nantes, on n'est pas très loin des 1000 mm. Et puis en altitude, au sommet, donc, il y a une station météo qui a été mise il y a quelques décennies et il tombait donc deux fois plus de pluie et les températures étaient deux fois moins importantes, donc une moyenne de 7 degrés à peu près.
1: Donc il pleut plus, mais il fait plus froid.
2: Voilà, c'est ça.
1: Et j'ai cru comprendre que le mois de février est le mois le plus chaud, alors que le mois d'août est le mois le plus froid.
2: Voilà, c'est l'inverse, ma hémisphère sud, hein, tout est inversé. Donc ouais, le mois de février est le plus chaud et le plus sec. Et puis le mois d'août, peut-être pas le plus humide, mais le plus froid, ouais, exactement.
1: Et tout à l'heure, vous avez parlé d'un papillon qui n'a pas d'ailes parce qu'il y a trop de vent. Ouais. C'est des bourrasques, enfin c'est des vents très violents ou...
2: Ouais, en hiver, ça peut être très violent en altitude. À basse altitude aussi, on a régulièrement des tempêtes. Bon, c'est pas non plus... on a régulièrement des vents à plus de 100 km/h. Hein. C'est bien plus venteux qu'ici, et même la pointe bretonne, mais pour certaines îles du sud-antarctique, c'est... Il y a pire. Mais là-haut, en altitude, il n'est pas rare qu'on ait dû rebrousser chemin parce que près du sommet, il y avait trop de vent et on ne pouvait plus avancer. Quoi. C'est pas rare.
1: Et donc, j'imagine que ces différents milieux conditionnent aussi les espèces qui sont présentes.
2: Et bien évidemment, c'est vraiment dépendant. Donc, les plantes ne sont pas du tout les mêmes à basse altitude qu'à haute altitude. Ouais.
1: Est-ce qu'il y a des plantes qui n'existent que sur cette île?
2: Et oui. Il y en a quelques-unes. Alors, c'est une île quand même assez récente d'un point de vue géologique. C'est une île qui a un peu plus de 600 000 ans. Donc, les espèces n'ont pas encore eu trop le temps de diverger, donc de créer de nouvelles espèces, mais on recense quand même 8 espèces endémiques. Alors, ce que je n'ai pas notifié, c'est qu'il y a l'île Amsterdam, et puis 90 km en dessous, il y a l'île Saint-Paul, qui est une petite île qui fait 8 km², si je ne me trompe pas.
1: Oui, c'est petit.
2: C'est petit. Et donc, en général, les plantes sont les mêmes sur ces deux îles, sauf en altitude. Et donc, on recense 8 plantes endémiques sur ces deux îles, qui n'existent nulle part ailleurs dans le monde.
1: Donc, c'est ces plantes spécifiques aux deux îles qui donc, ont dérivé de graines ou qui sont arrivées du continent et qui ont créé une espèce à part entière, c'est ça?
2: Et oui, exactement. Alors, il n'y a que donc, 38 espèces natives de plantes sur l'île. Donc, c'est assez peu. Mais en même temps, il y a 3300 km d'écart avec... l'Afrique du Sud, 3200 avec l'Australie, 3100 avec l'Antarctique. Donc c'est assez compliqué.
1: Donc elles ont beaucoup voyagé.
2: Voilà. Ouais. Et puis, il y a une étude qui a été faite sur le Phyllica, dont on a parlé juste avant, qui serait arrivé il y a 500 000 ans via les oiseaux. Donc on suppose. Donc il est arrivé de l'île de Goff, l'île Tristan da Cunha, dans l'Atlantique. Donc à 7500 km de là. Et donc on ne sait pas exactement si les graines sont arrivées via le gosier, des pétrels ou des albatros, ou via les plumes, le plumage. Mais bon, ça paraît assez peu probable qu'il y ait la graine qui fait quand même pratiquement 1 cm de diamètre fasse 7000 km dans l'emplumage. Donc voilà, c'est une échelle qui nous dépasse un peu ces îles océaniques.
1: Et donc vous étudiez particulièrement les plantes, mais il y avait d'autres scientifiques avec vous qui, eux, étudient plutôt les oiseaux ou les animaux. Enfin, c'est quoi les espèces qu'on peut étudier sur place?
2: Ouais. Alors oui, il y a les mammifères. Donc il y a le seul mammifère terrestre. Enfin non, c'est un mammifère marin, pardon, mais qui est sur la Terre, c'est l'otarie. L'otarie fourrure, il y a plus de 100 000 individus sur l'île, c'est assez incroyable. Il y a plus de 20 000 naissances par an. D'ailleurs, sur base, on retrouve souvent des jeunes otaries qui remontent. On ouvre notre chambre le matin, on voit une petite otarie.
1: C'est mignon.
2: C'est pas rare. Et puis, il y a les oiseaux surtout, hein, les albatros, qui sont un peu ces oiseaux mythiques des mers du Sud. Donc il y a 3 espèces sur l'île et qui sont étudiées. D'ailleurs, il y a un albatros, l'albatros Amsterdam, qui n'existe nulle part ailleurs dans le monde, et dont il reste une centaine de couples reproducteurs.
1: Donc il y a aussi des espèces endémiques d'oiseaux.
2: Ouais, chez la faune. Exactement.
1: Tout à l'heure, on parlait de vous avec votre petit sac de plantes qui va replanter du Filica arborea et qui était aidé par des ornithologues. Donc, est-ce que parfois, vous suivez les ornithologues pour baguer des oiseaux ou faire des prises de sang ou...
2: Voilà, exactement. Donc, il y avait, plusieurs ornithologues sur l'île. Il y en avait au moins trois, on va dire. Et donc, voilà, on a pu baguer, on a pu faire des suivis épidémiologiques sur les albatros. Donc voilà, faire des prises de sang, on a pu attraper des manchots, et voilà. Parce qu'ils ont une maladie qui s'appelle le choléra aviaire, et le rouget du porc, mais voilà, ça c'est une maladie moindre. Et en fait, les rats, quand ils grignotent les jeunes poussins, et s'ils ne les tuent pas, en fait, ils propagent les maladies. Donc voilà, il y a des études qui sont faites pour savoir si on pouvait faire un vaccin, voilà. C'est des études qui sont menées par l'Institut Paul-Émile Victor, l'Institut Polaire Français.
1: Donc en fait, les scientifiques qui sont présents ne sont pas là en explorateurs pour faire un petit peu la liste des espèces qu'on ne connaît pas. C'est vraiment une mission de sauvegarde et de préservation.
2: Voilà, il y a un peu de tout. Il y a un peu de tout. Et donc à la réserve naturelle, on avait aussi bien des missions de connaissances, d'amélioration des connaissances, que des missions de restauration écologique, ou voilà, de arracher les espèces exotiques, voilà, replantation. Voilà. Il y a un peu toutes les missions.
1: On va en parler des espèces exotiques, parce que là, on parle des rats un petit peu en fil rouge depuis tout à l'heure, et on a parlé plutôt d'éventuelles espèces qui viendraient de jardins et qui après coloniseraient l'île. Donc, même à 3000 km d'une masse continentale, on a quand même des espèces qui ne viennent pas de là et qui prennent la place des espèces locales, c'est ça ?
2: C'est ça. En général, c'est les rongeurs qui sont connus sur ces îles-là. Et ils sont arrivés à l'époque via les explorateurs, les bateaux. Voilà. Et puis à l'époque, il y avait aussi certains explorateurs, certains navigateurs, qui ramenaient des gardes-manger. Quoi. Donc ils ramenaient des lapins. Voilà. Et donc
1: des gardes-manger vivants.
2: Voilà. Et aussi bien, vivants, oui, pour les plantes aussi. Ils avaient ramené du chou, voilà, des plantes comme ça, pour lutter contre le scorbut aussi, qui était la fameuse maladie des navigateurs. Et donc ces rats étaient ramenés, et puis il y a le fameux, la petite anecdote qui est sympa, c'est que les lapins, ont, dans un bateau, on n'a pas le droit de le dire, on doit dire bello, bête à longues oreilles, parce qu'à l'époque, ça portait malheur, parce qu'il y a pas mal de lapins qui ont rongé les bateaux en bois, d'accord, et qui ont fait, il y a beaucoup de morts chez les navigateurs.
1: À cause de leurs lapins qui voulaient manger
2: Voilà.
1: Donc ces lapins, ils se retrouvent sur des îles, alors là, on parle plus des rats, il n'y a pas trop de lapins.
2: Alors sur Amsterdam, il n'y a plus de lapins. Il y avait des chats, et ma mission a été la dernière à en voir. Voilà, il y avait des missions de régulation des chats, parce que bien sûr, ils mangeaient du coup tous les jeunes pétrels dans les terriers.
1: Les pétrels, donc des oiseaux ?
2: Les pétrels, c'est des oiseaux qui sont dits hypogées, c'est-à-dire qui nichent sous la terre.
1: Sous la terre ?
2: Ouais, c'est des oiseaux en terrier, quoi.
1: Ah oui, donc pour les chats, c'est aussi un petit jeu, quoi.
2: Et pour les rats, voilà, tous les mammifères terrestres, c'est catastrophique.
1: Il y a eu des bovins, il n'y en a plus. Il y a eu des chats, il n'y en a plus. Il y a eu des rats, il y en a encore. Ouais, et alors les rats,
2: les chats, ça reste à... Alors, une année, il n'y en avait plus. Là, ils sont quand même ils continuent de regarder pour être sûr que ce ne soit pas le cas. Mais voilà.
1: Oui, en surveillance.
2: Il n'y a plus de traces. Et voilà, il reste souris domestiques et rats sur mulot.
1: Voilà, sur mulot.
2: Ouais, c'est une espèce de rat. Il y a plusieurs espèces de rats.
1: Donc là, il y a souris et rats sur mulot.
2: Ouais.
1: Comment on fait pour... on met des pièges à rats partout ?
2: Eh bien, il y a eu... Donc ça, c'était une très, très grosse mission. Donc j'avais deux collègues sur l'île qui étaient assignés à cette mission-là. C'était de connaître plein de paramètres. Qu'est-ce que les rats pouvaient manger, voilà. À quelle période ils étaient les plus actifs, les moins actifs. Donc actuellement, voilà, ils sont sur l'île. Actuellement, il y a deux hélicos sur l'île avec des épandeurs. Donc c'est des missions qui sont déjà régulièrement faites sur des îles comme les Néo-Zélandais. Les îles australasiennes sont bien connues pour avoir été éradiquées. Donc on va essayer de faire la même chose sur Amsterdam. En fait, c'est des ce qu'on appelle ça, des pellets, ce qu'on appelle des pellets, c'est un genre de raticide qui est épandu sur toute l'île. Et donc
1: par hélicoptère.
2: Par hélicoptère.
1: Ah oui. Ouais.
2: Parce que c'est ça reste grand, hein. Amsterdam, c'est 5500 hectares, donc faire tout ça à la main, c'est compliqué. Et donc il y a des études qui ont été faites, hein, pour savoir s'il n'y avait pas de rejet en mer, ou si ça posait pas problème, voilà. Donc ça il n'y en a pas, ça a été réglé. Et puis maintenant, voilà, ils sont en train de le faire. Alors, je ne sais pas exactement où ils en sont, s'ils ont fait les... Ils devaient le faire plus en hiver, où il y a une moins grosse densité de rongeurs. Donc voilà.
1: Mais c'est 2024 où ça a commencé vraiment pour essayer de se débarrasser massivement des rats.
2: C'est depuis mois dernier. Mais ça fait peut-être pas des dizaines d'années, mais ça fait de nombreuses années qu'il y a des études pour savoir si c'était faisable. Voilà. Si les rats, ils passaient dans les grottes, s'ils vivaient dans les grottes, en fait, si on a découvert que finalement, ils ne vivaient pas dans les grottes, ils y allaient juste, donc ils revenaient. Donc on sait qu'il n'y a pas besoin de dépendre dans les grottes ou... Voilà.
1: Pas mal de... Et puis les rats, ça nage, longtemps, si je ne m'abuse.
2: Pas tant, bah, en pas mer, il n'y a pas de, il y a qu'un seul plan d'eau qui est en altitude. Là, ça ne devrait pas poser problème. Mais en fait, l'épandage, j'ai fait en deux fois. Une fois, et puis une autre fois, une semaine après, ou deux semaines après, je ne sais plus, pour que s'il y a des portées, pour que tout le monde soit... Et ce qui est... en fait, c'est pellets, le produit. Donc, c'est un anticoagulant. Et c'est pour pas que les rats comprennent que c'est ce qui les a fait mourir.
1: Ah oui, parce que sinon, ils vont pas le manger.
2: Et bien, sinon, s'il y en a un qui le mange et qui meurt, et que l'autre, il voit que l'autre, il l'a mangé et qu'il est mort, et bien, bien sûr, il va pas le manger.
1: C'est une espèce intelligente, voilà. qui est difficile à, voilà, à berner.
2: C'est pour ça que c'est super difficile d'éradiquer des îles, quoi.
1: Là, on parle des rats. Est-ce qu'ils ont déjà mangé, par exemple, les fameux plants que vous avez mis tant de temps à planter ?
2: Ouais. Et oui, oui. D'ailleurs, ça fait mal au cœur. Je me rappelle une plantation, on avait planté 400 filicas en deux jours. Et j'y suis retourné le lendemain et il y avait déjà des plants qui étaient complètement coupés, qui étaient par terre, quoi, qui étaient coupés. Il n'y a plus rien à faire, quoi.
1: Donc, c'est 3 ans de boulot qui partent.
2: C'est ça. Et en fait, il faut trouver l'entre-deux entre des plants qui sont assez grands pour résister aux rats, mais qui ne sont pas non plus trop grands pour pouvoir reprendre en terre. Donc, c'est assez juste au milieu à trouver.
1: Il y a des espèces végétales aussi qui peuvent être des espèces invasives.
2: Et ouais. Et ça pose autant de problèmes, ou presque. Hein. Sur l'île Amsterdam, il y a 106 plantes exotiques, donc qui ne sont pas censées être là, alors qu'il y en a 38 natives.
1: 106, donc plus de plantes exotiques que
2: oui,
1: de plantes natives.
2: 3 fois plus. Alors, pour autant, elles ne sont pas forcément invasives. Ça peut être aussi bien des légumes que des arbres qui ont été plantés, parce qu'il y a des arbres qui ont été plantés aussi. Et donc, dans ces plantes-là, il y a des programmes d'éradication pour celles qui... pour qui c'est encore possible. Donc, typiquement, sur base, il y a la capucine, la mauve, la ciguë, voilà, qui sont des plantes qu'on essaye de limiter et d'éradiquer dans le meilleur des cas. Mais ça prend beaucoup, beaucoup de temps. Il faut arracher. Et en général, toute la base s'y met une journée. On est 20 à arracher toutes les plantes. Voilà. C'est un gros travail. C'est un gros travail. Il y a des suivis derrière. Voilà.
1: Vous avez parlé tout à l'heure de l'île Saint-Paul, c'est ça ?
2: Ouais.
1: Est-ce que vous y allez aussi de temps en temps pour faire ce travail-là ?
2: Alors, non, parce que l'île Saint-Paul, c'est une île en réserve naturelle intégrale. C'est-à-dire qu'elle est interdite à la descente. Pour autant, pour certaines missions scientifiques, il y a des dérogations. Donc, typiquement, il y a un marégraphe sur l'île. Et donc, ils doivent y descendre au moins une fois par an pour le marégraphe.
1: C'est quoi un marégraphe ?
2: C'est pour connaître les hauteurs de marée.
1: D'accord.
2: Et après, il y a des comptages d'otaries qui peuvent se faire une fois par an. Voilà, il y a des missions exceptionnelles, des fois. La dernière pour la botanique a eu lieu en 2018, je crois. Et donc, moi, je n'ai pas eu l'occasion d'y descendre, mais j'ai eu l'occasion de passer devant avec le bateau. Et c'est déjà ça.
1: Est-ce qu'il y a, au milieu de ces espèces invasives, mais aussi des espèces natives, des espèces que vous n'avez jamais vues et qui vous ont étonné, ou des choses vraiment très spécifiques à l'île d'Amsterdam ?
2: Je n'ai jamais vu ailleurs ou...
1: Ailleurs, oui.
2: Oui, bah, bien sûr. Bah...
1: Enfin, des choses où vous ne pensiez pas que ça existait
2: Bah, typiquement, le papillon. Le papillon, quand on l'a trouvé, c'était les premières photos qu'on en publiait. C'était quelque chose qu'on
1: connaissait. C'était votre année
2: Oui, c'était quelque chose qu'on connaissait pas trop, qu'on connaissait sur les autres îles, mais pas trop sur Amsterdam. Après, on retrouve des... Alors, bien sûr, les albatros, bah, c'est impressionnant. On en voit tout le long du bateau, déjà. C'est des oiseaux qui font 3 mètres d'envergure. C'est des planeurs. C'est assez incroyable. Bon, ça, on s'attend à les voir. Hein. C'est un peu... Quand on parle là-bas, on le sait.
1: Vous ouvrez l'œil.
2: C'est ça. Et après, c'est quand même... Donc, on est dans des hémisphères... Enfin, on est dans des latitudes à peu près similaires en termes de climat à l'hémisphère nord. Donc, c'est des choses qu'on connaît. Voilà, il y a des comment dire... Des charançons, des petits insectes comme ça qu'on connaît. Donc voilà, c'est pas tropical. Il n'y a pas de
1: trucs
2: complètement
1: très, très
2: aberrantes qu'on connaît pas forcément.
1: Il y a des reptiles ou pas ?
2: Et non.
1: Aucun ?
2: Non. Compliqué pour un reptile de faire 3000 km. C'était pareil pour les amphibiens. Voilà. Il y a quand même. On a notre année, c'était que la deuxième fois que c'était vu, c'était une libellule, ce qu'on appelle la libellule globe trotteuse. Pantala flavescens, son petit nom. Et c'est une libellule qui est connue pour partir suivre les tempêtes et arriver sur les îles. Donc elle n'arrive pas à se reproduire parce qu'il n'y a pas de plan d'eau à basse altitude. Mais on a quand même observé une libellule une année. Quoi.
1: Qui avait bien voyagé.
2: Ouais.
1: Qui n'était pas d'ici.
2: C'est ça. Et ça arrive qu'il y a des oiseaux aussi qui se perdent comme ça. On a trouvé une fois un pluvier, un échassier, un oiseau de bord de mer qui s'est perdu sur l'île. Et c'est compliqué de repartir.
1: Dans ces cas-là, c'est un individu qui va rester sa vie entière ici, et puis, ou pas d'ailleurs.
2: En général, ouais, il n'arrive pas à trouver la nourriture ou autre, et on ne sait pas trop ce qu'ils deviennent. Quoi.
1: Alors nous aussi, au Labo des Savoirs, on a des aventuriers dans les TAF, donc les terres australes et antarctiques françaises. Elliot Chaumont, médecin sur les îles Kerguelen et ancien bénévole du Labo des Savoirs, a échangé avec Juliane Lazare, qui est ingénieure écologue et ornithologue, sur le bagage, donc mettre des bagues, à des poussins de pétrels à menton blanc, pour mesurer le pourcentage de réussite de la reproduction de l'espèce. On l'écoute.
3: Bonjour Elliot, merci de m'inviter dans ton émission. Haute, c'est l'île la plus incroyable du Golfe. C'est une petite île, c'est un peu mon île en fait. Et ça se trouve pas très loin de Maïs ou de Verte. En fait, c'est faux, c'est assez loin. Mais pour les gens qui connaissent pas, on va dire que c'est pas très loin. En fait, c'est à Kerguelen. C'est ça que tu voulais entendre.
4: Exactement.
3: Mais ok, et ben en fait, c'est à Kerguelen. Kerguelen, mais c'est où en fait, Kerguelen? Kerguelen, ça se trouve dans l'océan Indien.
5: Bonsoir.
3: Bonsoir. Alors, la semaine dernière, on était sur l'île de Haute, une petite île. Sur l'île de Haute. Bienvenue sur l'île de Haute. Ben voilà, on était à Haute, sur une île, donc dans le golfe. Tom, notre gentil Bosco, nous a déposé dessus, et... en chaland. Sur Haute, on était parti en mission pour baguer tous les poussins possibles de pétrels à menton blanc, une espèce d'oiseau. C'est très simple, Jamie. Il faut déjà commencer par mettre le buroscope dans son terrier. Et oui, car ce sont des oiseaux qui vivent dans des terriers. Ah, le fameux buroscope! J'attendais la question. En effet, un buroscope est un outil qui permet de voir à l'intérieur des zones sombres. Eh ben, c'est très simple d'aller prendre un oiseau. Il faut le sortir de son terrier grâce à une trappe que nous avons préalablement installée. On enlève la trappe, on prend le poussin et ensuite on lui met une magnifique petite bague. Alors un terrier, c'est un trou dans la terre. Jusque-là, tout va bien. Et du coup, avant, on a mis des trappes. Il y a plusieurs années, ils ont installé des trappes. Une trappe, c'est juste un trou dans la terre au-dessus de la chambre du nid. La chambre du nid, ouais, c'est à peu près ça. Là où l'oiseau va nicher et faire son petit poussin. Ah, je sais pas, ça dépend des terriers. Comme les terriers sont vieux, parfois ça peut être très profond, des fois moins profond. Je sais pas, ça peut être entre 30 cm et 2 mètres, on va dire. C'est pas une science exacte. Et ben, on essaye d'attraper l'oiseau, le poussin en l'occurrence ici. Et on le sort pour la première fois de sa vie, il va voir l'extérieur. C'est un peu rude. Et puis après, on lui met une petite bague. Et après, on le remet dans son terrier et on referme la trappe. Comme ça, il est heureux. Ça sert à quoi? Ça sert à essayer de mesurer le pourcentage de réussite, de succès de reproduction à l'année des populations de pétrels. On a fait d'autres étapes, on a essayé de voir les parents. Donc pour ça, on met des bagues d'Arvik. Des bagues d'Arvik, c'est pas des bagues en métal comme on met au poussin, c'est des bagues plus grandes avec des gros numéros qui permettent de lire ces bagues à distance. Et avec ça, on peut essayer de voir d'autres informations comme la longévité de l'espèce, comme essayer de voir aussi où est-ce qu'il va se reproduire, avec quel autre partenaire, etc. Il y avait un médecin avec moi. Je sais pas trop s'il a aimé la manip, mais on aurait dit que oui. Il y avait une autre ornitho, mais qui avait plutôt l'habitude de travailler sur des plus petits pétrels, et il y avait Benoît. Benoît, il est plutôt habitué aux crames. Donc...
5: et aux
3: manchots. Mais du coup, il a travaillé avec nous et c'était bien. Benoît, il se qualifie d'étalon sauvage des terres australes, je sais pas quoi. C'est un peu ça son boulot. Ma prochaine manip, je vais partir faire un tour Courbet. Tour Courbet, c'est un grand tour, une grosse centaine de kilomètres. Et du coup, je vais aller compter.

0: empreintes plus que de voir avec précision où ils sont. Ça existe, les balises Argos, mais ça coûte très très cher, alors que là, une balise GLS, ça coûte pas très cher. C'est une cinquantaine d'euros contre 2000 à 2500 euros pour une balise Argos. Du coup, il y a le coût financier qui rentre là-dedans. Eh oui, Jamy. Je viens de France. Je viens de Franche-Comté. Vive le Comté et la Cancoyotte. Et je me suis retrouvé ici parce que j'ai postulé, comme la plupart des gens d'entre nous. Tout le monde ne peut pas venir. Il faut quand même avoir un minimum d'études dans le domaine de l'écologie, un peu d'expérience avec les oiseaux. Et voilà.
1: Faut pas être zinzin.
0: Faut pas être zinzin parce qu'on fait des tests psychologiques. Mais c'est vrai qu'il y a pas mal de zinzins ici quand même. On a beaucoup de candidatures. C'est quelque chose qui fait rêver beaucoup de gens dans le domaine. Malheureusement, il n'y a pas beaucoup de postes disponibles. Nous sommes l'élite. C'est faux. C'est quelque chose que je veux faire depuis maintenant 10 ans. Du coup, j'avais postulé une première fois il y a 10 ans, mais je n'étais encore qu'un enfant. Du coup, ça n'a pas marché. Ensuite, j'ai postulé une autre fois après mes études, mais c'était encore un peu tôt. Il fallait encore plus d'expérience dans le domaine de l'environnement et des ornithos, enfin des oiseaux plutôt. Parce que les ornithos. Du coup, voilà, après avoir gagné un peu d'expérience, j'ai repostulé. Bingo, ça a marché. C'est l'expérience d'une vie, Elliot. Tu te rends compte? Venir ici, c'est incroyable. La faune est complètement dingue. Attends, je vais lire une de mes cartes postales. La faune est incroyable, je m'éclate comme un petit fou ici. Non, si, c'est incroyable, Elliot.
2: L'autre fois, j'ai mangé des pâtes, c'était vraiment bien.
0: Les pâtes sont très bonnes à la cantine. Il commence à faire frais et la neige arrive doucement. L'hiver commence, j'ai peur. Les rencontres. Les rencontres qu'on peut faire ici, l'expérience qu'on peut avoir à communier avec d'autres personnes. Je communique pas, par contre. Qu'est-ce que j'aime pas à Kerguelen? Bah, pour l'instant, on a fait que les meilleurs moments pour nous, ornitho. La campagne d'été avec plein d'oiseaux partout, donc c'est compliqué à dire. Peut-être la solitude et la distance avec nos proches. Mais sinon, tout va bien.

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1: C'était Bird of the West de Mono the Finch. Vous êtes toujours à l'écoute du Labo des Savoirs et nous sommes avec Flavien Saboureau, botaniste de retour de mission en terre australe. Flavien, vous êtes revenu il y a combien de temps? Et alors qu'est-ce que ça fait de revenir après un an et demi sur une île isolée au milieu de tout?
2: Eh bien, je suis revenu il y a un peu moins d'un an et demi, justement. Ça fait pratiquement autant de temps que je suis revenu que ce que je suis resté sur l'île. Ça fait drôle de revenir. Ça peut être compliqué, ça dépend des personnes. Donc, on a un petit sas de décompression. Donc, au retour, normalement, on devait avoir 5 jours de bateau. On en a

0: 2010 parce qu'il a fallu qu'on remorque un bateau qui s'était échoué sur l'île. C'était assez marrant. Et donc, on est revenu sur l'île de La Réunion. Donc là, ça fait un petit sas de décompression avant de revenir à la métropole. Donc, en général, on reste une dizaine de jours. On peut retrouver un peu ceux avec qui on a vécu pendant un an et demi. Mais en général, on aime bien faire une petite coupure. On se loue une petite maison ensemble pour quelques jours. Et puis, voilà, après, on repart. On repart pour la métropole et du coup, on revoit la famille qu'on n'a pas vu et qui on a loupé de fêtes, de Noël, de premier lent. Donc, c'est assez sympa déjà de revoir tout le monde. Et puis, donc, c'est un peu l'euphorie pendant quelques jours, quelques semaines. Et puis, vient le moment où on se pose et on commence à réfléchir à ce qu'on veut faire de notre vie à la suite. Et c'est là que ça peut devenir compliqué, effectivement. Donc, il y en a qui repartent direct, qui retrouvent un job et qui arrivent à relancer. Et puis, moi, j'avais décidé de profiter, et du coup, de profiter un peu de l'argent que j'avais gagné pendant un an et de partir vadrouiller un petit peu. Donc, c'est ce que j'ai fait. Donc, voilà, j'essaye de me trouver des petits jobs à droite à gauche, mais j'avoue avoir du mal à retrouver un boulot fixe à la suite de ça. Retrouver une routine, un métro-boulot de dos, c'est assez compliqué.
1: Oui, quand on revient d'une aventure comme ça, j'imagine que tout paraît un peu aussi irréel autour de nous, quoi.
0: Ouais, c'est ça. Il y a des choses, typiquement, c'est assez bête à dire, mais j'étais content de retrouver un peu ma voiture, parce que c'est une forme de liberté, quoi, un peu, de retrouver des transports, de pouvoir aller où on veut,
1: sur l'île, tout se fait à pied ?
0: Et tout se fait à pied, il n'y a pas de route sur l'île, il y a quelques véhicules, mais c'est des tracteurs, tout ça, pour décharger les vivres ou autre, mais tout se fait à pied, ouais.
1: Ça veut dire que quand vous devez partir en expédition à l'autre bout, vous y allez en rando avec le gros sac et la tente ?
0: Exactement. Souvent la tente, parfois des cabanes. Il y a des cabanes sur l'île, au sud, où on peut vivre plusieurs jours, plusieurs semaines même. Il y a tous les vivres, tout ça. Et oui, on part avec notre gros sac. Il n'est pas rare de partir avec 25 kilos sur le dos, les tentes, les vivres et tout. Mais en général, c'est pas des... Alors sur Kerguelen, ils peuvent partir marcher pendant plusieurs jours. Sur Amsterdam, il faut une journée pour traverser l'île, à peu près. Donc voilà, c'est pour ça qu'il y a des cabanes, parce qu'on ne peut pas faire l'aller-retour dans la journée.
1: Et les gens qu'on a côtoyés pendant un an et demi, avec qui on a partagé le quotidien, des pesées d'otaries, des prises de sang d'oiseaux, des opérations chirurgicales, des gardes de pompiers, etc. Et là, qu'est-ce qu'on fait après, quand on retourne chez soi ? Est-ce qu'on se revoit ? Est-ce que vous avez eu des nouvelles de ces personnes-là ?
0: Ouais, mais il y a un petit temps de latence, donc là, on ne se revoit pas forcément. Et là, j'avoue qu'on s'est énormément revus avec ma mission. Donc ça, c'est mission dépendant. Donc c'est parmi ce qu'on appelle des missions. Moi, je faisais partie de la 73e mission. Actuellement, ils sont à la 75e, je crois. Donc, ça veut dire que ça fait 75 ans qu'il y a des gens sur l'île. Typiquement, hier, j'ai encore revu des anciens. Donc, ouais, on se revoit assez régulièrement, on fait des soirées. Ça crée des liens énormes, quoi. Donc, ouais, on n'en ressort pas indemne, même d'un point de vue amitié, quoi.
1: Alors, question bête, est-ce qu'il y a la parité sur les personnes qui partent en mission, ou est-ce que c'est plus des mecs ?
0: Ouais, non, c'est compliqué, la parité sur ces îles. Donc, ouais, c'est beaucoup de mecs. Sur ma mission, donc, il y avait 24 gars et 5 filles. Donc, ouais, c'est assez compliqué. Alors, pour autant, ils ne cherchent pas forcément à avoir l'égalité, ils cherchent plutôt, entre guillemets, les compétences qui arrivent lors des CV ou autres. Et du coup, c'est encore assez compliqué. Plus ça va, mieux c'est. Alors, je crois que sur Amsterdam, c'est depuis... Dans l'étape, c'est depuis... J'ai peur de dire une bêtise, mais je crois que c'est 94 l'année où depuis laquelle les femmes ont le droit de...
1: Oui, parce qu'avant, les femmes n'avaient pas le droit de venir.
0: Et ouais, c'était l'ancienne époque, quoi.
1: Bon, en tout cas, si vous tapez TAF sur Internet, vous pouvez voir quand ils recherchent des services civiques ou des cuisiniers, des électriciens. Enfin, ils recherchent beaucoup, donc faut pas hésiter à y aller, à voir. Et c'est une super aventure qui vous attend. Vous le conseillez à des gens de le faire ou vous
0: carrément.
1: Dites c'est pas pour tout le monde ?
0: Carrément. Tout le monde. Il y a beaucoup de gens qui me disent oh, mais je pourrais pas ou autre. En fait, une fois qu'on est sur l'île, le cerveau fait que on y arrive et il y a pas de problème. Mais c'est vrai que bon. Une fois qu'on a des enfants ou autre, une famille, ça peut être compliqué. Mais pour autant, pratiquement tous les militaires qui étaient sur l'île avaient des enfants, une femme, et ça se passait.
1: Est-ce qu'il y a une connexion Internet qui permet de faire des visios ?
0: Et ouais, mais moi, quand je suis arrivé, pas forcément. Alors, on avait une pièce. Ça fait un peu un film, quoi. Mais on était tous renfermés dans une pièce. On téléphonait tous à nos proches. On attendait ce que les autres disaient à leurs femmes, à leurs enfants ou autre. Il n'y avait pas vraiment d'intimité. Et puis, au cours de ma mission, il y a la Wi-Fi qui arrivait dans les bâtiments. Et donc là, chacun, en sachant, pouvait passer des appels ou autre. Alors après, c'est un peu les gens viennent pas ici pour... Alors, les jeunes viennent pas ici pour la plupart, pour Internet. Donc, c'était un peu... ça portait à débat. Est-ce qu'on veut vraiment Internet ? On est là pour ne pas... pour déconnecter et pour être ensemble et on n'est pas là pour être sur notre portable. Donc, en général, ça s'est bien passé dans la vie commune, la pièce de la vie commune. En général, il n'y avait pas de Wi-Fi, les gens n'étaient pas sur leur portable. Ça, c'était bien.
1: Alors maintenant, est-ce que vous avez des projets futurs de peut-être partir à nouveau en mission scientifique? Quelle est la suite?
0: Eh bien, j'espère. J'espère. Là, je reviens tout juste d'un voyage en Amérique du Sud, sur les îles de Patagonie, les Malouines, les îles Robinson Crusoe. C'était un peu des rêves de gosse aussi que j'ai réussi à réaliser. Donc, ouais, l'idée, c'est de repartir découvrir ces îles et illustrer, documenter ces endroits méconnus, quoi, ces terra incognita. Mais bon, pour ça, il va falloir travailler, retrouver un peu d'argent. Et dans l'idéal, c'est de travailler sur ces îles. Mais c'est assez compliqué, ouais. J'ai récemment postulé pour une île anglaise, mais bon, ça n'a pas pu se faire. Mais voilà, j'espère bien que ça pourra se réaliser un jour.

C'est la fin de cette émission réalisée en collaboration avec le Muséum d'Histoire Naturelle de Nantes et leur cycle de conférences Sciences Étonnantes. Merci à Flavien Saboureau, botaniste aventurier, d'avoir répondu à nos questions. Merci à Aurore pour sa chronique sur l'évolution insulaire. Merci enfin à Elliot Chaumont et Juliane Lazare pour leur pastille sonore ornithologique enregistrée en direct des îles Kerguelen. 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

Après avoir entendu avec bonheur la contrebasse de Ray Brown, le saxo de Charlie Rouse, la trompette de Chet Baker, voici le tout dernier album de Till Brunner, un petit bijou.

Sur le tout dernier album de Émile Parisien, nous retrouvons entre autres le pianiste Joachim Kuhn. Pour cet album Sfumato, produit par le label Act.

amateurs de jazz, de blues et de bonne musique. Je vous dis donc à la semaine prochaine, même heure, même antenne. C'est André de Chabanne qui a produit cette émission. Que Dieu vous bénisse et salut à vous tous.

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0: 日本へようこそ。Bienvenue au Japon.
1: Le Japon est un archipel constitué de 14 000 îles, dont les quatre plus grandes sont Hokkaido, Honshu, Shikoku et Kyushu, représentant à elles seules 95% de la superficie terrestre du pays, sachant que l'archipel s'étend sur plus de 3000 km. Le plus haut sommet, le mont Fuji, 3776 mètres, est un volcan dont la dernière éruption date de 1707. Le Japon est le 11e pays le plus peuplé au monde, avec un peu moins de 124 millions d'habitants pour 378 000 km², soit le double de la population française, sur 70% de l'hexagone. C'est une monarchie constitutionnelle à régime parlementaire. L'empereur n'y occupe qu'une place honorifique. L'actuel Naruhito est l'héritier d'une succession que la tradition présente comme ininterrompue et que la légende fait commencer en 660 avant Jésus-Christ. Son grand-père, Hirohito, renonça après la Seconde Guerre mondiale à sa nature de divinité à forme humaine. Cette nouvelle série de Suivez le Guide au Japon a débuté à Tokyo, la capitale, sur la côte méridionale de l'île de Honshu, l'île principale de l'archipel. Tokyo, 14 millions d'habitants, 6500 au kilomètre carré.

0: Et nous arrivons dans ce troisième rendez-vous nippon à Hiroshima. Deux rencontres, ce sont des retrouvailles à Tokyo avec Sébastien Moncus qui a épousé le théâtre No et c'est un mariage d'amour. Je vous invite aussi à faire connaissance avec Marion Féjard qui nous accueille à Hiroshima.
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0: Je suis au bon endroit. Alors, je m'épate moi-même ce matin parce que nous avons rendez-vous, Sébastien, et je suis au bon endroit à la bonne heure parce qu'il faut dire que tu m'as indiqué la bonne sortie du métro. Il m'est arrivé à Hiroshima d'attendre une demi-heure, donc un Français, et je n'avais pas de Wi-Fi pour l'appeler. Et nous étions à moins de 100 mètres l'un de l'autre et lui se demandait ce que je faisais et vice-versa. Donc là, Sébastien Moncus, nous avons rendez-vous ici à Tokyo pour découvrir le théâtre No. Et le théâtre No, je vais le découvrir avec un Breton.
2: Oui, tout à fait. Le théâtre No a été reconnu par l'UNESCO il y a un peu plus de 20 ans comme étant l'un des formes de représentation théâtrale les plus anciennes au monde.
0: Patrimoine immatériel.
2: Oui, patrimoine immatériel de l'UNESCO, qui a été créé il y a à peu près 700 ans par quatre familles principales, dont ma belle famille, que nous allons...
0: Voilà le lien, parce qu'on pourrait se dire, mais quel est le lien entre un Breton, donc a priori peut-être plus intéressé par la musique celtique que par le théâtre No, mais il y a un lien familial à travers la belle famille.
2: Oui, tout à fait, le lien familial. Il y a aussi un lien culturel assez important, puisque la Bretagne, je suis de Lorient, la cité aux multiples ports, qui a été un des points d'ancrage de la route des Indes à l'époque, dont le Japon est de l'autre côté. Donc il y a eu beaucoup d'échanges, il y a beaucoup de commerce et de traces qui restent vraiment au Japon sur cette route de la soie, ancienne route de la soie. Aussi,
0: oui, voilà, absolument.
2: Être actrice principale, plus récemment. Ce maître, en particulier, a une histoire très forte. Donc, elle est issue d'une famille de thé traditionnelle. Donc, elle a vécu à New York. Elle a étudié en...
0: Donc, ce maître, c'est elle, en l'occurrence.
2: En MBA, oui. cette personne en particulier.
0: Oui, dont on a entendu la voix à l'instant. Oui.
2: Et elle a étudié en MBA à New York. S'est débrouillée pour aller apprendre la langue là-bas. Et maintenant, fait des représentations, donne des cours de thé en tant que maître. Il y a beaucoup de personnalités comme ça, assez exceptionnelles, qui ont des histoires chacune, que ce soit au Japon et à l'étranger, qui sont intéressantes. Oui.
0: Je n'ai absolument rien compris. En revanche, il y a une diction très particulière dans sa façon de déclamer.
2: Hein. Oui, tout est codifié. Il y a vraiment beaucoup de règles autour du théâtre No et toutes ses composantes. Et même les Japonais, maintenant, ne comprennent pour la plupart pas ce qui se dit, puisque c'est un Japonais pratiqué anciennement. Oui. Il y a des traductions, il y a des adaptations plus récemment, mais vraiment le théâtre, l'essence du théâtre s'est fait à l'époque. Les pièces n'ont pas changé, rien n'a changé.
0: Donc on ne se permettrait pas d'adapter les pièces historique classique du théâtre No au japonais actuel qu'on parle aujourd'hui, ce serait un crime. Un crime, c'est peut-être excessif, mais enfin, ça ne passerait pas.
2: Il y a la base donc de toutes ces pièces, donc plusieurs centaines de pièces qui font le répertoire No. Et ensuite, vous avez des adaptations, vous avez des pièces qui sont plus modernes. Il y a quand même, oui, des possibilités d'adapter à notre époque un peu plus moderne, mais aussi de faire des collaborations avec le théâtre No tel qu'il est. Avec de l'opéra, avec d'autres formes d'art, du jazz par exemple, puisque le théâtre No est aussi beaucoup focalisé sur
0: sur l'improvisation.
2: L'improvisation, pardon, oui, je suis permis, moi, en français. Sur l'improvisation. Donc,
0: on peut parler breton.
2: Pourquoi pas. Donc il y a beaucoup de similarités avec d'autres arts, et on joue sur ça pour collaborer, faire des événements assez sympas.

0: c'est vrai que j'essaye de comparer. C'est vrai qu'on adapte aussi les grands tragédiens grecs aujourd'hui. Souvent, les textes sont adaptés. Donc, c'est possible. Le théâtre no n'est pas figé, finalement, dans le passé.
1: Non, et il doit s'adapter, puisque ça fait 700 ans qu'il existe. Et il a vécu, donc il est passé par beaucoup de conflits, de guerres. La restauration de l'ère Meiji également, qui a marqué un grand stop.
0: C'est quoi la restauration de l'ère Meiji?
1: C'est l'époque, donc Meiji, vous savez, les Américains sont arrivés sur le Japon pour son ouverture, qui a mis fin aux classes traditionnelles au Japon, qui a mis fin au no, qui a été plus tard recréé ou réinitialisé par d'autres maîtres et qui ont permis une redécouverte et une découverte aussi par la population japonaise, puisque cet art était réservé à l'époque.
0: C'était pour les seigneurs
1: aux catégories, oui, à la famille impériale.
0: La famille impériale.
1: Ouais. Pour notre famille qui est née, qui a été créée à Ishikawa, au centre nord du Japon, il y avait la protection des seigneurs locaux. Et ils sont ensuite, il y a quelques siècles, ils ont déménagé. Donc ils sont rendus sur Tokyo afin de développer l'art ici de manière plus précise. Ouais.
0: Alors les cinq familles dont on parlait, les familles, ces familles qui ont entre leurs mains le théâtre no, sont à Tokyo, sont un peu partout au Japon?
1: Oui, chacune, on pourrait dire, a
0: son territoire.
1: Son territoire, son fief. Pour nous, c'est la région de Ishikawa. Et chaque famille a plusieurs territoires, plusieurs lieux dédiés. Mais la plupart du temps, ils se rendent en représentation sur tout le Japon. Il y a des collaborations entre les familles. Et ils sont tous issus, on pourrait dire, d'un ancêtre commun ou du créateur du no, qui est Zeami.
0: Donc il y a une personne qui a créé, inventé, qui est à l'origine, vraiment, on peut attribuer la naissance du théâtre no à une personne précise.
1: Donc Zeami et son père Kanami. Donc Zeami, il se dit que c'est vraiment lui qui a permis au théâtre no de prendre forme à l'époque, au XIVe siècle. Il y avait tout un héritage déjà, tout un passé de représentation de rue populaire venant de la culture chinoise traditionnelle à l'époque. Mais c'est Zeami qui vraiment, par le support aussi d'un seigneur à l'époque, par le biais de rencontres, donc avec différents artistes, différentes personnes du monde culturel, économique, etc., qui lui a permis de vraiment mettre en forme tout le code du théâtre no et de figer toutes ces pièces traditionnelles qui n'ont depuis plus évolué.

0: Sébastien, donc en plus, on va faire une petite pause dans l'histoire du Théâtre Nau parce que tu m'as organisé une cérémonie du thé.
1: Une petite cérémonie du thé, oui, avec un thé de saison qui s'appelle Dokudamincha, donc une herbe qui agit sur, on peut dire qu'il agit sur les allergies, ou qu'il y a un bon effet sur les allergies qui sont très importantes sur Tokyo récemment, et qui est une herbe utilisée par les ninjas à l'époque pour se soigner, ou qui était comme une plante médicinale. Donc c'est un petit clin d'œil aux ninjas.
0: Tu organises aussi avec My Taken donc des cérémonies du thé. Hein. Les cérémonies du thé, comme ça, enfin les visiteurs n'y ont pas accès facilement. En tout cas aux véritables cérémonies du thé. D'après ce que j'ai compris, il faut être plutôt introduit pour vivre une vraie cérémonie du thé.
1: Il y a effectivement des maisons de thé dans les parcs ou des espaces privés où ces cérémonies du thé avec assistants qui durent plus d'une heure peuvent être organisées. Et nous le faisons avec nos maîtres de thé, avec des familles, avec des couples, des groupes. Donc c'est très intéressant.
0: Dans cérémonie du thé, il y a thé, mais il y a vraiment cérémonie aussi.
1: Oui, il y a beaucoup de différents codes ou de différentes écoles. Et pour nous, nous focalisons principalement sur Ura Senke, qui est l'une des plus anciennes écoles ou méthodes de thé avec notre maître. Donc nous pouvons découvrir avec les invités dans des petites maisons, souvent à moins de 5 personnes, en espace réduit, toute la cérémonie et la symbolique du thé. Oui. Ouais,
0: pour être maître de thé, il y a une véritable formation. Enfin, on n'est pas du jour au lendemain, on ne devient pas maître de thé du jour au lendemain.
1: Après, les personnes peuvent être issues également de ces familles traditionnelles, donc depuis le plus jeune âge, comme au Nau. Ils sont dans cet environnement, donc ils apprennent un peu naturellement. Mais l'apprentissage se fait, oui, pendant de nombreuses années et continue également après être passé maître.
0: Donc, es-tu toi-même, puisque tu me sers le thé, Sébastien, es-tu toi-même maître de thé ?
1: Non, malheureusement. Je ne sais pas si j'aurai la patience d'apprendre vraiment en détail comment réaliser la cérémonie du thé de manière correcte. Mais je participe, oui, personnellement dans ce genre d'événement et c'est reposant. Et c'est très intéressant de voir les différentes étapes que vous avez pour réaliser le thé, oui.
0: Bon, si on se prépare un thé le matin chez soi à la maison en France, on ne peut pas dire qu'on est maître de thé. Hein. Je ne pense pas.
1: Non.

0: suivez le guide à Tokyo vous invite au théâtre No, la forme d'art scénique traditionnelle la plus ancienne du Japon. Nous sommes au théâtre Osho No avec un breton, Sébastien Moncus. Mais savez-vous que le premier navire à sortir du chantier de Port-Louis, le Soleil d'Orient, donna son nom à la ville naissante toute proche, l'Orient.
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0: Alors j'ai lu qu'il y avait peut-être 4 formes de théâtre, enfin, on ne va pas tous les détailler au Japon, qui sont les formes traditionnelles de théâtre, d'accord. Mais je pense que dans les noms connus, il y en a 2. Qu'on connaît de nom, sans trop savoir ce que ça représente et ce qui se cache derrière, mais c'est le théâtre No et le théâtre Kabuki. Et j'ai vu que finalement, dans le théâtre No, comme dans le théâtre de Kabuki, il y a de la danse, il y a de la musique, il y a du théâtre dans les deux. Mais alors qu'est-ce qui les différencie?
3: Exactement. Le théâtre No est né il y a 700 ans, et le Kabuki, donc pendant la période Edo, donc il y a quelques siècles, à peu près 300 ans, a été créé également sous une forme beaucoup plus populaire. Donc moins imagé, avec vraiment des décors ou des choses.
0: Plus accessible, peut-être.
3: Donc plus accessible pour la population. Et certaines pièces du théâtre No se retrouvent adaptées au Kabuki également.
0: Donc il y a aussi des familles, comme pour le théâtre No, des familles de théâtre Kabuki, ou la façon dont sont constituées les troupes est complètement différente.
3: Je dirais que c'est assez similaire au niveau des familles ou des troupes. Le théâtre Kabuki est beaucoup plus... voyant, enfin beaucoup plus expressif, et ce qui fait qu'il devient de plus en plus populaire auprès aussi des nouvelles générations, puisque c'est plus accessible, il y a des acteurs qui sont vraiment très connus, donc on joue aussi sur cet aspect de Kabuki star, de pop star. C'est vraiment ancré dans le monde culturel moderne également.
0: Ouais, donc le théâtre No, là, ce qu'on a vu, l'actrice principale était sur scène en tailleur, et c'est... Parce que j'ai vu, mais j'en ai vu 2 minutes, ça ne veut pas dire grand-chose, mais c'est assez statique ce que j'ai vu.
3: L'acteur principal, généralement, bouge beaucoup. Donc, il danse, il effectue des mouvements avec son éventail traditionnel.
0: Donc, ils sont très codés. Les mouvements aussi, ils sont très codés.
3: Pour montrer les expressions avec l'ombre et la lumière, avec le masque. Mais ce sont des mouvements assez lents. Et aujourd'hui, c'est une répétition. Donc, c'est pour ça qu'ils sont plus figés ou qu'ils restent sur place, ouais.
0: Juste un mot encore sur la famille, ton beau-frère. Donc ton beau-frère est le 20e grand maître d'une des familles. Donc tu parlais de ce lien vraiment originaire de la famille, ton épouse et ton beau-frère. Et le rôle de ton épouse, que fait-elle, elle ?
3: Toujours dans la famille, en tant que support, comme dans toute famille ordinaire. Mais il y a beaucoup de connexions avec différentes disciplines. Donc nous essayons de créer des ponts, des relations et des projets. Également avec d'autres personnes.
0: Et ton beau-frère, lui, donc maître, lui joue ?
3: Oui, il joue. Donc, même parfois plusieurs fois par mois, par semaine, suivant la saison. Au Japon, à l'étranger. Donc, il peut se représenter à travers tout le Japon. Il s'est également rendu au Vatican, par exemple pour le 75e anniversaire des relations diplomatiques avec le Japon. Plus récemment au Moyen-Orient, donc il y a un rayonnement culturel fantastique. Azerbaïdjan, Oman, Abu Dhabi font partie aussi des destinations assez récentes et courantes.

0: Et toi, tu es, Sébastien, le seul étranger à appartenir donc à une dynastie de théâtre d'eau.
1: Oui, je pense le seul insider, le seul étranger dans une famille de grands maîtres de représentation artistique au Japon. Je le vis comme une chance, mais également comme une opportunité d'ouvrir les portes du monde traditionnel aux personnes de différentes cultures.
0: Tu as créé My Taken. Taken, on peut traduire ça par mon expérience.
1: Exactement.
0: Moi, d'abord, je me suis dit, c'est de l'anglais, mais pourquoi avec un I et taken, prendre, enfin, je sais pas, to take, pas du tout.
1: Les Japonais aiment bien ce genre de mélange anglais, japonais, ce genre de mix, d'absorber d'autres éléments de langage, de cuisine, de la culture en général. Ils aiment bien le faire à leur propre interprétation, leur propre sauce, et c'est ça qui m'a guidé vers le nom. Donc, mélanger le my, mon, avec le mot expérience en japonais, ouais, my taken.
0: My taken. Et donc, tu proposes bien, à des personnes qui visitent le Japon, à des touristes, de faire une vraie découverte, notamment du théâtre no, mais aussi la cérémonie du thé, de la calligraphie, enfin, différents arts finalement traditionnels du Japon.
1: Différents arts traditionnels du Japon qui ont en point commun leur démocratisation ou leur évolution durant la période Muromachi, donc il y a 700 ans, en même temps que le no. L'ikebana, donc la cérémonie du thé, la calligraphie, ont vraiment pris forme par le biais d'échanges culturels avec d'autres pays, avec le support des seigneurs locaux et du Japon. Donc c'est vraiment une période qui était très intéressante en termes de culturel et économique, avec beaucoup d'échanges. Et c'est ce que je veux faire transparaître au travers de ces expériences avec les touristes européens, américains.
0: Qui vont vivre quoi, par exemple, en ce qui concerne le théâtre no?
1: Pour le théâtre no, donc une découverte comme aujourd'hui du théâtre, ils peuvent essayer les masques, les costumes, c'est toujours plaisant avec les familles, avec les jeunes enfants également, et assister pour des expériences vraiment spéciales aux pièces du grand maître, spécialement dédiées au groupe.
0: Ouais. Voilà, avec une préparation, tu leur expliques, ouais. Ils ne vont pas être complètement largués en assistant à la représentation.
1: Tout est expliqué, tout est vraiment fait pour que l'immersion soit totale et simplifiée, avec moi, mais également une équipe de Japonais qui peut parler français, anglais, espagnol, pour donner ce double sens à l'expérience. Une découverte locale avec une interprétation ou avec un support, des informations d'une personne de la même culture.
0: Et de fait, les personnes qui participent, tu les sens vraiment très intéressées. C'est une découverte vraiment d'un autre monde, hein.
1: Oui, complètement. Ça me rappelle justement mes premières fois au Japon. Donc, c'est ce qui me fait prendre encore plus de plaisir de faire découvrir la théâtre no aux familles, aux jeunes enfants, aux couples, même à des entreprises, de très grandes entreprises ou des VIP, etc. C'est vraiment très varié et à chaque fois une découverte vraiment très enrichissante. Ouais.

0: pourrait-on dire, toi, Sébastien, qui est arrivé, on l'a dit, il y a plus d'une quinzaine d'années maintenant au Japon, et pourrait-on dire que tu es toujours en apprentissage de la culture japonaise?
1: Oui, toujours, je ne me considère pas comme connaître beaucoup de choses de la culture japonaise. On peut être vraiment captivé ou surpris par le mélange entre modernité, tradition, la relation au temps au Japon, avec toutes ces formes anciennes de culture, de théâtre, de code. Mais la chose qui me surprend le plus, c'est vraiment toutes ces petites niches d'intérêt, d'information ou de pratique qui font que la découverte est illimitée. Il y a toujours quelque chose à apprendre, il y a toujours quelque chose qui peut correspondre au profil d'une personne, suivant ses intérêts, suivant ce qu'elle peut faire à l'étranger, comment c'est pratiqué au Japon. C'est vraiment très surprenant. Ouais.
0: Quelques masques sont dans le hall ici de ce théâtre No familial. Le nom du théâtre, enfin, c'est...
1: Donc l'école de No Hosho.
0: Hosho. Ah, donc il y a des masques qui sont exposés. Là, tout à l'heure en répétition, les comédiens n'ont pas porté un masque en répétition. Ils sont en train de travailler, j'imagine, le texte. En revanche, le jeu se fait avec des masques.
1: Oui, des masques qui sont fabriqués par des artisans et qui prennent vraiment plusieurs mois, voire presque une année
0: Il y
1: de
0: a aussi
1: préparation.
0: peut-être des masques anciens qui sont transmis. Il y a un fond de masque, par exemple, au sein de cette famille.
1: Il y a des masques qui sont reconnus comme trésors nationaux, patrimoine culturel du Japon, qui ont été créés justement à cette époque, il y a 600 ans. Ce sont les masques originaux, qui ensuite sont copiés de la manière la plus exacte possible par les nouveaux artisans. Donc le défi est vraiment de faire une copie exacte du masque d'origine, avec toutes ces petites spécificités suivant les masques, puisqu'on a plusieurs centaines de masques suivant les rôles. Ouais.
0: Ah oui, donc il reflète des expressions, je ne sais pas si c'est la colère, la... Enfin,
1: Il y a différentes sortes de masques qui peuvent représenter des combattants, des samouraïs par exemple, des femmes, des jeunes filles, des démons.
0: Ah oui, il y a aussi les démons,
1: Et
0: oui.
1: aujourd'hui, oui, donc dans la galerie, on peut voir ce démon.
0: Ah, c'est un démon.
1: Ce qui nous fait dire que
0: Il a des cornes,
1: c'est
0: oui,
1: un
0: je n'avais pas
1: démon,
0: vu.
1: oui, les cornes qui sont toujours pour un masque représentant une femme.
0: Ah oui?
1: Oui, donc il y a plusieurs histoires à ce propos, mais on dit que les femmes sont intelligentes, plus intelligentes que les hommes, et les cornes sortent comme un signe de sagesse.
0: D'accord.
1: Et ce masque en particulier, donc, est un démon. On peut le voir aux cornes, mais également aux yeux, donc qui deviennent dorés, qui sont de couleur or, qui font que ce masque ou cette personne dans le masque n'est plus du monde humain, n'est
0: Ah,
1: plus
0: wow.
1: de notre monde. Ouais.

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1: Je vous emmène avec moi découvrir l'une des attractions de Tokyo. C'est une attraction gratuite, vraiment accessible à toutes et à tous. Le carrefour de Shibuya, ce n'est pas une enseigne commerciale. Le carrefour de Shibuya, grand carrefour dans un quartier commerçant de Tokyo. Le carrefour de Shibuya, c'est un carrefour où l'on peut croiser 1000 personnes. En fait, 1000 personnes se croisent sur les différents passages piétons du carrefour de Shibuya. Et l'originalité du carrefour, c'est ce que je suis en train de faire précisément, c'est le passage piéton en diagonale. Voilà, donc nous sommes peut-être 1000 actuellement à emprunter les passages piétons, les différents passages piétons du carrefour de Shibuya, attraction majeure à Tokyo, gratuite avec les magasins partout autour de moi, les publicités, un peu comme à Londres, un peu comme à Broadway, comme à Times Square, autour de nous. C'était le carrefour de Shibuya, lieu emblématique de Tokyo. Beaucoup de monde se croise, personne ne se télescope. Ce ne sont pas les scooters, les auto-tamponneuses. Voilà une attraction à vivre à Tokyo et gratuite. Et puis, sans vouloir faire de la pub, on peut monter au premier étage de Starbucks et du premier étage prendre en photo le carrefour de Shibuya afin d'immortaliser le moment où toutes ces personnes se croisent sur le carrefour. Incontournable à Tokyo.

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2: Nous quittons la gare de Tokyo pour Hiroshima, à 850 km à l'ouest, et nous sommes toujours sur l'île de Honshu, la plus grande île japonaise. Depuis le 6 août 1945, la ville de Hiroshima est mondialement connue pour avoir été la première des deux cibles, avec Nagasaki, des bombardements atomiques par les États-Unis. Hiroshima est peuplée par un peu moins de 1 200 000 habitants.
3: Konnichiwa, Manon.
4: Konnichiwa, enchantée.
3: Eh ben, je suis ravi de te rencontrer ici. Nous sommes dans ce parc de la paix à Hiroshima que tu vas nous faire découvrir, enfin à moi et puis à toutes celles et ceux qui nous écoutent. On enregistre dans une période un petit peu particulière. Ce sont des longues vacances qui débutent pour les Japonais, donc des longues vacances de 5 jours, voire peut-être 7, 8 au Japon, mais c'est énorme.
4: Exactement, c'est assez rare au Japon. C'est une des trois périodes où ils partent en vacances, donc début mai, comme ça, avec ce qui s'appelle la Golden Week. Après, au mois d'août, avec un peu l'équivalent pour nous de la Toussaint, du respect aux ancêtres pendant une semaine. Et ensuite, pour le Nouvel An, une semaine également. Et c'est là qu'en général, tout le monde pose ses jours de congé.
3: Les familles partent ensemble, c'est l'occasion de recréer du lien familial.
4: Exactement.
3: Nous allons découvrir ce mémorial de la paix, alors qu'un festival se prépare aussi dans le cadre peut-être de cette Golden Week, le Festival des Fleurs à Hiroshima.
4: Le Festival des Fleurs qui accueille chaque année beaucoup de participants. Toute la ville est un peu en effervescence. C'est surtout une occasion en fait de montrer des spectacles, de danse, de chant, etc. Et tout le monde se produit sur scène et c'est une ambiance très familiale. J'espère que ça te plaira, Thierry.
3: Sachant que pour nos amis, c'est peut-être pas le meilleur moment pour venir parce que la plupart des hôtels affichent complet et le prix des chambres a pas mal monté.
4: C'est vraiment une haute saison à la fois pour les voyages intra-Japon et pour les voyageurs étrangers. Donc oui, ça ne m'étonne pas que les prix aient vraiment grimpé et que les hôtels affichent complet comme ça.
3: Mais nous allons passer un moment de paix ensemble, ici, en partant de la fontaine de la prière, avec un jet d'eau. C'est vrai que je n'imaginais pas... Enfin, je connais cette fontaine, je suis déjà venu, mais je n'avais pas mémorisé son nom, fontaine de la prière. J'attendais peut-être une fontaine plus calme pour un moment de prière, avec un très beau jet d'eau ici.
4: C'est vrai que même moi, en t'annonçant la localisation où on devait se retrouver, je ne savais pas qu'elle s'appelait ainsi, et c'est plutôt approprié. Mais je pense que c'est vraiment pour montrer... la force de cette prière que les jets d'eau sont aussi puissants à l'entrée comme ça du parc de la paix.

0: Par où commence-t-on la visite du Parc de la Paix, qui est quand même plutôt vaste, avec juste en face de nous la dernière maison, ou l'une des dernières, en tout cas celle-ci a été préservée, les ruines d'un des bâtiments qui a survécu au bombardement du 6 août 1945 à 8h15 le matin.
1: On l'appelle le Dôme de la Bombe, le nom est assez équivoque. C'est vraiment le bâtiment qui a été choisi pour représenter le bombardement à Hiroshima. Et c'est d'ailleurs autour de lui que s'est construit le Parc de la Paix. Il se trouve qu'il avait été question de le détruire parce que Hiroshima donc a choisi d'être le symbole de ville de la paix après son bombardement. Mais par exemple, Nagasaki...
0: Ah oui, c'est intéressant, parce que c'est presque lapsus, ville de la paix et ville de l'après peut-être aussi. C'est un peu les deux.
1: En français, ça sonne comme ça. En japonais, pas du tout, mais ça sonne très bien aussi de cette façon-là. Nagasaki a fait le choix, elle, d'effacer son passé de bombardement. Mais Hiroshima a choisi au contraire de le montrer en utilisant des symboles forts comme ce dôme, qui était autrefois un pavillon d'exposition en réalité, qui a été construit par un architecte tchèque au début du XXe siècle. Et oui, grâce à sa structure en béton et son dôme de métal, a pu survivre à l'explosion.
0: Donc c'était une bonne construction, de qualité.
1: Exactement.
0: Pour survivre à une bombe atomique.
1: Vous avez des recommandations.
0: Il faudra communiquer le nom de l'architecte.
1: La plupart des habitations japonaises étant faites de bois, il est évident qu'avec l'explosion, tout a été
0: brûlé.
1: Brûlé, oui. La bombe en soi a libéré trois éléments. Elle a libéré de la chaleur, d'une part, une explosion et aussi les radiations. Trois éléments qui font que les maisons en bois peu solides.
0: Moi, je me souviens de ça de la première visite, effectivement, de mon premier passage à Hiroshima. C'est que les personnes qui... il y a des personnes qui sont mortes tout de suite, vu la chaleur, elles ont brûlé instantanément. Mais il y a des personnes qui étaient un petit peu plus éloignées de l'impact de la bombe. Elles ne connaissaient pas la bombe atomique, pensaient avoir survécu. Dans les jours qui ont suivi, elles sont décédées.
1: Ça peut être les jours qui ont suivi, ça peut être aussi des années après. Ouais. On verra ensemble un monument dédié à une petite fille qui a une histoire qui est devenue un symbole pour toute la ville. Et oui, ça a eu des effets secondaires, il y a eu des répercussions dans l'air, etc. Mais après, contrairement à une explosion, par exemple, de centrale nucléaire, ça n'a pas infiltré le sol. Enfin, c'était un doute que les personnes avaient en voulant reconstruire la nature après la bombe. Enfin, comme tu le vois autour de nous, Thierry, vraiment, la nature, il n'y a que
0: c'est
1: ça.
0: C'est ça. Donc là, c'est un parc aussi. Ce parc de la paix, c'est un parc avec des pelouses... des fleurs, des plantes,
1: des arbres, voilà, qui ont du coup 80 ans. Et tout le monde disait que d'ici 80 ans après le bombardement, c'est seulement là que les arbres pourraient repousser. Sauf que là, on le voit bien, il y a déjà des arbres...
0: Ils ont déjà repoussé.
1: Oui, c'est ça, ils ont déjà repoussé. Et il y a aussi des arbres qui ont survécu à la bombe, qui ont continué de pousser après l'explosion. Un American airplane dropped one bomb on Hiroshima. And destroyed its usefulness to the enemy. It is an atomic bomb. It is a harnessing of the basic power of the universe. If they do not now accept our terms, they may expect a rain of ruin from the air, the like of which has never been seen on this earth. Alors un mot sur toi.
0: On parle déjà d'Hiroshima, de l'histoire, mais commençons peut-être avec l'histoire de Manon. Qu'est-ce qui t'a amené, toi, à Hiroshima?
1: Alors moi, je suis ici pour le travail. En fait, je travaillais en France pour la promotion touristique d'Hiroshima déjà. Et quand j'ai quitté mon poste, on m'a proposé de reprendre le même, mais cette fois côté Japon, dans la ville dont je faisais la promotion à l'origine.
0: Ce qui veut dire que tu as appris le japonais dans ton cursus à partir du lycée, de la fac?
1: À partir de la fac, tout à fait.
0: Je ne sais pas si on apprend le japonais au lycée. Enfin, sans doute, ça doit exister.
1: Des LV3 japonais. Mais non, moi, c'est à partir de la fac. J'ai étudié le japonais pendant 3 ans. J'ai abandonné. Trop de caractères chinois partout. C'était vraiment très dur.
0: J'ai appris hier, avec un Français d'ailleurs, Jocelyn, qui m'a appris qu'il y avait 3 écritures japonaises.
1: Exactement. Il y a d'abord les écritures qui sont originaires au Japon, les hiragana. Ensuite, les katakana, qui sont aussi originaires au Japon, mais qui servent à décrire les mots étrangers. Et enfin, les kanji, les caractères chinois, qui sont... par milliers.
0: Donc ça veut dire qu'il faut apprendre les 3?
1: C'est ça, il faut apprendre les trois.
0: Donc, après... apprendre une langue, c'est apprendre trois langues.
1: Exactement. Seulement les deux premières écritures, on peut réussir à comprendre le japonais écrit basique. Mmh. Souvent, justement, au-dessus des caractères chinois, on a les petites écritures pour savoir comment ils se lisent et ce que ça peut vouloir dire.
0: Alors, tu avais envie, toi, d'apprendre le japonais. Tu étais attirée par la culture japonaise, par le pays.
1: Oui,
0: même après... si tu travaillais un temps pour le Japon depuis la France.
1: Oui. En fait, moi, j'aime beaucoup apprendre les langues. Au lycée, je parlais déjà italien, allemand et anglais.
0: Donc, français, ça fait quatre, oui.
1: Après, pas couramment, hein, mais et je voulais apprendre une langue asiatique. Mais
0: pour une jeune Française ou un Français, c'est déjà pas mal. Hein. Dans d'autres pays, il y a un kit de base qui est souvent de 3-4 langues. Pour les Français, le kit de base, 3-4 langues, c'est beaucoup. Hein.
1: J'aimais bien ça, en tout cas. J'ai voulu apprendre une langue asiatique et j'hésitais entre le japonais et le chinois parce que j'étais intéressée par les deux cultures. Sauf que je me suis dit qu'avec la puissance économique qu'était la Chine, il y avait sûrement beaucoup de gens qui parlaient déjà chinois et très peu de gens qui devaient parler le japonais.
0: Ah oui, donc c'était un choix stratégique.
1: Exactement.
0: Ton premier voyage au Japon ?
1: En 2017, après ma première année d'études.
0: Ah, c'était pour tester sur le terrain si ta première année d'études avait été fructueuse, si tu pouvais échanger sur place.
1: Tout à fait.
0: Et ça a été probant.
1: On va dire que oui.
0: Donc l'étape suivante, c'est de venir vivre au Japon.
1: C'est ça. Après, ça a pris un peu de temps. Hein. J'ai emménagé au Japon en 2023, du coup.
0: Et tu ne regrettes pas ?
1: Non, pas du tout.
0: Ouais. Donc tu travailles pour le Japon, mais il était évident que ton implantation serait à Hiroshima ?
1: Oui, parce que c'est là qu'on m'a offert du travail.
0: Donc tu travailles plus précisément pour Hiroshima ?
1: Pour une entreprise qui travaille pour Hiroshima.
0: D'accord.
1: C'est la sous-traitance.
0: Ah ouais.

0: Terminons ce suivez le guide au Japon avec Manon Féjard, notre guide à Hiroshima.
1: Là, on se dirige tranquillement vers le dôme de la bombe pour le voir de plus près et voir les monuments qui l'entourent.
2: Puis on va aller au musée, la partie musée qui a été restructurée, réaménagée, enfin... Repenser,
1: c'est le mot exact, je pense, parce que l'angle n'est plus trop le même. Avant, c'était très axé sur la douleur des victimes, ce qui pouvait être vraiment très difficile à voir. Maintenant, c'est un peu plus axé, disons, sur la peine et leur vie à la fois avant et après. On va s'arrêter à cette cloche.
2: Donc effectivement, une cloche dans le parc.
1: Il y en a plusieurs. Celle-ci, elle est dédiée à une jeune fille qui s'appelait Sadako. Sadako, c'est une jeune fille qui avait 2 ans quand la bombe a explosé et qui était jusqu'à ses 12 ans, une jeune fille comme les autres, qui aimait beaucoup le sport. Son rêve, c'était d'être professeur d'EPS. On voit sa statue au-dessus de la cloche, là. Quand elle a eu 12 ans, une leucémie s'est déclarée aux suites des radiations de la bombe.
2: Donc elle a survécu à la bombe.
1: C'est ça, pendant une dizaine d'années, mais... Malheureusement, sa leucémie a été fatale. Mais par contre, elle se disait que... Elle avait entendu cette légende qui disait que si on pliait 1000 grues en origami, donc cet art de plier le papier japonais, on pouvait voir son vœu se réaliser. Et du coup, dans sa chambre d'hôpital, elle a essayé de plier 1000 grues. Malheureusement, elle n'est pas parvenue à la fin. Ce sont ses camarades de classe, après son décès, qui ont continué de plier les grues jusqu'à atteindre 1000. Et c'est pour cette raison que la grue, c'est devenu un symbole, la grue en papier comme ça, pliée, un symbole d'Hiroshima, un symbole de la paix pour ces personnes qui ont disparu aux suites de la bombe, que ce soit immédiatement ou plus longtemps après. Et son histoire a tellement ému ses autres camarades de classe dans la ville d'Hiroshima, la région d'Hiroshima et tout le pays, qu'ils ont décidé de faire une levée de fonds pour lui dédier ce monument. Et donc le monument a été ouvert... après le parc, si je ne me trompe pas, dans les années 60, en 1967. Et donc voilà, aujourd'hui, tout le monde peut admirer à la fois cette statue de Sadako soulevant une grue en papier, mais aussi toutes les grues qui se trouvent autour, qui sont déposées chaque année par les étudiants en voyage scolaire qui se rendent à Hiroshima, qui plient en classe, ensemble, un millier de grues pour réaliser le rêve de Sadako pour la paix.
2: Et là, il y a des petites grues... en papier et elles sont assemblées. On peut lire Peace, la paix, ou jardin de la paix, ou ce mémorial de la paix.
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0: On se dit qu'avoir fait naître ce mémorial de la paix ici à Hiroshima était pour faire diffuser aussi la paix dans le monde. Ça n'a pas vraiment réussi, hein. Malheureusement.
1: On espère.
0: Oui, il faut toujours espérer. Le parc a été ouvert quand? On sait ça.
1: En 1955, avec l'ouverture du mémorial, donc seulement 10 ans après. Comme je te le disais tout à l'heure, il a fait débat de savoir est-ce qu'on garde cette zone qui a été détruite intacte ou est-ce qu'on reconstruit des habitations, on redonne la vie à la ville dans cette partie-là, parce que c'était vraiment un quartier central de la ville avec beaucoup de restaurants, beaucoup de magasins. C'était vraiment un quartier commercial, quoi.
0: C'était le centre, enfin, oui, centre-ville d'Hiroshima. Ouais. Le
1: centre-ville.
0: Il a été décidé de le préserver.
1: Oui, voilà. Et notamment à la suite du journal d'une petite fille qui est elle aussi décédée des suites de la bombe, qui disait « j'ai envie que les gens comprennent ce qui nous est arrivé et que ça reste dans l'histoire. »
0: C'est ça, pour qu'on n'oublie pas.
1: Exactement. Ouais.
0: Donc il faut aussi faire sonner la cloche.
1: C'est ça.
0: C'est la cloche de la paix aussi.
1: Et tu vois, derrière nous, bon là actuellement il y a un camping-car juste devant, mais il y a aussi la flamme pour la paix. Donc tu disais tout à l'heure, malheureusement, les guerres ne sont pas finies. Et bien figure-toi que cette flamme continuera de brûler tant que les armes nucléaires existeront. Elle sera éteinte si jamais il n'y a plus d'armes nucléaires sur la Terre. Donc, c'est un long chemin, mais les habitants d'Hiroshima aiment beaucoup y croire.
0: Ouais, c'est vrai qu'elle pourrait s'éteindre ou lorsqu'il y aura la paix partout dans le monde, ce qui n'arrivera jamais. Peut-être en revanche qu'un jour on réussira le désarmement nucléaire. C'est un vœu pieux aussi. On a une idée du nombre de visiteurs par an ici à Hiroshima. Il y a des statistiques, j'imagine.
1: Il y a des statistiques, oui. On peut chercher si tu veux.
0: Oui, mais enfin, je suppose que c'est très conséquent. Hein.
1: C'est parmi les villes les plus visitées du Japon, en effet.
0: En principe, tout Japonais passe à un moment ou un autre de sa vie à Hiroshima, pas à part Hiroshima, peut-être Nagasaki aussi, je ne sais pas.
1: Oui. Pas complètement, on parlait des voyages scolaires tout à l'heure, c'est tout à fait ça. Ils en entendent parler du moins à l'école, et ils s'y rendent au moins une fois à travers un de leurs voyages scolaires annuels, pour en apprendre plus sur l'histoire de leur pays aussi.

0: Bon, là, c'est ambiance festive, hein, puisque le Festival des Fleurs, et puis la Golden Week, mais... Il se passe quoi à Hiroshima le 6 août à 8h15 peut-être, enfin j'imagine que c'est à 8h15 la commémoration.
1: Tout à fait, la commémoration dure toute la journée. Donc le matin, elle commence par un discours du maire de la ville et un discours du gouverneur de la préfecture, du département, qui parle de la paix dans le monde de façon générale. Il y a aussi des étudiants qui interviennent, mais c'est surtout la nuit que le parc prend énormément d'animation. Enfin, il y a une minute de silence d'ailleurs à 8h15, parce que tous les matins à 8h15, il y a une horloge qui sonne.
0: Il y a une minute de silence tous les matins ?
1: Il n'y a pas de minute de silence tous les matins, mais de la commémoration du bombardement, il y a une minute de silence au milieu du discours du gouverneur. Toute la journée, il y a des célébrations en l'honneur de cette commémoration. Et la nuit, on prend des lanternes sur lesquelles on écrit nos vœux pour la paix et on les laisse glisser sur la rivière comme ça. Et ça fait vraiment un très beau paysage, très émouvant.
0: Ouais, donc j'imagine qu'il y en a beaucoup.
1: Oui, il y en a beaucoup. La bombe,

0: Et ici, ça a dû dégager une chaleur énorme, non ?
1: Et oui, c'est cette chaleur qui a fait fondre le toit du dôme et du coup certaines parties de la structure en métal qui est à l'intérieur.
0: Donc il reste les murs. Donc aujourd'hui, il y a un travail de préservation des murs et de la ruine finalement. C'est oui. Une ruine, c'est certain, mais les murs sont quand même tous présents.
1: On les voit encore bien.
0: Ouais. On a gardé les pierres qui se sont écroulées, on les a gardées autour.
1: Oui, ça a vraiment resté en l'état. Après, je pense que ça a été fragilisé et que avant que ça devienne vraiment un véritable monument, il y a peut-être eu certains squatteurs, des trucs comme ça, qui sont venus se réfugier dans l'enceinte de ces murs. Mais il faut savoir que pendant longtemps, ça a été un monument assez peu apprécié des locaux, à qui ça rappelait une tragédie trop importante.
0: Oui, c'est ça, ça rappelait une tragédie. Et en fait, s'ils passaient devant tous les jours, ça leur rappelait la tragédie.
1: Non, complètement. Enfin, c'était un véritable traumatisme pour tous les gens qui l'ont vécu.
0: La bombe à 8h15 du matin, je ne sais pas s'il y avait foule dans le quartier déjà sortie.
1: Ça, qu'est-ce qu'on imagine à 8h du matin, qu'est-ce qu'on fait ?
0: Les gens qui vont travailler.
1: On prend son petit déjeuner, on va travailler. Oui, enfin, je connais des histoires dont les grands-parents étaient à la gare d'Hiroshima à ce moment-là. Ils ont entendu un gros boom, ils ne savaient pas ce qui se passait. Mais on a retrouvé des restes de boîtes de déjeuner carbonisées, des trucs comme ça. Vraiment plein de preuves que les gens vivaient un matin comme les autres et qui a été fatal pour certains d'entre eux.
0: Les victimes, c'est 80 000 morts, enfin, immédiatement ?
1: Immédiatement, c'est ça, 80 000 morts et après, 140 000. Les morts qui ont été comptés après, c'est aussi ceux qui ont reçu ce qu'on a appelé la pluie noire. Quand les radiations se sont mises dans les nuages et que l'eau a commencé à couler et qu'avec la chaleur, surtout en août au Japon, il fait très chaud, étaient assoiffés et ont commencé à boire cette pluie qui était en fait radioactive.
0: C'est ça, donc ils s'empoisonnaient à ce moment-là.
1: Exactement. Mmh. Ça ne compte pas que les gens qui étaient dans la ville même.
2: Nous poursuivrons la visite de Hiroshima avec Manon Féjard dans le parc du Mémorial de la Paix. Fin de ce troisième Suivez le Guide au Japon. Arigato gozaimashita, Sébastien Moncus et Manon Féjard. Un grand arigato gozaimashita aussi. Merci beaucoup Tomoko Tamura pour le prêt de votre voix. Vous, Tomoko, qui étiez la traductrice d'Emmanuel Macron à la télévision japonaise début avril 2026.
3: Do itashimashite. 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De rien. C'est avec plaisir.
2: Arigato aussi Ikuko Nagao, l'Office national du tourisme japonais à Paris, et Sarah Marcade pour le lien avec Sébastien Moncus. Réalisation Roman Feocchio. Les sites my-teken.com et japan.travel.
3: Mata Nihon de Obeni Kakarimasho. À très bientôt au Japon.
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0: minuit.
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3: Chers amis, depuis quelques émissions, nous voyons comme deux lignées spirituelles. Ces deux lignées spirituelles remontent à l'origine des temps. Nous avons déjà ce partage entre les anges bons, qui restent fidèles à Dieu, et les anges rebelles, qui s'opposent à Dieu. Mais cet antagonisme va aussi se manifester sur la terre. Nous le voyons dès la Genèse. Caïn, jaloux de son frère Abel dont l'offrande a plu à Dieu, le fait sortir dehors et le tue. Caïn n'a fait que suivre la suggestion de celui qui est menteur et homicide depuis le commencement, à savoir le diable. Par son acte, il choisit l'obscurité spirituelle. Plus tard, nous avons aussi un partage entre Noé, dont il nous est dit qu'il avait trouvé grâce aux yeux du Seigneur, et une humanité pervertie et pleine de violence qui sera engloutie dans le déluge. On pourrait penser qu'à la fin du déluge, un nouvel ordre du monde pacifié naîtrait, donnant naissance à une nouvelle humanité honorant Dieu. Mais la nature déchue reprend vite ses mauvaises habitudes et nous avons l'épisode de la tour de Babel, où les hommes veulent bâtir une tour dont le sommet pénètre les cieux. Ils veulent par là se faire un nom. Au lieu de glorifier le saint nom de Dieu, ils cherchent à se glorifier eux-mêmes. Au lieu de recevoir la grâce de Dieu, ils cherchent à s'emparer du ciel par leur propre force, accueillant à nouveau la suggestion du serpent de la Genèse. Vous serez comme des dieux. Face à ce projet de Babel, le Seigneur va appeler plus tard Abraham et sa descendance pour un autre projet, celui de Jérusalem, la cité de paix, dont le centre sera le temple du Dieu vivant. Mais le chemin pour en arriver là a été long et chaotique. Il est passé par l'exil en Égypte, où le peuple hébreu a failli être décimé sous la main terrible de Pharaon, qui a fait tuer tous les premiers-nés mâles des enfants des Hébreux. Il a fallu que le Seigneur envoie Moïse pour libérer son peuple du tyran impie et sanguinaire. Ensuite, le peuple a pu s'établir dans la terre de Canaan, promise par Dieu. Mais son implantation était soumise à une condition, celle de sa fidélité à Dieu et du respect de sa loi, cette loi donnée par Dieu à son peuple au mont Sinaï. Et de fait, le peuple n'a pas toujours été fidèle et il s'est retrouvé exilé loin de sa terre ou soumis à des guerres, des déportations, des asservissements sous la main de tyrans régionaux, que ce soit Antiochus, Épiphane, Sennachérib, Nabucodonosor et tant d'autres. Au temps de Jésus, la Palestine a bien un roi, Hérode le Grand, mais celui-ci n'est qu'un vassal de l'empereur romain. Donc la terre d'Israël n'est pas libre, elle est sous tutelle. Et c'est dans ce contexte qu'advient l'événement extraordinaire de l'incarnation du Verbe, de la naissance de Jésus, précédé par la naissance de son cousin, Jean-Baptiste. Or, je voudrais vous rendre attentif à deux lignées spirituelles, là aussi. Nous avons en effet d'un côté Hérode le Grand, le sanguinaire, et de l'autre côté deux enfants, Jean-Baptiste et Jésus, recherchés pour être mis à mort par Hérode. Comme des siècles auparavant, nous avions d'un côté Pharaon et de l'autre un enfant, Moïse, condamné à mort par le décret même de Pharaon. L'histoire semble se répéter, avec d'un côté un tyran sanguinaire et de l'autre un enfant innocent. Et entre les deux, une confrontation de puissance, une confrontation de puissance spirituelle. C'est une guerre que Satan livre à Dieu par personne interposée. Comprenons bien qui est Hérode le Grand. Il est le roi de Judée, la Judée étant un état client de Rome à cette époque. Sa judaïté à Hérode était un peu contestée par certains juifs, du fait de sa mère nabatéenne et d'une conversion forcée de ses ancêtres au judaïsme environ deux générations avant sa naissance. Mais lui, il se présente comme juif, même s'il est très à l'aise avec les coutumes grecques et romaines. Pour asseoir sa légitimité, il confère au temple de Jérusalem un aspect monumental par d'importants travaux. Pour consolider sa souveraineté, il retire le pouvoir politique aux prêtres qui dirigeaient la Judée depuis le début de l'époque du Second Temple. Et enfin, pour écarter toute rivalité politique susceptible de menacer son pouvoir, il fait assassiner son épouse, Mariamne, ainsi que plusieurs de ses enfants. Nous avons là une perversion complète de la royauté selon Dieu. Hérode ne recherche pas la sainteté et le bien de son peuple. Il est dans l'apparence. Pour impressionner et séduire le peuple, il est capable d'investir beaucoup dans la beauté extérieure du temple. Mais il se soucie assez peu de celui qui habite le temple, à savoir Dieu et sa loi de sainteté. Il est dans l'idolâtrie du pouvoir, prêt à user de n'importe quel moyen pour garder et augmenter sa domination, allant jusqu'à tuer sa propre femme et ses enfants pour ne pas être détrôné. Vous imaginez un peu le degré de perversion et de cruauté de cet homme. Or, c'est précisément sous son règne que va naître le roi des Juifs, Jésus, le vrai roi, dont la royauté n'est pas de ce monde, car c'est une royauté spirituelle. Saint Matthieu, dans son évangile, nous raconte l'épisode de la visite des mages à Bethléem. Au temps du roi Hérode, voici que des mages venus d'Orient arrivèrent à Jérusalem en disant « Où est le roi des Juifs qui vient de naître ? Nous avons vu en effet son astre à son lever et nous sommes venus lui rendre hommage. » L'ayant appris, le roi Hérode s'émut et tout Jérusalem avec lui. Il assembla tous les grands prêtres avec les scribes du peuple et il s'enquérait auprès d'eux du lieu où devait naître le Christ. « À Bethléem de Judée, lui dirent-ils. Ainsi en effet est-il écrit par le prophète, « Et toi, Bethléem, terre de Juda, tu n'es nullement le moindre des clans de Juda. » Car de toi sortira un chef qui sera pasteur de mon peuple Israël. » Hérode, jaloux et cruel, qui avait été capable de tuer sa femme et ses enfants pour garder le pouvoir, craint maintenant un futur rival temporel en la personne de ce Messie annoncé. Et donc, par ruse et par mensonge, il va envoyer les mages se renseigner sur l'enfant. « Et quand vous l'aurez trouvé, leur dit-il, avisez-moi, afin que j'aille moi aussi lui rendre hommage. » Terrible tromperie, pour apprendre où se cache ce rival potentiel, afin de pouvoir non pas lui rendre hommage, mais le mettre à mort lui aussi. Seulement Dieu protège son fils, puisqu'il avertit les mages en songe de ne pas retourner chez Hérode. Celui-ci, alors pris de fureur, voyant qu'il avait été joué par les mages, envoya mettre à mort dans Bethléem et tout son territoire tous les enfants de moins de 2 ans, d'après le temps qu'il s'était fait préciser par les mages, espérant ainsi que le Messie se trouverait parmi eux. La fin justifie les moyens. Hérode est prêt à faire un massacre pour éliminer un petit enfant en qui il voit un rival potentiel. Il ne comprend pas la nature spirituelle du royaume apporté par le Messie. Orgueil, jalousie, cruauté, meurtre. Hérode est bien de la race spirituelle de Caïn, meurtrier de son frère, ou de Pharaon, meurtrier des enfants des Hébreux. Il se prétendait un bon juif, ayant reconstruit en partie le temple de Jérusalem pour lui donner un aspect majestueux. Il n'était en fait qu'un séducteur, serviteur de Satan. Le pape Léon XIV, dans son encyclique Magnifique Humanité, parle d'une culture de la puissance qui se déploie de partout, y compris dans la société. Il fustige l'hubris, la démesure, l'orgueil de l'ego des dirigeants de ce monde qui poursuivent une logique de domination sur les autres. Eh bien, rien de neuf sous le soleil, n'est-ce pas? Et Hérode en était comme la caricature. C'est donc sous le règne d'un tel tyran que Dieu a fait naître son fils dans la chair. Et quel contraste entre les deux! Puisque Jésus se présentera comme le serviteur de tous, doux et humble de cœur, donnant sa vie par amour pour ses frères et se présentant comme roi d'un royaume spirituel. Les enfants de Dieu, la lignée des fils adoptifs de Dieu, se reconnaissent à la droiture du cœur et à l'amour qu'ils ont les uns pour les autres. Quant à la lignée des enfants du diable, elle se reconnaît à la tromperie, la ruse, la haine et la cruauté qui habite leur cœur. Hérode Antipas est bien le digne fils de son père Hérode le Grand. Il lui succède en effet à la mort de ce dernier, peu de temps sans doute après l'épisode du massacre des innocents. Hérode le Grand pensait protéger sa royauté en massacrant les enfants, mais c'est lui-même qui est mort peu de temps après. Juste jugement, sans doute. Hérode Antipas lui succède donc, et s'avère aussi intrigant et mauvais que son père. Il reçoit le titre de tétrarque de Galilée et de Pérée. À la mort de son frère Philippe, il espère pouvoir récupérer l'administration des territoires que ce dernier avait reçus en partage à la mort de Hérode le Grand. Pour être nommé à la tête de la tétrarchie de Philippe par l'empereur, Hérode Antipas a imaginé de conforter sa position en se mariant avec Hérodiade, pourtant mariée à son demi-frère Hérode Boétos. Partant pour Rome, là où tout se décide, il fait donc étape au début du voyage chez son demi-frère Hérode Boétos, qui l'héberge dans sa demeure. Obéissant à des motivations purement dynastiques, il en profite pour proposer à Hérodiade, la femme de ce dernier, de se marier avec lui. Il faut dire qu'Hérodiade est une descendante des Asmonéens, la dynastie juive légitime, ce qui accroîtrait donc la légitimité d'Hérode Antipas. Ils conviennent qu'elle cohabiterait avec lui dès son retour de Rome et qu'il répudierait Phasaélis, sa propre femme. Hérodiade s'empresse d'accepter ce projet de mariage. Mais ce mariage va faire scandale, car il a lieu alors qu'Hérode Boétos, le frère d'Hérode Antipas, est encore vivant. Et c'est là qu'intervient Jean-Baptiste, lui qui s'est préparé au désert dans la prière depuis l'enfance, car de fait, le courage de la parole se nourrit de silence et d'union à Dieu. Il faut être bien proche de Dieu pour avoir la force de résister aux pressions, aux compromissions, aux persécutions des puissants de ce monde. La confrontation de puissance qu'il y avait eu des années auparavant entre Hérode le Grand et l'enfant Jésus va de nouveau avoir lieu entre Hérode Antipas, fils du premier, et Jean le Baptiste, et aussi Jésus, puisque nous retrouvons Hérode Antipas au moment du procès de Jésus. Mais voyons déjà cette confrontation de puissance entre Hérode Antipas et Jean le Baptiste. Saint Marc s'en fait l'écho dans son évangile au chapitre 6. C'était lui, Hérode, dit-il, qui avait envoyé arrêter Jean et l'enchaîner en prison, à cause d'Hérodiade, la femme de Philippe, son frère, qu'il avait épousée. Car Jean disait à Hérode, « Il ne t'est pas permis d'avoir la femme de ton frère. » Jean le Baptiste marquait ainsi son opposition claire et franche au mariage avec Hérodiade. Cette union ne pouvait que choquer parce qu'elle contredisait frontalement la loi lévitique et donc l'interdiction légale du mariage avec la femme de son frère. En effet, au chapitre 20 du Lévitique, verset 21, il est écrit « L'homme qui prend pour épouse la femme de son frère, c'est une souillure. Il a découvert la nudité de son frère. Ils mourront sans enfant. » Jean-Baptiste rappelait donc sans ménagement la vérité morale de la Torah donnée par Dieu à Moïse. Selon les évangiles, c'est bien à la suite de ces admonestations de Jean-Baptiste qu'Hérode Antipas le fit jeter en prison. L'historien juif Flavius Joseph, qui a écrit en grec à Rome l'histoire de son peuple vers l'an 93, a évoqué cet épisode dans ses Antiquités judaïques, au livre 18. Voici ce qu'il disait. Jean-Baptiste exhortait les Juifs à pratiquer la vertu, à agir avec justice les uns envers les autres, et avec piété envers Dieu, pour être unis par un baptême. Comme les autres Juifs se rassemblaient, car ils étaient exaltés au plus haut point en écoutant les paroles de Jean, Hérode craignit qu'une telle force de persuasion n'incitât à une révolte. Chacun semblait prêt à faire n'importe quoi sur les conseils de cet homme. Il estima bien préférable de prendre les devants et de le supprimer avant que quelques troubles surgissent du fait de Jean, plutôt que de se retrouver lui-même dans l'embarras si un bouleversement se produisait, et d'avoir alors à le regretter. Victime des soupçons d'Hérode, Jean fut donc envoyé prisonnier à la forteresse de Macéronte et il y fut mis à mort. Flavius Joseph ne fait pas référence précisément au problème de la vie conjugale d'Hérode, mais les évangiles donnent plus de précisions. Et nous savons que c'est bien la mise en cause de son mariage illégitime qui a valu à Jean-Baptiste son arrestation. Comment s'est nouée l'intrigue de ce drame ? D'abord, il y a l'ambivalence d'Hérode, dont on eût dit qu'il craignait Jean, sachant que c'était un homme juste et saint, et il le protégeait. Quand il l'avait entendu, il était fort perplexe, et c'était avec plaisir qu'il l'écoutait. Donc, d'une certaine manière, Hérode joue avec la vérité. Il reconnaît en Jean-Baptiste un homme juste, mais il le laisse en prison. Il aime à l'entendre, mais reste toujours indécis. Et c'est sa vanité et sa faiblesse qui vont le perdre devant la fille d'Hérodiade, devant Hérodiade elle-même et devant les convives invités à son anniversaire. La fille d'Hérodiade, que l'historiographe Flavius Joseph nomme Salomé, est la jeune danseuse qui va faire tourner la tête à Hérode. Elle apparaît comme une simple exécutante, sans caractère, sans idée, sans profondeur. Tout son désir est de plaire. En dehors de sa danse, elle ne sait rien, ne cherche rien, ne pense rien. Mais elle plaît, et ceci suffit pour qu'elle soit l'instrument du piège d'Hérodiade tendu à Hérode pour éliminer Jean-Baptiste. En effet, Hérodiade, la mère de Salomé, est une femme de tête. Elle sait ce qu'elle veut, et elle le veut froidement, par tous les moyens. Saint-Barth nous dit qu'elle était acharnée contre Jean-Baptiste et voulait le tuer. Seulement, elle ne le pouvait pas parce que Hérode le protégeait. Or, quand l'anniversaire arrive, c'est pour elle une occasion inespérée d'assouvir enfin sa vengeance. Et c'est à son instigation que la fête va se transformer en un crime abject. Saint-Marc décrit le drame. Or, vint un jour propice, quand Hérode, à l'anniversaire de sa naissance, fit un banquet pour les grands de sa cour, les officiers et les principaux personnages de la Galilée. La fille de la dite Hérodiade entra et dansa, et elle plut à Hérode et aux convives. Alors le roi dit à la jeune fille, « Demande-moi ce que tu voudras, je te le donnerai. » Et il lui fit un serment, « Tout ce que tu me demanderas, je te le donnerai, jusqu'à la moitié de mon royaume. » Elle sortit et dit à sa mère, « Que vais-je demander ?»« La tête de Jean le Baptiste, » dit celle-ci. Qu'est-ce que nous voyons ici ? Eh bien, nous voyons que Hérode, qui est un faible, commence à céder. Il se laisse subjuguer au niveau de ses sens par la jeune danseuse. Et sa vanité en est renforcée du fait que les convives, eux aussi, ont apprécié la danse ou la danseuse. Et Hérode, qui peut-être a aussi bien arrosé son anniversaire, se laisse donc aller à des promesses démesurées, à des promesses sous serment, et donc il se piège lui-même. Hérodiade, quant à elle, froide et calculatrice, s'est servie de sa fille pour obtenir ce qu'elle voulait. Et nous ne sommes pas étonnés de voir que Salomé ne trouve rien à redire à la demande épouvantable de sa mère. Il faut dire qu'avec une mère pareille, il serait presque miraculeux qu'elle ait une conscience morale bien affinée. Et donc, sans aucun scrupule, aussitôt elle revient vers le roi et sans vergogne, et même avec un raffinement dans l'horreur que sa mère elle-même n'avait pas exprimé, elle demande que lui soit apportée tout de suite sur un plat la tête de Jean le Baptiste. Hérode s'est montré faible devant la danseuse. Il se montre maintenant faible devant la requête de sa femme Hérodiade, c'est qu'il ne veut pas perdre la face devant les convives invités. Il a fait une promesse par serment et il estime qu'il ne peut s'en dédire. Après le péché des sens, voici donc le péché d'orgueil, péché qui l'entraîne à sacrifier sur l'autel de son ego le bien moral auquel tout homme est tenu. Saint Marc poursuit le récit en disant « Le roi fut très contristé, mais à cause de ses serments et des convives, il ne voulut pas lui manquer de parole. Et aussitôt, le roi envoya un garde en lui ordonnant d'apporter la tête de Jean. » Et c'est ce qu'il fait. Hérode n'a pas le courage du bien. C'est vraiment un faible qui a cédé sur toute la ligne. Et il s'est laissé entraîner par l'engrenage du mal. Marche après marche, il est descendu jusqu'au fond du péché. Cela a commencé par le péché des sens, puis est venu le péché d'orgueil, et maintenant le péché d'injustice. Puisqu'il a lui-même reconnu Jean-Baptiste comme un homme juste et saint, et pourtant il l'a fait mettre à mort. Son rôle comme tétrarque de Galilée était d'assurer la paix et la justice du territoire qu'il avait reçu pour mission d'administrer de la part de l'empereur. Et le voilà qui commet une grave injustice. Injustice qui se traduit par un péché de cruauté absolue. On le voit bien ici. Le meurtre de Jean-Baptiste advient comme le couronnement de péchés successifs, de plus en plus graves. Quant au prophète, il est muet d'un bout à l'autre du récit. Il a parlé avant, avec courage. Il a dénoncé le mal. Il a appelé à la conversion et il s'est retrouvé au fond d'un cachot. Et cette mort dans l'ombre, en silence, est le plus beau couronnement de son œuvre. Hérode couronne sa vie par le meurtre du prophète, comme son père avait couronné sa propre vie par le massacre des innocents. Jean-Baptiste, lui, couronne son œuvre par le martyre. Il voulait s'effacer totalement pour laisser place à Jésus. « Il faut que lui grandisse et que moi je diminue », disait-il. Eh bien, il sera son précurseur jusque dans la mort. Jean-Baptiste peut mourir en paix, puisqu'il a été fidèle à Dieu jusqu'au bout. Quant à Hérode Antipas, on peut deviner à sa réaction qu'il est torturé par sa propre conscience, puisque quand il entend parler de Jésus et que beaucoup s'interrogent sur son identité, lui se dit à lui-même « C'est Jean que j'ai fait décapiter qui est ressuscité ». On peut imaginer son trouble. En tous les cas, cela montre qu'il reconnaît être en présence d'une puissance qui lui est bien supérieure. Parce que si lui peut mettre à mort, il n'y a que Dieu qui puisse ressusciter un homme. À vue humaine, on pourrait penser que dans cette confrontation de puissance, c'est bien Hérode qui a gagné et Jean-Baptiste qui a perdu. Mais si nous nous plaçons du point de vue de Dieu, alors c'est Jean-Baptiste qui remporte la victoire et non Hérode. La cruauté d'Hérode dévoile sa filiation spirituelle avec le diable. Mais le martyr de Jean-Baptiste témoigne de sa filiation spirituelle avec Dieu. L'un est promis à la mort éternelle s'il ne se repent pas. L'autre est promis à la gloire du fait de sa fidélité inconditionnelle à Dieu. Vous vous souvenez que Jésus lui-même avait parlé de Jean-Baptiste comme d'Élie le prophète. Dans l'évangile de saint Matthieu, au chapitre 11, verset 14, Jésus disait en effet « Et Jean-Baptiste, si vous voulez m'en croire, il est cet Élie qui doit revenir. » Selon la tradition qui annonçait le retour d'Élie à la fin des temps. Non que Jean-Baptiste soit Élie, mais il est de la race spirituelle d'Élie. Il est comme Élisée, le fils spirituel de ce grand prophète, qui n'avait pas peur d'affronter les grands de ce monde pour appeler la vérité. Dans le livre de Ben Sira le Sage, au chapitre 48, il nous est décrit la noble figure d'Élie, mais aussi d'Élisée, son disciple. Or, ce qui est dit de lui pourrait s'appliquer tout à fait à Jean-Baptiste. Élisée, tout comme Jean-Baptiste donc, fut rempli de l'esprit d'Élie, et pendant toute sa vie, aucun prince ne l'a intimidé. Personne n'a pu le faire fléchir. Rien ne lui résista. Et jusque dans sa tombe, son corps manifesta son pouvoir de prophète. Le prophète Élie s'était dressé contre le roi Achab, qui ne marchait pas dans la voie du Seigneur. Contre sa femme Jézabel aussi, qui protégeait les prophètes de Baal. Élisée, quant à lui, n'a pas craint non plus de reprendre avec autorité les rois d'Israël pour leurs infidélités. Jean-Baptiste, animé du même esprit, se dresse lui aussi contre Hérode et ses mœurs dissolues, préférant mourir que d'entrer en compromission avec le mal. Cet épisode nous invite à entrer dans la sagesse de Dieu, à poser un regard de foi sur tout ce que nous vivons. Mes pensées ne sont pas vos pensées, et mes voix ne sont pas vos voix, disait le Seigneur dans Isaïe. Autant les cieux sont élevés au-dessus de la terre, autant mes voix sont élevées au-dessus de vos voix et mes pensées au-dessus de vos pensées. Le martyr n'est donc pas un échec, même si à vue humaine, cela y ressemble. Car notre victoire, c'est notre foi, comme le disait encore saint Jean. Notre victoire, c'est la croix du Christ, puisque Jésus est passé par la mort pour ressusciter, monter aux cieux et entrer dans la gloire de son Père. Jean l'a précédé, mais nous, nous le suivons. Ne cherchons donc pas un autre chemin. Ne croyons pas remporter la victoire dans ce monde à la manière humaine, par l'écrasement des impies et notre glorification temporelle. Saint Paul nous avertissait de cela quand il nous disait « Pour nous, notre cité se trouve dans les cieux, d'où nous attendons ardemment comme sauveur le Seigneur Jésus-Christ, qui transfigurera notre corps de misère pour le conformer à son corps de gloire. » Cela, Hérode ne l'a pas compris. Il ne l'a pas compris quand il a fait décapiter Jean. Mais il ne l'a pas compris non plus quand Pilate lui a envoyé Jésus lors de son procès. Hérode, en effet, l'a traité comme un objet de cirque. Il espérait lui voir faire quelques miracles, nous dit saint Luc. Et donc il l'interrogea avec force paroles. Mais Jésus ne lui répondit rien. Après l'avoir ainsi que ses gardes traité avec mépris et bafoué, Hérode le revêtit d'un habit d'une blancheur éclatante et le renvoya à Pilate. Jésus, tout comme Jean-Baptiste, a parlé, a prêché, et maintenant il se tait. Il laisse les puissants de ce monde le vaincre, apparemment. Ces puissants ne comprennent pas que Jésus entre dans l'offrande de sa vie pour le salut du monde. Ils ne comprennent pas la royauté du Christ. Ils s'en moquent même et font passer Jésus pour un fou, l'ayant revêtu d'une tunique blanche, tunique de dérision selon eux, mais qui ressemble à la chétonette, c'est-à-dire cette tunique blanche que portait le grand prêtre et dont le sens pour les Juifs encore aujourd'hui est d'expier la faute du meurtre. De même que Caïphe, voulant se débarrasser de Jésus, avait prophétisé malgré lui qu'il valait mieux qu'un seul homme meure pour le peuple, de même Hérode, en revêtant Jésus d'une tunique de dérision d'un blanc éclatant, le revêtait, sans le comprendre, de la tunique du grand prêtre, du vêtement de l'expiation. Ce faisant, il préparait la Pâque, où le Christ grand prêtre éternel offrait la victime sainte et s'offrait lui-même comme l'agneau de Dieu qui enlève le péché du monde. Hérode le Grand a voulu tuer l'enfant Jésus. Hérode Antipas, son fils, a tué Jean-Baptiste et humilié Jésus. Mais où est la vraie grandeur ? Où est la vraie noblesse ? De quel côté sont la justice, la vérité et l'amour ? Qui a remporté la victoire ? Celui qui est ressuscité d'entre les morts et qui a accueilli auprès de lui son serviteur Jean-Baptiste. C'est lui et lui seul, le roi victorieux qui demeure à jamais.
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1: Oui, bonjour, je souhaitais confier à la prière du chapelet de Lourdes, de notre fille, qu'elle retrouve la paix de l'esprit au sommet. Merci.
2: Je voudrais demander à Marie d'intercéder auprès de son fils pour que mon mari, qui vient de passer une semaine d'hospitalisation, retrouve sa force et sa santé. Merci, Marie.
3: Je voudrais une intention de prière pour une guérison pour mon petit garçon qui est atteint d'un cancer. Sainte Vierge Marie, Notre-Dame de Lourdes, guérissez-les. Et prenez soin de sa maman qui est bien fatiguée et qui a beaucoup de peine. Merci, Sainte Vierge Marie.
4: Crois en Dieu, le Père Tout-Puissant, Créateur du ciel et de la terre, et en Jésus-Christ, son Fils unique, notre Seigneur, qui a été conçu du Saint-Esprit, est né de la Vierge Marie, a souffert sous Ponce Pilate, a été crucifié et mort, a été enseveli et descendu aux enfers. Le troisième jour est ressuscité des morts, est monté aux cieux, est assis à la droite de Dieu le Père Tout-Puissant, d'où il viendra juger les vivants et les morts. Je crois en l'Esprit Saint, à la Sainte Église catholique, à la communion des saints, à la rémission des péchés, à la résurrection de la chair. Tenez, prions pour notre pape Léon. Notre Père qui es aux cieux, que ton nom soit sanctifié, que ton règne vienne, que ta volonté soit faite sur la terre comme au ciel.
5: Donne-nous aujourd'hui notre pain de ce jour. Pardonne-nous nos offenses, comme nous pardonnons aussi à ceux qui nous ont offensés. Et ne nous laisse pas entrer en tentation, mais délivre-nous.
4: Je vous salue Marie, pleine de grâce, le Seigneur est avec vous. Vous êtes bénie entre toutes les femmes, et Jésus, le fruit de vos entrailles, est béni.
5: Sainte Marie, Mère de Dieu, priez pour les pauvres pécheurs, maintenant et à l'heure de notre mort. Amen.
4: Je vous salue, Marie, pleine de grâce, le Seigneur est avec vous. Vous êtes bénie entre toutes les femmes, et Jésus, le fruit de vos entrailles, est béni.
5: Sainte Marie, Mère de Dieu, priez pour les pauvres pécheurs, maintenant et à l'heure de notre mort. Amen.
4: Je vous salue, Marie, pleine de grâce, le Seigneur est avec vous. Vous êtes bénie entre toutes les femmes, et Jésus, le fruit de vos entrailles, est béni.
5: Sainte Marie, Mère de Dieu, priez pour nous pauvres pécheurs, maintenant et à l'heure de notre mort. Amen.
4: Gloria.

Premier mystère glorieux, la résurrection. Mes persécuteurs trébucheront, dit Jérémie. Ils ne réussiront pas. Prions pour ceux qui témoignent courageusement de leur foi en la résurrection, parfois au péril de leur vie. Notre Père qui est...

0: La terre comme au ciel.
1: Donne-nous aujourd'hui notre pain de ce jour. Pardonne-nous nos offenses, comme nous pardonnons aussi à ceux qui nous ont offensés. Et ne nous laisse pas entrer en tentation, mais délivre-nous du mal.
2: Je vous salue, Marie, pleine de grâce. Le Seigneur est avec vous. Vous êtes bénie entre toutes les femmes, et Jésus, le fruit de vos entrailles, est béni.
1: Sainte Marie, Mère de Dieu, priez pour nos pauvres pécheurs, maintenant et à l'heure de notre mort. Amen.
2: Je vous salue, Marie, pleine de grâce. Le Seigneur est avec vous. Vous êtes bénie entre toutes les femmes, et Jésus, le fruit de vos entrailles, est béni.
1: Sainte Marie, Mère de Dieu, priez pour nos pauvres pécheurs, maintenant et à l'heure de notre mort. Amen.
2: Je vous salue, Marie, pleine de grâce. Le Seigneur est avec vous. Vous êtes bénie entre toutes les femmes, et Jésus, le fruit de vos entrailles, est béni.
1: Sainte Marie, Mère de Dieu, priez pour nos pauvres pécheurs, maintenant et à l'heure de notre mort. Amen.
2: Je vous salue, Marie, pleine de grâce. Le Seigneur est avec vous. Vous êtes bénie entre toutes les femmes, et Jésus, le fruit de vos entrailles, est béni.
1: Sainte Marie, Mère de Dieu, priez pour nos pauvres pécheurs, maintenant et à l'heure de notre mort. Amen.
2: Je vous salue, Marie, pleine de grâce. Le Seigneur est avec vous. Vous êtes bénie entre toutes les femmes, et Jésus, le fruit de vos entrailles, est béni.
1: Sainte Marie, Mère de Dieu, priez pour nous pauvres pécheurs, maintenant et à l'heure de notre mort. Amen.
2: Je vous salue, Marie, pleine de grâce. Le Seigneur est avec vous. Vous êtes bénie entre toutes les femmes, et Jésus, le fruit de vos entrailles, est béni.
1: Sainte Marie, Mère de Dieu, priez pour nous pauvres pécheurs, maintenant et à l'heure de notre mort. Amen.
2: Je vous salue, Marie, pleine de grâce. Le Seigneur est avec vous. Vous êtes bénie entre toutes les femmes, et Jésus, le fruit de vos entrailles, est béni.
1: Sainte Marie, Mère de Dieu, priez pour nous pauvres pécheurs, maintenant et à l'heure de notre mort. Amen.
2: Je vous salue, Marie, pleine de grâce. Le Seigneur est avec vous. Vous êtes bénie entre toutes les femmes, et Jésus, le fruit de vos entrailles, est béni.
1: Sainte Marie, Mère de Dieu, priez pour nous pauvres pécheurs, maintenant et à l'heure de notre mort. Amen.
2: Je vous salue, Marie, pleine de grâce. Le Seigneur est avec vous. Vous êtes bénie entre toutes les femmes, et Jésus, le fruit de vos entrailles, est béni.
1: Sainte Marie, Mère de Dieu, priez pour nous pauvres pécheurs, maintenant et à l'heure de notre mort. Amen.
2: Je vous salue, Marie, pleine de grâce. Le Seigneur est avec vous. Vous êtes bénie entre toutes les femmes, et Jésus, le fruit de vos entrailles, est béni.
1: Sainte Marie, Mère de Dieu, priez pour nous pauvres pécheurs, maintenant et à l'heure de notre mort. Amen.
3: Gloria, Patri et Filio, et Spiritui Sancto.
1: Sic ut erat in principio, et nunc et semper, et in saecula saeculorum. Amen.
4: Marie conçue sans péché.
1: Priez pour nous qui avons
4: recours. Deuxième mystère glorieux, l'ascension. Le temps de l'ascension est celui de l'intériorité, de l'approfondissement. Prions pour celles et ceux qui ont fait le choix de tout quitter pour suivre Jésus, moine et moniale. Ils ont l'audace de tout perdre pour acquérir le vrai trésor.

0: La terre comme au ciel.
1: Dernier numéro d'aujourd'hui, un peu fin de jardin.
2: Je vous salue Marie, pleine de grâce, le Seigneur est avec vous. Vous êtes bénie entre toutes les femmes et Jésus, le fruit de vos entrailles, est béni.
3: Sainte Marie,
2: je vous salue Marie, pleine de grâce, le Seigneur est avec vous. Vous êtes bénie entre toutes les femmes et Jésus, le fruit de vos entrailles, est béni. Je vous salue Marie, pleine de grâce, le Seigneur est avec vous. Vous êtes bénie entre toutes les femmes et Jésus, le fruit de vos entrailles, est béni.
3: Sainte Marie, Mère de Dieu, priez pour nous pécheurs, maintenant et à l'heure de notre mort.
2: Je vous salue Marie, pleine de grâce, le Seigneur est avec vous. Vous êtes bénie entre toutes les femmes et Jésus, le fruit de vos entrailles, est béni. Je vous salue Marie, pleine de grâce, le Seigneur est avec vous. Vous êtes bénie entre toutes les femmes et Jésus, le fruit de vos entrailles, est béni.
3: Sainte Marie,
2: je vous salue Marie, pleine de grâce, le Seigneur est avec vous. Vous êtes bénie entre toutes les femmes et Jésus, le fruit de vos entrailles, est béni. Je vous salue Marie, pleine de grâce, le Seigneur est avec vous. Vous êtes bénie entre toutes les femmes et Jésus, le fruit de vos entrailles, est béni.
3: Sainte Marie, Mère de Dieu, priez pour nous pécheurs, maintenant et à l'heure de notre mort.
2: Je vous salue Marie, pleine de grâce, le Seigneur est avec vous. Vous êtes bénie entre toutes les femmes et Jésus, le fruit de vos entrailles, est béni. Je vous salue Marie, pleine de grâce, le Seigneur est avec vous. Vous êtes bénie entre toutes les femmes et Jésus, le fruit de vos entrailles, est béni. Je vous salue Marie, pleine de grâce, le Seigneur est avec vous. Vous êtes bénie entre toutes les femmes et Jésus, le fruit de vos entrailles, est béni.
4: Gloria.

0: Ô Marie conçue sans péché.
1: Viens pour nous qui avons recours à vous.
0: Troisième mystère glorieux de la Pentecôte. Prions pour ceux qui ont été appelés à conduire nos communautés civiles ou religieuses. Avec eux et pour eux, demandons au Seigneur l'art d'être attentif et de bien gouverner.

0: fait sur la terre comme au ciel.
1: Donne-nous aujourd'hui notre pain de ce jour. Pardonne-nous nos offenses, comme nous pardonnons aussi à ceux qui nous ont offensés. Et ne nous laisse pas entrer en tentation, mais délivre-nous du mal.
2: Je vous salue, Marie, pleine de grâce. Le Seigneur est avec vous. Vous êtes bénie entre toutes les femmes, et Jésus, le fruit de vos entrailles, est béni.
1: Sainte Marie, Mère de Dieu, priez pour nous pauvres pécheurs, maintenant et à l'heure de notre mort. Amen.
2: Je vous salue, Marie, pleine de grâce. Le Seigneur est avec vous. Vous êtes bénie entre toutes les femmes, et Jésus, le fruit de vos entrailles, est béni.
1: Sainte Marie, Mère de Dieu, priez pour nous pauvres pécheurs, maintenant et à l'heure de notre mort. Amen.
2: Je vous salue, Marie, pleine de grâce. Le Seigneur est avec vous. Vous êtes bénie entre toutes les femmes, et Jésus, le fruit de vos entrailles, est béni.
1: Sainte Marie, Mère de Dieu, priez pour nous pauvres pécheurs, maintenant et à l'heure de notre mort. Amen.
2: Je vous salue, Marie, pleine de grâce. Le Seigneur est avec vous. Vous êtes bénie entre toutes les femmes, et Jésus, le fruit de vos entrailles, est béni.
1: Sainte Marie, Mère de Dieu, priez pour nous pauvres pécheurs, maintenant et à l'heure de notre mort. Amen.
2: Je vous salue, Marie, pleine de grâce. Le Seigneur est avec vous. Vous êtes bénie entre toutes les femmes, et Jésus, le fruit de vos entrailles, est béni.
1: Sainte Marie, Mère de Dieu, priez pour nous pauvres pécheurs, maintenant et à l'heure de notre mort. Amen.
2: Je vous salue, Marie, pleine de grâce. Le Seigneur est avec vous. Vous êtes bénie entre toutes les femmes, et Jésus, le fruit de vos entrailles, est béni.
1: Sainte Marie, Mère de Dieu, priez pour nous pauvres pécheurs, maintenant et à l'heure de notre mort. Amen.
2: Je vous salue, Marie, pleine de grâce. Le Seigneur est avec vous. Vous êtes bénie entre toutes les femmes, et Jésus, le fruit de vos entrailles, est béni.
1: Sainte Marie, Mère de Dieu, priez pour nous pauvres pécheurs, maintenant et à l'heure de notre mort. Amen.
2: Je vous salue, Marie, pleine de grâce. Le Seigneur est avec vous. Vous êtes bénie entre toutes les femmes, et Jésus, le fruit de vos entrailles, est béni.
1: Sainte Marie, Mère de Dieu, priez pour nous pauvres pécheurs, maintenant et à l'heure de notre mort. Amen.
2: Je vous salue, Marie, pleine de grâce. Le Seigneur est avec vous. Vous êtes bénie entre toutes les femmes, et Jésus, le fruit de vos entrailles, est béni.
1: Sainte Marie, Mère de Dieu, priez pour nous pauvres pécheurs, maintenant et à l'heure de notre mort. Amen.
2: Je vous salue, Marie, pleine de grâce. Le Seigneur est avec vous. Vous êtes bénie entre toutes les femmes, et Jésus, le fruit de vos entrailles, est béni.
1: Sainte Marie, Mère de Dieu, priez pour nous pauvres pécheurs, maintenant et à l'heure de notre mort. Amen.
0: Gloria Patri et Filio et Spiritui Sancto.
1: Sic ut erat in principio, et nunc et semper, et in saecula saeculorum. Amen.
3: Ô Marie conçue sans péché,
1: priez pour nous qui avons la foi.
3: Quatrième mystère glorieux, l'Assomption. Ce que je vous dis dans les ténèbres, dites-le en pleine lumière. Prions pour que chaque baptisé soit signe de l'amour du Seigneur et témoigne sans crainte du qu'en dira-t-on, mais avec joie et persévérance, de l'Évangile dans son milieu de travail, ses loisirs, sa famille.

0: De la terre comme au ciel.
1: Donne-nous aujourd'hui notre pain de ce jour. Pardonne-nous. Je vous salue Marie, pleine de grâce, le Seigneur est avec vous. Vous êtes bénie entre toutes les femmes et Jésus, le fruit de vos entrailles, est béni. Je vous salue Marie, pleine de grâce, le Seigneur est avec vous. Vous êtes bénie entre toutes les femmes et Jésus, le fruit de vos entrailles, est béni. Je vous salue Marie, pleine de grâce, le Seigneur est avec vous. Vous êtes bénie entre toutes les femmes et Jésus, le fruit de vos entrailles, est béni. Je vous salue Marie, pleine de grâce, le Seigneur est avec vous. Vous êtes bénie entre toutes les femmes et Jésus, le fruit de vos entrailles, est béni.

0: Vous êtes bénie entre toutes les femmes, et Jésus, le fruit de vos entrailles, est béni. Sainte Marie, Mère de Dieu, priez pour nous pécheurs. Je vous salue Marie, pleine de grâce, le Seigneur est avec vous. Vous êtes bénie entre toutes les femmes, et Jésus, le fruit de vos entrailles, est béni. Je vous salue Marie, pleine de grâce, le Seigneur est avec vous. Vous êtes bénie entre toutes les femmes, et Jésus, le fruit de vos entrailles, est béni.
1: Sainte Marie,
0: je vous salue Marie, pleine de grâce, le Seigneur est avec vous. Vous êtes bénie entre toutes les femmes, et Jésus, le fruit de vos entrailles, est béni. Je vous salue Marie, pleine de grâce, le Seigneur est avec vous. Vous êtes bénie entre toutes les femmes, et Jésus, le fruit de vos entrailles, est béni.
1: Sainte Marie, Mère de Dieu, priez pour nous pécheurs, maintenant et à l'heure de notre mort. Amen.
2: Gloria.

0: Marie conçue sans péché.
1: Priez pour nous qui avons recours à vous.
0: Cinquième mystère glorieux, le couronnement de la Vierge Marie. En ce jour de la fête des pères, prions pour les pères de famille. Que Dieu notre Père les aide à trouver leur juste place au foyer, à la fois présents auprès de leurs enfants et de leur épouse, tout en assumant une charge de travail de plus en plus lourde. Prions aussi pour les enfants, dont l'absence du Père pèse lourdement.
2: Notre Père qui es aux cieux, que ton nom soit sanctifié, que ton règne vienne, que ta volonté soit faite sur la terre comme au ciel.
1: Donne-nous aujourd'hui notre pain de ce jour. Pardonne-nous nos offenses, comme nous pardonnons aussi à ceux qui nous ont offensés. Et ne nous laisse pas entrer en tentation, mais délivre-nous du mal.
3: Je vous salue, Marie, pleine de grâce. Le Seigneur est avec vous. Vous êtes bénie entre toutes les femmes, et Jésus, le fruit de vos entrailles, est béni.
1: Sainte Marie, Mère de Dieu, priez pour nous pauvres pécheurs, maintenant et à l'heure de notre mort. Amen.
3: Je vous salue, Marie, pleine de grâce. Le Seigneur est avec vous. Vous êtes bénie entre toutes les femmes, et Jésus, le fruit de vos entrailles, est béni.
1: Sainte Marie, Mère de Dieu, priez pour nous pauvres pécheurs, maintenant et à l'heure de notre mort. Amen.
3: Je vous salue, Marie, pleine de grâce. Le Seigneur est avec vous. Vous êtes bénie entre toutes les femmes, et Jésus, le fruit de vos entrailles, est béni.
1: Sainte Marie, Mère de Dieu, priez pour nous pauvres pécheurs, maintenant et à l'heure de notre mort. Amen.
3: Je vous salue, Marie, pleine de grâce. Le Seigneur est avec vous. Vous êtes bénie entre toutes les femmes, et Jésus, le fruit de vos entrailles, est béni.
1: Sainte Marie, Mère de Dieu, priez pour nous pauvres pécheurs, maintenant et à l'heure de notre mort. Amen.
3: Je vous salue, Marie, pleine de grâce. Le Seigneur est avec vous. Vous êtes bénie entre toutes les femmes, et Jésus, le fruit de vos entrailles, est béni.
1: Sainte Marie, Mère de Dieu, priez pour nous pauvres pécheurs, maintenant et à l'heure de notre mort. Amen.
3: Je vous salue, Marie, pleine de grâce. Le Seigneur est avec vous. Vous êtes bénie entre toutes les femmes, et Jésus, le fruit de vos entrailles, est béni.
1: Sainte Marie, Mère de Dieu, priez pour nous pauvres pécheurs, maintenant et à l'heure de notre mort. Amen.
3: Je vous salue, Marie, pleine de grâce. Le Seigneur est avec vous. Vous êtes bénie entre toutes les femmes, et Jésus, le fruit de vos entrailles, est béni.
1: Sainte Marie, Mère de Dieu, priez pour nous pauvres pécheurs, maintenant et à l'heure de notre mort. Amen.
3: Je vous salue, Marie, pleine de grâce. Le Seigneur est avec vous. Vous êtes bénie entre toutes les femmes, et Jésus, le fruit de vos entrailles, est béni.
1: Sainte Marie, Mère de Dieu, priez pour nous pauvres pécheurs, maintenant et à l'heure de notre mort. Amen.
3: Je vous salue, Marie, pleine de grâce. Le Seigneur est avec vous. Vous êtes bénie entre toutes les femmes, et Jésus, le fruit de vos entrailles, est béni.
1: Sainte Marie, Mère de Dieu, priez pour nous pauvres pécheurs, maintenant et à l'heure de notre mort. Amen.
3: Je vous salue, Marie, pleine de grâce. Le Seigneur est avec vous. Vous êtes bénie entre toutes les femmes, et Jésus, le fruit de vos entrailles, est béni.
1: Sainte Marie, Mère de Dieu, priez pour nous pauvres pécheurs, maintenant et à l'heure de notre mort. Amen.

0: gloria patri et filio et spiritui sancto.
1: Sicut erat in principio et nunc et semper et in saecula saeculorum. Amen.
2: Ô Marie conçue sans péché, soyez sans crainte. Frères et sœurs, Jésus s'adresse aux apôtres. Il ne leur reproche pas d'avoir peur, comme il l'a fait lors de l'épisode de la tempête apaisée. Mais il les invite à surmonter la peur liée aux exigences de la foi. Ces paroles rassérènent. Soyez sans crainte. Frères et sœurs, Dieu n'abandonne jamais les siens. Jérémie célèbre la prévenance du Seigneur de l'univers qui délivre le malheureux de la main des méchants. Paul célèbre la grâce de Dieu qui, en se répandant en abondance sur la multitude, a permis à tous les humains, solidaires d'Adam dans le péché, de rencontrer le Seigneur dans une nouvelle relation d'alliance confiante et apaisée. Enfin, Jésus exhorte ses apôtres à bannir la crainte. Nous valons bien plus qu'une multitude de moineaux. Frères et sœurs, la peur surmontée ne peut naître que de la confiance. Qu'en est-il de nous? Quelle charge de confiance mettons-nous en Dieu? Certes, aujourd'hui, dans notre pays, la foi ne conduit pas devant les tribunaux ni à la potence. Mais fonder sa vie sur la parole de Dieu paraît de plus en plus anormal, atypique. Piégée de toutes parts, la foi a du mal à résister. L'élève d'un collège catholique l'exprimait à sa manière, en langage potache. « Vous savez, dit-il à son évêque, ici, c'est galère. » Dans sa classe, 3 élèves seulement sur 30 étaient chrétiens. Frères et sœurs, assurément, c'est compliqué de vivre sa foi dans une société pétrie de christianisme, mais qui persiste à associer le religieux au ringard. Non, frères et sœurs, nous ne sommes ni ringards, ni férus d'anticaille. N'en déplaise à Jacques Brel, qui, interrogé sur sa foi, aurait répondu « Dieu, mais vous êtes antiquaire ». Nous avons simplement le bon sens de chercher le bonheur là où il est, parce que, disait Bossuet, le chercher là où il n'est pas est la source de tout mal. Nous avons l'audace de ne pas nous laisser séduire par les recettes que vantent les charlatans, ni de prêter l'oreille aux marchands d'or vietant qui braillent sur les chaînes publicitaires. Et si, par lassitude, il nous arrive de soupirer ces galères d'être croyants, n'oublions pas que nous avons reçu la charge de faire advenir le règne de Dieu et qu'il n'arrivera pas sans sa grâce. J'ai parlé des peurs liées aux exigences de la foi. Frères et sœurs, la foi n'est pas un refuge contre la vie et ses aléas. C'est un combat de tous les jours. L'adhésion à Dieu est toujours à reprendre. Prenons-en acte. Ne mêlons pas notre voix aux voix défaitistes qui se multiplient autour de nous. Nous ne sommes pas des marionnettes manipulées par un tireur de ficelle. Le monde n'est pas un tréteau de planches dont nous disparaissons une fois notre rôle récité. La vie qui nous a été donnée ne bute pas sur l'absurde, mais sur une promesse d'avenir. En conséquence, maintenons intacte notre confiance en Dieu. Il nous aime d'un amour que ne désespèrent ni nos lâchetés, ni nos infidélités. De cet amour, de la prévenance miséricordieuse de Dieu, Saint Louis de Gonzague, dont nous célébrons aujourd'hui la fête, était tellement convaincu qu'à la question de savoir ce qu'il ferait, s'il apprenait tout d'un coup que le jugement dernier aura lieu dans 25 minutes, il répondit « Je continuerai à jouer à la balle aux chasseurs ». Le propos a dû laisser bouche bée ses compagnons de jeu. Apocryphe ou non, il est éclairant. Peggy l'a magnifiquement commenté. Il ne dépend pas de nous que l'événement se déclenche, mais il dépend de nous d'y faire face. Faire face comme tant de héros de l'ombre qui rendent témoignage de la consolante indéfectibilité de l'amour de Dieu. frères et sœurs, que de témoins entêtés sont toujours prêts à encourir tous les risques pour faire sortir la parole de Dieu des ténèbres et la projeter en pleine lumière, comme dit Jésus. Ce ne sont pas des fidèles à la petite semaine, mais des hommes et des femmes qui ont la force de rester sur le pont, d'affronter la tempête, de se démarquer pour n'être pas servi au qu'en dira-t-on, pour ne pas se modeler sur la masse. Ici encore, Saint-Louis de Gonzague trace un chemin. À 23 ans, malgré les objurgations de son père, il abandonna la vie de cour à laquelle il était destiné, entra dans la compagnie de Jésus et se mit au service des plus miséreux. Ayant secouru les victimes de l'épidémie de peste qui frappait Rome, il succomba après avoir porté un pestiféré sur ses épaules jusqu'à l'hôpital. Est-ce là forligné ? Sa vie est le signe d'une force qui, face à des difficultés apparemment insurmontables, permet, avec la grâce de Dieu, de témoigner de la puissance de l'Évangile. Frères et sœurs, que le Seigneur nous donne la lucidité, le courage, la détermination pour aller de l'avant. Sachons être un exemple de résistance, en grand ou en petit témoin à notre taille. Quittons la mauvaise crainte qui paralyse, attriste, conduit au désespoir. Laissons le Seigneur remplir nos cœurs de la bonne crainte qui apaise, dynamise, ouvre l'avenir, conduit à l'espérance. Amen. Prions le Seigneur. Seigneur Jésus, délivre-nous de nos rancunes, dévoile ce qui est encore caché. Sois notre secours et notre force, que nous ne nous rougissions pas de toi. Prononce-toi en notre faveur, assure-toi-même notre parole, pour que tu n'aies pas à rougir de nous quand viendra l'heure du jugement. Nous te le demandons à toi qui es Dieu pour les siècles des siècles. Amen. Le Seigneur soit avec vous.
1: Et avec votre esprit.
2: Que Dieu Tout-Puissant vous bénisse, le Père, le Fils et le Saint-Esprit. Notre-Dame de Lourdes, Sainte Bernadette, ô Marie conçue sans péché, Seigneur Prince de la Paix, écoute notre prière. Nous nous tournons vers toi alors que des bruits de guerre résonnent en Europe. Nous te prions pour l'Ukraine, nous te prions pour la Russie, nous te prions pour le Moyen-Orient. Sois le soutien de tous ceux qui sont secoués, ébranlés par la peur, l'angoisse et la violence. Brise l'orgueil des puissants, inspire la sagesse aux gouvernants, change les cœurs de pierre en cœurs de chair. Maintiens en chacun de nous l'esprit d'amour qui distingue l'autre en frère, une sœur et non un ennemi. Seigneur, fais de nous des artisans de paix. Avec tous les chrétiens à travers le monde, prions les mots que Jésus nous a enseignés pour que sa volonté soit faite sur la terre comme au ciel. Notre Père,
1: qui es aux cieux.
3: Il est 1h.
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5: Loué sois-tu, mon Seigneur, avec toutes tes créatures, spécialement Messire Frère Soleil, qui fait le jour. Par lui, tu nous illumines. Il est beau, rayonnant d'une grande splendeur. De toi, très haut, il est le symbole. Loué sois-tu, mon Seigneur, pour Sœur Lune et les étoiles. Dans le ciel, tu les as formées, claires, précieuses et belles. Loué sois-tu, mon Seigneur, pour Frère Vent et pour l'air et le nuage, pour le ciel serein et tous les temps. Par eux, tu soutiens tes créatures. Loué sois-tu, mon Seigneur, pour Sœur Eau, qui est très utile et humble, précieuse et chaste. Loué sois-tu, mon Seigneur, pour Frère Feu, par qui tu illumines la nuit. Il est beau et joyeux, robuste et fort. Loué sois-tu, mon Seigneur, pour sœur notre mère la terre. Elle nous porte et nous nourrit. Elle produit la diversité des fruits, avec les fleurs aux mille couleurs et l'herbe.

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1: Amis et fidèles auditeurs, bienvenue et merci d'être à l'écoute de notre programme. Lors de la prière mariale de l'Angélus ce dimanche, le pape Léon XIV a invité les fidèles à redécouvrir la source profonde de toute mission chrétienne, à savoir la rencontre personnelle avec Jésus. Il a en outre souligné que l'annonce de l'Évangile puise sa force dans la prière, la contemplation et l'action de l'Esprit-Saint qui rendent les croyants capables de témoigner avec courage de leur foi. Les détails, c'est juste après les titres et nous reviendrons dans cette nouvelle édition de notre programme sur la visite samedi du souverain pontife à Pavie. Nous passerons ensuite à la rétrospective de l'actualité de l'Église sur les continents. Bien évidemment, avant de vous faire écho de l'actualité sociale et politique en Afrique, actualité qui nous mènera aujourd'hui notamment au Nigeria, au Niger, en Guinée. À tous et à chacun, bonne condition d'écoute.
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1: Commentons l'évangile du 11e dimanche du temps ordinaire. Léon XIV a invité les milliers de fidèles réunis place Saint-Pierre à redécouvrir la source profonde de toute mission chrétienne qui consiste, a-t-il dit, en la rencontre personnelle avec Jésus. L'évêque de Rome a en outre souligné que l'annonce de l'évangile puise sa force dans la prière, la contemplation et l'action de l'Esprit-Saint qui rendent les croyants capables de témoigner avec courage de leur foi. Les précisions de Augustine Asta.
2: Léon XIV s'est appuyé sur l'Évangile selon saint Matthieu pour expliquer le lien essentiel que Jésus établit entre ce que nous entendons au creux de l'oreille, c'est-à-dire dans le secret du cœur, et ce que nous sommes appelés à proclamer à tous.
3: La force de l'apostolat,
2: au-delà des techniques et des outils, repose sur l'œuvre du Saint-Esprit présent en nous et sur l'authenticité de notre réponse, a souligné le pape. Aussi, l'évêque de Rome a fait remarquer que contempler n'est pas une expérience exclusive réservée à quelques saints ou aux moines et aux ermites. C'est pourquoi il a encouragé chaque baptisé à trouver au milieu des obligations quotidiennes des moments de calme où il se met en silence devant Dieu pour écouter sa voix, lui confier ses joies et ses préoccupations, passer en revue sa vie avec lui. Cette démarche, a ajouté le pape, permet de devenir des personnes à la fois toujours plus solides et conscientes et par conséquent des apôtres crédibles et libres qui répondent à la haine par l'amour, à l'arrogance par la douceur, au découragement par la persévérance.
3: Rispondere all'odio con l'amore, alla prepotenza con amitezza, allo scoraggiamento con la perseveranza.
1: Merci Augustine. Et après la prière de l'Angélus, le pape a évoqué la 75e journée mondiale des réfugiés, célébrée le samedi 20 juin, et souhaité que les consciences des dirigeants des nations soient éclairées par la Convention relative au statut des réfugiés. Il a également exprimé ses condoléances suite à l'accident de la route qui a coûté la vie à sept jeunes basketteurs au Brésil. Le Saint-Père a en outre salué les membres du dialogue international catholique pentecôtiste présents sur la place Saint-Pierre. Samedi, je vous le disais, le pape a visité Pavie, ville située au sud de Milan, et où il a notamment présidé la liturgie de la parole dans la basilique Saint-Pierre au ciel d'or qui abrite depuis des siècles les reliques de Saint-Augustin. Dans son homélie, il a exhorté les fidèles à recentrer leur vie sur le Christ afin de répondre aux défis de la sécularisation et de la transmission de la foi. Plus de précisions encore une fois avec Augustine Asta.
2: Dans la basilique Saint-Pierre au ciel d'or, où sont conservées depuis plus de 13 siècles les reliques de Saint-Augustin, Léon XIV a encouragé les chrétiens à ne pas céder au pessimisme, malgré un contexte marqué par la sécularisation et les difficultés de la transmission de la foi.
4: Il centro è Cristo, Le centre, c'est le Christ. Nous puisons tous à cette source unique et soumettons notre engagement au discernement qui vient de sa lumière et de sa parole, a affirmé le pape, qui a ensuite mis en garde contre le risque de dispersion dans une multitude d'activités qui, bien que nécessaires, peuvent éloigner de l'essentiel. Dans une société où beaucoup semblent avoir perdu le sens de la spiritualité, le pape a insisté sur l'urgence d'une annonce renouvelée de l'Évangile. Il a plaidé pour une pastorale missionnaire capable de révéler la beauté de la foi dans la vie personnelle et sociale.
3: Imparando sempre più a camminare insieme nel comune discernimento.
4: Saluant les efforts déjà entrepris pour développer un style synodal au sein du diocèse, le pape a exhorté les fidèles à marcher ensemble, discerner en commun et à cultiver la fraternité en promouvant la co-responsabilité.
1: À présent, la rétrospective de l'actualité de l'Église en Afrique avec Françoise Niamien.
5: Ouvrons notre rétrospective par l'Afrique du Sud, où le président du Conseil des Églises, Mgr Sitembele Sipuka, a mis en garde contre la tendance à imputer aux migrants la responsabilité des difficultés sociales et économiques du pays. Lors d'une réunion qui s'est tenue mercredi à Pretoria, l'archevêque métropolitain du Cap a expliqué au président Cyril Ramaphosa que les problèmes du pays découlaient des défaillances profondément enracinées dans les domaines de l'éducation, de la gouvernance et de la prestation de services, et non de la présence de ressortissants étrangers dans le pays. Les conflits sanglants entre éleveurs et agriculteurs ont causé la mort d'une dizaine de personnes les 6 et 7 juin dernier dans la province du Mayo-Kébi Est, dans le diocèse de Pala, au Tchad. Notre correspondant dans le pays nous faisait savoir que l'ordinaire du lieu, Mgr Dominique Tinundji, a exhorté l'église famille de Dieu qui est à Pala, mais aussi les hommes et femmes de bonne volonté, à la paix et à la réconciliation.
6: Encore des conflits sanglants entre éleveurs et agriculteurs causant des pertes en vies humaines, détruisant des villages et forçant de nombreuses familles à fuir. Je tiens à présenter mes condoléances les plus attristées aux familles endeuillées et à assurer les blessés et les personnes déplacées de toute ma compassion, indique l'évêque de Pala. Mgr Dominique Tinundji tient à saluer et encourager le travail inestimable mené sur le terrain par la Commission diocésaine Justice et Paix. Dans ces moments d'épreuve, souligne-t-il, la mission des membres de la Commission diocésaine Justice et Paix est plus cruciale que jamais car ils sont les artisans de la vérité et du dialogue. Je vous exhorte à poursuivre vos efforts de médiation, de sensibilisation pour vivre ensemble et d'accompagnement des plus vulnérables. La paix ne s'obtient pas par les armes, mais par la vérité des faits et une justice équitable pour tous, indique Mgr Dominique Tinundji.
5: Dans une déclaration rendue publique lundi, les prêtres de l'archidiocèse de Kinshasa, en République démocratique du Congo, ont exprimé leur inquiétude face à la multiplication des actes de violence, de vandalisme et de profanation dans la ville. Les prêtres demandent aux autorités politico-administratives de garantir la sécurité des personnes et des biens en général, et en particulier des institutions de l'Église catholique et des ecclésiastiques. Et toujours en République démocratique du Congo, l'encyclique Magnifica Humanitas du pape Léon XIV sur la protection de la personne humaine à l'ère de l'intelligence artificielle, publiée en mai dernier, a été présentée aux membres de la section locale de Signis, l'association catholique internationale de la communication au centre interdiocésain à Kinshasa. Une occasion pour ces communicateurs de s'imprégner du contenu, surtout de la portée de cette encyclique qui n'est pas à réduire à une question de communication, mais à comprendre dans l'ensemble de l'enseignement social de l'Église. Jean-Baptiste Malingué nous en faisait le point.
7: Le secrétaire général et porte-parole de la Conférence épiscopale nationale du Congo, Mgr Donatien Cholet, a présenté l'encyclique comme un document prophétique au sens de l'enseignement social de l'Église pour la construction d'une société mondiale d'amour.
8: Utiliser de façon beaucoup plus responsable l'intelligence artificielle, qui est une chance, en même temps une menace. L'Église ne peut pas être à l'écart des défis de son temps. Le point de référence, c'est la façon dont la dignité de la personne humaine est traitée.
7: Tout le contenu et la structure de l'encyclique Magnifica Humanitas ont fait l'objet de la conférence du secrétaire de la Commission épiscopale pour le séminaire et le clergé, l'abbé Augustin Camp.
9: Il y a le risque qu'on lise cette encyclique uniquement comme une encyclique sur l'intelligence artificielle, mais le Saint-Père est précis dans son enseignement. Il s'agit de l'enseignement de la doctrine sociale de l'Église à la lumière de ces nouvelles réalités qu'il appelle des res nova.
7: Quel impact sur l'individu et sur la société? Le professeur Bob Bobutaka s'en est fait l'écho.
10: Que l'Église prenne le devant en termes de la socialisation, sinon de l'humanisation de l'Internet artificiel.
5: Placé sous le thème « Cheminer ensemble dans la solidarité et l'espoir, renforcer la communauté et cultiver un impact partagé pour le bien commun », le rassemblement de l'initiative des Sœurs catholiques de Tanzanie s'est ouvert jeudi par une messe présidée par l'archevêque de Dar es Salaam, Mgr Jude Thaddeus Ruwa'ichi. Ce grand rassemblement réunit 7 jours durant des religieuses catholiques d'Afrique de l'Est pour échanger autour de la solidarité et des défis sociaux contemporains. Coïncidant avec la fête de Saint-Bernabé, Mgr Ruwa'ichi a axé son homélie sur cet apôtre, le présentant comme un modèle de service humain et de fidélité. Pour l'archevêque de Dar es Salaam, bien que les religieuses soient engagées dans divers apostolats, la fidélité à leur charisme fondateur doit rester au cœur de leur mission. Concluons ce tour d'horizon de l'actualité de l'Église sur le continent par le Burkina Faso, où les agents pastoraux, dans le cadre des 125 ans d'évangélisation de l'archidiocèse de Ouagadougou, ont célébré leur jubilé lors de la messe présidée par Mgr Prosper Kontiebo, archevêque métropolitain de Ouagadougou, le samedi 13 juin à la cathédrale Immaculée Conception. Dans son homélie, Mgr Kontiebo les a invités à relire leur engagement à la lumière de l'Évangile, à mener une vie cohérente et à vivre une communion fraternelle authentique et une unité renouvelée dans leur mission.
11: Comme agents pastoraux, nous avons la mission de témoigner de la fraternité et de l'amour. Dans notre contexte social d'insécurité et de repli identitaire, les agents pastoraux sont appelés à être des témoins de la fraternité, de l'unité. Comme prêtres religieux, religieuses et catéchistes, en nous voyant, les hommes doivent voir le Christ. Par conséquent, nous devons vivre du Christ et être jaloux de la qualité de notre relation avec lui. Notre style de vie doit permettre de voir que Dieu seul suffit.
12: Dans quelques instants, l'actualité sociopolitique.
1: Des djihadistes présumés ont tué 11 agriculteurs lors de 2 attaques distinctes dans le nord-est du Nigeria, ont déclaré dimanche 3 milices anti-djihadistes. Samedi, des combattants de la province de l'État islamique en Afrique de l'Ouest, ISWAP, ont rassemblé 7 agriculteurs et leur ont tranché la gorge dans le village de Kouaou, situé à la périphérie de la ville de garnison de Mungono, à 135 km de Maïdougouri, la capitale de l'État de Borno, ont indiqué ses sources. Les agriculteurs s'étaient rendus au village depuis Mungono pour préparer leur champ en vue des semailles, a précisé Ibrahim Limam, un autre membre de la milice qui a confirmé ce bilan. Plus tôt dans la journée, des combattants de l'ISWAP avaient massacré 4 autres agriculteurs alors qu'ils travaillaient dans leurs exploitations à la périphérie de Cross-Kaoua, dans la région du lac Tchad, à 50 km de Mungono, a déclaré Moussa Hari, un membre de la milice. La raison pour laquelle les djihadistes ont tué ces agriculteurs n'est pas connue. Le président guinéen Mamadi Doumbouya a annoncé vendredi l'interdiction de l'exportation de l'or brut produit dans les mines du pays et l'obligation de raffiner la production aurifère sur les territoires, estimant que le peuple de Guinée mérite de voir sa richesse participer à son développement. Lors d'une rencontre avec les opérateurs du secteur, M. Doumbouya a dénoncé un système qui, selon lui, prive la Guinée d'une grande partie des bénéfices générés par son or. Le Niger a posé samedi des conditions préalables à la réouverture de sa frontière avec le Bénin au moment où les deux pays amorcent une décrispation de leurs relations. Le ministre nigérien de l'Intérieur, le général Mohamed Toumba, a rencontré samedi à Cotonou le comité d'experts en charge du dossier. Il a évoqué deux conditions préalables à une réouverture, la signature d'un accord de défense et celle d'un accord de sécurité qui pose le principe intangible de la non-utilisation du territoire de l'un contre l'autre.
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1: C'est par ici donc que nous mettons un point final à notre programme aujourd'hui. Merci de l'avoir suivi et à la prochaine.

Jean-Paul II, prière pour les laïcs, 1988. Vierge du Magnificat, remplis leur cœur de reconnaissance et d'enthousiasme pour cette vocation et cette mission. Toi qui as été avec humilité et magnanimité la servante du Seigneur, donne-nous la totale disponibilité qui fut la tienne pour le service de Dieu et le salut du monde. Ouvre nos cœurs aux immenses perspectives du règne de Dieu et de l'annonce de l'Évangile à toutes les créatures. Vierge courageuse, inspire-nous la force d'âme et la confiance en Dieu, qui nous permettront de surmonter tous les obstacles que nous rencontrons dans l'accomplissement de notre mission. Toi qui, avec les apôtres en prière, te trouvais au Cénacle, dans l'attente de la venue de l'Esprit de Pentecôte, demande qu'il se répande de nouveau sur tous les fidèles laïcs, hommes et femmes, pour qu'ils répondent pleinement à leur vocation et à leur mission, comme sarments de la vraie vigne, appelés à porter beaucoup de fruits pour la vie du monde. Vierge Mère, guide-nous et soutiens-nous pour que nous vivions toujours comme de véritables fils et filles de l'Église de ton Fils et que nous puissions contribuer à établir sur la terre la civilisation de la vérité et de l'amour selon le désir de Dieu et pour sa gloire. Amen.

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2: Bonjour à tous. Je voudrais revenir encore cette semaine sur le voyage du pape Léon XIV en Espagne qui a engendré une très grande ferveur populaire. Dans un stade Bernabeu déchaîné, Léon XIV a demandé aux catholiques de Madrid de penser l'accueil des catéchumènes non pas comme une exception mais comme la règle de la mission, plaidant aussi pour une pastorale plus empreinte de synodalité, une dimension participative de l'Église. Il a enjoint les fidèles tous rassemblés à être comme une Bible ouverte afin que l'on puisse rencontrer la parole de Dieu sur vos visages et dans votre vie. L'amour, en effet, est la langue qui fait que chacun se sente chez soi. Votre joie sera contagieuse si d'une émotion passagère, elle devient un état d'esprit durable, un sentiment profond qui renouvelle les individus, les groupes et la communauté diocésaine. Devant le regain des conversions d'adultes en Europe et notamment en Espagne, il a insisté sur le fait qu'il est possible de revenir à la foi ou de la découvrir pour la première fois à l'âge adulte. Le baptême change vraiment la vie et vient se mettre au service du bien commun, mais sans que cela n'entraîne jamais l'uniformité. Le pape a aussi encouragé les prêtres à voir dans le discernement communautaire une opportunité qui enrichira et consolera leur ministère. C'est l'esprit, en effet, qui nous manque lorsque nous réduisons la vie ecclésiale à une routine où chacun reste enfermé dans ses habitudes et son rôle. C'est pourquoi il est si important de ne pas nous enfermer chacun dans le groupe ou dans le milieu où on se sent déjà en sécurité parmi des gens qui chantent toujours la même mélodie. Il a au contraire plaidé pour des échanges entre des personnes en chair et en os dans les relations de travail et de proximité. Dépression, abus, féminicide, devant la jeunesse catalane, Léon XIV a affronté les nuits de la société occidentale lors d'une impressionnante veillée de prière organisée dans le stade olympique à Barcelone. L'idolâtrie du profit et de la performance, ainsi que le culte de l'image de soi, ne sont que des anesthésiants. Pour résister à ces anesthésiants destinés à endormir notre conscience et à l'adapter à une certaine idée de la société, il a exhorté les jeunes convertis à cultiver l'inquiétude sans rejeter la réalité qui les entoure, parce que c'est là que le Saint-Esprit agit et œuvre silencieusement. Il les a aussi encouragés à descendre intérieurement en eux dans la prière et le dialogue avec Dieu. Suite à un témoignage d'une jeune catalane qui a souffert d'une grave dépression, il s'est inquiété de la manière dont la santé mentale est de plus en plus menacée dans le contexte de société qui se considère comme avancée. Pour le pontife, la faute en revient à une certaine conception de la croissance et à des modèles culturels dénigrant la limite, la fragilité et la douleur. Il a aussi demandé aux chrétiens de ne pas spiritualiser la douleur en la ramenant de manière superficielle à la volonté de Dieu. Il a aussi encouragé à considérer le pardon comme un remède puissant contre les blessures intérieures. Il l'a décrit comme un long chemin face auquel il ne faut pas se décourager. Puis, dans une brève méditation très poétique, le pape ensuite décrit les hommes comme des pèlerins dans la nuit et des mendiants d'amour appelés à dialoguer avec la pénombre de leurs propres conditions humaines. Le pape a reconnu que malgré la voie lumineuse de la foi, le croyant fait souvent l'expérience de la nuit de la foi, de la fatigue de croire, de la lassitude de l'esprit, du sentiment de disproportion face à l'appel de l'Évangile. Mais néanmoins, ces nuits spirituelles de doute et de faiblesse sont un lieu de bénédiction, un espace de renaissance, parce qu'elles ramènent à l'essentiel et font tomber les masques humains et religieux. Nous nous retrouvons demain, à bientôt.

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1: Au nom du Père et du Fils et du Saint-Esprit, Amen. Mon Seigneur et mon Dieu, je crois de tout mon cœur que tu es ici, que tu me vois, que tu m'entends. Je t'aime, je t'adore, je te demande pardon. Je veux prier, mais surtout te laisser prier en moi. Glisse dans mon cœur tes paroles et tes silences. Marie, ma mère immaculée, Saint Joseph et mon ange gardien, accompagne-moi toujours en chemin. Et lorsque nous paraîtrons devant Dieu, si vous allez au ciel pour avoir suivi votre conscience, et que moi je vais en enfer pour avoir trahi la mienne, viendrez-vous avec moi par amitié ? Voilà une des plus célèbres répliques de « A man for all seasons », « Un homme pour l'éternité », cette pièce de théâtre puis film sur Saint Thomas More. Cette réplique, c'était alors que le duc de Norfolk suppliait Thomas More, grand chancelier d'Angleterre, de céder, de faire comme tout le monde et de signer la charte de suprématie de l'Église d'Angleterre. Il disait, mais pourquoi s'obstiner? Pourquoi perdre sa charge, sa réputation, sa liberté? Pourquoi faire souffrir sa famille en ne signant pas un simple document? Et pourtant, Thomas More, qui est sensible à l'amitié de ce grand ami, le duc de Norfolk, Thomas More, en regardant plus loin que les pressions du moment, lui dit, mais ben là, un jour, nous nous tiendrons devant Dieu et nous devrons rendre compte de nos actes en conscience. Tout comme l'évêque John Fisher, aujourd'hui, l'Église fête le courage, l'engagement politique et le témoignage de vie de Saint Thomas More, qui sut dire non au schisme en Angleterre au XVIe siècle. Bien, je te propose de t'arrêter avec moi dans ce temps de prière devant cette figure lumineuse pour nous demander en présence de Dieu, mais d'où lui venait cette cohérence qui impressionne encore aujourd'hui, 5 siècles plus tard. Rien ne semblait destiné au martyr cet homme accompli. Marié, père de famille, juriste renommé, humaniste admiré dans toute l'Europe, drôle, un bon ami de ses amis et qui est nommé en 1529 chancelier d'Angleterre par Henri VIII qui l'admirait. Et pourtant, au cœur de sa vie publique, il demeure un homme de Dieu. Jeune, il avait envisagé la chartreuse. Il comprend qu'il est appelé dans le monde sans jamais cesser de vivre avec Dieu. Et son engagement ne diminue pas sa vie intérieure, il en procède justement. Saint Jean-Paul II l'a proclamé patron des gouvernants parce qu'il a été témoin de la primauté de la vérité sur le pouvoir. Tellement important aujourd'hui, la primauté de la vérité sur le pouvoir. Mais s'il est un grand témoin du courage politique, c'est d'abord parce qu'il a su être un homme d'une profonde unité de vie. Chez lui, il n'y a pas de séparation entre foi et vie publique. Il est le même à la maison et au travail, devant le roi et devant Dieu. Il n'a pas un cœur pour la prière et un autre pour la société. Et c'est pourquoi, merci Seigneur pour son exemple. Parce qu'aujourd'hui encore, ne sommes-nous pas tentés, toi et moi, de compartimenter parfois notre vie, de réserver certains espaces au Seigneur, tout en vivant d'autres domaines sans lui. D'être de bons cathos à la messe ou dans notre cercle le plus familial, et de céder ensuite entre collègues ou amis pour faire au fond comme tout le monde. Le combat de Thomas More, il commence lorsqu'Henri VIII décide de rompre avec Rome pour légitimer son divorce. Et le Parlement, pour garder les faveurs du roi, suit. Et les pressions augmentent, et des amis cèdent, et malheureusement les évêques se débinent les uns après les autres. Beaucoup pensent qu'il vaut mieux signer pour sauvegarder sa place, ou pour éviter des choses pires qui pourraient arriver. More, lui, il sait il sait ce qu'il risque, tout. Mais un moment arrive, ce moment décisif, il faut signer ou non. Ce qui semble n'être qu'une formalité engage en réalité toute sa vie, parce que signer reviendrait à affirmer ce qu'il sait être faux. Il ne peut cautionner ce divorce parce que l'autorité spirituelle sur l'Église, elle revient au pape et non au roi. Et c'est ça sa grandeur, c'est là qu'elle est. Il ne peut pas séparer ce qu'il croit de ce qu'il fait, Thomas. Il ne peut pas être fidèle au Christ dans sa prière et agir contre cette fidélité dans ses actes. Seigneur, combien de fois ce combat est aussi le nôtre dans notre quotidien ? Peut-être ne sommes-nous pas confrontés à des décisions historiques, hein ? Peut-être ne risquons-nous ni la prison ni la mort. Mais chaque jour, nous rencontrons des situations où nous sommes invités à choisir entre la cohérence et la facilité, entre la vérité et la commodité, entre la fidélité et le confort. Et combien de fois nous tergiversons. Mais voilà, Thomas More nous rappelle aujourd'hui que la conscience n'est pas un sentiment subjectif. Elle est l'écoute d'une vérité reçue, Dieu qui nous parle au cœur. Et c'est pourquoi la conscience n'est pas une autonomie morale, mais un service à la vérité. Et More peut affirmer, lorsqu'il s'agit de la conscience, dit-il, la fidélité première, elle est due à sa conscience avant toute autre fidélité. Et il refuse donc de signer cette loi inique. Et sur l'échafaud, il dira encore « Je meurs comme un fidèle serviteur du roi, mais d'abord serviteur de Dieu. » Seigneur, quelle liberté dans ces mots. Merci pour son témoignage, Seigneur. Il n'est pas un rebelle, il aime son pays, il respecte l'autorité, il a servi loyalement le roi, mais il sait que toute autorité humaine est à la fin relative à Dieu. Eh bien, Seigneur, si seulement je pouvais jouir d'une telle liberté intérieure pour vivre cette unité entre ce que je pense et ce que je vis dans mon quotidien, malgré les « qu'en dira-t-on ? » Et tu te demandes peut-être, comment a-t-il fait pour tenir ? Eh bien, on dit souvent qu'on meurt comme on a vécu, et Thomas More vivait déjà uni à toi, Seigneur. Et c'est vrai que la fidélité dans les grandes épreuves, ça ne s'improvise pas. Elle se prépare dans les fidélités ordinaires, dans la prière, dans l'oraison, dans les sacrements, dans le quotidien. Alors, dans les petites choses du quotidien, vécues dans la joie de la présence de Dieu, on va jour après jour en bâtissant la fidélité dans les grandes choses, la cohérence d'une vie. C'est bien, serviteur bon, tu as été fidèle en peu de choses, nous dis-tu, Seigneur, je t'en confierai de grandes. Entre dans la joie de ton Seigneur. Et c'est précisément ainsi que Thomas More a construit sa fidélité. C'est là, dans ce cœur à cœur de la prière et des sacrements, que Thomas allait en construisant jour après jour l'unité de sa vie. Dieu dans son intelligence, avec une doctrine solide, celle du magistère, et un horizon d'éternité. Dieu dans son cœur, une véritable amitié avec toi, dans la prière, dans la parole, dans l'Eucharistie. Et alors oui, Dieu dans sa volonté, dans les actes, en cherchant chaque jour à incarner concrètement cette demande du Notre Père, que ta volonté soit faite, Seigneur. Et certes, lorsque Thomas More et l'évêque Jean Fischer sont exécutés, tout semble perdu. Pourtant, la vérité demeure. Thomas More est mort sans avoir vu les fruits de sa fidélité, mais son témoignage continue aujourd'hui encore de porter du fruit. L'Église catholique en Angleterre, qui paraissait à sa mort condamnée, elle connaît aujourd'hui un renouveau extraordinaire, justement par sa fidélité à la vérité. Quel enseignement pour nous qui jugeons souvent à partir des résultats immédiats. Et donc, merci Seigneur pour saint Thomas More. Il nous rappelle qu'une vie cohérente peut traverser les siècles. Une seule conscience droite peut soutenir toute une nation. Une âme fidèle peut devenir un phare pour des générations et des générations. Prie donc avec moi. par l'intercession de Thomas More, donne-nous, Seigneur, de vivre, nous aussi aujourd'hui, cette unité de vie. Que nous soyons les mêmes devant toi et dans notre travail, dans notre prière et dans nos relations, dans nos convictions et dans nos actes. Que nous soyons de chrétiens authentiques, d'une seule pièce, animés de ton esprit et de ta vie. Et lorsque viendront les difficultés, les incompréhensions, les épreuves, rappelle-nous que la vraie liberté consiste à demeurer dans la vérité. Ta grâce, ta présence nous accompagne. Et toi, saint Thomas More, prie pour nous. Apprends-nous à servir généreusement ceux que Dieu nous confie, sans jamais oublier à qui nous appartenons. Et tant qu'à faire, fais-nous goûter aujourd'hui aussi à ta sérénité, à ton humour, à ta paix.
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4: Bonjour à tous et à toutes. Dans notre dernière série de chroniques sur comment être libre à l'égard de notre smartphone, libéré, délivré de mon smartphone, en écho à la belle chanson.

hors de notre corps. Évitez d'utiliser des écrans 2 heures avant de vous coucher. Protégez vos yeux, hein, 90% des adolescents chinois sont myopes parce qu'ils regardent trop leurs écrans. Sachez éteindre l'écran et aller marcher, exposez-vous à la lumière. Quand vous regardez votre écran, demandez-vous si vous respirez profondément. Ces premiers conseils s'inscrivent dans ce projet de cette dernière série de chroniques de durée dans le détachement, d'être libéré dans la durée. Alors prenons soin de notre corps, de notre âme, de notre psychisme, de notre esprit, de nos relations. Et tout cela s'inscrit au terme d'un parcours que nous avons évoqué déjà, prendre conscience de notre environnement numérique global. Nous sommes sous influence de la technocratie, tout le temps, on ne peut pas y échapper. Les écrans sont partout. J'évalue l'influence de mon smartphone. Oui, mon smartphone aussi m'influence. Il m'influence très personnellement, il est là. En France, les Français allument leur smartphone 250 fois par jour. Ça fait beaucoup, hein. Je prie pour être éclairé, c'est-à-dire je prie pour vouloir être vraiment libre. Est-ce que je veux être vraiment libre? Est-ce que je veux être libre en vérité? C'est quoi le problème, docteur? Voilà, c'est quoi le problème, docteur? Et je reconnais, c'était la quatrième étape, mes faiblesses personnelles. Il y a des moments où je suis influençable. Je suis plus qu'influençable, je glisse. Je glisse dans le domaine du temps, je perds mon temps. Je glisse dans le domaine du contenu, je regarde pas n'importe quoi. Je remplis le vide, comme le dit le sociologue Marcel Gauchet. L'économie libérale conduit au grand remplissage du vide, parce qu'elle a créé ce vide. Voilà. Elle crée ce vide parce qu'elle a intérêt à le créer. En contrepoint, les gens vont remplir ce vide en achetant des choses, en étant consommateurs, ou bien en mangeant des données numériques. Pour rebondir, être résilient par rapport à ces faiblesses, il nous faut nous donner une vie bien bonne, un objectif. Il faut élargir notre vie. Comment l'élargir et se détacher en même temps de son smartphone? Et alors, c'est la sixième étape. Je consens à changer d'attitude. Je me donne une règle d'utilisation ensuite, mais la règle, elle est au service du bien, de la motivation endogène. La règle n'est qu'un support qui vise une cible. Quelle est ma cible? Quel homme, quelle femme je veux être dans 10 ans? Et ainsi, je redeviens libre en quittant les anxiétés qui sont les sources, qui sont à la source de cette dépendance au smartphone. Je me détache de mon smartphone, je redeviens libre. Je redeviens libre parce que je suis capable de discerner quel est mon bien en pratique. Cela me conduit à cette dernière étape de cette dernière semaine. Je décide de durer dans le détachement. Changer dans la durée, cela implique, comme le dit bien le titre de l'ouvrage, hein, libérer, délivrer de mon smartphone, hein, libérer, délivrer de mon smartphone, ouvrage à la base de nos chroniques, hein, 10 jours, 10 étapes pour reprendre le contrôle aux éditions première partie. Pour durer, 10 jours pour reprendre le contrôle et 2 mois vraiment pour changer. Hein. On change, les neurosciences le disent clairement, que dans la durée. Alors, est-ce que l'on veut décider de durer dans le détachement par rapport à son smartphone? Une petite réflexion durant une petite pause.

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1: Nous avons commencé cette chronique aujourd'hui en listant quelques conseils relativement à prendre soin de notre corps. Les smartphones nous fatiguent, ils abîment notre santé physique. Sachons nous reposer sans écran. Levez-vous au moins toutes les 45 minutes, parce qu'on est devant des écrans. Marchez, ne mangeons pas devant les écrans.

0: soyons présents à ce que nous faisons avec nos écrans. Et préférez faire du sport plutôt que de vous détendre devant les écrans. Alors à cette liste de conseils relativement au corps, on peut rajouter d'autres conseils relatifs, cette fois-ci, à l'équilibre psychologique. Cultiver sa concentration, refuser de faire plusieurs choses. En même temps, protéger votre intimité en ne divulguant pas vos données numériques. Développer votre sens critique, n'utilisez pas les écrans pour des choses imprécises et des favoris bien éprouvés. Préférez le livre à l'écran. Évitez le piège conduisant à la dévalorisation de soi à travers les écrans, notamment en se comparant. Refusez de fuir l'angoisse avec le doudou écran. L'écran n'est pas un objet transitionnel qui fait de nous des toutous ou la nounou de notre smartphone. Ne laissons pas notre esprit être formaté par les annonceurs pour devenir des Barbies stéréotypées. Sachons éteindre nos écrans. Refusez d'être numériquement dépendant en ne gardant pas, si possible, votre smartphone dans la poche. Vous voyez, la place que l'on donne à notre smartphone dit beaucoup déjà de notre attachement ou de notre détachement. Passez à l'acte, désinstallez des applications quand vous n'êtes pas d'accord avec vous-même et à la manière dont vous les utilisez. Connaissez la direction que vous voulez donner à votre journée et donc aussi à l'utilisation de votre smartphone, sinon c'est lui qui vous mènera par le bout du nez. N'hésitez pas à parler à un psychologue si vous avez des addictions. 40% des Français ont un problème sérieux de dépendance à l'égard du smartphone. Voilà, et si vous ne trouvez pas la paix, après ce dialogue plus psychologique, parlez-en à un prêtre, la question est peut-être plus spirituelle. Limitez au maximum l'usage des écrans pour vous détendre. Alors, quelques conseils maintenant relatifs aux relations. Cherchez toujours d'abord la relation directe et confiante avec les personnes et non pas par l'intermédiaire d'un réseau social ou d'un smartphone. Vivez d'abord la relation face à face. C'est ça qui construit. Vivre sa journée comme si c'était la dernière de toute sa vie. Et voilà, si on n'est pas croyant. Et méditer la belle citation d'Albert Camus, « J'apprenais enfin qu'il y avait en moi un invincible été. » Vous voyez, un invincible été, nous avons un roc à l'intérieur de nous qui nous nourrit profondément. Nous avons une quille intérieure, des valeurs non négociables. Cet invincible été, pour Camus, l'agnostique se trouve certainement là, s'il était contemporain avec son smartphone, lui aussi. Discernons les charges mentales, numériques, inutiles. Vivre sa journée comme la première du reste de sa vie éternelle, si on est croyant. Refuser d'être formaté par le souci d'efficacité. Oui, oui, le smartphone, c'est très efficace, mais notre vie est appelée à la fécondité d'abord, et non pas à l'efficacité. Créer des espaces sans smartphone, voyez, une belle histoire, le maire du village de Seine-Port, dans Seine-et-Marne, après consultation de la population, a interdit le smartphone dans les espaces publics. Même si l'arrêt a été cassé par la justice, sa volonté était de surtout marquer les esprits et d'inviter au contact humain dans les rues avec les commerçants. Vous voyez, que l'espace public ne soit pas réservé à notre smartphone, mais avant tout à de belles relations. À demain pour approfondir cette idée de se détacher dans la durée de son smartphone. Au revoir.
1: Jean-Paul II, prière pour les prêtres, 1992.

Mère du Christ, tu as donné au Messie prêtre son corps de chair par l'onction de l'Esprit Saint pour le salut des pauvres et des hommes au cœur contrit. Garde les prêtres dans ton cœur et dans l'Église, Mère du Sauveur. Mère de la foi, tu as accompagné au Temple le Fils de l'homme, accomplissement des promesses faites à nos pères. Confie au Père, pour sa gloire, les prêtres de ton Fils, Arche de l'Alliance. Mère de l'Église, au Cénacle, parmi les disciples, tu priais l'Esprit pour le peuple nouveau et ses pasteurs. Obtiens à l'ordre des prêtres la plénitude des dons, Reine des apôtres.

Mère de Jésus-Christ, tu étais avec lui au début de sa vie et de sa mission, tu l'as cherché. Maître parmi la foule, tu l'as assisté, élevé de terre, consommé pour le sacrifice unique éternel, et tu avais près de toi Jean, ton fils. Accueille les appelés du Seigneur lors de leurs premiers pas sur leur chemin. Protège leur croissance. Accompagne dans la vie et dans le ministère ceux qui sont tes fils. Ô toi, Mère des prêtres.

0: Il est 2h.
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3: Amis auditeurs, bienvenue pour le repos musical de ce jour avec Nicole. Pour notre première émission, je vous propose de découvrir parmi les meilleurs morceaux de musique classique. On va commencer, si vous le voulez bien, par un morceau de Franz Liszt. Vous avez déjà compris, il s'agit du Liebestraum numéro 3, appelé également Rêve d'amour. C'est un recueil de trois morceaux de forme nocturne pour piano, composé par Franz Liszt, publié en 1850. Franz Liszt est un compositeur, transcripteur et pianiste virtuose hongrois qui est né en 1811 à Dobrogean en Hongrie et mort le 31 janvier 1886 à Bayreuth en Bavière. Ce morceau, Liebestraum, fait souvent référence au nocturne numéro 3, la plus connue des trois pièces. Elles sont composées pour accompagner en fait des poèmes de Ludwig Uhland et de Ferdinand Freiligraf. Dès leur publication, deux versions vont apparaître, une pour voix et piano et une transcription pour piano solo. Ces deux poèmes d'Uhland et celui de Freiligraf décrivent trois différentes formes d'amour. L'amour exalté de Uhland est un amour saint ou religieux.